0: Tout, c'est une vie pour vous qui se gagne, on peut le dire, si on parle de la mucoviscidose, c'est à chaque souffle. Et vous avez aussi une bouée quand ça va bien, avec quand vous grandissez, c'est la gymnastique. Vous vous évadez par la gymnastique.
1: Très très rapidement. C'est-à-dire qu'à l'âge de 7 ans, je découvre ce sport qui va devenir ma bouée, mon quotidien, ma force, puisque c'est une alliée de taille dans mon combat contre la mucoviscidose. Ça devient une passion. J'y suis à peu près 13 heures par semaine au gymnase et je me bats avec ça. Et en fait, elle me permet, cette passion, d'oublier cette maladie bien présente à la maison par les traitements, par tout ce qui ramène au quotidien et à la vie réelle. Mais quand je suis dans le gymnase, je suis un enfant comme les autres, un combattant comme les autres et un gagnant.
0: Un enfant comme les autres, mais cette maladie, la mucoviscidose, elle vous fatigue beaucoup et vous vous construisez avec la gymnastique dans l'effort, avec cette pathologie qui est si compliquée.
1: Oui, parce que je pense aussi que mon socle familial était très important. J'ai eu un papa et une maman qui se complétaient très bien. Un papa qui a toujours refusé que je sois stigmatisé comme un enfant malade. Moi, j'ai été éduqué avec force, courage, espoir. Et de fait, ils m'ont inculqué ces valeurs de combat. Et ça a été un très bon accompagnement, pardon, en plus de la gymnastique, puisque très vite, je suis rentré dans un groupe compétition. Et que bah, ça m'a permis d'avancer avec la mucoviscidose et d'aller bah, contre mes problèmes de souffle et mes problèmes de vie à ce moment-là.
0: Vous évoquiez ce papa qui ne voulait pas que vous soyez stigmatisé comme un enfant malade. Et oui, cette gymnastique, c'est aussi pour vous une façon de vous affranchir de cette étiquette de malade, de la mucoviscidose même, et d'exister pour et par autre chose.
1: Exactement. C'est-à-dire que cette étiquette, elle vous est très vite collée. Que ce soit dans votre vie de tous les jours, à l'école, au collège et au gymnase, pas du tout. Au gymnase, ben, vous faites partie d'un collectif qui s'entraide, qui s'encourage, qui se bat pour avoir toujours des médailles d'or ou des médailles d'argent. Enfin, en tout cas, tout en se faisant plaisir, mais il y a quand même ce côté gagnant, fonceur. Et moi, c'est quelque chose qui me faisait complètement oublier la maladie. Et pour moi, tant que je montais sur les agrès, j'étais en vie, surtout. C'était surtout ça mon leitmotiv. Tant que je suis capable de monter sur des anneaux ou de m'élancer sur la piste de saut, ben c'est que je vais bien, c'est que je suis en vie. Et c'est vraiment comme ça que c'est devenu la gymnastique est devenue une alliée.
0: Alors, vous grandissez, vous prenez de l'âge, la maladie, elle gagne du terrain. Elle ronge votre espérance de vie. Il y a une échéance que l'on craint. Et finalement, ce qui n'était pas prévu, même pas espéré, même pas rêvé peut-être, va finir par arriver.
1: Exactement. C'est-à-dire que, alors qu'on pense que c'est la fin, en 2020, puisqu'en plus je déclare une maladie de Berger qui se rajoute à la mucoviscidose, qui est une maladie qui affecte les reins et qui les détruisent progressivement, un médicament arrive. De toute façon, à ce moment-là, je ne peux m'en sortir que grâce à une greffe. Et cette greffe, c'est ma sœur qui va me l'apporter. Mais je ne peux pas être greffé tant que ma capacité respiratoire est trop faible. Et c'est le cas à l'époque. Et donc, alors que tout le monde pense que c'est la fin, un médicament miracle va arriver des États-Unis, le Kaftrio, et qui est une véritable révolution dans le traitement contre la mucoviscidose.
0: On peut parler de miracle?
1: Moi, je l'ai vécu comme tel. Après, je me suis beaucoup interrogé sur pourquoi, comment, et voilà pourquoi j'avais eu moi cette chance alors que ceux des générations précédentes étaient décédés ou avaient subi des greffes pulmonaires. Oui, c'est un miracle parce que c'est arrivé à un instant où je devais mourir. Après, je vais parler plutôt de révolution parce que c'est un médicament qui, pour la première fois, vient bloquer l'expression du gène malade, c'est-à-dire qu'il l'empêche de s'exprimer. Là où avant vous perdiez de la capacité respiratoire et vous ne la récupériez pas, aujourd'hui, on est capable tout d'un coup d'inverser les choses et on récupère quelque peu, un petit peu de capacité respiratoire entre 6 et 13%. En tout cas, à l'époque, c'est ce qui m'a permis de pouvoir sortir de l'hôpital et d'envisager cette fameuse greffe rénale avec ma sœur.
0: Alors vous, qui étiez condamné, vous allez vivre, vous êtes rattrapé par la vie, c'est le titre de votre récit, et c'est paradoxalement un grand vide qui va s'ouvrir devant vous, une bonne nouvelle qui va presque vous conduire à une forme d'effondrement.
1: Exactement. Sur le coup, on est ravis, on est content, et puis on soulage tout le monde, que ce soit ses proches ou moi-même. Mais on est à nouveau très vite dans la lutte de retrouver un physique qui était le mien de grand sportif.

0: puis de retrouver cette société qui m'avait tellement manqué, amicale, familiale, parce que j'ai vécu 2 ans en fait à combattre seul, alors entouré bien sûr, mais seul à l'intérieur pour ne pas mourir. Et alors que ce traitement arrive, je redécouvre une vie que je n'ai presque jamais eue. Il y a énormément de choses qui changent. Le regard de la société sur vous, il faut tout de suite devenir très rentable. On juge que vous n'êtes plus malade, plus handicapé. On raye toutes ces années de combat. Moi, j'ai reçu une lettre sans qu'on m'ait vu pour me retirer mon allocation, estimant que je n'étais plus malade. Ensuite, vous avez aussi eh bien, la vie qui vous rattrape et donc la baisse des traitements. Lorsque ma médecin m'a dit il va falloir dire au revoir à ton kiné que j'avais moi depuis l'âge de 7 ans, 6-7 ans. Alors j'en ai eu un très tôt, mais après j'en ai eu un attitré à l'âge de 6-7 ans jusqu'à 30 ans. C'est un homme que j'ai vu tous les jours de la semaine, qui était au courant de mes joies, de mes tristesses, qui a su me recadrer par moments. Enfin, il a suivi toute mon éducation également. Et quand il faut dire au revoir à cette personne, ça a été un choc assez brutal. Il faut recomposer avec toutes ces choses, et c'est pas quelque chose de si simple, puisque tout d'un coup vous passez de je suis condamné, c'est devenu intrinsèque, c'est dans mes gènes, à et ben maintenant tu vas vivre. Alors d'accord, c'est super, mais qu'est-ce que je vais faire? Où je mets mes regrets? Comment je visualise le futur? Où je me vois dans quelques années? Est-ce que je vais pouvoir être parent? C'est un bouleversement énorme, mais on s'y fait hein, petit à petit. Mais c'est vrai que sur le coup, c'est quelque chose d'assez troublant.
1: C'est la difficulté de réapprendre à vivre une vie finalement sans filet. Vous parliez du kiné, des traitements, presque la peur de faire confiance à la vie en somme.
0: Ah, c'est tout à fait ça. Et moi, je l'ai vu aussi par rapport à ma famille, à mes parents. Lorsque la médecin a retiré certains traitements de mon ordonnance, mes parents m'ont dit « mais t'es sûr ? Ah bon, mais tu vas plus chez le kiné, mais tu devrais peut-être en faire quand même un petit peu toi-même, etc. » C'est compliqué. On a vécu 30 ans dans les traitements, quotidien, dans l'inquiétude, dans l'espoir évidemment, parce que sinon je n'en serais pas là, mais c'est un monde qui s'effondre, et là il faut réapprendre, et effectivement il faut réapprendre à faire confiance, à se faire confiance, parce que du coup j'ai une hygiène de vie maintenant qui est de l'ordre de l'irréprochable. Genre, je reste jeune et j'aime faire la fête, m'amuser, mais voilà, j'ai quand même cette soupape derrière moi qui me dit attention, tu vas beaucoup mieux, la vie a changé, mais la maladie dort, donc elle n'a pas disparu non plus.
1: Et finalement, le salut, vous le devez à l'amour des autres. Vous avez évoqué votre sœur qui en plus a donné de son corps, qui est à l'origine de ce don vital pour vous.
0: Oui, moi je crois de toute façon que l'on n'est rien les uns sans les autres. Moi je l'ai vécu avec ma famille qui a fait bloc autour de moi durant toutes ces années de ma naissance. Après, ma sœur a tenu une place extraordinaire, bien que très fragile, puisqu'elle a été la sœur d'un enfant malade et condamné. Et ce n'est pas rien, d'ailleurs j'écris beaucoup là-dessus et j'espère pouvoir en faire un film un jour. Mais cette place-là, elle est très très compliquée. La question que se pose l'enfant qui accompagne, c'est est-ce que j'ai le droit d'être heureux ou heureuse lorsque mon frère est condamné? C'est un vrai sujet. Ce sont des enfants qui se sentent un petit peu mis de côté parce que l'attention est concentrée sur l'enfant qui va mourir, et c'est quelque chose de tout à fait normal, parce qu'on a envie aussi de comprendre les parents. Moi j'ai compris très vite mes parents, et le but c'est d'essayer de se mettre un petit peu à la place de tout le monde, mais ma sœur a tenu une place exceptionnelle. Et même avec cette mise en retrait, cette envie de toujours bien faire, de ne pas faire de vagues, c'est elle qui vient me sauver la vie et qui, avec ce caractère qui la caractérise, dit à mes parents, mais en fait, il n'y a pas d'autre solution, je vais lui sauver la vie. C'est évident, c'est moi qui lui donnerai un rein, et elle est allée jusqu'au bout. C'est une preuve d'amour inégalable que je ne pourrai jamais lui rendre, à part un amour quotidien. C'est quelque chose d'extraordinaire, et je pense que si j'en suis là aujourd'hui, c'est bien parce que j'ai eu tout cet amour et que j'ai su aussi faire des choix et bien m'entourer.
1: Merci Thomas Baillet. On retrouve votre récit de vie dans Rattrapé par la vie, c'est aux éditions Plon. On a évoqué la gymnastique, il y a la comédie aussi, on peut vous voir à l'écran. D'ailleurs en ce moment vous êtes à l'affiche.
0: Alors en ce moment non, mais en tout cas j'écris effectivement, parce que j'ai fait une petite pause sur le jeu, mais j'écris beaucoup, et j'écris justement un scénario qui se rapproche du premier livre que je viens d'écrire.
1: Eh bien, on suivra ça avec grande attention. Merci d'avoir été avec nous, Thomas.
0: Merci à vous.

Retrouvons à présent la prière du soir. Aujourd'hui, ce sont les frères de Thésée en Saône-et-Loire qui nous accompagnent.

de la première lettre de Paul aux Corinthiens. De même que tous les hommes meurent en Adam, de même c'est dans le Christ que tous recevront la vie, mais chacun à son rang. En premier, le Christ, et ensuite, lors du retour du Christ, ceux qui lui appartiennent. Alors, tout sera achevé quand le Christ remettra le pouvoir royal à Dieu son Père.

Bénis-nous, Christ ressuscité. Fais de nous des chercheurs passionnés de ta réconciliation, là où tu nous appelles à vivre.

Évangile de Jésus-Christ selon Saint Jean. Le soir de ce même dimanche, le premier jour de la semaine, les disciples étaient réunis dans une maison. Ils avaient fermé les portes en clé, car ils craignaient les autorités. Jésus ressuscité vit et debout au milieu d'eux. Il leur dit, « La paix soit avec vous. » Cela dit, il leur montra ses mains et ses côtes. Les disciples furent remplis de joie en voyant le Seigneur. Jésus leur dit de nouveau, « La paix soit avec vous. Comme le Père m'a envoyé, moi aussi je vous envoie. » Après ces mots, il souffla sur eux et leur dit, « Recevez l'Esprit Saint. C'est à qui vous pardonnerez leurs péchés obtiendront le pardon. C'est à qui vous refusez le pardon ne l'obtiendront pas. »

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1: C'est un grammairien, un technicien des textes, mais c'est aussi un amoureux de la Bible, passionné par le souffle grandiose de ses textes anciens et nouveaux testaments. Nous parlons aujourd'hui d'Origène, dont les homélies vous ont particulièrement intéressé. Frère Jean-Michel Poffet, bonjour.
2: Bonjour Madeleine, bonjour à tous.
1: Vous êtes dominicain, vous avez enseigné l'exégèse biblique à l'université de Fribourg, vous avez aussi dirigé l'école biblique et archéologique française de Jérusalem et vous êtes l'auteur du livre « Comprendre la Bible avec Origène » publié aux éditions du Cerf. Alors, actuellement, vous êtes prieur du couvent des Dominicains à Genève. Mais déjà, frère Jean-Michel, on peut lire qu'Origène a été éduqué à la lecture de la Bible et des lettres très, très jeune. Alors, avant d'entrer dans le vif du sujet, qu'est-ce qui vous, comme frère dominicain, et peut-être même avant, vous a attiré dans la lecture de la Bible, vous, personnellement ?
2: Oh, pas avant, mais comme dominicain, lorsque j'ai rédigé ma thèse de doctorat, je me suis limité à un passage de l'évangile de Saint Jean, Jésus est la Samaritaine, et lors de mes études bibliques à Rome, j'avais été intéressé par l'histoire de l'exégèse, et j'avais découvert là, en particulier, Origène. Et donc, mais alors, une thèse, c'est toujours technique. Oui. Comment Origène lit face à un gnostique, un hérétique qui s'appelait Héracléon, ça c'était ma thèse. Et puis, les nécessités pastorales, 5 ans en paroisse, et puis presque 20 ans d'enseignement, je n'y suis pas tellement revenu jusqu'à ces dernières années.
1: Et alors justement, est-ce que vous avez d'une certaine manière redécouvert une certaine pratique, entre guillemets, de la Bible ?
2: Oui. Alors pourquoi j'y suis revenu ? Parce que parmi mes étudiants, lorsque j'enseignais à Fribourg, les plus jeunes, souvent quand ils sont des néo-convertis, recherchent de la sécurité dans la Bible, des choses claires et univoques. Et puis l'exégèse, surtout l'approche historique et critique des méthodes modernes, on pourra en reparler, leur faisait un peu peur. Et en disant « non, non, nous on veut l'exégèse des pères de l'Église ».
1: C'est-à-dire qu'en fait, ils considéraient que l'exégèse des pères de l'Église serait peut-être plus uniforme, ou en tout cas...
2: C'est-à-dire moins déstabilisante, spirituelle, théologique, en quoi ils n'ont pas tort. Mais si vous lisez certaines homélies ou commentaires de Cyril d'Alexandrie, etc., c'est pas toujours aussi simple que ça.
1: Ouais.
2: Et donc j'ai été amené à devoir préciser comment les pères lisaient, comment au Moyen-Âge, on a eu une exégèse qui devient plus universitaire, avec la questio disputata, on pose des questions au texte, et puis avec la modernité, un questionnement historique, archéologique, envahissant au XIXe siècle, la crise moderniste, où tout à coup, bien des croyants, notre Église en particulier, devant les attaques contre le miracle, contre le surnaturel. Est-ce que Jésus a existé ? Est-ce qu'il a fait ce que l'on nous dit ? Puis les textes ne correspondent pas toujours les uns avec les autres. Voilà.
1: On relève des incohérences.
2: Voilà. Alors si vous voulez, j'ai dirigé l'école biblique et archéologique française de Jérusalem, fondée par le père Lagrange en 1890. Et c'est le comble que cet homme qui allait présider aux destinées d'une école qui va privilégier en milieu catholique, les protestants avaient quelques longueurs d'avance, mais une approche historique, archéologique, au Proche-Orient, là où la Bible est née. Le comble, c'est que cet homme, dans la leçon inaugurale de l'école, le 15 novembre 1890, fait l'éloge des pères de l'Église. Et ça m'étonnait. Aujourd'hui, je comprends beaucoup mieux pourquoi, c'est que lui avait une solide formation théologique et il savait que le questionnement des pères était parfois plus ample et plus juste que le questionnement des modernes, mais ça n'était pas un questionnement historique, tout simplement parce qu'on n'en avait pas les moyens ni la documentation.
1: Je pense qu'il faut quand même qu'on s'arrête sur à quel point, en fait, l'approche historique, on peut même dire positiviste, de la lecture de la Bible a bousculé, en fait, la lecture qu'on faisait de la Bible. En quoi c'est venu vraiment décaler, déplacer l'Église ? Et puis, finalement, l'Église en a pris son parti. Et puisque vous avez dirigé, justement, l'École biblique et archéologique française de Jérusalem, l'idée, c'était aussi de s'appuyer sur des connaissances scientifiques sur le terrain.
2: Voilà. Le problème, c'est que vous prenez par exemple l'Exode dans l'Ancien Testament. Dieu sait si c'est un événement important, c'est le pivot de l'expérience de foi du peuple juif, sa libération des griffes du Pharaon, son entrée au désert, etc. On n'a pas une seule attestation externe à la Bible de cet événement majeur. Tout simplement parce que ils étaient une petite bande de gens qui ont fui, hein, et ça n'a pas attiré l'attention des médias de l'époque. Et par conséquent...
1: Des médias de l'époque, c'est-à-dire de ceux qui transcrivaient,
2: de
1: des scribes...
2: Qui faisaient, oui, les scribes, ceux qui allaient faire des inscriptions en Égypte, etc. Et le père Lagrange, lorsqu'il se rend pour la première fois au Sinaï, on est dans les années, je crois que c'est 93, et revient complètement bouleversé en disant « J'ai eu la certitude que vivre 40 ans dans ce désert inhospitalier avec les 600 000 personnes dont parle le Livre des Nombres, sans compter la famille, ça fait plus de 20 000 personnes, c'est impossible. Il y a donc une manière d'écrire l'histoire dans l'Ancien Testament qui n'est pas la nôtre, et c'est exactement cela que nous découvrons. »

0: Frère Jean-Michel Poffet, on relie avec vous la Bible, mais j'allais dire avec Origène, puisque c'est aussi le travail que vous avez accompli dans ce livre, Comprendre la Bible avec Origène aux éditions du Cerf. Une question, parce qu'elle revient souvent, finalement, aujourd'hui, à qui est-ce qu'elle s'adresse la Bible ?
1: Elle s'adresse aux croyants, qu'ils soient juifs, qu'ils soient chrétiens, même plus largement. C'est un livre aussi de sagesse pour l'humanité. Mais disons que c'est d'abord le livre de la révélation reçue par Moïse au Sinaï, avec les antécédents remontant jusqu'à Abraham. Et puis surtout, c'est le livre de la grande attente du Messie, qui est préparé. Les prophètes mettent cette attente en lumière. Et finalement, Jésus accomplit tout ce long chemin de presque 2000 ans de l'Ancien Testament. Et quelqu'un comme Origène, justement, tient beaucoup à l'unité de toute la Bible. Il y a deux testaments, mais il y a une seule mélodie salutaire, ancien et nouveau. Et vous voyez, ça, c'est un questionnement beaucoup plus théologique sur l'ensemble de l'Écriture. Et pas aujourd'hui, on vous demande, vous êtes un exégète du Nouveau ou de l'Ancien Testament. Si vous êtes du Nouveau, on vous dit les Évangiles ou Saint Paul. Si vous êtes vétérotestamentaire, est-ce que c'est le Pentateuque, les premiers livres de la Bible, ou surtout les livres de la sagesse, les psaumes, le cantique, voilà. Donc l'hyperspécialisation en tout, évidemment que les pères ont une vue beaucoup plus globale, et c'est, quelque part, c'est rafraîchissant. On lit Augustin, qu'on lit Origène.
0: Mais est-ce que vous comprenez qu'on puisse être impressionné par la lecture de la Bible, d'aucuns renoncent finalement, alors qu'au départ, ce livre les attirait, les intéressait, et puis finalement, ils y prennent peur.
1: Mais je comprends tout à fait, mais c'est comme si quelqu'un vous dit « Moi, je m'intéresse à la montagne, je vais m'acheter une paire de chaussures de montagne et un piolet, et je pars pour l'Everest demain matin. » Est-ce que ça vous paraît très sérieux?
0: Alors, vous conseillez de commencer par la colline d'à côté. Ça veut dire quoi pour la Bible?
1: Par la colline d'à côté, il vaut mieux faire quelque entraînement. Et finalement, Origène insiste beaucoup là-dessus. Il dit, il faut accepter d'être initié. Beaucoup se tournent vers les religions orientales parce que là, il y a une initiation. Mais le catéchuménat, c'est aussi une initiation pour un chrétien. Et on n'entre pas dans la Bible comme ça, dans les textes les plus difficiles, le commencement de la Genèse. Vous vous intéressez à Saint Paul, vous commencez par l'Épître aux Romains. Pas de chance, c'est la plus longue, la plus difficile. Est une des dernières, mais comme elle est la plus longue, elle est en premier, donc il vaut mieux commencer par un texte beaucoup plus facile, un évangile commencé par Marc, qui est plus simple, et puis en y entrant, peu à peu, cette mélodie va s'amplifier et vous aurez des clés. Donc il faut bien savoir s'y prendre et accepter d'être initié. Et il n'y a pas de méthode pour vous dire, écoutez, ce soir, vous vous intéressez, vous lisez 10 pages et demain, vous êtes un spécialiste. Ce n'est pas comme ça que ça se passe.
0: On reviendra à la fin de cette émission sur la façon peut-être d'aborder la Bible aujourd'hui. On va retourner avec notre Origène. Oui. Alors, c'est un des pères de l'Église, on pourrait dire qu'il fait partie, de ces colonnes de l'Église, c'est-à-dire finalement les pionniers dans la liturgie, dans la théologie, dans la lecture des Écritures. Et ils ont aussi eu à combattre des hérésies. Et bien souvent, on lit à travers leurs écrits, en filigrane, un peu cette opposition. Alors, on y reviendra, mais on est là 200 ans après Jésus-Christ. Qu'est-ce qui va caractériser Origène parmi les pères de l'Église, justement? Qu'est-ce qui fait qu'il sort du lot pour vous?
1: Donc, il y a les pères apostoliques, 1er, 2e siècle, un Clément de Rome, Ignace d'Antioche, Polycarpe, par exemple. Et puis après, il y a les pères apostoliques, 2e et 3e siècle, qui sont, comme vous le dites, les défenseurs de la foi. Face aux hérésies, Justin, Tertullien, Irénée de Lyon et Origène, précisément. Et après, on va avoir quelques grandes figures chez les pères grecs, et puis chez les pères latins, avec un Augustin, par exemple.
0: Voilà. Oui, parce que ce qu'on peut dire quand même, c'est que les tout premiers pères de l'Église, en fin de compte, ils suivaient les apôtres. Ils avaient encore les récits de ceux qui avaient vu Jésus.
1: Ignace d'Antioche, Polycarpe, bien sûr. Donc, en somme, c'est eux qui ont reçu la tradition par les apôtres, et puis peu à peu l'ont transmise, et ces premiers siècles sont les siècles fondateurs, y compris pour les orthodoxes jusqu'à aujourd'hui, comme pour nous. Alors, Origène, il est d'Alexandrie, la grande cité intellectuelle d'Égypte, avec la fameuse bibliothèque d'Alexandrie, 700 000 volumes quand même. Et donc, c'est un... Il perd son père, son père a été martyrisé, Origène à 17 ans.
0: Et ça, c'est important dans son parcours, martyrisé parce que chrétien.
1: Martyrisé parce que chrétien. Et Origène va, après la mort de son père, se trouver chef de famille en charge de ses frères et sœurs, 6 je crois, et de sa mère. Et à 18 ans, l'évêque lui confie l'école de catéchèse du diocèse.
0: Pas donc mal, le hein. Voilà maître d'école.
1: Voilà. Et... il est une partie de ses étudiants seront martyrisés et Origène les encourage à la fin à être fidèles. À la fin de sa vie, il écrit dans une homélie sur Livre des Juges : pour moi, si Dieu m'accordait d'être lavé dans mon propre sang, de recevoir ce deuxième baptême par une mort acceptée pour le Christ, c'est sans crainte que je m'en irais de ce siècle. Alors, quand vous commencez comme ça, ça ne vous donne pas une exégèse purement académique, technique et de bureau. C'est l'exégèse d'un témoin. Sa mère lui cachait ses habits pour qu'il ne sorte pas, parce qu'elle avait peur que par son ardeur, il soit emporté dans une rafle lui aussi.
0: Et son père lui demandait d'apprendre la Bible par cœur.
1: Alors, son père lui a appris des passages entiers de la Bible et son fils les lui restituait. Et son père embrassait sa poitrine, nous dit Eusèbe de Césarée, quand son fils dormait, sûr que l'Esprit de Dieu habitait cette jeune intelligence.

0: On est avec vous, frère Jean-Michel Poffé, dominicain, pour revenir sur le parcours d'Origène, mais surtout sur son intérêt pour la Bible et sa lecture de la Bible. Alors, Origène, on le disait, il grandit à Alexandrie, ville incroyable, vous le répétiez, cette bibliothèque de 700 000 ouvrages, le phare, le port, donc lieu commercial, et puis lieu où la Bible hébraïque est traduite en grec. Et c'est dans ce contexte qu'Origène va s'épanouir, va grandir. Il est très vite responsabilisé. Et il va quitter petit à petit, vous allez nous le raconter, ce monde intellectuel et véritablement attaché au texte, presque comme des techniciens, comme un véritable grammairien.
1: Voilà, le grammairien va devenir commentateur. Il veut être tout entier donné à la parole de Dieu, avec un côté purement scientifique. Origène va éditer ce qu'on appelle les exaples, c'est-à-dire une Bible un peu comme on a les quatre évangiles synoptiques, hein, les trois évangiles synoptiques et Jean, vous pouvez les mettre en colonne et puis voir les passages parallèles. Eh bien, les exemples, Origène met une colonne avec le texte hébraïque, une deuxième colonne avec la translittération en grec, parce qu'il ne connaît pas l'hébreu, et ensuite les versions en usage de son temps, Symmaque, Aquila, Théodotion, qui sont d'autres versions de la Bible avec de temps en temps des différences, et puis la Septante qui a été traduite en grec. Il a un hébreu près de lui, il l'appelle l'hébreu, qui est un juif converti qui l'aide pour la partie hébraïque. Donc l'immense savant d'un côté. Et par ailleurs, comme il a un père martyr, il a eu des étudiants martyrs, il veut s'adonner au cœur de l'écriture. Pas seulement quand ça s'est passé, avec qui, comment, tout ça auquel nous nous intéressons tellement, ça n'est quand même encore que le cadre. Mais le cœur du cœur. Et par quoi il commence ? Par le cantique des cantiques. Mmh. Et ça, c'est sublime. Et puis l'évangile de Jean, qui est son... toute sa vie, il va le commenter, mais il commence à Alexandrie, et le psautier, autrement dit, des textes profondément marqués spirituellement parlant. Et le cantique des cantiques, dans la communauté juive, on se posait la question dans les premiers siècles. Comment est-ce qu'un chant aussi érotique, aussi physique que le cantique, peut-il avoir sa place dans l'écriture ? Dieu n'y est pas mentionné. Oui, une fois, les flammes de l'amour sont des flammes de Yah, la moitié de Yahvé. Mais Dieu n'y intervient pas explicitement. Et alors le grand rabbin Rabbi Akiba, qui est mort en 135, martyrisé, écrit, oui, ce livre souille les mains, c'est-à-dire il est sacré, parce que chaque livre est saint, mais le cantique des cantiques, c'est comme le saint des saints. Et on ne doit pas le lire dans les maisons de vin. Autrement dit, on ne doit pas avoir une approche seulement humaine ou érotique, c'est le chant d'amour entre Israël, entre Dieu et Israël, son peuple. Et Origène est tout à fait dans cette lecture, commente et donne des homélies sur le cantique. Je précise tout de suite qu'il ne nous reste plus que le 20% des œuvres d'Origène. Ça nous fait, il a dû écrire à peu près 250 tomes, d'environ 60 pages, c'est 15 000 pages à peu près. Il ne nous en reste que le 20% parce qu'il a eu des propos que l'Église devait déclarer après inappropriés, pour ne pas dire hérétiques, sur la préexistence des âmes et puis sur le salut éventuel du démon. Et donc,
0: ces œuvres auraient été détruites.
1: On en a fait tout un mouvement anti-Origène et donc il y a eu des condamnations, pas d'Origène, mais de ces propos-là. Et dans la foulée, on a beaucoup brûlé de son œuvre. Mais l'Église n'a jamais condamné Origène. Dans le bréviaire, la liturgie des heures, nous avons plusieurs passages, des commentaires, des homélies d'Origène, qui a aussi écrit au début de sa vie le traité des principes et à la fin de sa vie le contre-Cels, où il explique sa méthode.
0: Oui, alors justement, on y reviendra parce que là aussi, c'est contre les gnostiques qu'il se prononce. Simplement, peut-être pour approfondir cette question des écrits. Donc, vous le disiez, il va prêcher, il va écrire de nombreuses homélies. Quel est son public à ce moment-là? Parce que c'est important pour la compréhension aussi de ses textes.
1: Voilà. Il commence par être un commentateur à Alexandrie. Et puis, on l'invite à prêcher en Palestine. Il n'est pas prêtre. L'évêque d'Alexandrie l'apprend, et il semble que ça n'était pas permis à Alexandrie. Et finalement, Origène doit quitter l'Égypte, il va aller à Césarée, et là, il sera ordonné prêtre, et il commence à prêcher, et abondamment, et seulement alors, il permet à des secrétaires de prendre en note ses homélies. Conscient qu'il était, qu'il fallait avoir pas seulement étudié, mais médité l'Écriture pour la donner au peuple chrétien en prière.
0: Donc il s'adresse à un peuple d'abord chrétien.
1: Ah oui, il écrit pour des chrétiens, mais il a des coups de patte vis-à-vis de la grande communauté juive d'Alexandrie. Il faut s'imaginer les exégètes juifs qui lisaient aussi Isaïe, qui lisaient aussi Jérémie, etc., mais qui n'y lisaient pas ce que nous y trouvons comme pierre d'attente de Jésus. Et par conséquent, c'est encore une question aujourd'hui dans notre dialogue avec le judaïsme. Respecter l'approche juive, mais à partir du moment où, comme les disciples d'Emmaüs, nous nous laissons enseigner par Jésus, qui partant de Moïse et des prophètes, nous lit tout ce qui le concerne dans les Écritures. C'est ça notre démarche. Et Origène est tout à fait dans cette ligne, le Christ annoncé, présent, continué.

0: Frère Jean-Michel Poffet, avec vous, nous penchons sur comment Origène a compris la Bible et comment il l'a lue pour le suivre, nous aussi. Alors, le contexte d'Origène, c'est quand même aussi celui des hérésies. Quel point d'appui il va prendre justement pour défendre d'une certaine manière une certaine lecture de la Bible?
1: Donc, d'un côté, je le disais, il est face à des Juifs qu'il respecte et qui lisent l'Écriture, mais qui ne vont pas jusqu'au bout, tout simplement parce qu'ils n'ont pas la lecture que le mystère pascal nous donne. Et puis, un autre front, ce serait, c'est très généralisant, mais dire le front des gnostiques, celui que j'avais étudié au moment de ma thèse de doctorat, Héracléon, si vous voulez, avec une lecture minutieuse, grammaticale, etc., mais dans laquelle, dans les interstices, ils font entrer tout un système philosophique qui n'a pas grand-chose à voir avec la foi chrétienne, en évitant un peu le rugueux de l'Écriture. Augustin, c'était la même chose.
0: C'est-à-dire
1: mais le verbe fait chair. Le verbe fait chair. Augustin, c'était les patriarches qui le choquaient. Et puis la conception virginale. Et puis finalement la croix. Alors que si gnostique veut dire connaissance, hein, le salut par la connaissance, l'évangile de Jean combat aussi cela. Mmh. Il ne s'agit pas seulement de connaître, il faut aussi aimer. Voilà. Et donc, Origène prend à bras-le-corps, quand on a un père martyr, quand même, ça vous marque. Hein, et lui-même sera emprisonné, libéré à la fin de sa vie, torturé, mais pas jusqu'à la mort. Sinon, il serait martyr et il serait célébré comme un saint. Et donc, Origène prend à bras-le-corps l'Écriture, avec le Christ au centre de l'Écriture. Et c'est la lecture d'un savant et en même temps d'un amoureux.
0: Et en même temps d'un homme d'église, parce qu'il est rejoint par...
1: Complètement d'un homme d'église, bien sûr. Ouais. Et c'est pourquoi il dit que, n'est-ce pas, l'Écriture, elle est commentée au cœur de nos mystères, des saints mystères. Pas seulement dans une salle d'études, mais au cœur de la liturgie. Mmh. Et pourquoi le cantique l'impressionne tellement? Parce que c'est cette... amour de Dieu pour son peuple, Dieu s'est dit au Sinaï. Et les commentateurs juifs disaient que c'est un baiser de Dieu pour son peuple que les 10 commandements et la Torah. Eh bien, Origène poursuit cela et en disant, nous qui lisons l'Écriture au cœur des saints mystères, nous nous donnons aussi le saint baiser. Donc le baiser de la révélation, le baiser de l'évangile et le baiser donné aux frères et à la sœur au cœur de l'Eucharistie, tout ça fait un.
0: Qu'est-ce qu'il en est de l'univers grec dans lequel il évolue? La pensée grecque, la philosophie, le lien, le rapport au corps et puis peut-être aussi les sophismes.
1: Donc il était très marqué par l'héritage platonicien, il n'y a pas de doute, donc Origène. Mais... par un filon d'Alexandrie pour la méthode allégorique. Hein. C'est-à-dire qu'on lit que des réalités peuvent en signaler d'autres, si vous voulez. Mais, et j'insiste beaucoup là-dessus, après le grand Henri de Lubac, qui a fait redécouvrir Origène, l'allégorie d'Origène, elle n'est pas une simple technique de la lecture grecque. Elle nous vient... de saint Paul. Et il dit, sans Paul, je ne pourrais pas faire une lecture allégorique des Écritures. En effet, Paul nous dit, par exemple, le rocher qui accompagnait les Hébreux dans le désert, c'était le Christ. Donc, la source au désert, le rocher au désert, la première Pâque au désert, tout cela figure les événements de la Nouvelle Alliance. Et vous voyez ainsi que c'est pas qu'un jeu sur des mots, c'est que les événements préparés par Dieu dans l'Ancienne Alliance sont les pierres d'attente de ce qui deviendra la venue du Christ et ce que nous célébrons dans les mystères chrétiens.
0: Et on l'entend, une lecture bien plus qu'intellectuelle que vous avez faite avec Origène. Merci infiniment, frère Jean-Michel Poffet. Vous êtes dominicain, vous avez enseigné l'exégèse biblique à l'Université de Fribourg. Vous avez aussi dirigé l'École biblique et archéologique française de Jérusalem. Et vous êtes l'auteur du livre « Comprendre la Bible avec Origène » publié aux éditions du Cerf. Vous êtes actuellement prieur du couvent des Dominicains à Genève. Merci à vous et à la semaine prochaine.

0: On retrouve Thierry Lyonnais avec l'émission Visage.
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3: L'émission Visage que vous allez entendre provient des archives de RCF Notre-Dame. Des années sont passées, certains invités sont décédés. La magie de la radio est de nous restituer leur voix. Corneille, bonjour. Vous êtes auteur, compositeur, interprète. Votre chanson « Parce qu'on vient de loin » a rencontré en quelques mois, au début des années 2000, un immense succès avec plus d'un million d'albums vendus. Mais surtout, le public découvrait alors un jeune Rwandais, souriant, devenu canadien en 1999. Mais derrière ce beau sourire se cachaient bien des souffrances que vous avez révélées peu à peu. Le massacre de toute votre famille en 1994, devant vos yeux, durant ce terrible génocide rwandais, et puis une souffrance sourde, insidieuse, y compris au cœur de vos succès, de votre notoriété grandissante, mais nous y reviendrons. Vous venez de publier, Corneille, aux éditions IXO, une autobiographie bouleversante, pleine de vérité, très courageuse, je trouve, une autobiographie intitulée « Là où le soleil disparaît ». Alors, est-ce que ça a été une épreuve plus difficile de mettre des mots sur votre histoire en écrivant ce livre plutôt qu'en écrivant des chansons dans lesquelles vous nous aviez déjà partagé des pages de votre histoire à la fois belle et douloureuse?
4: La vie est bien faite, c'est-à-dire qu'on fait toujours l'effort dont on a les moyens au moment où on fait cet effort. C'est-à-dire que quand j'ai écrit les chansons, j'étais dans la recherche d'une solution à mon problème, à mes problèmes de déracinement, d'inadéquation, où je me sentais chez moi, mais pas chez moi au Canada, où je commençais à sentir les fantômes de mon passé revenir à la charge, où j'ai ressenti le besoin de me raconter, de raconter le Rwanda, mais pas trop en détail, parce que je n'étais pas prêt à tout revisiter et à inviter toute cette mémoire. Donc, j'ai fait le minimum syndical, si on

0: certains vont vous dire pourquoi est-ce que vous l'avez publié finalement, pourquoi est-ce que vous osez dire tout ça?
1: Pour plusieurs raisons. La première a été le fait que, avec l'expérience que j'ai eue, notamment les premières fois que j'ai osé dire certaines choses à mon épouse, notamment.
0: Sophia, qui a beaucoup compté dans
1: qui compte beaucoup dans ma démarche encore aujourd'hui, même dans la phase où je dois défendre le livre. À chaque fois que je me suis révélé à elle, il y avait énormément d'appréhension avant, énormément de peur, justement en me disant mais pourquoi se mettre à nu, pourquoi autant se mettre à nu devant quelqu'un. Et puis j'appelle ça un instant de folie, un instant où on a envie de casser une bulle, on a envie de la casser pour voir ce qu'il y a à l'extérieur, sans trop d'assurance qu'on va y trouver, va être bien ou pas.
0: Mais c'était une bulle qui vous emprisonnait quelque part.
1: Voilà, une bulle qui m'emprisonnait, il fallait que je la casse. Et à chaque fois que je me révélais, à chaque fois que je me racontais avec honnêteté, tout de suite après, il s'en suivait un sentiment de grande libération. J'étais libéré de quelque chose, j'étais beaucoup plus léger. Et donc, j'ai commencé à cultiver une espèce de tradition de paroles honnêtes, puisque j'avais compris qu'à chaque fois qu'on parle,
0: vous avez commencé dans la chanson.
1: J'ai commencé
0: dans
1: la chanson.
0: Et là, vous allez encore plus loin.
1: Et là, je vais encore plus loin. Et donc, je continue.
0: Mm-hmm. Alors, Corneille, j'aimerais savoir, vous avez parlé de déracinement tout à l'heure. Quand on regarde votre vie, vous êtes un homme de trois continents. Vous êtes né en Allemagne, de parents rwandais. Mm-hmm. Vous y avez vécu jusqu'à l'âge de 6 ans. Ensuite, vous êtes parti au Rwanda, le lieu de vos racines.
1: Oui. Hein.
0: Là, vous y avez vécu de 6 à 17 ans. Et puis ensuite, vous êtes parti rapidement en Allemagne. Puis de l'Allemagne, vous avez été au Canada, où vous êtes maintenant Canadien. Fondamentalement, quand quelqu'un qui ne vous connaît pas, vous dites « Mais vous êtes d'où, Corneille ?» Vous répondez quoi ?
1: Ça dépend de la personne qui me pose la question. Parce que avec une identité et et des origines si diverses, si multiples, j'ai appris à simplifier la réponse en essayant de la réduire à quelque chose qui soit compréhensif à la personne qui me la pose. Par exemple, quand je suis aux États-Unis et qu'on me demande d'où je viens, je dis que je suis Canadien. Si je suis pressé, si j'ai du temps et que j'ai envie de causer un petit peu, je raconte mon histoire, je déballe tout, je dis que je suis d'origine rwandaise. Alors, le souci, c'est que dès que je parle du Rwanda, je sais qu'il va falloir que je réponde à une question qui va être inévitable, qui est « Étiez-vous là pendant le génocide ?» Et que là, ça va ouvrir une conversation. Alors, à moi de juger si je veux aller sur le terrain ou pas. Mais généralement, je m'adapte à la personne que j'ai en face de moi, et la notoriété publique que j'ai acquise en France me permet de ne plus devoir répondre à cette question. Donc,
0: qui vous embarrasse ? Elle vous énerve, cette question, ou
1: non,
0: pas
1: maintenant, non, mais alors j'ai vécu plusieurs phases par rapport à cette question. J'ai eu une époque où elle m'embarrassait à un tel point que je mentais. Que je mentais parce que je ne voulais pas parler du Rwanda, donc on me demandait... ou alors je mentais même par rapport au Rwanda, on me disait « Tu viens d'où ?» Bah, je suis d'origine rwandaise. Étais-tu là pendant le génocide ?» Oui, mais ma famille va bien, elle est quelque part en Allemagne, ou elle est avec moi au Canada, pour arrêter la discussion. Aujourd'hui, c'est une question que j'aime, parce que quand j'ai le temps de parler, eh ben, je me rends compte qu'en parlant de mes origines multiples, finalement, tout le monde se trouve un petit peu dans ce cas, parce que les origines peuvent être aussi, aussi simples que venir d'une autre ville et arriver à Paris, quand on vient de la province.
0: On est tous multiples quelque part.
1: On est tous multiples et on vient tous d'ailleurs. On vient tous d'ailleurs. Donc, c'est une question qui me plaît aujourd'hui.
0: Mais alors, aujourd'hui, là, je vous la pose, moi, je vous regarde. J'ai passé beaucoup d'heures à travailler sur votre histoire, votre parcours. Vous vous sentez quoi aujourd'hui ?
1: Je me sens...
0: Rwandais, Canadien, Allemand.
1: Je me sens mari et père, tout simplement.
0: Avant tout.
1: Ouais. Tout le reste sont des accessoires, finalement. Parce que elles sont complémentaires, elles sont essentielles pour expliquer la personne que je suis, mais il n'y en a aucune qui soit plus importante qu'une autre.
0: Votre terre racine, c'est votre couple et vos enfants.
1: Exactement. C'est mon chez-moi. C'est mon pays.
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0: Alors, Corneille, on va parler de votre parcours. Vous êtes né à Fribourg, en Allemagne, je le disais, en 1977. Vous aviez un père, vous dites vous-même, hein, c'était un...

0: un original.
1: Ouais.
0: Il compte beaucoup, ce père. Vous dialoguez avec lui dans votre autobiographie.
1: Ouais.
0: Qu'est-ce qu'il faisait en Allemagne, ce père? Qu'est-ce qu'il avait poussé à partir en Allemagne, s'installer en 1900?
1: C'est une question que je lui poserais aujourd'hui s'il était vivant. Il est allé en Allemagne pour y faire des études d'ingénieur. Mais pourquoi a-t-il choisi l'Allemagne? Il est parti trop tôt pour que j'ai des réponses à la question. Puisque typiquement, beaucoup de Rwandais qui allaient étudier à l'étranger allaient plutôt en Belgique. Donc les derniers colons du pays.
0: On rappelle que le Rwanda
1: est une ancienne colonie belge.
0: Belge, oui.
1: Oui, je ne sais pas pourquoi il a choisi l'Allemagne.
0: Et il vous a appelé Cornelius.
1: Ouais, ouais.
0: Il avait une fascination pour la culture allemande.
1: Il avait une fascination pour la culture allemande. Alors je ne sais pas si il l'a développé une fois qu'il a mis les pieds en Allemagne et que, puisqu'il y a fait ses études et que j'imagine il a commencé à se rêver en homme qui a réussi, qui a un certain succès puisque a fait des études à l'étranger et il avait comme ambition de rentrer au pays pour contribuer à un changement, en tout cas à une élévation de son pays avec lequel il entretenait un rapport très particulier. Il l'aimait puis en même temps il le trouvait loin d'être parfait. Donc je ne sais pas si c'est parce que par hasard il s'est retrouvé en Allemagne quand ce rêve a commencé à émerger et que tout d'un coup l'Allemagne est devenue ce rêve aussi et que tout ce qu'il a trouvé en Allemagne, le modèle social, économique, politique, le fait d'aller dans une université allemande aussi, d'apprendre son métier d'ingénieur en Allemagne, en allemand, l'a peut-être rendu encore plus sensible à ce que ce pays représentait.
0: Mais il a quand même fait un choix étonnant pour pouvoir partir en Allemagne et pour avoir une bourse, c'est que lui, qui était Tutsi, a renoncé à son ethnie de Tutsi pour devenir Hutu. Vous pouvez nous expliquer ça, parce que ça semble impensable.
1: Alors, ça semble impensable.
0: Vous le faites très bien dans le livre. Hein, donnez un petit abrégé pour nous expliquer l'histoire du Rwanda. On ne va pas revenir en détail là-dessus, il nous faudrait beaucoup de temps. Mais n'empêche que, on va dire, l'élite au Rwanda sont les Tutsi, qu'on a souvent présenté, que les Belges ont souvent présenté comme étant... je dirais la race supérieure.
1: Jusqu'en 1959, puisque la monarchie rwandaise était Tutsi jusqu'en 1959.
0: Donc lui qui était Tutsi, il a renoncé, il a dit qu'il était Hutu pour avoir une bourse pour pouvoir partir.
1: Ouais.
0: Qu'est-ce que ça représentait là? Vous pouvez l'imaginer pour un Tutsi de renoncer à ça aujourd'hui?
1: Oui, je peux très bien l'imaginer. Comme je peux très bien l'imaginer dans la mesure où le Rwanda était une monarchie jusqu'en 1959. Donc la minorité ethnique Tutsi était au pouvoir. Et en 1959, il y a eu donc cette révolution populaire par les Hutus majoritaires, mais des intellectuels d'abord qui ont mené cette révolution. Et dans les années 70, il y a eu un putsch militaire de Hutus du Nord. Donc là, la dictature, la vraie, ferme. Et c'est précisément dans les années 70... que mon père a commencé à faire ses démarches pour essayer d'avoir une bourse d'études avec ma mère, avec laquelle il était déjà fiancé et marié. Donc, lui et son épouse, jeune couple ambitieux, intellectuel rwandais, se disent, pour aller encore plus loin, pour avoir le type de vie...
0: dont il rêvait, en fait.
1: Dont il rêvait, il va falloir qu'on aille faire nos études... à l'extérieur, à l'Occident, en Occident.
0: Mais il vous a expliqué un jour, excusez-moi, je
1: non, non, non,
0: il m'a vous a expliqué pourquoi il a fait
1: non,
0: ce
1: non,
0: choix.
1: Non, il m'a jamais expliqué. Moi, je l'ai appris parce que j'ai entendu ma mère en parler à un parent et que j'étais trop jeune pour comprendre l'ampleur de ce qui se disait. Et aujourd'hui, à la lumière de ce que j'ai vu et du génocide et des conflits interethniques que je connais aujourd'hui comme adulte, je peux comprendre et je peux aussi comprendre que à un moment donné, si on se dit égoïstement, je rêve de cette vie-là et le moyen d'y arriver, c'est de mettre mes origines ethniques de côté, je peux comprendre qu'on puisse le faire.

0: Alors Corneille, vous êtes resté en Allemagne jusqu'à l'âge de 6 ans. Ça a été un arrachement pour vous, petit garçon, de quitter l'Allemagne et de vous retrouver au Rwanda quand toute la famille est retournée dans votre pays.
1: Oui, ça a été un grand arrachement. Et...
0: Vous en souvenez de ça, ce que vous avez ressenti en arrivant au Rwanda?
1: Ce qui est assez extraordinaire avec l'exercice d'écriture, c'est que l'écriture force la mémoire à être précise. Et ce déracinement-là, justement, dont vous parlez, de moi, enfant, 6 ans, un peu plus de 6 ans, arrivant donc de l'Allemagne au Rwanda, il s'est précisé pendant l'écriture. Quand j'ai commencé à écrire sur ce déracinement, sur mes premières fois chez ma grand-mère, ce premier contact avec ma grand-mère, la mère de mon père.
0: Que vous supportiez pas bien, vous n'aimiez pas l'odeur du tabac.
1: Je n'aimais pas l'odeur du tabac, je n'aimais pas son visage, je ne l'aimais pas. Mm-hmm. Les enfants n'ont pas de censure, ils aiment ou ils aiment pas, et puis bon, ils rationalisent pas. Mm-hmm. Mais ce n'est qu'à partir du moment où j'ai commencé à écrire ça, que je me suis rendu compte, que j'ai réellement ressenti la souffrance de cet enfant qui venait d'arriver dans un pays qui lui était promis, qui lui avait été présenté comme étant le sien, celui de ses racines, qui ne l'était pas.
0: Et comme un beau pays, parce qu'on présente le Rwanda comme le pays des mille collines.
1: On l'appelait la petite Suisse d'Afrique.
0: Oui, c'est un beau pays géographiquement parlant.
1: Géographiquement, physiquement, c'est un magnifique pays avec ses collines, avec ses vallées, avec sa température qui est juste parfaite. Il y fait jamais trop froid, jamais trop chaud.
0: Mais ça vous a pas émerveillé comme enfant en arrivant là-bas?
1: C'est-à-dire que j'ai pas eu le temps d'être émerveillé parce que l'accueil humain et le dépaysement a pris le dessus. Alors mes yeux voyaient bien, mes yeux étaient émerveillés, mais mon esprit un petit peu moins.
0: Et vous étiez quoi, le petit Allemand, quand vous alliez à l'école, quand vos copains vous ont blanc, arrivé, le petit blanc noir. Quoi.
1: Ouais, le petit blanc, même pas le petit blanc noir, c'était un paradoxe total, non, ouais. Le petit blanc. Ou alors le petit Allemand. Sachant que pour le Rwanda à cette époque, et encore une fois, c'est une gracieuseté du colonialisme, se faire traiter de blanc était à la surface un compliment. C'est-à-dire que c'était un adjectif pour dire quelqu'un de fiable, quelqu'un de pro, quelqu'un
0: de
1: carré.
0: On vous méprisait pas en disant le petit blanc?
1: On ne me méprisait pas, mais on m'excluait. Et c'est subtilement violent. C'est-à-dire qu'on te dit, tu es quelqu'un qu'on estime presque supérieur à nous, mais tu n'es pas des nôtres.
0: Et ça, vous en avez souffert?
1: Ah ouais, j'en ai beaucoup souffert, ouais.
0: Vous avez souffert d'un autre événement assez dramatique dont vous parlez dans ce livre. Mmh. Et là, vraiment, je vous admire d'avoir eu le courage d'écrire ça, parce qu'on en parle très très peu.
1: Oui.
0: C'est qu'à 6 ans et demi, vous avez été abusé sexuellement par l'une de vos tantes, qui elle avait 18 ans.
1: Ouais.
0: Vous l'aviez légèrement évoqué dans une chanson qui est passée inaperçue. Ça s'appelait La voleuse de lendemain.
1: Ouais, ouais.
0: Mais là, vous en parlez clairement, et vous en parlez très bien, je trouve, avec une délicatesse. Mais c'est un sujet dont on parle très peu, l'abus sexuel de jeunes garçons par des femmes.
1: Ouais.
0: On parle de pédophilie, de filles abusées par des beaux-pères.
1: Par des beaux-pères, ça c'est...
0: Mais on parle rarement de jeunes garçons abusés. Ça a été un long chemin de guérison pour vous d'arriver à en parler.
1: Oui, ça a été un long chemin de guérison, beaucoup de psychanalyse aussi, avec une psychologue en particulier, une sexologue. Et on n'en parle pas parce que les hommes n'en parlent pas. Parce que le silence doit être brisé par les victimes. C'est un petit peu l'injustice dans tout ça. C'est que les seuls qui peuvent apporter justice aux victimes sont les victimes eux-mêmes, puisque les abuseurs ne parleront pas, bien entendu, et ceux à qui ce genre de choses n'est jamais arrivé ne peuvent pas comprendre, et ceux qui ont été témoins ne parlent pas non plus. Donc les parents, les frères et sœurs, ou tous ceux qui sont susceptibles d'avoir une certaine légitimité à en parler, n'en parlent pas. Donc finalement, la victime est laissée un petit peu pour compte, et à elle, avec un comble la responsabilité de briser le silence, qui est très, très, très dur à faire, puisqu'on attend systématiquement le refus de l'autre. On ne veut pas l'entendre, c'est tabou. Et pour les hommes, c'est encore plus dur, puisque les hommes n'en parlent pas. C'est pour ça qu'on l'entend pas. Les femmes ont beaucoup plus de facilité à dire ce genre de choses. Et encore, même pour elles, c'est très, très dur.
0: Mais ce qui m'a impressionné, Corneille, c'est que dans votre livre, à la page 251, vous écrivez ceci. Vous racontez que donc, vous avez fait de l'analyse, de la psychothérapie pour vous guérir de votre histoire, de votre passé. Que ce soit, et nous allons en parler dans un moment, du massacre de votre famille au Rwanda, et aussi de cet abus sexuel que vous avez subi. Mais vous écrivez ceci. « J'ai commencé par le plus facile, le massacre de ma famille. Plus facile parce que je n'y étais pour rien après tout. Je n'étais qu'une victime. C'était clair. Alors que pour l'abus, bien qu'âgé de 6 ans et demi seulement, je l'avais peut-être cherché. Car tout de même, ma tante, elle m'aimait. Et je l'aimais aussi. Ça risquait d'être un peu complexe. La culpabilité du survivant me semblait tout de même plus soft que celle d'avoir participé à mon propre viol. Car elle est bien là, la cruauté du crime. L'abuseur, habile malgré lui, réussit à nous faire partager le chapeau du crime, car il en enrobe la mémoire d'un certain amour. C'est d'une dégueulasse poésie. » Ouais. C'est ça qui est si difficile, c'est que dans un abus sexuel de cet ordre, c'est mélangé avec de la tendresse.
1: Exactement, et c'est pour ça qu'on attend aussi longtemps avant de pouvoir briser le silence, parce qu'il faut, il faut ce temps pour se convaincre à soi-même de son statut de victime, et non pas de participant, et non pas de un peu victime, un petit peu...
0: Un peu consentant.
1: Et il faut, c'est un vrai travail... de psychanalyse qu'il faut faire, et aussi se remettre dans la peau d'un enfant de cet âge-là pour se rendre compte que à cet âge, on n'a aucune conception de ce qu'est la sexualité. Mais alors là, aucune. Mais ça prend du temps. Et ce qui se passe, c'est que ça finit par avoir une incidence sur la manière dont on vit notre sexualité à l'âge adulte. Et comme on n'est pas prêt à nommer la chose telle qu'elle est, et comme on n'est pas prêt à se voir comme une victime, eh bien, ça finit par faire partie de qui nous sommes. On le porte avec nous. On peut appeler ça, j'étais précoce, par exemple, je me rappelle que moi, des fois, je disais, ah ouais, je commençais mes premiers rapports sexuels, on commençait très tôt, j'étais précoce. Et alors, il y avait un truc, une espèce de discours un peu machiste, de gamin qui veut se la raconter un petit peu. Donc, on peut trouver plein de façons d'éviter de voir le crime pour ce qu'il est.
0: Mais cet événement-là vous avez empêché d'être épanoui sexuellement et amoureux librement jusqu'à ce que vous ayez pu guérir cette histoire.
1: Bah oui, bien sûr, parce que dans mon cas, c'était encore plus complexe parce que mon abus a été fait par une fille, par une femme,
0: une jeune fille garçon, de 18
1: une
0: ans.
1: Une fille de 18 ans, c'est ça, à 6 ans, parce que c'est une fille quand j'ai. Si je me remets dans la peau du petit garçon de 6 ans, mais c'est vrai qu'à 18 ans, on n'est qu'une jeune fille. Je pense que la sexualité doit être vécue aujourd'hui, puisque c'est comme ça que je la vis. C'est quelque chose qui doit quand même se passer dans un cadre de bien-être. Avant, pendant et après. Il ne peut pas y avoir quelque chose. Alors, c'est via différentes écoles. Il y a des gens qui pensent que l'acte sexuel, il faut qu'il y ait un petit peu de souffrance aussi, puis que ça fasse mal à l'âme et tout ça. Moi, je suis pas à l'aise avec cette idée-là. Je pense que c'est, il y a une communion entre deux êtres humains, probablement la communion la plus intime. Il faut que ça se passe dans un cadre de bien-être.
0: Et non pas dans une instrumentalisation.
1: Et dans une volonté. Il faut pas qu'il y ait une volonté. Il faut pas que ce soit porté par une volonté. Le désir doit être, malgré nous, doit être plus fort que la volonté, justement. Il faut qu'on soit bien.
0: Vous avez vu cette tante, vous en avez reparlé avec elle, vous aviez 30 ans dans ce chemin de guérison. Ça a été important pour vous de la voir?
1: C'était primordial, c'était essentiel. Je pense que c'est
0: comment vous avez vécu cette rencontre avec elle? Rapidement, je ne veux pas vous demander tous les détails.
1: Oui, bien sûr, mais je le raconte de toute façon dans le livre, les gens pourront le lire. Mais je l'ai rencontrée, je la retrouve. Il fallait que je lui parle, je l'appelle, puisque avant cela, Pour moi, c'était toujours, ça avait toujours été ma tante. Et puis le jour où j'ai commencé à faire de la thérapie, à nommer la chose, le jour où j'ai dit à ma femme, j'ai été abusé sexuellement quand j'étais enfant, à 6 ans et demi, ben, l'étape prochaine m'a tout de suite semblé naturellement d'aller celle où il a fallu que je la confronte. Pour avoir un retour de sa part, pour être sûr qu'elle sache que je sais. Et donc, je lui ai donné rendez-vous, et je lui ai parlé, et je lui ai rappelé les événements. Et elle a fui tout le temps. Et c'est ce que je dis dans le livre aussi, ce qui m'a encore confirmé que je n'ai pas fabulé, que je n'ai pas inventé l'histoire, c'est qu'à aucun moment, je n'ai senti de colère de sa part. Parce que quand quelqu'un que vous avez aimé, que vous avez aimé d'un amour presque, presque parental, voilà, j'étais son petit-neveu, avec la différence d'âge, il y avait quelque chose de protecteur, de presque maternel. Quand cette personne vous revient à vous dire « Vous avez abusé de moi sexuellement, vous m'avez fait le plus grand tort qu'un être humain ait pu me faire », moi, à sa place, en imaginant que ce n'ait pas été le cas, la première émotion aurait dû être la colère. Comment oses-tu m'accuser d'un tel crime ? Mais t'es dingue, t'es mal. Elle a figé. Elle a figé, elle était hors de son corps. Et donc, ça m'a confirmé. Je n'avais pas besoin de son aveu.
0: Mais ça vous a confirmé.
1: Mais ça me l'a confirmé.
0: Et vous écrivez dans la chanson que vous aviez consacrée à cet événement, vous dites « Je reprends ma vie et tu resteras un voleur de lendemain ».
1: Ouais.
0: Une voleuse de lendemain.
1: Ouais.

0: Corneille, nous poursuivons sur RCF cette rencontre avec vous, vous, grand chanteur canadien et aussi écrivain maintenant, puisque vous venez de publier votre autobiographie qui s'intitule « Là où le soleil disparaît » aux éditions XO. Alors c'est difficile, Corneille, de ne pas évoquer avec vous cette nuit terrible d'avril 1994, qui est la nuit... Alors je vais vous épargner de nous raconter ça. Je n'ai pas envie de vous demander de le faire encore pour une énième fois. Je vais juste dire que des hommes sont entrés chez vous, dans votre salon, des hommes armés qui ont tué toute votre famille, votre père, votre mère, vos deux frères, votre sœur. Vous n'avez survécu que parce que vous vous êtes caché derrière un canapé. Quand vous revenez à cette période-là, à ce moment où vous avez réalisé que vous étiez le seul survivant, ces hommes sont partis, vous étiez seul dans la pièce, tout le monde avait été tué, qu'est-ce qui s'est passé en vous à ce moment-là, en réalisant que vous étiez en vie et que vous étiez le seul survivant de ce massacre?
1: C'est une très bonne façon de poser la question. Qu'est-ce qui s'est passé en moi? Alors, en moi, il ne se passait rien du tout. En moi, c'était le vide. Je suis sorti de mon enveloppe corporelle, de mon enveloppe physique. L'âme, cette chose qui fait qui nous sommes, mais qu'on ne voit pas, qu'on ne sent pas, est sorti de ma chair, de mon corps. Je pense que les deux ne pouvaient pas coexister. Je pense que l'âme avait besoin de fuir la réalité de l'horreur.
0: C'est pour ça que vous dites que votre corps était tout froid.
1: J'étais froid, j'étais un zombie. Ma mécanique d'être humain était encore fonctionnel, donc je n'avais pas été atteint d'une balle. Je marchais, je pouvais mettre un pied devant l'autre. Et je pense que j'ai été capable de me lever, de sortir de ma cachette, de derrière le divan, précisément parce que j'avais dissocié le corps des émotions. Autrement, je serais resté là, derrière le divan pour des heures. Il y a quelque chose, et c'est peut-être là que l'instinct de survie naît. Je pense qu'il naît à partir du moment où le corps et l'esprit
0: se dissocient.
1: Le corps doit continuer à être fonctionnel pour faire des efforts uniquement physiques, et l'âme ou l'esprit reste en berne le temps que les choses se calment. Là, pour moi, il fallait que je sorte de là. J'avais pas trop de détails sur l'état du pays au moment où tout ça se passait, puisque
0: on savait que c'était dangereux, mais on n'avait pas pu prendre
1: l'état des choses. On était séquestrés, coincés dans notre maison depuis le 6 avril jusqu'au 15. Et donc voilà, j'ai marché, j'ai traversé le salon pour aller trouver la salle de bain de mes parents, pour aller me voir dans le miroir. Mais j'étais un zombie, j'étais un robot, je peux pas dire que je ressentais quoi que ce soit.
0: Et à quel moment vous avez trouvé la force de sortir de la maison et puis de prendre cette décision de fuir le pays, de marcher justement là où le soleil disparaît, vers l'ouest, pour fuir votre pays?
1: Ça a été graduel, puis je peux même pas dire que j'ai pris une décision, vraiment, Puis c'est un petit peu la leçon que je tire de toute ma vie, c'est que finalement je me rends compte que j'ai pris très très peu de décisions.
0: Alors qui se passe si vous prenez pas de décision? Qu'est-ce qui se passe en vous?
1: La vie, je pense que la vie fait
0: la force de la vie.
1: La force de la vie. La vie, je pense qu'à sa propre force. C'est ce que les gens qui, comme moi, croient en une force au-dessus de nous appellent Dieu. C'est que d'autres appellent autrement, mais il y a quelque chose qui nous dépasse.
0: Et l'avez senti présent en vous, cette force?
1: Oui, c'est la présence de Dieu parce que Dieu est l'espoir aussi, mais je pense que Dieu c'est nous, Dieu c'est nous, c'est le potentiel du bien qui nous habite tous. Moi, quand je suis sorti de chez moi au matin du 15 avril, je peux pas dire que j'ai pris la décision de partir et que je me suis dessiné un plan de sortir du pays. Moi, j'ai suivi la foule. Et
0: la foule qui fuyait.
1: La foule qui fuyait. Bon, le pays n'était pas, mon quartier n'était pas encore occupé par les forces patriotiques rwandaises. Donc, je suis resté dans mon quartier quelques semaines jusqu'à ce que la guerre arrive dans mon quartier et jusqu'à ce que tout le monde fuit vers l'ouest. Moi, j'ai suivi la foule. Mmh. Et ce qu'il faut faire dans ce genre de situation, justement, c'est de suivre la foule. On peut pas se séparer de la foule parce que on est plus certain d'y passer que si on reste groupir, comme disait l'autre dans le film.
0: Mmh. Mais Corneille, vous aviez 17 ans.
1: Ouais.
0: Est-ce qu'on se sent coupable d'avoir survécu face à un drame pareil? Est-ce que vous vous êtes senti coupable d'être vivant quand toute votre famille a été massacrée?
1: Alors ça, c'est la grande question. C'est la fameuse culpabilité du survivant. Mmh. Alors moi, j'ai envie de vous dire, aujourd'hui, c'est une question à laquelle j'ai répondu de plusieurs différentes façons.
0: Donnez-moi la plus sincère.
1: La plus sincère, il n'y a pas de réponse unique à cette question. Parce que c'est oui et non en même temps. Et puisqu'on se sent coupable par rapport à ceux qui sont partis, sans d'ailleurs savoir s'ils sont dans un meilleur ou pire lieu par rapport à celui qui est le nôtre. C'est pas très clair. Hein. Mm-hmm. Mais aussi parce qu'on a énormément de colère et qu'on vit, en même temps qu'on vit cette culpabilité d'être resté, on vit une énorme injustice. Et moi, dans mon cas, c'était pourquoi est-ce que ça m'arrive à moi? Parce que oui, je suis vivant, mais il me reste quoi?
0: Je suis tout seul.
1: Il me reste rien. Il me reste rien. Donc, j'ai passé une grande partie de ma vie en me disant, bah, finalement, ça aurait eu beaucoup plus de sens que je parte avec eux. Que je sois dans le même lieu que ceux qui m'ont mis au monde et ceux qui m'ont accompagné toute ma vie.
0: Vous avez regretté, parfois, de ne pas avoir été tué sur place avec toute votre famille, ensuite, dans la suite de votre vie, quand vous étiez en Allemagne de nouveau, quand vous étiez dans le camp, parce qu'après avoir quitté, quand vous étiez à Goma, dans les camps de réfugiés, est-ce que vous
1: êtes pas... Alors, curieusement, jamais pendant l'Exode. Pendant l'Exode, j'avais une force qui me portait, une force de vivre, un acharnement. J'étais accroché à la vie, à cette idée qu'il y avait plus encore devant moi. Le regret de ne pas être parti avec les miens venait me trouver dans des petits moments de grande solitude.
0: Plus tard, en Allemagne, beaucoup plus tard. Au Canada.
1: Même pas. Surtout pendant mon ascension, pendant mes grandes heures de succès comme artiste.
0: Quand vous avez connu la gloire comme chanteur, c'est dans ces moments-là.
1: Mes plus grands moments de solitude ont été dans les moments où j'étais au top de ma carrière. Musical.
0: Alors expliquez-nous ça, parce que je pense que peu de gens vont comprendre. Comment on peut se sentir.
1: Et c'est très important à expliquer.
0: Expliquez-nous ça, c'est important. Hein.
1: Dans mon cas, j'étais confronté, et de façon régulière, c'était devenu mon quotidien, au paradoxe de recevoir tellement d'amour de la part de centaines de milliers de gens qui me le manifestaient, soit en achetant mes albums, mais la manifestation la plus concrète, c'était lors de mes concerts. Mm-hmm. C'est là que je me rendais compte qu'il y avait des gens qui m'aimaient, ou en tout cas qui semblaient m'aimer.
0: Vous faites bien la différence.
1: Ouais, qui semblaient m'aimer, parce que l'amour a plusieurs degrés, mais ils m'aimaient pendant 2 heures, mais ils retrouvaient leur vie après. Mmh. Je ne suis pas sûr que je les accompagnais dans chaque seconde de leur vie.
0: Attendez, soyons clairs, Corneille, quand vous étiez sur scène, que vous aviez, je pense à Dakar, je sais pas, 19 000 Sénégalais qui étaient heureux de vous voir, qui vous applaudissaient, qui étaient en exaltation, ils vous donnaient plein d'amour à ce moment-là.
1: Oui, tout à fait.
0: Et en sortant de scène, c'est dans des moments comme ça.
1: Alors Dakar, c'est encore plus complexe. C'est encore plus complexe. Ça va être plus facile si on parle d'un Zénith ou d'un Olympia à Paris.
0: Alors d'accord, on parlera de Dakar après. Ouais. Mais alors le Zénith ou l'Olympia, vous faites le Zénith, l'Olympia, c'est blindé, les gens vous applaudissent, vous acclament, les filles crient, enfin vous êtes...
1: Je vois des larmes, les gens pleurent aussi.
0: Donc là, vous ressentez plein d'amour à ce moment-là.
1: À ce moment-là, je sens plein d'amour. Et à ce moment-là, je me dis... Il y a quelque chose qui me dit, il y a tellement d'amour dans ce lieu que forcément, ça doit être guérisseur. Ça va me guérir, ça va remplir le vide que je sentais quelques secondes avant de monter sur scène.
0: Et ça marchait, ça vous rend...
1: Et ça ne marchait pas. D'où ma grande solitude. Parce qu'à un moment donné, on se dit, si des centaines de milliers de gens me manifestent, m'expriment autant d'amour et que ça ne me guérit pas, c'est que le vide en moi ne peut être rempli. Il ne sera jamais rempli. Donc, je suis voué à cette solitude pour le restant de mes jours. Puisque si tout ça ne peut pas me guérir, alors qu'est-ce qui peut me guérir ?
0: Et ça, vous le ressentiez en retournant dans votre loge ou dans votre chambre d'hôtel le soir ?
1: Dès le retour de ma loge, mais surtout dans la chambre d'hôtel. Dans la chambre d'hôtel, parce qu'effectivement, alors j'étais entouré, garde du corps, manager, machin, tout ce dont on peut rêver quand on pense à la vie de star, n'est-ce pas ? Et l'hôtel 5 étoiles, tout le truc, on peut tous imaginer.
0: Ce qui fait rêver des millions.
1: Ce qui fait rêver des millions de gens. Ouais. Et arriver dans ta chambre et vivre le décalage énorme entre l'amour exprimé par 5000 personnes dans un zénith et le vide autour de nous. Et le vide mémoriel aussi. Parce qu'on a le souvenir d'une vie remplie. On a le souvenir d'une famille. On a le souvenir d'un amour qui nous accompagnait tout le temps. Pas seulement le temps de 2 heures pour se retrouver seul à l'hôtel.
0: Donc si je vous comprends bien, Corneille, cet amour de vos parents qui vous a permis cette résilience que vous avez vécue. Parce que je me souviens quand vous en aviez parlé avec Mireille Dumas, elle vous demandait, mais pourquoi vous vous en êtes sorti, vous ? Hein ? Pourquoi vous avez connu cette résilience et que d'autres ne s'en sortent pas ? Vous lui avez répondu, c'est l'amour de mes parents. Mm-hmm. C'est cet amour que j'ai connu jusqu'à 17 ans qui me permet aujourd'hui de vivre. Cet amour-là que vous n'aviez plus, vous pensiez que vous pourriez le retrouver sur scène avec toutes ces personnes qui vous manifestaient de l'amour, de l'admiration ? C'est ça que vous espériez retrouver sur scène ? Et que vous n'avez pas retrouvé, vous n'avez jamais retrouvé.
1: Je ne sais pas dans quelle mesure je l'espérais avant de monter sur scène. Ce qui se passait, c'est que avant de monter sur scène, en plus on est dans l'action, hein, on est dans l'action du truc, il y a des choses très concrètes qui se passent, les musiciens se mettent en place, on entend les applaudissements du public, et on est comme ça dans une espèce d'effervescence du moment de « je vais monter sur scène et le show va commencer ». Je ne suis pas sûr à quel point j'ai été conscient de ce conflit entre l'amour que je recevais et le vide qui ne remplissait pas. C'est surtout une fois sur scène que ça se passait, et surtout après que ça devenait clair. J'ai reçu cet amour, je me sens encore plus vide qu'avant.
2: Visage, Thierry Lyonnais.
0: Corneille, si on poursuit votre parcours... Vous vous êtes envolé au Canada en 1997. Je vais résumer parce il nous faudrait des heures. Parce que quand vous avez quitté les camps de Goma en République démocratique du Congo, vous vous êtes réfugié. Vous avez passé 2-3 ans chez Jean-Paul et Marianne, des amis de vos parents qui vivaient en Allemagne. Vous n'êtes pas resté donc très longtemps en Allemagne. Vous êtes parti au Canada où habitait l'un de vos oncles. Et c'est là où vous avez commencé vraiment une carrière musicale. Qu'est-ce qui vous poussait à devenir chanteur ? Qu'est-ce qui vous donnait vraiment ce désir de chanter ?
1: C'est une question à laquelle je réponds de manière complètement différente.
0: Parce que
1: j'ai longtemps dit j'avais une passion pour la musique, j'avais un amour pour la musique. Mais il y a énormément de gens qui ont une passion, un amour pour la musique, qui ne font pas la carrière que moi j'ai eue.
0: Mais vous, qu'est-ce qui vous poussait fondamentalement à devenir chanteur ?
1: Besoin d'un sens dans ma vie. Besoin de sens pour ma vie. J'avais besoin que ma vie... veulent signifier quelque chose dans le monde, puisqu'elle n'avait plus d'ancrage. J'avais plus rien de concret à quoi m'accrocher pour dire voilà d'où je viens, voilà qui je suis. La musique m'a servi de béquille et m'a servi de costume. C'était mon uniforme d'humain qui marchait comme ça, seul, en me disant je suis encore plus ou moins vivant. Quelle est ma fonction dans le monde ? La musique.
0: Ça a été une thérapie. Vous dites béquille. Ça a été une thérapie, finalement. La musique et l'écriture.
1: La création a été une thérapie.
0: Ouais.
1: La création a réellement été une thérapie, pour le coup. Je ne peux pas dire que l'exercice du métier de chanteur a été une thérapie. Au contraire, ça a été une contre-thérapie. Mm-hmm. c'est pas le lieu le plus sain, les sommets du showbiz, au contraire, c'est pas là où on a envie de se regarder et de se remettre en question, pas du tout.
0: Non, mais l'écriture.
1: Mais l'écriture, de texte, la création, ouais, était thérapeutique. C'est une vraie thérapie. Mm-hmm. Ça l'est toujours.
0: Est-ce que vous nous parlez de cette notoriété avec une distance énorme, parce que vous l'avez perdue aussi. Quand on regarde votre parcours, c'est incroyable, hein. C'est-à-dire que vous êtes devenu célèbre quand même très vite, Corneille.
1: Oui, quand même. Ouais.
0: Ça a été rapide.
1: Ça a été rapide. L'album est sorti en 2003.
0: Parce qu'on vient de loin, là, votre premier album. Hein, il est sorti en France en février 2003.
1: Ouais.
0: Et là, ça a été le succès
1: foudroyant. Fulgurant. Ah ouais, ça a été fulgurant.
0: Mais ça a duré vraiment... Je dirais ce top-là, cette super notoriété, ça a duré combien de temps ?
1: Le top a duré, j'ai envie de dire, 3 ans peut-être.
0: 3-4 ans.
1: 3-4 ans, ouais, 3-4 ans.
0: En 2007, vous essayez de sortir votre album anglophone.
1: Ouais.
0: Et là, flop.
1: Et là...
0: ça marche pas.
1: Ça ne marche pas. Ça ne marche pas. Et oui, et bien sûr que j'ai ce recul. Ouais.
0: Donc ce recul-là, vous l'avez parce que vous ne restez pas au sommet.
1: Parce que je ne reste pas au sommet, mais oui, ouais. bien sûr. Je ne pense pas qu'on puisse avoir du recul... Quand rien ne menace votre statut d'artiste à succès, justement, et que vous êtes finalement, en tout cas, de façon très superficielle, au top de votre personne.
0: Mais Corneille, ce vide dont vous venez de me parler, si aujourd'hui vous étiez resté au top, il serait toujours là ou pas ?
1: Non seulement il serait toujours là, mais ce serait pire encore. Il ne faut pas s'étonner qu'il y ait des artistes qui craquent, à un moment donné. Il ne faut pas s'étonner qu'il y a de très, très grands artistes, quand on regarde leur parcours, on voit drogue, on voit isolation complète, on voit, pour parler en bon français, de vrais pétages de câbles. Il ne faut pas s'en étonner. C'est parce que ce sont des gens qui restent au top très longtemps, et je persiste à croire que pour rester au top, quand je dis top, c'est encore pire aujourd'hui, hein, mais dans le monde de la musique, pour rester au top, il ne s'agit pas d'être dans le top 10, il s'agit dans le top 3, ou presque, ou dans le top 5.
0: Donc pour garder
1: cette ligne, c'est une compétition, mais c'est surtout, c'est un déni de soi-même. On se sacrifie énormément, sa personne, sa liberté, ses envies, ses désirs pour rester au top. Les gens qui sont aujourd'hui qui ont de vraies carrières de plusieurs décennies et qui ont l'air de personnes psychologiquement saines sont des gens qui ont connu beaucoup de hauts et beaucoup de bas et tout le long de leur carrière et qui régulièrement et à qui la carrière et la vie a rappelé régulièrement que il y a la carrière, mais il y a la vie aussi. Et que les deux ne sont pas forcément la même chose. Mais rester au top, ça demande énormément de sacrifices au détriment de sa personne.
0: C'est pour ça que vous écrivez, il y a quelque chose dans la notoriété de complètement malsain. Si on ne se réveille pas, on peut s'y perdre complètement.
1: Oui, et je pense sérieusement que tout artiste qui connaît un succès aujourd'hui énorme, je lui souhaite le flop, au moins une fois. Pour avoir l'occasion... d'en revenir et de goûter à la vie.
0: Votre flop, quelque part, vous a permis de regoûter à la vie ?
1: Absolument.
0: Ou c'est surtout la présence de Sophia, votre épouse,
1: Les deux sont liés, en fait. Les deux sont liés. C'est-à-dire que la présence de Sophia m'a sorti du monde superficiel du showbiz.
0: Et du mensonge.
1: Puisque pour avoir l'amour et le garder, le vrai, on doit se révéler. On doit être nu devant l'autre personne. On doit être soi-même. On ne peut plus être un personnage. Mais le problème, c'est que quand on arrête, quand on cesse d'être un personnage, on met en péril aussi le rêve qu'on a entretenu et l'objet qu'on a été dans l'imaginaire de ceux qui nous ont monté.
0: Ouais, mais vous avez eu la chance, je pense. Et j'aimerais bien qu'elle soit là, Sophia. J'aurais plaisir à l'interviewer. Je pense qu'elle, ce qui l'intéressait, c'était vous, personnellement.
1: Elle en avait
0: c'était
1: rien à faire.
0: C'était pas le Corneille superstar.
1: Elle en avait rien à faire.
0: C'est une chance pour une star de rencontrer un être qui vous aime pour qui vous êtes en vérité.
1: C'est la plus belle chose qui puisse arriver à quelqu'un qui connaît une autorité publique.
0: Elle vous a sauvé quelque part, Sophia, non ?
1: Je peux pas dire qu'elle m'ait sauvé. C'est beaucoup trop de.
0: C'est trop.
1: Ouais, c'est trop. C'est non, trop. Je peux pas dire qu'elle m'ait sauvé.
0: Elle vous a, alors, forcément, aidé à être vous-même.
1: On sait. Alors là, dans ce cas-là, c'est moi qui écris. Elle a son histoire à elle. Mmh. Mais je peux dire qu'on s'est sauvé mutuellement. Et je peux dire que notre amour m'a sauvé. Ça, c'est clair. Notre amour m'a sauvé. Je pense pas qu'une personne puisse en sauver une autre. C'est impossible. Il y a toujours une part de volonté de l'autre personne de se sauver elle-même. Et c'est là qu'on revient à la réponse que j'avais donnée à Mireille Dumas. J'ai été capable de m'accrocher à cet amour parce que je me rappelais d'un amour qui m'avait été donné à moi. La seule chose que je n'ai jamais eu l'impression d'avoir manqué dans ma vie, c'est l'amour de mes parents. Ils ne m'ont pas aimé assez longtemps. Mais les 17 ans que j'ai passés avec eux m'ont laissé comme héritage un amour que personne ne pourra me voler. Le génocide et des armes automatiques m'ont volé mes parents et ma famille physiquement, mais pas ce qu'ils m'ont laissé.
0: Pour ça qu'elle a été absolument géniale, Sophia, le jour de votre mariage, quand elle a dressé une table avec les sièges vides pour vos parents.
1: C'est en ça qu'elle est exceptionnelle. Elle a un rapport avec. Il n'y a pas de tabou pour elle. Il n'y a pas de tabou pour Sophia. Il n'y a rien, il n'y a pas de sujet, de thème qui soit trop délicat pour qu'on n'en parle pas. Et ça m'a fait le plus grand bien parce que ma vie est faite de choses dont on ne parle pas ou dont on ne devrait pas parler.
0: Comme quoi la liberté de parler, enfin la vérité.
1: La vérité
0: rend libre, finalement.
1: La vérité rend libre, on ne le dira jamais assez. Ça devrait être constitutionnalisé.
0: On devrait le mettre au fronton
1: devrait...
0: grand bâtiment. C'est une phrase de l'Évangile, hein. Jésus l'a dit, ça. La vérité rend libre. Elle est dans l'Évangile, cette phrase.
1: La vérité rend libre.
0: Saint Jean,
1: Et c'est là qu'on comprend aussi la fonction même de la confession. Il faut au moins une fois dans sa vie pouvoir dire toute sa vérité.
0: En sachant qu'on ne sera pas jugé.
1: En sachant, et c'est ça le miracle, c'est qu'on se rend compte que le jugement est beaucoup plus fort lorsqu'on se tait. Parce que même s'il n'est pas dit, nous émettons des choses par notre comportement, par notre attitude, par notre énergie, parce que nous émettons de l'énergie, des choses qui nous trahissent. Et des choses auxquelles l'autre réagit beaucoup plus violemment que si on les porte et qu'on dit « voilà qui je suis ». Et finalement, comme on se le disait avant, quand on se raconte comme ça, sans se cacher honnêtement, finalement, cette vérité va rencontrer la vérité de l'autre et on se rend compte qu'on est la même personne. C'est ça qui est
0: qu'on extraordinaire. Qu'on est tous unis, quelque part.
1: On est tous unis.
0: Corneille, en fermant le livre, Là où le soleil disparaît, votre autobiographie, je me suis dit, mais alors Corneille, maintenant, qu'est-ce qu'il veut faire, fondamentalement? Est-ce qu'il veut devenir écrivain, hein, comme Dany Laferrière, que vous aimez beaucoup et qui était à ce micro il y a quelques années? Vous voulez redevenir chanteur, revenir au top dans la chanson? Que vous voulez faire?
1: Non, je ne veux pas revenir au top. De toute façon, je pense que je ne reviendrai jamais au top. Parce que j'ai perdu toutes les qualités et toutes les carences qui poussent quelqu'un à être au top.
0: Et la volonté aussi de
1: la volonté aussi, parce que je suis accro à une certaine liberté maintenant. Et la liberté ne va pas avec le fait d'être top. Ça ne marche pas.
0: Donc vous n'allez pas redevenir un grand chanteur internationalement connu.
1: Pas que j'y sois volontairement opposé. C'est pas ça. C'est que les choix de vie que je prends aujourd'hui ne me mènent pas à ça.
0: Alors, à quoi
1: dire la vérité. Dire la vérité. La musique a été m'a servi de thérapie pendant longtemps. Et je trouve aujourd'hui en la musique un moyen trop restrictif pour parler des choses complexes de l'âme, de l'amour, du manque de l'amour, les choses taboues dont je parlais. Parce que dans une chanson, surtout dans une chanson populaire, parce que c'est ce que je fais de la chanson populaire, il y a trop de choses qui peuvent distraire l'essence de l'auditeur, du fond.
0: Vous voulez aller plus à l'essentiel, mais alors comment? Par l'écriture?
1: Par l'écriture.
0: C'est ça.
1: Mais j'ai besoin de faire de la musique, puisque j'aime la musique. Mais j'ai envie de faire la musique pour me faire plaisir, en espérant de faire plaisir aux autres, mais plus comme instrument pour m'exprimer ou pour exprimer ma vérité ou... Ça ne marche plus, ça. Pour moi, en tout cas. J'en suis à mon 6e album. J'ai l'impression d'avoir tout dit dans ce sens en chanson. L'écriture, par contre, J'ai l'impression que c'est l'autre volet de ma vie en tant qu'être qui s'exprime. Mais je continuerai à faire de la musique, naturellement.
0: Vous l'écrivez un moment. Je veux m'appartenir de nouveau.
1: Ouais.
0: Parce que quand vous étiez au top de la musique, de la chanson, vous vous apparteniez plus.
1: Non, je ne m'appartenais pas. Mais pour être juste, je pense que je m'appartenais déjà pas avant le succès. On ne s'appartient qu'à partir du moment où on crie sa vérité et où elle est entendue par nos semblables. Et ce n'est que maintenant, ce n'est que à partir du moment où j'ai commencé à dire, ça a commencé par les premières vérités que j'ai dites à Sophia, à mon épouse, et après, bon, ça arrive à ce livre. Je ne m'appartenais pas avant ça, je pense.
0: Vous voulez pouvoir sourire librement, parce que j'ai découvert combien votre beau sourire était une sacrée protection.
1: C'était une sacrée protection, mais alors c'est jamais, c'était pas si clair que ça. C'est, il y avait une partie du sourire qui était vraie,
0: sincère,
1: parce que j'avais des raisons de sourire.
0: Ouais.
1: Et il y avait une autre partie qui venait simplement du fait que j'avais compris qu'en souriant, j'arrêtais les questions. En souriant, je disais je suis bien. Et quand on dit je suis bien, ben il y a plus de questions. On peut plus demander à quelqu'un comment vas-tu une fois que vous avez dit ça va bien.
0: Un beau sourire qui protège quelque part. En tous les cas, Corneille, merci beaucoup parce que vous n'avez pas beaucoup souri pendant l'entretien.
1: Non, j'ai pas beaucoup souri.
0: Mais là, j'apprécie votre sourire pour terminer.
1: Ouais.
0: Et ce sourire qui est aussi sur la couverture de ce livre, donc votre autobiographie intitulée « Là où le soleil disparaît » que vous avez publié chez Ixo. Et puis, je vous souhaite une belle vie devant vous.
1: Merci.
0: Une belle vie avec Sophia, avec vos deux enfants, Méric et Mila. Je vous souhaite d'être heureux, que ce soit en France, au Rwanda, si vous y retournez avec votre fils, mais je crois que vous avez prévu de le faire, ou au Canada.
1: Merci.
0: Soyez heureux.
1: Merci beaucoup et vous aussi, soyez heureux.
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2: Quelle plus belle idée de sortie que de partir à la découverte de la nature. En Vendée, dans l'ouest de la France, le Marais breton Vendée 1 offre un cadre exceptionnel pour une escapade au grand air. Ce territoire de plus de 45 000 hectares s'étend en grande partie dans le nord de la Vendée, où nous sommes pour cette visite. Et pour le découvrir, j'aurais pu commencer par vous amener en voiture ou à vélo, mais c'est d'abord en calèche puis sur l'eau que j'ai décidé de vous guider grâce au site patrimonial Déambule au Perrier, là où ce territoire révèle toute sa beauté.
3: Est-ce qu'on vous a expliqué un peu comment allaient se dérouler les promenades, messieurs, dames ? Non, on vous a rien dit ?
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3: Donc c'est une balade qui se passe en deux temps. Il y a une partie qui se fait avec le cheval dans la calèche et une partie qui se fait avec les jeunes gens sur des bateaux traditionnels qu'on appelle des yoles. C'est des bateaux qu'on utilise dans le marais. Je vais vous demander de vous mettre en famille pour faire les groupes et qu'on vous mette sur les mêmes bateaux. Ça sera plus sympa.
2: Et on commence avec Alex Paul Godefroy avec sa calèche.
3: Alors, on va sortir le cheval de sous le préau s'il veut bien sortir. Il s'appelle Félix. Alors, je vais vous demander de vous écarter. Je suis fait 900 kilos. Je voudrais pas qu'il vous écrase du pied. On part du village, de la place de l'église, et on va faire une petite balade de 2 km. À peu près, on a calculé que ça faisait à peu près 2 km.
2: Qu'est-ce que ça apporte de visiter les marais à travers une calèche ?
3: Alors en fait, ça permet aux gens de découvrir le marais de deux visions différentes. Alors une première vision à travers les canaux, en se promenant sur les bateaux. Et puis une autre vision dans la calèche, par les petites routes, par les petits chemins. Puisque ça permet de faire une boucle d'abord. Les canaux ne permettent pas de faire une boucle, il faudrait revenir sur nos pas. Donc c'est pour ça qu'on a mis en place ces balades, l'association Yole et Calèche. Comme ça, ça permet aux gens de revenir par un autre chemin et pas revenir sur leur pas dans leur balade.
2: Quelle est l'histoire entre les chevaux et les marais ?
3: Les marais sont des prairies humides qui sont tout à fait adaptées à l'élevage des chevaux. Et historiquement, ici, dans le marais breton, on élevait des chevaux. Il y avait régulièrement des

0: En faisant des canaux, qui sont les canaux de drainage qui sillonnent le marais aujourd'hui. Et ça a commencé au tout début du Moyen-Âge, progressivement. Puis ça s'est terminé jusque dans les années 60, date à laquelle on a gagné les derniers polders. Ici, on est dans les marais d'eau douce. Et ces marais, on est sur des canaux rectilignes. Mais si vous allez dans les marais d'eau salée, le paysage est différent. On va avoir des canaux plus sinueux. Parce qu'en fait, les canaux d'eau salée servent à amener de l'eau de mer dans les marais salants. Et il faut que l'eau de mer fasse un maximum de chemin pour s'évaporer et se concentrer en sel. Alors qu'ici, nos canaux, ils servent vraiment, ce sont vraiment des canaux d'évacuation, de drainage. Donc ces marais d'eau douce, à l'origine, c'est de l'eau salée. Mais avec le temps et l'éloignement de la mer, ils s'adoucissent lentement. Et puis surtout, alors, ce qui est le plus intéressant à observer dans nos marais, c'est la population de plus de 50 000 oiseaux migrateurs. Et la plus belle saison pour visiter le marais, pour moi, c'est le printemps. Au printemps, il faut imaginer, on a encore des grandes étendues d'eau au milieu des prairies. Et arrivent des milliers d'oiseaux migrateurs qui vont nicher pendant 3 mois. Ils arrivent à partir du mois de mars. Et du mois de mars, avril, mai, jusqu'en juin, on va avoir des grandes concentrations d'oiseaux de différentes espèces. En juillet, la nidification est finie, les couples se sont défaits, les poussins sont sevrés. Et surtout, les oiseaux migrateurs, eux, contrairement aux gens qui viennent en vacances, ils aiment la pluie et la fraîcheur. Donc, les températures caniculaires du mois de mai et du mois de juin les ont dissuadés de rester.
1: Merci beaucoup. Et pour continuer cette visite du marais breton vendéen, on troque la calèche contre une yole, une barque que nous allons prendre pour continuer le trajet, mais cette fois-ci sur l'eau.
2: Bonjour.
3: Bon, est-ce qu'on a tout le monde ? Je m'appelle Gauthier, je suis yoleur ici cette année, donc juillet-août. Bon, attention, on va sortir donc de la berge, donc ça va sûrement bouger un petit peu le temps qu'on se stabilise.
1: Et ça va être quoi le parcours là ?
3: Le parcours, c'est simplement de traverser le grand étier de la Taillée, qui est un étier majeur ici, qui fait de Challans jusqu'à Bardemont, 25 km. Et nous, on va faire 1,5 km à peu près jusque dans le bourg du Perrier, où on débarquera tout le monde.
1: Et c'est quoi un étier ?
3: Alors un étier, c'est un des 3 canaux qu'on a ici dans le marais breton. On a les fossés, les écours et les étiers. Les étiers, c'est le canal majeur qu'on a ici. Donc il y en a quelques-uns ici. Donc celui-ci, c'est un des plus grands. Et forcément là où il y a le plus d'eau en été, où on est un peu à sec. Voilà, il suffit de pousser sur ma ningle et ça avance tout seul. L'avantage d'avoir un bateau plat. Alors les yoles, c'était vraiment le moyen de transport quotidien qu'on utilisait plutôt en hiver, mais toute l'année pour se transporter, puisqu'on vivait un peu comme sur des îles à cause des inondations d'hiver et on avait besoin d'une embarcation pour pouvoir se déplacer. Tous les jours, les gens restaient pas forcément tout seuls, hein. Donc ils avaient besoin de ça pour aller à l'école ou à la messe.
1: Et pour en savoir davantage sur l'histoire du marais breton, il faut rouler quelques kilomètres direction l'écomusée, le Davio, à la barre de Mont. Une fois arrivé, on aperçoit le musée. On pourrait croire qu'il s'agit d'un simple bâtiment, mais derrière se cache un véritable petit village, entre patrimoine, biodiversité, marais salants ou encore habitat naturel.
4: Il parle de la société, de la vie des habitants dans son ensemble.
1: Benjamin Sénard est le responsable des sites patrimoniaux.
4: Sur le marais breton-vendéen, donc c'est la partie sud du marais breton. Et donc on y parle patrimoine naturel, biodiversité, marais salants, culture traditionnelle, les costumes. On évoque aussi l'habitat traditionnel aussi avec les bourrines, les maisons bourrines qui sont une architecture typique du marais breton. Sur une journée au Davio, on a environ 25 animations, visites thématiques et démonstrations de savoir-faire. Donc que ce soit une lecture de paysage, de la biodiversité, de l'explication autour du marais salant, de la ferme du Davio, des animaux de la ferme aussi, parce qu'on a des animaux.

0: près 3-4 semaines, mais il faisait 4-5 kilos. Quoi. Ben, dans l'atelier, on a une mets, là où on pétrit le pain. Ensuite, on a des planches, on appelle ça un parisien, pour faire pousser le pain. On a des bannetons pour aussi faire pousser le pain en fonction de ou rond ou ovale. Et puis on a bien sûr le four bah pour cuire le pain.
1: Vraiment tout comme à l'époque.
0: Tout comme à l'époque, exactement.
2: Et le public semble conquis par la démonstration du boulanger.
3: Écoutez, oui, de voir déjà le boulanger pétrir sa pâte, toutes des explications, ça met l'eau à la bouche et on a envie de revenir pour prendre une belle tranche de pain avec du beurre salé. En plus, il est arrêté apparemment ici. Donc, c'est voilà, j'ai déjà l'eau à la bouche déjà. Donc, c'est pas la peine de m'en dire plus, sinon je vais craquer tout de suite. Hein, je vais attaquer le boulanger pour lui prendre son pain qui est sur le côté là.
2: Bon. Ouais, moi aussi, comme François. J'ai l'eau à la bouche et ça tombe bien parce que dans le Davio, il y a justement un petit restaurant avec des productions locales que je vous propose de déguster avec moi. Bonjour.
4: Bonjour.
2: Où est-ce qu'on se trouve?
4: Alors on se trouve devant l'écomusée du Davio au chalet Les Madones.
2: Mathilde Durand est cuisinière.
4: On peut se restaurer tous les midis, du lundi au vendredi. Voilà, on essaye de faire une cuisine locale au maximum. Et voilà, donc tout est cuisiné maison, sur place. Et on a la chance d'avoir un très joli cadre. Alors on va pouvoir trouver des petites fins comme des cromeskis, des œufs mimosa. Voilà, après on va faire des burgers. On a une toute petite carte, on va avoir deux burgers différents. Donc le maraîchin, forcément, avec la viande de la race biodiversité et maraîchine. Voilà, donc là, en l'occurrence, c'est de la vache qui vient de Notre-Dame-de-Mont, voilà, pour nos steaks hachés. Et après, on va avoir un burger végé. Après, on a une petite salade du jour, des tartines. Hein, les tartines sont faites avec c'est des tartines garnies et cuites avec le pain du Davio, voilà, et le fromage des petits maraîchins de Boitsenay. Voilà.
2: Merci. Je vous passe le moment où je déguste ce repas. Je vous propose plutôt de prendre de la hauteur.
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2: On a découvert le marais breton vendéen à travers ses prairies, son histoire ou encore sa gastronomie. Direction maintenant le Culminot à Notre-Dame-de-Mont en Vendée, ce château d'eau au cœur du marais.
6: Alors, vous êtes combien ?
7: 7.
6: Quel est votre département ?
8: 36.
6: 36. Donc, c'est la première fois que vous venez ?
8: Ah, non.
6: Ah, ok, non. Vous connaissez le Culminot ?
7: Oui.
6: D'accord. Donc, je vous réexplique brièvement.
2: La personne que vous venez d'entendre à l'accueil, c'est Sandrine Guillonnet. Mais aujourd'hui, ce n'est pas avec elle que nous allons faire la visite, mais c'est Rémi Musset, médiateur du public, qui va nous accompagner et nous faire découvrir les lieux. Bonjour.
9: Bonjour.
2: Angelina.
9: Rémi,
2: enchantée.
10: Là, aujourd'hui, nous sommes à Culminot. Du coup, c'est la grande tour que vous voyez juste là. Cette grande tour, c'est un château d'eau, du coup. Donc, qu'est-ce que c'est un château d'eau, déjà ? Un château d'eau, ça sert à deux choses. Du coup, ça sert à contenir un maximum d'eau et ça sert à la distribuer vers les habitations. Du coup, en l'occurrence, nous, ça distribue vers 5 communes aux alentours. Donc, on a Saint-Jean-de-Mont, Notre-Dame-de-Mont, donc la commune où on est actuellement, la Barre-de-Mont, mais aussi l'Île-Dieu et Noirmoutier. Donc là, au-dessus de nos têtes, on a 5 millions de litres d'eau. Ça fait 5000... Ouais. Ouais, ça fait 5000 mètres cubes d'eau. Ça fait plus de 2 piscines olympiques, quoi. Et nous, on va avoir la chance de monter tout là-haut, donc à 73 mètres de hauteur sur la plateforme là-haut. Et on va pouvoir avoir une vue imprenable sur tout le paysage. Vous le savez, on a un territoire qui est assez plat. Mais du coup, l'avantage de ça, c'est qu'on voit super loin. Donc là, aujourd'hui, ça m'a l'air assez dégagé. Donc je pense qu'on va pouvoir voir à 30-40 km au loin. Donc ça va être super. On est parti ?
2: On est parti.
10: Allez.
2: Donc là, on prend l'ascenseur ?
10: Ouais, on prend l'ascenseur parce que les escaliers ne sont pas ouverts au public. On a plus de 410 marches. Donc non, nous, on est contents d'avoir un ascenseur qui nous amène là-haut.
2: Nous voilà arrivés en haut du château d'eau. Magnifique vue.
10: Oui, alors là, comme je vous disais tout à l'heure, la vue imprenable sur tout le marais breton, mais pas que. Parce qu'en fait, du coup, c'est une plateforme qui est à 360 degrés, donc on peut tourner tout autour et voir chaque partie du paysage. Sur la plateforme, vous voyez, on a des flèches qui indiquent les points cardinaux. Du coup, on peut se repérer par rapport à ça. Et pourquoi l'eau dans les châteaux d'eau, elle est toujours maintenue en hauteur ? C'est pour recréer de la pression naturelle, en fait, pour aller jusqu'aux habitations. Comme ça, on n'a pas besoin d'utiliser de pompe, en fait. Donc là, on commence avec notre flèche qui pointe vers l'est. Donc là, alors si on se rapproche.

0: Un petit peu, on voit qu'on est complètement dans le marais parce qu'on a du coup la Taillée, donc notre principal étier qu'on voit qui sur la droite là. Alors normalement on voit plus les étiers aussi, mais c'est que là on a eu un épisode de canicule qui fait qu'on en voit beaucoup qui sont complètement asséchés. Alors elles sont pas là aujourd'hui, mais normalement on a beaucoup de vaches donc de la race maraîchine qui sont dans ces champs pour la plupart du temps. Mais sinon, qu'est-ce qu'on remarque, c'est qu'on a beaucoup de parcelles liées à l'agriculture, forcément. Donc là on va voir du blé, du maïs et après de l'herbe pour faire du foin également.
1: Il y a très peu de maisons.
0: Non. Voilà. Oui, là, on s'en rend. C'est vrai que moi, je suis habitué maintenant. Mais oui, on s'en rend compte qu'on a juste des petites parcelles d'anciens corps de ferme, en fait, qui sont à droite, à gauche, là, de ce côté-là. Mais non, c'est vraiment le marais. Parce qu'il faut se dire qu'il y a des millions d'années, tout ça était sous l'eau. Et après, on a des jumelles. Du coup, vous voyez les grosses jumelles fixes qui sont là, qui nous permettent, qui ont un vrai gros grossissement et qui nous permettent d'aller voir très très loin. On peut même distinguer, quand c'est vraiment dégagé, le bout des cheminées qui sont près de Saint-Nazaire. Donc là, on est sur du 50 km facile, quoi.
1: Là, on a la chance de vous avoir avec nous pour la visite. Mais je vois qu'il y a également des descriptifs un petit peu partout autour de nous pour justement aider, j'imagine, les publics à s'orienter.
0: Oui, c'est ça. Du coup, quand je suis pas présent pour les aiguiller, en fait, on a des petites plaques qui nous indiquent du coup les villes qu'on peut voir en face de nous. Du coup, là, nous, plein est, on va voir Saint-Urbain, Salertaine, Soulan. Parce qu'en fait, l'avantage, nous, d'être aussi haut et d'avoir un territoire qui est aussi plat, c'est qu'est-ce qu'on voit ressortir, en fait, comme des petits champignons partout ? Eh ben, c'est les châteaux d'eau et les éoliennes. C'est ça, nous, les principaux monuments qu'on a dans le coin. On a des touristes qui viennent tous les jours et qui sont juste impressionnés de voir, parce qu'en fait souvent ils ont beaucoup bougé sur le territoire et puis ils font « Ah mais on est passé ici, ah mais je pensais pas du tout que ça ressemblait à ça de là-haut » et en fait ils se repèrent comme ça. Et donc non, c'est que des bonnes surprises, que des bons retours qu'on a sur ce site, donc on est très contents. Et je tiens à dire aussi qu'on a beaucoup de gens qui ont le vertige, qui montent et en fait qui se rendent compte qu'il n'y a aucune sensation de vertige parce qu'on voit jamais le vide, en fait on voit juste au loin. Donc si ça permet de rassurer quelques personnes là-dessus, voilà.
1: Oui, moi-même j'avais un peu cette crainte aussi du vertige et en fait ça va complètement. Merci beaucoup Rémi Musset, médiateur des publics, d'avoir répondu à nos questions.
0: Merci à vous.
1: Bonjour. Est-ce que je peux vous demander qu'est-ce que vous pensez de la vue ?
2: Magnifique. Elle est magnifique cette vue.
1: Vous êtes venu en famille ?
2: Oui, on est tous là. Les enfants, vous en pensez quoi vous ? La vue ?
3: La vue, elle est magnifique.
4: Oui, pareil.
3: Elle est très belle, c'est beau à voir.
1: Ce marais breton vendéen est donc rempli de surprises, de beauté et de savoir-faire qui en a inspiré plus d'un. Parmi eux, Charles Milsando, qui a fait de ce territoire et de ses habitants le cœur de son œuvre pour lui rendre hommage et faire découvrir son univers et continuer de découvrir le marais breton. Un musée à son nom a vu le jour, au cœur même du Marais, à Soulan, quelques kilomètres plus loin. Manon Fièvre, bonjour.
5: Bonjour.
1: Vous êtes chargée d'accueil et de médiation au musée. Vous pouvez nous dire un petit peu ce qu'on voit de prime abord. C'est vrai qu'on est en plein milieu de la nature, on aperçoit deux maisons, on est un peu loin de se douter que c'est un musée.
5: Effectivement, ici, quand on arrive dans le marais, on est un petit peu surpris des bâtiments que l'on peut apercevoir, notamment cette maison avec cette porte un petit peu orientale, avec cette ouverture qui dénote un peu dans le marais et qui nous plonge directement dans la vie de Charles Milsando.
1: Justement, allons-y.
5: Donc là, on vient de rentrer dans ce qui était plutôt la pièce de vie, la cuisine. Donc il faut savoir que cette maison, Charles Milsando, il l'a achetée. En fait, il a acheté le lieu, le bois du Rang, en 1905, à la suite du décès de son père. Et il voulait garder Soulan comme port d'attache. Et il a transformé la longère existante dans laquelle on se trouve ici. Et puis, il y avait également, juste à côté, une bourrine, donc maison traditionnelle du Marais breton, qu'il a modifiée pour en faire son atelier. Et donc là, on est dans la première pièce. Alors actuellement, il y a une exposition plus contemporaine, un accrochage d'une artiste contemporaine, puisque l'idée, c'est de continuer à faire vivre ce lieu. Donc là, c'est Elisa Lab qui a fait une résidence ici sur plutôt la teinture végétale et le végétal autour du végétal chez Milsando et les couleurs utilisées par Milsando.
1: Le Marais, c'était vraiment son inspiration?
5: Oui. Déjà tout petit, donc lui c'est un dessinateur, son père tenait l'auberge à Soulan, une auberge à Soulan dans le bourg, et il commençait déjà à dessiner un petit peu les clients de l'auberge, les passants. On pense qu'il tenait ça de son grand-père, donc c'était vraiment sa première source d'inspiration, et lorsqu'il a été faire ses études, donc d'abord à Nantes puis à Paris, son maître Gustave Moreau a senti que cet attachement au Marais l'inspirait et il fallait qu'il garde une partie de cette inspiration, donc l'inciter à faire des allers-retours assez réguliers entre Paris et Soulan, d'où aussi l'achat de cette maison.
1: On peut aller dans la pièce d'à côté. Et donc là, un petit choc quand on rentre dans cette pièce. Il y a des dessins partout, de la couleur. C'est assez impressionnant.
5: C'est très impressionnant. C'est un peu déroutant parfois pour certains visiteurs, parce que là, on a une inspiration qui ne semble pas être d'ici, plutôt orientale. Et donc on le voit bien, on a des figures géométriques qui se suivent, qui se ressemblent. On a des arabesques, mais en plusieurs parties. On a vraiment des pans de murs qui diffèrent les uns des autres. Je disais tout à l'heure, on a des grandes ouvertures qu'il a donc agrandies avec ses arcs brisés, avec un rajout de fenêtres par le dessus des portes qui apporte de la lumière.
1: Et en pointu.
5: Exactement. Et puis, il y a ajouté en tout cas sa petite touche maraîchine avec les végétaux et les animaux. Donc au milieu de ces arabesques, de ces cercles, de ces formes diverses et variées, on va retrouver par exemple le glajou qui est l'iris du marais. On va retrouver d'autres plantes, on va retrouver des tournesols, on va retrouver également l'œillet d'Espagne, l'œillet rouge. Et puis en animal, on va voir la poule noire de Chaland. Un petit peu partout, peut-être que c'était prédestiné derrière pour le poulailler, mais effectivement, on a un mélange des genres, et en fait, tout simplement, c'était deux inspirations qui étaient très fortes pour Charles Milsando ici.
1: Là, c'était donc sa pièce de vie qui a été transformée, et à côté, donc, c'est le musée, c'était une autre pièce dans laquelle il vivait, ou pas du tout ?
5: Pas du tout. Le musée, il a vraiment été créé après, et donc c'est l'architecte Jean-Claude Pontvie qui a imaginé ce musée, avec un bardage qui rappelle justement les bâtiments agricoles du coin. Et puis, dans les années 90, il y a eu un agrandissement. Et puis, en 2013-2014, une modernisation des espaces de visite. Parce que vraiment, il avait imaginé ça un peu comme son barbizon, espérant accueillir beaucoup d'artistes, vraiment un lieu un peu rêvé. On essaie de garder cet esprit-là, avec ce petit jardin à l'arrière, avec un tilleul centenaire, un poirier assez âgé aussi. Et puis on a notre jardinier du patrimoine qui essaie d'entretenir ce jardin dans l'esprit Milsando. Donc on va rentrer dans le musée. Et on va pouvoir aller dans la première pièce. Donc le musée, il y a trois salles d'exposition. Cette année, on est sur un accrochage d'à peu près 80 œuvres. Tous les ans, l'accrochage est modifié. Là, cette année, on se rapproche un petit peu plus de justement le lien de Milsando et de son marais, et plus globalement, Milsando et la ruralité. C'est notamment le thème de la visite guidée que l'on propose toutes les semaines. Dans cette première pièce, on va retrouver premier grand thème de la carrière de Milsando, notamment les scènes d'intérieur.
1: Et en face, un grand portrait qui prend tout le mur.
5: C'est ça.
1: De l'artiste.
5: Tout le mur de l'artiste. On a un grand Milsando qui nous regarde. Il est en train de peindre dans son marais. On voit bien qu'on est à l'extérieur. Cette grande image en noir et blanc.
1: Et en dessous lui, il y a des poufs qui se dirigent vers dehors, vers le marais.
5: Vers le marais, on a cette grande baie que nous on appelle le belvédère, et on a cette vue sur le marais qui nous permet en fait d'avoir une idée de là où pouvait se poster Milsando pour peindre son marais. Alors, plutôt sur la fin de sa vie, les paysages arrivent vraiment dans la fin de sa carrière. Pendant la guerre, il est ici à Soulan, il ne peut pas aller sur le front pour cause de problèmes de santé, et donc il va peindre. Il ne va plus peindre la ruralité à travers ses habitants, mais à travers son paysage. Et on a énormément de tableaux, de paysages du marais. Donc on le voit, il y a la silhouette de Milsando qui fait partie de notre parcours d'un des parcours Oui Visite, de visite libre en fait, où les gens peuvent avoir des petites informations en plus. Et donc on voit souvent, quand on se décale un peu, on sait très bien qu'on est sur la bonne vue, puisqu'il y a l'église de Soulan qui apparaît au fond, et souvent l'église de Soulan apparaissait sur le tableau de Mulsanneau.
1: Manon Fièvre, c'est avec vous que se termine cette visite. Merci à vous ainsi qu'à toutes les petites mains qui œuvrent dans l'ombre d'avoir répondu à nos questions et de nous avoir livré les dessous du marais breton vendéen. C'est un lieu naturel qui regorge de beauté, mais aussi d'acteurs et d'actrices passionnés qui n'attendent qu'une chose, vous livrer les secrets du marais entre culture, musique, tradition, gastronomie ou encore histoire.

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2: Bonjour Éric Orsenna.
3: Bonjour Monsieur Maury.
2: Vous occupez le 17e fauteuil de l'Académie française, sur lequel s'étaient assis Cousteau, Pasteur, Littré, Tristan l'Hermite, entre autres. Votre œuvre est-elle immense? Elle est intense, en tout cas. Au commencement était la librairie. Telle est la première phrase de l'exposition coloniale, votre roman qui obtint le prix Goncourt. Nous étions en 1988. Aujourd'hui, suivant vos travaux sur Vivaldi, Beethoven, j'ai envie de vous faire dire « Au commencement était la musique ». Et plus précisément aujourd'hui, au commencement était Jean-Sébastien Bach. Car à vous lire, tout commence avec Bach. Petit péché de ma vieillesse, dirait Rossini. Mais votre témoignage exprime la musique de Bach comme un commencement et un aboutissement tel un fleuve. La métaphore revient souvent dans le livre comme si tout était flux. Das Bach, c'est le ruisseau ?
3: C'est le ruisseau, c'est la source,
2: oui.
3: C'est le début, c'est le grand voyage du saumon qui revient. Au fond, qu'est-ce qui est le plus important de tout ça? C'est la minuscule Ulysse qui revient à Ithaque et il trouve après tous les prodiges, la vie normale. C'est quoi la vie normale? Et donc, c'est l'amitié qui permet tous ces voyages. Et donc, c'est la joie incroyable d'être accueilli dans cet immense royaume qu'est la musique avec un tout petit strapontin, grâce à la générosité de quelques-uns. À commencer par Claire-Marie.
2: Alors justement, Claire-Marie Leguet, bonjour.
4: Bonjour, bonjour Christophe Maury, bonjour Éric Orsenna.
2: Vous avez écrit bonjour. Ce livre à quatre mains, vous êtes pianiste, 17 albums dont le dernier, Bach, Écoutez la lumière. Comment vous êtes-vous rencontrés?
4: Nous sommes rencontrés, vous parliez de librairie tout à l'heure, nous sommes rencontrés sur le plateau de la Grande Librairie sur France 5, présenté par François Binel.
2: Alors on a deux regards, deux sensibilités, l'épée et le piano, la plume et le clavier. Éric Orsenna, vous rappelez à juste titre combien la création la plus sublime ne relève pas forcément d'une concentration de cathédrale, mais de la vie tout simplement, et ça vous ressemble. Je vous cite, « Du matin au soir et tard dans la nuit, ça s'agite et ça œuvre aux 16 places du marché. Dans deux berceaux, ça vagit et vocalise, tandis que l'épouse s'affaire au fourneau et qu'à deux pas, les doigts du jeune maître dansent sur un clavier, ses notes se mêlant joyeusement au grésillement de la poêle. » Vous avez déjà vu, vous, des frontières dans ce fleuve qui s'appelle vivre? Où s'arrête la cuisine? Où commence l'art? À ceux qui pensent que la création requiert du calme, de la solennité, de la concentration, le pigeonnier de Weimar oppose le plus ironique des démentis. Tour d'ivoire, vous avez dit tour d'ivoire? C'est à ce perpétuel désordre, à cette fièvre quotidienne que nous devons ces morceaux d'éternité. C'était le joyeux foutoir, j'allais dire, pour ne pas dire un autre mot, dans la famille Bach.
3: Ben, c'est la vie même. C'est-à-dire, j'ai toujours été un peu incompréhensif à ceux qui disent que la création, avec un grand C, implique le retrait en dehors de la vie et tout ça. En fait, non. Parce que même quand on voit les exils volontaires comme ceux de Hugo, rien n'est plus vivant que Gerdze.
2: Ah oui.
3: Il a sa femme, sa maîtresse, tout le monde, etc. Lui, il crée en même temps, il crée des livres, mais en même temps, il fait des meubles, en même temps, il peint, en même temps, il grave et tout ça. Donc, on continue.
2: Il nage,
3: bien sûr. C'est la continuité de la vie, c'est la continuité.
2: Et alors, en même temps, Claire-Marie, vous dites, l'œuvre aussi vaste et mystérieuse que la foi. Et plus loin, il me dit, Jean-Sébastien Bach, dans mes disques dédiés à Bach aussi, vous écrivez, pardon. Mais pour répondre même trop brièvement, Bach me dit d'être moi. Avec lui, les faux-semblants n'ont pas de place, il est d'un autre ciel. Il me dit qu'il me faut espérer, que l'amour est mon socle. Il exprime la condition humaine avec ses souffrances, ses peines, son élan et ses doutes. Au milieu de nos vies agitées et troublées, sa musique trace un sillon simple, profond, celui d'une musique qui me parle de souffrance, mais surtout de lumière. Là, on a deux témoignages qui se complètent. Claire Marie a un certain mysticisme dans la musique de Bach.
4: Ah oui, il est présent, j'ai envie de dire, quasiment tout le temps. Bien sûr, il y a les œuvres profanes, mais Bach, la musique de Bach est tournée vers Dieu. Il apporte le beau pour porter la prière des hommes. Et il y a chez lui à la fois, effectivement, cette vie, ce foisonnement créatif qui est là au quotidien et qui embellit notre quotidien. Et puis, il y a toujours ce regard vers le ciel, c'est la terre et le ciel.
2: C'est le cinquième évangile pour vous ?
4: Je ne dirais peut-être pas ça comme ça. Je crois que c'est une musique qui fait partie fondamentalement de moi, fondamentalement de mon répertoire. C'est un de mes piliers, à la fois musicaux et de vie. Et j'ai pris cette habitude récemment de toujours commencer ma journée par jouer et travailler du Bach, comme le recommandait Pablo Casals. Et comme Eric Lorsena le fait le soir, moi j'ai décidé de le faire le matin. Et je dois dire que c'est tout à fait extraordinaire et que c'est un excellent conseil à suivre.
2: Et une respiration pour vous.
4: Pardon ?
2: Et une respiration pour vous.
4: Oui, une respiration fondamentale, une respiration élémentaire, quelque chose qui nous permet de nous tenir plus droit. Qui nous restaure, qui nous répare.
2: Éric Orsenna, vous n'êtes pas une grenouille de bénitier, loin de là. Dès l'enfance, vous faites une allergie à l'encens, que ma prière monte comme un encens, chantent les moines accomplis. La musique de Bach n'est-elle pas de l'encens pour les oreilles ?
3: Ben, c'est pas de l'encens, parce que l'encens, c'est s'envoyer en l'air, on peut dire. Alors là,
2: il faut que vous développiez.
3: Oui,
2: pour nos auditeurs, il faut développer.
3: C'est une sorte de parfum un peu étrange, et comme ça, on ne sait plus qui on est, on se perd. Et moi, je n'aime pas me perdre.
2: Ouais.
3: J'aime me retrouver, sans arrêt. Et donc, ce qu'il y a d'incroyable, c'est Bach, depuis le tout début de mon expérience, je raconte ce qui m'est arrivé, je m'ennuyais à l'église, parce que je ne comprenais pas le latin, tout ça, bon, très bien, je m'ennuyais. Et puis, brutalement, à Quimper, dans la cathédrale Saint-Corentin, j'entends quelque chose qui vient de derrière, de très haut, des grandes orgues. C'est « Jésus que ma joie demeure », la cantate 147 à l'orgue. Et je me dis « Ah bon, ça existe, ça ?» Et donc, c'est les deux parties, dès le début, les deux parties de Bach, c'est-à-dire qu'il y a ça qui peut être qu'est-ce que c'est que cette abstraction ? Et immédiatement après, la fraternité la plus directe, c'est-à-dire celle des passions. J'ai une passion pour les passions. Alors, depuis toujours.
2: Alors quand vous dites à votre mère que vous voulez retourner à l'église parce que vous voulez entendre l'orgue à nouveau, elle est étonnée, puisque à chaque fois vous faites un malaise.
3: Ben mais... oui, elle se dit, mais qu'est-ce qui lui arrive ? Qu'est-ce qui lui arrive ? Mais on avait une sorte de Yalta, de conférence de Yalta dans la famille, où c'était à mon frère qui était destiné à la musique. Donc il est guitariste classique, très tôt, il deviendra médecin, psychiatre et tout ça, et il continue à jouer. Et moi, c'était raconter des histoires. J'avais pas droit à la musique. Donc j'ai attendu 68 ans, c'est-à-dire il y a 11 ans, pour me mettre au piano. Et maintenant, c'est impossible que je ne joue pas chaque jour. C'est impossible. Je suis quasiment toujours aussi mauvais, mais j'ai ce besoin, comme dit Claire Marie, le soir, comme pour me récompenser, il faut qu'il y ait une heure de musique.
2: En quoi la musique de Bach touche-t-elle ? Alors là, je vous interroge et l'un et l'autre. En quoi la musique de Bach touche-t-elle ou contribue-t-elle au sentiment religieux ? Et je vais faire une distinction plus tard dans l'émission entre le religieux et le sacré. Mais pour le moment, j'aimerais voir le sentiment religieux.
3: Ben, d'abord, moi je pense, si je prends la parole le premier, c'est que Bach, c'est du lien sans arrêt. C'est le point, le contrepoint, c'est tout ça, etc. C'est d'abord du lien. C'est un lien qui nous... Moi, en tant qu'écrivain, amoureux de ma langue, depuis toujours, toujours, toujours, c'est une sorte de... Je me plonge dans la grammaire. C'est-à-dire, je me plonge... Qu'est-ce que c'est la grammaire ? C'est pas pour emmerder le monde. La grammaire, c'est la science des accords. Donc, je suis dans un grand accord. Et il y a un personnage merveilleux qui était Roger Caillois, qui rêvait d'une grammaire générale. Bach, c'est la grammaire générale. C'est-à-dire la science fraternelle des accords.
2: Donc universel.
3: Donc complètement universel. Et donc quand on prend des allemands, et on voit dans d'autres langues, que je n'ai pas, j'ai un peu étudié l'arabe, mais, et j'ai beaucoup regardé ce qui se passait avec le japonais et le chinois complètement différent avec les idéogrammes, il y a toujours une sorte d'accord. C'est l'accord, la grammaire c'est l'accord, c'est pas l'exil, c'est l'inverse.
2: Pierre-Marie, sur le sentiment religieux.
4: Alors je rejoins pleinement Eric Orsenna, et une fois de plus, et je dirais que ce qui, plus qu'un sentiment religieux, ce qui me semble être le plus important, c'est le sens. Le sens de la parole, le sens des textes, qui était un grand théologien, et il nous fait comprendre par la musique le sens des textes. Et donc, par les intervalles, par les chromatismes, par les tonalités, par l'harmonie, par le contrepoint, etc. Et ça, je crois que c'est vraiment essentiel.
2: Alors justement, Claire-Marie Leguet, avec Eric Orsenna, vous publiez Que la joie demeure, vivre avec Bach chez Albin Michel. Et justement, dans le livre, vous, avec beaucoup, beaucoup de pédagogie, mais on sent aussi l'enseignante que vous êtes au conservatoire, vous nous emmenez dans le concerto, dans le mouvement lent, concerto italien, avec ces trois plans sonores, écrivez-vous. Si le sourire d'Anna Magdalena était musique, peut-être serait-il le mouvement lent du concerto italien avec ses trois plans sonores. La basse, elle est appui, mais aussi pulsation et rebond. Elle est ce qui nous retient sur terre. La voix intermédiaire, celle qui répond à la basse, elle est humanité, elle se déroule, monte et descend comme le destin ou comme les vagues. Et la voix supérieure, le chant, elle chante bien sûr. Elle s'élève vers le ciel, elle supplie aussi, mais sans s'apitoyer. Elle cherche la lumière et célèbre la vie.

0: On est vraiment Magdalena Bach et quelle féminité. C'était le mouvement lent du concerto italien de Jean-Sébastien Bach qu'interprétait Claire-Marie Leguet.
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0: Je suis avec Éric Orsenat de l'Académie française et au téléphone la pianiste Claire-Marie Leguet, tous les deux dialoguent dans ce livre que publie Albin Michel, Que la joie demeure, vivre avec Bach. Nous avons évoqué l'expression religieuse, mais il y a ce langage universel, vous disiez le mot tout à l'heure, Éric Orsenat, ce langage universel propre à la musique de Bach. Je vous lis, Claire-Marie Leguet, dans ce livre que vous publiez chez Albin Michel avec Éric Orsenat, Que la joie demeure, vivre avec Bach, je vous lis, je vous cite. Le langage de la musique de Bach peut nous aider à nous comprendre les uns les autres dans la différence de nos langues. Le verbe, c'est-à-dire l'expression de la pensée, est essentiel dans sa musique. Il est un dialogue des voix lorsque l'une questionne et que l'autre répond, un échange lorsque les voix se croisent, une conversation soutenue lorsqu'elles se superposent et se complètent. Il est un langage ouvert puisqu'il est musical. Comment aborder une partition de Bach pour y trouver ce dialogue, Claire-Marie Leguet?
2: En fait, il est là en toute chose. Il est là dans la superposition des voix, comme vous venez de lire dans l'extrait. Il est là aussi, d'abord, je crois fondamentalement, dans la pulsation. C'est-à-dire que il n'y a pas de musique de Bach sans pulsation, comme les pulsations cardiaques, comme les pulsations... vital.
0: J'ai une bêtise en disant que la pulsation de Bach, la pulsation est à Bach ce que le swing est au jazz.
2: Est au jazz, oui.
0: Oui, j'ai une bêtise.
2: Oui. Non, pardon.
0: Ah bon.
2: Non. Je pense qu'on peut tout à fait dire ça. En fait, c'est vraiment fondamental. Alors, à l'époque de Bach, on dansait énormément, on dansait partout, en toutes circonstances, et donc cette pulsation, elle est aussi liée fondamentalement à la danse. Au fait que quand vous déplacez votre corps, forcément le poids retombe à un moment et il faut qu'on puisse prévoir à quel moment vous allez retomber sur vos pieds. Et donc tout est lié à ça. Et donc c'est aussi l'élan vers le haut, vers le ciel, puisque quand vous prenez appui, vous vous élevez. Donc voilà, tout ça est vraiment lié. Il y a bien sûr la respiration, mais cet élan vital, ça me semble vraiment tout à fait fondamental. Et c'est ce qui donne aussi une forme de liberté. Là, on écoutait le mouvement lent du concerto italien. Pour moi, ça a été une révélation de découvrir cette œuvre quand j'étais encore toute jeune, parce qu'il y a une forme de liberté qui n'est pas toujours l'image première qu'on a de la musique de Bach, qui est très structurée, mais en fait, voilà, le chant se déroule et nous emporte avec lui.
0: Éric Orsenat, vous avouez plusieurs fois dans le livre prendre des cours de piano avec Philippe Lecointre, et à vous lire, on sent que vous souffrez ou que vous faites souffrir vos voisins. Quel plaisir prenez-vous à jouer, et particulièrement à jouer du Bach?
3: Non, alors, je fais souffrir mon prof.
0: Ah oui.
3: mes voisins, semble-t-il pas. Et puis moi, je prends un bonheur infini, parce que j'y croyais pas. Encore une fois, j'étais hors du royaume. J'étais en exil, j'écoutais sans arrêt, mais je ne pratiquais pas, comme on dit. Et moi, la culture, pour moi, n'est pas une consommation. Quand je vais regarder une exposition de peinture, j'essaye après de dessiner. Quand je lis, pour moi, la lecture, à l'inverse de regarder un écran, la lecture est une co-création.
0: Absolument.
3: Donc, moi, j'aime pas être en exil, j'aime pratiquer. J'aime pas consommer.
0: Oui, Claire-Marie.
2: Pardon, oui, je crois que c'est vraiment tout à fait au cœur de notre rencontre, justement. C'est une des choses qui m'a le plus touchée, au-delà de l'admiration que j'ai bien évidemment pour l'immense écrivain Éric Orsenat, c'est son amour de la musique. C'est cette nécessité de la présence de la musique dans sa vie. Qui bien sûr trouve écho dans la mienne, mais qui est au cœur de notre rencontre et de ce que nous avions envie de partager, qui est tout le bon, tout le beau et tout le bien que la musique peut apporter dans la vie de chacun, en fait. Et ce titre, Que la joie demeure, c'est vraiment ça. C'est que par la musique, on a accès à toutes les émotions, et notamment la joie, en particulier avec Bach.
0: Ce jour-là, écrit Éric Orsenat, ce jour-là, jeudi 11 décembre 2025, 10h30 du matin, le cœur me battait plus vite que d'ordinaire. Mon professeur était d'accord, on pouvait essayer. Objectif, l'aria. La source d'où jaillissent les 32 variations dites Goldberg. Je savais bien qu'à un certain moment, la difficulté de la partition m'interdirait d'aller plus loin. Mais le début, s'il vous plaît, se pourrait-il qu'un jour je puisse jouer l'aria ? Jouer Bach, c'est recevoir la paix de qui s'inscrit dans le temps. Le seul vrai paradis est quotidien, écrivez-vous.
3: Ce qui est frappant, c'est que à travers la vitre, je vois le titre, la légende, l'engagement, la promesse du réseau de vos radios RCF.
0: Oui.
3: La joie se partage.
0: Oui.
3: C'est exactement ça. C'est-à-dire, comme on dit, vous savez, on parle de la francophonie comme nous avons la langue française en partage. L'Académie française n'est pas propriétaire de la langue française. Et moi, avant de faire un roman, je fais toujours mon marché dans les autres pays francophones, où il y a plus de liberté, plus de sensualité, etc. Donc c'est un peu ça, cette affaire. Vous voyez, c'est un vraisemblable cadeau qui est aussi pour vous. Et moi, j'ai cette expérience, parce que je fais beaucoup de spectacles aussi avec une association merveilleuse qui s'appelle Concerts de Poche. Et il y a 150 concerts dans des endroits où on va à la rencontre de gens qui n'ont jamais entendu de la musique. Jamais, dans des hôpitaux psychiatriques, dans des EHPAD, dans des endroits perdus. Et ils se disent, dans un premier temps, les trois premières minutes, c'est pas pour moi. Et brutalement, les visages s'ouvrent. Ah bon ? C'est aussi pour moi. Mais Mozart me parle. Mais Bach serait mon frère. Et alors, cette ouverture des visages, honnêtement, ça me fait pleurer. Vive Concerts de Poche.
0: Évidemment. Alors, vous racontez dans votre livre, vous allez tous les deux à la BNF sur le site Richelieu pour découvrir le privilège, le manuscrit des variations Goldberg. Ils sont de la main de Jean-Sébastien Bach ou de sa copiste Magdalena ?
3: Ben, on ne sait pas. Ça, c'est sans doute la copiste. C'est ça, parce que ce livre est aussi un hommage, un portrait émerveillé et plein de gratitude envers les deux épouses de Jean-Sébastien Bach et Anna Magdalena, qui était une grande musicienne, qui copie sans arrêt, sans arrêt, sans arrêt. Et évidemment, elle note aussi, parce que il y a des improvisations. Imaginez si elle n'avait pas été là. Et puis, elle a dû composer aussi, parce que le statut des femmes, on sait bien ce que c'est d'abord subalterne. Et elle était à la fois à la cuisine, elle enfantait, et en même temps, c'était une immense musicienne. Donc, j'ai en projet voilà, une biographie d'une femme, parce que c'est le nombre de vies que vivent les femmes.
0: C'est formidable.
2: C'est absolument. Et quand on s'approche des manuscrits, c'est une expérience tout à fait extraordinaire parce qu'on rencontre la vie. En fait, on voit la vie et on voit la vie musicale à travers...
0: Absolument. Et alors, cette graphie de Bach, voilà. Elle est assurée comme Beethoven ou méticuleuse comme Schubert ?
2: Oh, elle est pleine de vie. Elle est très différente de l'image épinale qu'on en a d'une calligraphie très... une graphie très, très, très, très, comment dire, pure, sans repentir, sans... elle est magnifique, mais il arrive aussi parfois qu'il y ait quelques repentirs, qu'il y ait quelques traces de doigts pour effacer une encre et réécrire par-dessus. Ce qui est un cadeau de la vie, de voir que effectivement lui aussi parfait
0: lui aussi.
2: Lui aussi avait de temps en temps pu faire une petite erreur, beaucoup moins que nous sans doute, mais quand même aussi.
3: De temps en temps, je me souviens, on regardait tous les deux, et puis alors, il y avait la doigt clairement, regarde, oui, là, il s'est trompé, tu imagines, oh là là, mais c'était ça, et on était comme ça, à Richelieu, dans cet endroit incroyable de Richelieu, et on était là complètement bouleversés, regarde, il s'est trompé.
2: Mais oui, parce que le fait que, imaginez que lui ait pu se tromper, nous autorise,
0: mais oui,
2: nous
0: bien
2: autorise
0: sûr.
2: À peut-être, de temps en temps, nous tromper, nous aussi, un peu.
0: Mais oui, alors ensuite, vous parlez de Notre-Dame, de Notre-Dame de Paris, c'est absolument magnifique, vous parlez du titulaire des orgues, un des organistes, les compositeurs les plus extraordinaires, il s'agit de Thierry Esquèche, c'est comme ça qu'on le prononce.
2: Oui.
0: Oui. Et vous lui avez consacré trois albums, Claire-Marie Le Guay. Comment définir sa musique ? On est plus dans le sacré ou dans le religieux ?
2: Alors, dans les deux univers, c'est-à-dire qu'il est, plein de... Thierry Esquèche est plein d'univers différents qu'il traverse. Alors, il vit sa vie dans les églises. Il était titulaire de l'orgue de Saint-Étienne-du-Mont, maintenant il est titulaire de l'orgue de Notre-Dame. Bien sûr, de tout cet aspect religieux et d'accompagnement de l'office est essentiel dans sa vie, mais il est traversé par d'autres univers, il est traversé aussi par beaucoup d'éléments rythmiques, notamment de jazz, des choses contradictoires, et puis c'est une personnalité extraordinaire. Alors c'est vrai que ça a été aussi une rencontre fondamentale dans mon parcours. Je continue à jouer, à travailler sa musique, à créer des œuvres de lui, et je crois vraiment que voilà, que Bach et Esquèche sont mes deux piliers, avec le romantisme comme clé de voûte, avec cet instrument romantique et le piano. Mais ils ont tellement tant de points communs, tous les deux, à la fois comme organiste, improvisateur, habité par la transmission, le partage, l'enseignement, l'énergie créatrice, le foisonnement créatif.
0: C'est un peu tout ce que vous êtes.
2: Oh, c'est gentil, j'aimerais bien.
0: Ah, bah si, ça, je vous le dis. Éric Orsenna, vous semblez toujours l'éternel jeune homme passionné par la planète, les flux, les migrations, les océans. Je rappelle que vous siégez à l'Académie sur le fauteuil 17 où était le commandant Cousteau. Et dans ce livre sur Bach que vous partagez avec Claire-Marie Le Guay, vous évoquez souvent, et par petites touches, le vieillissement. Vous dites à un moment donné, ça m'a touché. La seule solution aurait été d'apprendre par cœur les morceaux, mais justement, l'âge étant venu, ma mémoire s'en allait.
3: Oui, c'est assez étonnant quand ça arrive comme ça, où il y a une autre faiblesse. Alors, qu'est-ce qu'on va faire de cette faiblesse? Eh bien, l'attention va gagner. On va perdre, et puis on va gagner. Qu'est-ce qu'on perd? Qu'est-ce qu'on gagne? Et en tout cas, la vie continue. Ce qui me frappe de plus en plus, c'est que les gens disent comme ça, terrifiés, « Ah, j'ai peur de la mort, j'ai peur de la mort. » Pas du tout. Ma conviction, c'est qu'ils ont peur de la vie.
0: C'est joli.
3: Non, c'est pas joli, c'est vrai.
0: Oui, et finalement.
3: Et je suis très frappé de ça. Et on ne comprend pas pourquoi. Et pourquoi vous avez une vie, c'est un cadeau immense. Donc il faut remercier qui de droit, les parents, les amis, etc. Et puis j'ai ce sentiment-là, mais pourquoi pas vivre?
0: Merci Éric Orsenna et Claire-Marie Le Guay pour votre livre « Que la joie demeure, vivre avec Bach » publié chez Albin Michel. Merci Alexandre Lambert pour la réalisation, François Dieudonné et Philippe Malpeuch et Camille Meyer pour la réussite technique de notre rendez-vous. Demain c'est mercredi, nous irons au cinéma écouter une autre musique, celle de Michael Jackson. On est vraiment tout terrain sur RCF Notre-Dame. D'ici là, soyez heureux, c'est urgent, et que la joie demeure. Je vous embrasse.

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1: Le génie du christianisme vous propose aujourd'hui la visitation dans l'art. Et pour évoquer ce thème biblique absolument extraordinaire, nous avons la chance de recevoir aujourd'hui Sophie de Gourcy. Bonjour Sophie.
2: Bonjour Emeline.
1: Alors vous êtes professeure d'histoire de l'art, vous êtes conférencière et votre mission, si toutefois vous l'acceptez aujourd'hui, c'est à la radio de nous faire voir cette visitation dans l'art. Alors je rassure nos auditeurs, on ne va pas évoquer tous les tableaux parce que c'est un des très grands thèmes de l'histoire religieuse, mais c'est un thème à la fois très riche théologiquement, mais aussi en histoire de l'art avec des évolutions en préparant cette émission extrêmement intéressantes.
2: Effectivement, parce que en remontant un peu dans le temps et en regardant au XIVe siècle, on s'aperçoit qu'il y a des thèmes qui ne vont pas durer très longtemps, qui vont évoluer, qui vont même être refoulés finalement parce que ne correspondant plus à une certaine période. Mais en tout cas, apparaissent les maternités transparentes.
1: Ah, alors, grand Dieu, qu'est-ce que c'est qu'une maternité transparente?
2: C'est tout à fait étonnant, mais l'artiste veut être éloquent. Il veut que l'on le comprenne par l'image, donc c'est le but effectivement de toutes ces illustrations. Et la visitation se place par exemple ici dans une lettrine, c'est-à-dire dans une lettre ornée d'un graduel, c'est-à-dire un livre de chants du Moyen-Âge. Et on voit la Vierge qui est reçue par Sainte Élisabeth. Elle s'enlace, elle s'embrasse, mais surtout, eh bien, l'artiste nous rend visible l'incarnation, puisque dans le sein de la Vierge, c'est même pas au milieu du ventre, c'est réellement au milieu de sa poitrine, eh bien, on peut voir en transparence la présence d'un enfant, de l'enfant Jésus, déjà entièrement constitué. Et en face, puisque à cette visitation entre les deux femmes correspond la rencontre des deux cousins, eh bien, dans le sein de Sainte Élisabeth, on peut voir aussi la présence de Saint Jean-Baptiste. Alors c'est tout à fait étonnant, d'autant que l'artiste va rendre cette image précise. L'enfant Jésus est déjà assis, trônant, bénissant dans le cœur de sa mère, et Saint Jean-Baptiste est debout, incliné et recevant la bénédiction du Christ. Donc c'est tout à fait parlant, c'est assez rare, c'est donc dans ces 14e, 15e et même jusqu'au 16e siècle, on peut trouver de ces maternités transparentes.
1: Donc ce sont des enluminures, bon, c'est fait effectivement pour décorer, alors nous sommes bien d'accord qu'il ne s'agit pas finalement de traités d'obstétrique, on a bien compris que ce n'est pas forcément la réalité de la grossesse, mais le message est quand même très parlant. Pourquoi au 14e, on a besoin d'incarner, de montrer à ce point l'enfant? Effectivement, les images sont très étonnantes. Je pense que sur Internet, si vous tapez maternité transparente, vous pouvez voir ces exemples-là. Pourquoi est-ce qu'on a ce besoin-là au 14e de représenter l'enfant dans son sein et cette visitation de manière aussi explicite?
2: D'abord, on aime l'image et cela nous permet de revenir à ces buts de l'image. L'image doit enseigner et surtout doit fixer dans la mémoire un enseignement tout à fait précis. Et là, on a absolument la certitude de l'incarnation. Et souvent, la scène de la visitation intervient

0: elle dessine finalement une corbeille, un berceau. Donc c'est déjà aussi l'annonce de ces deux naissances. Puis quelquefois interviennent aussi la présence des anges et aussi la présence de Zacharie et de Saint-Joseph. Alors le but, c'est d'illustrer précisément le texte de l'évangile de Saint-Luc. Et cette annonciation, cette visitation n'apparaissent que dans Saint-Luc, au début de son évangile, et particulièrement au chapitre 1, dans les versets 39 à 56. Alors c'est en fait pour illustrer aussi la joie de ces deux femmes. Cela rentre dans les mystères joyeux, donc il faut arriver à démontrer l'élan, la joie qui passe de l'une à l'autre. Et c'était pour montrer aussi que l'événement était attendu depuis des siècles parmi les femmes de Jérusalem, donc les femmes juives, elles attendaient cet événement, et ici il est tout à fait remarquable. Alors évidemment, cette image après va être controversée, et quand on va redéfinir l'image chrétienne au Concile de Trente, on va demander que ces images n'apparaissent plus.
1: Pourquoi le Concile de Trente, alors qui est plus tardif, c'est quoi, une forme de pudibonderie? Est-ce que finalement la place de la femme, aussi paradoxale que ça puisse paraître, était peut-être plus avantageuse au Moyen-Âge? On n'hésitait pas à montrer que l'incarnation, c'était aussi par les femmes et on les représentait. Oui. Et Concile de Trente, peut-être un petit peu plus pudibond et réticent.
0: Non, ce n'est pas une histoire de pudibonderie. C'est simplement pour que l'enseignement soit clair.
1: Ah, d'accord.
0: Et l'on pouvait douter que l'enfant Jésus se développe comme un enfant dans le sein de sa mère, c'est-à-dire qu'il soit d'abord de quelques cellules et que les cellules grandissent et deviennent un bébé. Donc il ne fallait pas que l'on imagine au moment de l'incarnation, c'était déjà un petit homme qui était envoyé, mais il fallait vraiment que l'on se mette dans cette attente des 9 mois qui soit progressive et qui soit comme l'attente de toutes les femmes qui attendaient un enfant.
1: Donc en fait, d'une certaine manière, l'image tente de limiter les tentations hérétiques qui date des tout débuts de l'Église, où on se posait bien la question de la nature du Christ, vrai Dieu, vrai homme, et comment on peut être un vrai homme. Et d'une certaine manière, la représentation médiévale était peut-être un peu trop, vers Dieu, tellement Dieu qu'il est déjà Dieu enfant, et il fallait remettre les choses dans l'incarnation et dans la
0: progression de cette naissance.
1: Alors comment ça se manifeste,
0: cette idée de l'attente?
1: Et comment ça se manifeste alors picturalement, on a des vierges à des états différents de grossesse, ou on n'a plus de maternité transparente?
0: Non, après on n'a plus de maternité transparente, et l'on devine la grossesse par le geste des mains.
1: D'accord.
0: Donc Marie pose sa main sur le ventre d'Élisabeth, et Élisabeth pose sa main sur le ventre de la Vierge, et l'on comprend ainsi, bien sûr on a reconnu la visitation, mais que toutes deux sont enceintes. Donc, mais il n'y a pas d'autres manifestations trop simpliste.
1: Et est-ce qu'il y a des variations dans ce thème universel, finalement, dans la manière de peindre et dans les représentations, en fonction des lieux, en fonction des écoles artistiques, en fonction peut-être des sensibilités nationales,
0: en tout cas, en fonction du temps. Abordons le 15e siècle avec Fra Angelico. Ah. Et Fra Angelico va réaliser de nombreux retables de l'Annonciation. Alors, par exemple, le retable du Prado. Et ici, nous sommes au début du 15e siècle, et Fra Angelico va, sous le retable qui représente l'Annonciation, une immense image où l'ange s'incline devant la Vierge assise dans sa cellule, et l'on voit le ray lumineux portant le Saint-Esprit et puis inondant de sa présence la Vierge. Mais en dessous, il y a ce que l'on appelle les prédelles, c'est-à-dire des petits tableaux explicatifs, et bien sûr, il va y avoir des événements de la vie de la Vierge, et juste après l'Annonciation, il y a la Visitation. Et Fra Angelico va illustrer précisément le texte de Saint-Luc, où l'on nous dit que la Vierge part en hâte. Donc on a l'impression que l'annonce faite, elle plie bagage, elle part pour un voyage. Et les apocryphes nous disent que Saint-Joseph, qui était juste son fiancé, va l'accompagner et après revenir vers Nazareth. Donc elle part en grande hâte pour se rendre dans les montagnes de Judée, à 7 kilomètres à l'ouest de Jérusalem, là où résident Élisabeth et Zacharie. Alors dans ce retable du Prado, 1426, voilà, une annonciation et ses prédelles, et c'est aussi finalement un schéma que Fra Angelico a déjà employé, mais qui est celui de la Visitation, donc un schéma à deux acteurs, et l'ange

0: Pour l'Annonciation se penche vers la Vierge et dans la Visitation, Sainte Élisabeth se penche vers la Sainte Vierge. Donc c'est aussi un schéma qui reprend celui de l'Annonciation. Mais Frangelico va l'enrichir et situer cette scène en extérieur. Donc il essaie de mettre un décor réaliste de montagne. Et puis on voit que la Vierge s'est précipitée puisque derrière elle, il y a une servante qui la suit mais qui peine, donc continue de gravir le flanc de la montagne alors que la jeune Sainte Vierge est déjà arrivée et dans les bras de Sainte Élisabeth qui d'une certaine manière en avait la prescience puisqu'elle l'accueille en la devançant. Donc Frangelico nous montre que Sainte Élisabeth est sortie de sa maison pour accueillir la Vierge.
1: Est-ce que la différence d'âge est très marquée sur ce tableau par rapport aux enluminures, bon, qui étaient peut-être un peu plus simplistes dans ces messages-là?
0: Alors, c'est vrai que dans les enluminures, la Vierge et puis Sainte Élisabeth semblent avoir à peu près le même âge.
1: Voilà, ce qui dans et le texte là, est quand même pas tout à fait.
0: Là, donc, avec Frangelico, on voit un vieillissement de Sainte Élisabeth et puis cette jeunesse, de la Vierge, qui est quand même bien notée. Alors, on le verra tout à l'heure dans une représentation flamande. Les Flamands vont nous montrer la jeunesse de la Vierge par un code. C'est celui des vierges avec des cheveux longs et non noués, non cachés par un voile. Ce qui est un signe de virginité, un signe de jeunesse pour la jeune fille. Alors que Sainte Élisabeth a le visage en tant que femme mariée sous un voile. Et puis, cela nous montre aussi son ancienneté. Donc, on différenciait les âges aussi par le rendu vestimentaire qui était tout à fait codifié. Alors il y a aussi une caractéristique qui revient souvent, c'est que la scène se situe devant une porte. Ici, la porte de la maison de Zacharie, mais c'est tout à fait symbolique aussi, parce que c'est pour nous rappeler que la Vierge est la porte par laquelle se fera l'incarnation.

0: Nous découvrons avec passion, en tout cas je l'espère de la part aussi de nos auditeurs, Sophie de Gourcy, qui nous permet de découvrir la signification de tableaux que nous connaissons peut-être tous, qui représentent la Visitation, hein, cette rencontre entre la Vierge Marie et Sainte Élisabeth. Et on se rend compte que ces images connues par cœur, en fait, recèlent plein de détails qui sont porteurs de sens, qui sont théologiquement importants. Alors, vous avez parlé des maternités transparentes et surtout de notre Vierge Marie qui est partie en hâte dans les tableaux. Avant la pause, on allait c'est notre servante qui courait après la Vierge Marie et qui avait du mal à suivre le rythme de cette très jeune femme qui rend visite à cette moins jeune, soyons politiquement corrects, femme qu'est Sainte Élisabeth. Pourquoi est-ce qu'elle est partie en hâte et pourquoi finalement les artistes s'attachent à représenter ce qui pourrait être un détail dans le texte quand même?
1: Alors, parce que c'est l'image de la charité incarnée, la Vierge Marie. Donc, elle voit qu'elle peut aider sa cousine. Donc, elle veut servir Élisabeth. Et puis, elle est animée de cette joie messianique. Donc, elle part, elle veut informer cette cousine et elle vient annoncer Jésus. Donc, elle est appelée la reine des apôtres puisqu'elle a précédé la mission des apôtres. Et donc, il était très important aussi de mettre la Vierge au centre parce que c'est encore son rôle, elle vient purifier les maisons, elle vient purifier les cœurs. Donc ici, Saint Jean-Baptiste, dans le cœur de sa mère, sera purifié et il va recevoir donc les effets du baptême grâce à cette salutation. Il tressaille dans le cœur de sa mère, dans le sein de sa mère, et sa mère comprend que finalement, eh bien, il va recevoir déjà une multitude de grâces par la Vierge Marie, et il va être libéré donc du péché originel comme par la voie du baptême. Et il va recevoir aussi, en même temps, les dons du Saint-Esprit, donc la grâce d'un autre sacrement qui est celui de la confirmation. Et c'est la Sainte Vierge qui, finalement, se fait l'intermédiaire de ces sacrements et qui les annonce. Donc voilà cette plénitude qu'elle voulait apporter, et elle venait pour enseigner, pour éclaircir tous les point qui était encore dans l'ombre dans l'Ancien Testament.
0: Donc, une médiatrice absolue, finalement.
1: Oui, médiatrice universelle. Et en fait, ce que les artistes, et comme Frère Angelico veut nous montrer, c'est que nous sommes à un moment déterminant. C'est le moment du passage de l'Ancien Testament vers le Nouveau Testament. Donc, la porte, la voie qui est ascendante, nous montre que nous sommes en train de franchir l'étape, celui du Nouveau Testament.
0: Et tout ceci, finalement, dans des retables qui étaient, alors pardonnez-moi cette expression probablement simpliste, des sortes de bandes dessinées qui permettaient finalement à tous les fidèles de comprendre toutes ces étapes d'un texte qu'ils ne maîtrisaient peut-être pas forcément, mais théologiquement très clair par les images.
1: Oui. Alors le texte, ils le connaissaient, il était quand même très simple, mais le but, c'est un peu une leçon aussi pour nous, devant une image, ils se concentraient et ils essayaient d'en tirer le maximum d'enseignement et de profit pour leur progrès. Et toutes ces images devaient faire avancer le fidèle vers son salut. Donc c'est un enseignement et ils détaillaient les moindres éléments. Donc on voit aussi cette pente de la montagne qui a été franchie parce que c'est l'image du chemin vers le ciel. Et c'est l'image de la pérégrination de tout homme sur cette terre. Donc c'est un élan qui doit être redonné à la foi de ceux qui regardent les tableaux. Et puis, ce que l'on admirait aussi dans cet élan, cette hâte de la Vierge, c'est finalement ce désir. Elle a tout accepté parce qu'elle avait la foi. Donc, elle veut enseigner cette foi aussi aux autres. Alors, finalement, eh bien, l'accueil d'Élisabeth nous montre le début de la piété mariale. Elle honore celle qui a cru. Elle honore la foi de Marie, l'enthousiasme de Marie qui a cru. Alors on peut retrouver ces thèmes de la Visitation chez Frère Angelico un grand nombre de fois, parce qu'il revient et il apporte des variations, mais l'enseignement est toujours aussi visible, sauf que les pentes sont quelquefois plus escarpées, donc la maison est quelquefois plus détaillée. Alors, on pourrait regarder aussi une visitation dans le monde médiéval des Flamands.
0: Ah oui.
1: Donc, avec cette fois-ci Van der Weyden. Alors, lui aussi, il va revenir très souvent sur le thème. Et c'est, par exemple, la visitation de Turin. C'était un retable qui date des années 1440. Donc, j'ai pris des œuvres à peu près contemporaines et qui a été démantelé. Donc, le panneau de la visitation se trouve dans un musée de Turin. Alors, les attitudes chez les Flamands sont plus familières. Oui. Elles sont prises sur le vif. Et puis, il y a aussi le jeu des visages, des expressions. Donc, on voit dans le regard de Sainte Élisabeth plein d'affection pour la Vierge. Et la Vierge met sa main sur le ventre d'Élisabeth et la lumière du peintre s'applique sur ce ventre pour montrer finalement que c'est un réceptacle sacré. Mmh. Et Sainte Élisabeth met aussi sa main sur le ventre de la Vierge qui a une attitude plus retenue. Et donc, alors il faut faire attention aux motifs qui environnent la visitation de Van der Weyden. Il y a une petite clôture qui est autour de la Seine ou dans d'autres visitations aussi et qui évoque le jardin clos.
0: Oui.
1: Donc le but de la visitation, c'est de nous dire deux choses. La Vierge est restée vierge. Pendant l'incarnation, avant elle l'était, pendant et après elle l'est restée. Et très souvent, avec le thème de l'incarnation, on redéfinit aussi l'Immaculée Conception. Donc, on pourra en être étonné parce qu'on imagine que le dogme n'a été proclamé qu'en 1854. Mais dès qu'il y a un culte rendu à la Vierge, il y a déjà les prémices de ce dogme. Et on y croyait, c'était au IXe siècle, la fête des Normands. Et au XVe siècle, vous avez des papes à Rome, donc Sixte IV, qui demandent que l'on enseigne et que l'on définisse l'Immaculée Conception.
0: Et on a ces portraits de vierges, finalement seules ou à l'enfant Jésus, entourées d'une sorte de haie ou de rosier, dont le message est finalement exactement identique, et bien avant le XIXe siècle.
1: Oui, bien avant, dès le Moyen-Âge, dès la représentation de la Vierge, même sur le flanc des cathédrales à Chartres. Le but, c'est de présenter les deux préservation de la Vierge. Elle a été préservée dans son corps, elle est vierge, mais elle est préservée dans son âme aussi. Donc, elle est Immaculée Conception. Et par l'image, on arrive à montrer ça.
0: Donc, on n'a pas forcément besoin d'une proclamation officielle du dogme pour atteindre la vérité.
1: Non, parce que quand on aime la Vierge, finalement, c'est un raisonnement que l'on fait, une déduction qui semble évidente. Donc, alors, le Moyen-Âge, dans ce tableau de Van der Weyden, qui est un peintre de Bruxelles, qui est donc un flamand, met en valeur, c'est la civilisation du geste. Donc, et c'est l'époque du théâtre liturgique. Donc, les gestes sont précis et ils sont abondant. Donc ici, eh bien, le retable, le panneau, transmet un message, le message de l'incarnation. Et puis, il faut être attentif aussi au paysage à l'arrière-plan. Il y a deux arbres qui encadrent finalement la Vierge et Sainte Élisabeth. Alors, les deux arbres évoquent le paradis et évoquent aussi l'arbre de la croix. Et très souvent, dans tous ces tableaux de l'époque médiévale, c'est très riche parce que c'est le déploiement du temps et il y a les raisons de l'incarnation. Donc, on a perdu le paradis, on désire le retrouver, mais il faudra passer par la croix. Et tout est mis, mais en image un peu cachée, parce que ce n'est pas encore le temps de la passion. Pour le moment, c'est le temps de la joie et de l'incarnation.
0: On a d'une certaine manière à la fois les mystères joyeux et malheureusement les prémices des mystères douloureux sur la même image.
1: Donc l'image est très riche. Et puis à l'arrière-plan encore, vous voyez très souvent, surtout dans l'art flamand, un cours d'eau. Parce que le cours d'eau, c'est l'image de l'enseignement, c'est le Christ qui va auprès d'une rivière, auprès d'un puits, va enseigner, par exemple, la Samaritaine. Donc cela annonce l'enseignement du Christ. C'est l'image aussi, tout ce qui est l'eau, récipient contenant de l'eau, c'est l'image de la virginité conservée de Marie. Elle est intacte et pure comme l'eau dans un récipient.
0: Et est-ce qu'on a une référence aussi à l'eau du baptême ?
1: Oui, probablement. Aussi, en fait, on peut. Ah, et le Moyen-Âge est merveilleux parce qu'il étage les sens. Et donc, et puis, il y a ce qu'on appelle les arts de la mémoire. Donc, quand on regarde une image, on tire un fil et on va enchaîner des complémentarités de sens. L'image est très riche. Il ne faut surtout pas passer trop vite.
0: Voilà. Et puis, ce n'est pas uniquement un élément décoratif.
1: Non, pas du tout. Pas du tout. C'est le reflet de la piété du peintre. Et puis, peut-être pour terminer, on n'a qu'à regarder, avancer un petit peu dans le temps. Et là, fin 16e siècle, Barocci, donc, qui est un artiste qui va représenter, qui est le début de l'art baroque, et qui va représenter la Visitation. Et donc, les personnages sont grandeur nature, mais là, cette Visitation est particulièrement touchante. Elle a été commandée par la Chiesa Nuova, c'est-à-dire la maison de Saint-Philippe Neri. Et on le sait, Saint-Philippe Neri passait beaucoup de temps à regarder cette Visitation. Et il a été surpris plusieurs fois. D'ailleurs, il savait qu'il était épié, ce qui le gênait grandement, mais en état d'extase. Donc, le but de ces peintures, c'était de conduire très loin la réflexion et même l'émotion, de susciter l'émotion. Et là, nous rentrons dans l'époque baroque. Et justement, cette émotion est tellement forte que Saint-Philippe Neri ira jusqu'au thème de l'extase. Alors là, les personnages sont grandeur nature et l'on voit très bien Saint-Joseph qui plonge dans l'espace du spectateur, Zacharie qui ouvre la porte, la Vierge et Sainte Élisabeth qui sont en train de gravir cette fois-ci des marches, non plus la pente de la montagne, mais les marches, eh bien, sont des allusions à la Vierge donc rentrée au temple, et puis l'élévation de l'âme, donc l'échelle mystique, et ça annonce la croix qui va venir nous sauver.
0: Merci infiniment Sophie de Gourcy de nous avoir éclairé. J'espère que nous allons tous regarder ces images avec beaucoup plus de lenteur, beaucoup plus de soin, peut-être sinon l'extase, en tout cas mieux comprendre Saint-Luc. Merci à notre technicien et à la semaine prochaine.

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1: Bonjour et bienvenue à l'école de la prière, une émission qui vise à vous introduire à l'art de la prière. Aujourd'hui, j'ai le grand plaisir de recevoir Bernard Le Carreau, qui est traducteur et auteur de plusieurs livres de spiritualité orthodoxe aux éditions des Sirtes. Bonjour Bernard Le Carreau.
2: Bonjour monsieur.
1: Alors aujourd'hui, nous allons parler du premier ouvrage que vous avez édité aux éditions des Sirtes, qui m'a personnellement passionné, qui sont des lettres de direction spirituelle d'un grand spirituel du 19e siècle qui s'appelle russe, qui s'appelle Saint Théophane le Reclus. Ce sont des lettres donc, que Saint Théophane adresse à une jeune femme de la bonne société russe qui se pose des questions sur le sens de la vie et finalement comment vivre pleinement cette vie qui a du sens, qui est la vie de prière, la vie chrétienne dans le monde. J'en lis juste un tout petit extrait. Saint Théophane le Reclus dit « La prière vient à celui qui est laborieux dans la prière et à celui qui ne l'est pas, elle ne vient pas. Nous voyons bien que les saints-pères ont travaillé dur dans la prière et par ce travail, ils ont allumé en eux l'esprit de prière. Comment ils y sont parvenus? Ils ne l'ont fait connaître par leurs écrits. Tout ce qu'ils ont écrit sur le sujet constitue la science de la prière, laquelle est la science des sciences. » Alors, Bernard Le Carreau, est-ce que, avant de nous introduire à cette science des sciences selon Saint Théophane le Reclus, vous pouvez nous expliquer qui il était, dans quel cadre il a vécu ?
2: Absolument. Alors écoutez, l'évêque Théophane est né à Orel, à 400 km de Moscou, en 1815. Alors dès son jeune âge, il s'est lancé, si je puis dire, dans la carrière, plutôt la voie ecclésiastique. Il a suivi tout le cursus habituel, séminaire, académie ecclésiastique à Kiev, etc. Et en 1841, il est devenu moine à la Laure de Kiev, puis ensuite diacre et prêtre. Alors il a enseigné à Kiev, à Novgorod, puis à l'Académie de Saint-Pétersbourg. Ensuite, il a été envoyé à la mission ecclésiastique en Palestine en 1847. Et là, il est resté 7 ans et a étudié profondément le grec pour lire les ouvrages des saints-pères, spécialement sur la prière. Ensuite, il a été nommé à la chapelle d'ambassade à Constantinople, puis il est revenu en Russie. Il a encore enseigné et été nommé évêque à Tambov, puis à Vladimir. Et c'est en 1866 qu'il prend la décision principale de sa vie, se retirer dans un ermitage qui était situé à Vuisha, dans son diocèse. Et là, il va y vivre jusqu'à son trépas en 1894, soit une période de presque 30 ans de reclus. Et ça sera la période la plus fructueuse de sa vie. Alors maintenant, ce que je voudrais dire quand même, ce qui est le trait spécifique de sa vie, c'est que c'était un évêque brillant qui faisait, si on peut dire, une carrière, je n'aime pas le mot, disons, dans le domaine ecclésiastique, et soudain, il se retire pour vivre dans la prière. Et je dirais, c'est pas seulement pour vivre dans la prière, c'est aussi pour écrire. Et il dit, à la hiérarchie, lorsqu'il veut se retirer, c'est qu'il veut continuer son œuvre pastorale, mais d'une autre façon. Alors maintenant, il vit d'une façon très stricte, c'est-à-dire qu'il vit dans la cèse. Le matin, il boit un verre de thé avec du pain. Vers 14 heures, il mange un œuf et encore hors des jours de jeûne. Et un autre verre de thé le soir avec du pain. Vous voyez que c'est une vie, disons, extrêmement austère.
1: Et il consacre donc sa spécificité, il consacre donc une bonne partie de sa journée à son œuvre littéraire. Enfin, une œuvre qui a évidemment pour but de transmettre la spiritualité au plus grand nombre. C'est une œuvre de vulgarisation en quelque sorte.
2: Vous avez raison, c'est une œuvre de vulgarisation en ce sens qu'il prend les textes des pères et les traduit sans en trahir naturellement, disons, le contenu dans une langue, je dirais d'une façon qui est plus accessible, si on peut dire, comme on dit maintenant, au grand public. Mais à côté de ça, et c'est ça qui est intéressant, c'est qu'il vit reclus, il ne reçoit personne et en même temps il est en contact avec le monde en ce sens qu'il répond aux lettres de tous ceux qui lui demandent des conseils spirituels. Et c'est ça qui forme notamment le volume que nous avons maintenant.
1: Voilà, les lettres de direction spirituelle, qui sont donc ces lettres adressées à une jeune femme de la bonne société moscovite.
2: Pétersbourgeoise, c'est exactement.
1: Alors, son œuvre, vous me dites, son œuvre est constituée à peu près d'une soixantaine de livres. C'est énorme. Hein.
2: Alors, c'est énorme. Disons que dans cette soixantaine de livres, il y a les 5 volumes de ce qu'on appelle la Philokalie, qui était un recueil de textes patristiques sur la prière, qui avait été constitué par Saint Nicodème du Mont Athos au XVIIIe siècle.
1: Et qui n'était pas encore traduit en russe.
2: Alors, il était traduit en slavon.
1: D'accord.
2: Par un grand saint qui s'appelle Païssy Velichkovski, mais le slavon était peu accessible, disons, à la grande masse des fidèles en Russie. Donc il les a traduits dans une langue moderne et en même temps, disons, plus adaptée, plus compréhensible.
1: D'accord. Et donc, à participer à ce grand mouvement de redécouverte de la prière du cœur ou de...
2: Absolument, tout à fait.
1: Alors, évidemment, un des thèmes qui lui est particulièrement cher. Donc, d'abord, il développe souvent, disons-le rapidement, mais une vision anthropologique de l'homme. Enfin, pour bien comprendre ce qu'est la prière, et il aide cette femme, donc à laquelle il écrit, à comprendre le fonctionnement des différentes parties de son corps, notamment de son intelligence, sa mémoire, la façon dont son esprit peut-être peut vaquer, peut tourner dans le vide, comment l'orienter, le fixer.
2: Absolument, et c'était nécessaire en ce sens que malheureusement dans la société pétersbourgeoise de son époque, il y avait une espèce de déchristianisation, disons, latente, et surtout dans la haute société, il y avait des gens qui ne comprenaient strictement rien à ce que c'est que la vie spirituelle. Et d'ailleurs, le titre russe de cet ouvrage, c'est « Qu'est-ce que la vie spirituelle ?»
1: Ah oui, et d'ailleurs, ça c'est vraiment très très nourrissant. C'est vrai que c'est une initiation. Enfin, il part vraiment de la base pour nous amener dans les sommets de la vie de prière.
2: Tout à fait. Alors d'ailleurs, ce qui est intéressant à noter, c'est que cette jeune femme ne se destinait absolument pas à la vie religieuse. Alors elle part vraiment, je dirais, du bas pour arriver à la fin. Paraît-il, elle serait devenue moniale.
1: Ah oui, d'accord.
2: À la fin de sa vie, je ne sais pas.
1: Alors, il donne à cette jeune femme aussi un certain nombre de conseils sur la prière. Quels sont-ils ?
2: Alors écoutez, bon, naturellement le sujet est très vaste, hein, je vais en citer que quelques-uns. D'abord, un conseil fondamental que je cite maintenant. Quand vous commencez à prier, faites-le toujours comme si vous n'aviez encore jamais prié comme il faut. Et que maintenant, pour la première fois, vous désirez le faire. Alors, vous prierez toujours avec une ardeur renouvelée et vivante, et tout ira bien.
1: Oui, c'est très, très original et très fort. Hein. Priez chaque jour comme si c'était la première fois.
2: Exactement. Alors, il y a aussi une chose qui est importante chez Théophane, c'est qu'il dit qu'il faut que nous ayons une règle de prière, donc une certaine discipline. Et je cite encore, « Il faut avoir une règle de prière en raison de notre faiblesse et aussi dans le but, d'une part, de ne pas donner libre cours à notre paresse et d'autre part, de maintenir notre zèle à sa juste mesure. » Les grands ascètes avaient une règle de prière et s'y tenaient.
1: Et lui va conseiller une règle de prière donc à cette jeune femme ou...
2: Alors, il ne donne pas une règle de prière, détaillée, comme telle. Mais bon, il y a un certain nombre de conseils qui se retrouvent dans toute la longueur, disons, de l'ouvrage. Et puis, alors là, je pense qu'il faut aussi insister là-dessus, parce que Saint Théophane en parle beaucoup, c'est la question du souvenir de Dieu. Et là, je vais le citer. « Je vous dirai le secret d'une vie sans faille dans le Seigneur. » À savoir le souvenir constant de Dieu. Il faut s'enraciner dans cette mémoire jusqu'à ce qu'elle soit à jamais l'objet de votre attention. Dieu est partout et toujours avec nous, à côté de nous et au-dedans de nous. Mais nous, nous ne sommes pas toujours avec lui, car nous ne nous souvenons pas de lui. Et comme nous ne nous souvenons pas, nous commettons bien des choses que nous ne commettrions pas si nous gardions mémoire de lui. Faites cet effort de vous accoutumer à cette mémoire. Rien d'extraordinaire n'est requis, seulement la volonté de se souvenir que le Seigneur est en vous et tout près de vous, qu'il vous regarde dans les yeux. Pour s'entraîner au souvenir de Dieu, les chrétiens fervents ont un procédé. Répétez inlassablement une courte prière faite de quelques mots. La plus fréquente est « Seigneur, aie pitié » ou « Seigneur Jésus-Christ, aie pitié de moi, pécheur ».
1: Donc c'est ce qu'on appelle la prière du cœur.
2: La prière du cœur ou la prière de Jésus.
1: Cultiver le souvenir de Dieu en répétant, en invoquant son nom sans cesse au fond de son cœur.
2: Absolument.
1: Il insiste aussi beaucoup sur la nécessité d'être attentif dans la prière, de ne pas être dispersé, de concentrer son attention.
2: Alors absolument, écoutez, je vais encore citer cet extrait. Vous dites que vos pensées s'égarent, ramenez-les en arrière et ne laissez jamais consciemment vagabonder. Et cela pas seulement à l'heure de la prière, mais à toute heure. Les conditions du succès sont les suivantes. La continuité, la constance dans l'effort, il faut s'armer de patience et se contraindre soi-même.
1: Attention dans la prière donc, et enfin, il conseille d'apprendre par cœur certains psaumes.
2: Oui, alors il y a d'abord le psaume 50, « Pitié de moi, mon Dieu, selon ta grande miséricorde ». Il y a aussi le psaume 102, 145, 22, 23, 115, 69, ça fait beaucoup.
1: Et donc, il conseille à cette jeune fille de les apprendre par cœur, de les
2: Absolument,
1: mémoriser.
2: De les mémoriser.
1: D'accord. Et donc, ce qui ressort de là, en fait, ce sont des conseils. Vous dites qu'elle est devenue moniale, mais ce sont aussi des conseils qui permettent de vivre la sainteté en ayant une vie laïque, en fait.
2: Alors, c'est extrêmement important et c'est un enseignement récurrent chez Théophane. C'est qu'il montre qu'en vivant dans la société, on peut vivre chrétiennement en préservant son intérieur. Je vais conclure par ces paroles de Théophane. Faites donc ce qui vous tombe sous la main dans votre milieu, dans vos conditions de vie, et croyez bien que c'est là ce que vous avez véritablement à faire. Rien de plus ne vous est demandé. Donc, ce n'est pas des grandes choses.
1: Oui, il dit aussi à un moment que ça ne sert à rien de partir à l'autre bout du monde pour s'engager pour des causes humanitaires, mais il faut répondre à l'ordre de Dieu là où on est. Quoi.
2: Exactement.
1: C'est comme une religion du prochain et de la présence.
2: Tout à fait. Vous savez, il y a un spirituel roumain qui a dit, c'était le père Cléopas, tout à fait récemment, il est décédé il y a quelques années en arrière, il disait que le chrétien doit être comme la mèche d'une veilleuse qui se consume et en se consumant, elle éclaire tout autour de lui.
1: Merci beaucoup Bernard Le Carreau. Je rappelle votre livre de Saint Théophane, une traduction des lettres de direction spirituelle de Saint Théophane le Reclus aux éditions des Sirtes. Chers auditeurs, je vous remercie de votre attention. Je vous donne rendez-vous à la semaine prochaine et d'ici là, j'espère vous retrouver dans le mensuel Prier et dans son supplément Prier au quotidien qui vous donne l'évangile avec des méditations des pères de l'Église notamment chaque jour. À très bientôt.

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1: Aujourd'hui, nous sommes le 18 août 1944, à quelques jours de la libération de Paris. C'est le camp de Drancy qui est libéré le 18 août.
2: Entre l'été 1941 et l'été 1944, 63 000 personnes ont transité par le camp de Drancy vers les camps d'extermination. À la mi-août 1944, les convois de la mort ne roulent plus, mais 1400 internés attendent toujours d'être libérés. Aloïs Brunner, le nazi qui planifiait la déportation a déjà fui avec ses hommes. Il ne sera jamais rattrapé. Dans la cour, la foule des internés. Leur libération n'est encore qu'administrative.
1: Il faut le savoir, 9 Juifs sur 10 déportés en France seront passés par ce camp de Drancy. Après l'échec du Grand Bond en avant et pour restaurer son autorité sur le Parti communiste chinois, Mao Zedong lance le 18 août 1966 la révolution culturelle.
3: En 1966, Mao lance une grande révolution culturelle prolétarienne. Son objectif ? S'appuyer sur la jeunesse pour purger le Parti communiste infesté de traîtres capitalistes. Mao veut se débarrasser de ce qu'il appelle les quatre vieilleries. Vieilles idées, vieilles cultures, vieilles coutumes, vieilles habitudes. Ces préceptes sont regroupés dans le petit livre rouge. Sans destruction, peut-on y lire ? Pas de construction. Et les étudiants s'enrôlent par millions pour renverser le système. La Chine sombre dans l'anarchie.
1: La révolution culturelle se solde par plusieurs millions de morts. Mao l'arrête le 27 janvier 1968. 17 millions de jeunes gardes rouges seront envoyés dans les campagnes. À la fin du XIIIe et au début du XIVe siècle, le comte de Flandre, Guy de Dampierre, rêve d'ériger ses domaines en territoires indépendants. Le 11 juillet 1302, l'ostre royale de Philippe le Bel, menée par le comte Robert d'Artois, est défait à la bataille de Courtrai. C'est la bataille dite « Éperon d'or ». Alors, comment va réagir le roi de France ? Après que la flotte royale commandée par Régnier Grimaldi vainque celle des Flamands les 10 et 11 août 1304, les troupes royales et celles du comte de Flandre se retrouvent le 18 août 1304 à Mont-Saint-Pével dans une chaleur suffocante. Et contrairement à son habitude, le souverain est à la tête de ses armées. Ça sera une victoire. Philippe le Bel l'attribuera à la protection de la Vierge et dans la nef de Notre-Dame de Paris, face à l'autel, le roi fera dresser une statue équestre en bois en ex-voto. Elle sera détruite à la Révolution.
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1: Du côté culture, naissait à Saint-Étienne le 18 août 1904 Jean Guiton, philosophe et écrivain catholique. Ce proche du pape Paul VI est élu à l'Académie française en 1961. Il meurt en 1999. Autre naissance, toujours un 18 août, cette fois-ci en 1929, celle d'Hugo Frey, auteur, compositeur et interprète. Il enregistre son premier disque en 1959. Son premier succès sort en 1961. Il s'agit de Santiano. Il fait découvrir aux Français le répertoire de Bob Dylan. Dis-moi.

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1: Bonjour, en ce 18 août, nous fêtons les Hélènes, prénom qui signifie en grec « éclat de soleil ». La vie de sainte Hélène est digne d'un roman. Née au IIIe siècle, dans un petit village de Bithynie, simple fille d'auberge, elle éblouit par sa beauté, sa bonté et son intelligence un jeune officier romain, Constance Chlore, qu'une campagne militaire avait poussé jusqu'en Anatolie. Enlevée par amour, elle devint sa concubine et lui donna en 272 un fils nommé Constantin. Mais quand le brillant officier devint César des Gaules, il dut épouser la belle-fille de l'empereur. Hélène fut donc écartée. Mais à la mort de Constance, leur fils Constantin, proclamé empereur, consacra sa mère impératrice et la couvrit de richesses et d'affection. Convertie au christianisme, on en ignore les circonstances, l'impératrice Hélène usa de ses biens pour plus de justice sociale. On la surnomma l'impératrice des pauvres. Lui-même converti, Constantin voulut construire des temples en l'honneur du Christ. C'est ainsi que sa mère Hélène partit pour la Terre Sainte, à presque 80 ans, pour protéger les lieux saints. Elle fit détruire le temple de Vénus, élevé en lieu et place de la crucifixion. Puis elle entreprit des fouilles. Saint Ambroise a décrit la scène. L'esprit lui souffla de chercher le bois de la croix. Elle creusa dans le sol, et voici qu'elle trouva trois gibets, et sur celui du centre était inscrit « Jésus de Nazareth, roi des Juifs ». Par là fut reconnue la croix du salut. Après avoir inventé, c'est-à-dire découvert, la croix du Christ, l'impératrice fit bâtir sur les lieux de la crucifixion la basilique de l'Anastasia, c'est-à-dire de la résurrection, appelée aussi le Saint-Sépulcre. Puis à Bethléem, elle fit édifier la basilique de la Nativité et sur le mont des Oliviers, celle de l'Ascension.
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3: En ce temps-là, Jésus disait à ses disciples « Amen, je vous le dis, un riche entrera difficilement dans le royaume des cieux. Je vous le répète, il est plus facile à un chameau de passer par un trou d'aiguille qu'à un riche d'entrer dans le royaume des cieux. » Entendant ces paroles, les disciples furent profondément déconcertés et ils disaient « Qui donc peut être sauvé ?» Jésus posa sur eux son regard et dit « Pour les hommes, c'est impossible, mais pour Dieu, tout est possible. » Alors Pierre prit la parole et dit à Jésus « Voici que nous avons tout quitté pour te suivre. Quelle sera notre part ?» Jésus leur déclara « Amen, je vous le dis. Lors du renouvellement du monde, lorsque le Fils de l'homme siégera sur son trône de gloire, vous qui m'avez suivi, vous siégerez vous aussi sur 12 trônes pour juger les 12 tribus d'Israël. Et celui qui aura quitté à cause de mon nom des maisons, des frères, des sœurs, un père, une mère, des enfants ou une terre, recevra le centuple et il aura en héritage la vie éternelle. Beaucoup de premiers seront derniers. Beaucoup de derniers seront premiers.
4: Bonjour. Quelle sera donc notre part ? A priori, l'évangile d'aujourd'hui part sur la même thématique que celui d'hier, à savoir la question du salut. Qui donc peut être sauvé ? Pourtant, à la différence de l'épisode du jeune homme riche hier, Jésus ne donne pas de solution. Il insiste sur le primat absolu de la grâce divine. Seul Dieu nous sauve, seul Jésus nous sauve, et il nous sauve gratuitement. Mais se pose alors la question pour les disciples de la valeur de leurs actions, en l'occurrence de tout leur renoncement. Voici que nous avons tout quitté pour te suivre, quelle sera donc notre part ? Lorsque nous regardons les apôtres, nous voyons que suivre le Christ implique de renoncer à tout. Et eux, effectivement, ont tout abandonné pour suivre le Christ, allant jusqu'à offrir leur vie pour l'annonce de l'Évangile sur une terre étrangère. Nous n'avons pas tous la même vocation que les apôtres, qui se sont consacrés intégralement et à temps plein à l'annonce de l'Évangile. Mais tous, nous sommes appelés à les imiter dans leur choix de renoncer à tout ce qui les séparait du Christ. Quel que soit notre état de vie, nous pouvons entendre l'appel de la règle de saint Benoît, ne rien préférer à l'amour du Christ. C'est-à-dire tout peser, tout mesurer, tout éprouver dans notre vie selon ce critère, cela me rapproche-t-il ou m'éloigne-t-il du Christ ? En général, en entendant cette question, nous pensons aux grandes choses. Par exemple, renoncer à fonder une famille ou renoncer à une belle situation professionnelle. Et c'est effectivement ce qu'ont fait les apôtres et que font les moines à leur suite. Pourtant, c'est surtout dans les petites choses que cela se joue. Ainsi, comment, dans l'état de vie qui est le mien, dans la situation qui est la mienne, comment fais-je tout concourir à l'amour de Dieu ? Il aura en héritage la vie éternelle.
5: Notre Père qui es aux cieux, que ton nom soit sanctifié, que ton règne vienne, que ta volonté soit faite sur la terre comme au ciel. Donne-nous aujourd'hui notre pain de ce jour. Pardonne-nous nos offenses, comme nous pardonnons aussi à ceux qui nous ont offensés. Et ne nous laisse pas entrer en tentation, mais délivre-nous du mal, car c'est à toi qu'appartiennent le règne, la puissance et la gloire pour les siècles des siècles.

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2: Bonjour à tous. Cette semaine dans Témoin, je reçois le politologue Farid Vahid. Né à Téhéran en 1991, il découvre la France lorsque ses parents universitaires s'installent à Rennes. Mais quelques années plus tard, le retour en Iran est brutal. Le pays entre dans une période de durcissement politique et religieux. À l'école, les portraits du guide suprême sont partout. La religion est omniprésente. Pourtant, derrière les interdits, il y a aussi une réalité bien réelle, une jeunesse iranienne inventive, cultivée, raffinée, avide de liberté. À 18 ans, Farid participe au mouvement vert qui conteste la réélection de Mahmoud Ahmadinejad. Il découvre alors l'espoir populaire, mais aussi la peur et la répression. Aujourd'hui enseignant à Sciences Po et co-directeur de l'Observatoire de l'Afrique du Nord et du Moyen-Orient à la Fondation Jean Jaurès, eh bien, il va nous raconter son histoire, il va se livrer sur le regard qu'il porte sur son pays, un regard à la fois lucide et d'espérance.
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2: Farid Vahid, bonjour.
3: Bonjour.
2: Quels sont vos premiers souvenirs de Téhéran?
3: J'étais un bébé, donc je pense que les premiers souvenirs, ça va être un peu difficile. Je suis né à Téhéran.
2: Et deux ans après, vous repartez.
3: Voilà, donc j'ai pas vraiment de souvenirs de mes deux premières années. Mais en fait, oui, quand j'avais deux ans, mes parents se sont installés à Rennes, en Bretagne, parce qu'ils avaient tous les deux décidé de continuer leurs études doctorales à l'étranger. Mon père, il fait son doctorat en politique publique, et ma mère en littérature française. Donc plus tard, elle a fait sa thèse de doctorat sur André Gide. Elle a traduit pas mal de livres de Gide en persan. Et c'est comme ça que voilà, j'ai passé de mes 2 à mes 9 ans, je les ai passés à Rennes en faisant des allers-retours assez rarement, mais de temps en temps à Téhéran. Et c'est le 14 juillet de l'an 2000 quand mes parents rentrent à Téhéran, donc moi et ma sœur aussi, nous rentrons à Téhéran en 2000.
2: Comment ça se passe justement ce retour en Iran? Est-ce que ça a été un choc pour vous, votre famille?
3: La famille, je ne sais pas si c'était un choc parce que c'était un choix voilà, réfléchi. Ils y avaient pensé pendant plusieurs mois. Ils hésitaient entre rester en France, partir aux États-Unis ou rentrer en Iran. En revanche, pour moi, oui, c'était forcément un choc. En tout cas, disons que les environnements sont très différents. Pas tellement dans ma famille ou à Téhéran, parce que nous, on avait le privilège d'avoir grandi dans le nord de Téhéran. Donc, quand je dis le nord de Téhéran, c'est pas, comment dire, faut pas s'imaginer un petit quartier comme Passy ou Neuilly. C'est vraiment, ça fait presque la taille de Paris. Téhéran est une très, très grande ville. Le grand Téhéran, c'est 16 millions d'habitants. Ça part de 1200 à 1800 mètres d'altitude. Voilà. La ville est très, très étendue, très grande. Et l'Iran est un pays très centralisé, comme la France, mais peut-être encore plus. Donc, effectivement, vous avez toute la classe politique, intellectuelle, culturelle, en grande partie. Pas qu'à Téhéran, vous en trouvez à Ispahan et à Shiraz aussi. Mais c'est sûr que Téhéran centralise un peu le pays. Vous avez des Perses, des Kurdes, des Azeris, des chrétiens, des juifs, évidemment des musulmans, de plus en plus d'athées. Donc voilà, Téhéran, c'est aussi un peu l'image de de tout le pays dans sa globalité. Nous avions la chance d'habiter, mes parents, mes grands-parents, ils étaient Téhéranais, et on habitait dans le nord de Téhéran, qui avant la révolution d'ailleurs était encore une ville différente. Voilà, c'était comme si un jour on construit tellement autour de Paris qu'on arrive à Versailles et qu'on fait une seule ville. Donc voilà, nous on était, et je dis tout ça pour dire que c'était pas vraiment un choc culturel, parce qu'on était dans un environnement très ouvert d'esprit, occidentalisé au bon sens du terme, mais je reviendrai sur cette formule. Après, ce qui a été un choc, c'était l'école, évidemment, parce que pour le coup, c'est très...
2: Pourquoi c'était un choc à l'école ?
3: Parce que l'école en Iran, c'est toujours le monde d'hier de Safansag, parce que c'est un autre... Voilà, on n'est pas dans l'éducation positive. Et un

0: rien n'était jamais imposé. Sauf qu'à l'école, voilà, on n'est pas dans un pays laïque. Donc
1: vous
0: l'école en Iran.
1: Pas la religion musulmane, vous ne pratiquez pas.
0: C'est difficile à expliquer en France parce que c'est très français aussi de dire que je suis croyant, non pratiquant, pratiquant. Voilà, ça n'existe pas vraiment en Iran. Il y a une spiritualité et qui est présente dans la société. Après, chacun pratique à sa manière. Donc, mes parents, ils étaient spirituels. Ils nous ont transmis la croyance en Dieu. Donc voilà, on n'a jamais été athée. Être peu d'Iraniens le sont d'ailleurs. C'est un peu une idée qui serait absurde pour beaucoup de gens. En tout cas, c'est pas très compatible, je dirais, avec la spiritualité et la civilisation iranienne. Après, voilà, oui, dans le sens des codes religieux islamiques, on n'était pas pratiquant. On ne priait pas, on jeûnait pas pendant le ramadan, ma mère ne se voilait pas. Donc, dans ce sens-là, ma famille n'était pas, en tout cas, ma famille proche et ma famille maternelle n'étaient pas pratiquantes. Mais voilà, c'est très important de faire la part des choses et d'être nuancé. Parce qu'en Iran, on dit souvent qu'il y a une sécularisation de la société. Ce qui est tout à fait vrai. Mais voilà, la spiritualité omniprésente.
1: Et aussi omniprésente. Il y a un contexte aussi politique quand vous revenez en Iran.
0: Oui. Alors oui, je pense que l'élément le plus troublant pour ma famille. Alors moi, j'étais, encore une fois, j'avais 10 ans, donc j'avais pas le temps de réfléchir à autre chose. On avait beaucoup de devoirs. J'étais dans un établissement assez strict, un peu comme Stan ici à côté. Donc voilà, moi, j'avais le temps que pour mes devoirs. Et mes parents, en revanche, je pense que oui, ça les a un peu. Je dirais pas traumatisé, mais il passe de la France des années 90 avec Mitterrand et Chirac à l'Iran d'Ahmadinejad. Ce qui n'était pas prévu. Parce qu'en fait, quand il rentre en Iran en 2000, c'est Mohammad Khatami, le président réformateur, qui est au pouvoir. Alors là, il y a vraiment un grand espoir en Iran sur la possibilité de la réforme de la République islamique. Donc, plus de 20 millions de personnes qui ont voté pour Khatami. Et c'est vrai qu'entre Khatami et Ahmadinejad, c'est pas du tout la même chose. C'est pas la même vie en Iran. Moi, j'ai grandi en Iran sous Ahmadinejad, Khatami, Rouhani, donc des présidents conservateurs et réformateurs. C'est pas la même chose. Mais voilà, le problème, c'est que les réformateurs, ils ont pas tenu toutes leurs promesses. Et le vrai drame pour mes parents, c'est quand ils rentrent en Iran, ils tombent sur Ahmadinejad, qui était un populiste ultra-conservateur, qui était quelqu'un de très problématique, avec du coup un retour des sanctions massives contre l'Iran. Voilà, l'Iran rentre dans une très mauvaise dynamique, et je pense que ça a été un peu difficile à vivre pour mes parents, sans doute.
1: Vous grandissez quand même aussi, et vous réalisez aussi tout ça, et vous avez quand même des espaces d'oxygène. Vous dites qu'à l'école française de Téhéran, c'est des lieux où vous retrouvez un petit peu de souffle, si je puis dire.
0: Alors moi, oui, on peut dire ça. Ouais. J'ai eu beaucoup de chance, effectivement. Je pense que j'aurais beaucoup plus mal vécu si je n'avais pas accès à cet espace de liberté. Parce que comme je vous ai dit, voilà, la semaine commence en Iran le samedi. Donc du samedi au jeudi, j'allais à l'école iranienne. Et tous les vendredis, en fait, mes parents m'avaient inscrit. Je prenais des cours de français à l'école française de l'ambassade de France à Téhéran, qui se trouve dans le jardin de l'ambassade britannique. Parce que voilà, l'ambassade de France n'est pas très grande, mais l'ambassade britannique, en revanche, est immense. Et c'était... En fait, je garde toujours mes meilleurs souvenirs d'enfance.
1: J'ai Pourquoi
0: mes meilleurs... Parce que j'aimais... Parce que c'était des très belles rencontres. J'ai toujours mes meilleurs amis avec lesquels j'échange tous les jours. Je les ai rencontrés à l'époque à cette école. Parce qu'en fait, j'avais la France et l'Iran à la fois. Donc j'avais cet espace de liberté, des amis iraniens, mais qui parlaient français, qui connaissaient la France. Et aussi, c'est tout bête, hein, mais c'est esthétique aussi. À la fois, vous êtes en Iran, parce que bon, les jardins, les fleurs, le ciel, c'est le ciel de Téhéran. Mais en même temps, c'était libre. Donc, nous étions avec des filles, elles n'étaient pas obligées de se voiler. Donc en fait, c'était comme on imaginait, on espérait l'Iran un jour. Donc j'avais beaucoup de chance d'avoir accès à cet espace.
1: Vous aviez cet espace-là, il y avait ces contraintes imposées par le régime, et vous dites quand même aussi, en fait, en Iran, les jeunes sont arrivés à contourner ces règles strictes.
0: Oui, alors je le dis souvent, il ne faut pas avoir une image d'un pays sombre comme l'Afghanistan ou l'Arabie Saoudite de l'Iran. L'Iran est un pays quand même qui est très culturellement très dynamique. Il faut vraiment faire la part des choses entre, par exemple, l'espace public et l'espace privé. La République islamique, en tant qu'une dictature religieuse, essaye de contrôler, tant bien que mal, aujourd'hui c'est plus le cas, on en reviendra, mais essayer pendant très longtemps de contrôler l'espace public. Et finalement, ce régime n'a d'islamique que, j'ai envie de dire, le contrôle du corps des femmes. Parce que sur les autres éléments, c'est un régime militaro-oligarchique classique comme la Russie,

0: ou la Chine. Donc voilà, l'espace public, pendant longtemps, effectivement, était contrôlé par le régime. Et même, je veux dire, entre les années 80 et les années 2000, il n'avait, les choses avaient radicalement changé, même d'un point de vue de mode vestimentaire ou d'expression politique. Il ne faut pas non plus tout le temps limiter l'analyse de la situation en Iran que par la question du voile. Il faut quand même imaginer que l'Iran, c'est une société aujourd'hui moderne, avec des femmes qui travaillent, qui sont indépendantes. Donc voilà, il y a toute cette dynamique-là. Elle s'est faite depuis plusieurs décennies. Elle ne s'est pas faite du jour au lendemain. Donc il y a eu un travail de fond, une bataille culturelle de fond qui a été menée pendant tout ce temps. Et en parallèle de l'espace public, il y a toujours eu l'espace privé. Et dans l'espace privé, les gens, ils étaient beaucoup plus libres. Et déjà, d'un point de vue logistique, à Téhéran, les appartements, il faut comprendre qu'ils sont beaucoup plus grands. Donc en fait, les gens, ils se sont développés aussi des espaces de liberté. Donc oui, il n'y a pas de bar, mais les apparts sont suffisamment grands pour organiser des belles soirées. Donc disons que voilà, moi, effectivement, il y a toujours cette double vie, parce que forcément, vous avez toujours peur d'avoir une descente des bassiges, d'avoir la police qui arrive, il faut avoir les codes, savoir comment gérer. Mais moi, personnellement, et beaucoup d'autres amis, mine de rien, je garde un bon souvenir de ma jeunesse à Téhéran, et voilà, j'en ai très bien profité aussi. Mais c'était pas facile tous les jours, c'était pas sans crainte, c'était pas sans stress. Mais ça n'empêchait pas les gens de vivre. En fait, dans une vie sous dictature, vous développez aussi des réflexes. Alors parfois ici on nous dit que vous les Iraniens vous êtes un peu hypocrites ou manipulateurs. C'est un réflexe aussi de survie.
1: Ce que j'allais dire, c'est un instinct de survie.
0: Les gens s'adaptent et ils développent effectivement certaines compétences en matière de diplomatie peut-être ou de négociation. Mais on n'a pas le choix. Donc les gens s'adaptent à la situation. Mais ça ne veut pas dire qu'ils vivent tous les jours avec la peur, mais avec la conscience que les gestes ne sont pas anodins. Et les filles aujourd'hui par exemple ne se voilent plus en très grande partie. Mais elles sont conscientes qu'elles prennent un risque. Voilà. Moi, quand je participais à une manifestation politique en 2009, d'ailleurs, j'étais conscient que j'aurais pu finir emprisonné, que j'aurais pu me faire violer en prison ou j'aurais pu être exécuté. Parce qu'en fait, c'est des histoires qui arrivent.
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1: Et cette semaine sur RCF Notre-Dame, je reçois le politologue franco-iranien Farid Vahid. Il nous raconte son histoire en 2009. Farid, vous avez 17 ans, vous vous apprêtez à entrer à l'université, mais l'Iran entre dans une période sombre avec l'arrivée au pouvoir de Mahmoud Ahmadinejad. La contestation au régime gronde. Qu'est-ce que vous faites à ce moment-là?
0: C'était une élection qui avait complètement déchiré le pays, qui avait polarisé le pays. Et tout le monde savait que Mira Singh, donc le candidat réformateur, aurait dû gagner dès le premier tour. Alors là, on se réveille, et c'est Ahmadinejad qui gagne dès le premier tour. Donc ça donne lieu à un mouvement massif de protestation, avec des millions de personnes dans les rues de Téhéran. C'est des images qu'on n'a plus jamais vues. J'invite les gens à regarder sur Google, taper 2009 Téhéran, les images sont incroyables. Et la réponse du régime a été absolument féroce. Donc voilà, des assassinats, des jeunes étudiants qui ont été tués en prison, des viols. Voilà, ils ont montré vraiment aucune limite dans la répression. Ça, c'était l'été. Et donc, moi, c'est dans ce contexte-là, en septembre, où je rentre à l'université de Téhéran. Donc, je suis un peu galvanisé par la situation, aussi par mes lectures. J'avais passé mon adolescence à lire les livres d'Hugo, de Camus et de ce type d'écrivain. Donc, voilà, j'avais envie aussi de participer à ce mouvement-là. Et ça m'a un peu construit aussi. Je garde un bon souvenir, même si c'était pas toujours évident, parce qu'on rentrait quand même à l'université en passant devant les forces spéciales. Encore une fois, C'est pas la même chose que dans un pays démocratique. Moi, en France, quand je vois des CRS ou des gendarmes, j'ai jamais peur. Je les salue, ils me saluent, ils me vouvoient, je les vouvoie, tout se passe très bien. En Iran, c'est pas la même chose. Je veux dire, la personne, on sait qu'il peut être capable de vous tirer une balle dans la tête. Donc, c'est psychologiquement, c'est pas très drôle de rentrer tous les jours à la fac, comme ça. Mais bon, c'est une expérience politique qui est enrichissante. Et c'est comme ça que j'ai commencé mes années d'études en 2009.
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1: Et cette semaine sur RCF Notre-Dame, je reçois le politologue Farid Vahid. Il nous raconte son histoire. Il est né à Téhéran en 91. Il revient ensuite en France, puis retourne en Iran, sous Ahmadinejad. Il vient de nous raconter un petit peu ce qu'il a vécu, à la fois aussi les bons souvenirs, mais les contraintes du régime. J'aimerais d'abord vous questionner sur la place de la spiritualité dans votre éducation. Vous l'avez dit tout à l'heure un petit peu, c'était assez ouvert et vous il y avait une croyance, il fallait croire en Dieu, mais il n'y avait pas de cadre particulier, c'est ça ?
0: Il ne fallait pas. Il n'y avait
1: pourquoi
0: aucune obligation. Ils avaient une seule obsession, mes parents, c'était l'excellence sur les études. Donc sur ça, ils étaient, voilà, ils étaient intransigeants. Mais sur la religion ou d'autres questions, ils, étaient, voilà, ils nous ont laissé le choix, je dirais, avec mes frères et sœurs et moi, de lire, de nous instruire sur ces sujets-là et plus tard de choisir. Mais c'est vrai que la spiritualité a été très présente dans ma vie parce qu'elle est de toute façon omniprésente, encore une fois, en Iran. Nous ne sommes pas dans une... Je ne sais pas si c'est clair en France, sans doute pour les gens qui nous écoutent, mais je veux dire, en Iran, il n'y a pas eu 1789. Voilà, il n'y a pas eu les Lumières. Alors, il y a d'autres formes de lumière, mais on n'est pas dans cette... Il n'y a pas eu cette histoire conflictuelle entre la nation et la religion.
1: La religion,
0: voilà,
1: oui.
0: C'est très différent. C'est un peu comme... J'ai un ami autrichien, quand je lui parle, j'ai l'impression qu'il arrive un peu mieux à comprendre cette continuité-là en Iran, parce qu'ils ont la même chose en Autriche, et il n'y a pas eu cette rupture comme on a eu peut-être en France. Donc aujourd'hui, oui, les gens sont dégoûtés par l'islam, les gens sont dégoûtés par la République islamique. Il y a un rejet quand même de l'islam politique qui est très clair, qui est très net. La jeunesse iranienne se prend beaucoup de distance avec cette religion, pour des raisons évidente. Mais la spiritualité, mine de rien, est omniprésente. Quand vous regardez certaines cérémonies religieuses en Iran, par exemple sur le martyr du petit-fils du prophète, vous avez des millions de personnes dans les rues, et la plupart ne sont même pas pro-régime. Quand vous regardez le rapport des Iraniens à la mort, par exemple, lors des funérailles, la mort est beaucoup plus présente, par exemple, en Iran. Je trouve qu'en France, elle est absolument absente. En Iran, elle est beaucoup plus présente. La culture, encore une fois, du sacrifice, du martyr, voilà, ces éléments-là sont omniprésents en Iran. Et d'ailleurs, elles ne sont pas que islamiques. J'ai toujours dit, l'islam chiite, c'est vraiment l'islam à l'iranienne. Et l'Iran existait déjà bien avant l'islam, mais après la conquête de l'Iran par les Arabes, ils prennent cette religion qui a été en quelque sorte imposée, mais ils le font un peu à leur manière. Donc voilà, la religion en Iran, elle est millénaire. Elle est présente dans le code, dans l'identité profonde iranienne, dans la poésie persane. Donc moi, j'ai grandi, comme tous les autres Iraniens,
1: avec cette culture-là aussi.
0: Avec cette culture-là, mais j'avais grandi aussi avec d'autres choses que peut-être mes compatriotes n'ont pas vécu.
1: N'ont pas forcément eu. Et est-ce que vous pouvez nous raconter la première fois que vous lisez l'Évangile, comment ça s'est passé ?
0: Mon père, un jour, en fait, il rentre tout simplement à la maison avec l'Évangile traduit en persan. Donc, c'est pas interdit en Iran, mais c'est pas non plus complètement accessible dans les librairies. Je pense que c'est censé être réservé aux chrétiens. Voilà, si vous êtes chrétien, arménien, assyrien, chaldéen, vous avez le droit d'avoir la Bible chez vous. Évidemment, vous êtes privé de d'autres formes de choses, mais vous avez le droit d'avoir la Bible. Je pense que quand vous êtes musulman, vous n'êtes pas censé avoir la Bible, surtout pas traduit en persan. Mais mon père, voilà, un jour, il rentre à la maison, c'est une très belle édition, je l'ai toujours chez moi ici à Paris. C'est un évangile, alors c'est que le Nouveau Testament, traduit en persan, en belle calligraphie persane, édité en Angleterre, à Londres. Donc il rentre et je le vois, moi, pendant plusieurs semaines. Il est beaucoup la Bible. Et moi, par curiosité, mes parents, ils ont eu beaucoup d'influence intellectuelle sur moi, sur mes lectures. Donc par curiosité, je prends aussi cet évangile que je commence à lire attentivement. Et c'est un peu un coup de foudre. Voilà, c'est surtout la lecture de l'évangile de Saint Jean. Je trouvais qu'il y avait une très grande spiritualité. J'étais à l'époque, pas maintenant, parce que voilà, je me suis un peu renseigné, mais à l'époque, j'étais un peu moins touché par les trois autres évangiles, parce que je trouvais que ça faisait trop récit biographique. Mais l'évangile de Saint Jean, c'était... Voilà. Mais j'aimais beaucoup aussi, si vous voulez, ce Dieu d'amour, ce Dieu qui se fait homme et qui se sacrifie, qui est très différent du Dieu hébraïque ou musulman, qui est beaucoup plus dans le jugement, dans le calcul... Voilà, c'est des rapports très différents. Alors, on parle beaucoup des religions en Iran. C'est comme ça qu'on utilise le terme, on dit la religion abrahamique. Moi, je trouve qu'il y a quand même une différence philosophique très profonde, théologique, entre le christianisme et l'islam et le judaïsme, qui, pour le coup, je trouve qu'ils se ressemblent pas mal. Parce que, d'ailleurs, l'islam a été très influencé par le judaïsme. Mais voilà, c'était vraiment tout un univers nouveau qui s'ouvrait à moi par cette lecture. Mais en même temps, c'est là où les choses difficiles, j'ai envie de dire, commençaient, parce que je n'avais pas accès donc à des prêtres, je ne pouvais pas rentrer dans des églises, et j'avais aussi des points de blocage théologiques, notamment sur la Trinité, que je trouvais très, très étrange. Je n'arrivais pas du tout à comprendre, d'autant plus que voilà, de croire en un seul Dieu, c'est sacro-saint dans la mentalité iranienne dans laquelle j'avais grandi. Donc, je comprenais pas le Père, le Fils, le Saint-Esprit, ce que ça voulait dire. Et parfois, quand je parlais avec des chrétiens, ils me disaient, c'est normal que tu comprennes pas, c'est un mystère. Et c'est vraiment une explication qui me convenait pas du tout. Et voilà, j'avais envie de rencontrer des prêtres, mais c'était pas possible parce que l'Iran est très, très, le régime est très, très sensible à ce qu'ils appellent le prosélytisme, ce que moi j'appelle l'évangélisation, parce qu'il y a un terrain très fertile à ce phénomène en Iran. Maintenant, on parle de plus d'un million d'Iraniens convertis. Donc voilà, c'est une ligne rouge absolue. Le Vatican, qui a des relations officielles avec Téhéran, fait très attention. Et donc, vous avez aujourd'hui un succès des églises évangéliques en Iran.
1: Oui.
0: Mais l'église catholique ou l'église orthodoxe, voilà, ils ont beaucoup plus de mal. Et si vous arrivez, par exemple, devant une église, à Téhéran, il y a des très belles églises, ou à Ispahan, ou ailleurs, voilà, l'Iran a été évangélisé par l'apôtre Saint Thomas, hein, ça date. Mais en fait, vous ne pouvez même pas rentrer dans l'église. Et ce n'est pas un policier ou un agent du régime qui va vous empêcher de rentrer, c'est les fidèles eux-mêmes, parce qu'ils vont avoir tellement peur après des conséquences. Qui ne vous laissent pas rentrer. Donc c'est terrible, c'est assez triste. Mais bon, le miracle aussi, j'ai envie de dire, du Saint-Esprit, c'est que ça n'a pas empêché beaucoup, beaucoup, beaucoup d'Iraniens de se convertir, ne serait-ce qu'en France. Moi, dans ma paroisse à Saint-Ignace à Paris, j'en connais plusieurs. Donc c'est un phénomène qui mérite notre attention.
1: Et moi, j'en suis. Hein. Comment vous passez justement de cette découverte de l'Évangile à cette conversion, au choix du baptême? Alors ça sera un peu plus tard, quand vous rentrez en France, c'est ça?
0: C'est beaucoup plus tard.
1: C'est beaucoup plus tard,
0: ouais, c'est 10-12 ans après. Ça, en fait, au début, c'est une démarche. Alors c'est la lecture, c'est très protestant, hein, au début. Parce que voilà, c'est moi, Dieu et l'Évangile.
1: La parole de Dieu.
0: La parole de Dieu. Donc je lis, je ne comprends pas tout, mais je suis quand même touché par le texte. Je suis touché par la figure du Christ. Je suis touché par la Sainte Vierge. Mais voilà, encore une fois, je n'ai pas accès à la prière, je n'ai pas accès à la messe. Ce qui change beaucoup aussi, je pense, mon cheminement spirituel et mon parcours, c'est ma rencontre avec ma femme en 2016. Donc en 2016, je rencontre Maglone, ma future femme, à l'époque qui n'était pas encore, et qui est française, d'une famille très pratiquante, catholique, qu'on pourrait qualifier un peu de vieille France, mais je dis ça dans le bon sens du terme. Et elle était en Iran parce qu'elle passait son année de mobilité de Sciences Po Lyon à Téhéran. Et voilà, elle a eu aussi beaucoup d'influence sur la suite des événements parce qu'on échangeait beaucoup. En fait, le message évangélique, ça passe aussi beaucoup par les croyants, tout simplement.
1: Par le témoignage,
0: par les chrétiens, par le témoignage de leur vie de tous les jours. Par ce qu'ils font de leur vie, par leur vocation de mettre leur talent au service de l'autre. En tout cas, c'est comme ça que je vois moi un peu la vie chrétienne. Et donc moi, ça a beaucoup joué dans mon cheminement. C'était Maglone, c'était sa famille, c'était nos amis. Alors ça ne veut pas dire que ça a toujours été facile. Il y a eu des moments pas toujours faciles, ça j'insiste aussi, mais c'est normal en fait. C'est pas censé être facile du début à la fin. Mais voilà, le témoignage individuel ou collectif est très très important aussi. Voilà, c'est pas juste aux prêtres de faire ce travail-là. Donc ça, c'est important. Quand j'avais quitté l'Iran en 2017, en fait, j'avais pas pensé à tout ça. Alors, j'avais tellement hâte de partir parce que voilà, j'avais envie de voir autre chose, de passer à autre chose. Et je me souviens, notre vol avec Maglone, on avait pris l'avion, c'était à 4-5 heures du matin. L'aéroport de Téhéran est très loin du nord de Téhéran, donc on était parti très vraiment 1-2 heures du matin, je pense, de l'appartement. Et donc voilà, je dis tout ça pour dire que c'était tellement inattendu que je revienne plus en France dans ma tête, que j'avais même pas dit au revoir à mes frères et sœurs.
1: Que vous reveniez plus.
0: J'avais
1: plus
0: pas envie de les réveiller.
1: Téhéran.
0: Oui, parce que dans ma tête, j'allais faire des allers-retours assez régulièrement, comme beaucoup d'autres Iraniens qui vivent à l'étranger. Et voilà, je suis parti un peu comme un voleur. Sauf qu'entre-temps, voilà, quand j'ai quitté l'Iran, très vite, il y a eu le Covid. Moi, j'ai commencé mes activités médiatiques. En fait, je me suis retrouvé sans m'en rendre compte un peu exilé. Quand j'ai perdu ma mère, le fait de ne pas pouvoir rentrer pour ses funérailles, de ne pas pouvoir aller sur sa tombe. Mais c'est comme ça.
1: Ça a été difficile. Et en tout cas, ça a joué dans cette démarche de baptême.
0: Oui, parce que je reçois un appel de ma tante. Je me souviens très bien, j'étais dans le métro, la ligne 6, et j'allais vers Nation, où j'étais à l'époque stagiaire dans une entreprise. Et je reçois voilà, un SMS de ma tante qui me dit que c'est à propos de ta mère. Donc je comprends. On parle de manière assez voilà, codée, sans dire les choses clairement, mais j'ai compris. Et j'étais complètement... Voilà, bon, c'est très difficile, hein, comme vous pouvez l'imaginer, comme situation. Donc en fait, automatiquement, j'étais sur la rive gauche, pas très loin de la BNF. En fait, je me dirige comme un réflexe vers la Grande Mosquée de Paris. Et là, j'y vais, en fait, ça me fait rien. Je ressens rien. J'ai pas un message particulier à faire passer, mais moi, en tout cas, je ne ressens rien. Ça me fait pas d'effet. C'était pas comme en Iran, je sais pas. Il y a quelque chose qui ne fonctionne pas. Et là, je continue à marcher dans le quartier. Je me dirige vers le quartier latin. Et j'arrive à l'église Saint-Étienne-du-Mont. Et là, je rentre. Et là, bah, je sens quelque chose. En fait, je pense que voilà, parfois, faut pas non plus essayer de trop intellectualiser les choses ou mettre des mots sur des choses qu'on n'arrive pas trop à comprendre ou à expliquer. Mais voilà, moi, ce jour-là, j'ai vraiment, voilà, j'ai eu une expérience spirituelle, et notamment avec la Sainte Vierge. Donc, j'ai eu un sentiment de ne pas être abandonné, de ne pas être seul. Et c'est là où j'ai vraiment eu l'envie d'être baptisé, de recevoir la grâce du baptême. Et j'en ai parlé avec Maglone immédiatement. Et après, j'ai commencé cette démarche qui ne fut pas simple non plus, mais voilà, c'est encore un autre sujet.
1: Et alors aujourd'hui, vous avez une petite fille, elle s'appelle Eugénie, c'est ça?
0: Oui.
1: Et vous avez envie de lui transmettre quoi justement sur cette question de la foi? Parce que vous l'avez dit, vous avez été éduquée avec voilà, cette volonté de choix, d'ouverture. Est-ce que vous êtes aussi là-dedans ou est-ce que vous avez quand même envie de lui transmettre, lui mettre peut-être l'évangile dans les mains un peu plus tôt?
0: J'ai fait quand même la promesse qu'on s'est marié à l'église et c'est un engagement, on va y tenir. Non, c'est des questions. J'ai grandi encore une fois, moi, dans cette culture-là. Et sur ce sujet particulier, je suis assez, on va dire, libéral dans le sens où voilà, chacun fait comme ça lui convient. Mais nous, voilà, avec Maglone, effectivement, on a cette envie que nos enfants. Voilà, nous avons Eugénie qui a 2 ans et demi, Maglone est enceinte, nous aurons un deuxième enfant, si Dieu veut, début octobre. Et nous avons voilà, évidemment envie de leur transmettre à la fois cette culture qu'on a, nous, avec Maglone, cette culture, on va dire, républicaine, démocratique, notre amour pour la France, pour certains des grands écrivains français qui ne sont pas tous forcément très attachés à l'institution de l'Église, mais nous, on sommes catholiques, donc évidemment, je veux dire, c'est déjà en cours. Tous les dimanches, on va à la messe, donc forcément, ça oui. Elle va adopter des réflexes, elle ira de ne croire sans pratiquer ou de pratiquer sans transmettre à ses enfants. Il y a quand même une forme d'incohérence si on agit comme ça. En tout cas, c'est pas ce qu'on a prévu de faire.
1: C'est pas ce que vous avez prévu
0: de
1: faire.
0: Mais je vais lui transmettre aussi la culture iranienne.
1: Exactement.
0: La poésie persane. La spiritualité iranienne. Et je pense d'ailleurs que les deux sont matchent très bien ensemble, fonctionnent très bien ensemble. C'est très agréable de lire l'évangile et Hafez et Saadi en même temps. Et, voilà, on va essayer de leur transmettre tout ça.
1: Merci beaucoup d'être venu témoigner Farid Vaid cette semaine sur RCF Notre-Dame. Vous pouvez évidemment retrouver cette émission sur rcfnotredame.fr et sur toutes les plateformes. Merci.
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3: Pour mieux comprendre ce qu'a été le Concile Vatican II, nous nous arrêtons toute cette semaine sur l'un des plus grands textes de ce chantier de la foi. C'était il y a 60 ans et l'Église s'interrogeait sur la façon de faire connaître le salut apporté par le Christ à tous. Comment l'institution pouvait-elle s'adresser à un monde contemporain traversé de changements techniques et éthiques? Comment faire pour que, je cite le Concile qui s'appuie sur saint Augustin, comment faire pour que le monde entier, en entendant l'annonce du salut, le monde entier y croit, et qu'en croyant, il espère, qu'en espérant, il aime. Et c'est tout ce que nous allons voir avec vous, Christophe Théobald, bonjour.
6: Bonjour.
3: Vous êtes jésuite, vous êtes l'auteur du livre « La réception du Concile Vatican II », publié aux éditions du CERF, et puis vous êtes professeur émérite de théologie systématique et pastorale, et titulaire de la chaire de Karl Rahner des facultés Loyola Paris. Alors avec vous, on revient sur ce texte « Dei Verbum ». C'est une constitution qui va approfondir la place de la Bible. Le texte cite saint Jérôme, qui dit « En effet, l'ignorance des Écritures, c'est l'ignorance du Christ ». Vous en êtes convaincu ?
6: Ah oui, je suis très convaincu de ça. Ça, c'est le dernier chapitre de ce magnifique texte en 6 chapitres, et qui évidemment est très marqué par les évolutions de l'exégèse critique.
3: Il faut expliquer
6: l'exégèse
3: ce que c'est.
6: Critique, c'est-à-dire on aborde au fond la Bible depuis le 18e siècle avec les méthodes, je dirais, linguistiques et historiques modernes.
3: Et ça a été bouleversant.
6: Ça a été très bouleversant. Ouais. Ça a été libéré par Pie XII, Divino Afflante Spiritu, une encyclique sur la lecture des Écritures, où il libère au fond cette exégèse, et ça va marquer l'ensemble, je dirais, du Concile Vatican II.
3: C'est-à-dire, il autorise finalement des méthodes scientifiques.
6: C'est la question de la perspective, d'une certaine manière, je dirais. Parce que le texte est évidemment, comment dire, il a un rapport à l'histoire, c'est le principe de l'incarnation dans la tradition chrétienne. C'est pour ça que l'histoire est tout à fait décisive, mais c'est en même temps un texte théologique. Et donc, comment articuler ça? Comment, dans un texte profane, d'une certaine manière, qui est lu comme d'autres textes profanes, c'est plus précis, entendre réellement la parole de Dieu? C'est ça la question que le Concile s'est posée. Et du coup, vous avez dans le texte, grosso modo, deux parties. Vous avez une première partie, 2 chapitres, qu'est-ce que c'est la révélation? Et un deuxième chapitre, évidemment, sur sa transmission. Et ensuite, vous avez plusieurs chapitres, 4 chapitres sur la Bible. Ça, c'est vraiment une nouveauté sur l'inspiration des Écritures et son interprétation. Un chapitre sur l'Ancien Testament, un chapitre sur le Nouveau Testament. Et vous avez cité le dernier chapitre sur l'Écriture sainte dans la vie de l'Église.
3: Oui, parce que il faut quand même redonner un peu le contexte, c'est-à-dire qu'aujourd'hui, les Bibles sont imprimées. D'ailleurs, il est beaucoup question de la traduction, de l'accès possible au plus grand nombre de personnes. À l'époque, finalement, la Bible, c'est encore réservé à ceux qui savent, en quelque sorte.
6: C'est-à-dire, ça, c'est un peu, je dirais, le problème de la tradition du 2e millénaire de l'Église catholique, et surtout depuis la Réforme. Dans ce texte, Dei Verbum, il y a un aspect œcuménique tout à fait décisif. Parce qu'évidemment, dans la tradition luthérienne, protestante, l'écriture a été toujours très, très honorée. Et les catholiques prennent d'une certaine manière en retard. Et à partir de Vatican II, mais déjà sous Pie XII, il ne faut pas caricaturer l'histoire. Même depuis Léon XIII, le 19e siècle, il y a la première encyclique biblique. On commence progressivement à lire les Écritures. Et je dirais, pour nous aujourd'hui, c'est quelque chose de tout à fait décisif. Et ce qui n'est pas encore acquis, même si nous avons des instruments incroyables pour lire les Écritures, que les catholiques lisent l'Écriture en dehors aussi de la liturgie, pas uniquement dans la liturgie, mais qu'ils forment des petits groupes, tout ça, c'est déjà présent au Concile Vatican II. La lecture continuelle de la Lectio Divina ou la lecture plus technique de l'ensemble des Écritures par les chrétiens, les catholiques. Ça, c'est le grand enjeu du texte.
3: Alors, vous diriez qu'il y a aussi la question, en effet, vous avez commencé à l'aborder, de l'interprétation des textes. Je voyais qu'il était précisé dans Dei Verbum qu'il y a en effet différents genres, historiques, prophétiques, poétiques, mais que surtout, il faut bien chercher le sens en des circonstances déterminées dans les conditions de son temps et de sa culture. C'est-à-dire que finalement, cette écriture, l'écriture des textes bibliques, elle est datée, elle est circonstanciée, on peut dire. Pour autant, elle traverse le temps.
6: Mais il faut tenir les deux.
3: Voilà.
6: C'est ça exactement, je dirais, le grand art de Dei Verbum, de pouvoir tenir les deux. Et quelqu'un, n'est-ce pas, qui a repris ça et qui était déjà sensible à l'époque à ça, c'est Joseph Ratzinger, Benoît XVI, qui a repris donc l'ensemble du problème en 2008. C'est donc le grand synode sur la parole de Dieu qui a donné lieu à une instruction Verbum Domini et qui prend justement ces deux versants, à la fois le versant historique, linguistique, littéraire, etc., et le versant théologique et je dirais même théologal. Et peut-être, il faudra le dire aussi, il ne faut pas oublier les deux premiers chapitres, je dirais, de cette constitution sur la révélation.

0: Christophe Théobald, on parle de la constitution Dei Verbum, où il est cité notamment les livres de l'Ancien Testament permettent à tous de connaître qui est Dieu et qui est l'homme. Alors, il est aussi question de la pédagogie divine. On a perdu de vue à ce moment-là que c'était le lieu de la révélation de Dieu.
1: Je pense qu'il y a eu un problème, n'est-ce pas, dans la lecture des Écritures. On voit ça dans la liturgie. On n'a quasiment jamais lu l'Ancien Testament dans la liturgie. Et les chrétiens ne connaissaient pas vraiment l'Ancien Testament. C'est Pie XII qui a commencé à introduire les textes de l'Ancien Testament dans la célébration de la nuit pascale, la réforme de la nuit pascale. Et donc, vous voyez, ça déplace les choses. On ne comprend plus que les deux testaments forment une unité. Ouais. Et ensuite, saint Augustin, une célèbre formule de saint Augustin pour dire que le nouveau est caché dans l'ancien et dans le nouveau se révèle l'ancien. Et ça porte évidemment sur la question de la relation, je dirais, de Dieu à l'homme ou de l'homme à Dieu et au peuple de Dieu. C'est ça la question centrale.
0: Alors, il y a aussi dans ce texte, justement, parce qu'il s'agit de la relation de l'homme à Dieu, une sorte d'incitation à ce que les théologiens, les catéchistes, les diacres, les prêtres, mais aussi les fidèles, de manière un peu plus nouvelle, se remettent au travail de la Bible, c'est-à-dire véritablement s'y attellent. Est-ce que cet appel, il a été entendu ?
1: Ah, cet appel a été beaucoup entendu, je pense, dans la théologie. Je ne suis pas toujours sûr qu'il ait été réellement entendu dans les communautés chrétiennes, mais je peux dire quand même que la théologie s'est fortement inspirée des Écritures, davantage, évidemment. C'est la nouveauté, un peu, depuis le Concile Vatican II.
0: Vous voulez dire qu'avant, finalement, la théologie ne s'inspirait pas tant que ça des Écritures ?
1: Ah, l'Écriture était un appui. Et après, on faisait d'autres choses d'une certaine manière. On construisait, je dirais, au fond, l'architecture doctrinale de la tradition chrétienne. Mais l'Écriture, et il ne faut pas oublier au Concile de Trente, vous avez eu sur le pupitre de l'Assemblée à la fois, je dirais, les quatre évangiles et la somme théologique de saint Thomas d'Aquin, qui est un remarquable texte, évidemment, et qui est inspiré des Écritures. Mais comment dire, si on lit vraiment saint Thomas, il faut revenir aux Écritures. Et il faut la commenter. Comme dit Léon XIII, je le cite à cause du pape Léon XIV, et comme dit le Concile Vatican II, Dei Verbum, l'Écriture est l'âme de la théologie. Et ça, ce n'était pas toujours acquis. Mais vous voyez, il y a un autre problème derrière votre question, me semble-t-il. Dans la catéchèse et dans la théologie, on a d'abord compris, d'une certaine manière, la révélation comme un ensemble de vérités à croire. Et au fond, la question de l'expérience de la foi disparaissait derrière la question « quelles sont les vérités qu'il faut croire ?» Et donc, la constitution Dei Verbum, c'est sa nouveauté, qui dit d'abord la révélation, c'est la communication de Dieu avec l'homme. C'est une expérience d'abord. Mmh. Dieu se communique lui-même à l'humanité. C'est central, vous voyez, ce qu'on appelle aussi l'autodonation de Dieu. J'ai presque envie de dire, Dieu n'a rien à nous révéler de ce que nous pourrions trouver nous-mêmes. Il n'a qu'une seule chose à dire, c'est son intimité. Et ça, c'est le cœur de la tradition chrétienne. La foi chrétienne nous met pas seulement devant Dieu, mais il nous conduit par le Christ, dans l'Esprit Saint, vers l'intimité même de Dieu. Dans l'intimité même de Dieu.
0: Et c'est pour ça qu'on trouve un rapprochement entre l'Eucharistie et la parole de Dieu. C'est écrit très clairement. Un accroissement de vie par la fréquentation assidue du mystère eucharistique et de la parole de Dieu, la vénération croissante de la parole de Dieu.
1: Vous voyez, là, il y a une magnifique image dans le chapitre 6, justement, de Dei Verbum, c'est-à-dire les deux tables. Oui. Donc, il y a les deux tables qui nous nourrissent, n'est-ce pas ? Il y a le pain de la parole et il y a le pain de l'Eucharistie, les deux. Voilà. La parole qui nous nourrit et le corps et le sang du Christ qui nous nourrit ensuite quand nous avons réellement entendu la parole de Dieu.
0: Merci beaucoup, Père Christophe Théobald. Je rappelle que vous êtes jésuite et spécialiste de Vatican II et notamment de ce texte Dei Verbum que nous avons lu aujourd'hui.

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2: Bonjour, en ce 18 août, nous fêtons les Hélènes, prénom qui signifie en grec « éclat de soleil ». La vie de sainte Hélène est digne d'un roman. Née au IIIe siècle, dans un petit village de Bithynie, simple fille d'auberge, elle éblouit par sa beauté, sa bonté et son intelligence un jeune officier romain, Constance Chlore, qu'une campagne militaire avait poussé jusqu'en Anatolie. Enlevée par amour, elle devint sa concubine et lui donna en 272 un fils nommé Constantin. Mais quand le brillant officier devint César des Gaules, il dut épouser la belle-fille de l'empereur. Hélène fut donc écartée. Mais à la mort de Constance, leur fils Constantin, proclamé empereur, consacra sa mère impératrice et la couvrit de richesses et d'affection. Convertie au christianisme, on en ignore les circonstances, l'impératrice Hélène usa de ses biens pour plus de justice sociale. On la surnomma l'impératrice des pauvres. Lui-même converti, Constantin voulut construire des temples en l'honneur du Christ. C'est ainsi que sa mère Hélène partit pour la Terre Sainte, à presque 80 ans, pour protéger les lieux saints. Elle fit détruire le temple de Vénus, élevé en lieu et place de la crucifixion. Puis elle entreprit des fouilles. Saint Ambroise a décrit la scène. L'esprit lui souffla de chercher le bois de la croix. Elle creusa dans le sol, et voici qu'elle trouva trois gibets, et sur celui du centre était inscrit « Jésus de Nazareth, roi des Juifs ». Par là fut reconnue la croix du salut. Après avoir inventé, c'est-à-dire découvert, la croix du Christ, l'impératrice fit bâtir sur les lieux de la crucifixion la basilique de l'Anastasia, c'est-à-dire de la résurrection, appelée aussi le Saint-Sépulcre. Puis à Bethléem, elle fit édifier la basilique de la Nativité et sur le mont des Oliviers, celle de l'Ascension.

0: En ce temps-là, Jésus disait à ses disciples « Amen, je vous le dis, un riche entrera difficilement dans le royaume des cieux. Je vous le répète, il est plus facile à un chameau de passer par un trou d'aiguille qu'à un riche d'entrer dans le royaume des cieux. » Entendant ces paroles, les disciples furent profondément déconcertés et ils disaient « Qui donc peut être sauvé ?» Jésus posa sur eux son regard et dit « Pour les hommes, c'est impossible, mais pour Dieu, tout est possible. » Alors Pierre prit la parole et dit à Jésus « Voici que nous avons tout quitté pour te suivre. Quelle sera notre part ?» Jésus leur déclara « Amen, je vous le dis. Lors du renouvellement du monde, lorsque le Fils de l'homme siégera sur son trône de gloire, vous qui m'avez suivi, vous siégerez vous aussi sur 12 trônes pour juger les 12 tribus d'Israël. Et celui qui aura quitté à cause de mon nom des maisons, des frères, des sœurs, un père, une mère, des enfants ou une terre, recevra le centuple et il aura en héritage la vie éternelle. Beaucoup de premiers seront derniers. Beaucoup de derniers seront premiers. »
1: Bonjour. Quelle sera donc notre part ? A priori, l'évangile d'aujourd'hui part sur la même thématique que celui d'hier, à savoir la question du salut. Qui donc peut être sauvé ? Pourtant, à la différence de l'épisode du jeune homme riche hier, Jésus ne donne pas de solution. Il insiste sur le primat absolu de la grâce divine. Seul Dieu nous sauve, seul Jésus nous sauve, et il nous sauve gratuitement. Mais se pose alors la question pour les disciples de la valeur de leurs actions, en l'occurrence de tout leur renoncement. Voici que nous avons tout quitté pour te suivre. Quelle sera donc notre part ? Lorsque nous regardons les apôtres, nous voyons que suivre le Christ implique de renoncer à tout. Et eux, effectivement, ont tout abandonné pour suivre le Christ, allant jusqu'à offrir leur vie pour l'annonce de l'Évangile sur une terre étrangère. Nous n'avons pas tous la même vocation que les apôtres, qui se sont consacrés intégralement et à temps plein à l'annonce de l'Évangile. Mais tous, nous sommes appelés à les imiter dans leur choix de renoncer à tout ce qui les séparait du Christ. Quel que soit notre état de vie, nous pouvons entendre l'appel de la règle de saint Benoît, ne rien préférer à l'amour du Christ. C'est-à-dire tout peser, tout mesurer, tout éprouver dans notre vie selon ce critère, cela me rapproche-t-il ou m'éloigne-t-il du Christ ? En général, en entendant cette question, nous pensons aux grandes choses. Par exemple, renoncer à fonder une famille ou renoncer à une belle situation professionnelle. Et c'est effectivement ce qu'ont fait les apôtres et que font les moines à leur suite. Pourtant, c'est surtout dans les petites choses que cela se joue. Ainsi, comment, dans l'état de vie qui est le mien, dans la situation qui est la mienne, comment fais-je tout concourir à l'amour de Dieu ? Il aura en héritage la vie éternelle.
0: Notre Père qui es aux cieux, que ton nom soit sanctifié, que ton règne vienne, que ta volonté soit faite sur la terre comme au ciel. Donne-nous aujourd'hui notre pain de ce jour. Pardonne-nous nos offenses, comme nous pardonnons aussi à ceux qui nous ont offensés. Et ne nous laisse pas entrer en tentation, mais délivre-nous du mal, car c'est à toi qu'appartiennent le règne, la puissance et la gloire pour les siècles des siècles. Amen.

0: L'ange du Seigneur apporta l'annonce à Marie.
1: Et elle conçut du Saint-Esprit. Je vous salue Marie, pleine de grâce. Le Seigneur est avec vous. Vous êtes bénie entre toutes les femmes, et Jésus, le fruit de vos entrailles, est béni. Sainte Marie, Mère de Dieu, priez pour nous pauvres pécheurs, maintenant et à l'heure de notre mort.
0: Voici la servante du Seigneur.
1: Qu'il me soit fait selon votre parole. Je vous salue Marie, pleine de grâce. Le Seigneur est avec vous. Vous êtes bénie entre toutes les femmes, et Jésus, le fruit de vos entrailles, est béni. Sainte Marie, Mère de Dieu, priez pour nous pauvres pécheurs, maintenant et à l'heure de notre mort.
0: Et le Verbe s'est fait chair.
1: Et il a habité parmi nous. Je vous salue Marie, pleine de grâce. Le Seigneur est avec vous. Vous êtes bénie entre toutes les femmes, et Jésus, le fruit de vos entrailles, est béni. Sainte Marie, Mère de Dieu, priez pour nous pauvres pécheurs, maintenant et à l'heure de notre mort.
0: Priez pour nous, Sainte Marie, Mère de Dieu,
1: afin que nous soyons rendus dignes des promesses du Christ.
0: Daignez, Seigneur, répandre votre grâce dans nos âmes, afin qu'ayant connu par la voix de l'ange l'incarnation de votre Fils Jésus-Christ, nous puissions parvenir par sa passion et par sa croix à la gloire de sa résurrection, par le même Jésus-Christ, votre Fils, notre Seigneur. Amen.

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2: Bonjour et bienvenue, je suis très heureux de vous retrouver ce matin, toujours au cœur de l'été, même si la rentrée commence à approcher, nous sommes là fidèles au poste, toujours heureux de vous informer. Vous êtes peut-être encore en vacances et nous avions fait un petit appel aux cartes postales. Alors, je voulais ce matin adresser un grand merci à tous ceux qui nous ont envoyé des petits mots de leurs vacances. Ça fait chaud au cœur, vous avez été nombreux à le faire. Dès que j'ai les adresses, j'y réponds, mais n'oubliez pas de laisser l'adresse. J'ai trop de cartes postales sans adresse, en tout cas. Vous pouvez continuer à les envoyer au 6 boulevard Edgar Quinet dans le 14e à Paris. Nous fêtons aujourd'hui Sainte-Hélène, la mère de l'empereur Constantin. Nous sommes le mardi 18 août. Très bon réveil. 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Et à la une, Mathias Trout, Sébastien Lecornu sort l'artillerie lourde pour la reconstruction.
3: Ce sont ses mots depuis la Gironde où il a essuyé les sifflets des habitants. Le Premier ministre promet des aides aux collectivités, des permis de construire sous un mois, des aménagements fiscaux et une transparence sur la gestion des incendies. Un candidat de moins dans la course à l'Élysée, Gérald Darmanin ne se présentera pas à l'élection présidentielle. Il annonce dans la Voix du Nord soutenir Édouard Philippe. Un procès à 1400 milliards de dollars. Meta, la maison mère de Facebook et Instagram, de nouveau traînée dans les tribunaux aux États-Unis. Les plaidoiries commencent aujourd'hui. Et puis elle va bientôt enfiler gants et scaphandre. Sophie Adnot va devenir la première Française à sortir dans l'espace cet après-midi.
2: On part à Lérins dans 10 minutes sur cette île monastère depuis plusieurs siècles. L'info continue sur RCF Notre-Dame et rcfnotredame.fr. Et vous le disiez en titre, Mathias, 12 millions d'euros pour les départements de la Gironde et des Landes, 100 millions pour les entreprises.
3: Premier chiffrage des mesures d'aide de Sébastien Lecornu qui essaye d'éteindre la colère après les incendies. Emmanuel Macron, en déplacement à Bormes-les-Mimosas, a promis les mêmes dispositifs pour le Var. Le Premier ministre réclame aussi un audit approfondi, cette fois sur le piratage de la plateforme des impôts. La Direction générale des finances publiques a contacté hier plus de la moitié des quasi 700 000 usagers concernés par le vol de données, données aussitôt dérobées, aussitôt vendues sur le dark web. Ce sont les pirates qui l'annoncent à l'AFP sans que l'on puisse vérifier l'information.
2: Gérald Darmanin rallie Édouard Philippe pour 2027.
3: Un soutien longtemps pressenti, désormais officiel. Le ministre de la Justice avait déjà vu plusieurs de ses proches rejoindre le maire du Havre. Gérald Darmanin qui désavoue donc le candidat de son propre parti, Gabriel Attal. Les réseaux sociaux sont-ils conçus pour provoquer l'addiction? Oui, ont déjà répondu certains tribunaux américains. Cette fois, c'est un procès historique au niveau fédéral qui attaque Meta. Les plaidoiries des procureurs de quatre États commencent aujourd'hui. La maison mère de Facebook et Instagram est accusée de design addictif. Écoutez ce qu'en dit la médecin addictologue Juliette Hazard.
4: Il y a un défilement infini, des recommandations personnalisées, les notifications, toutes les récompenses sociales aussi qui vont venir activer le circuit de la récompense qui est présent dans le cerveau et qui va amener à passer plus de temps sur les réseaux sociaux. Donc tous ces mécanismes vont pouvoir capter et prolonger l'attention.
3: Juliette Hazard au micro de RCF Notre-Dame.
2: Et quelqu'un va remplacer une antenne cet après-midi.
3: Et si on en parle, c'est parce qu'il s'agit de Sophie Adnot et que l'antenne est sur la Station Spatiale Internationale. Sortie extravéhiculaire prévue vers 14h35 pour une durée de 6 heures. 6 heures durant lesquelles Sophie Adnot marquera l'histoire. C'est la première Française à sortir de l'ISS. Ce sont deux petits matchs qui valent une vingtaine de millions d'euros. L'Olympique Lyonnais joue gros ce soir dans son barrage de Ligue des Champions contre le Fenerbahçe. Coup d'envoi du match aller à Istanbul à 21h. Et puis on a appris hier soir la mort de Monseigneur Stanislas Lalanne, l'évêque émérite de Coutances, puis de Pontoise, avait 78 ans, homme d'église engagé dans les médias, puisque l'ancien secrétaire général de la Conférence des évêques de France était également président du conseil d'orientation de RCF Notre-Dame.
2: La météo, Mathias, on respire à nouveau en France.
3: Les températures continuent de baisser, on se rapproche des normales de saison, une petite vingtaine de degrés à Paris. À l'heure où l'on parle, cet après-midi, il fera entre 21 et 26 degrés sur le tiers nord du pays, une trentaine de degrés plus à l'intérieur des terres, par exemple 32 à Lyon. Il fait encore chaud en Méditerranée, mais il n'y a plus aucune vigilance orange. Côté ciel, c'est simple, on aura un dégradé de nuages, ciel bleu au sud, voilé au centre, nuageux, voire pluvieux dans le nord.
2: Merci beaucoup Mathias Trout pour les informations. Vous revenez à 7h30, il est 7h04 sur RCF Notre-Dame. Et bonjour Philomène Dubois.
5: Bonjour Pierre-Hugues.
2: Aujourd'hui, vous nous emmenez sur une île au large de Cannes.
5: L'île de Lérins, elle abrite une célèbre abbaye et attire chaque année de nombreux touristes. Et pour les accueillir, les moines font appel à de nombreux jeunes volontaires.
2: Eh bien, on en parlera avec vous dans quelques minutes, Philomène Dubois. Mais d'abord, je vous propose une rediffusion de la chronique Une fois n'est pas coutume. Et nous allons revenir quelques mois en arrière, au mois de mai, le jeudi 14 mai dernier. Catholiques et protestants célèbrent l'ascension du Christ. Mais cette montée pourrait bien rappeler un mot très familier du judaïsme, l'Alia. Constance Grodner nous dit pourquoi.
6: Bonjour, c'est Constance Grodner pour votre pastille interculturelle « Une fois n'est pas coutume » en partenariat avec RCF Notre-Dame et RCJ. Comme le dit le dicton, en mai, fais ce qu'il te plaît. Si nous y arrivons à peu près, c'est sûrement parce que ce mois fleuri

0: Jésus a quitté le monde terrestre pour rejoindre Dieu le Père. Selon les évangiles, pendant ces 40 jours, il apparaît plusieurs fois à ses disciples pour attester du miracle de sa résurrection. L'ascension marque la fin de ses apparitions et de sa mission sur terre. Jésus montre ainsi que sa présence change de nature. Elle est toujours réelle, mais n'est plus visible. Elle devient plus intérieure et pour les catholiques se manifeste notamment dans l'Eucharistie, où le Christ est réellement présent. Saviez-vous que cet épisode est aussi repris dans le Coran ? Jésus, Issa, est un prophète majeur en islam. Toutefois, il existe une grande différence d'interprétation. Dans le Nouveau Testament, Jésus, par sa gloire, s'élève lui-même parce qu'il est le Fils de Dieu. En islam, il n'est ni crucifié ni ressuscité. Selon les sourates 3 et 4 du Coran, c'est Dieu même qui agit. Il l'élève vers lui. Le judaïsme, antérieur au christianisme et à l'islam, ne peut évidemment pas mentionner l'ascension de Jésus. Mais je me suis demandé quelle était l'expression hébraïque pour en parler. Et ma découverte m'a interpellée. On dit « Aliato shel Yeshu ». « To » signifie « à lui ». Donc, le mot utilisé pour « ascension », c'est bien « alia ». Ça ne vous rappelle rien ? Oui. Qui n'a pas entendu parler des Juifs qui font leur « alia » lorsqu'ils partent vivre en Israël ? On ne parle pas ici d'un simple déménagement comme on irait habiter aux États-Unis ou en Chine. Non, non. La démarche est bien différente. Il y a l'idée d'une montée spirituelle, avec l'envie et l'objectif d'aligner son esprit, ses valeurs et ses attentes pour trouver une forme d'harmonie. Vous l'aurez compris, il ne suffit pas de dire qu'on va faire son alia pour y être véritablement. Le kéké en belle voiture qui fait le BG en est parfois bien loin. Mais au fond, cette recherche d'élévation spirituelle peut-elle aussi se vivre ici, en France ? Je le crois. Les valeurs de notre République, liberté, égalité, fraternité, sont puissantes, à condition que nous, citoyens, et tous les acteurs de la société, les incarnent véritablement au-delà des discours. Ce triptyque n'est pas qu'un héritage du passé, il est aussi un projet d'avenir, un filtre à l'aune duquel agir pour toucher à une forme de vraie spiritualité. À nous de nous en emparer, à nous de le défendre.
1: Merci beaucoup Constance Grotner. À suivre, on va retrouver Philomène Dubois. Elle nous emmène au large de Cannes, sur l'abbaye de Lérins. Les moines font signe à des jeunes l'été pour les aider à accueillir les nombreux touristes. Les détails, Philomène Dubois, ce sera dans une minute. Très bon réveil sur RCF.
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0: RCF Notre-Dame, il est 7h10, soyez les bienvenus. Je suis très heureux de me réveiller avec vous ce matin encore pour de l'actu et de la bonne info. Et une cantatrice chante à l'hôpital pour les bébés prématurés, vous allez l'entendre. La bonne info après l'actualité chrétienne. Bonjour Philomène Dubois.
1: Bonjour Pierre-Hugues.
0: Chaque été, l'abbaye de Lérins attire des groupes de jeunes bénévoles venus soutenir les moines durant la saison estivale. Et cette année, Philomène ne fait pas exception.
1: C'est sur une petite île située au large de Cannes et de sa célèbre promenade de la Croisette que se situe l'abbaye de

0: les Reims. Pour la beauté de ces paysages ou pour la recherche de calme, de nombreux touristes s'y pressent durant tout l'été. La vingtaine de moines qui résident sur l'île ont donc réfléchi à une solution pour allier accueil des visiteurs et protéger leur mission. C'est ce que nous explique frère Vladimir, moine de les Reims depuis 1982.
1: Les Halles sont nées dans les années 70, après une enquête qui avait été faite par des sociologues sur les gens qui venaient sur l'île, et les gens se plaignaient de ne pas être accueillis. Et donc, comme ce n'était ni totalement la vocation, ni la capacité de la communauté, on a créé ces groupes de jeunes. C'est à la fois une vie groupe et une formation à la vie chrétienne par des conférences et la participation à certains offices. Et puis, ils accueillent les touristes à la fois pour leur faire visiter, pour répondre aux questions qui se posent et éventuellement témoigner de leur foi en cas de besoin.
0: Roxane est membre de la promotion de l'été 2026. Elle a 22 ans et c'est sa première participation au JAL.
2: JAL, ça signifie Jeunes Accueil des Reims. Et ce sont des sessions d'à peu près 7-8 qui durent environ 18 jours et on se relaie pendant l'été. L'idée principale, c'est de pouvoir accueillir les visiteurs de l'île, faire un tour de l'île. Ce qui est tout nouveau cette année, c'est qu'on propose des visites de la tour monastère qui a été réouverte début juillet. On ouvre aussi quelques chapelles. Voilà, on a aussi une vie fraternelle parce qu'on est un petit groupe de 8 et on participe à quelques offices.
0: À ses côtés, Alban réalise elle aussi son premier été à les Reims. Elle a souhaité prendre un temps pour rendre service durant ses vacances.
3: J'avais, je pense, l'envie de rendre service à un moment de mon été. J'ai découvert ce service via une annonce sur un groupe Facebook. Et ce qui m'a attirée, je pense, c'est le côté très complet de l'expérience, puisque c'est presque une expérience un peu professionnalisante, parce qu'on est un peu des mini-guides sur l'île. Il y avait pour moi aussi un sens de se dire que d'accueillir des gens qui viennent peut-être de religions différentes, voire qui ne sont pas du tout catholiques. Du coup, je trouvais qu'à travers nos visites, pouvait aussi être un visage de l'Église pour les personnes qui arrivaient.
0: Bon, Pierre-Hugues, vous vous doutez bien que tous ces jeunes sont aussi attirés par les belles plages paradisiaques
4: qu'abrite. On le devine, évidemment.
0: Donc, durant leur pause, ils m'ont confié, évidemment, sortir de temps en temps pour aller faire un plouf.
4: Ah bah oui, on les comprend.
0: Mais ce qu'ils aiment aussi, ce sont les discussions avec les moines de l'abbaye.
1: On prie ensemble à l'église, c'est la première interaction. Et la deuxième interaction, donc, c'est les frères qui viennent faire un topo au JAL le matin. Sur un séjour de 18 jours, il y en a 7 ou 8 topos dans la session. Alors moi, j'ai une interaction plus forte parce que les 3 premiers jours, j'aurais fait la formation pour accueillir. Donc j'ai passé pas mal de temps avec eux. On leur propose aussi de faire une journée de solitude. Si c'est des garçons, ça peut être aussi en communauté. Il y a un accompagnement à ce niveau-là.
0: C'est donc un séjour très complet que propose l'abbaye de les Reims. Et la faune y est apparemment aussi très protégée car on peut voir des canards coureurs.
4: Ah tiens.
0: Est-ce que vous savez ce que c'est, Pierre-Hugues ?
4: Non, je crois qu'on peut voir des faisans là-bas, Philomène.
0: Et des canards coureurs.
4: Vous êtes sûr de vous ?
0: Eh oui, c'est les
4: bénévoles.
0: Ah ouais,
4: non, je ne sais pas ce que c'est.
0: C'est les bénévoles justement qui m'ont confié ça. Ils ont dit que ça les faisait bien rire parce qu'apparemment, ils ont une démarche un peu particulière, très à la verticale.
4: Et il y a des canards coureurs. Mmh. Écoutez, puisque vous parlez de les Reims, je ne peux pas ne pas mentionner que j'y ai rencontré celle qui est devenue mon épouse. Donc, les Reims a une place particulière dans mon cœur. Et ça ne dit rien du tout, ces
0: canards
4: coureurs.
0: Vous n'avez jamais vu de canard coureur.
4: Je vois très bien les faisans quand vous allez au petit matin à travers les Reims courir. Vous connaissez cette phrase de Claudel, Philomène Dubois. Les Reims, c'est une miette de prière au milieu de l'éternité qui l'entoure de toutes parts.
0: Magnifique.
4: Magnifique.
0: Mais je pense que vous n'avez pas passé assez de temps sur la plage.
4: Ah, pas assez. Non, bah non, on est d'abord là pour être dans cette magnifique église, typique des églises cisterciennes, avec très peu de couleurs, très sobre. Bref, je pourrais parler de les Reims pendant des heures, et vous nous en avez parlé pendant quelques minutes. Merci beaucoup, Philomène Dubois.
0: Merci, Pierre-Hugues.
4: Et très bonne journée à vous. Et je crois qu'on a encore un beau programme à suivre. Soyez les bienvenus sur RCF Notre-Dame. Il est 7h14. À suivre un conseil pour votre lecture d'été, nous serons dans une petite librairie Vantaise. Mais d'abord, la bonne info avec vous, Clara Bévillacois. Et vous nous emmenez à l'hôpital ce matin, Clara.
5: Oui, l'opéra se met au service du nouveau-né, au bébé prématuré plus précisément. Une cantatrice de l'Opéra National de Nancy-Lorraine va chanter pour des nourrissons en grande prématurité au CHU de Nancy. De quoi les apaiser, mais aussi de renforcer le lien entre le bébé et ses parents. Aline Martin, bonjour.
6: Bonjour.
5: Vous êtes mezzo-soprano du chœur de l'opéra Nancy-Lorraine. Alors depuis la mise en place de ce dispositif par l'opéra, c'était en 2024, ce sont plus de 40 bébés prématurés qui ont été accompagnés par la musique, accompagnés par votre voix. Alors racontez-nous comment ça se passe lorsqu'un enfant naît prématurément, vous vous rendez à l'hôpital et vous chantez ?
6: Alors Pas vraiment. C'est-à-dire qu'en fait, ça fait donc plus d'un an que j'officie effectivement à la maternité. Donc, en général, c'est un petit peu, je pense, la chef de service qui nous dit quel bébé nous allons voir. J'essaye d'en voir 3 ou 4, pas plus par séance, parce que c'est quand même beaucoup d'émotions de part et d'autre, que ce soit de la part des parents, de moi-même. Et voilà, ça se passe comme ça, en fait. On sait quels enfants nous allons voir. On demande toujours à quel mois la maman a accouché, combien de grammes chez l'enfant, et voilà. Et après, le lien se fait automatiquement avec la maman ou le papa, voire les deux. On parle beaucoup, et puis ensuite, je me mets à chanter pour les bébés, tout à fait.
4: Alors, racontez-nous, Aline Martin, comment réagissent les enfants ?
6: Alors, la majeure partie du temps, en fait, ils passent en sommeil profond ou semi-profond, c'est-à-dire qu'en fait, vraiment, la voix lyrique, notamment, est souvent associée à des vibrations longues et enveloppantes, et ça détend le bébé, et donc ça réduit leur niveau de stress, et ça favorise un état de détente, et là, ils se mettent à dormir, en fait.
5: Et c'est assez immédiat comme réaction ?
6: C'est assez immédiat, oui, tout à fait. Et on a souvent d'ailleurs le retour des mamans ou des parents qui nous disent « Ah, c'est fou, là, à ce moment-là, en général, notre enfant est énervé et dès que vous avez chanté, il s'est apaisé. » Donc, ça veut dire vraiment le résultat est très convaincant et réussi. En fait, nous, c'était un petit peu ça l'initiative, c'était montrer aux parents il fallait parler et chanter avec son enfant pour justement l'apaiser, et du coup ça marche, je vous dis, 99% 99 fois sur 100.
4: Et que leur chantez-vous, Aline ?
6: Alors ça peut aller de la berceuse en passant par l'Ave Maria.
4: Il y en a qui marchent mieux que d'autres ? Vous avez repéré des tubes qui sont super pour les prématurés ?
6: Non, c'est vraiment aléatoire, en fait, ça dépend des enfants. Ça dépend aussi du moment, parce que des fois je viens, ils vont manger, donc là, c'est vrai que c'est déjà, en général, comme ils sont repus, ils sont plus faciles à endormir et à apaiser. Que si on vient de leur faire la toilette, ils sont un peu énervés, mais tout marche, en fait. Ça peut aller de Alléluia version Jeff Buckley en passant par l'oiseau et l'enfant, c'est vraiment très aléatoire. J'ai parfois même des demandes de parents quand on sait qu'on revient plusieurs fois et que effectivement le bébé va rester plus longtemps à la maternité. Je demande aux parents s'ils ont envie d'entendre la fois suivante un morceau, et j'ai des petites commandes de temps en temps.
5: Et l'idée, c'est que les parents chantent aussi, vous les encouragez un petit peu ?
6: Voilà, tout à fait, c'est ça. Donc j'essaie de pas trop leur donner de complexe. Déjà, une chose, c'est que je ne chante pas du tout avec ma voix pleine, ma voix lyrique pleine, parce que déjà ça ferait peur aux enfants, et je ferais fuir les parents, là j'arriverais plus à leur demander de chanter. Donc effectivement, le but, c'est de leur montrer vraiment que le chant notamment est important pour leur enfant, parce qu'on s'est rendu compte, c'était surtout le professeur Asquette qui avait mis ça en place, qu'aujourd'hui les mamans sont trop connectés, sont trop sur leur téléphone et ne prennent plus le temps, en fait, de chanter pour leur enfant. Donc l'idée, c'est vraiment ça, c'est que les mamans, voire les papas, ou les deux, même ça serait encore mieux, puissent un petit peu chanter pour leur enfant.
5: Très bien, super, merci beaucoup Aline Martin, vous êtes chanteuse à l'Opéra Nancy-Lorraine et vous allez donc chanter pour ces bébés prématurés à l'hôpital, merci beaucoup.
4: Et merci à vous Clara Bévy-Lacroix, il est 7h20 sur RCF Notre-Dame.
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4: Et c'est l'heure du conseil lecture. Connaissez-vous le Tsundoku ? C'est un terme japonais, vous l'avez peut-être deviné, qui désigne le fait d'accumuler des livres qu'on achète ou qu'on nous offre sans jamais les lire, en les laissant s'empiler sur la table de nuit ou sur un coin de bureau. Voilà, c'est le tsundoku. Et l'été, l'occasion d'ouvrir et de lire ces livres parfois. Alors je vous emmène aujourd'hui à Vannes, en Bretagne. Et c'est depuis une petite librairie indépendante de la ville que Libraire à l'air libre se déroule aujourd'hui. Jonathan Prual nous emmène sur place.
8: Nous sommes actuellement dans la librairie Laine Adilaine, en plein centre de Vannes, juste à côté de la cathédrale. Vous aurez peut-être reconnu son nom en breton. Alors, qu'est-ce qu'il signifie ?
9: Lire et choisir.
8: Lire et choisir. On a d'ailleurs accès à de nombreux livres dans cette langue ici. Mais aujourd'hui, rassurons nos auditeurs, nombre tonnant, nous allons parler d'un ouvrage rédigé en français. Et pour ça, nous sommes avec vous, Sylvie Seligour, propriétaire de l'établissement. Bonjour.
9: Bonjour.
8: Alors, ce livre, il est sorti cette année. Est-ce que vous pouvez peut-être nous le présenter ? Il est juste à côté de nous, là.
9: Alors, c'est le livre de Nathalie Debroc, Que l'espérance est violente. Donc, c'est un livre qui va parler, c'est un roman sur la période de 39-45, de la guerre, bien sûr. Et donc, on va découvrir Pierre et Blanche, un couple breton qui vit à Brest. Et Blanche est juive, Pierre est catholique, mais ils sont connus à Brest et donc arrivent les Allemands qui ont décidé de supprimer tous les Juifs. Voilà.
8: Et alors, il lui arrive péripétie sur péripétie, j'imagine, dans cette histoire qui est tirée d'une histoire vraie d'ailleurs.
9: C'est une histoire vraie qui a inspiré Nathalie Debroc. Et là, c'est une histoire psychologique d'un couple, donc le mari qui va essayer de protéger sa femme et la cacher pendant toute la guerre. Et il y a un bébé dans l'histoire qui va être caché aussi, mais dans une autre famille. Donc la femme blanche est séparée de son bébé pendant toute la guerre.
8: Ce sont des sujets assez lourds, hein, on le remarque, on l'entend. La guerre, les rafles, mais l'espérance, elle reste cependant centrale dans ce livre. Pourquoi cette espérance, elle reste centrale? Et comment, justement, cette espérance, elle guide le scénario de ce livre?
9: Eh bien, Blanche va devoir espérer retrouver son enfant et s'en sortir, comme pour Pierre. Donc c'est un très beau livre, très bien écrit. Je trouve que c'est un des meilleurs de Nathalie Debroc. Et voilà, c'est une telle belle écriture. Et puis, je ne dirai plus rien de plus, sinon on va connaître la fin.
8: 10 ans qu'elle aurait mis à l'écrire, Nathalie Debroc, ça se ressent, du coup, vous le dites.
9: Ah oui, c'est très très bien écrit. Ouais. C'est d'ailleurs, c'est la maison d'édition Diabaz, j'avais du mal à le dire celui-là, Diabaz, qui fait toujours des très beaux romans.
8: Et 10 années d'écriture donc, et un livre également qui change un petit peu de ce qu'elle a pu écrire. On parlait tout à l'heure, les paysages bretons sont peut-être un peu moins présents. On part de Brest, on retourne sur Paris. Là, on est plus sur le côté humanisant, sur la psychologie, c'est ça ?
9: Oui, sur les sentiments, sur l'humanisme et puis cette relation amoureuse entre Pierre et Blanche qui est superbe.
8: Et pourquoi vous recommanderiez ce livre alors à nos auditeurs aujourd'hui ?
9: Avec tout ce que je viens de dire, je pense que c'est très très bien écrit déjà, je l'ai déjà dit. Et cet espoir et ce couple si beau. Je ne vois pas d'autre chose à dire parce qu'il est vraiment très très beau.
8: C'est ce genre de choses que vous aimez dans les livres que vous conseillez peut-être à vos clients ?
9: Ah oui, toujours, oui.
8: Et donc un livre à retrouver à Vannes dans la librairie Laine Adilaine, le livre Que l'espérance est violente de Nathalie Debroc, et peut-être à retrouver bientôt sur les tables de chevet. Libraire et propriétaire de l'établissement, merci pour votre temps Sylvie Seligour et belle journée.
9: Bonne journée à tous.
4: Que l'espérance est violente, donc, de Nathalie Debroc. Merci, Jonathan Prual. Et après la Bretagne, je vais vous emmener dans l'Est, puisque l'émission Radio Guidage aujourd'hui nous emmène sur les pas de Georges de la Tour, de Vic-sur-Seille à Lunéville. Ce sera dans 3 minutes, mais d'abord, je vous laisse en musique. Très bon réveil à l'écoute de RCF Notre-Dame. C'est Laurent Voulzy que vous écoutez ce matin.

0: Laurent vous le dit, le pouvoir des fleurs, bah peut-être que c'est un rappel pour offrir des fleurs aujourd'hui à ceux que vous aimez. C'est toujours important, on ne dit jamais à ceux qu'on les aime combien on les aime. 7h26 et on va partir de Vic-sur-Seille à Lunéville et puis de Nancy à Metz ce mardi dans Radio Guidage. Manon de Huss nous emmène sur les traces de Georges de la Tour, le célèbre peintre lorrain. Où a-t-il grandi? Pourquoi s'est-il installé à Lunéville? 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
0: C'est 7h29, la météo avec vous Mathias Troud. Il n'y a plus aucune vigilance orange canicule.
9: Comptez tout de même des maximales à 36 degrés entre Perpignan et Marseille, mais la baisse des températures se fait ressentir partout ailleurs. Il fera 32 à Lyon, 26 à Paris et Strasbourg, 23 à Rouen et Lille, où on attend aussi de la pluie.
0: Restez avec nous, les informations à suivre sur RCF Notre-Dame.
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0: RCF Notre-Dame, il est 7h30, les informations avec vous Mathias Troud et à la une de l'actualité. Mathias, un peu d'optimisme sur le front des incendies.
9: Certains combats duraient depuis deux semaines, comme dans le massif du Claps, dans la Drôme. Feu fixé hier après-midi à la faveur des températures plus clémentes. Pareil dans les Landes, après 1700 hectares parcourus, l'incendie sur le littoral du Pas-de-Calais, lui, est maîtrisé, une habitation détruite. Et puis en Europe, flammes maîtrisées aussi en Grèce, près d'Athènes, après avoir fait deux morts. Quant à la Belgique et à l'Aragon en Espagne, l'heure est à la stabilisation. Début du désarmement du Hamas dans un mois et sous supervision d'un général américain. Ce sont les espoirs qui ressortent de la rencontre entre l'émissaire américain au Moyen-Orient Jared Kushner et Benjamin Netanyahou, le premier ministre israélien rejette toujours tout retrait de la bande de Gaza avant le désarmement complet. Le Hamas, lui, veut que les deux promesses soient liées.
0: Si Oman se met en travers de notre chemin, on va leur bombarder la gueule, ça n'est pas de moi.
9: Avertissement tout en subtilité de Donald Trump, le sultanat d'Oman discute depuis plusieurs semaines avec l'Iran pour ouvrir un passage dans le détroit d'Ormuz, discussion sans les États-Unis. Et deux mois après la signature de l'accord américano-iranien qui a volé en éclats, Donald Trump pense que cela nuit à ses négociations. Le président américain qui reste un habitué des déclarations fracassantes sans lendemain. Il était évêque émérite de Pontoise et président du conseil d'orientation de RCF Notre-Dame. On a appris hier la mort de Mgr Stanislas Lalanne, l'ancien secrétaire général de la Conférence des évêques de France, avait 78 ans. Sport et tennis pour finir, ça passe au Masters 1000 de Cincinnati pour Arthur Fils. Le numéro 1 français rejoint les 8e de finale aux dépens du 12e mondial Yeri Leeska. Plus tôt cette nuit, Diane Paris a remporté le duel franco-français contre Loïse Boisson. Elle affrontera la tenante du titre, Iga Świątek.
0: La suite de vos programmes sur RCF Notre-Dame et rcfnotredame.fr. Il est 7h32, à suivre les 80 ans du Secours catholique et je vais vous emmener à Lorient où le Café de l'Étoile de Merville, un bistrot solidaire, propose deux fois par semaine à ceux qui le veulent de venir s'attabler autour d'une boisson à tarif réduit. Mais avant cela, Louis Dauphresne nous a rejoint. Bonjour cher Louis pour les leçons d'histoire. Comme chaque mardi, nous avons le plaisir de retrouver Philippe Bornet dans les leçons d'histoire.
11: Eh oui, historien, essayiste et médecin aussi. Le 17 février 1600, le dominicain Giordano Bruno était brûlé sur le Champ des Fleurs à Rome comme hérétique. Mais qui est-il ce Giordano Bruno et dont certains révèrent la mémoire? Était-il vraiment d'ailleurs hérétique? On va poser donc la question à Philippe Bornet. Bonjour Philippe.
12: Bonjour Louis.
11: Une figure intéressante.
12: Oui, une figure intéressante parce qu'elle est à l'origine, je ne dirais pas d'une légende, mais d'un mythe. Nous y reviendrons. En tout cas, sur le fait qu'il était hérétique, là, il n'y a vraiment aucun doute là-dessus. Giordano Bruno est donc un prêtre dominicain. Alors, il ne croit pas à la transsubstantiation, donc il ne croit pas à la présence réelle, il ne croit pas à sa conception de la Trinité n'est pas la bonne, il ne croit pas à la virginité de Marie. Et d'ailleurs, comme il a en plus un caractère difficile, il est chassé de partout. Alors, par exemple, il passe à Genève, il se fait excommunier par les calvinistes, il se réfugie à Toulouse. Alors là, il est assez bien reçu par le roi de France, Henri III, qui va le garder 5 ans à ses côtés.
11: Ah, quand même ?
12: Eh oui, et qui va même en faire, on dirait aujourd'hui, un membre du Collège de France. À l'époque, on dit le Collège des lecteurs royaux. Et puis, comme il est repris par ses mauvais penchants, il ouvre un petit peu trop sa bouche, et il finit par se réfugier en Angleterre. Et là, il est très mal vu par l'Église anglicane. Il revient à Paris, il passe en Allemagne, et là, l'Église luthérienne le rejette comme un noyau de cerise, et là, il va à Venise. Alors, Venise a toujours été très, très peu obéissante vis-à-vis du pape. Une grande indépendance vis-à-vis des États du pape, et donc, il est ami avec un Mocenigo, qui est une grande famille de Venise, Mocenigo, et ils se disputent, là encore, et Mocenigo lui-même le dénonce à l'Inquisition. Et là, il est arrêté.
11: Alors, est-ce que Giordano Bruno, au moins, était un grand scientifique ?
12: Là, je vais peut-être vous décevoir. Alors, Giordano Bruno a prouvé quand même une chose qu'Aristote... Il a corrigé une erreur d'Aristote. Aristote disait, regardez, quand vous lancez un caillou du haut d'un mât, il tombe au pied du mât. C'est bien que la Terre ne bouge pas, sinon il serait loin du pied du mât. Et naturellement, on a tous appris ça en physique, mais on n'a pas de mérite à le savoir. La vitesse horizontale du caillou et du mât est la même, et donc le caillou lancé du haut du mât tombe au pied du mât. Alors ça, il corrige Aristote. Mais après, il est partisan d'une sorte de panthéisme, c'est-à-dire qu'il pense que l'univers n'a pas de centre et n'a pas de limite. L'univers est infini. Et dans cet univers infini, formé de petites monades, comme dira Leibniz, et comme le dit déjà Giordano Bruno, chacune de ces particules a son âme à elle. Et Dieu, en fait, c'est la réunion de l'âme de toutes les particules. Voilà. Donc, tout ça est franchement hérétique, et en plus, c'est faux. Et alors là, j'ai retrouvé une citation de Stephen Hawking, qui décrit dans une brève histoire du temps, « Il pourrait sembler que si nous observons que toutes les galaxies s'éloignent de nous, puisqu'elles tirent toutes vers le rouge, c'est que nous devons être au centre de l'univers. » Donc on revient même avant Copernic.
11: Même à l'idée donc du centre. Hein. Nous sommes
12: à l'idée
11: le centre.
12: En tout cas, il y a sûrement un centre, on ne sait pas trop où il est. Mais enfin, il semblerait qu'on n'en soit pas très loin, puisque toutes les galaxies tirent vers le rouge.
11: Alors, qu'en est-il du mythe?
12: Alors, c'est intéressant parce que un mythe n'est pas une légende. La franc-maçonnerie italienne a réclamé très tôt Giordano Bruno comme un de ses membres, à tel point que Ettore Ferrari, en 1889, va le statuer. Or, Ferrari va devenir, quelques années plus tard, en 1904, le grand maître de la maçonnerie. Donc, on lui érige une statue, et c'est l'époque de la signature des accords du Latran. Donc, le pape, qui est furieux, va canoniser et rendre docteur de l'Église le cardinal Bellarmin, qui avait instruit le procès de Giordano Bruno. Et comme, en plus, les fascistes avaient interdit la manifestation du 17 février, eh bien, c'est devenu un drapeau pour toute la gauche italienne. Voilà ce qui s'est passé.
11: Ça l'est encore ?
12: Ça l'est encore. Aujourd'hui même, des gens vont se réunir Campo dei Fiori à Rome pour célébrer la mémoire de Giordano Bruno, dont d'ailleurs, soit dit entre nous, et je finirai par là, certains doutent de la réalité de son exécution. Je ne sais pas s'ils ont tort ou raison, mais un certain Théophile Desdois, qui était journaliste et professeur de philosophie, en 1885, a dit que tout ceci reposait sur un seul et unique document, une lettre de Schopp, un catholique allemand, et que finalement, si cette lettre s'avérait être un faux, eh bien, tout ceci aurait été une mise en scène.
11: On n'a même pas donc la certitude que Giordano Bruno ait été exécuté sur le Champ des Fleurs.
12: Pas la certitude absolue et historique, non.
11: Est-ce que, en un mot, et réponse rapide, Philippe Bornet, est-ce que c'est une sorte d'anti-Savonarole ?
12: Alors, Savonarole, c'est pas du tout la même chose. Ils ont tous les deux mauvais caractères, mais Savonarole, lui, il a toujours été dans le dogme. Le pape lui-même de l'époque l'avait dit, il avait dit « arrêtez, c'est un saint ».
11: Voilà, ça sera votre dernier mot.
12: Ça sera mon dernier mot.
11: Merci. Philippe Bornet, historien, essayiste et médecin, la figure de Giordano Bruno, 17 février, 1600 jours de son exécution présumée.
13: Et merci à vous, Louis Dauphren. À suivre, l'invité de la matinale, nous serons avec le président des maires ruraux de France.
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14: RCF Notre-Dame, il est 7h40. Le Secours catholique fête cette année ses 80 ans, l'occasion de mettre en avant les initiatives de terrain en faveur de la fraternité. Exemple dans le Morbihan, à Lorient, le café de l'Étoile de Merville, un bistrot solidaire, propose deux fois par semaine à ceux qui le veulent de venir s'attabler autour d'une boisson à tarif réduit. Reportage Claire Leparc.
15: Bonjour, bienvenue au café. Qu'est-ce que vous voulez boire ?
16: Derrière le comptoir, Hélène, bénévole, nous accueille tout sourire, heureuse de nous présenter le café solidaire.
15: On accueille les gens avec empathie, avaient toujours un grand bonjour. Après, on leur demande ce qu'ils veulent boire. Les gens viennent le mardi et jeudi matin prendre un petit déjeuner. Après, ben, ils discutent, on rigole, on parle, on fait des jeux des fois.
16: Une initiative lancée il y a une dizaine d'années, Céline Miclot est animatrice de Réseau Solidarité au Secours Catholique.
17: L'idée était de créer un lieu de convivialité ouvert à tous, peu importe son compte en banque, sa famille, sa solitude, tout le monde peut venir ici. Et l'idée était vraiment de créer un bistrot convivial avec l'ambiance table, le comptoir, le meuble de verre, pour que les gens se sentent comme dans un vrai bistrot, mais à tarif solidaire. Donc on propose un café à 20 ou 30 centimes et les gens s'installent, restent une demi-heure, restent 2 heures, restent 3 heures, c'est vraiment très varié.
16: Il y a plusieurs initiatives comme ça qui sont menées dans le département par le Secours catholique, en ruralité, dans des zones urbaines, etc. Créer ces lieux comme ça d'échange, de partage, c'est devenu fondamental, vous l'avez senti au fil des années ?
17: Ce qu'on voit, c'est qu'il y a aussi beaucoup de personnes qui sont un peu invisibles, qui n'ont pas assez de confiance pour aller voir une assistante sociale, pour aller voir des associations, pour voir du monde, pour demander un coup de main. Et ces initiatives de Café Solidaire, de Fraternibus et autres, on essaye de créer du lien au plus près des gens pour qu'ensuite on tire un peu la bobine pour essayer de, pour ceux qui en ont besoin, de les aider, de les accompagner dans des démarches, dans un coup de pouce. Voilà, on va gérer la solitude et l'envie de papoter, mais en même temps, on tire un peu les ficelles et puis y a un habitué du café qui vient solliciter pour une aide financière. Ça, on ne l'aurait pas eu peut-être sans l'espace convivial.
18: Ouais, mais bon, toi, il t'écoute ?
15: Il m'écoute.
18: Ouais, quand il veut.
16: Dans le café, on parle actualité, santé, les taquineries fusent, un lien, une fraternité saluée par les habitués, notamment Frédéric et Marie-Pierre.
12: Tout le monde est content de cette initiative parce que c'est très généreux de la part des gens qui le font.
15: Bah moi, je viens ici pour l'ambiance, me distraire. Parce que comme il y a des problèmes de santé, alors je viens me distraire ici.
16: Vous trouvez des amis ici ?
15: Oui.
16: Vous parlez de tout, de rien, en petit déj.
15: Voilà, exactement.
12: Tout ce qui se passe dans le monde qui fait qu'on est obligé de se regrouper, il faut consolider ce groupe pour ne pas craquer devant tout ce qui se passe dans le monde, en France, etc. etc. Ouais.
16: Voilà, un lieu, un bistrot qui fait donc du bien en plein cœur de l'Orient pour permettre à chacun de trouver sa place, de rompre l'isolement. Une initiative que le Secours catholique du Morbihan espère développer.
15: On marque juste les prénoms.
14: Le Secours catholique qui fête ses 80 ans cette année. Merci beaucoup, Claire Leparc, RCF en Bretagne. Et avant la prière du matin, nous retrouvons Bruno Fuma. Vous connaissez le concept, il est simple. On prend la date du jour, on est le 18 août, et on regarde ce qui s'est passé ce jour dans l'histoire.
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19: Aujourd'hui, nous sommes le 18 août. 1944, à quelques jours de la libération de Paris, c'est le camp de Drancy qui est libéré le 18 août.
20: Entre l'été 1941 et l'été 1944, 63 000 personnes ont transité par le camp de Drancy vers les camps d'extermination. À la mi-août 1944, les convois de la mort ne roulent plus, mais 1400 internés attendent toujours d'être libérés. Aloïs Brunner, le nazi qui planifiait la déportation, a déjà fui avec ses hommes. Il ne sera jamais rattrapé. Dans la cour, la foule des internés. Leur libération n'est encore qu'administrative.
19: Il faut le savoir, 9 Juifs sur 10 déportés en France seront passés par ce camp de Drancy. Après l'échec du Grand Bond en avant et pour restaurer son autorité sur le Parti communiste chinois, Mao Zedong lance le 18 août 1966 la révolution culturelle.
21: En 1966, Mao lance une grande révolution culturelle prolétarienne. Son objectif ? S'appuyer sur la jeunesse pour purger le parti communiste infesté de traîtres capitalistes. Mao veut se débarrasser de ce qu'il appelle les quatre vieilleries. Vieilles idées, vieilles cultures, vieilles coutumes, vieilles habitudes. Ces préceptes sont regroupés dans le petit livre rouge. Sans destruction, peut-on y lire ? Pas de construction. Et les étudiants s'enrôlent par millions pour renverser le système. La Chine sombre dans l'anarchie.
19: La révolution culturelle se solde par plusieurs millions de morts. Mao l'arrête le 27 janvier 1968. 17 millions de jeunes gardes rouges seront envoyés dans les campagnes. À la fin du XIIIe et au début du XIVe siècle, le comte de Flandre, dit de Dampierre, rêve d'ériger ses domaines en territoires indépendants. Le 11 juillet 1302, l'ost royal de Philippe le Bel, mené par le comte Robert d'Artois, est défait à la bataille de Courtrai. C'est la bataille dite des éperons d'or. Alors, comment va réagir le roi de France ? Après que la flotte royale commandée par Aigné Grimaldi vainque celle des Flamands les 10 et 11 août 1304, les troupes royales et celles du comte de Flandre se retrouvent le 18 août 1304 à Mont-Saint-Pével dans une chaleur suffocante. Et contrairement à son habitude, le souverain est à la tête de ses armées. Ça sera une victoire. Philippe le Bel l'attribuera à la protection de la Vierge et dans la nef de Notre-Dame de Paris, face à l'autel, le roi fera dresser une statue équestre en bois en ex-voto. Elle sera détruite à la Révolution.
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19: Du côté culture, naissait à Saint-Étienne le 18 août 1904 Jean Guiton, philosophe et écrivain catholique. Ce proche du pape Paul VI est élu à l'Académie française en 1961. Il meurt en 1999. Autre naissance, toujours un 18 août, cette fois-ci en 1929, celle d'Hugo Frey, auteur, compositeur et interprète. Il enregistre son premier disque en 1959. Son premier succès sort en 1961. Il s'agit de Santiano. Il fait découvrir aux Français le répertoire de Bob Dylan.
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0: Très bon anniversaire à Hugo Frey, donc, et merci à vous, Bruno Fuma, à suivre la prière du matin. Nous allons écouter l'évangile du jour, commenté par le père Joseph Leleu. Merci pour votre fidélité à RCF Notre-Dame. Je vous laisse avec quelques notes de musique avant l'évangile du jour.
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2: Il est précisément 7h50 sur RCF Notre-Dame. Sainte Hélène à l'honneur aujourd'hui, sainte patronne des pèlerins de Terre Sainte, la mère de l'empereur Constantin. Isabelle Delaunay va nous raconter la vie de cette fille de domestique devenue impératrice. Ce sera juste après notre prière du matin et je vous propose donc d'écouter l'évangile du jour. Il est plus facile à un chameau de passer par un trou d'aiguille qu'à un riche d'entrer dans le royaume des cieux, chez saint Matthieu au chapitre 19, les versets 23 à 30 commentés par le père Joseph.
3: Jésus disait à ses disciples : Amen, je vous le dis, un riche entrera difficilement dans le royaume des cieux. Je vous le répète, il est plus facile à un chameau de passer par un trou d'aiguille qu'à un riche d'entrer dans le royaume des cieux. Entendant ces paroles, les disciples furent profondément déconcertés et ils disaient : Qui donc peut être sauvé ? Jésus posa sur eux son regard et dit « Pour les hommes, c'est impossible, mais pour Dieu, tout est possible. » Alors Pierre prit la parole et dit à Jésus « Voici que nous avons tout quitté pour te suivre. Quelle sera notre part ?» Jésus leur déclara « Amen, je vous le dis. Lors du renouvellement du monde, lorsque le Fils de l'homme siégera sur son trône de gloire, vous qui m'avez suivi, vous siégerez vous aussi sur 12 trônes pour juger les 12 tribus d'Israël. Et celui qui aura quitté à cause de mon nom des maisons, des frères, des sœurs, un père, une mère, des enfants ou une terre, recevra le centuple et il aura en héritage la vie éternelle. Beaucoup de premiers seront derniers. Beaucoup de derniers seront premiers.
4: Bonjour. Quelle sera donc notre part ? A priori, l'évangile d'aujourd'hui part sur la même thématique que celui d'hier, à savoir la question du salut. Qui donc peut être sauvé ? Pourtant, à la différence de l'épisode du jeune homme riche hier, Jésus ne donne pas de solution. Il insiste sur le primat absolu de la grâce divine. Seul Dieu nous sauve, seul Jésus nous sauve, et il nous sauve gratuitement. Mais se pose alors la question pour les disciples de la valeur de leurs actions, en l'occurrence de tout leur renoncement. Voici que nous avons tout quitté pour te suivre, quelle sera donc notre part ? Lorsque nous regardons les apôtres, nous voyons que suivre le Christ implique de renoncer à tout. Et eux, effectivement, ont tout abandonné pour suivre le Christ, allant jusqu'à offrir leur vie pour l'annonce de l'Évangile sur une terre étrangère. Nous n'avons pas tous la même vocation que les apôtres, qui se sont consacrés intégralement et à temps plein à l'annonce de l'Évangile. Mais tous, nous sommes appelés à les imiter dans leur choix de renoncer à tout ce qui les séparait du Christ. Quel que soit notre état de vie, nous pouvons entendre l'appel de la règle de saint Benoît, ne rien préférer à l'amour du Christ. C'est-à-dire tout peser, tout mesurer, tout éprouver dans notre vie selon ce critère, cela me rapproche-t-il ou m'éloigne-t-il du Christ ? En général, en entendant cette question, nous pensons aux grandes choses, Par exemple, renoncer à fonder une famille ou renoncer à une belle situation professionnelle. Et c'est effectivement ce qu'ont fait les apôtres et que font les moines à leur suite. Pourtant, c'est surtout dans les petites choses que cela se joue. Ainsi, comment, dans l'état de vie qui est le mien, dans la situation qui est la mienne, comment fais-je tout concourir à l'amour de Dieu ? Il aura en héritage la vie éternelle.
3: Notre Père qui es aux cieux, que ton nom soit sanctifié, que ton règne vienne, que ta volonté soit faite sur la terre comme au ciel. Donne-nous aujourd'hui notre pain de ce jour. Pardonne-nous nos offenses, comme nous pardonnons aussi à ceux qui nous ont offensés. Et ne nous laisse pas entrer en tentation, mais délivre-nous du mal, car c'est à toi qu'appartiennent le règne, la puissance et la gloire pour les siècles des siècles. Amen.

0: Le père Joseph Leleu, prêtre du diocèse de Paris, faisait le commentaire de l'évangile du jour. Saint Matthieu, au chapitre 19, les versets 23 à 30, avec ces paroles tranchantes du Christ sur nos biens matériels. Il est 7h56 sur RCF Notre-Dame et nous retrouvons Isabelle Delaunay pour le Saint du jour. Et c'est une impératrice que nous fêtons. Isabelle, bonjour.
1: Bonjour. En ce 18 août, nous fêtons les Hélènes, prénom qui signifie en grec « éclat de soleil ». La vie de Sainte Hélène est digne d'un roman. Née au IIIe siècle, dans un petit village de Bithynie, simple fille d'auberge, elle éblouit par sa beauté, sa bonté et son intelligence un jeune officier romain, Constance Chlore, qu'une campagne militaire avait poussé jusqu'en Anatolie. Enlevée par amour, elle devint sa concubine et lui donna en 272 un fils nommé Constantin. Mais quand le brillant officier devint César des Gaules, il dut épouser la belle-fille de l'empereur. Hélène fut donc écartée. Mais à la mort de Constance, leur fils Constantin, proclamé empereur, consacra sa mère impératrice et la couvrit de richesses et d'affection. Convertie au christianisme, on en ignore les circonstances, l'impératrice Hélène usa de ses biens pour plus de justice sociale. On la surnomma l'impératrice des pauvres. Lui-même converti, Constantin voulut construire des temples en l'honneur du Christ. C'est ainsi que sa mère Hélène partit pour la Terre Sainte, à presque 80 ans, pour protéger les lieux saints. Elle fit détruire le temple de Vénus, élevé en lieu et place de la crucifixion. Puis elle entreprit des fouilles. Saint Ambroise a décrit la scène. L'esprit lui souffla de chercher le bois de la croix. Elle creusa dans le sol, et voici qu'elle trouva trois gibets, et sur celui du centre était inscrit « Jésus de Nazareth, roi des Juifs ». Par là fut reconnue la croix du salut. Après avoir inventé, c'est-à-dire découvert, la croix du Christ, l'impératrice fit bâtir sur les lieux de la crucifixion la basilique de l'Anastasia, c'est-à-dire de la résurrection, appelée aussi le Saint-Sépulcre. Puis à Bethléem, elle fit édifier la basilique de la Nativité et sur le mont des Oliviers, celle de l'Ascension.
0: Merci beaucoup Isabelle Delaunay pour le Saint du jour. Dans 10 minutes, l'invité de la matinale, Amaury Coutances-Pervinquière, est journaliste au Figaro. Il a marché plus de 1500 km entre Paris et Rome. Le récit dans le Figaro magazine cette semaine. Il nous racontera ce qui lui a donné envie de partir. Merci pour votre fidélité à RCF Notre-Dame.
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0: Nous sommes le mardi 18 août, nous fêtons aujourd'hui Sainte-Hélène, très bon réveil. RCF Notre-Dame, il est 8h. Et à la une, Mathias Troude, Sébastien Lecornu veut éteindre la colère après les incendies.
5: Le Premier ministre annonce plus de 100 millions d'euros d'aide pour les départements de la Gironde et des Landes et pour les entreprises. Emmanuel Macron promet les mêmes dispositifs dans le Var. Facebook et Instagram sont-ils conçus pour provoquer l'addiction ? Un nouveau procès hors norme doit y répondre aux États-Unis. Les plaidoiries contre Meta commencent aujourd'hui. 6 heures pour marquer l'histoire. Sophie Adno va devenir cet après-midi la première française à sortir dans l'espace. Et puis deux petits matchs, mais quelques 20 millions d'euros de différence. L'Olympique lyonnais jouera-t-il la Ligue des Champions ou la Ligue Europa ? Début de réponse avec le match aller du barrage ce soir contre le Fenerbahçe.
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0: Sébastien Lecornu promet, je cite, l'artillerie lourde pour la reconstruction.
1: Mais ce sont bien des critiques et des huées qui l'ont accueilli hier en Gironde. Le Premier ministre promet des aides aux collectivités, des permis de construire sous un mois, des aménagements fiscaux pour les entreprises et une transparence sur la gestion des incendies. Aussitôt dérobées, aussitôt vendues, les données de 700 000 contribuables volés dans le piratage de la plateforme des impôts ont trouvé preneur sur le dark web. Ce sont les hackers qui l'annoncent à l'AFP, sans possibilité de vérifier l'information. Sébastien Lecornu réclame un audit approfondi. Les finances publiques ont commencé hier à contacter plus de 350 000 usagers concernés.
0: Un candidat de moins dans la course à l'Élysée.
1: Gérald Darmanin ne se présentera pas à l'élection présidentielle. Il annonce dans la Voix du Nord soutenir Édouard Philippe. C'est un procès à 1400 milliards de dollars. Meta, la maison mère de Facebook et Instagram, de nouveau traînée devant les tribunaux aux États-Unis. Les plaidoiries commencent aujourd'hui. Comme lors de deux précédents jugements cette année, les procureurs vont l'accuser de design addictif. Je vous propose d'écouter la médecin addictologue Juliette Hazard.
2: Un défilement infini, des recommandations personnalisées, les notifications, toutes les récompenses sociales aussi qui vont venir activer le circuit de la récompense qui est présent dans le cerveau et qui va amener à passer plus de temps sur les réseaux sociaux. Donc tous ces mécanismes vont pouvoir capter et prolonger l'attention.
1: Et puis, c'est Juliette Hazard au micro de RCF Notre-Dame. Et puis, elle va bientôt enfiler gants et scaphandre. Première sortie extravéhiculaire prévue vers 14h35 pour Sophia No, 6h pour remplacer une antenne et 6h pour marquer l'histoire. C'est la première française à sortir de la Station Spatiale Internationale.
0: Et on jette un œil sur la météo, non pas dans l'espace, mais bien sur Terre. Ici en France, Mathias, les températures continuent de baisser.
1: Une petite vingtaine de degrés à Paris à l'heure où l'on parle. Il fera entre 21 et 26 degrés cet après-midi sur le tiers nord du pays. Une trentaine de degrés plus à l'intérieur des terres. Vous aurez encore chaud sur le pourtour méditerranéen, mais il n'y a plus de vigilance orange. Côté ciel, c'est simple. Un dégradé de nuages, ciel bleu au sud, voilé au centre, nuageux, voire pluvieux dans le nord.
0: Merci beaucoup Mathias Troud, 8h03. La bonne info et nous vous retrouvons, Clara Bévilacqua, vous nous faites découvrir DJ Baguette.
3: DJ Baguette pose ses platines dans les boulangeries. Déjà plusieurs dizaines de DJ sets à travers toute la France dans le but de soutenir les commerces de proximité. Des concerts où les clients dansent et chantent dans les boulangeries.
4: Rien que ça.
3: Et il poursuit bien sûr sa tournée en 2026, on est ravis. Dorian Gamon, bonjour.
5: Oui, bonjour à tous.
3: Surnommé donc DJ Baguette. Alors, des DJ sets dans les boulangeries, c'est peu commun. Comment est-ce que vous avez commencé ?
5: C'est vrai, c'est plutôt insolite comme initiative. Alors, j'ai commencé justement par lancer un appel sur mes réseaux sociaux en cherchant une boulangerie qui souhaiterait justement m'accueillir entre les pains au chocolat et les croissants. Une a dit oui, et puis bon, voilà, déferlement. Aujourd'hui, je suis à la 44e date. Et voilà, donc toujours un plaisir de poser ces platines pour un moment de joie de 4 heures.
0: Alors l'objectif, on l'a compris, c'est soutenir aussi les commerces de proximité. Racontez-nous, vous faites ça le soir, dans la journée, comment ça se passe ?
5: Voilà, donc ça c'est une animation plutôt sur un créneau fin de journée, sortie d'école, sortie de boulot, 16h-20h, une animation de 4 heures où justement les clients vont aller chercher leurs baguettes et découvrir un DJ derrière le comptoir. Donc c'était plutôt insolite et puis voilà, moi je vais les inciter justement à taper des mains, à chanter pour essayer qu'ils passent une journée un petit peu différente de leur quotidien, des horaires lassants et puis surtout au personnel de la boutique, de la maison, qui travaille sans arrêt, de leur accorder un moment festif. C'est un petit peu le but, tout en soutenant l'artisanat. Aujourd'hui, la boulangerie, c'est le cœur du village, c'est notre patrimoine. Et je pense qu'il faut le chérir, ce patrimoine, en proposant des animations un petit peu comme celle-ci.
3: Donc c'est destiné aux clients, c'est destiné au personnel qui vient. Ce sont vraiment des personnes qui viennent exprès pour vous, alors ils vous découvrent par hasard ?
5: Alors aujourd'hui, j'ai de plus en plus de personnes qui sont capables de faire plus d'une heure de route pour assister à mes DJ set baguettes, comme on les appelle. Puis on a aussi une clientèle sur place, on a les locaux, les villageois qui achètent de manière un petit peu quotidienne leur pain. Puis finalement, ils se laissent prendre au jeu de cette animation. Et puis j'ai vu aussi beaucoup de personnes qui sont restées quelques minutes de plus pour partager un petit verre offert par la maison et surtout voilà profiter de la musique.
0: Comment gagnez-vous votre vie ?
5: Alors moi je suis DJ depuis plus de 10 ans, donc j'ai commencé un petit peu.

0: en difficulté.
1: Vous avez parlé de 44e date. Est-ce que vous vous rappelez du premier DJ set que vous avez fait?
0: Bien sûr, c'était en Ardèche. C'était le 17 mai 2025. C'était tout nouveau. Hein. C'est à côté de mon département qui est la Drôme. Et voilà, je pense qu'on avait créé quelque chose de joli, de sympa. Et finalement, j'ai atterri partout en France, en Normandie, en Bretagne. Et je continue mon tour de France. C'était ma première date. Elle était plutôt symbolique.
2: Dorian Gamon, est-ce qu'il y a des titres qui marchent particulièrement bien dans les boulangeries?
0: Alors oui, aujourd'hui les titres et surtout il y a un courant musical qui est prédominant, c'est les années 80. Aujourd'hui, je considère un peu les années 80 comme le monde de la boulangerie. La boulangerie dans un village, elle passe des années, elle résiste. Et les années 80, c'est un petit peu le cas, ils sont encore là. Et si je devais dire un titre aujourd'hui qui rassemble, plus de 50 ans après, c'est Michel Delpech, Le Chasseur. Ça touche deux générations.
2: Ah tiens.
0: Et ça marche très bien.
1: Ça marche sur les jeunes générations aussi.
0: Ah oui, bien sûr. Aujourd'hui, c'est un titre qui est devenu un petit peu à la mode avec les réseaux sociaux. Bon, j'essaye justement de le mettre en avant aussi dans les clubs de foot, dans les clubs de rugby pour une génération sportive. Ça rassemble, c'est la beauté, la beauté du monde.
2: C'est comme dans les yeux d'Émilie aussi qui a connu un sacré retour. Est-ce que après les boulangeries, on va voir les boucheries?
0: Alors, j'ai beaucoup de commerces justement qui me contactent. Mais nous aussi, on veut faire la fête derrière le comptoir. Alors oui, j'ai des boucheries, j'ai des fleuristes, j'ai des commerces un petit peu, tout autour de la boulangerie. Moi, j'ai envie de leur dire que pourquoi pas, mais dans quelques peut-être années, parce qu'aujourd'hui, les boulangeries, c'est vraiment mon projet. Je veux vraiment entretenir ce projet de DJ Baguette et plus tard peut-être DJ Côtelette, comme on me l'a déjà dit.
1: À voir, mais pour l'instant, vous êtes encore DJ Baguette. Merci beaucoup, Dorian Gamon, d'avoir pris le temps de répondre à nos questions.
2: Et merci à vous, Clara Bévilacqua. C'est à réécouter sur le site internet de RCF Notre-Dame. Rendez-vous sur rcf.fr. À suivre, l'invité de la matinale.
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2: RCF Notre-Dame, il est 8h10, soyez les bienvenus. Dans quelques minutes, on va partir dans le sud de la France, au large de Cannes. Chaque été, l'abbaye de Lérins attire des groupes de jeunes bénévoles venus soutenir les moines durant la saison estivale. Et cette année ne fait pas exception. Vous allez l'entendre avec Philomène Dubois. Mais d'abord, l'invité de la matinale, et je vous propose ce matin de partir en pèlerinage. 1664 kilomètres, près de 2 mois de marche de Paris à Rome, à travers la Bourgogne, les Alpes, la Toscane, un pèlerinage à pied, sac au dos, jusqu'à la place Saint-Pierre. Bonjour Amaury Coutancé-Pervinquière.
5: Bonjour Pierre-Hugues Dubois.
2: Vous êtes journaliste au Figaro Magazine qui publie cette semaine votre récit, ce pèlerinage entamé un matin d'avril dernier. Vous êtes journaliste au Figaro, pourquoi vous aviez envie de partir à Rome à pied?
5: Eh bien, je cherchais un pèlerinage et une destination qui ait du sens. J'étais déjà arrivé à Compostelle et au fur et à mesure de mes pérégrinations intérieures, celle-ci et pas extérieures, Rome m'est apparue comme une évidence, déjà parce que c'est l'un des trois pèlerinages majeurs de la chrétienté, avec Compostelle, Rome, puis Jérusalem. Le deuxième, et ce qui me plaisait, la deuxième raison, et celle qui me plaisait aussi le plus, c'est qu'il n'y a pas vraiment de chemin qui rallie Paris à Rome. Vous avez la Via Francigena, une fois que vous arrivez à

0: Besançon, mais encore faut-il y arriver. Et donc il y avait aussi cet aspect difficile, pas de chemin tracé, qui m'intéressait beaucoup. Et enfin, bien sûr, la raison d'aller à Rome, c'est voir le pape. Et je pense que quand on est catholique, c'est quand même quelque chose qui est important. Et enfin, c'est vrai que l'idée de pouvoir marcher et pérégriner en Italie au soleil dans des jolis paysages m'intéressait beaucoup.
1: Seul Paris est digne de Rome, seul Rome est digne de Paris. Ça vous a motivé aussi.
0: Oui, ça m'a beaucoup motivé d'ailleurs. C'est aussi la raison pour laquelle Paris est jumelé avec une seule ville, et c'est Rome. Et on comprend pourquoi les deux villes sont tellement chargées d'histoire, elles sont tellement belles. Et en fait, elles transmettent, je crois, l'une et l'autre, une sorte de transcendance un peu particulière. Je crois que c'est pas pour rien si, et sur RCF Notre-Dame, vous en savez quelque chose, lorsque la cathédrale de Paris avait brûlé, le monde entier s'est mobilisé. C'est pas pour rien aussi que Rome occupe une place très particulière à travers le monde. Et je crois que lorsque l'on est parisien, on a tous un peu un lien avec Rome. Et les rallier physiquement et à pied m'importait beaucoup. Et
1: vous êtes aussi journaliste, vous vouliez raconter ce que c'est un pèlerinage, ce que on vit intérieurement en tant que pèlerin.
0: C'est une histoire un peu amusante parce que j'étais parti avec l'idée de marcher sans même le raconter pour mon journal, mais beaucoup plus pour prendre des notes un peu intérieures et le raconter en rentrant à la maison, aux amis, à la famille, etc. Et en fait, au retour, je croise le patron des reportages du Figaro Magazine qui m'a proposé de l'écrire. Et ça m'a beaucoup intéressé. Il avait donné quelques consignes. La première, c'est de travailler, d'écrire à la première personne, ce qui est toujours très difficile quand on est journaliste, et vous devez savoir ça comme moi. Et d'y intégrer un aspect spirituel. Ce qui l'intéressait, c'est bien sûr un jeune qui fait cela. Et pour moi, ce qui m'intéressait, c'était aussi, en fait, en rentrant, je me suis rendu compte que beaucoup de gens voulaient partir marcher. Beaucoup de gens voulaient partir marcher loin avec une destination qui a du sens, mais n'osaient pas, avaient peur, se demandaient quoi emporter, si jamais on allait pouvoir manger, dormir, se laver, etc. Et en fait, ils avaient juste besoin d'une petite tape dans le dos en disant, on y va. Et honnêtement, ce qui me ferait le plus plaisir, et c'est la raison pour laquelle j'ai écrit ce reportage dans le Figaro Magazine, c'est que des gens puissent partir marcher juste parce qu'ils se sont dit, mais en fait, quelqu'un de 30 ans l'a fait et il n'y a pas de problème en fait.
1: Amaury Coutancé-Pervinquer, dans ce reportage, vous nous racontez ce que vous vivez intérieurement. Il y a la faim, il y a la fatigue, il y a l'aspect spirituel aussi, on va y venir. Mais peut-être d'abord sur le défi sportif, vous ne vous êtes pas épargné, vous aviez des étapes à plus de 40 km par jour.
0: Oui, c'est vraiment pas quelque chose que je recommande si vous voulez continuer un peu loin. Généralement, on recommande de faire plutôt 30 km par jour lorsque l'on est jeune et en bonne santé, et une vingtaine quand on est un peu plus âgé. Le défi sportif m'intéressait aussi, bien sûr, le fait d'aller loin dans un temps contraint. Mais honnêtement, je pense que s'il n'y avait pas eu l'aspect spirituel, l'aspect sportif serait tombé avec la fatigue, avec les épreuves. Honnêtement, sans Dieu, j'y serais pas arrivé.
1: Qu'est-ce qui vous a fait tenir ? Comment Dieu vous a-t-il fait tenir ?
0: Eh bien, avant de partir à Rome, j'avais réuni tout un tas d'amis et je leur avais demandé s'ils voulaient que je récite des chapelets à leur intention. Et l'idée, c'était un jour un chapelet avec une intention particulière pour un ami qui avait perdu un boulot ou dont la femme était enceinte, etc. Et le fait de m'astreindre à cette discipline me faisait jamais me sentir seul en réalité. Je le faisais aussi pour les autres. Et c'est quelque part dans ce regard des autres que je trouvais la force de continuer à avancer, en me disant « je le fais pour Dieu et je le fais pour les autres et pour Dieu ».
1: Pourtant, il y a la solitude du pèlerin.
0: Oui, c'est quelque chose qui est très étonnant d'ailleurs, d'autant plus dans des vies aussi remplies que celles des journalistes, où on est toujours habitué à partir beaucoup, à avoir des nouvelles en permanence, un flux constant d'informations. Mais en fait, en réalité, la solitude n'est pas difficile, elle est plutôt un moyen, un outil, puisque plus la solitude nous enserre, plus on se dépouille de nos oripeaux mondains, plus on enlève ce qui est inutile, ce qui enserre l'âme. Et la solitude ne pèse jamais que dans la mesure où on a eu une vie trop remplie, mais vide de sens.
1: Amaury Coutancé-Pervinquer, par exemple, est-ce que vous coupez votre téléphone quand vous partez marcher ?
0: Ah oui, je coupe mon téléphone quand je pars marcher, j'enlève toutes les notifications. Et justement, moi, ce qui m'a quelque part le plus pesé, c'est qu'entre Paris et l'Est de la France, il n'y avait pas de chemin tracé, balisé, et j'étais obligé de me guider avec mon téléphone. Et le combat quotidien, c'était de ne pas ouvrir Twitter et les réseaux sociaux, mon application Le Figaro et RCF Notre-Dame.
1: Bien sûr, évidemment, l'application RCF Notre-Dame, c'est important. Vous dites qu'il n'y avait pas de chemin tracé, ça veut dire qu'il faut tracer son propre chemin, et ça veut dire aussi que vous passez pas par des endroits qui sont forcément beaux. Vous passez dans des villes, vous passez dans des... Voilà, il n'y a pas que des paysages splendides au lever du jour avec le soleil qui commence à pointer le bout de son nez.
0: Non, c'est vrai, et parfois seulement la modestie d'une église romane est le seul beau paysage que l'on peut avoir dans sa journée. ce qui était très, très dur, et pourtant, nous sommes journalistes, on traverse un peu la France, on rencontre les gens, c'était de traverser par des endroits qui étaient vraiment déserts, où il n'y avait plus rien, il n'y avait plus d'État, il n'y avait plus d'église, il n'y avait plus de poste, il n'y avait vraiment rien. Et ce qui était en réalité assez intéressant, c'est que malgré tout, il y avait des sens communautaires qui subsistaient, et à chaque fois que j'ai pu rencontrer des endroits qui étaient pourtant désertifiés, où il n'y avait même pas d'industrie, pas de commerce, rien, j'ai trouvé que malgré tout, les gens essayaient de s'en sortir ensemble et en collectif. C'est peut-être impensif, mais c'est vraiment ce que j'ai vu.
1: Et d'ailleurs, sur votre chemin, vous avez rencontré Alexis.
0: Exactement. Alors Alexis, c'est une histoire qui m'a vraiment... C'est l'une des histoires qui m'a le plus touché. Pendant 2 jours, je n'avais pas réussi à trouver de ravitaillement. Je traversais la France et cette partie de la France dont je vous parlais tout à l'heure. Et un dimanche en plus, quel est le signe providentiel, il est 11h30, j'arrive dans un village de 107 habitants, vieux château. Et je suis sous un abribus, il pleut, il fait gris, j'ai faim, j'ai soif, j'ai mal partout. La bonne journée horrible. Et je me dis, bon ok, je vais rouler une cigarette, il ne faut pas faire ça bien sûr, mais je vais rouler une cigarette parce que c'est un coupe-faim. Et un homme sort de chez lui. Et on discute un peu en tutoyant, comme souvent à la campagne. Et à la fin, je lui dis, mais est-ce que tu sais où je pourrais acheter à bouffer? Parce qu'en fait, je meurs de faim. Il dit, mais attends, mais t'as faim? Mais viens chez moi et je te nourris. Et je vais chez lui, on discute pendant 3 heures, je recharge mon téléphone, je discute avec lui, il me fait une plâtrée de nouilles énorme.
1: Il vous raconte sa vie aussi?
0: Il me raconte sa vie. Et en fait, il me raconte que sa fille est là, elle est à l'étage, que la mère de sa fille a une maladie très grave, qu'il lui reste probablement que quelques semaines à mourir. Il me raconte que dans sa vie, son environnement professionnel n'a pas toujours été très sain, qu'il a fait des rencontres un peu difficiles également. Et en fait, c'est là où on se rend compte qu'en réalité, être pèlerin, c'est aussi être au service des autres, parce que c'est une sorte de statut qui ne vous accorde d'ailleurs aucun droit. Mais c'est une sorte de statut où les gens, c'est tellement improbable d'avoir un pèlerin dans notre France déchristianisée, que les gens se disent, mais c'est quelque chose de moyenâgeux. Et je me souviens dans mon souvenir que ma grand-mère me disait que les pèlerins, c'est des gens à qui on peut raconter quelque chose. Et en fait, vous êtes nappé d'une sorte d'aura qui n'est pas destinée à vous-même et qui est destinée à la fonction que vous occupez.
1: Amaury Coutant-Saint-Pervinquière, vous avez vu une différence entre la France et l'Italie?
0: Alors déjà la météo. Je pense qu'en Italie, ce qui est assez intéressant et ce qui change la France, c'est que les villages sont peuplés. Il y a des enfants dans les villages. On voit des enfants qui courent partout. Il y a beaucoup plus de prêtres également un peu partout. Ouais. Donc pour avoir accès à des offices religieux, c'est beaucoup plus facile. Je dirais aussi que ce qui m'a... La différence entre la France et l'Italie, c'est que j'ai trouvé... On dit souvent que l'Italie, c'est la France avec le sourire. Et je crois que c'est vraiment cela. Les Italiens m'ont toujours accueilli avec le sourire. Le sens pèlerin est très important pour eux. Être chrétien, ça veut encore vraiment dire quelque chose. On est souvent accueilli par le clergé. On est souvent mis en avant pendant la messe. On donne souvent de la nourriture. C'est quelque chose que j'ai retrouvé un peu en France, mais beaucoup moins.
1: Vous parlez d'une règle tacite dans les gîtes italiens, c'est que lorsqu'on est pèlerin, on ne dit jamais pourquoi on marche.
0: Jamais. On ne dit ni pourquoi on marche, ni le métier que l'on fait. Et je trouve que c'est quelque chose d'assez délicat, puisque c'est pour laisser la liberté à l'autre de nous dire la raison pour laquelle il marche. Quand vous pérégrinez sur le chemin de Compostelle, d'ailleurs, la règle est à peu près la même. Et je ne comprenais pas pourquoi, sauf qu'un soir... En Espagne, un couple de cinquantenaires explique pourquoi ils marchent autour de la table. On est une quinzaine et ils disent, voilà, nous on marche parce que notre petite fille de 2 ans et demi est morte l'année dernière. Et je crois que c'est aussi pour laisser la liberté à des gens qui ont vécu de tels drames, la liberté de nous le dire et d'avancer dans leur chemin intérieur et leur chemin extérieur. Et je crois que c'est pour ça. Et je trouve que c'est très, très beau et très délicat.
1: Amaury Coutant-Saint-Pervinquière, vous avez donc marché de Paris à Rome. Reportage publié cette semaine dans le Figaro magazine. Et vous évoquez la foi qui rentre par les pieds. Qu'est-ce que la foi qui rentre par les pieds?
0: Alors, si vous êtes pèlerin, je pense que l'expression vous parlera assez rapidement. La foi qui rentre par les pieds, c'est que, en fait, le lent balancement des jambes, le long des kilomètres, fait que, vous êtes comme apaisé intérieurement. Vous avez une dimension de l'âme qui commence à s'ouvrir à la nature, aux oiseaux. Il y a tout un tas de petites choses dont Saint-François parlait, pardon.
1: Non, mais je me demandais si vous aviez justement peut-être un verset d'évangile qui rythmait vos pas, qui rythmait votre quotidien. Parfois, quand on marche, on a comme une rengaine, quelque chose qu'on récite.
0: Eh bien, c'est amusant que vous parliez d'Alexis tout à l'heure. La phrase qui me parlait, c'est « j'avais faim et vous m'avez nourri ». Et je me suis demandé, en revenant à Paris, si je serais capable de faire la même chose dans un environnement urbain.
1: Et alors?
0: Je pense pas.
1: Pourquoi?
0: C'est vraiment une question très difficile. Je suis pas sûr qu'on ait la même ouverture dans une ville où tout va très vite, où la violence est partout.
1: et vous êtes finalement arrivé à Rome. Vous dites qu'en arrivant place Saint-Pierre, vous aviez le sentiment de n'avoir rien accompli.
0: Non, j'ai rien accompli. J'ai juste eu le courage un matin, et c'est ce que j'écris dans l'article d'ailleurs, juste eu le courage un matin de mettre la porte dans la serrure et d'avancer et de partir. Et en arrivant à Rome, c'est vraiment ce que je me suis dit. Il y a 2 mois, un matin, j'ai claqué la porte et je suis parti. Mais je crois vraiment que le véritable chemin, en fait, commence au retour.
1: Et le vrai défi, c'est donc de partir, c'est pas d'arriver.
0: Exactement, oui.
1: Merci beaucoup, Amaury Coutancé, Père Vainquière, d'être venu ce matin nous raconter ce périple. Je rappelle que vous êtes journaliste au Figaro Magazine, qui fait donc sa une cette semaine sur votre pèlerinage de Paris à Rome. Vous avez pu rencontrer le pape à la fin ?
0: Hélas, non. Il était à Castel Gandolfo pour gérer la fraternité Saint-Pédis.
1: Ah tiens.
0: J'étais moins important.
1: Merci d'être venu en tout cas nous en parler sur RCF Notre-Dame. Ce que vous m'avez dit en préparant cette émission, vous aviez été journaliste ici.
0: Absolument, oui. Voilà, il y a 10 ans. Et bravo pour vos nouveaux studios.
1: Ah voilà, on a un nouveau studio, mais vous aurez l'occasion, vous qui nous écoutez ce matin, de voir les images très vite. On est d'ailleurs en direct sur YouTube. N'hésitez pas à vous abonner à la chaîne YouTube de RCF Notre-Dame.
2: 7h, 9h, Pierre-Hugues Dubois.
1: Je vais vous emmener dans l'Est, puisque l'émission Radio Guidage aujourd'hui nous emmène sur les pas de Georges de la Tour. Ce sera dans 3 minutes, mais d'abord, on part au Sud avec vous, Philomène Dubois. Bonjour Philomène.
3: Bonjour Pierre-Hugues.
1: Chaque été, l'abbaye de Lérins attire des groupes de jeunes bénévoles venus soutenir les moines durant la saison estivale. Et cette année, Philomène ne fait pas exception.
3: C'est sur une petite île située au large de Cannes et de sa célèbre promenade de la Croisette que se situe l'abbaye de Lérins. Pour la beauté de ses paysages ou pour la recherche de calme, de nombreux touristes s'y pressent durant tout l'été. La vingtaine de moines qui résident sur l'île ont donc réfléchi à une solution pour allier accueil des visiteurs et protéger leur mission. C'est ce que nous explique frère Vladimir, moine de Lérins depuis 1982.
4: Les jeunes sont nés dans les années 70, après une enquête qui avait été faite par des sociologues sur les gens qui venaient sur l'île, et les gens se plaignaient de ne pas être accueillis. Et donc, comme ce n'était ni totalement la vocation, ni la capacité de la communauté, on a créé ces groupes de jeunes. C'est à la fois une vie de groupe et une formation à la vie chrétienne par des conférences et la participation à certains offices. Et puis, ils accueillent les touristes à la fois pour leur faire visiter, pour répondre aux questions qui se posent et éventuellement témoigner de leur foi en cas de besoin.
3: Roxane est membre de la promotion de l'été 2026. Elle a 22 ans et c'est sa première participation au JAL.
5: JAL, ça signifie Jeunes Accueil Lérins. Et ce sont des sessions d'à peu près 7-8 qui durent environ 18 jours et on se relaie pendant l'été. L'idée principale, c'est de pouvoir accueillir les visiteurs de l'île, faire un tour de l'île. Ce qui est tout nouveau cette année, c'est qu'on propose des visites de la tour monastère qui a été réouverte début juillet. On ouvre aussi quelques chapelles. Voilà, on a aussi une vie fraternelle parce qu'on est un petit groupe de 8 et on participe à quelques offices.
3: À ses côtés, Alban réalise aussi son premier été à Lérins. Elle a souhaité prendre un temps pour rendre service durant ses vacances.
6: J'avais, je pense, l'envie de rendre service à un moment de mon été. J'ai découvert ce service via une annonce sur un groupe Facebook. Et ce qui m'a attirée, je pense, c'est le côté très complet de l'expérience, puisque c'est presque une expérience un peu professionnalisante, parce qu'on est un peu des mini-guides sur l'île. Il y avait pour moi aussi un sens de se dire que d'accueillir des gens qui viennent peut-être de religions différentes, voire qui ne sont pas du tout catholiques. Du coup, je trouvais qu'à travers nos visites, pouvait aussi être un visage de l'Église pour les personnes qui arrivaient.
3: Bon, Pierre, vous vous doutez bien que tous ces jeunes sont aussi attirés par les plages paradisiaques.
1: On le devine.
3: Qu'abrite donc la petite île. Donc, durant la pause, les bénévoles m'ont évidemment confié qu'ils faisaient un petit plouf dans la mer. Mais ce qu'ils aiment aussi, ce sont les discussions avec les moines de l'abbaye.
4: On prie ensemble à l'église, c'est la première interaction. Et la deuxième interaction, donc, c'est les frères qui viennent faire un topo au JAL le matin. Sur un séjour de 18 jours, il y en a 7 ou 8 topos dans la session. Alors moi, j'ai une interaction plus forte parce que les 3 premiers jours, j'aurais fait la formation pour accueillir. Donc j'ai passé pas mal de temps avec eux. On leur propose aussi de faire une journée de solitude. Si c'est des garçons, ça peut être aussi en communauté. Et il y a un accompagnement à ce niveau-là.
3: C'est donc un séjour très complet que propose l'abbaye de Lérins. Et la faune y est apparemment aussi très protégée car on peut voir des canards coureurs. Est-ce que vous savez ce que c'est, Pierre-Hugues ?
1: Pas du tout. Vous allez nous dire sans doute.
3: C'est des canards qui ont en fait une démarche un peu bizarre et très à la verticale. Donc on a l'impression qu'ils courent tout le temps. Et apparemment, ça fait bien rire les bénévoles.
1: Et pour les voir, il faut évidemment aller sur l'abbaye de Lérins. Merci beaucoup, Philomène Dubois. et nous suivrons évidemment ce qui se passe à Lérins avec beaucoup de soin, puisque la nouvelle tour monastère vient d'être inaugurée, on l'entendait dans votre reportage. Et donc, on enchaîne sans virgule. Voilà, il est 8h26 sur RCF Notre-Dame. 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
7: Georges de la Tour, on connaît son nom, ses bougies, ses personnages plongés dans l'ombre, mais l'homme, lui, reste beaucoup plus difficile à saisir.
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1: 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À suivre le journal de Radio Vatican, ce sera juste après la météo.
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1: Le 8h29 sur RCF Notre-Dame, la météo Mathias, et on peut dire que la canicule est terminée depuis 6h ce matin.
14: Plus aucune vigilance orange sur le territoire, il ne reste qu'un quart sud-est en vigilance jaune. Alors il fait encore chaud hein, autour de la Méditerranée, 34 degrés à Marseille et Perpignan, 36 à Montpellier et des pointes possibles jusqu'à 38. Mais le reste du pays respire mieux, il fera entre 21 et 26 sur le tiers nord de la France. Entre les deux, une zone tampon avec une trentaine de degrés de Lyon et Toulouse jusqu'à Tours et Auxerre.
1: Et côté ciel, il ne fait beau que dans le sud.
14: Oui, entre Bordeaux et Marseille, et plus on monte, plus ça se couvre. Ciel voilé dans une diagonale qui va des Alpes jusqu'à la Beauce. Ce sera carrément nuageux à hauteur de Rennes et Strasbourg, et il devrait même pleuvoir en Haute-Normandie et dans les Hauts-de-France.
1: Merci beaucoup Mathias Troude pour la météo. A suivi le journal de Radio Vatican, et dans un quart d'heure, le conseil lecture. Je vous emmène à Vannes aujourd'hui. Heure et demie direction Rome pour une nouvelle édition du journal de Radio Vatican.
15: C'est un général américain qui le superviserait. C'est le résultat des discussions entre l'émissaire de Washington, Jared Kushner, et Benjamin Netanyahu, le premier ministre israélien qui fait pression sur les États-Unis en réponse au plan de paix à Gaza. Le Moyen-Orient et sa situation régionale instable. Au Yémen, les Houthis, soutenus par l'Iran, repartent à l'offensive. L'ONU avertit sur le risque d'un conflit à grande échelle. Nous le verrons. De nouvelles frappes cette nuit en Russie. La capitale a été visée par des centaines de drones ukrainiens, selon le Kremlin. Et l'inquiétude qui grandit sur place alors que l'Ukraine vise de plus en plus de raffineries, faisant craindre des pénuries de carburant. Reportage à Moscou dans ce journal. Enfin, dans notre dossier du jour, analyse à la fin de ce journal sur l'influence des États-Unis en Amérique latine. Pour faire front face à la concurrence grandissante de la Chine, l'administration Trump renforce une nouvelle alliance régionale suite d'une longue tradition de domination de Washington sur le continent.
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15: Bonjour à toutes et à tous. En Israël, c'est peu dire que les avancées sont encore faibles et incertaines surtout. Mais les États-Unis y croient. D'ici 30 jours à peine, le retrait d'une partie des armes pourrait commencer. C'est ce qu'avance avec prudence Jared Kushner à l'issue de ses 4 heures de discussion avec Benjamin Netanyahu hier. Après une rencontre avec le Hamas la veille en Égypte, l'envoyé de Donald Trump pour la mise en place du plan de paix à Gaza a fait face à un premier ministre israélien qui reste catégorique. À Tel Aviv, les précisions de Julia Ganancia.
17: À Jérusalem, Benjamin Netanyahou met la pression sur Washington. Après sa rencontre avec Jared Kushner, l'émissaire de Donald Trump, le message communiqué est clair. Israël n'acceptera pas de nouveau retrait de Gaza tant que le Hamas ne sera pas désarmé. Et surtout, Netanyahou demande désormais aux Américains de prendre une part directe à cette opération. Selon les médias israéliens, il souhaite qu'un général américain supervise la destruction des armes remises par le Hamas. Autrement dit, si Washington veut qu'Israël avance dans le plan Trump, c'est aussi à Washington de garantir que le Hamas ne puisse pas se réarmer. Pas question côté israélien de choisir entre sécurité et accord diplomatique. Le calcul est simple, le Hamas désarme d'abord, Israël se retire ensuite et Netanyahou veut que les États-Unis soient les garants de cette équation. Pour la presse israélienne, la rencontre avec Kushner n'est donc pas vraiment une acceptation du plan américain, mais plutôt une tentative de le réécrire selon les priorités sécuritaires d'Israël. À Tel Aviv, Julia Ganancia pour Radio Vatican.
15: Les États-Unis et leur implication dans le conflit régional, dans le détroit d'Ormuz en particulier, ce lundi, Donald Trump a fait une nouvelle sortie fracassante contre le sultanat d'Oman. Cette fois-ci, le président américain a menacé de bombarder ce pays s'il se mettait en travers d'un accord sur le détroit, alors que Mascate mène des discussions avec Téhéran et sans Washington depuis plusieurs semaines au sujet de la circulation des navires entre l'Iran et Oman. Alors que Donald Trump continue de souffler le chaud et le froid au Moyen-Orient, la situation régionale évolue guère vers une accalmie. Au contraire, au Yémen, les Houthis soutenus par l'Iran, plutôt discrets jusqu'ici, sont désormais de nouveau à l'offensive. De quoi rajouter, Olivier Bonnel, de la déstabilisation à une région déjà bien fragile.
18: Oui, c'était l'une des inconnues de ces derniers mois, alors que les États-Unis et Israël menaient leur offensive contre l'Iran. Est-ce que les Houthis, ces rebelles yéménites soutenus par Téhéran, allaient entrer dans la danse, dans le conflit actuel? S'ils ont été affaiblis comme de nombreux proxys iraniens de la région, leur capacité de nuisance est encore importante. En témoigne l'escalade de ces derniers jours. Hier, les Houthis ont dit avoir visé un navire militaire saoudien allié de Washington et 4 autres bateaux qui l'accompagnaient en mer Rouge. Un acte qui vient concrétiser leur annonce d'un blocus naval de la flotte saoudienne dans la région. Les rebelles Houthis qui menacent désormais le détroit de Bab el-Mandeb, porte d'entrée de la mer Rouge vers l'océan Indien et voie stratégique mondiale, puisque cette mer Rouge, vous le savez, mène au nord vers le canal de Suez. Une source au sein des forces loyales au gouvernement yéménite soutenue par Riyad a confirmé par ailleurs des tirs de missiles en direction de ce détroit de Bab el-Mandeb. La semaine passée, les rebelles chiites avaient lancé une offensive tuant 58 membres des forces gouvernementales. Cette reprise du conflit suscite la plus grande inquiétude de la communauté internationale. Hier, Blandine, le haut commissaire de l'ONU aux droits de l'homme a exhorté les belligérants à cesser immédiatement leur escalade sous peine de faire replonger le Yémen dans un conflit à grande échelle. 18 millions de Yéménites, a-t-il rappelé, souffrent des années de guerre et sont en insécurité alimentaire.
15: Merci Olivier Bonnel. La guerre entre Russie et Ukraine, cette fois toujours à la une ce mardi. Au moins 620 drones ont été lancés autour de la capitale russe cette nuit. C'est ce qu'affirme le maire de Moscou. Un drone ukrainien aurait aussi frappé un entrepôt du géant russe du commerce en ligne Wildberries. Les attaques de drones ukrainiens qui se multiplient sur les territoires russes, en particulier contre les raffineries et les réserves d'hydrocarbures jusqu'aux confins de la Russie. De quoi provoquer l'inquiétude de Moscou qui reconnaît que ces frappes rendent l'approvisionnement en carburant difficile dans plusieurs régions du pays, y compris dans la capitale russe, où des files d'attente se créent devant les stations-service. Le reportage sur place de Jean-Didier Revoin.
19: Une trentaine de voitures font la queue devant cette station-service du grand centre de Moscou. Il faut dire qu'elle offre à ses clients la gamme complète des carburants. Les gens sont calmes et attendent leur tour en restant philosophes, comme l'explique Oleg.
18: Il faut faire la queue 20 minutes et nous comprenons tous pourquoi. Ce serait la même chose dans n'importe quel autre pays qui serait bombardé.
19: Même si les autorités ont restreint la diffusion d'images des frappes ukrainiennes sur les réseaux, la population est tout à fait consciente de ce qu'il se passe. Fin juin, Moscou avait connu des pénuries de carburant pendant quelques jours avant que tout ne rentre dans l'ordre. Mais la poursuite des attaques ukrainiennes sur les infrastructures énergétiques et notamment la frappe de la semaine dernière qui a mis hors service pour plusieurs mois une importante raffinerie située à la frontière avec le Kazakhstan a contraint les autorités à reconnaître que l'approvisionnement du pays en carburant était perturbé, une situation qui n'impressionne pas Sergueï pour autant.
20: Nous sommes habitués à faire le plein en 3 minutes et c'est beaucoup. Tout est relatif dans la vie. J'ai connu un temps où il fallait attendre plusieurs jours pour remplir un jerrycan. Alors tout peut arriver.
19: Oksana, pour sa part, se défend de venir faire le plein avant que des restrictions à l'achat de carburant soient mises en place dans la capitale.
21: Il m'en reste pour 58 km. C'est une situation normale. Tout ira bien, j'en suis sûr.
19: Porter la guerre sur le territoire russe pour démoraliser la population et amener le Kremlin à la table des négociations. C'était le but de la campagne d'attaque massive lancée par Kiev, mais pour l'instant, loin d'être démoralisés, les moscovites s'adaptent aux contraintes. Jean-Didier Revoin, Moscou, pour Radio Vatican.
15: Et la Russie, où les opposants au conflit contre l'Ukraine sont toujours plus muselés, le chef de Yabloko, l'unique parti anti-guerre, a été condamné hier à 11 années de prison, accusé d'avoir critiqué l'offensive de Moscou contre Kiev et d'avoir divulgué de fausses informations pour discréditer l'armée russe. Le parti Yabloko, qui a été dans le même temps interdit par la Cour suprême de participer aux prochaines élections législatives russes en septembre, des dizaines de soutiens d'opposition mobilisés hier ont été interpellés par la police à Moscou. L'opposition réprimée, et ça se passe aussi sur le continent africain, en Zambie cette fois, qui boucle son élection présidentielle. Le président sortant vient d'être réélu. Hakainde Hichilema obtient 60% des voix selon les premiers résultats communiqués ce matin. Rien d'inattendu dans ce résultat, mais le scrutin s'est déroulé entre confusion et tension. L'opposition dénonce des irrégularités dans le dépouillement, mais aussi des assauts de bureaux de vote, des vols de bulletins la semaine dernière et plusieurs opposants interpellés dans cette puissance africaine, deuxième producteur de cuivre du continent. Depuis le 15 mai dernier, la République démocratique du Congo fait face à une nouvelle flambée d'Ebola, sa 17e épidémie particulièrement préoccupante. Partie de la province de l'Ituri, l'épidémie continue de progresser et a désormais fait plus de 2300 morts et touche maintenant 6 provinces. Les autorités sanitaires et leurs partenaires appellent à renforcer la mobilisation communautaire pour freiner cette transmission du virus. Depuis Goma, le point avec notre correspondant Augustin Mozangé.
22: Selon les dernières données disponibles, près de 5000 cas ont été déclarés positifs à la maladie à virus Ebola en RDC et 2325 sont morts, soit un taux de létalité de 47% environ. 3 mois depuis le début de cette épidémie, provoquée par la source Bundibugyo, partie de la province de l'Ituri, 5 autres provinces voisines sont déjà affectées. Malgré les efforts fournis sur le terrain, l'OMS continue de parler d'une phase de transmission intense. Pourtant, maîtrisé les années passées, cette virus en RDC, les communautés restent indifférentes. Les déclarations tardives des cas, la difficulté d'accès aux zones touchées, les déplacements des populations, l'insécurité et les méfiances au sein de certaines communautés, allant jusqu'aux violences envers la riposte, compliquent cette dernière. Selon l'OMS, le secrétaire général adjoint des Nations Unies aux affaires humanitaires et coordinateur des secours d'urgence au bureau de la coordination des affaires humanitaires au Tchad, Tom Fletcher, appelle le monde à se réveiller et à se mobiliser face à cette 17e épidémie de la maladie à virus Ebola en République démocratique du Congo. Goma, Augustin Monsingué, Radio Vatican.
15: Et avant de passer à notre dossier du jour, vous pouvez nous écrire pour que nous puissions lire vos avis, vos envies, vos suggestions à sur notre mail français sansedi@vaticannews.va. Et nous allons sur le continent américain. À la faveur des récentes victoires de l'extrême droite dans plusieurs pays d'Amérique latine, Donald Trump consolide une alliance régionale lancée cette année sous le nom de Bouclier des Amériques. Washington prend de plus en plus ses quartiers dans les affaires latino-américaines. Dernier partenariat renforcé en date après l'Argentine, la Bolivie, le Chili. La semaine dernière, c'est la Colombie du nouveau président conservateur Abelardo de la Espriella qui a officiellement intégré ce groupe sous la coupe des États-Unis. Partenariat militaire, accords économiques coopération conjointe. L'objectif aujourd'hui est de faire front commun face à la concurrence de la Chine qui s'accroît de plus en plus dans la région. Face à cette principale menace que craint l'administration Trump, Washington tente de répondre par des pressions économiques et militaires dans la continuité de ses prédécesseurs finalement. C'est ce qu'explique Jean-Louis Martin, chercheur associé à l'IFRI, spécialiste de l'Amérique latine.
0: Il est difficile de parler de rupture. Les interventions des États-Unis en Amérique latine, on les a vues avec tous les gouvernements passés aux États-Unis. Dans ce sens, il y a une continuité. Après, les méthodes aujourd'hui sont beaucoup plus ouvertes et beaucoup plus brutales. Ça, on l'a vu par exemple au Venezuela. Et puis, il y a aussi la volonté de la part des États-Unis de faire apparaître une rupture. C'est-à-dire qu'il y a aussi un souci de communication. Trump veut apparaître comme différent des présidents qui l'ont précédé en Amérique latine, qu'ils aient été d'ailleurs démocrates ou républicains. Une très très nette rupture sur la forme, puis sur le fond quand même une volonté d'aller plus loin que ce qui a été le fait des États-Unis par le passé.
5: L'Amérique latine est historiquement perçue comme le précaré des États-Unis. Or, la région fait face à cette nouvelle influence concurrente, celle de la Chine. Est-ce une aubaine pour les pays latino-américains ou est-ce un simple transfuge de domination ?
0: C'est pas vraiment une aubaine parce qu'on voit bien que ce qui intéresse les Chinois en Amérique latine, ce sont les matières premières. Ça encourage une reprimarisation des économies latino-américaines qui ne va pas dans le sens d'un développement à long terme. Donc les latino-américains gagnent assez peu sur le plan économique à cette reprimarisation. D'un autre côté, il y a certains latino-américains qui gagnent. Par exemple, l'agriculture commerciale brésilienne ou argentine, c'est une aubaine. Ce besoin de matières premières chinois.
5: Alors est-ce un élément sur lequel les pays latino-américains peuvent jouer dans leur rapport de force avec les États-Unis ? Comment les États-Unis, eux, réagissent à cette expansion économique de la Chine ?
0: Les États-Unis sont très hostiles à ça. L'arrivée des Chinois en Amérique latine, c'est effectivement des achats de matières premières, mais c'est aussi des ventes de produits de consommation. Et ça, ça se fait en partie au détriment des États-Unis. 20 ans en arrière, les États-Unis étaient le principal fournisseur de tous les pays d'Amérique du Sud. Aujourd'hui, il reste le Paraguay, l'Équateur et la Colombie, où les États-Unis sont encore devant la Chine, plus évidemment l'Amérique centrale et le Mexique en particulier, qui est en fait intégré à l'économie des États-Unis en grande partie. Et c'est tout. En Amérique du Sud, les Chinois sont passés devant, partout, ou presque.
5: Les États-Unis se sont voulu longtemps faire de lance du continent avec une influence tant dans son exemple économique, culturel, démocratique. Qu'en est-il de cette influence effective des États-Unis ?
0: J'ai parlé commercial, mais il y a aussi quand même une question d'affinité politique et idéologique qui entre en jeu. Et de ce point de vue-là, les États-Unis ont considérablement progressé depuis 3 ans. C'est-à-dire qu'il y a eu l'élection de Milei en Argentine, Noboa en Équateur qui n'a pas été élu sur une ligne aussi pro-américaine mais qui a basculé. Vous avez Cast au Chili l'année dernière, la Espriella en Colombie il y a quelques semaines. Donc, il y a clairement une progression des idées trumpistes en Amérique latine. Donc, proximité idéologique, et ça veut dire aussi être gentil avec les pays qui sont proches. On l'a vu, par exemple, en Argentine, où il y avait une crise de change en septembre 2025, des élections législatives qui approchaient en octobre. Le Trésor américain est intervenu pour un prêt de 20 milliards de dollars à l'Argentine, qui a permis de sauver le peso et probablement à Milei de gagner les élections législatives d'octobre. Alors, évidemment, c'est accepter une vassalisation. C'est-à-dire qu'en Argentine, quelques semaines après ce financement américain miraculeux qui a sauvé le peso, il y a eu la signature d'un accord commercial totalement déséquilibré entre l'Argentine et les États-Unis. Ça a un prix.
15: Interrogé par Cécile Mérieux, Jean-Louis Martin, un spécialiste de l'Amérique latine de l'IFRI, était ce matin l'invité de Radio Vatican.
1: Vous écoutiez le journal de Radio Vatican présenté par Marie Duhamel et il est 8h45 sur RCF Notre-Dame. Avant la prière du matin, c'est dans 5 minutes, je vous propose un conseil lecture. Est-ce que vous connaissez le Tsundoku ? C'est un terme japonais, le tsundoku, vous l'aurez peut-être identifié, qui désigne le fait d'accumuler des livres qu'on achète ou qu'on nous offre sans jamais les lire, en les laissant s'empiler sur la table de nuit ou sur un coin de bureau. Eh bien, l'été, c'est souvent l'occasion d'éviter le tsundoku. Et je vous emmène aujourd'hui à Vannes, en Bretagne. Et c'est depuis une petite librairie indépendante de la ville bretonne que votre chronique libraire à l'air libre se déroule aujourd'hui. Jonathan Pruel nous emmène sur place.
3: Nous sommes actuellement dans la librairie Laine Adilaine, en plein centre de Vannes, juste à côté de la cathédrale. Vous aurez peut-être reconnu son nom en breton. Alors, qu'est-ce qu'il signifie ?
4: Lire et choisir.
3: Lire et choisir. On a d'ailleurs accès à de nombreux livres dans cette langue ici. Mais aujourd'hui, rassurons nos auditeurs nombreux tenants. Nous allons parler d'un ouvrage rédigé en français. Et pour ça, nous sommes avec vous, Sylvie Seligour, propriétaire de l'établissement. Bonjour.
4: Bonjour.
3: Alors, ce livre, il est sorti cette année. Est-ce que vous pouvez peut-être nous le présenter ? Il est juste à côté de nous, là.
4: Alors, c'est le livre de Nathalie Debroc, « Que l'espérance est violente ». Donc, c'est un livre qui va parler, c'est un roman sur la période de 39-45, de la guerre, bien sûr. Et donc, on va découvrir Pierre et Blanche, un couple breton qui vit à Brest. Et Blanche est juive, Pierre est catholique, mais ils sont connus à Brest et donc arrivent les Allemands qui ont décidé de supprimer tous les Juifs. Voilà.
3: Et alors, il lui arrive péripétie sur péripétie, j'imagine, dans cette histoire qui est tirée d'une histoire vraie d'ailleurs.
4: C'est une histoire vraie qui a inspiré Nathalie Debroc. Et là, c'est une histoire psychologique d'un couple, donc le mari qui va essayer de protéger sa femme et la cacher pendant toute la guerre. Et il y a un bébé dans l'histoire qui va être caché aussi, mais dans une autre famille. Donc la femme blanche est séparée de son bébé pendant toute la guerre.
3: Ce sont des sujets assez lourds, hein, on le remarque, on l'entend. La guerre, les rafles, mais l'espérance, elle reste cependant centrale dans ce livre. Pourquoi cette espérance, elle reste centrale et comment, justement, cette espérance, elle guide le scénario de ce livre ?
4: Eh bien, Blanche va devoir espérer retrouver son enfant et s'en sortir, comme pour Pierre. Donc c'est un très beau livre, très bien écrit. Je trouve que c'est un des meilleurs de Nathalie Debroc. Et voilà, c'est une telle belle écriture. Et puis, je ne dirai plus rien de plus, sinon on va connaître la fin.
3: 10 ans qu'elle aurait mis à l'écrire, Nathalie Debroc, ça se ressent du coup, vous le dites.
4: Ah oui, c'est très très bien écrit. Ouais. C'est la maison d'édition Diabaz. J'ai du mal à le dire, celui-là. Diabaz. C'était toujours des très beaux romans.
3: Et 10 années d'écriture donc, et un livre également qui change un petit peu de ce qu'elle a pu écrire. On parlait tout à l'heure, les paysages bretons sont peut-être un peu moins présents. On part de Brest, on retourne sur Paris. Là, on est plus sur le côté humanisant, sur la psychologie, c'est ça ?
4: Oui, sur les sentiments, sur l'humanisme, et puis cette relation amoureuse entre Pierre et Blanche qui est superbe.
3: Et pourquoi vous recommanderiez ce livre alors à nos auditeurs aujourd'hui ?
4: Avec tout ce que je viens de dire, je pense que c'est très très bien écrit déjà, je l'ai déjà dit. Et cet espoir, et ce couple si beau, je ne vois pas d'autre chose à dire parce qu'il est vraiment très très beau.
3: C'est ce genre de choses que vous aimez dans les livres que vous conseillez peut-être à vos clients ?
4: Ah oui, toujours, oui, oui.
3: Et donc, un livre à retrouver à Vannes dans la librairie Laine Adilaine, le livre « Que l'espérance est violente » de Nathalie Debroc, et peut-être à retrouver bientôt sur les tables de chevet. Libraire et propriétaire de l'établissement, merci pour votre temps, Sylvie Seligour, et belle journée.
4: Bonne journée à tous.
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1: Il est 8h50 sur RCF Notre-Dame. Très bon début de journée. Sainte Hélène, à l'honneur aujourd'hui. Très bonne fête si vous vous appelez Hélène, sainte patronne des pèlerins de Terre Sainte, la mère de l'empereur Constantin. Isabelle Delaunay nous raconte la vie de cette fille de domestique devenue impératrice. Ce sera juste après la prière du matin, puisque je vous propose à présent l'évangile du jour. Il est plus facile à un chameau de passer par un trou d'aiguille qu'à un riche d'entrer dans le royaume des cieux. C'est chez saint Matthieu au chapitre 19, les versets 23 à 30, commentés par le père Joseph Leleu.
7: En ce temps-là, Jésus disait à ses disciples « Amen, je vous le dis, un riche entrera difficilement dans le royaume des cieux. Je vous le répète, il est plus facile à un chameau de passer par un trou d'aiguille qu'à un riche d'entrer dans le royaume des cieux. » Entendant ces paroles, les disciples furent profondément déconcertés et ils disaient « Qui donc peut être sauvé ?» Jésus posa sur eux son regard et dit « Pour les hommes, c'est impossible, mais pour Dieu, tout est possible. » Alors Pierre prit la parole et dit à Jésus « Voici que nous avons tout quitté pour te suivre. Quelle sera notre part ?» Jésus leur déclara « Amen, je vous le dis. Lors du renouvellement du monde, lorsque le Fils de l'homme siégera sur son trône de gloire, vous qui m'avez suivi, vous siégerez vous aussi sur 12 trônes pour juger les 12 tribus d'Israël. Et celui qui aura quitté à cause de mon nom des maisons, des frères, des sœurs, un père, une mère, des enfants ou une terre, recevra le centuple et il aura en héritage la vie éternelle. Beaucoup de premiers seront derniers. Beaucoup de derniers seront premiers.
8: Bonjour. Quelle sera donc notre part ? A priori, l'évangile d'aujourd'hui part sur la même thématique que celui d'hier, à savoir la question du salut. Qui donc peut être sauvé ? Pourtant, à la différence de l'épisode du jeune homme riche hier, Jésus ne donne pas de solution. Il insiste sur le primat absolu de la grâce divine. Seul Dieu nous sauve, seul Jésus nous sauve, et il nous sauve gratuitement. Mais se pose alors la question pour les disciples de la valeur de leurs actions, en l'occurrence de tout leur renoncement. Voici que nous avons tout quitté pour te suivre, quelle sera donc notre part ? Lorsque nous regardons les apôtres, nous voyons que suivre le Christ implique de renoncer à tout. Et eux, effectivement, ont tout abandonné pour suivre le Christ, allant jusqu'à offrir leur vie pour l'annonce de l'Évangile sur une terre étrangère. Nous n'avons pas tous la même vocation que les apôtres, qui se sont consacrés intégralement et à temps plein à l'annonce de l'Évangile. Mais tous, nous sommes appelés à les imiter dans leur choix de renoncer à tout ce qui les séparait du Christ. Quel que soit notre état de vie, nous pouvons entendre l'appel de la règle de saint Benoît, ne rien préférer à l'amour du Christ. C'est-à-dire tout peser, tout mesurer, tout éprouver dans notre vie selon ce critère, cela me rapproche-t-il ou m'éloigne-t-il du Christ ? En général, en entendant cette question, nous pensons aux grandes choses. Par exemple, renoncer à fonder une famille ou renoncer à une belle situation professionnelle. Et c'est effectivement ce qu'ont fait les apôtres et que font les moines à leur suite. Pourtant, c'est surtout dans les petites choses que cela se joue. Ainsi, comment, dans l'état de vie qui est le mien, dans la situation qui est la mienne, comment fais-je tout concourir à l'amour de Dieu ? Il aura en héritage la vie éternelle.
7: Notre Père qui es aux cieux, que ton nom soit sanctifié, que ton règne vienne, que ta volonté soit faite sur la terre comme au ciel. Donne-nous aujourd'hui notre pain de ce jour. Pardonne-nous nos offenses, comme nous pardonnons aussi à ceux qui nous ont offensés. Et ne nous laisse pas entrer en tentation, mais délivre-nous du mal, car c'est à toi qu'appartiennent le règne, la puissance et la gloire pour les siècles des siècles. Amen.

0: Le père Joseph Leleu, prêtre du diocèse de Paris, faisait le commentaire de l'évangile du jour, Saint Matthieu, au chapitre 19, les versets 23 à 30, avec ces paroles tranchantes du Christ sur nos biens matériels. À suivre, Isabelle Delaunay et le Saint du jour. Il est 8h56 sur RCF Notre-Dame. Je suis très heureux de vous retrouver pour quelques minutes encore de matinale avant, à partir de 9h, de retrouver Thierry Lyonnais. Ce matin, il va recevoir le père Vincent Lafargue, qui est devenu prêtre après une expérience de mort imminente. C'est donc à écouter, témoignage absolument incroyable, fascinant à partir de 9h. Mais d'abord, à 8h56 sur RCF Notre-Dame, nous vous retrouvons, Isabelle Delaunay, pour le Saint du jour. Bonjour Isabelle.
1: Bonjour. En ce 18 août, nous fêtons les Hélènes. Prénom qui signifie en grec « éclat de soleil ». La vie de Sainte Hélène est digne d'un roman. Née au IIIe siècle, dans un petit village de Bithynie, simple fille d'auberge, elle éblouit par sa beauté, sa bonté et son intelligence un jeune officier romain, Constance Chlore, qu'une campagne militaire avait poussé jusqu'en Anatolie. Enlevée par amour, elle devint sa concubine et lui donna en 272 un fils nommé Constantin. Mais quand le brillant officier devint César des Gaules, il dut épouser la belle-fille de l'empereur. Hélène fut donc écartée. Mais à la mort de Constance, leur fils Constantin, proclamé empereur, consacra sa mère impératrice et la couvrit de richesses et d'affection. Convertie au christianisme, on en ignore les circonstances, l'impératrice Hélène usa de ses biens pour plus de justice sociale. On la surnomma l'impératrice des pauvres. Lui-même converti, Constantin voulut construire des temples en l'honneur du Christ. C'est ainsi que sa mère Hélène partit pour la Terre Sainte, à presque 80 ans, pour protéger les lieux saints. Elle fit détruire le temple de Vénus, élevé en lieu et place de la crucifixion. Puis elle entreprit des fouilles. Saint Ambroise a décrit la scène. L'esprit lui souffla de chercher le bois de la croix. Elle creusa dans le sol, et voici qu'elle trouva trois gibets, et sur celui du centre était inscrit « Jésus de Nazareth, roi des Juifs ». Par là fut reconnue la croix du salut. Après avoir inventé, c'est-à-dire découvert, la croix du Christ, l'impératrice fit bâtir sur les lieux de la crucifixion la basilique de l'Anastasia, c'est-à-dire de la résurrection, appelé aussi le Saint-Sépulcre. Puis à Bethléem, elle fit édifier la basilique de la Nativité et sur le mont des Oliviers, celle de l'Ascension.
0: Et merci Isabelle, et merci à tous de nous avoir suivis. Merci pour votre fidélité à la matinale. C'était Paul Monconduit, derrière la vie de ce matin. Merci Paul. À 18h, vous retrouvez Marine Henriot pour le 18-19 de l'été. Quant à moi, j'aurai la joie de me réveiller avec vous demain matin à partir de 7h. Très bonne journée sur RCF Notre-Dame.
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4: L'émission Visage que vous allez entendre provient des archives de RCF Notre-Dame. Des années sont passées, certains invités sont décédés. La magie de la radio est de nous restituer leur voix. À 25 ans, Vincent Lafargue vit à un rythme effréné. Un accident de moto va arrêter net sa course en avant. Donné pour mort, Il va vivre ce que l'on appelle une EMI, une expérience de mort imminente. Réanimé, il n'oubliera jamais ces instants hors du temps qui l'ont immergé dans une lumière indéfinissable et aimante. Se demandant ce qu'il allait faire de cette deuxième chance, de cette deuxième vie, il a choisi de se mettre au service des autres en devenant prêtre de l'Église catholique. C'est dans le bureau de sa paroisse, à Aigle, en Suisse, que je suis allé rencontrer Vincent Lafargue pour qu'il nous raconte cet événement étonnant aux confins de la vie et de la mort.
5: J'avais trois métiers déjà. Un le matin, un la journée et un le soir. Le matin, je faisais beaucoup de radio. Je faisais les matinales d'une radio chrétienne qui existait à l'époque à Genève. Et la journée, je travaillais quand même parce que la radio, c'est sympa, mais c'était bénévole. Et mon activité du soir me rapportait peu. Donc la journée, j'étais professeur de français langue étrangère, comme l'on dit. Donc de français pour non francophones. Il y en a beaucoup à Genève, notamment grâce aux organisations internationales. Et puis le soir, j'étais comédien. Alors pas tous les soirs, mais de nombreux soirs. Donc je terminais souvent très tard et je commençais souvent très tôt, puisque faut avoir lu la presse pour faire la matinale. La presse sort relativement tôt, donc j'avais des nuits courtes.
4: Ça veut dire que vous aviez une vie à 100 à l'heure, comme on dit ?
5: Non, à 200, à 200 à l'heure. Ouais. Oui, vraiment, vraiment.
4: Quel rapport à Dieu vous aviez à cette époque-là ?
5: Alors j'avais un rapport qui se bornait, passez-moi l'expression, à l'engueulade. C'est-à-dire que j'étais souvent là pour lui demander des comptes. Lorsqu'il m'arrivait de rentrer dans des églises en dehors de toute célébration, d'ailleurs je préfère encore toujours cela, rentrer dans une église silencieuse, voilà, et mettre une bougie, que sais-je. Et à cette époque-là, il m'arrivait d'y rentrer clairement pour lui demander des comptes, lui dire mais pourquoi le mal dans le monde, pourquoi tel événement est arrivé, pourquoi telle souffrance pour tel ou tel de mes proches. Je lui demandais souvent des comptes, j'étais souvent dur avec lui, pas du tout dans la gratitude en revanche. J'ai appris depuis à lui dire merci avant de lui demander quelque chose.
4: On peut dire que vous étiez un homme stressé.
5: J'étais un homme stressé, oui. Vraiment. Oui, tout à fait, tout à fait.
4: Alors qu'est-ce qui s'est passé, Vincent Lafargue, ce jour où vous étiez sur votre moto ?
5: Ce qui s'est passé, il faut peut-être commencer au début de la journée en revanche, parce que lors d'un cours que je donnais à mes étudiants, j'avais des étudiants adultes, hein, une de mes étudiantes me fait remarquer que j'ai un tic de langage. Et je vois que toute la classe rigole, je ne l'avais jamais remarqué. Et je disais toujours le mot « vite ». D'où le stress. Hein. Mmh. On va vite prendre une petite pause, on va vite faire un exercice, je vais vite vous faire un café, etc., etc. Évidemment, je ne l'ai pas cru, et donc ils se sont mis à compter les vite dans l'heure qui a suivi. Il y en a eu une quarantaine, donc ça veut dire presque un par minute. C'est dire que c'était vraiment un tic de langage. J'ai été surpris. Et puis, en y réfléchissant dans la journée, finalement, pas tellement, parce que je me disais, je sais bien que je vais vite, que je fais beaucoup de choses, je mène plusieurs métiers de front et encore d'autres activités bénévoles à droite à gauche. Donc, je fais beaucoup et je fais beaucoup de choses trop vite. Et quand on les fait trop vite, on les fait mal, on les fait à moitié. Donc, j'étais le champion des oublis, des retards, d'un certain nombre de ces petites choses qui sont assez éloignées de la précision helvétique, surtout quand, comme moi, on est fils d'horloger. Donc, voilà, c'était un tic qui rejaillissait dans ma vie et ça m'a fait réfléchir ce jour-là. Ça m'a fait réfléchir. Et le soir, quand j'ai pris mon scooter, mon gros scooter, j'avais un scooter moto, hein, comme on dit, il y a des hybrides un peu. Lorsque je me suis mis en route pour aller à ma répétition de théâtre, j'ai repensé à cela, d'autant plus que j'étais en retard, une fois de plus.
4: Donc vous alliez vite pour aller
5: donc, à votre réunion. J'allais un peu nerveusement en ville. On peut pas tellement aller très vite parce qu'il y a des feux sans arrêt. Donc, mais on peut conduire nerveusement ou pas. Et là, je conduisais de fait assez nerveusement. Et puis arrivé à un feu rouge, en repensant à tout ça, j'ai dit au Seigneur dans ma prière spontanée, alors ça m'arrivait très souvent par contre de lui parler comme ça dans mes journées, mais dans le secret de mon cœur, pas à haute voix. Hein. Et je me suis mis à lui dire, mais je sais bien que je vais trop vite, que je fais trop de choses, que ça va pas, qu'il faut que je freine, il faut que je m'arrête dans certains domaines certainement. mais je ne sais pas comment faire. Alors, si tu existes vraiment, et si tu es si malin, essaye voir de m'arrêter, toi. Et là, j'ai entendu ce qui ne m'était jamais arrivé, ça m'est arrivé souvent depuis, j'ai entendu une voix comme, comme je parle actuellement, une voix tout à fait comme si quelqu'un me parlait face à face, une voix qui me disait « Est-ce que tu es bien conscient de ce que tu me demandes ?»
6: Mais une voix intérieure ?
5: Ah non, vraiment comme... Donc j'avais la musique à fond dans les écouteurs, ce qu'il ne faut évidemment pas faire.
6: En conduisant une
5: moto. En conduisant. Et c'est comme si quelqu'un avait appuyé sur pause. J'ai eu vraiment le sentiment de ne plus entendre la musique et d'entendre une voix exactement

0: Et j'ai pris une voiture de face, 100 mètres plus loin.
1: Et là, choc violent.
0: Alors très violent. Moi, je ne m'en souviens évidemment pas. J'ai cette perte de mémoire qui est très fréquente dans les chocs violents comme celui-ci, mais on me l'a raconté, les témoins me l'ont raconté. Donc j'ai vraiment pris la voiture de face. Aucun de nous n'a freiné, puisqu'on ne s'est pas vu. Donc c'est 100 à l'heure dans un mur. Hein. Elle allait à 50, moi aussi. Donc choc très très violent, j'ai rebondi d'abord sur la voiture, ensuite sur la voiture qui me précédait, puisque le choc m'a renvoyé en arrière, et puis j'ai fini contre un muret qui était le long du trottoir. Choc si violent que, paraît-il, j'ai fissuré un endroit du muret, et on ne retrouvera jamais d'ailleurs une de mes chaussures, qui a été projetée dans un jardin avoisinant probablement.
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1: Alors Vincent Lafargue, suite à cet accident, vous êtes transporté à l'hôpital et
0: oui,
1: vous vivez ce qu'on appelle une EMI, une expérience de mort imminente. Pouvez-vous nous expliquer ce que c'est et ce qui s'est passé à ce moment-là ?
0: Alors, je suis transporté à l'hôpital dans un état que je ne crois pas du tout grave. Dans l'ambulance, je plaisante avec les ambulanciers.
1: Donc vous êtes encore conscient.
0: Je suis encore conscient. Et de fait, les ambulanciers et les premiers médecins à mon chevet pensent à de simples, entre guillemets, fractures, puisqu'il y en a quand même 14, mais de simples fractures sans danger de perdre la vie. Le problème, c'est qu'une de ces fractures a entraîné plusieurs veines, dont l'une assez importante, en les arrachant, et on ne se rend pas tout de suite compte que j'ai une hémorragie interne assez sérieuse. Et c'est cette perte de sang, m'a-t-on expliqué par la suite, hein, qui fait que je me retrouve un peu après être passé dans la salle de radio, je me retrouve dans un état limite, est en train de perdre la vie au point de faire un arrêt cardiaque dans le couloir qui me menait à la salle d'opération. Que se passe-t-il à partir de ce moment-là ? Donc la première chose, c'est que je me suis senti incroyablement bien alors que je me voyais d'au-dessus de mon corps, donc depuis le haut du couloir.
1: Donc ce qu'on appelle une décorporation.
0: C'est ça.
1: Vous êtes séparé de votre corps et vous pouviez voir ce qui se passait.
0: Je vois pas du tout le moment où je me suis séparé du corps. Je vois qu'à un moment donné, mon regard est posé sur un blessé qui est sur un lit, des médecins qui s'affairent autour de lui, une sonnerie stridente dont je comprends après que oui, c'est l'arrêt cardiaque qui provoque cette alarme. Donc, je suis là, je me regarde, je comprends pas tout de suite que c'est moi. Et puis, j'ai cette tout de suite, d'abord, ce bien-être absolu. Et je peux vous assurer qu'avant, quelques secondes avant, c'était pas le cas. Hein. J'avais vraiment très très mal, même si on m'avait déjà administré, bien sûr, des calmants, de la morphine, etc. Mais quand on court ou quand on se dépêche avec votre lit dans le couloir, ce qui était le cas, ça brinque-balle dans tous les sens, on a mal. Hein. Et... donc là, je me vois d'en haut et j'ai tout de suite cette faculté que je retrouverai dans plusieurs témoignages après en m'intéressant à d'autres personnes qui ont fait cette expérience. J'ai tout de suite cette faculté de zoomer avec mes yeux. C'est assez génial. C'est comme si l'appareil photo était intégré dans l'œil. Quoi. On peut zoomer très fort sur un détail de la scène, sur un détail du couloir, sur un détail de telle ou telle personne.
1: Comme si la notion d'espace et de temps n'était plus la même ?
0: Alors, il n'y a plus du tout de notion d'espace et de temps. Absolument plus. D'ailleurs, pour moi, c'est une expérience qui a duré longtemps. Et les médecins m'ont expliqué que ça a duré moins d'une minute avant que mon cœur reparte, avant qu'on arrive à me réanimer.
1: Vous êtes bien, vous observez tout ce qui se passe dans la pièce.
0: Oui.
1: Et après ? Est-ce que vous êtes parti, comme on l'entend souvent dans les expériences de mort imminente, dans un tunnel pour aller vers la lumière ?
0: Alors j'ai vécu le début de cette phase-là, c'est-à-dire que je m'amusais avec mon zoom, je peux pas dire autrement, vraiment je regardais par curiosité ce qui se passait, absolument pas conscient de la gravité de la scène que j'avais sous les yeux, et à peine conscient du fait que c'était moi qui me trouvais là sur le lit. Et j'avais presque envie, j'ai retrouvé ça d'ailleurs chez une personne qui a témoigné, que j'ai rencontré, j'avais presque envie de leur dire, mais

0: Arrêtez, vous me faites mal, arrêtez de vous acharner sur moi, parce que un massage cardiaque, c'est violent. Hein. Donc, arrêtez, tout va bien, je suis bien, laissez-moi, tout va bien. Et à ce moment-là, j'ai été comme aspiré par derrière, et, alors que j'étais déjà au plafond, si on veut. Hein, j'ai l'impression d'être contre le plafond de la salle. J'étais aspiré par derrière et tout de suite retourné vers... Alors, ce tunnel de lumière ou cette lumière, c'est difficile à dire. Les seuls mots qui permettent de décrire cela, c'est de dire que c'est beaucoup plus fort que la lumière du soleil, mais absolument pas éblouissant. Donc, c'est pas évident par rapport à nos concepts humains. Et on est, je suis à ce moment-là attiré par cette lumière qui me plonge dans un bien-être encore plus absolu que celui dans lequel je me trouvais déjà. C'est silencieux, c'est une chaleur bienveillante et donc cette attirance vers cette lumière vers laquelle je semble flotter, cheminer tranquillement.
1: Une présence dans cette lumière ou pas ?
0: Une présence très claire. Mais que je n'arrive à définir que comme l'amour. C'est vraiment ce sentiment-là. J'ai pas ressenti ou vu une présence à forme humaine ou rencontré quelqu'un ou voilà. Mais je peux affirmer que je n'étais pas seul dans ce tunnel de lumière. Il y avait une forte présence, mais que je définirais comme l'amour absolu.
1: Et il s'est passé quelque chose en vous. Concernant votre propre histoire, est-ce que vous avez revu votre vie
0: Non, je ne suis pas allé jusque-là. Je dis ça parce que, en ayant lu d'autres témoignages et rencontré d'autres personnes, cet épisode où l'on revoit sa vie comme en un instant, où on est projeté dans différents moments, où on rencontre peut-être des proches ou bien un être d'amour, ou bien... Je n'ai pas vécu ça. Je le regrette presque parce que, en entendant ces témoignages, je me dis, waouh, c'est génial.
1: Vous n'aviez pas, je crois, de connaissance des expériences de mort imminente avant.
0: Absolument aucune. Je n'avais jamais lu. Et je crois que j'avais entendu un jour de la part d'un de mes oncles scientifiques et athées, que, ouais, il y avait des gens, mais que, en fait, c'était un shoot d'endomorphine de la part du cerveau et que ça n'avait rien de non prouvable, de non mesurable. Quoi.
1: C'est ce que disent les personnes qui ne croient pas dans les expériences de mort imminente.
0: Absolument.
1: Quand on vous dit ça à vous, qu'il avait vécu, comment vous réagissez ?
0: Alors, je commencerai par dire, si on me l'avait dit avant, j'aurais absolument validé cette thèse-là, en disant, bah oui, sûrement. J'étais pas du tout un mystique avant. Aujourd'hui, j'aime bien les deux théories, c'est-à-dire que j'aime bien dire, il y a certainement une réaction du cerveau qui se sent mourir. Et pourquoi pas ? Certainement. Mais ça n'explique pas tout. Ça n'explique pas tout. Et donc, j'aime bien aussi me dire qu'il y a autre chose. Il y a autre chose que peut-être la science ne peut pas expliquer pour l'instant, aujourd'hui. Ce sont d'ailleurs les mots du chirurgien à qui je me suis confié par la suite. Parce que quand j'ai eu quand cette vision m'est revenue, très clairement, vraiment, avec des détails, le dialogue du chirurgien avec son assistant, le numéro qui se trouvait sur le mur à cet endroit-là, enfin, des choses extrêmement précises. Lorsque j'en ai parlé à l'un des chirurgiens qui était là, j'ai eu beaucoup de chance, parce qu'il n'a pas écarté mon témoignage, il m'a pas dit « c'est des bêtises ». Lui m'a dit « ben, je vous crois parce que c'est vrai, le dialogue que vous donnez est celui que nous avons eu, les détails que vous donnez sont précis et exacts ». Sauf que je peux pas vous l'expliquer parce que vous étiez, et c'est là qu'il m'a dit, vous étiez en train de mourir. Vous étiez en train de mourir et vous ne pouvez pas scientifiquement vous souvenir de tout cela et avoir vu tout cela. Seulement, c'est exact ce que vous dites. Donc, je vous crois et vous n'êtes pas fou. Vous devriez vous renseigner, rencontrer des gens, lire quelques livres. Vous verrez que vous n'êtes pas seul à vivre ça. Mais je peux pas vous l'expliquer.

0: Vincent Lafargue, qu'est-ce qu'on se dit quand on échappe de si près à la mort? Est-ce qu'on a le sentiment d'avoir de la chance, ou d'avoir de la chance d'avoir une deuxième vie? Ou est-ce qu'on regrette de ne pas être parti vers cette lumière qui avait l'air tellement remplie d'amour?
1: Alors, regret, non, absolument aucun. Sur le moment, peut-être que si on m'avait posé la question au moment où j'étais au plafond, et si on m'avait dit, certains le racontent, certains disent, on m'a posé la question, est-ce que tu veux partir, est-ce que tu veux rester? Peut-être que là, j'aurais dit que je voulais partir parce que j'étais tellement bien. Mais évidemment que non, quand on connaît la vie, la beauté de la vie, et j'ai la chance en plus de vivre dans un endroit extraordinaire, ici en Suisse, et dans des paysages de montagne magnifiques, et puis j'ai une vie magnifique. J'aurais donné n'importe quoi en connaissant la suite de mon existence pour pouvoir la vivre, évidemment. Donc, aucun regret. Mais votre question allait plus loin. Qu'est-ce qu'on se dit? D'abord, c'est un coup de batte de baseball. La première fois qu'un médecin m'a dit, et là c'était à l'hôpital, la première fois qu'un médecin m'a dit, est-ce qu'on vous a expliqué ce qui s'est passé? J'ai dit non. Et l'accident, je savais, mais le reste pas. Et que ce médecin m'a dit, eh bien, vous avez frôlé la mort. On vous a ramené de justesse, mais vous avez failli mourir. Eh bien, ça fait vraiment tout drôle. J'ai vraiment le sentiment d'avoir pris une batte de baseball dans la figure. Et on se dit, OK, j'avais 25 ans, c'est l'âge où on est immortel.
0: On s'imagine immortel.
1: Voilà, rien ne peut nous arriver. On a la vie devant nous et ça nous paraît très, très long. Et tout à coup, on réalise que non, ça peut être très court. J'ai un de mes cousins qui est mort dans un accident de la route quelques années auparavant.
0: Et ça, on s'imagine que ça n'arrive qu'aux autres.
1: Et exactement. Mmh. Et tout à coup, on se dit, eh ben, ça aurait pu être moi aussi. Donc là, il y a un sentiment de gratitude pour cette partie gratuite.
0: Pourquoi moi? Pourquoi j'ai eu cette chance? Par exemple, mon cousin est mort, pourquoi j'ai eu cette chance?
1: Ensuite, c'est très fort. D'abord, il y a cette gratitude pour cette partie gratuite. On se dit, j'ai une deuxième vie, et c'est vraiment l'expression que je continue d'utiliser aujourd'hui, j'ai une deuxième vie. J'ai eu la chance d'avoir une deuxième vie. Mais ensuite, très rapidement, arrive la culpabilité, ou une forme de sentiment de culpabilité, ou je dirais une forme de responsabilité par rapport à cette deuxième vie. D'abord, d'être beaucoup plus à l'écoute des gens qui ont perdu un proche en bas âge ou dans sa jeunesse, et de se dire, moi j'ai eu la chance de continuer de vivre, ces personnes-là ont perdu un proche, et dans un premier temps on se sent mal par rapport à ces personnes-là, lorsqu'elles sont, comme pour ma part, dans notre famille. C'est dur d'affronter leur regard, de dire pourquoi moi je suis toujours en vie et leur fils ou leur neveu ou leur plus. Bon.
0: Et ça fait pas partie de la révolte que vous aviez avant, comme vous nous avez dit au début de cet entretien, vis-à-vis de Dieu?
1: Complètement, bien sûr.
0: Pourquoi certains vont mourir? Pourquoi certains vont être malades? Pourquoi d'autres sont bien portants?
1: Absolument. Et la révolte est encore plus forte quand on découvre que nous-mêmes, alors que moi je n'avais pas d'épouse ou d'enfant, de personne à charge, pourquoi est-ce que moi je suis toujours en vie alors que des gens qui ont laissé femme et enfants sont morts?
0: Comment vous expliquez ça aujourd'hui?
1: Alors, essayer de l'expliquer, c'est rentrer dans un mystère absolu. Surtout si on met Dieu dans l'équation. C'est pas Dieu qui fait mourir. La mort, ça reste un mal en soi. Les philosophes nous le disent. Même si, pour nous chrétiens, il y a certainement la vie éternelle derrière. C'est une certitude de foi. Et il y a Dieu. Mais c'est pas pour autant que c'est Dieu qui enclenche ce passage-là. Donc, mettre Dieu dans l'équation, c'est très délicat.
0: Mais donc ensuite, c'est mettre Dieu dans l'équation du mal, de la souffrance et de la mort, c'est très délicat.
1: À mon sens, c'est très délicat.
0: Est-ce qu'on peut l'extraire s'il est à l'origine de tout?
1: Il est à l'origine du bien, du bon, et la souffrance n'est pas le contraire du bien ou du bon, c'est l'absence d'un bien normalement dû. Les philosophes nous le disent, et les théologiens aussi, depuis saint Thomas d'Aquin notamment. Si vous voulez, le trou dans un pantalon, c'est pas le contraire du pantalon, c'est l'absence du tissu qui devrait être là. Donc le mal, si Dieu est le bien, le mal c'est l'absence de Dieu. Et à partir de là, on peut pas dire que Dieu est à l'origine du mal, parce qu'alors il serait à l'origine de sa propre absence, ça n'aurait aucun sens. Et par conséquent, c'est très délicat de l'inclure dans l'équation de la souffrance et de la mort, en tant que la souffrance et la mort sont des mots, M-A-U-X. Par contre, le Christ a souffert sur la croix, il est mort. avant de ressusciter. Et donc, c'est cet élément-là, je dirais, que l'on peut inclure, si l'on est chrétien, dans la traversée d'une souffrance, et même la traversée de la mort. De dire, bien, il est là, avec moi. Il souffre avec moi sur ce lit d'hôpital, sur cette croix. Il est cloué, comme moi, je suis fixé à ce lit. Et il est avec moi. C'est le... Encore aujourd'hui, il me semble que c'est la seule parole que l'on peut donner à quelqu'un qui souffre et qui est croyant. Surtout pas de lui dire, comme dans les siècles précédents, « Ah, c'est bien, tu gagnes ton ciel, il faut souffrir pour gagner son royaume. » C'est une hérésie absolue. On le dit aujourd'hui, le pape François le dit aussi d'ailleurs. La souffrance ne paye pas en aucune manière le ciel de qui que ce soit, mais la traversée en ayant conscience de la présence de Dieu à nos côtés peut être un grand réconfort, oui.
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0: Vincent Lafargue, après cette expérience de mort imminente, ce retour à la vie, quelque part, vous vous dites, j'ai une deuxième chance, j'ai une deuxième vie. Est-ce que cela vous pousse quelque part à vous demander ce que vous allez faire de cette deuxième chance? Est-ce que lorsqu'on a cette deuxième chance, on sent une responsabilité?
1: Complètement.
0: Et de quelle manière?
1: Alors, pour ma part, elle a mis du temps à se développer, à aboutir à quelque chose de concret. Mais dès les premiers mois, je dirais même dès le lendemain de cette annonce du médecin qui me dit « Vous avez frôlé la mort », je me dis « Qu'est-ce que je vais en faire ? Qu'est-ce que je vais faire de cette deuxième vie qui m'est gratuitement donnée ?» Je ne l'ai évidemment pas méritée, en tout cas dans ma perception des choses. J'étais vraiment pas un saint, on peut le dire. Donc, voilà, la première question est pourquoi moi, mais ensuite est qu'est-ce que je vais en faire?
0: Excusez-moi, vous n'avez pas eu cette interpellation quand vous étiez dans la lumière?
1: Non.
0: Dont vous avez parlé? Parce que certaines personnes qui ont vécu des EMI ont revu leur existence,
1: oui,
0: et ont eu cette interrogation, qu'est-ce que tu as fait de ta vie?
1: Oui, et
0: vous,
1: notamment,
0: vous l'avez pas vécu,
1: notamment sur la question de l'amour. Comment as-tu aimé? C'est l'interrogation que rapportent beaucoup d'expérienceurs, puisqu'on utilise ce néologisme aujourd'hui.
0: Face à cette lumière d'amour,
1: oui,
0: ils ont cette interrogation, comment as-tu aimé?
1: Exactement.
0: Sans jugement.
1: Jugement, non. Non. Et alors moi, je dirais que je ne l'ai pas eu explicitement, par contre je l'ai ressenti très fortement ensuite. Comme j'avais approché ce tunnel d'amour, quelque chose en moi est né de cet ordre-là, de dire, eh bien, maintenant, peu importe ta vie d'avant, dans cette deuxième vie, tu dois aimer.
0: C'est une évidence.
1: C'est une évidence.
0: Pourquoi est-ce que c'est aussi évident que c'est ça qui est important dans l'existence?
1: Je ne saurais absolument pas le dire. C'est de l'ordre, pour moi, vraiment de l'évidence, mais sans qu'il y ait de raison à cela. Exactement comme le fait de respirer est une chose à laquelle on ne pense pas, pourtant on le fait énormément de fois par minute. Donc pour moi c'est une évidence que l'essentiel c'est l'amour que l'on donne autour de soi.
0: Et c'est important ça. Ça veut dire quoi le sens de la vie?
1: Voilà.
0: C'est d'aimer.
1: Ouais, pour moi c'est de donner de l'amour, de l'affection, de la prévenance, de l'attention, de voilà. Pour moi, c'est bien avant que je rattache cela au message du Christ, bien avant que j'en fasse pour moi une vie donnée dans la prêtrise, c'est une évidence. Et si cette évidence pouvait être, disons, un point important rationnellement auparavant dans ma vie, je pouvais le comprendre par ma raison. Là, c'est vraiment venu du fond des tripes. Je le ressens en moi comme quelque chose d'absolument essentiel.
0: Alors, Vincent Lafargue, il y a bien des manières d'aimer.
1: Dieu merci, oui.
0: Vous avez fait ce choix particulier de devenir prêtre.
1: Oui, et ça a mis du temps. Mmh. C'est-à-dire que, à partir du moment où je me suis dit, bien, il faut que je change ma vie, vraiment. J'ai une deuxième vie, donc c'est l'occasion de vivre d'autres choses ou de vivre différemment ce que je vivais déjà. Je me suis mis en quête, et le mot quête est important, c'est une quête spirituelle. Je me suis mis en quête de ma vocation. Je sentais confusément que j'étais appelé à quelque chose, je ne savais pas quoi. Et si on m'avait dit prêtre à l'époque, j'aurais éclaté de rire.
0: Parce que ça aurait pu être trois vocations liées à vos trois métiers.
1: Absolument.
0: Ça aurait pu être journaliste dans une radio, ça aurait pu être professeur, c'est une vocation.
1: Oui.
0: Et ça aurait pu être comédien aussi, c'est
1: oui.
0: une vocation.
1: Oui.
0: Si on le vit vraiment.
1: Mes frères m'ont dit, le jour de mon ordination sacerdotale, que j'avais réuni les trois. C'est-à-dire que je continue à parler dans un micro à l'église, mm-hmm. je continue à parler devant des gens, même si c'est pas une scène.
0: Et d'enseigner.
1: Et je continue d'enseigner. Mm-hmm. Donc, m'ont dit, tu as réuni tes trois précédents métiers en un seul. J'avais jamais vu ça.
0: Mais ça a mis du temps. Vous n'êtes pas devenu. Après, vous n'avez pas décidé quelques mois après votre accident.
1: Non, ça a mis beaucoup de temps. Donc, j'ai opéré cette quête en passant par l'orientalisme. J'avais déjà des tendances à aimer ce qui vient de l'Orient. Mmh. Je fais de la calligraphie, je suis un buveur de thé. Tout cela, évidemment,
0: les
1: arts martiaux aussi.
0: Et vous étiez attiré par le bouddhisme.
1: Et donc, voilà, j'ai été attiré par le bouddhisme, j'ai été attiré par l'hindouisme. J'ai des amis qui sont de cette religion-là. J'ai été recherché, vraiment. J'ai été aussi voir du côté des soufis musulmans. J'ai recherché vraiment un certain nombre de... dans plein de religions. Ce qu'en fait, j'allais finir par creuser dans la mienne. Et j'ai été très frappé au cours de cette quête par une parole du Dalai Lama qui disait « Ne vous convertissez pas au bouddhisme. Si vous n'êtes pas né dans cette religion, creusez la religion dans laquelle vous êtes né. Si vous avez eu la chance d'en recevoir une, ce qui était mon cas. » J'ai été frappé par cette parole-là, par cette sagesse-là, je peux dire. Et je me suis dit, bon, alors il faut que je creuse la religion dans laquelle je suis né, dans ma propre tradition, et d'abord dans le christianisme, avant de creuser encore une confession, qui est la confession catholique. J'avais confirmé mon baptême, mais tout de même. Et en creusant davantage, j'ai découvert que ce que je recherchais dans cette quête... une forme de sérénité, la prière, le silence, la méditation, l'écoute des personnes, le fait de servir les personnes, d'essayer de leur apporter un peu d'amour dans un monde qui n'en apporte pas dans les pages des journaux tous les matins, eh bien, je me suis rendu compte qu'il y avait un moyen de vivre cet appel-là, cette vocation-là, à travers la prêtrise. Et je m'en suis rendu compte... au hasard, si toutefois le hasard existe, et s'il n'est pas le nom que prend Dieu quand il agit incognito, je m'en suis rendu compte au hasard d'une émission de radio. Et c'est après coup qu'un confrère m'a dit « Dieu prend très souvent les chemins qui nous conviennent pour nous parler. Et tu étais animateur de radio, c'est à travers une émission de radio qu'il t'a à nouveau rejoint. »
0: Une émission de radio dans laquelle vous avez entendu un prêtre.
1: Un prêtre.
0: Qui parlait de sa vie.
1: Qui parlait de sa vie, et je n'ai pas du tout compris que c'était un prêtre au départ. Parce que cet homme parlait de la poésie, au moment où j'ai pris l'émission en cours. Je suis un très grand amateur de poésie. Il parlait de cinéma, il parlait d'art. J'aime énormément le cinéma aussi. Il parlait du silence, de belles paroles. Et je me disais, c'est formidable cet homme-là, il apporte tout ça aux autres. Qui est cet homme? Qu'est-ce qu'il fait dans sa vie? Et impossible de le savoir, il n'y avait pas de podcast en plus à l'époque. Donc j'avais pris l'émission en cours de route. À aucun moment de la fin de l'émission, on a dit le nom de la personne ni son métier. Donc ça a piqué ma curiosité. Et je me suis retrouvé, comme Dieu merci, c'était un feuilleton cette émission. Et que l'heure à laquelle cette émission passait, j'étais libre le surlendemain. Puisque je terminais mes cours et je me retrouvais dans ma voiture, eh bien, je me suis dit, là, je vais pouvoir écouter. Et en écoutant le début, le générique, j'ai fait 100 mètres à nouveau, mais en voiture cette fois-ci. J'ai fait 100 mètres et j'ai dû m'arrêter sur le trottoir parce que c'est comme si j'avais pris la foudre sur ma voiture. J'ai entendu que, on était chez l'abbé un tel, qui est prêtre, tout près de chez moi d'ailleurs.
0: Et là, vous vous êtes dit tout de suite, pourquoi pas moi ?
1: Absolument pas.
0: Non.
1: Je me suis dit, quoi, ce gars-là, il est curé ? Mais c'est pas possible. Je voyais pas un curé aller au cinéma, aimant la poésie, parlant des gens, parlant des femmes, comme il en parlait, d'une manière magnifique et romantique. Et je me dis, mais c'est pas possible. Enfin, cet homme-là, il est pas curé. Et si, je voyais un curé célébrer la messe, mais c'est à peu près tout ce que je savais de cette vocation-là.
0: Et donc, vous avez voulu le rencontrer ?
1: Et donc, j'ai écouté d'abord l'émission 45 minutes, moteur en marche sur le trottoir. Et à la fin, j'ai pris le téléphone et j'ai d'abord appelé la radio. On m'a expliqué, moi qui étais animateur de radio, on m'a expliqué qu'évidemment, c'était pas en direct, qu'on pouvait pas me le passer. Enfin, voilà. J'ai cherché son numéro, je l'ai appelé. Et tout de suite, il m'a dit, je me suis entendu lui dire au début du téléphone, eh bien, écoutez, je viens de vous entendre à la radio, ça va vous paraître complètement absurde, mais je crois que je suis appelé à faire la même chose que vous. Et tout en le disant, je me suis dit, mais qu'est-ce que tu es en train de dire là? Qu'est-ce que tu es en train de dire? Et il m'a donné rendez-vous quelques jours après. Et j'ai admiré beaucoup cet homme, que j'admire toujours d'ailleurs. J'ai beaucoup admiré cet homme parce qu'il ne m'a pas dit « Ah, c'est merveilleux, on manque de prêtres, c'est formidable, il faut que tu nous rejoignes. »
3: Il n'a pas essayé de vous récupérer tout de suite.
1: Absolument pas. Mmh. Et il m'a, au contraire, il a passé au crible ce que je lui racontais, mon accident, cette période de quête qui avait quand même duré 2 ans après mon accident, et de dire « rencontrer des gens, regardez, il y a plein de métiers qui sont au service des autres, qui donnent de l'amour aux autres. Réfléchissez, puisque vous avez une deuxième vie, vous avez le temps. Donc prenez le temps, réfléchissez, rencontrez des gens. » Puis en même temps, il m'a donné quelques adresses concernant le séminaire des prêtres atypiques comme lui d'ailleurs, qu'il me faudrait aller rencontrer pour voir que tous les prêtres sont peut-être pas comme je les avais stigmatisés dans un premier temps.

0: Après cette Agnus Dei de Samuel Barber, nous poursuivons sur RCF cette émission Visage en votre compagnie. Vincent Lafargue, en quoi cette EMI a changé votre vie d'homme et de prêtre?
1: En quoi ça change ma vie? Bien, ça change ma vie d'abord parce que je n'ai absolument plus peur de la mort, ce qui n'était pas du tout le cas avant. Je ne serais jamais rentré dans une pièce où il y avait un mort auparavant. Aujourd'hui, bien, dans ma vocation, c'est une chose qui m'arrive régulièrement.
0: L'accompagnement des personnes en fin de vie.
1: L'accompagnement des personnes et ensuite même la prière autour d'une personne décédée et évidemment la célébration. Et je ressens une immense tendresse pour cette enveloppe qui a contenu une âme et qui est là devant moi. Et par rapport à ma propre mort également, une immense tendresse et de me dire, ça arrivera, et ça arrivera quand ça doit arriver. Si c'est dans 10 minutes, c'est pas grave. C'est un peu gênant pour votre émission, mais c'est tout, c'est pas grave pour moi.
0: On espère qu'on ira jusqu'au bout de l'entretien.
1: mais voilà, ça c'est la première chose.
0: Plus peur de la mort.
1: Plus peur du tout de la mort. La deuxième chose qui a changé énormément, c'est une nécessité, une volonté de servir et comme je vous le disais, de répandre l'amour et comme aujourd'hui pour moi l'amour c'est le message du Christ, eh bien de répandre l'amour comme message du Christ et de mettre cela en avant, la miséricorde infinie de Dieu, je passe mon temps à casser ces vieux clichés d'un Dieu juge à grande barbe qui nous attend au contour.
0: Voilà. Ce que vous dites, c'est important là, parce que beaucoup de gens ont peur de la mort, qu'ils ont peur d'être jugés.
1: Exactement.
0: Parce qu'ils ont peur de ce Dieu barbu ou pas barbu, mais qui va les juger sur leur comportement. Vous croyez à cette notion-là de jugement ?
1: Oui, mais dans un sens très différent de cette image-là. Le fait d'avoir fait de l'hébreu lors de mes études de théologie m'a fait découvrir que le concept même de jugement, le livre des juges d'ailleurs dans l'Ancien Testament le dit très bien pour peu qu'on l'étudie un peu, le concept même de jugement pour un esprit hébraïque n'a rien à voir avec notre idée d'un jugement. Au contraire, c'est un salut dernier vers lequel nous allons. Le concept du juge pour un esprit hébraïque, c'est un sauveur. Il est là pour nous sauver, pas pour nous enfoncer. Et donc, pour moi, il existe bien un jugement dernier, effectivement, mais je l'appellerais volontiers un salut dernier. Celui qui nous attend pour nous prendre dans ses bras et nous emmener vers la vie éternelle.
0: Comme le Père dans le retour de l'enfant prodigue de l'Évangile.
1: Absolument. Et il n'est pas là pour nous dire, tu as dilapidé l'héritage que je t'avais confié, pour reprendre votre exemple, et dilapidé dans de mauvaises entreprises. Absolument pas. Il est là pour nous dire, tu reviens à moi, c'est ma seule joie, c'est tout ce qui compte.
0: Donc ça veut dire que la mort est un retour vers l'amour inconditionnel que vous avez vu dans cette lumière?
1: Pour moi, oui, très clairement. Et ça fait partie de ma prédication à partir des textes bibliques qui, lorsqu'on se donne la peine de les creuser, le disent. Je ne sais pas d'où on a pu tirer l'image d'un Dieu sadique, juge, pervers, lorsque même dans l'Ancien Testament, on a des psaumes qui nous parlent d'un Dieu qui n'est que tendresse, miséricorde infinie, tout amour. Pas besoin d'aller dans le Nouveau Testament pour lire ça. Donc, voilà, ça a profondément, je dirais, marqué le prêtre que je suis aujourd'hui et ça continue de me marquer. Une autre chose qui est nettement plus désagréable, et j'ai découvert en discutant avec d'autres expérienceurs que ce n'est pas rare, même si ça ne fait pas partie des trois critères les plus fréquents, qu'au fond on vient de passer ces trois critères qui sont ne plus avoir peur de la mort, se mettre au service des autres d'une manière ou d'une autre et changer de vie. Très souvent, les gens cherchent à changer de lieu, de vie, voilà. J'ai vécu vraiment ces trois éléments-là et je les vis. Mais il y en a d'autres. Si on prend les écrits notamment d'Elisabeth Kübler-Ross, elle donne jusqu'à 9 ou 12, je crois même, caractéristiques de ces personnes-là.
0: Elisabeth Kübler-Ross, qui est une grande spécialiste de l'accompagnement des personnes en fin de vie.
1: Tout à fait. Ouais. Et je me suis aperçu que j'avais, en plus, un de ces éléments-là. Et je vous assure qu'il n'est pas facile à vivre. Ce sont des antennes à hypocrisie. Et ça, j'ai remarqué en discutant avec d'autres personnes que après une expérience de mort imminente, on est quand même assez nombreux à avoir ce sixième sens, si j'ose dire, ce sixième sens face à l'être humain qui est en face de nous ou qui est dans le poste de télévision ou qui est voilà. Quand un discours est faux, cela sonne immédiatement faux à mon esprit. Quand un discours est flagorneur, mièvre, qu'il y a quelque chose qui ne sonne pas juste, je le ressens au plus profond de moi. Et malheureusement, l'Église n'est pas exempte de cela. Elle est 100% sainte, mais à 100% composée de pécheurs. Moi, le premier. Et donc, ça n'est pas très confortable dans un ministère où l'on rencontre constamment des gens, que ce soit des confrères ou que ce soit des paroissiennes, des paroissiens ou des gens en recherche. Ça n'est pas toujours confortable d'avoir ces antennes-là.
0: Mais ça doit vous servir dans l'accompagnement spirituel, j'imagine.
1: Énormément. Mais en même temps, il faut bien se garder de juger la personne à travers cela. On ne juge personne. On peut juger les actes de quelqu'un, mais jamais la personne elle-même.
0: Vincent Lafargue, j'aimerais comprendre quelque chose par rapport à votre choix d'être devenu prêtre dans l'Église catholique. Quand on fait cette expérience de mort imminente, tous les témoignages que j'ai pu lire... Et il y en a beaucoup aujourd'hui, il y a des milliers de témoignages qui sont recueillis dans le monde entier.
1: Oui.
0: Toutes ces personnes qui ont fait cette expérience de rencontre avec cette lumière décrivent parfois que dans cette lumière, il y a un personnage. Des chrétiens y ont vu Jésus, parfois Marie. Des bouddhistes y ont vu le Bouddha. Des hindous y ont vu Vishnu, ou Krishna ou Shiva. Ça veut dire que cette lumière, c'est qui ?
1: Je vis dans une région de montagne, et lorsque vous demandez aux gens d'un village de vous dessiner la montagne qu'ils ont sous les yeux, ils vont vous la dessiner, que ce soit le Mont Blanc, le Cervin, que sais-je. Et si vous demandez aux gens de la vallée qui se trouve de l'autre côté de la montagne de vous dessiner cette même montagne, ils vont faire un dessin complètement différent. C'est la montagne, la même pourtant, telle qu'ils la voient eux. Et si vous comparez les deux dessins, et si vous montrez le dessin de l'autre côté de la montagne à la personne qui est de notre côté, elle va vous dire « mais non, c'est pas le Cervin, mais non, c'est pas le Mont Blanc, c'est autre chose ». Et pourtant, c'est la même montagne. Pour moi, Dieu, c'est cela. C'est la même montagne, c'est le même Dieu. Mais nous avons, selon les religions, d'autres manières de le voir. Et si l'on reprend l'image de la montagne, poussons-la jusqu'au bout, il y a d'autres sentiers pour atteindre ce sommet qu'est Dieu. Lorsqu'on fait de la montagne, on se rend compte que très souvent, les sentiers qui viennent de plusieurs versants se rejoignent sur une crête ou quelques centaines de mètres avant le sommet. Et probablement que nos religions se rejoignent les unes les autres, peut-être pas toutes, mais certains versants adjacents se rejoignent dans certaines façons de rejoindre Dieu, la prière, le silence, la méditation, que l'on retrouve dans les religions que vous avez citées, par exemple. Pour moi, Dieu, c'est l'amour, avec un A majuscule. C'est un sommet, peut-être et certainement le sommet avec un grand S, mais il y a plusieurs manières d'atteindre ce sommet. Et ce n'est pas que moi qui le dis, dans notre religion catholique, Vatican II le dit très bien. Il y a plusieurs manières de rejoindre Dieu, plusieurs vérités qui ne sont pas incompatibles les unes comparées aux autres. Plusieurs manières de rejoindre ce Dieu. Mais pour moi, cette lumière blanche, cet amour inconditionnel, c'est Dieu, tout simplement.
0: Alors justement, quand on dit c'est Dieu, est-ce que c'est le Père dont Jésus nous a toujours enseigné qu'il fallait nous tourner vers le Père ? Parce que quand il enseigne la prière, il dit pas « priez-moi », il dit « priez le Père ». Est-ce que cette lumière chargée d'amour inconditionnel que vous avez vécue dans votre EMI, c'est la présence aimante du Père, de cette... au-delà de tout, comme disent les mystiques, Saint Grégoire de Nice ou Grégoire de Nazianze, au toile au-delà de tout. Est-ce que vous pensez que vous avez vécu quelque part une de ces expériences qu'ont vécu les mystiques quand ils ont eu une rencontre avec l'inconnaissable au-delà de tout ?
1: Oui, je n'irai pas jusqu'à parler de rencontre parce que, encore une fois, je ne suis pas allé au bout de ce tunnel de lumière, contrairement à d'autres. J'ai le sentiment d'avoir vécu cette rencontre dans mon cœur, un début de rencontre qui m'appelle à la rencontre perpétuelle que je vis tous les jours. Je rencontre Dieu tous les jours dans ma vie, à travers les gens qui me sont, qu'il m'est donné de rencontrer, à travers chaque visage, à travers la prière, le silence, la célébration de l'Eucharistie quotidienne, évidemment. Je rencontre Dieu tant de fois dans mes journées. Mais cette première rencontre plus spéciale que les autres m'a amené à avoir soif de nouvelles rencontres, à creuser cette mystique, je dirais. Maintenant, quant à savoir quel Dieu j'ai rencontré, je vous dirais que ça m'est complètement égal. Pour moi, c'est Dieu, point. qu'on l'appelle Allah, qu'on l'appelle le Père, qu'on l'appelle le Fils, puisque dans notre foi, le Fils est Dieu lui aussi, hein, qu'on l'appelle l'Esprit Saint, cette force d'amour qui souffle entre les êtres. Pour moi, ça n'a aucune importance. C'est Dieu vers qui ma vocation m'amène à conduire les gens, et c'est Dieu vers qui j'espère aller lorsque cette rencontre se fera à nouveau plus précise.
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0: Monsieur Lafargue, vous nous avez dit tout à l'heure que face à cette deuxième vie qui vous était donnée, vous avez eu un sentiment très fort de devoir faire quelque chose de votre vie, une sorte de responsabilité de qu'est-ce que je vais faire de ma vie. Est-ce qu'il n'y a pas là un risque d'une course en avant ou de vivre une culpabilité de ne jamais faire assez? Et alors, ça, on sait combien ça peut menacer les prêtres.
1: Oui, oui, c'est mortifère. Je suis en réajustement constant dans ce domaine-là. C'est-à-dire que je suis un activiste. J'ai énormément de peine à dire non. J'apprends à dire non parce que c'est nécessaire, mais j'ai énormément de peine à dire non. Je suis un passionné des gens, de la vie, d'énormément de domaines. Chaque fois que je découvre un nouveau domaine, j'ai besoin de me documenter, de creuser, de voilà. Donc, je suis un boulimique de la vie, un bon vivant aussi. Vous n'avez pas l'image, vous qui nous écoutez, mais je suis bien en chair. Donc, il y a évidemment un risque, d'abord, de se donner sans compter, ce qui est à la base une bonne chose lorsqu'on est prêtre. Mais il faut se ménager des temps de repos, de prière, de mise à l'écart. Le Christ le faisait. Il partait seul en prière, voilà. Donc, il y a un risque constant, il est grand chez moi, et je suis en réajustement constant. J'ai toujours tendance à prendre trop, et ensuite je réajuste, je corrige un petit peu, je prends une journée de désert, et tout va mieux.
0: Donc c'est quoi? C'est une question d'équilibre à trouver? Parce qu'on peut être dans la culpabilité de ne jamais faire assez.
1: Oui, je l'ai été. Au début de ma prêtrise, je l'ai été vraiment, au point de ne pas prendre ce fameux jour de repos des prêtres, qui n'est pas un jour de congé, puisqu'on est toujours prêtre, mais c'est un jour où on doit ralentir le rythme, on doit faire différemment, et pour ma part, très concrètement, c'est un jour où je m'éloigne géographiquement de la cure, sans quoi je vais continuer, je ne vais pas m'arrêter. Donc j'ai besoin d'aller ailleurs, de m'éloigner un peu, pour prendre ce temps, et au début, je culpabilise énormément dans cette journée, ce qui fait qu'elle n'était absolument pas réparatrice, puisque mon cerveau continuait à tourner en boucle en me disant que je devrais être là où je ne suis pas. Heureusement aujourd'hui, mais ça fait 10 ans quand même, hein, j'ai mis le temps depuis mon ordination, mais aujourd'hui j'arrive à prendre vraiment ce jour de repos et j'essaye de l'enseigner aux plus jeunes de mes confrères que je vois partir eux aussi dans cet activisme et dans ce trop-plein.
0: Vincent Lafargue, pourquoi est-ce que l'Église catholique ne s'intéresse pas plus aux expériences de mort imminente? On entend rarement des prêtres qui nous parlent des expériences de mort imminente. Vous l'avez vécu, donc vous êtes sensible à cela. Mais il y a très peu de prêtres qui en parlent, des évêques encore moins. Pourquoi?
1: Il y a deux questions que vous posez là. Pourquoi l'Église ne s'y intéresse pas plus? Pourquoi est-ce que les prêtres en parlent si peu? Pour moi, ce sont deux questions distinctes. L'Église commence à s'y intéresser. Justement parce qu'on a des témoignages de personnes religieuses qui tout à coup osent raconter ce qu'elles ont vécu. Et l'Église, après je dirais quelques décennies assez rationalistes, l'Église commence à retrouver l'autre côté de cette pièce que Jean-Paul II avait si bien décrite dans Foi et Raison, hein, Fides et Ratio. Il y a les deux. La raison, c'est bien, mais on n'atteint pas Dieu par la raison pure. Même si certains ont essayé de le démontrer, il y a un saut de la foi à faire à un moment donné. Et l'Église commence à nouveau, à mon sens, en ce 21e siècle, l'Église redevient mystique. En tout cas, mon Église redevient mystique.
0: C'est-à-dire qu'elle redécouvre la place du surnaturel quelque part.
1: Je pense qu'on peut le dire comme cela.
0: Écarté en étant un peu gêné à cause du rationalisme.
1: Oui, et puis on est héritier aussi de siècles beaucoup plus obscurs dans ce domaine-là. Quand on a brûlé les sorcières, on n'était pas tellement dans le mystique. Hein. Donc l'Église retrouve une forme de confiance dans le surnaturel, une forme d'intérêt, mais sur la pointe des pieds. Vous avez raison dans le sens où elle s'y intéresse encore de manière un peu cachée ou de manière très prudente.
0: Mais vous pensez que par le biais des expériences de mort imminente, il y a là une voie qui pourrait nous aider à avancer dans notre réflexion spirituelle et notamment dans notre relation à la mort?
1: Je le pense parce que d'abord, les expérienceurs ne racontent rien qui soit incompatible avec le message de l'Église sur la vie éternelle et sur les fins dernières. Et donc, il y a là clairement à s'intéresser à ce que racontent ces personnes parce que c'est tout à fait ce que nous prêchons finalement. Si elles nous parlaient d'un juge qui les attend au tournant et d'une rencontre absolument terrible avec quelqu'un qui leur mettait sous les yeux tout ce qu'elles ont fait de mal dans leur vie, mais non. Ces personnes nous racontent la rencontre avec un être d'amour. Et c'est ce que nous prêchons. Donc l'Église aurait tout intérêt à s'intéresser à cela. Et puis l'autre partie de votre question concernait les prêtres. Et alors là, c'est tout à fait autre chose. Entre confrères, même les confrères qui ont vécu cette expérience-là n'en parlent pas, en général. Et je n'ai pas encore compris pourquoi. Mais il y a vraiment une frilosité à échanger sur ces domaines-là. Les quelques-uns avec lesquels je peux en parler sont les prêtres qui, justement, sont versés dans le surnaturel. Les exorcistes, par exemple.
0: Est-ce que ce n'est pas parce qu'ils ont vécu cette expérience-là qu'ils sont plus versés vers le surnaturel?
1: Certains, probablement, mais d'autres qui n'ont pas vécu cette expérience, mais qui s'intéressent à ce qui est mystique et surnaturel, sont plus enclins, en tout cas, à écouter ce message-là. D'autres sont vraiment très méfiants par rapport à tout cela, alors qu'ils accompagnent des gens dans la mort.
0: Hein, mais vous en parlez facilement avec votre confrère?
1: Non.
0: Ou... c'est pas facile pour vous de témoigner de votre expérience de mort imminente avec
1: qui que ce soit. Avec qui que ce soit, j'ai l'air là de parler de manière fluide et tout à fait coulée, mais je suis à la torture
0: parce que ça vous est dur chaque fois de témoigner.
1: C'est très intime en fait. Il y a quelque chose de très intime et donc on va chercher très très loin dans les tripes quelque chose, une expérience extrêmement profonde et intime. Et donc je n'ai pas l'habitude de partager. Je suis un être pudique, j'ai pas du tout l'habitude de partager mes sentiments intimes avec mes confrères, je ne le fais déjà pas avec les membres de ma famille, donc c'est dire.
0: Est-ce qu'il n'y a pas un devoir de témoignage quelque part aussi?
1: Oui, vous touchez une question délicate. Dans la responsabilité dont nous parlions tout à l'heure, que l'on ressent après ce genre d'expérience, il y a cette responsabilité de témoigner au monde. Elle est accentuée quand on est prêtre parce qu'on découvre que par notre baptême on est aussi prophète, qu'on a à témoigner de la bonne nouvelle. Et donc, évidemment, cette responsabilité, ce devoir de témoignage, il est fort en moi. C'est contradictoire parce que je le ferais beaucoup plus que je ne le fais en réalité si j'écoutais cette responsabilité-là. Mais en même temps, il y a le danger de passer pour des bêtes de foire, des animaux de cirque, hein, qu'on nous utilise pour mettre en avant certaines choses. Et ça, j'essaye d'y faire très attention. Je témoigne très rarement dans des médias généralistes, notamment comme le vôtre. Cela ne m'est arrivé que deux fois en 20 ans. Parce que il y a ce danger-là. On ne sait jamais comment la personne qui écoute ou qui reçoit le témoignage va l'utiliser.
0: Et vous n'avez jamais douté de cette expérience-là que vous avez vécue le jour de votre accident?
1: Jusqu'au moment où j'en ai parlé au chirurgien à qui j'ai raconté cela, j'étais dans le doute complet. Je me disais, j'ai rêvé, et peut-être que lui va m'expliquer qu'avec les produits que j'ai reçus, ce rêve est normal, que sais-je. À partir du moment où il m'a dit « Vous n'êtes pas fou, vous n'avez pas rêvé et les détails que vous donnez sont exacts », jusqu'au dialogue qui a eu lieu à ce moment-là, ça devient beaucoup plus difficile de douter. Et ensuite, eh bien, il y a cette certitude de l'amour de cette lumière blanche dont je n'ai alors jamais douté.
0: Et qui vous habite encore.
1: Et qui m'habite complètement, et je dirais de plus en plus même.
0: Pour terminer, Vincent Lafargue, une question que je pose assez souvent dans cette émission, c'est la question du sens de la vie. Pour vous qui avez failli perdre la vie, qui avez eu une deuxième vie, quel est selon vous le sens de notre existence humaine?
1: D'abord carpe diem, profite du jour présent. C'est aussi un des messages que j'essaye de faire passer le plus souvent dans mes prédications. Hier n'existe plus. Demain, on ne sait pas si on le vivra un jour. Donc, Profitons du moment présent, vraiment, disons « je t'aime » aux gens que l'on aime. Et le célibataire que je suis le dit à mes amis les plus précieux. Voilà, profitons vraiment de vivre le jour présent à fond. Ça, c'est, je dirais, la première chose. Nous sommes des êtres qui se sont jetés dans l'infini du temps, dans un infini aussi géographique. Les galaxies, tout ça donne le vertige, c'est extraordinaire. Et on est là, sur ce petit confetti qu'est la Terre, ici et maintenant. Et on a à vivre cette journée d'aujourd'hui du mieux qu'on le peut. J'aime arriver le soir et me dire, eh bien voilà, Seigneur, c'était une belle journée. Merci de m'avoir donné l'occasion de rendre service, de t'annoncer, de t'apporter à travers l'Eucharistie. Merci pour cette belle journée. Et à la fin de chaque journée, pouvoir se dire ça, c'est merveilleux, avec tous les pardons qui vont évidemment avec. Le sens de la vie pour moi, c'est donc d'abord ça, c'est vivre pleinement ce que nous vivons et le vivre non pas replié sur soi-même, mais donné aux autres. Les linceuls n'ont pas de poche, comme le disait récemment le pape François. On emporte avec soi que l'amour qu'on aura donné aux autres. Donc, le sens de la vie, c'est donner, aimer, vivre pleinement l'instant présent. Pour moi, c'est déjà énorme tout ça.
0: Eh bien, merci beaucoup, Père Vincent Lafargue, de nous avoir accueillis ici, dans votre paroisse.
1: Avec joie.
0: Aigle, en Suisse. Et puis, merci pour ce témoignage que vous avez accepté de nous donner, ce que vous ne faites pas très souvent. Merci beaucoup de votre accueil.
1: Merci à vous.
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2: Votre itinéraire comprend plusieurs correspondances. Prenez la route en direction de Vic-sur-Seille, puis poursuivez vers Lunéville, Nancy et Metz.
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2: Bienvenue à toutes et à tous en Lorraine. Je suis Manon Léhu et pour ce radioguidage, je vous propose de suivre les traces de Georges de la Tour. Son nom évoque un peintre, la lumière d'une bougie et les personnages surgissant de l'obscurité. Mais Georges de la Tour, ce n'est pas seulement une histoire de peinture. C'est aussi un itinéraire touristique, historique et humain à travers la Lorraine. Un homme né à Vic-sur-Seille, installé à Lunéville, dont les œuvres sont aujourd'hui présentes et conservées à Nancy, et dont le nom continue de résonner à Metz. Ces quatre villes ne sont séparées que par quelques dizaines de kilomètres. Pour rejoindre ma première étape, je quitte Metz en covoiturage. Je suis avec Fabienne sur la route. Est-ce que vous pouvez me dire un peu où on va ?
3: Nous allons à Vic-sur-Seille, au musée Georges de la Tour. On va tourner, voilà, et dans 2 minutes, on est arrivé. Voilà, comme ça, je te laisse là.
2: Bonne journée. Vic-sur-Seille se découvre à pied. Autour du musée, les rues sont calmes, les façades anciennes se succèdent et la Seille traverse encore ce paysage du Saulnois. À l'intérieur du musée Georges de la Tour, je retrouve Gabriel Dis, ancien conservateur du lieu.
4: Qu'est-ce que vous voulez savoir ?
2: Je veux savoir pourquoi vous me présentez ce livre.
4: Alors, je vous présente ce livre aujourd'hui parce que, d'une part, Jacques Tuilier et son frère sont à l'origine de la donation de la collection de peinture, de l'essentiel de la collection. C'est un catalogue qui parle de Georges Latour, qui présente la Lorraine telle qu'elle était au XVIe et au XVIIe siècle. Il est très complet sur la bibliographie. Il fait l'inventaire des œuvres attribuées, des œuvres non attribuées de Georges Latour, parce que comme vous le savez, on ne connaît rien de Georges Latour, ou très peu. Donc du coup, tout le monde brode et tout le monde raconte, et on raconte très souvent n'importe quoi.
2: Que sait-on de son enfance ?
4: On sait tout juste de par l'acte de baptême, quand il est né dans une famille qui est une famille bourgeoise. Son père était boulanger, il avait des propriétés, des troupeaux, donc c'était la bourgeoisie aisée. On raconte, mais c'est de la poésie tout ça, on raconte que si Georges Latour est le maître des nocturnes et des bougies, c'est parce qu'il est le fils d'un boulanger et c'est parce qu'il s'est rappelé du fournil, du feu du fournil. Bon, moi je veux bien, mais
2: vous n'y croyez pas ?
4: Oui, ben, c'est de la poésie. On ne sait pas, en revanche, où il a appris et qui a appris, parce qu'on voit tout de même qu'il est autonome, qu'il est quelqu'un de singulier. Quand on dit que c'est un peintre français, vous le mettez à côté de Poussin, vous voyez, il y a tout un univers entre les deux. Il n'y a rien à voir entre Georges Latour et Poussin. Poussin est français. Georges Latour est lorrain. Il ne peint pas la guerre de 30 ans. Georges Latour peint la misère. C'est autre chose, c'est-à-dire les gens, les conséquences de la guerre, les tricheurs, les joueurs de dés. Donc il peint la société qui est autour de lui. Et il prend comme modèle, tout comme Caravage, mais c'est pas le seul, il prend des modèles, les gens, la sainteté, on ne la trouve pas en haut. La sainteté, il la trouve chez les gens.
2: Et en quoi cette identité lorraine a influencé sa manière de peindre ?
4: Nous ne sommes pas à Paris. Nous sommes en Lorraine. La Lorraine, c'est une espèce de couloir entre deux cultures très fortes, la culture d'Île-de-France et la culture du Saint-Empire romain germanique. Donc il y a cette espèce de terre d'entre-deux est aussi une terre où les deux ont des influences. Il y a des influences germaniques, il y a des influences espagnoles, il y a des influences italiennes, il y a des influences parisiennes et qui viennent ici dans ce melting pot. Prenez Vic-sur-Seille. Alors Vic-sur-Seille, c'est le centre et le lieu d'où l'évêque de Metz, qui avait sa cathédrale à Metz, mais il n'avait rien à dire dans la population ou à la population messine, puisqu'il n'avait pas l'autorité pour. Ici, nous sommes sur les terres de l'évêque et nous sommes ici dans sa capitale. Il y avait une bourgeoisie qui gravitait autour de des hospices et des institutions religieuses. Donc nous sommes dans une espèce de lieu très catho.
2: Que sait-on de son parcours entre Vic-sur-Seille?

0: Caravage de la Tour est le Caravage français. Alors on dit oui, il faut qu'il ait été en Italie parce que à l'époque, le voyage en Italie, c'était le voyage obligé de tous les artistes. Oui, c'est vrai. Mais est-ce qu'il est allé en Italie? Est-ce qu'on a des documents? Est-ce qu'on a des traces? Est-ce qu'on a des œuvres? Prendre une image avec certitude que Georges de la Tour a vu. Il a vu l'hôtel de la Monnaie. Venez avec moi.
1: Je monte du coup?
0: Oui.
1: Ah bah allez, allons-y, faisons notre petit trajet.
0: Voilà l'hôtel de la Monnaie. Et pour aller à l'église, cette rue...
1: La rue de Vignon, c'est ça?
0: Oui, la première rue à droite, si d'accord. Vous avez l'église.
1: Ok, bah, je vais aller visiter ça.
0: Oui.
1: Bah, merci.
0: Ben,
1: merci beaucoup. Je me retrouve devant l'église de Vic-sur-Seille, où Georges de la Tour a été baptisé. Derrière sa façade sobre, c'est ici que commence une partie de son histoire. Et pour suivre la suite de sa vie, il faut maintenant reprendre la route. Direction Lunéville, la ville où le peintre s'est installé. Poursuivez votre itinéraire en direction de Lunéville. Pour m'en parler, je rencontre Benoît Dallot, conseiller municipal de Lunéville et fin connaisseur du patrimoine de la ville.
2: Il épouse une jeune fille de bonne famille, récemment anoblie, et ils vont acheter une maison qui appartient à sa belle-famille, qui est située dans le coin de l'église Saint-Jacques, l'ancienne église Saint-Jacques. Ça, c'est en 1620. Ils vont racheter une deuxième maison qui est juste à côté. Et c'est au moment où ils achètent la deuxième maison et au moment où Georges de la Tour hypothèque sa première maison qu'on a une idée très précise de l'adresse.
1: Elle existe toujours ?
2: Non. On ira voir tout à l'heure, il y a place Saint-Jacques, il y a quelques habitations qui datent du XVIIe siècle encore, qui restent debout. On en retrouve aussi rue de la République. Tout n'a pas été détruit.
1: Et au niveau peut-être du quartier où il a vécu, son atelier, il n'existe plus maintenant. Non. Est-ce que vous saviez comment il était Non, pas du tout.
2: On a une description de ce qu'il achète par l'acte notarié. On sait qu'il y avait un bâtiment, un pré, un mex, une grange. Ça, on a la description. On sait que c'est dans le coin de l'église Saint-Jacques. Donc, grosso modo, au niveau de la rue de la Charité aujourd'hui. Mais c'est tout, ce n'est que des suppositions. On essaye d'imaginer. Puis, comme on ne sait pas où était exactement l'église, c'est difficile de reconstruire l'histoire.
1: Est-ce que vous savez pourquoi il est venu ici?
2: Pourquoi vient-il à Lunéville? Parce que Lunéville, il y a un château qui appartient à Henri II de Lorraine. Et Henri II est un potentiel client. Pour un peintre, c'est pas anodin. Donc venant s'établir à Lunéville, il est proche du duc et d'un potentiel client. Il y a plusieurs monastères ou couvents à Lunéville. Il y a une communauté religieuse qui est assez nombreuse. Et il réalise plusieurs toiles en lien avec la religion, on peut s'attendre à ce que venant à Lunéville, il puisse vendre plus facilement sa production.
1: Voilà. C'est le cas.
2: Sans doute, parce qu'on retrouve quelques toiles qu'il vend à des communautés religieuses. Donc, sa venue à Lunéville peut s'expliquer par, sa belle-famille, deux, la proximité du duc de Lorraine, qui n'est pas en guerre à ce moment-là, trois, la présence de nombreuses congrégations religieuses qui seraient susceptibles de lui acheter sa production. Donc, on peut expliquer sa venue à Lunéville comme ça. Je vais vous montrer, on va faire une balade sur les pas de Georges de la Tour.
1: Ah bah, avec grand plaisir. Hop, allons-y.
2: Je prends mes clés, mon téléphone.
1: Et là, on se dirige vers où, du coup?
2: Eh bien, nous dirigeons vers l'ancienne abbaye Saint-Rémy, qui est l'actuelle mairie, par la rue des Templiers, qui était avant la rue des Chanoines. Et on va arriver devant la place Saint-Rémy pour aller directement place Saint-Jacques, où je vais vous montrer...

0: L'endroit où on suppose que se trouvait l'ancienne église Saint-Jacques, construite au XIIIe siècle. Bon voilà, nous sommes place Saint-Jacques. Alors, grosso modo, ce que l'on sait, la maison de Georges de la Tour était proche du château, mais en même temps donnait sur l'église.
1: D'accord, oui, on est entre les deux finalement. Donc,
0: On est quelque part par là, voilà. C'est par là qu'elle était le premier atelier de Georges de la Tour, enfin celui qui l'achète. La maison qu'il achète, c'est par là. Mais il a quelques soucis avec la population de Lunéville à ce moment-là.
1: Comment ça se fait ?
0: Bah, il mène grand train. Il est plutôt proche des Français, alors que la population de Lunéville soutient plutôt le duc de Lorraine. Donc il n'est pas forcément très bien vu des autres habitants, mais surtout ce qui gêne, c'est ce qu'on raconte dans les chroniques, il entretient une meute de chiens pour la chasse, puisqu'il exploite la commanderie Saint-Georges, les terres, mais en même temps les forêts. Il se permet d'aller chasser, et donc il entretient une meute d'épagneuls et de lévriers. Ces chiens, ça mange de la viande. Et juste rappel à la guerre de 30 ans, Lunéville et la Lorraine traversent une période très difficile. Il y a la peste, famine, la guerre. Bon. Et lui entretient une meute de chiens. Ça déplaît fortement à la population de Lunéville. Et, les édiles de l'époque décident de mettre un peu sous l'étier noir, sous le boisseau, cette location. Georges de la Tour décide de ne plus louer ses terres. Mais en fait, il va continuer à les exploiter pendant encore quelques années.
1: Prochaine étape, Nancy. Pas pour raconter une nouvelle étape de la vie de Georges de la Tour, mais parce qu'ici, des visiteurs viennent encore le rencontrer 4 siècles plus tard. Cette fois, ce n'est plus le peintre que je viens chercher, mais la trace qu'il a laissée.
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1: Je suis actuellement sur la place Stanislas, devant le musée des Beaux-Arts, pour rencontrer Richard Dagorn, directeur du musée Lorraine et de Nancy Musée, pour nous parler devant l'une des œuvres les plus célèbres de Georges de la Tour, La femme à la puce.
3: Bonjour, ça va vous ?
4: Bonjour.
1: Merci de m'avoir accueilli ici, aux Beaux-Arts. Alors aujourd'hui, nous sommes devant La femme à la puce de Georges de la Tour. Est-ce que vous pouvez nous raconter un peu son histoire ?
5: La femme à la puce, c'est une histoire à la fois ancienne et récente. Ancienne dans la mesure où le tableau est réalisé, exécuté dans les années 1630. Et puis, c'est un tableau qui, finalement, n'est réapparu que dans les années 1950, puisque c'est en 1955 que le musée Lorrain a pu acquérir l'œuvre après sa redécouverte. Alors, c'est évidemment une acquisition qu'on ne pourrait pas réaliser aujourd'hui, ou sans doute de façon beaucoup plus compliquée, hein, puisque c'est vraiment un des grands chefs-d'œuvre de Georges de la Tour. Et qu'on peut imaginer que s'il passait en vente aujourd'hui, il atteindrait des sommes qui seraient sans doute au-delà de nos moyens.
1: On a parlé de l'œuvre, mais quel est son rapport à Nancy, son rapport avec la ville ?
5: Alors, Georges de la Tour, il n'est pas venu beaucoup à Nancy. On sait qu'il a une activité à la fois pour le roi de France, puis pour le gouverneur qui avait installé le roi de France au moment de l'occupation française, donc au XVIIe siècle. On sait notamment que le gouverneur en question, qui s'appelait La Ferté-Senneterre, était un grand amateur de tableaux de la Tour. C'était quelqu'un qui était réputé pour sa cruauté presque. Mais on sait surtout qu'il avait demandé aux citoyens de se faire offrir pour ses étrennes des tableaux, notamment des tableaux de la Tour, dont il était très friand. Et c'est d'ailleurs ce qui est un peu étonnant, vous voyez, c'est cette popularité, ou en tout cas ce succès que rencontre la Tour à son époque. Mais la problématique avec la Tour, c'est que peu d'œuvres sont signées et les attributions sont quand même relativement complexes. Effectivement, on considère que certaines œuvres, de par la maîtrise picturale ou de par certains détails d'exécution, sont indéniablement de la Tour. Mais il y a tout un corpus qui mérite d'être, qui est sans cesse, en fait, qui est assez mouvant, hein, puisque certaines œuvres peuvent être contestées. Et ce, d'autant plus qu'on a des fois plusieurs versions d'une même œuvre, qui sont à la fois le fait de la tour, de son atelier, mais également de peintres qui ont pu voir l'original et pour s'en inspirer. Donc effectivement, il y a un tri à faire entre toutes ces œuvres et le corpus est suivant les chercheurs à qui on s'adresse, est finalement assez varié. Mais en tout cas, une chose est sûre, c'est que la femme à la puce, elle est incontestablement du maître.
1: Que c'était voulu aussi, cette transmission de montrer au monde la réalité.
5: Alors, effectivement, il est dans un discours qui aujourd'hui est jugé comme étant un discours universel, que lui-même l'ait pensé comme tel, j'en suis pas certain. Enfin, c'est un peintre, vous voyez, qui avait besoin de commandes, hein, qui avait besoin de... Donc, qui répond aussi au goût de son époque. Après, il est certain que c'est ce qui fait son génie, c'est le fait qu'aujourd'hui encore, ses œuvres conservent une puissance à la fois plastique et en même temps une puissance du point de vue du sens qui est assez extraordinaire. Ce qui est intéressant avec La femme à la puce, c'est qu'on pourra toujours dire tout ce qu'on veut, ne serait-ce que sur l'interprétation de l'œuvre, on n'arrivera jamais à en épuiser le sens. Et c'est ça vraiment le propre du génie du peintre.
1: Mais c'est un peu intemporel finalement aussi.
5: C'est une œuvre qui est assez hors du temps, même si elle est effectivement très ancrée pour les Lorrains dans les années de la guerre. La relation de la tour avec Nancy n'est pas forcément très très forte. Hein. C'est pas, enfin voilà, hormis le palais ducal, on sait qu'il a abrité certaines des œuvres qui avaient été acquises par le gouverneur La Ferté-Senneterre. On n'a pas vraiment d'indices. Après, c'est sûr, c'est dans cette ville vieille qu'on peut retrouver de toute façon un certain nombre des monuments et des lieux qu'a parcouru la tour.
1: Merci beaucoup.
5: Je vous en prie.
1: À Nancy, Georges de la Tour est surtout présent par ses œuvres et par les questions qu'elle continue de poser. Pour la dernière étape, je reprends la direction de Metz. Nancy et Metz ne sont séparés que par une soixantaine de kilomètres. Le voyage se termine donc presque là où il a commencé. Mais cette fois, je ne me rends pas dans un musée. Je pousse la porte d'un établissement scolaire où le nom de Georges de la Tour accompagne chaque jour plusieurs générations d'élèves. Poursuivez votre itinéraire en direction de Metz. De retour à Metz, je rejoins le quartier impérial. Non loin de la gare, ses larges avenues et ses bâtiments de pierre racontent une autre période de l'histoire lorraine. C'est ici que se retrouve la cité scolaire Georges de la Tour. Je retrouve Arnaud Brossard, proviseur de la cité scolaire Georges de la Tour, qui m'accueille pour m'expliquer pourquoi le nom de cet artiste lorrain a été choisi.
4: Oui, c'est moi. J'ai une journaliste, monsieur Brossard.
6: Oui, monsieur Brossard est au courant.
4: Premier étage, et vous voyez tout droit, la porte est ouverte.
7: Bonjour. Merci de m'accueillir.
1: Pourquoi Georges de la Tour a été choisi comme nom à ce lycée ?
8: Alors, l'histoire de l'établissement est une histoire complexe, hein, puisque à l'origine, historiquement, c'était un établissement allemand, hein, puisque la première rentrée officielle est de 1910. Et donc, le lycée accueillait en fait les filles des officiers allemands qui étaient implantés sur Metz, et notamment dans le quartier aujourd'hui qu'on appelle le quartier impérial. Le lycée n'avait pas de nom, hein, on l'appelait simplement, c'était le lycée supérieur des jeunes filles. Et puis en 1966, on a souhaité lui donner un nom. Au départ, on cherchait des noms de femmes parce que c'est un lycée qui était un lycée de jeunes filles à l'époque. Hein. Il est devenu mixte en 68 ou 69. Il y a eu la décision finalement d'essayer de trouver un artiste lorrain. Et puis, assez naturellement, ils ont trouvé que Georges de la Tour pouvait être un nom puisque donc il est né à Vic-sur-Seille, donc pas très loin. Alors, ce qui pose d'ailleurs administrativement un problème parce qu'il y a deux lycées. Georges de la Tour dans l'académie de Nancy-Metz, hein, il y en a un à Nancy, ben voilà, parce que bon, pas très loin de Lunéville, donc qui est l'endroit où Georges de la Tour est décédé. Mais voilà, donc il y a eu cette volonté là de lui donner ce nom ici à Metz aussi.
1: Et est-ce que ça représente quelque chose pour vous de ce nom, Georges de la Tour ? Est-ce que c'est ancré dans les mémoires lorraines finalement ?
8: Alors oui, réellement. Puis alors, je pense que depuis qu'il y a eu tous les engagements à Vic-sur-Seille avec le musée qui a mis en avant à la fois l'artiste Georges Latour et puis ses œuvres, je pense que voilà, ça. Enfin, l'image de Georges Latour, c'est bien ancré dans, on va dire, dans une espèce de culture commune. Mais en tous les cas, voilà, depuis le XXe siècle, bon, il est revenu un petit peu au goût du jour avec un intérêt qui a été porté. Et du coup, nous ici, Georges Latour, voilà, est présent. D'ailleurs, vous le voyez sur le site dans lequel nous sommes. Bon, on a des reproductions de ses tableaux, donc qui rappellent en fait, voilà, la place qu'il occupe dans l'établissement. Et puis après, dans la politique globale de l'établissement, les arts et la culture ont une place extrêmement importante au lycée. On porte un intérêt particulier à tous les projets et tous les parcours possibles pour nos élèves autour des arts et de la culture. Donc les arts ont une vraie présence et qui fait aussi que l'établissement nous des contacts et des partenariats assez forts. Je pense au Centre Pompidou, je pense là depuis cette année avec le musée de la Cour d'Or. Donc voilà, donc les arts, même si à côté de ça on a des domaines très scientifiques, les arts rayonnent dans l'établissement et il y a un vrai enjeu nous à ce niveau pour justement accompagner et préparer nos élèves à cette découverte, parce que le milieu des arts est un milieu qui est passionnant et sur lequel ils apprennent énormément de choses.
1: En fait, c'est cette initiative de transmission aussi qu'on peut avoir ici.
8: Oui, on est de toute manière l'école, hein, de manière globale, et peut-être nous de manière particulière, on se veut quelque part un petit peu des passeurs de culture, c'est-à-dire que on a cette chance, alors déjà de vivre dans un pays où la culture et les arts ont une place extrêmement importante en France, et à Metz particulièrement, hein, je pense réellement que, je dis bien à tous, de pouvoir toucher de près tout ce qui tourne autour des arts et de la culture. C'est un petit peu d'ailleurs l'enjeu de l'école républicaine, hein, c'est-à-dire de ne pas réserver les arts et la culture à des initiés, mais de permettre à tout type d'élèves, et d'ailleurs on le voit bien sur la cité scolaire Georges Latour, moi j'y accueille des élèves effectivement pour lesquels la culture fait partie déjà des choses qu'ils rencontrent dans leur vie familiale, mais on a également des élèves pour lesquels ils y sont très éloignés, et là nous il y a un vrai enjeu.
1: Si Georges Latour franchissait les portes de ce lycée, qu'aimeriez-vous lui montrer peut-être en premier ici?
8: Je lui montrerai pas, je lui ferai rencontrer. Voilà, je lui ferai rencontrer, parce que le plus important, c'est de lui montrer peut-être avec fierté que finalement, plusieurs siècles après lui, on fait résonner son nom, voilà, forcément. Mais surtout, je pense que lui pourrait y être extrêmement attentif, de montrer qu'on a cette attention particulière d'accompagner nos élèves dans leur parcours de découverte des arts et de la culture. Donc c'est pareil, et puis je suis historien de formation, donc lui, ayant été contemporain de Callot, il y a eu un point commun, c'est à un moment donné de traduire finalement le monde qui les entoure au travers de leurs œuvres. C'est de lui montrer qu'on continue toujours à être quelque part les héritiers. Je ne sais pas si on est les dignes héritiers, mais en tous les cas des héritiers, de faire comprendre à nos jeunes qu'ils vivent dans un monde, il faut qu'ils le comprennent, ce monde. Donc on leur donne en fait, au travers d'un certain nombre d'enseignements, tous les outils pour comprendre le monde dans lequel ils sont. Et puis à un moment donné, une fois qu'ils sont outillés, une fois qu'ils sont musclés un petit peu à la meilleure compréhension de ce monde, de permettre à nos élèves de pouvoir l'exprimer. Voilà, ce serait lui faire cette rencontre pour lui montrer que finalement, on continue ce travail de passeur. Peut-être à un moment donné de susciter chez nos jeunes le goût, peut-être un jour, pour certains et certaines d'entre eux, d'être les futurs, des artistes de demain.
1: Et c'est la fin de ce radioguidage sur les traces de Georges de Latour en Lorraine. Un grand merci à Fabienne, Gabriel Dis, Benoît Allot, Richard Dagorn, Arnaud Brossard de m'avoir accompagné tout au long de ce voyage. De Vic-sur-Seille à Lunéville, puis de Nancy à Metz, Quelques dizaines de kilomètres suffisent pour retrouver Georges de la Tour à travers les lieux où il a vécu, ses œuvres, mais aussi les traces encore présentes aujourd'hui dans le patrimoine lorrain. Une balade entre musées, rues anciennes, bâtiments disparus et lieux de mémoire pour découvrir Georges de la Tour autrement. Interview, réalisation et montage par Manon Déhu.

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4: Bonjour, je vous retrouve toujours avec autant de plaisir, c'est Oh Happy Day.

Réjouissez-vous et jubilez, car de nouveau, voici venir au Happy Day, l'émission consacrée au gospel, au negro spiritual et à la soul music, avec toujours en ouverture un disque gospel, c'est la tradition, en vinyle, en micro-sillon, non réédité, en disque compact, donc une rareté, il faut bien le dire, en provenance des États-Unis, un album qui a été publié vers 1980 par un groupe qui s'appelait les Gospel Cherubims, les chérubins du gospel. C'est un quartet masculin. Ils ont enregistré deux albums pour un petit label qui s'appelle Zesty Records au début des années 80. Ils étaient basés dans la petite ville de Clay, qui se trouve dans l'État de New York, au nord de la ville de Syracuse. Syracuse, donc, dans l'État de New York. Ils ont fait leur début en 1978. Et on peut considérer que Sylvester Wallace, voix de baryton basse, est le manager de ce groupe. C'est lui qui a organisé, en tout cas, l'ensemble. Et puis, il faut citer aussi le guitariste Norman Miller, qui est un membre important de l'ensemble, car il a signé la quasi-totalité des titres enregistrés dans leur premier album, dont nous avons extrait le morceau « Working for a Crown ». Je travaille dur pour obtenir une couronne au royaume des cieux, bien entendu. Alors, cette semaine, dans Happy Day, je vais évoquer un autre personnage biblique, après avoir évoqué par le passé Moïse et Daniel, en musique, bien sûr, j'évoquerai cette semaine le personnage de Noé, personnage de la Bible parmi les plus anciens, et aussi celui dont l'histoire est une des plus connues, le patriarche Noé. On connaît tous en effet son histoire, celle du déluge et de sa célèbre arche, arche de Noé. Donc le négro spirituel Noah, N-O-A-H, qui est la traduction anglaise du mot Noé, est un traditionnel des groupes dits de Jubilee. Il a souvent été enregistré, la plupart du temps, par des quartets vocaux masculins a cappella. Parmi les versions remarquables, celle du Golden Gate Quartet en 1939 et celle des Jubilers en 1944 ont été assez marquantes. En voici une plus récente par un groupe qui pratique aussi le plus souvent le chant a cappella, les Fairfield Four. C'est un groupe qui est originaire de Nashville, qui a été fondé tout d'abord sous la forme d'un trio dès 1921 et qui était actif pendant près de 100 ans avec un dernier album sorti en l'an 2015. Alors c'est le quartet que l'on peut voir dans le film des frères Cohen, Oh Brother, Where Art Thou, sorti en l'an 2000. Leur version de Noah est ici enregistrée en concert lors d'un programme diffusé par la radio publique américaine dans la série Live from Mountain Stage, publié dans un album en l'an 2000. Voici donc Noah, Noé par les Fairfield Four.

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1: Une évocation cette semaine du personnage de Noé, le patriarche Noé, donc personnage important de la Bible et du livre de la Genèse. Donc Noah ici, composition traditionnelle du Negro Spiritual interprétée par le groupe de Nashville, les Fairfield Four, enregistrement live datant de l'an 2000. Alors pour tenter d'éradiquer le péché originel et les mauvais comportements des humains chassés du jardin d'Éden, Dieu va donc ordonner à la pluie de déverser des torrents d'eau afin de recouvrir toute la terre et d'être débarrassé de ces humains bien peu reconnaissants qui auraient pu, s'il l'avait voulu, mener une vie tranquille et atteindre des âges canoniques, tel ce bon vieux Mathusalem qui aurait vécu 969 ans. Alors il va donc commander un déluge dont seuls Noé, sa famille et quelques animaux chanceux sortiront indemnes. La Genèse nous dit que la pluie n'a pas cessé pendant 40 jours et 40 nuits, alors ce qui a inspiré un Negro Spiritual, ou un gospel si on veut, intitulé « Didn't it rain ? N'a-t-il pas plu ?» Alors c'est une composition traditionnelle aussi qui a souvent été interprétée par Sister Rosetta Tharpe par exemple, ou par Mahalia Jackson, et même par Louis Armstrong dans son album de gospel, mais je vous en propose une version beaucoup plus rock'n'roll, enregistrée par une certaine Evelyn Freeman, qui était née à Cleveland dans l'Ohio en 1919 et décédée en 2017. À l'âge de 98 ans. Sa version de Didn't It Rain est publiée en 45 tours par United Artists en 1962 et elle est accompagnée par un ensemble intitulé The Exciting Voices avec orchestre. Voici donc Evelyn Freeman, Didn't It Rain.

Didn't It Rain n'a-t-il pas plu 40 jours et 40 nuits, chanté par Evelyn Freeman en 1962. Alors nous évoquons cette semaine le personnage de Noé, Noah en anglais, et son arche, et le déluge. Alors les déluges ou les grandes inondations ont souvent été chantées aussi plus près de nous au XXe siècle par le blues. Il y a eu des inondations, des déluges qui ont été marquants, comme par exemple cette catastrophe engendrée par l'ouragan Katrina à la Nouvelle-Orléans en l'an 2005. Et avant cela, il y avait eu en 1927 une des plus redoutables et catastrophiques inondations de l'histoire des États-Unis, qui est survenue en Louisiane, en Arkansas et tout au long du delta du Mississippi. C'est une grande inondation que l'on connaît sous le nom de Great Mississippi Flood of 1927, l'inondation, vous disais-je, la plus destructive de l'histoire des USA et qui aura fait quelques 500 morts et 630 000 affectés par la catastrophe. Donc, habitants qui ont dû être déplacés. Très vite, des chants ont été écrits pour parler de cet événement, tels que le Backwater Blues, par exemple, enregistré par Bessie Smith dès 1927, donc pendant l'événement lui-même. Alors, je vous propose une évocation de ce déluge, de ces inondations, avec un morceau intitulé Flood Water, qui est interprété par un artiste, guitariste, chanteur assez connu par chez nous. Il s'est produit plusieurs fois dans notre pays, Eric Bibb. Et c'est un morceau donc où il évoque cette grande inondation de 1927, donc qui a laissé encore des traces dans les mémoires, puisque elle est évoquée ici par Eric Bibb dans un album de 2010, donc quelques 90 ans après l'événement. Voici donc extrait de l'album Booker's Guitar, publié en 2010 par Eric Bibb, le morceau intitulé Flood Water.

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1: Eric Bibb, chant et guitare dans Floodwater, l'eau de l'inondation, avec ses paroles. Floodwater, as far as my eyes could see, 1927, never leave my memory. De l'eau qui inonde aussi loin que mon œil peut voir. 1927 ne quittera jamais ma mémoire. Donc, dans cet album de 2010, je vous disais, il évoque ce grand Mississippi Flood, la grande inondation du Mississippi de 1967, qui nous ramène à notre sujet, Noé, l'arche de Noé. Alors, pour survivre à l'inondation globale qu'il a programmée, Dieu choisit un juste, le Père Noé, et lui commande de construire une arche dans laquelle il rassemblera un échantillonnage de la vie terrestre pour un nouveau départ lorsque les eaux se seront retirées et que de nouveau le soleil brillera. Et voici les animaux, mâles et femelles, qui entrent deux par deux, comme dit la comptine, « The animals went in two by two, hooray, hooray, the elephant and the kangaroo, etc. etc. » Alors Noah's Ark, l'Arche de Noé, est ici le titre d'un gospel par une grande chorale basée à Atlanta, à la Mount Carmel Baptist Church, dont le pasteur est le docteur Timothy Fleming depuis 1975, un bon berger qui en avril 2025 a pu célébrer ses 50 ans à la tête de son troupeau. Et on raconte qu'il a été le premier pasteur africain-américain invité à prêcher à Calcutta en Inde en 1997. Alors voici un enregistrement par sa chorale de Noah's Ark, l'Arche de Noé, donc réalisé et enregistré dans son église à Atlanta.

Le Mont Carmel Mass Choir, enregistré donc dans les années 2000, dans Noah's Ark, l'Arche de Noé. Donc nous évoquons, et nous allons terminer notre évocation, du Père Noé, patriarche Noé, dans cette émission avec l'Arche et le Déluge. Alors Dieu fait alliance avec Noé lorsque les eaux se sont retirées. Avec Noé, ses fils et leur postérité, il leur donne pour nourriture tout animal et végétal, et il condamne le meurtre et leur ordonne d'être féconds. Puis il promet qu'il n'y aura plus de déluge et désigne l'arc-en-ciel comme signe d'alliance entre lui et la terre. Ce passage de la Genèse mentionnant l'arc-en-ciel a inspiré une composition de gospel intitulée « God put a rainbow in the sky ». Dieu a mis un arc-en-ciel dans le ciel, et un morceau qui a été interprété plusieurs fois aussi, mais qui est célèbre dans son interprétation par la reine du gospel, Mahalia Jackson elle-même, dans un enregistrement datant de 1959 pour Columbia. Et c'est avec cet arc-en-ciel dans le ciel que nous allons achever notre émission cette semaine, notre Wapiday. Mais réjouissez-vous et jubilez, car dès la semaine prochaine, je vous le promets, nous serons ensemble pour un nouveau numéro de Wapiday. La réalisation technique était assurée par Mathieu Gualard.

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2: Bonjour à tous, bienvenue dans le studio de RCF Notre-Dame pour cette nouvelle édition des Racines du Présent, comme chaque semaine en partenariat avec le quotidien La Croix. À son corps défendant, l'Iran est devenu le centre du monde. La population est ballottée entre les foucades du président Trump, la main de fer des gardiens de la Révolution, le pouvoir religieux des mollahs. Et si personne ne peut prédire l'avenir, du moins est-il possible aujourd'hui de se tourner vers le passé pour tenter d'éclairer ce qu'on appelle avec pudeur le brouillard de la guerre. Alors d'où vient l'Iran? Quelle est son histoire au XXe siècle? Qui étaient les Pahlavis, cette dynastie régnante qui a été chassée par Khomeini? Jusqu'à quand ce régime théocratique pourra-t-il tenir le pays? Avec nos invités, nous allons tenter d'y voir plus clair. Yves Bomati, bonjour.
3: Bonjour.
2: Merci beaucoup d'être avec nous. Vous êtes historien, spécialiste de l'islam, et avec votre co-auteur que je vais présenter dans un instant, vous publiez aux éditions Armand Collin un livre tout à fait éclairant sur l'histoire de l'Iran. Il s'intitule « L'Iran face à ses défis, 1925-2025, un siècle d'histoire sous tension ». Et avec vous, nous allons revisiter toutes ces tensions. Votre co-auteur, je le disais, est concerné de près par l'histoire de l'Iran, puisqu'il s'agit de Davoud Pahlavi. Il est rien de moins que le petit-neveu du dernier Shah. Il a vécu en Iran jusqu'en 1982. Il contribue aujourd'hui à l'opposition monarchiste pour une restauration démocratique. Il nous expliquera tout ça dans un instant. Voilà, avec Yves Bomati, donc, nous allons essayer de mieux comprendre l'histoire de l'Iran pour comprendre aujourd'hui la crise iranienne.
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2: Alors votre livre, Yves Bomati, dont je rappelle le titre « L'Iran face à ses défis, 1925-2025, un siècle d'histoire sous tension », c'est chez Armand Collin. Votre livre ambitionne de retracer rien de moins que 100 ans de la vie politique et de la vie quotidienne en Iran. Alors avec vous, nous allons parcourir à nouveau ce chemin pour nous éclairer, pour mieux comprendre. Alors, votre livre part en 1925, puisque c'est le début de la dynastie des Pahlavis, celle qui fut celle du dernier Shah d'Iran. Rappelez-nous, pour commencer, où en était l'Iran avant 1925, Yves Bomati?
3: Bien, l'Iran était en crise politique, en crise sociale.
2: Déjà,
3: voilà. Un mouvement constitutionnaliste s'était esquissé dès la fin du 19e siècle, qui a débouché par une constitution en 1906 sur le mode de la constitution belge, réalisée par deux frères, écrite par deux frères, les frères Pirnia, des éminents membres de l'aristocratie aussi iranienne. Et tout ceci instaurait, disons, un des principes était de supprimer la monarchie absolue.
2: Laquelle monarchie existait depuis
3: combien de temps ? La monarchie des Hadjars, qui va exister jusqu'en 1925, qui va donc.
2: Et qui était au pouvoir depuis quand ?
3: Alors, la dynastie des Hadjars était au pouvoir depuis 1797.
2: Donc, une dynastie très ancienne.
3: Très ancienne, qui pactisait beaucoup avec les religieux, mais aussi progressivement par des banques d'argent, mais aussi par des lobbies étrangers, avec les Russes d'un côté et les Anglais de l'autre.
2: Alors, que on va retrouver tout au long de l'histoire.
3: Voilà.
2: On comprend bien en vous lisant, Yves Bomati, que l'Iran a toujours été, en quelque sorte, écartelé entre des grandes puissances étrangères. Ce que je retiens de votre rappel historique, c'est que l'Iran était une monarchie absolue depuis le XVIIIe siècle, avec une importance très grande du chiisme, déjà.
3: Voilà. Le chiisme, depuis 1501, est la religion d'État de l'Iran. Alors, vous le savez, le chiisme ne s'oppose pas, mais en tout cas est différent du sunnisme, surtout par rapport à un problème de succession. Mm-hmm. Les sunnites élisent les gens qui vont les diriger, sans une hiérarchie aussi forte que chez les chiites. En revanche, les chiites ont choisi pour les diriger des imams qui étaient les successeurs de Mahomet, de Mohammed. Et le 12e imam, c'est, comme on dit, occulté. Au 9e siècle, 8e, 9e siècle, et on attend son retour. En attendant ce retour, les plus éclairés des doctes religieux servent de transmission entre cet imam qu'on dit caché et le peuple. Voilà, c'est un peu.
2: Peut rappeler que l'une des grandes différences entre le chiisme et le sunnisme, c'est que le chiisme bénéficie, si l'on peut dire, d'une structure institutionnelle.
3: Oui.
2: C'est-à-dire qu'il existe un clergé, ce qui n'existe pas dans le sunnisme, et par ailleurs une véritable théologie avec de véritables universités de théologie.
3: Oui.
2: Le chiisme est très structuré à tout point de vue.
3: Voilà, le chiisme est très structuré avec des villes phares comme la ville de Rome avec Q-O-M,
2: voilà.
3: Et d'autres villes comme celle de Machad où sont enterrés un des très grands imams du chiisme. Oui, il est important de voir que c'est une structure pyramidale aussi, avec à son sommet le grand ayatollah, et puis des ayatollahs plus mineurs. En dessous, vous avez ce qu'on appelle des ayatollahs slaves qui enseignent. Khomeini sera un enseignant de Rome au départ. Hein. Voilà. Et puis en dessous, vous avez d'autres castes de clercs.
2: Donc cette structuration a participé à la construction politique de l'Iran depuis plusieurs siècles.
3: Absolument, et s'est enrichi par des doctrines religieuses extrêmement complexes parfois, mais en tout cas toujours liées à une lecture, une interprétation aussi, mais ça je veux faire mettre à quai si je dis ça, une interprétation de la charia.
2: Voilà. Alors nous sommes en 1925, et en 1925, donc Reza Shah Pahlavi fonde sa dynastie, une nouvelle dynastie. Dans quelles circonstances est-il arrivé au pouvoir, Yves Beaumati?
3: Alors en fait, Reza Khan, puisqu'avant c'était un Khan, un général, est un homme sorti du rang. Il n'avait pas une grande instruction, mais il avait surtout une grande détermination et le sens de la direction du commandement. Mmh. Et lorsque la révolution russe en 1917 a fait que les Russes blancs qui dirigeaient la seule unité militaire encore valide à l'époque en Iran, à savoir la division cosaque, bien il a fallu trouver un chef et Reza Khan a été choisi pour diriger cette unité d'élite qui était faite au départ par des cosaques, c'est-à-dire des Russes, et ça a été le premier.

0: 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Il a pris le pouvoir en 1925, poussé par les ayatollahs de Rome.
1: Alors oui, il a été... En fait, les Russes présentaient une menace pour l'Iran, déjà à cette époque, on avait peur que le communisme envahisse l'Iran, et c'est surtout les religieux qui en avaient peur, en tout cas qui le formulaient. Si bien qu'ils ont poussé Reza Khan à prendre le pouvoir en 1925, en décembre 25, à se faire couronner en 1926, en avril, alors que Reza Khan aurait préféré instaurer une république sur le modèle de la Turquie.
0: Il faut se rappeler que à cette époque-là, Mustafa Kemal prend le pouvoir en Turquie avec ce qu'on appelle les jeunes Turcs et met en œuvre en Turquie une sécularisation à marche forcée. Et donc, vous nous expliquez dans votre livre, Yves Beaumati, que Reza Khan Pahlavi, qui va devenir le Shah, construit une sorte d'alliance entre le trône et le chiisme, alors même qu'il avait pour objectif une sorte de sécularisation de son pays.
1: Oui, il s'est un peu servi de cet appui des religieux chiites, mais son objectif était véritablement donc une sécularisation du pays, et qu'il va réaliser et qui va aussi engendrer des troubles très importants, car les religieux, de même que les Anglais d'ailleurs, vont voir qu'ils se sont fait berner lors de l'arrivée de cette nouvelle dynastie. Et il va y avoir des massacres, on peut le dire, contre les partisans d'un retour à un schisme, disons,
0: présent. Voilà donc une histoire déjà très agitée. Vous rappelez qu'en 1936... le nouveau régime, donc Pahlavi, interdit le hijab, crée une école normale pour les filles, et tout cela a suscité des troubles. Alors, venons-en aussi à un autre aspect de cette nouvelle dynastie qui se met en place dans les années 30, disons, en Iran, c'est la nature des liens avec l'étranger. Vous avez évoqué les craintes par rapport à la Russie, vous avez évoqué la volonté de se dégager de la Grande-Bretagne, peut-être de s'ouvrir vers la France, Yves Beaumati.
1: Alors, on veut se dégager de la Grande-Bretagne surtout parce que les grandes banques sont anglaises, également parce que les ressources pétrolières qui commencent à être importantes à partir de 1910, disons, et que les Anglais dominent en grande majorité, ne laissent pas aux Iraniens des ressources suffisantes, puisque c'est quand même leurs ressources à eux, qui sont en quelque sorte spoliées par les Anglais, pensera Reza Shah. Donc, l'Anglais étant véritablement l'homme à abattre, le Russe, bon, est un peu hors circuit à cause de cette révolution, eh bien, on va favoriser la langue française et un rapprochement avec la France, qui avait été initiée à partir du XVIIIe siècle, mais à pas menu. Donc, ce rapprochement va se concrétiser dans la culture, surtout, dans le choix de la langue française comme langue étrangère première, plutôt que l'anglais ou le russe, et donc par une sorte disons, d'appel du pied, d'alliance assez profonde, d'ailleurs qu'on va revoir aussi dans toute la dynastie, avec la France, pour ce qu'elle représente, pour cette liberté aussi que les Iraniens, en tout cas par le truchement du Shah, souhaitaient voir advenir.
0: Et puis alors, nous avançons dans le temps, nous arrivons aux années précédant la Deuxième Guerre mondiale, et là, peut-être que la dynastie Pahlavi a fait un choix qui a été évidemment discuté, qui était discutable, puisque à ses yeux, tout valait mieux, écrivez-vous Yves Beaumati, tout valait mieux que les Anglais voire les Russes, et donc Téhéran s'est tourné vers Berlin.
1: Alors, Téhéran s'est tourné vers Berlin surtout à partir des années 30, car il voulait rénover ou créer des infrastructures, des superstructures. Ils avaient besoin d'ingénieurs. Et les plus capés, c'était à cette époque-là, les ingénieurs allemands. Si bien qu'on va avoir jusqu'à, je crois, 5000 ingénieurs allemands au seuil de la Seconde Guerre mondiale, et que l'on va... dans la mesure où Reza Shah était un gouvernant autoritaire, il trouvera tout de même que le gouvernement allemand était en tout cas par rapport à son autoritarisme, compatible avec lui. Et surtout, Hitler trouvait qu'il était très, très important stratégiquement d'avoir cette alliance avec l'Iran.

0: puisque c'est entre l'Asie et l'Europe que se trouve ce pays charnière.
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2: Au micro, Frédéric Mounier, vous êtes bien sur RCF Notre-Dame et vous avez bien raison. Nous sommes aujourd'hui en conversation avec l'historien Yves Beaumaty, spécialiste de l'Iran, qui publie chez Armand Collin un livre tout à fait intéressant intitulé « L'Iran face à ses défis, 1925-2025, un siècle d'histoire sous tension ». Et nous reparcourons avec lui les différentes étapes de l'histoire de l'Iran au XXe siècle, ce qui est tout à fait éclairant. Ce pays charnière, comme vous dites très justement, Yves Beaumaty, c'est trop au moment de la Deuxième Guerre mondiale, prisonnier en quelque sorte de l'alliance, peut-être par défaut, qu'il avait construit avec l'Allemagne nazie, puisque je le répétais tout à l'heure, tout valait mieux aux yeux de la dynastie Pahlavi que les Anglais, voire les Russes. Et donc l'Iran, écrivez-vous, Yves Beaumaty, a été décapité dans la tourmente de la guerre, dans une impossible neutralité.
0: Alors en fait, l'Iran voulait être neutre, simplement les Alliés pensaient qu'il était trop favorable aux puissances de l'axe. Et bien que, il faut bien le souligner, jamais Reza Shah n'aurait autorisé les persécutions contre les Juifs qui avaient lieu. Je pense qu'il n'en était même pas, il n'était même pas au courant de ce qui se passait. Et il aimait bien l'autoritarisme d'un gouvernant, mais ça ne veut pas dire qu'il était le grand ami de Hitler. Il va d'ailleurs recueillir des Juifs lors des persécutions, et on n'en parle pas assez. Bon, cela dit, c'est vrai que les Alliés vont se saisir de ce prétexte en dénonçant cette fausse neutralité pour mettre un pied stratégique en Iran, afin de garantir aussi l'approvisionnement des armées alliées, puisque l'Iran est en quelque sorte entre le golfe Persique, là tout le monde le sait, et la mer Caspienne.
2: Voilà, et donc ce pays charnière a toujours été l'objet de convoitises, et vous expliquez, Yves Beaumaty, dans votre livre, que à l'occasion de la Deuxième Guerre mondiale et de cette impossible neutralité, eh bien, la Grande-Bretagne a pris le contrôle du Sud, l'URSS a pris le contrôle du Nord, le Shah a dû partir en exil parce que ce pays charnière était en quelque sorte ce que vous appelez le corridor persique, clé de la fluidité des approvisionnements des Alliés. Oui. Alors à ce moment-là, il y a eu une polémique autour de la succession du Shah. Oui. Expliquez-nous en deux mots, mais de façon simple, parce que ces histoires de famille au sein des Pahlavi sont très complexes.
0: Les Anglais n'auraient pas forcément voulu que ce soit un nouveau Pahlavi qui l'emporterait. Et manifestement, il y a eu une sorte de coup de force d'un des ministres du Shah, un grand ministre appelé Foroughi, qui a poussé sur le trône un jeune homme de 22 ans, je crois, en 1941, pour qu'il
2: qui avait été éduqué en Europe.
0: Pardon.
2: Qui avait été éduqué en Europe.
0: Oui, qui avait été éduqué, entre autres, en Suisse, au Rosay, qui était le lieu où, véritablement, les têtes couronnées allaient, et les puissants. Et donc, ce jeune homme, pas vraiment formé à l'exercice du pouvoir, a préservé, en quelque sorte, l'Iran de l'invasion et de la colonisation, si j'ose dire, des Anglais, qui voulaient tout de même avoir ce passage vers la perle de leur empire, à savoir les Indes, et puis les Russes, qui se disaient que ce serait très bien qu'une partie de l'Iran devienne communiste.
2: Voilà, et on retrouve toujours ces tensions en quelque sorte récurrentes dans l'histoire du monde, et il faut bien prendre conscience du fait que l'Iran est coincé entre ces plaques tectoniques, en quelque sorte, de ses grands voisins. Alors, on arrive aux années 1950, ce qu'on appelle les années Mossadegh, du nom du Premier ministre, avec l'irruption du pétrole et de la rente pétrolière dans l'économie iranienne, qui a joué un rôle structurant, et peut-être avec toujours cette malédiction de la rente pétrolière qu'on retrouve dans tous les pays producteurs. Mossadegh décide de nationaliser le pétrole, et donc les pays occidentaux forment un blocus contre les exportations de pétrole iranien, déjà déjà dans les années 50. Oui. On voit que l'histoire bégaye si elle ne se répète pas. Mossadegh doit tomber. Déjà à l'époque, écrivez-vous, Yves Bomaty, dans votre livre « L'Iran face à ses défis » chez Armand Collin, la corruption, le trafic de drogue, le trafic d'armes gangrène l'économie iranienne. Qui prend le pouvoir ensuite?
0: Ben en fait, Mossadegh était le premier ministre du Shah. Le Shah ne s'entendait pas vraiment avec lui. Là, il faisait partie de des Hadjars, de la grande aristocratie Hadjar. Mm-hmm. Et Mohamed Reza Pahlavi était le fils de son père, c'est-à-dire quelqu'un sorti du rang. Donc il y avait une sorte déjà de...
2: Une tension fondamentale.
0: Une tension entre les deux. Oui. Mais bon, il s'accommodait sur certains points. Mais à un moment, Mossadegh a voulu prendre vraiment le pouvoir en passant par-dessus le Parlement qui existait. Et là, les Américains avec les Anglais et les monarchistes ont fait une sorte de coup d'État pour expulser Mossadegh. Mmh. En fait, le coup d'État qu'on appelle l'opération Ajax n'a pas vraiment réussi du côté américain. On le sait maintenant par la déclassification des documents. Ouais. Et c'est... le général Zahedi, qui va devenir premier ministre du Shah, qui va finir par expulser Mossadegh avec bien sûr l'appui des étrangers, et le Shah qui était parti à Rome avec son épouse Soraya, sa seconde épouse, eh bien va pouvoir rentrer et va commencer à penser qu'il peut prendre vraiment un pouvoir de plus en plus autoritaire.
2: Voilà, et là s'ouvre une nouvelle période, c'est la période du Shah d'Iran que beaucoup d'entre nous ont connu historiquement à travers les actualités. C'est une période de 1950 aux années 60, une période de crise permanente, écrivez-vous. Autoritarisme, contrôle impérial, choix pro-américain, mais le pays en même temps devient un gigantesque chantier. L'Iran se modernise et c'est ça le paradoxe de cette époque-là.
0: Oui, l'Iran va se moderniser surtout à partir des années 60 et des prêts américains qui vont lui être concédés. Mais il ne faut pas oublier que cette modernisation va s'accompagner aussi du durcissement du régime, avec entre autres la création de la SAVAK, qui
2: les
0: est
2: services secrets.
0: En 1957, les services secrets iraniens, et une répression contre les gens qui avaient soutenu Mossadegh, et qui va justement être très importante parce que les intellectuels occidentaux vont commencer à critiquer le Shah, dont Jean-Paul Sartre, dont Merleau-Ponty, dont Yankelevitch, etc. Donc là, on commence à avoir un Occident qui n'est pas clair par rapport à l'Iran.

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1: Au micro Frédéric Mounier, nous sommes toujours en conversation avec l'historien Yves Beaumaty, spécialiste de l'Iran, qui publie chez Armand Collin « L'Iran face à ses défis, 1925-2025, un siècle d'histoire sous tension ». Avec vous Yves Beaumaty, donc, nous retraçons l'histoire de cet Iran que nous connaissons pour la plupart d'entre nous très très mal. Nous en sommes arrivés aux années 60, que vous évoquez comme une sorte d'âge d'or, avec une modernisation du pays, un gigantesque chantier, mais en même temps une sorte de richesse en trompe-l'œil, écrivez-vous, un colosse au pied d'argile. Je voudrais vous faire écouter une archive sonore. Charles de Gaulle s'est rendu en voyage officiel en Iran, c'était le 17 octobre 1963. Écoutez dans quels termes le général évoquait l'Iran.
2: Voilà deux pays, la France et l'Iran, que rien ne divise, qui n'ont l'un par rapport à l'autre aucun grief, qui ne se sont jamais fait la guerre et qui se trouvent aussi rapprochés que possible par l'esprit et par le cœur. Deux pays qui croient l'un et l'autre à l'indépendance des peuples, à la liberté dans le monde, et qui croit, je dois le dire aussi, à l'homme et à la culture qui permet de bien le comprendre et de bien le servir. C'est pourquoi, je le répète, l'aspect de votre assemblée ce soir est pour moi, président de la République française, aussi émouvante et réconfortante que possible. Je vous en remercie toutes et tous.
1: Voilà, nous étions le 17 octobre 1963. Charles de Gaulle, président de la République, était en voyage officiel à Téhéran. Il s'est exprimé dans des termes très très chaleureux. Yves Beaumaty, comment vous écoutez aujourd'hui ces termes-là?
3: Oui, Charles de Gaulle avait rendu visite déjà à Mohamed Reza Pahlavi après la Seconde Guerre mondiale, dans les années 47, je crois. Et il avait vu une sorte de connivence entre lui et une sorte d'héritier que pourrait être Mohamed Reza Pahlavi. En plus, Mohamed Reza Pahlavi venait d'épouser sa troisième épouse. Enfin, il n'était pas polygame, hein, c'était successif. Et Faradiba, qui avait fait des études d'architecture aussi en France, et c'est là qu'il avait d'ailleurs rencontré
1: voilà. Mais nous sommes bien au-delà de la francophonie, puisqu'il faut se rappeler qu'il y a eu un transfert de technologie très important entre la France et l'Iran, en ce qui concerne l'énergie nucléaire, dont on parle beaucoup aujourd'hui.
3: Oui.
1: La France a été à l'origine de l'énergie nucléaire iranienne.
3: À partir des années 1974, moyennant un milliard, les Français et puis les gens qui participaient autour d'eux à une sorte
1: de
3: coordination, oui, ont fait rentrer les Iraniens dans le capital d'Eurodif. Mm-hmm. Et contre ce milliard, les Iraniens auraient pu avoir 10% de l'uranium enrichi pour un usage domestique. Mm-hmm. Voilà. Mais en coulisses, on disait déjà que de toute façon, l'Iran aurait la bombe atomique, voilà, tôt ou tard.
1: Voilà. On le disait déjà. Voilà.
3: Oui.
1: Et cette fameuse dette Eurodif de 1 milliard d'euros, oui, sera ensuite contestée par les ayatollahs, on va en reparler dans,
3: voilà,
1: un instant,
3: oui,
1: et sera peut-être à l'origine de la vague d'attentats que a connue la France ensuite. Je voudrais vous faire écouter une autre archive sonore, Yves Beaumaty, si vous le voulez bien. On va écouter le Shah d'Iran, c'était le 12 octobre 1961. Il a fait un grand discours où il se pose en héritier de Cyrus le Grand. On va écouter, c'est un reportage de nos confrères de la radio-télévision suisse et j'aimerais avoir votre réaction ensuite, Yves Beaumaty.
4: En 71 à Persépolis, pour le 2500e anniversaire de l'empire fondé par Cyrus, le Shah manifestait face au monde entier que la renaissance de l'Iran était en cours sous sa direction. Il s'affirmait en filiation directe du Cyrus qui avait fait la grandeur de la Perse.
5: Kouresh, Cyrus, aujourd'hui nous sommes réunis autour de ta dernière demeure pour te dire, repose en paix, car nous veillons. Aujourd'hui encore, comme durant ton ère, au milieu d'un monde tumultueux, l'Iran se veut le messager de la liberté, de l'altruisme et le gardien des valeurs suprêmes de l'humanité.
1: Voilà, nous étions le 12 octobre 1971, le Shah d'Iran se positionne, explique qu'il est, qu'il se situe dans la filiation directe de Cyrus le Grand. Est-ce abusif ou est-ce légitime, Yves Beaumaty ?
3: Alors, c'est surtout très important. Car Cyrus le grand roi Achéménide, donc 6e siècle avant Jésus-Christ, montre que le Shah d'Iran voulait se référer à une tradition pré-islamique, puisque les Arabes et les musulmans ont envahi l'Iran au 7e siècle. Donc, c'est comme si on revendiquait des valeurs zoroastriennes, par exemple, qui était l'ancienne religion de l'Iran. C'est comme si, disons, on disait très bien pour l'islam, mais les Iraniens ne sont pas que des musulmans. Ils sont aussi des zoroastriens. Alors, c'est très, très important, d'autant plus que Cyrus le Grand avait édicté ce qu'on appelle le cylindre de Cyrus, qui est un petit cylindre de 23 cm en argile, dans lequel, après, bien entendu, le fait de se vanter de tout ce qu'il avait fait sur cette terre, il énonçait ce que l'on a pu appeler la première charte des droits de l'homme, en disant que les peuples avaient le droit d'avoir leur religion, de pouvoir posséder. Donc, c'était une sorte de garantie de l'Empire achéménide sur la liberté des gens. Et c'est un petit peu ça qui est revendiqué aujourd'hui encore par les Iraniens, un retour à Cyrus le Grand.
1: Et, oui.
3: et ça, c'est très, très important, ce cylindre de Cyrus.
1: La profondeur de la tradition historique dans laquelle s'inscrit
3: Absolument.
1: L'Iran.
3: Et à l'époque où Cyrus le Grand écrit ceci, c'est quelque chose d'incroyable,
1: oui.
3: Parce que jamais un conquérant ne va se préoccuper du bien-être des gens qu'il conquiert et leur reconnaître des droits. Donc là, on a vraiment quelque chose, une sorte d'apax de choses rares.
1: Et c'est de cela que se réclame le Shah d'Iran.
3: Voilà. Et d'ailleurs, ce cylindre va être exposé lors des fêtes de Persépolis. Alors, juste, je voudrais revenir sur un point ce qui est très important. C'est qu'à une époque, dans les années 60, on a dit que Mohamed Reza Pahlavi, c'était Xerxès, un descendant de Cyrus le Grand, et Fidel Castro.
1: Parce que, les deux à la fois.
3: Les deux à la fois, parce qu'il a développé une énorme réforme qu'on appelle la Révolution blanche, qui donnait l'égalité des droits aux hommes et aux femmes, le droit de pouvoir jurer sur le volume sacré que l'on voulait, non plus seulement sur le Coran.
1: C'était absolument révolutionnaire.
3: C'est complètement révolutionnaire. Mmh. Et d'ailleurs, les religieux vont protester. Et c'est là que Khomeini a commencé à exister en traitant le Shah d'un occidentaux crypté, d'un sale juif même, puisque une des idéologies de Khomeini, c'est la chute d'Israël. Et voilà.
1: Donc on voit ce mélange assez paradoxal de du pahlavisme entre un fondement sur des valeurs profondément libérales, de droits de l'homme, de multireligion, et puis cette modernisation du pays à tout craint, et en même temps cette corruption et cet autoritarisme, et avec l'effet assez dévastateur de la SAVAK, des services secrets. Est-ce que c'est tout ce cocktail un peu toxique qui va amener le régime à sa chute ? Pourquoi et comment le régime a-t-il pu être aveugle à ce point, Yves Beaumaty ?
3: Bien, l'autoritarisme du Shah est allé grandissant. En fait, le Shah pensait qu'il n'avait plus trop le temps. Il fallait aller vite pour faire entrer son peuple dans le concert des nations. Ce qu'il va réussir à faire. Mais le problème, le revers de la médaille, ça a été une répression contre les opposants. Assad II disait du Shah,
1: lui
3: a
1: dit, Maroc, oui.
3: Voilà, tu aimais plus l'Iran que les Iraniens. Bon, c'est excessif, certes, mm-hmm. comme formule, parce que je pense qu'il aimait les deux, mais c'est vrai qu'il avait une image de l'Iran pré-islamique et islamique, une sorte de cocktail, là aussi, qu'il assumait, et qu'il assumait avec cet autoritarisme qui passait par-dessus les parlements. Et ça, ça n'était pas forcément de bon augure pour la suite.
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1: Vous êtes toujours sur RCF Notre-Dame et vous avez bien raison. Nous sommes aujourd'hui en conversation avec l'historien spécialiste de l'Iran, Yves Beaumaty, qui publie avec Davoud Pahlavi chez Armand Collin un livre tout à fait éclairant intitulé « L'Iran face à ses défis, 1925-2025, un siècle d'histoire sous tension ». Et avec vous, Yves Beaumaty, nous remontons l'histoire de l'Iran tout au long du XXe et du XXIe siècle pour essayer de mieux comprendre les tensions qui parcourent ce pays aujourd'hui. On voit bien à quel point les grandes puissances qui l'entourent ont toujours été attentives à son évolution, ont toujours voulu mettre la main à la fois sur le pétrole et puis à la fois sur les voies de communication, voire sur le nucléaire. Alors, nous sommes arrivés à ce moment tragique, 1979, le retour de Khomeini. On va écouter dans quelques instants une archive sonore à ce sujet. Comment le régime est-il tombé? Quelle était la convergence des oppositions au régime impérial, Yves Beaumaty?
3: Alors, les intellectuels iraniens, mais surtout occidentaux, critiquaient beaucoup le Shah pour les répressions dues à la SAVAK. Voilà. Donc, il y avait cela. Également, une autre convergence, c'est par rapport au pétrole. Il y a eu deux grands chocs pétroliers en 73 et 75 qui ont, en quelque sorte, mis à genoux, quelque peu, les économies occidentales. Bon, il y a eu ça. Sur le plan des religieux, on accusait le Shah de cette maladie qui a été formulée par des théoriciens à partir des années 40 qu'on appelle l'occidentalite. C'est-à-dire quelqu'un qui est atteint par une maladie qui est d'aimer l'Occident. Et de vouloir faire en sorte que les Iraniens deviennent vraiment semblables à des Occidentaux, des Américains entre autres, ou des Français, et ceci en opposition avec l'iranité et la culture des Iraniens eux-mêmes. Donc là, vous allez avoir des religieux qui vont profiter, dont Khomeini, de ce malaise. Également, le fait que le Shah avait promis beaucoup lors de la Révolution blanche. Le partage des terres avait été parmi ses mesures phares. Tout ceci aurait nécessité 10 à 15 ans de plus pour aboutir. Le problème, c'est que beaucoup de paysans à qui on avait donné un lopin de terre ne pouvaient pas se nourrir sur ce lopin. Ils n'avaient pas les connaissances agronomiques ni les outils. Si bien qu'ils vont renforcer cette opposition ayant dû migrer vers les villes. Téhéran est devenue une ville très, très tentaculaire. Mmh. Et puis, il y avait aussi les gens de gauche, les Moudjahidines du peuple, qui avait été créé en 1965, qui voulait allier l'islam, les valeurs de la charia, de l'islam, au marxisme, en tout cas à des théories socialisantes. Et c'est un certain Ali Shariati, très aimé d'ailleurs de Jean-Paul Sartre, qui avait théorisé cela. Donc tous ces mécontentements vont se trouver récupérés par les religieux, dans lequel on aura mis un peu tout ce qu'on imaginait qui pourrait être, car Khomeini avait promis une sorte de socialisation de la société, les pauvres et les riches allaient se réconcilier, enfin bref, le paradis.
1: Et alors, nous en arrivons donc à ce jour assez, assez incroyable du 1er février 1979, c'est le retour de l'ayatollah Khomeini à Téhéran. Nous allons écouter comment le journal de 20h de TF1 et Roger Giquel, qui à l'époque était une véritable icône française, a rendu compte de cette arrivée de l'ayatollah Khomeini à Téhéran.
6: Khomeini descend d'avion, fragile, s'appuyant au bras d'un steward d'Air France. Une limousine du comité d'accueil Khomeini vient le chercher. Au loin, sur la terrasse de l'aéroport, des journalistes iraniens crient « Khomeini, Khomeini, Allah Akbar, Dieu est grand » et certains pleurent. Après quelques mots de Khomeini, disant son bonheur d'être de retour, sa foi en Allah qui protège l'Iran, on part en ville. Jusqu'à la grande place Shayad, rebaptisée aujourd'hui situation presque calme. Le service d'ordre des religieux avait empêché la population d'aller vers l'aéroport. Mais place Chaillade, la cohue commence. Elle durera 25 km, des centaines de milliers de gens, 3 ou 4 millions peut-être, tous enthousiastes, et ce que l'on avait peu vu depuis des mois à Téhéran, des visages souriants, inondés de joie. De la rage aussi pour approcher de l'ayatollah Khomeini. Sur la place Chaillade, nous voyons des dizaines d'Iraniens risquer l'écrasement, se précipiter sur le capot de la voiture où se trouve l'ayatollah. Des millions de portraits, certains immenses, ondulent sur la foule. Des grappes humaines s'accrochent aux ambulances ou aux véhicules du cortège pour rester plus longtemps, le plus près possible du prélat chiite. L'enthousiasme qui conduit à crier aux journalistes étrangers « N'oubliez jamais ce que vous voyez et rapportez-le ». Des poignées d'hommes dans les arbres, sur les grues des chantiers. Tout à l'heure, aux abords du cimetière de Belzara, où Khomeini se pose finalement en hélicoptère, la foule étant trop dense pour laisser passer une voiture, un Iranien mal rasé, venu probablement très tôt en ville pour participer à cette débauche de plaisir populaire, m'a tendu une poignée de narcisses pour faire partager son bonheur. Au cimetière de Belzara, Khomeini se recueille là où ont été enterrées les victimes des fusillades de ces derniers.
1: Voilà, nous sommes le 1er février 1979. Ça n'était pas Roger Gicquel, mais Jean-Loup Demigneux de TF1 qui était envoyé spécial à Téhéran et qui nous raconte cette foule immense de 4 millions de personnes. À l'époque, certains ont cru que, notamment parmi un certain nombre d'intellectuels français, que l'ayatollah Khomeini pouvait être une sorte de Gandhi iranien. Comment avons-nous pu nous méprendre à ce point, Yves Beaumaty?
3: Bien, l'arrivée de Khomeini a été préfacée par tout un ensemble de lobbies, hein, et on l'a même appelé l'Ibab. L'imam Khomeini. Or, dans la religion chiite, il n'y a que 12 imams. Le dernier, donc 8e siècle. Donc, il ne pouvait être que ayatollah, ce qu'il a été à partir de 1964. Voilà. Donc, une sorte de méprise. Et puis, les discours de Khomeini, bon, les gens ne les avaient pas vraiment écoutés. Et son livre vert qu'il avait écrit, où tout a été dit de ce qu'il allait faire, les gens ne l'avaient pas lu. En clair. Bon, on me dit qu'il était très difficile à trouver. Bon, enfin, bref, on aurait pu quand même se renseigner sur ce qu'il voulait faire ensuite. Donc, il y a une sorte d'aveuglement des puissances occidentales. Carter, en premier, qui a eu un rôle extrêmement flou, en assurant le Shah de son soutien indéfectible quelques semaines avant de le lâcher. Notre président français lui-même n'a pas été terrible, il faut quand même le dire.
1: C'était à l'époque.
3: Eh bien, en 78 et 79, donc, c'est lui qui a réuni la conférence dite de Guadeloupe du 4
1: C'était
3: au 7 janvier.
1: C'était donc Valéry Giscard d'Estaing.
3: Pardon, Valéry Giscard d'Estaing, oui, qui a acté le départ du Shah, qui va s'en aller le 16 janvier, et la promotion, en quelque sorte, de Khomeini.
1: Qui voilà. Lui-même a été hébergé par la République à Naufle-le-Château, voilà. En banlieue parisienne.
3: Alors, ce qu'on peut reprocher aux Français, à ce moment-là, pendant les 3 mois ou 4 mois où Khomeini est resté à Naufle-le-Château, c'est qu'on lui a donné tous les moyens de communication possibles. Alors ça, télévision, journalistes, etc., c'est devenu une sorte de, donc justement de gourou ou de Gandhi. Et les Anglais également ont aidé à la diffusion de ces cassettes de propagande. Si bien que nous l'avons aidé véritablement, sans doute en pensant qu'on en aurait des bénéfices par rapport au pétrole.

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1: Au micro, Frédéric Mounier, nous sommes aujourd'hui en conversation avec l'historien spécialiste de l'Iran, Yves Bomati, qui publie avec son co-auteur Davoud Pahlavi un livre tout à fait instructif et passionnant sur l'histoire de l'Iran, l'Iran face à ses défis, 1925-2025, un siècle d'histoire sous tension, c'est chez Armand Collin. Avec vous, Yves Bomati, nous avons parcouru l'histoire de l'Iran. Nous sommes arrivés à ce fameux 1er février 1979 et vous nous avez expliqué à quel point une sorte de complicité objective de l'Occident, que ce soit la France ou les États-Unis, a permis à l'ayatollah Khomeini de prendre le pouvoir. Alors, on a pu croire, pendant les premières semaines de sa présence à Téhéran, que une partie de l'opposition pouvait penser compatible l'islam et la démocratie. C'était notamment le point de vue du Premier ministre Mehdi Bazargan, mais ça n'a pas duré longtemps, Yves Bomati.
2: Oui, et avant lui, de Bazargan, hein, qui tous deux vont finir par être limogés, car il y a une constitution qui était en écriture et qui va donner le grand pouvoir à l'ayatollah, selon le principe de velayat et faqih, qui est le gouvernement du docte et du juriste. C'est-à-dire qu'en haut de la pyramide constitutionnelle qui va être votée avec l'assentiment d'ailleurs, avec un référendum quasiment digne d'un régime africain, 97 ou 99% des votants ont dit oui, à la tête du gouvernement, il va y avoir le guide suprême, c'est d'ailleurs toujours le cas, et ensuite un ensemble de conseils qui sont plus ou moins indépendants les uns des autres. Ça va être d'ailleurs la force de l'Iran dans ce qui se passe en ce moment, qui vont préserver les uns la constitution, les autres la sûreté de l'État, enfin bref, tout un ensemble de fonctions qui toutes vont être gérées par le guide suprême, c'est-à-dire l'ayatollah Khomeini jusqu'à 89, puis après son successeur Khamenei.
1: Alors comment la population a-t-elle réagi pendant ces premières années ?
2: Ah ben ça a été l'euphorie.
1: Oui.
2: Tout le monde a cru à cette socialisation du régime. Et les Occidentaux, d'ailleurs, y ont cru aussi quelque temps, pas longtemps, puisqu'il y a eu ce problème de l'ambassade américaine qui va être
1: prise d'otage.
2: Et là, on va voir quand même qu'on riait pas tant que ça, on n'allait pas tant rire que ça, en Occident, d'autant plus que Khomeini a décrété la nationalisation du pétrole. Ce qu'avait voulu faire Mossadegh 45
1: ans. Et là, l'Occident en a-t-il été étonné ?
2: Bien sûr qu'il en a été étonné, car il a vu que la proie lui échappait et qu'au fond, il s'était fait berder par cet ayatollah qui n'était pas le plus brillant des ayatollahs, mais en tout cas, qui a été le plus écouté. Mmh. Et les femmes, elles-mêmes, ont été berdées. Il y a cette anecdote, je dirais savoureuse, mais surtout dramatique et triste, autour de Simone de Beauvoir, qui, elle, n'est pas allée en Iran, mais qui a envoyé toute une délégation de journalistes et de féministes pour rencontrer Khomeini au mois de mars 79. Elles se sont assises, après avoir attendu 8 heures dans les salons, elles se sont assises en face de Khomeini. Elles ont dit qu'il fallait libérer les femmes, etc. Mais quand même,
1: elles se sont heurtées à un mur.
2: Voilà, il n'a même pas répondu.
1: Oui.
2: Elles se sont levées, elles sont revenues, et elles ont dit « les femmes iraniennes ne nous attendaient pas ». Ce qui est quand même assez incroyable, parce qu'il y a eu une adhésion du peuple iranien. Mmh. Et cette adhésion a été très très vite fissurée par la réalité, car le principe de réalité s'impose toujours un jour en Iran.
1: Et puis ensuite, à partir de 1980, l'Iran a été matraqué en quelque sorte par sa guerre avec l'Irak, qu'on a peut-être oublié ici, mais là, le nombre de morts a été absolument colossal pendant cette guerre, Yves Bomati.
2: Oui, on dit, je crois que c'est 1 million de morts.
1: Voilà.
2: Et il est vrai qu'aussi, les Iraniens ont le sens du sacrifice. C'est dans le schisme.
1: C'est dans les racines religieuses.
2: Religieuses, oui. Du schisme. Le sacrifice du fils de Mahomet, Hussein, à Karbala, est une des grandes, un des grands fondements du schisme. Donc, se sacrifier pour le pays est un honneur. Et on arrive directement au paradis. Donc, et ça, ils y croient dur comme fer encore aujourd'hui.
1: Encore aujourd'hui.
2: Oui. Oui. En tout cas pour les fanatiques. Je crois que les autres ont dépassé ce genre de choses plutôt contestables. Mais il n'empêche qu'à l'époque de la guerre Iran-Irak, on avait donné à... il fallait traverser des marais et on mettait une personne l'une sur l'autre, ce qui est assez incroyable. Et celle qui était en dessous allait être submergée tôt ou tard par les eaux du marais et donc risquait de mourir. Mais on lui avait donné une petite amulette en
1: l'assurance du paradis.
2: C'était l'assurance du paradis. Mmh. Donc vous voyez, le peuple était tout de même endoctriné sur ces points-là et surtout adhérer à la moralité, à la morale du sacrifice, du martyr.
1: Et alors, si je vous ai bien lu, Yves Bomati, à l'occasion de cette guerre Iran-Irak, on a vu prospérer les Pasdaran, les gardiens de la Révolution, qui sont devenus en quelque sorte les moteurs et les remparts du pouvoir.
2: Voilà. Et ils ont en effet été essentiels pour cette guerre. Alors, les Pasdaran, donc gardiens de la Révolution, qui, à partir de la mort de Khomeini, même en 89, donc juste après la fin de la guerre, sont devenus vraiment le bras droit du successeur de Khomeini, qui s'appelait Khamenei, et qui, d'ailleurs, qui a été tué il n'y a pas très longtemps, il y a quelques mois, et qui ont commencé à devenir la puissance militaire, mais aussi financière de l'Iran, en détournant une grande partie des richesses du pétrole et en prenant les postes les plus intéressants.
1: Jusqu'à aujourd'hui,
2: et pas simplement les postes militaires. Mmh. Ils possèdent 30% de l'économie en direct et 30% par des sociétés offshore réparties dans le monde entier. Donc, une puissance financière énorme qui a débouché aussi sur l'abat d'un butin. Mmh. On parle de 200 milliards qu'une société non contrôlable par le Parlement est dirigée par les Pasdaran et le guide suprême ont constitué. Mmh. Et voilà.
1: Donc, jusqu'à quel point peut-on dire que l'Iran est aujourd'hui le fruit non seulement d'une théocratie, militarisée, mais également une théocratie de type mafieux?
2: C'est une théocratie de type prédateur, mafieux, théocratique, je pense, en façade. Parce que derrière, il y a des intérêts économiques gigantesques. Mmh. Et on a dit que des avions entiers remplis d'or étaient partis juste avant la guerre au Venezuela. On a dit aussi...
1: C'est un mauvais choix.
2: Oui.
1: C'est un mauvais choix.
2: Très, très mauvais choix.
1: Compte tenu de l'évolution du Venezuela.
2: Voilà. Mais on a dit aussi que beaucoup des Pasdaran avaient des intérêts énormes dans les Émirats arabes unis. Et là aussi, très mauvais choix, puisqu'ils sont en train de les bombarder aussi. Donc, mais il n'empêche que les richesses de ces Pasdaran et des proches religieux du gouvernement sont gigantesques. Alors que la population ne peut pas se nourrir complètement et essayer quand même d'évoluer parce qu'il y a quelques compensations. Les universités sont ouvertes aux femmes. Les femmes peuvent voter toujours, alors que Khomeini s'était offusqué que Mohamed Reza Pahlavi leur ait donné le droit de vote dans les années 60. C'était une de ses grandes revendications, qu'elle ne participe pas à la vie publique. Voilà. Donc, il y a un changement de régime, mais de toute façon, toujours au détriment de la population.
1: Alors, il nous faut faire un détour, Yves Bomati, par la question du programme nucléaire. On sait à quel point elle est au cœur des tensions aujourd'hui entre les États-Unis et l'Iran. Il y a là toute une histoire que vous retracez de façon assez précise dans votre livre, toute une histoire qui fut, on l'a dit il y a un instant, en quelque sorte une histoire française à travers le programme Eurodif. C'est la France qui a ouvert les portes du programme nucléaire à l'Iran et c'est aussi ce programme nucléaire et ce fameux milliard de dollars à rembourser qui était à l'origine de bon nombre d'attentats en France. Expliquez-nous, Yves Bomati.
2: De nombreux attentats en France, dans les années, je crois que c'est 85, et des journalistes ont été aussi pris en otage.
1: Au Liban.
2: au Liban, parce que déjà les forces du Hezbollah existaient et elles sont financées toujours par l'Iran, le Hamas l'étant aussi, Hezbollah étant chiite, hein, mm-hmm. le Hamas étant plutôt sunnite. Mais enfin, tout cela, ce sont des concordances d'intérêts qui vont faire que nous avons été obligés, et c'était un peu normal, puisque le service n'avait pas été rendu à l'Iran, de rendre ce milliard. C'est M. Pasqua qui mm-hmm. s'était occupé de cette histoire. Mais il y a eu beaucoup de morts dans les galeries des Champs-Élysées, à la FNAC, de Montparnasse, etc., avant qu'on cède sous la pression iranienne, qui est, comme d'habitude, jusqu'au boutiste.
1: Oui, comme d'habitude, dites-vous, Yves Bobatti.
2: Oui, ils ne lâchent rien dans la mesure où, comme on le disait tout à l'heure, ils ont ce sens du sacrifice, ils pensent qu'ils ont raison, et de toute façon, peu importe les pertes.
1: Un dernier point, Yves Bomati, avant de nous quitter, de mettre un terme à cette passionnante conversation, vous nous éclairez sur l'histoire de l'Iran. Nous sommes sur RCF Notre-Dame, et vous avez bien raison de nous écouter. Quel est le sort des chrétiens aujourd'hui en Iran ?
2: Alors, les chrétiens sont entre 80 000 et 100 000 en Iran.
1: Ce qui est très peu par rapport à une population de 90 millions, c'est ça ?
2: Oui, 90 millions, 0,5% à peu près. Mais il n'empêche qu'ils font partie des gens du livre, donc ils sont protégés par la Constitution, ils ont même un siège au Parlement. Bon, comme les autres religions du livre. Il n'empêche que la politique de Khomeini n'étant pas du tout favorable, ne leur étant pas favorable, beaucoup sont partis. On compte, je crois, maintenant entre 25 et 35 000 les Arméniens qui sont
1: de l'Église apostolique arménienne,
2: absolument, qui sont là depuis le 16e siècle, 17e siècle, pardon, et qui font partie de la richesse économique de l'Iran. Il y a aussi les Assyro-Chaldéens, c'est l'Église d'Orient, qui eux-mêmes sont dans les 30 000 là. Et puis les catholiques romains qui sont à peu près 20 000 avec un évêque qui est toujours à Téhéran.
1: Absolument.
2: Et puis on a aussi les Mandéens qui, dans le sud-ouest de l'Iran, disons, suivent des rites de Saint-Jean-Baptiste avec l'eau.
1: On voit la grande diversité.
2: Voilà.
1: La grande diversité des chrétiens d'Orient. Quelles sont les conditions d'exercice des cultes aujourd'hui, Yves Bomati ?
2: Bien, elles sont extrêmement possibles, mais restreintes. Les religions révélées ne posent pas problème dans la mesure où elles ne s'opposent pas à l'islam chiite et dominant. Mais on peut leur faire, on peut les accuser de tous les maux, puisque de toute façon, d'un jour à l'autre, on peut vous accuser d'être un suppôt de l'Occident ou d'être un espion ou d'avoir transmis des choses.
1: Un mot avant de nous quitter, Yves Bomati. Quel regard portez-vous aujourd'hui sur la société civile iranienne ? On sait qu'elle a été mise sous pression par des milliers de morts il y a quelques mois, sous pression de la répression. Aujourd'hui, quels sont les ressorts qui animent cette société civile ? Quelle est sa diversité ? Quels espoirs peut-on fonder sur cette société civile iranienne dont vous nous avez rappelé l'histoire, Yves Bomati ?
2: Alors, la société civile, je parlerai surtout des jeunes, et les derniers sondages, enfin pas sondages, les derniers retours qui m'ont été rapportés, c'est une lassitude d'un gouvernement qui a perdu son sens. On pouvait imaginer qu'un gouvernement religieux pouvait se maintenir s'il donnait aux gens une liberté, bon, mais il n'est plus religieux. Et la plupart des Iraniens, en tout cas, dont on m'a rapporté les paroles, pour eux, la religion n'est pas la chose la plus importante. Ils veulent être libres à nouveau, libres d'étudier, libres de prospérer,
1: de voyager,
2: de gagner de l'argent, de voyager, de se promener avec la personne qu'ils veulent. Vous savez qu'on se fait matraquer si on n'est pas avec son épouse ou sa mère ou sa sœur. Les femmes veulent être dévoilées. En ce moment, elles le sont à Téhéran. Mais les retours de bâton risquent d'être là aussi. Donc, la société civile est étouffée par l'inflation, qui est terrible. 1,5 million rials pour un dollar, alors qu'en 1979, c'était 70 dollars. Et elle continue. Ils ont du mal à se nourrir. Les hôpitaux manquent de médicaments. Bref, la société est à bout. Elle n'ose pas sortir dans la rue pour protester, car ça a coûté dans les 30 à 40 000 morts la dernière fois qu'ils sont sortis dans la rue en janvier. Donc elle attend sans doute la fin de ces hostilités pour se rebâtir une idéologie, mais ce malaise croissant, pour ne pas dire pire, ressurgira de toute façon dans le futur.
1: Donc pour vous, il sera probablement question à l'avenir de nouveaux soulèvements populaires.
2: J'en suis absolument sûr, dans la mesure où ces soulèvements se sont rapprochés dans l'histoire de cet islam, de ce gouvernement islamique, et il est sûr que les conditions de vie n'ayant pas changé, eh bien, les conséquences seront de toute façon très très voisines de celles qu'on a connues avant la guerre.
1: Un grand merci à vous, Yves Beaumaty. Je rappelle que vous êtes historien, spécialiste de l'Iran, pardon, sur lequel vous travaillez depuis de nombreuses années. Votre dernier livre s'intitule « L'Iran face à ses défis ». 1925-2025, un siècle d'histoire sous tension. Vous l'avez publié avec votre co-auteur Davoud Pahlavi chez Armand Collin. Et merci, un grand merci à vous de nous avoir éclairé sur l'histoire de ce pays tout à fait méconnu. À travers vous, on a compris que la France a joué un rôle important dans un certain nombre de domaines de l'histoire iranienne. Nous avons appris à mieux connaître ces spécificités de l'islam chiite, dont on rappelle qu'il est religion d'État dans ce pays depuis plusieurs siècles. Un grand merci à vous, un grand merci également à notre réalisateur Cédric Koba qui a mené à bien cette émission. Vous pouvez retrouver cette édition des Racines du Présent ainsi que les références des livres de Yves Beaumaty sur les sites de RCF Notre-Dame, sur l'application de RCF Notre-Dame. Et vous pouvez évidemment nous écouter et nous réécouter à votre gré, quelles que soient les situations, en voiture, en train, chez vous, en faisant la vaisselle, en faisant votre jogging. Les Racines du Présent sont là pour ça, pour vous cultiver à travers vos loisirs. Un grand merci à vous tous pour votre fidélité et à la semaine prochaine.

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3: 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Nous sommes à 45 km au sud de Dijon et 150 au nord de Lyon. Beaune, 20 000 habitants, peut être considérée comme la capitale des vins de Bourgogne. Le centre historique est inclus dans le périmètre, inscrit au patrimoine mondial de l'UNESCO au titre des climats ou parcelles de vignes très précisément délimitées du vignoble de Bourgogne.
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3: Beaune est célèbre pour ses fameux hospices, objet d'une prochaine émission. Et si la moutarde vous monte au nez chez Fallot, la référence cinéma reste celle du tournage de La Grande Vadrouille. Retrouvons dans ce quatrième Suivez le Guide au cœur de Beaune, le chef labellisé Top Chef, Olivier Streif, et son beau-père, pionnier du vin bio, Didier Monchauvet, avec qui nous partagerons un moment convivial de dégustation avec modération. Et avec Véronique Mangold, guide conférencière à Beaune, nous entrerons dans quelques boutiques gourmandes et parlerons aussi de Lynn Renaud.
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3: J'ai rencontré Olivier Streif en Moselle. Mais c'est complètement différent à Beaune, parce qu'à Beaune, je suis face à Olivier Streif, qui ressemble pas mal à Olivier Streif, mais ce sont deux prononciations très différentes si on est en Moselle ou si on est à Beaune.
5: Oui, c'est ça. Quand on quitte la belle région mosellane, le terme de Streif à l'allemande, à la plus martiale, s'estompe. Hein. Plus on descend dans le sud, plus ça s'estompe. Hein. Donc c'est Streif ici, oui.
3: On a enregistré une émission. On avait parlé de Top Chef en 2015. Moi, j'ignorais que tu vivais à Beaune et tu es ancré à Beaune. Tu as rencontré... on dit une Beaunoise.
5: C'est ça, une Beaunoise.
3: L'amour.
5: Les deux sont allés ensemble, la Beaunoise et l'amour, ça tombe bien.
3: Ouais, donc Nina.
5: Exactement, Nina.
3: Et nous sommes non pas avec Nina, mais en famille quand même, parce que tu es avec ton beau-père.
5: Je présente Didier, qui est vigneron depuis très très très longtemps, qui est tombé dans la marmite quand il était petit, puisque son père... était vigneron. Je vous présente l'inventeur du bio à Beaune dans la région, donc un des tout premiers, ou sinon le premier.
3: Alors, c'est pas Didier Monrachet, mais c'est Didier Monchauvet.
5: Il est aussi bon que le Monrachet. Hein.
6: Il vieillit bien aussi, c'est ça qui est.
3: C'est vrai qu'il vieillit bien. Olivier, tu es tombé alors amoureux de Nina, mais amoureux de Beaune aussi.
5: Oui, Beaune, c'est une ville extraordinaire. Bon, j'adore l'histoire et le côté médiéval, bien évidemment, est quelque chose qui me parle. Quand on arrive dans la vieille ville, voilà, elle a été conservée, on est dans son jus. Donc, c'est une ville qui est dynamique, c'est vraiment très vivant. Il y a une belle gastronomie, il y a du vin, c'est la capitale des vins de Bourgogne quand même. Donc, on est au centre de la Côte d'Or.

0: Qu'est-ce que c'est là? Oh, une cour intérieure.
1: Oui, on peut passer. Hein,
0: on peut entrer?
2: Je sais pas, Olivier.
0: Donc quand on visite, on n'hésite pas à entrer. Si une porte est ouverte, on entre, alors c'est ça.
2: Oui, parce que derrière les portes, c'est merveilleux. À Beaune, comme dans d'autres villes de France, mais à Beaune, il y a vraiment des cours intérieures qui sont vraiment splendides, avec des colombages. Ouais, il y a beaucoup de cours intérieurs superbes.
1: Il y a beaucoup de pavés, alors faut pas venir avec des talons hauts, hein, sinon c'est un peu embêtant.
2: Une maison de vin. Il y a beaucoup de maisons de vin encore dans Beaune. Hein. Il y a même encore des gens qui vinifient à l'intérieur. Qui vinifient en ville. À l'intérieur des remparts, c'est vraiment la vieille ville. Et il y a encore plusieurs producteurs qui vinifient à l'intérieur des remparts. Bon, souvent les maisons ont grandi et ont eu besoin d'avoir des locaux plus importants. Ils sont sortis de la ville, comme beaucoup d'usines et tout.
0: Oui, c'est pas toujours facile de passer non plus. Hein.
2: Bah oui, les rues sont petites, c'est pas évident. Mais il y a encore de la transformation de raisins en vin à l'intérieur des remparts de Beaune. Et il y a aussi beaucoup d'élevage. Hein. Beaune est truffé de caves.
0: Donc l'élevage du vin, hein, précisons. C'est pas les bovins qu'on va trouver en plein.
2: Oui, pour nous, c'est évident, l'élevage du vin. Les sous-sols de Beaune sont truffés de caves qui sont pleines de fûts et de vin en élevage et aussi de bouteilles en vieillissement. Donc on vinifie moins à l'intérieur de la ville, mais on continue d'élever et de faire vieillir dans les caves, parce que c'est des bonnes caves, des caves voûtées, à température constante, et on continue de les utiliser à l'intérieur de la ville.
0: Donc il y a des fortunes en vin dans les caves beaunoises.
2: Oui, bien sûr. Surtout des trésors.
1: Ah bah, il y a des vieilles maisons de vin, donc elles doivent avoir des trésors, des vins inestimables.
0: Alors, il y avait le relais de Sceaux parmi les bonnes tables de Beaune. Il y a un nombre important, dirais-tu, Olivier, de bonnes tables quand on veut goûter la cuisine bourguignonne et la diversité des propositions culinaires ici à Beaune.
1: Il y a une très belle restauration à Beaune. Ça part, on va dire, même du fast-food. Hein, il y a des choses sympas et jusqu'à l'étoilé. On peut trouver son bonheur à Beaune. Il faut souvent s'y prendre un peu à l'avance parce que les tables sont assez prisées. Et puis comme on le disait tout à l'heure, c'est une ville vraiment très touristique. Il y a du public qui est là, donc faut pas hésiter à réserver en amont. Je dis ça parce que des fois on me dit « Ah, j'ai pas pu venir ». Il faut anticiper quand on vient à Beaune.
0: Un bouchon. Alors bouchon, c'est plus lyonnais, mais...
1: C'est un peu une institution.
0: Ah, c'est connu ça parce qu'il y a le garé par exemple qui a un bouchon à Lyon, et là c'est pas le garé mais le goré.
1: Donc ça annonce la couleur.
2: On y mange du cochon principalement.
1: Bonne quantité. Voilà. C'est ça, en bonne quantité.
0: Moi là, je suis complètement paumé, je sais pas où je suis. Alors, là,
2: on est juste derrière la basilique qui est au centre de Beaune.
1: Accueil avec le son des cloches.
0: Elle accueille une cloche avec le son des cloches.
1: Écoute, si tu veux, on peut aller sur le terrain de l'humour, hein, ça me gêne pas.
0: Mais donc tu n'es pas si souvent finalement, puisque ce qu'on fait là, se balader dans Beaune, finalement tu ne le fais pas si souvent avec Didier. Vous partez pas en vadrouille tous les deux.
2: Bon, quand Olivier et Nina avaient le restaurant, on se retrouvait souvent et on se baladait souvent dans Beaune. Mais maintenant, c'est moins le cas. Voilà.
0: Tu disais être plutôt dans la nature, Didier.
2: Moi, ce qui me concerne, oui, je me suis un peu retiré dans les bois.
0: Dans les bois.
2: Oui, carrément. Je suis parti sur une maison en autonomie et je vis au milieu des oiseaux, des chevreuils et des renards.
0: Mais tu as une cave quand même ?
2: Bien sûr. Je continue de consommer le produit, bien évidemment.

0: va quand même te montrer l'Hôtel Dieu qui est,
1: ah oui.
0: C'est dommage que Lina n'est pas là parce qu'alors elle connaît par cœur toute l'histoire de l'Hôtel Dieu.
2: Et elle a été guide.
1: Ah, elle a été guide.
2: Oui, à une époque.
3: J'y suis né. Et mon père aussi. Hein. Moi, je suis né à Beaune. Hein. J'ai habité Beaune, je crois, 2 ans. J'habite à 10 km de Beaune depuis 62 ans maintenant et je suis né à Beaune aux Hospices. Et mon père aussi.
0: Tout le monde connaît les Hospices parce que tout le monde a regardé un jour ou l'autre la Grande Vadrouille.
1: Ah oui, bien sûr.
0: Donc les lits rouges, eh ben, c'est aux Hospices. Ouais. Et donc il y avait le père de Didier qui était dans un de ces lits il y a quelques bonnes années maintenant.
3: Mon père est né le 17 mars 1932 dans le 3e lit à droite.
1: Aujourd'hui, on ne naît plus aux Hospices.
3: Alors maintenant, non. La maternité est partie à l'extérieur, mais il y a toujours une maison de retraite à l'intérieur des murs des Hospices.
1: Ah oui, quand même. Comme hospice, quand on, effectivement, on disait ça se dit moins.

0: et de vivre ça comme un spectacle.
1: Alors maintenant, les règles ont changé. On peut acheter directement, mais c'est quand même un petit peu compliqué parce que c'est des vins qui sont en cours d'élevage, donc on ne peut pas les boire tout de suite. Il faut encore un an avant de les mettre en bouteille ou deux. Et donc c'est quand même compliqué. Mais il y a tout autour de cette vente. C'est le principal objet de la journée. En fait, il y a des tas de viticulteurs qui ont donné des parcelles de vignes aux hospices. Ces vignes sont cultivées par une équipe qui est embauchée par les hospices, vinifiées par une grande dame du vin. Ensuite, c'est vendu donc le troisième dimanche de novembre. Et cet argent sert à différentes causes. Ça change un petit peu tous les ans. Ça sert pour l'hôpital de Beaune, bien entendu, tout le temps. Mais ça peut servir une fois pour les papillons blancs, une autre fois pour Alzheimer, etc. Et autour de cet événement, qui est le principal événement, il y a tout un tas d'événements qui se sont créés. C'est l'occasion de faire des tas de dégustations. L'ensemble des viticulteurs font goûter leur production au Palais des Congrès. Et les hôtels, là, sont pris plus d'un an à l'avance. Les gens, ils réservent 2 ans à l'avance pour pouvoir avoir un hôtel. Il y a des événements sportifs aussi, comme un semi-marathon.
0: Ah oui, c'est ça. Semi-marathon des vignes.
1: C'est ça.
0: Ça doit être bien, ça.
2: Puis, généralement, le troisième week-end de novembre, les vignerons ont un peu plus le temps, parce que là... Les vendanges sont passées.
0: D'autant qu'on vendange de plus en plus tôt.
2: C'est le moment où ils peuvent souffler un peu et la région est vraiment festive. Après, ça annonce tout doucement l'entrée dans l'hiver et on arrive dans une autre période. Et là, on sort de Beaune, on va se promener dans les vignes. C'est vraiment extraordinaire aussi de voir le paysage évoluer chaque année autour des vignes. La nature reprend ses droits, il y a un peu moins de monde, il y a quelque chose de féerique aussi.

0: Il y a une part importante de la population active de Beaune qui est impliquée dans un travail qui est en lien de près ou de loin avec le vin.
1: Ah oui, bien sûr, c'est l'activité principale de Beaune. Il y a une usine de bijoux, il y a quelques autres activités. Mais la principale activité tourne autour du vin, entre les gens qui travaillent dans les vignes, les gens qui fabriquent des fûts, les gens qui fabriquent des machines pour fabriquer des fûts, les gens qui travaillent dans le matériel viticole, qui réparent des pressoirs. C'est vraiment l'activité principale de la région.
2: L'économie numéro une dans la région. Et ça draine aussi beaucoup de saisonniers, puisque que je parlais d'hiver il y a quelques secondes, l'hiver où tout se calme, mais l'activité dans la vigne recommence quand même très tôt, parce qu'on parlait de, il faut aller tailler, il faut aller tirer les sarments. Donc c'est un travail qui se fait avant que la vigne commence à pousser. La préparation de la vigne, c'est aussi quelque chose qu'il faut anticiper. Et surtout, tu disais très justement, avec le réchauffement climatique, la vigne peut se réveiller un petit peu plus tôt que ce qui était prévu. Ça demande beaucoup de travail, beaucoup de stress aussi, parce qu'on parlait du gel. C'est des périodes un peu compliquées. Généralement, quand le mois de mai arrive, ça fait un peu du bien.
0: Et il y a un endroit, si vous venez, alors si tu quittes ta forêt, Didier, et si tu es à Beaune, Olivier, il y a un endroit, quand vous venez en centre-ville...
1: Ah, moi, il y a une institution, c'est le marché du samedi matin.
0: Ah, voilà.
1: Je ne loupe jamais le marché du samedi matin, qui a lieu ici.
0: Devant, on est devant, effectivement.
1: On est devant les Halles, donc il a lieu dans les Halles et devant les Halles.
0: C'est juste le samedi.
1: Jusque là, c'est juste le samedi matin. Et je ne loupe jamais le...
0: Là, tu es prêt à quitter la forêt, à sortir de la forêt.
1: Je sors de la forêt. Il faut bien que je me ravitaille un peu. Tout ne pousse pas dans la forêt. On rencontre plein de gens. C'est ce que je ne manque jamais à Beaune.
0: Bon, alors Olivier, un chef, faire son marché, c'est naturel.
2: Je suis obligé de le rejoindre. Puis d'autant plus que le relais de saut était juste derrière. Donc je venais, mon boucher était dans la rue, là. Enfin, il est toujours, lui, là. Donc je viens le voir très régulièrement quand je suis dans la région le samedi matin. Mais oui, c'est sympa. Il y a aussi beaucoup de monde. Il y a beaucoup de producteurs locaux. Il y a de quoi découvrir des beaux produits.
0: Tu as acheté pour le restaurant,
2: parce que
0: tu allais cuisiner, et tu décidais en fonction de tes achats ce que tu allais mettre à la carte le jour même. Ça pouvait être aussi...
2: Il y avait cette option-là aussi, où l'important, c'est le contact avec la matière, avec le produit. Moi, je force rien.
0: Le coup de foudre.
2: Oui, mais c'est ça.
0: Coup de foudre pour des asperges ou...
2: C'est ça. Françoise, elle est là-bas, sous les Halles, là-bas, dans l'entrée, et elle me dit, je suis encore allé la voir samedi, mais j'ai les premières belles petites tomates cerises qui sont super belles. Allez, tiens, hop, tu vas les goûter. Et puis c'est comme ça que ça fonctionne. Moi, j'aime bien l'interaction avec le producteur, puisque nous, on est un peu les alchimistes. On prend les produits, on les transforme. Et là, c'est pareil. Il faut connaître son produit. Et qui connaît mieux ses produits que le producteur? Qui en parle le mieux, c'est eux. Et là, après, on demande souvent d'où vient l'inspiration.
0: Ah oui.
2: Mais c'est une des sources d'inspiration.
0: Mais quand tu vois les petites tomates là, qui te font de l'œil, l'image de la recette et de la transformation de ce que tu vas en faire commence déjà à apparaître en même temps?
2: Ah oui, mais ça c'est quelque part le plus facile.

0: Et je me rappelle d'un déjeuner qu'on a fait chez Didier et qui me dit un jour, bon alors le dessert c'est pêche sur l'arbre. Je dis, oh mais on va pas manger que des pêches juste sur l'arbre. Donc on est allé dans son jardin prendre des pêches, j'ai vu qu'il y avait un rosier qui poussait en dessous. Et puis du coup, et de la menthe, et on a fait des pêches roses menthe.
1: Il y avait un pot de miel sur la table. Ouais, non, c'est pratiquement la deuxième fois où je voyais Olivier, qui était l'ami de ma fille à ce moment-là. Voilà, ma fille me présente son ami. Donc moi, je ne suis pas cuisinier. Hein. Il a fait avec ce qu'il avait sous les yeux. La menthe qui poussait sous le pêcher, le rosier aussi. Et puis il y avait un pot de miel sur le bord de la cuisine. Et il a fait un dessert avec ce qu'il a trouvé là, à quelques mètres les uns des autres.
2: Et là, toi, le beau-père, tu t'es conquis.
1: Ah bah, je lui ai donné ma fille tout de suite.
0: Tout s'achète avec de la cuisine.
2: Ben oui.

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1: Nous retrouverons Olivier Streif et Didier Monchauvet une dernière fois à Beaune, que nous continuons à découvrir avec l'incollable guide Véronique.
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3: Bonjour, je suis Véronique Mangold, je suis guide conférencière à Beaune depuis un certain nombre d'années.
4: On longe du Gourmand là. Hein.
3: Exactement, on est dans le Gourmand, on va trouver la boutique Védrenne, on
4: va trouver crèmes.
3: La boutique Mule au Petit Jean et on va trouver bien sûr la boutique S pour le fromage.
4: On va faire une petite explication de fromage. Quand on vit à Beaune, tous les Beaunois aiment le fromage. C'est pas possible d'habiter Beaune et de ne pas aimer le fromage.
3: On aime le fromage et on aime le vin. Et, personnellement, ce que j'aime bien, c'est l'alliance des deux.
4: Oui.
3: Un époisse avec un bon vin rouge, ah, ça a du sens.
4: Ouais.
3: Alors, regardez la boutique Védrenne. Ouais. Ça, c'est typiquement la boutique fin 19e, début 20e. Donc, ils ont eu la bonne idée de garder la devanture, de vraiment de bien...
4: Couleur, c'est quoi? C'est grenat? Couleur cassis, suis-je bête?
3: Est-ce qu'on peut dire cassis?
4: Oui, couleur cassis plutôt.
3: Surtout vers Nuit-Saint-Georges, il y a vraiment une production de cassis. Le cassis, au départ, il a des vertus médicinales par ses feuilles, hein, ses feuilles en infusion. Mais du coup, au 19e siècle, on va découvrir les vertus des baies qui... macérées dans du marc ou de l'alcool de fruits, et elles vont transférer leurs propriétés à l'alcool de fruits et faire cette crème de cassis. Et cette crème de cassis, eh bien, au début du XXe siècle, un jeune bistrotier va avoir l'idée de mélanger de la ligotée, c'est un vin qui est un petit peu acide, il va la mélanger à de la crème de cassis. Et ça va donner le blanc cassis.
4: Et le chanoine Kier va arriver là-dessus?
3: Alors le chanoine Kier, il adorait cet apéritif.
4: C'était le maire de Dijon. C'était
3: un maire de Dijon, fin Seconde Guerre mondiale, jusque sa mort, 1969. Il adorait ça. Et dans tous les vins d'honneur de la mairie, on buvait un blanc cassis. Cependant, il vend l'exclusivité de son nom à Le Gel-la-Goutte, à deux bois de cassis. Le Gel-la-Goutte et l'Héritier Guyot.
4: Oui, c'est connu, ça.
3: Et donc, l'une va être autorisée à utiliser le terme Kier et l'autre Super Kier. Voilà comment super, le nom propre est devenu.
4: Il y a le Kier et le Super Kier. Ah oui.
3: Voilà. Oui. Donc, la maison Védrenne qui est installée à Nuit-Saint-Georges et qui perpétue la tradition des jus de fruits. Donc,
4: il y a toute une gamme, une variété. Bonjour.

0: je vous laisse interviewer deux minutes, monsieur.
1: Allez, présentez-nous toutes ces crèmes Vedrennes. Moi, j'ai des souvenirs de griottes, de fraises des bois, de pêche des vignes.
2: Bonjour. Bonjour. Je représente la marque Vedrennes. Donc, c'est une marque centenaire de Nuits-Saint-Georges. Donc, à la base, producteur de crèmes de cassis. Donc, celle qu'on va utiliser pour les différents cocktails, les célèbres cocktails du chanoine. Donc, nous, on produit tout ça à Nuits-Saint-Georges avec du cassis bourguignon, une variété en plus qui s'appelle le noir de Bourgogne. C'est une variété qui, en fait, qui fait des toutes petites baies. Par contre, elles sont très concentrées en arômes. C'est des baies extrêmement qualitatives qu'on va récupérer donc à 70% en Bourgogne, mais à 30% aussi du côté de Anjou. Parce que, bah, du côté de Angers, le noir de Bourgogne s'y plaît aussi très bien.
1: Donc, il y a un joli Super Cassis.
2: C'est ça, Super Cassis, c'est notre marque déposée. Donc, c'est une crème 100% fruits et surtout bah, 100% cassis, donc qui est très concentrée et crème de cassis vraiment haut de gamme. La différence entre une crème de cassis et une bonne crème de cassis, c'est très simple. Vous prenez vos deux crèmes de cassis et surtout, vous les retournez.
1: Donc, quand on va dans un magasin, on fait ça, on prend la bouteille, on la retourne.
2: Exactement. Vous allez pouvoir vérifier ça puisque vous voyez dans le fruit, on a ce qu'on appelle de la pectine. C'est la partie colorante de la peau qui va faire que ça va coller au verre. Donc si jamais bah voilà, vous avez plus de fruits, donc bon, c'est beaucoup plus coloré, ça colle beaucoup plus au verre et surtout faut faire attention, ça tache bien plus les vêtements.
0: Quand vous tournez une bouteille sur une autre marque, si vous voyez que ça ne s'accroche pas aux parois, c'est qu'il n'y a pas une grande teneur en fruits.
1: Donc on dit merci, au revoir.
2: Merci beaucoup,
1: très belle journée. Non, c'est ce qu'on dit si à l'autre marque.
2: Ah
1: si, ça n'accroche pas. Non, là on ne dit pas au revoir, on reste. La gamme de crèmes a été vraiment très diversifiée.
2: Hein. Exactement, on a une quarantaine de liqueurs et crèmes différentes. Donc en fait, vous allez pouvoir passer aussi bien de la crème de cassis, bah bien évidemment par des classiques, mûres, griottes, framboises, mais aussi aller sur des fleurs, des plantes, alors de la fleur de sureau, du fruit de la passion, rhubarbe, il y a plein de choses à découvrir. Et alors là, on peut vraiment se faire plaisir le soir pour l'apéro, mais toujours avec modération.
1: Bien sûr, bien sûr. Mais il y a des collectionneurs de crèmes de votre marque, alors.
2: Exactement. Et puis, moi le premier.
1: Alors, votre préféré ?
2: Mon préféré, alors je dirais que c'est la passion. En plus, cette année, elle a gagné une médaille d'or au salon de l'agriculture. Elle est vraiment excellente.
1: Concours général, oui.
2: Voilà, au concours général. Et bah, c'est super pour l'été. C'est rafraîchissant, c'est gourmand.
1: Oh là là là là là. Oui, et le nom de Vedrennes, il y a un monsieur Vedrennes au départ.
2: Exactement. On a Joseph Vedrennes qui, en 1923, s'installe dans un petit garage dans le centre de Nuits-Saint-Georges. Il était sans grande prétention. Il faisait sa crème de cassis. Puis, bah, petit à petit, bah, les générations se sont succédées. Et,
1: il y a toujours aujourd'hui des Vedrennes.
2: Alors aujourd'hui, non plus beaucoup de Vedrennes, puisque de génération en génération. Et ben, au bout d'un moment, ils s'étaient partagés entreprise entre les trois frères Vedrennes. Et après, pour toujours partager entreprise entre les petits-enfants et les petits-enfants, c'est toujours un peu compliqué. Donc à la place, ça a été revendu au président de la Fédération française des liqueurs, alors un certain Jean-Pierre Cointreau, mais c'est pas avec le licoriste d'Orange, c'est ça, c'est le président de la Fédération.
1: Il s'appelle quoi ? C'est quand même un nom prédestiné. Hein.
2: Exactement. Et donc c'est un grand passionné de liqueurs qui tombe amoureux de la marque et des différents produits et continue aujourd'hui de transmettre sa passion des liqueurs aussi bien en France qu'à l'étranger.
1: C'est quand même fou, hein, s'appeler Cointreau, être passionné de liqueurs. Non mais c'est vrai, les noms c'est prédestiné finalement. Hein. Même si je ne suis pas chez Cointreau, mais nous sommes étonnés vraiment ici. Hein. Monsieur Vedrennes, merci beaucoup.
2: Si seulement Monsieur Vedrennes.
1: Et votre prénom, c'est
2: Thomas.
1: Thomas. Merci. Merci, Thomas.

0: À Beaune, il y a la moutarde, mais ça, on n'en parle pas, on ira. Et à Beaune, il y a aussi le pain d'épices.
1: La maison mère est à Dijon, mais bien sûr qu'elle s'implante à Beaune.
0: Ah oui.
1: Et on trouve exactement les mêmes produits ici qu'à Dijon.
0: Bonjour, vous allez nous parler du pain d'épices. Quel est votre prénom?
2: Mathieu.
0: Donc, le pain d'épices, Mulot
2: et Petit-Jean.
0: Et Petit-Jean. Qui étaient Mulot et Petit-Jean?
2: Mulot et Petit-Jean, donc c'était une famille qui a existé en 1769. Et au début, c'était une femme et un homme qui se sont mariés. Ils étaient de deux familles différentes, donc la famille Mulot et la famille Petit-Jean, ce qui a donc donné par la suite cette entreprise.
0: Ça, c'était à Dijon. Qu'est-ce qui les a amenés à se spécialiser dans le pain d'épices?
2: En fait, à l'époque, il y avait beaucoup de demandes de pain d'épices.
0: Oui, parce que pour le pain d'épices, on remonte très très loin, hein, pour la naissance ou la création du pain d'épices. Hein.
2: À l'époque, ça partait même de l'Empire chinois, où ils donnaient en ration de combat du pain d'épices, qui s'appelait à l'époque le Mekong. Ensuite, à Dijon, il y avait pas moins de 12 fabriques. Et en fait, Mulot et Petit-Jean, du coup, c'est la seule qui a perduré à travers les époques et qui s'est ensuite exportée aussi ici dans la boutique.
0: Mais alors pourquoi le pain d'épices à Dijon? Il y avait une raison, les épices arrivaient à Dijon?
2: En fait, c'est à l'époque de Marguerite de Flandre, où lors de son voyage en Chine, elle a exporté par la suite le pain d'épices à Dijon après les croisades.
1: En fait, c'était une plaque tournante, hein, des épices, les flancs. Et elle était assez friande de ce pain. Alors, on appelle ça de boichet, hein, parce qu'il y a effectivement un pain d'épices qui n'est pas sucré. C'est ce qu'on appelle le pavé de santé, là.
0: Un pavé de santé.
1: Là. Les Dijonnais en mangent depuis tout le temps. On peut en manger avec de la confiture ou du beurre. Il est peu sucré. Alors par contre, sur du foie gras, ça c'est un régal.
0: C'est une bonne idée ça.
1: C'est foie gras.
0: Parce que c'est vrai que le pain d'épices traditionnel tel que tout le monde le connaît, on l'utilise aussi d'ailleurs pour le foie gras. On peut même le toaster éventuellement.
1: Il faut prendre vraiment le pavé de santé, le pain d'épices traditionnel.
0: Encore faut-il le connaître, le pavé de santé, et le trouver.
1: On peut aussi faire des petits croutons à l'époisse sur une petite salade de mâche ou de mesclun. Ça c'est assez sympa.
0: Il faut absolument partir avec un pavé de santé.
1: Comme tout à l'heure on parlait du cassis. Vous faites aussi un magret de canard et vous déglacez votre poêle au cassis. Vous faites une petite sauce au cassis.
0: C'est bien.
1: C'est assez sympa. Ouais. Et puis du coup, y a des nonnettes. Alors les nonnettes, c'est des petits bouts de pain d'épices fourrés à la confiture. Nos nonnettes, parce que c'était fait dans les couvents. Vous voyez, là, vous avez des exemples de nonnettes qui sont là.
0: Voilà, alors là, il y a toute une gamme. Hein. C'est comme les crèmes tout à l'heure, toute une gamme, et là, toute une gamme de pain d'épices.
1: Personnellement, quand je fais du foie gras, c'est ça que je prends.
0: Le véritable pain d'épices de Dijon.
1: Donc ça, c'est vraiment la recette peu sucrée. Comme il n'y a pas de matière grasse, il se conserve très longtemps. Après, il y a d'autres déclinaisons, parce qu'au départ, le pain d'épices, il n'est pas forcément associé au sucré. Hein, il devient sucré qu'au début du XXe siècle, surtout avec le conte Hansel et Gretel. Donc on l'associe à quelque chose de sucré, alors qu'en fait, non, c'est un pain très consistant et très nourrissant.
0: D'où on dit pain, d'ailleurs on ne dit pas gâteau, c'est un pain, comme un pain.
1: C'est du pain d'épices. Alors Reims était aussi un haut lieu de fabrique de pain d'épices avant la guerre de 14-18. Ouais, les installations de Reims ont été détruites en partie par la Première Guerre mondiale et donc Dijon a conservé sa forte tradition.
0: C'est bien, puis il y a même une chapelure, de la chapelure.
1: Alors ça c'est bien aussi, hein, quand vous faites un crumble ou quelque chose comme ça.
0: C'est de la chapelure de pain d'épices.
1: Tout à fait, c'est la chapelure de pain d'épices.
0: Après on peut le faire soi-même si on a vraiment un vieux pain d'épices qui traîne.
1: Exactement.
0: Faites de la chapelure.
1: Exactement. La grande

0: être apeuré.
1: Alors ici, c'est la place Carnot. Jusqu'à la Révolution française, il y avait l'église Saint-Pierre, là. Donc la paroisse de Saint-Pierre. Parce que Beaune, au XVIIIe siècle, c'est à peu près 8 000, 9 000 habitants et 5 paroisses, plus le chapitre. Oui. Et il y avait quand même 150 jours de jeûne par an.
2: Ah mince.
1: Il valait mieux être boulanger que boucher à Beaune. Hein. Enfin, alors c'est pas spécifique à Beaune, hein, c'est dans toute la France chrétienne. Donc là où
2: ah, c'est marrant,
1: gens,
2: dans mes 150 jours par an dans une ville aujourd'hui, une région qui est vraiment réputée pour sa gastronomie.
1: Hein. Ah oui, on badinait pas. Et là, vous voyez, il y avait l'église Saint-Pierre. Et oui. Quand on se promène le soir, il y a un petit liseré sur la place
2: qui rappelle
1: l'emprise au sol. Donc on peut aller à la boutique S, regardez là aussi la devanture.
2: Alain hein. S, maître fromager.
1: Maître fromager.
2: Oh là là, c'est pas une petite boutique, hein. Quand on entre, hein. Bonjour. Véronique, faites-nous une sélection de fromages, là.
1: Le fromage de Cîteaux. À la fin du 19e, les ruines de Cîteaux sont réoccupées par une communauté religieuse, dont un frère fromager. C'est quelque chose qui ressemble un peu à du reblochon. On a de l'époisse, le fameux époisse. Alors bon, personnellement, je ne prends que l'époisse Berthaud.
2: L'époisse Berthaud.
1: Voilà. Là, voilà. Il est juste bien. En fait, c'est un fromage de chèvre. La fermière se trempe les mains dans le marc et donc elle affine le fromage. Et donc, à force avec l'oxydation, ça va lui donner cette couleur orangée. Mmh. Et on voit qu'il est bon parce que, vous voyez, le fromage n'épouse pas complètement la paroi. Il peut se détacher. Donc ça, on peut supposer qu'il est coulant. Et il est juste bien là. La tome aux fleurs sauvages, ça c'est... Moi j'adore ça.
2: Ah oui, tome aux fleurs sauvages.
1: Je sais pas si j'en avais, mais je vais venir leur en reprendre. Et puis, alors effectivement, le délice de Pommard, je l'ai vu. Ça c'est une spécialité de la maison S, et on est ici dans la maison S, donc c'est du fromage de
2: chèvre. Ça c'est pas courant. Hein.
1: C'est du fromage de vache, fromage frais. Et vous voyez, il est enroulé dans des petites graines de moutarde. Alors on peut soit le trouver dans ce format-là, ou dans le format tout plus petit. Oui. Mais avec différentes, on peut avoir des herbes, on peut avoir différentes choses. Moi je le préfère comme il a été original, donc entouré de graines de moutarde.
2: Oui, c'est ça. Donc ce délice de Pommard, la graine de moutarde lui donne une couleur marron, comme ça, brune. À quoi ça nous ferait penser si, est-ce qu'on mange en sucré des...
1: On n'a pas le droit de le dire, mais les têtes de nègre.
2: Oui, c'est exactement, voilà.
1: Avec de la meringue et
2: c'est
1: puis
2: ça,
1: des pépites de...
2: Mais là, c'est du fromage.
1: Là, c'est du fromage. On a du Brillat Savarin. C'est un fromage qui a de l'ordre de 70% de crème. Hein, donc, oui. Régime s'abstenir, mais bon, écoutez.
3: Coulommiers, époisses, bleu d'Auvergne, Beaufort, Livarot, Reblochon, Abondance, Mondor, Crottin, de Chavignol, Chabichou, du Poitou, Pyrénées, de Brebis.

0: voyez, là, à côté de la concoyotte, on a un fromage, là, il est pile poil.
1: Les poisses Perrières, il est bien, il s'épanouit.
0: Il n'est pas trop sec, il coule un petit peu.
1: Mais là, il est au frais, il coule un petit peu, et pourtant, il est au frais. Oui. Donc, hors de la température froide, quand on le met sur la table, je suppose qu'en une demi-heure, il se révèle totalement.
0: Alors, le fromage des poisses, il sent fort, hein, parce que c'est sa nature. Mais par contre, en cuisson, dans une sauce à les poisses, ça va très bien. Ouais. C'est pas fort, il n'y a pas ce goût fort qu'il y a.
1: Donc, époisse avec vin rouge et puis d'autres.
0: Un bon époisse avec un bon pain et un bon verre de vin rouge, c'est juste délicieux. Mais vous pouvez faire aussi du poulet à l'époisse, par exemple. Ça, c'est délicieux, ça. Je vous dis la recette.
1: Allez.
0: Enfin, c'est la mienne. Hein. Vous faites revenir vos morceaux de poulet, ça dort bien. Ensuite, vous réservez, vous faites revenir votre oignon dans les sucs de poulet. Vous farinez et vous mettez moitié eau, moitié vin blanc. Et dans ce liquide-là, vous faites fondre un morceau d'époisse. Donc vous allez obtenir une sauce et vous allez remettre de la crème et éventuellement une cuillerée de moutarde. Et le mieux, c'est la moutarde Fallot aux noix.
1: Ah, aux noix, moutarde aux noix.
0: Et du coup, votre poulet que vous avez réservé, vous remettez par-dessus votre sauce.
1: Oh là, c'est bien ça. Tant qu'on y est, parlons du Gaston Gérard, parce que c'est une recette finalement cousine.
0: C'est une recette cousine,
1: la même famille.
0: Hein. Le Gaston Gérard, donc, de mémoire, ce serait à peu près la même recette, sauf que la particularité, donc effectivement, elle faisait revenir ses morceaux.
1: Elle, c'est la femme du maire.
0: Voilà.
1: D'un maire de Dijon.
0: Voilà.
1: Et Gaston Gérard,
0: oui. Elle faisait revenir ses
1: Madame
0: morceaux.
1: Gaston Gérard.
0: Ses morceaux de poulet. Et effectivement, l'histoire dit qu'elle aurait laissé tomber du paprika. Donc, une fois qu'elle a fait revenir ses morceaux de poulet, elle les réserve et elle met dessus paprika et, de mémoire, paprika et cannelle. Elle met au four et donc après, elle fait sa sauce.
1: Ouais.
0: Et après, elle remet sa sauce et elle remet du fromage râpé pour faire gratiner. Le mien, à l'époisse, il ne gratine pas parce que je ne mélange pas les deux fromages, mais elle ça gratine.
1: Le poulet Gaston Gérard, on le trouve à la carte d'un certain nombre de restos ici à Beaune.
0: Dans toutes les sauces, vous pouvez mettre de la crème et une cuillerée de moutarde. Mmh. Ça va très très bien. Ça vous lie votre sauce, c'est très bien.
1: Mais ici à Beaune, on utilise la moutarde Fallot.
0: Oui, bien sûr. C'est moutarde
1: évident.
0: Fallot aux noix.
1: Aux noix.
0: C'est celle-là qu'il faut prendre.
1: Waouh!
0: Voilà, donc il y a effectivement un caveau de dégustation.
1: Ah, en dessous, ouais, c'est une belle boutique.
0: Oui, c'est une belle boutique.
1: Hein. Bah, c'est pas la première dans laquelle on entre qui sont des belles boutiques. Hein.

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1: Nous terminerons ce Suivez le guide à Beaune avec Véronique Mangold. Mais avant, il est temps de retrouver une dernière fois le chef Olivier Streif et son beau-père Didier Monchauvet.
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1: Mais donc tu cuisines, tu fais le marché, là c'est pour la famille.
3: Puis surtout que j'ai un petit garçon maintenant, oui. Donc j'aime bien lui préparer, c'est encore des purées pour le moment, mais j'aime bien lui préparer toutes ces petites choses, que ce soit là, des petits desserts, les petits fruits, les petits légumes, parce que bon, on essaie de l'initier au bon goût, et bien évidemment au bio de son plus jeune âge. Et sans sucre, parce qu'on a une discussion tout à l'heure justement sur le sucre, sur ce poison, et je dis depuis toujours ne donner pas du sucre à vos bébés, quoi. Pas de produits transformés avec du sucre et ce genre de choses, ni de sel. Ils ont tout le temps de s'habituer à ce genre de produits et il faut un peu ne pas les intoxiquer dès le plus jeune âge avec du sucre.
4: Et ça marche, hein, parce que juste avant de venir pour l'interview, te retrouver, j'ai assisté aux 4 heures, au goûter du petit...
1: Lucien.
4: Lucien. Il a un bon coup de fourchette à 8 mois.
1: On en fera quelque chose.
4: Hospices, nous sommes devant la porte de l'Hôtel Dieu, hospice de Beaune, 1443. Construit par Nicolas Rollin et Guigogne de Salin.
1: Bravo.
3: Il a construit pour s'acheter un petit peu une place au paradis. Hein. Donc on peut imaginer qu'il avait un peu les moyens et il voulait une bonne place au paradis. Vu la taille du bâtiment, parce qu'il y a encore dedans, il y a la cour.
1: Avec les toits, bien sûr, les toits remarquables.
3: Hein. Ben, il y a les toits vernissés.
1: Les toits vernissés. C'est l'image carte postale de Beaune.
4: Là encore, on voit que la Bourgogne avait des liens avec les Flandres, puisque en fait, les tuiles vernissées, c'est une technique qui vient des Flandres, en fait. La tuile bourguignonne, c'est ce qu'on voit au-dessus du marché au vin, là, c'est de la petite tuile grise en terre. Ça, c'est la tuile bourguignonne d'origine. Là, sur les hospices, on a un toit qui est en ardoise. C'est un peu moins commun ici, mais on en trouve quelques-uns. Et puis, les principaux toits de l'Hôtel Dieu et des hospices de Beaune sont en tuile vernissée. Mais ça, c'est pas une technique bourguignonne à l'origine. Même si la Bourgogne l'a popularisée avec les hospices, avec le château de La Rochepot aussi, puis d'autres bâtisses. Mais c'est pas une technique qui vient de chez nous au départ.
3: Le toit en ardoise, c'était pour démontrer sa richesse, parce qu'on pourrait croire que le plus beau et riche, c'est à l'intérieur, parce que c'était des tuiles vernissées. Mais en fait, non, parce que l'ardoise était importée, donc très chère à l'époque. Et pour ça que quand on arrive devant ce bâtiment magnifique, il y a ce toit en ardoise. C'était pour vraiment montrer l'opulence et la richesse, et non le côté sombre de l'édifice.
1: D'autant qu'il y a une surface de toit, mais colossale. Hein, en mètres carrés, c'est colossal.
4: Ah oui, c'est colossal. Oui,
3: c'est magnifique. Ouais. J'ai eu la chance de visiter un jour les intérieurs et les choses que le public ne voit pas, et c'est splendide.

0: ta vie professionnelle là maintenant, enfin, quand on se rencontre, c'est Paris?
1: C'est principalement Paris. Bon, aujourd'hui, je suis aussi consultant dans, dans d'autres établissements où j'aide les établissements à ouvrir, à créer leur carte et à développer leur, leur établissement. Donc je leur donne les conseils, mon expérience maintenant avec presque 35 ans de métier.
0: Il y avait une vie avant Top Chef, hein.
1: Oui, oui.
0: Professionnel, bah, je vous dis.
1: Bah, Top Chef, c'était il y a 9 ans, donc voilà, donc 35 ans de carrière, donc on fait le calcul, la vie qu'il y avait avant.
0: Mais qui a commencé tôt, hein.
1: Qui a commencé à 14 ans, oui. Pour être plus exact, c'était à 13 ans, je suis rentré du collège, j'ai dit à mes parents, je vais être cuisinier. Ils m'ont dit, aïe, ok, donc nous, on sait pas, on connaît personne qui est dans ce métier, donc ils se sont renseignés, ils se sont dit, bon, alors, tu vas déjà y aller pendant les vacances, si ça te plaît.
0: Si tu n'es pas totalement dégoûté.
1: Voilà, c'est ça. Si t'es pas totalement dégoûté, ben, on t'inscrira à faire un pré-apprentissage, parce que ça existait encore à l'époque, un pré-apprentissage à 14 ans, encore une fois, et je le défends, hein, je pense qu'aujourd'hui, il serait nécessaire de donner cette opportunité aussi aux jeunes de se dire à 14 ans, le cursus scolaire classique ne m'intéresse pas. Il faudrait les lancer à revenir au pré-apprentissage à 14 ans. Mmh. Apprendre un métier dont on s'émancipe, on grandit voilà, avec plus de rapidité.
0: Allez, on est entré dans la rue Monge.
1: Voilà, une des rues piétonnes du centre de Beaune.
0: Le vin est présent. Alors, divin, alors, vous trouvez des noms originaux.
1: Ouais.
0: Divin pour un magasin dans lequel on achète du vin, bien sûr.
1: C'est ça, c'est ça.
2: Je suis un Valencien.

0: ma vérité.
1: Allez, nous sommes chez Rosette. Bonjour. Vous êtes Rosette ?
2: Non, c'est pas moi.
1: Vous. Ah, c'est pas vous, Rosette ?
2: Bonjour.
3: Vous êtes patron.
4: Bonjour, monsieur.
1: Bonjour.
5: Bon, on va se boire un petit
6: peu. On prend une bouteille ?
7: Bah, allez.
6: Ouais. Vous avez du Bourgogne ?
8: Je vous ramène la carte.
6: Allez.
1: Est-ce que vous avez des vins d'Alsace, s'il vous plaît ? Des vins de Moselle ?
7: Vins de Moselle, faut jouer avec le patron.
1: Comment se faire jeter d'un café à Beaune ? On entre et on demande un vin d'Alsace. On est à peu près sûr de se faire jeter ?
7: Je suis pas sûr, parce qu'il y a quand même un petit peu d'éclectisme, oui. Mais il va vous ramener la carte, mais c'est pas dit que vous en trouviez dessus. Hein. On va regarder quand même.
6: Quand on aime le vin, on aime tous les vins, en fait.
1: C'est vrai, c'est vrai.
6: Voilà. Bon, le Bourgogne, c'est le meilleur, c'est clair, mais il se fait de bonnes choses.
7: Voilà, oui, voilà. Et
1: comme ça, c'est dit. Hein.
6: C'est dit, il faut être clair, mais il y a de très très bonnes choses ailleurs.
7: Ah oui. Et Didier connaît bien les vignerons un peu de droite et gauche. C'est sûr qu'on a été dans le domaine des Huards à la Loire. Bon, ok, bon, il connaissait Didier, bien sûr. Donc, c'est la grande star de la bio et de la biodynamie. Et ils font des vins extraordinaires.
1: Et est-ce que partout, la profession s'est vraiment féminisée ? Pas d'aujourd'hui, mais depuis 10, 20 ans ?
6: Oui, c'est une très bonne chose. Ouais. Je pense que la profession se féminise partout. Ouais, ouais. Et notamment dans la vinification. Quoi. C'est vraiment intéressant. Aux Hospices, c'est une femme qui vinifie hein, depuis plusieurs années. Dans beaucoup de domaines, c'est des femmes. Des fois, les filles de vignerons ou des femmes qui viennent complètement d'ailleurs font du vin. Ouais, c'est très bien. C'est très, très bien.
7: Il faut qu'il y ait des gens compétents partout, hommes ou femmes. Moi, je suis pour la compétence. Il n'y a pas de priorité de sexe ni quoi que ce soit. Si on est compétent, qu'on soit un homme ou une femme. Et quand j'ai commencé, que j'avais 18 ans, une de mes chefs de partie au Phuket, c'était une femme. Et ben, j'ai beaucoup appris à ses côtés. Et puis ça réveille les consciences aussi de se dire, mais en fait, c'est la compétence qui est importante, peu importe le sexe.

0: Et on prend une bouteille. Il y a du Bourgogne rouge, il y a la Côte de Beaune. Il y a plein de choses. Hein. C'est une belle carte.
1: Et c'est vrai qu'à Beaune, vous verrez tout de suite des cartes où il y a plus.
2: Oui, c'est vrai, le livre.
1: Exactement. Du vin.
0: On a une page Vallée du Rhône, on a une demi-page Vallée de Loire, on a quelques Juras, on a deux Alsaces, on a trois Corses, on a cinq Provence, on a un Australien, un Espagnol, trois Italiens, deux USA. Vous voyez qu'à Beaune, on peut voir de tout quand même. On n'est pas
3: regardant. Pas sectaire. Hein,
0: et puis voilà. Quelque chose de super bien, c'est qu'il y a le nom du domaine. Très bien.
2: À Mâcon Vergisson.
4: Merci beaucoup.
3: Merci à toi.
0: Pour montrer qu'on aime bien les vins, même un petit peu en dehors de Beaune. Hein. Donc là, on a descendu 100 km au sud, à Mâcon Vergisson. Il y a la roche de Solutré qui est très connue, mais il y a une autre roche à côté qui s'appelle Vergisson, qui ressemble beaucoup à la roche de Solutré, et où on produit des vins qui sont vraiment très très bien aussi.
2: Et on déguste ce Mâcon Vergisson. Avec modération ?
0: Avec modération, oui. On va prendre une bouteille, c'est tout. On a beaucoup de minéralité. On sent un petit peu le fût. Je pense que c'est un vin qui a été en fût. C'est très légèrement boisé, mais sans que ça domine. C'est assez typique des vins de cette région. On a un peu les odeurs de fleurs de vigne. J'aime beaucoup ce vin-là, oui.
2: Donc on va faire un peu de pédagogie. Il a été en fût, Didier, mais il n'a pas été en barrique.
0: Ah non, il était en fût. Là, les vins de Bourgogne passent en fût. Il paraît qu'à Bordeaux, ils mettent dans des barriques. Mais nous, on met les vins en fût ici. Et les fûts font 228 litres. Et voilà. Sont faits avec des chênes qui proviennent soit des Vosges, soit de la région du Troncet, c'est-à-dire dans l'Allier.
2: Et bon, on retient donc, si on va à Bordeaux, on parle de barriques. Et ici, à Beaune, si on parle de barrique, on se fait reprendre, normalement.
0: Hein. Ben, un bon bourguignon, il ne comprend pas le terme, en fait. Hein. Il n'utilise que le terme de fût.
2: En tout cas, merci beaucoup, Didier et Olivier, pour ce moment. Cette balade, on n'a pas marché des kilomètres hein, dans le centre de Beaune, mais on est passé par des endroits absolument magnifiques. On était tout seul, là, il y a plus de monde. Et on n'a fait que quelques pas, donc ça montre la richesse du centre-ville de Beaune. Hein.
1: Ben oui, mais tu as raison, et je vous invite tous à venir découvrir. On n'a fait que quelques pas, mais... On a vu beaucoup de choses en quelques pas, donc ça prouve la richesse. Si vous marchez un peu plus, vous verrez encore beaucoup plus de choses. C'est une ville merveilleuse et j'invite vraiment tout le monde à venir la découvrir.
0: Les meilleurs ambassadeurs de la Bourgogne viennent de Moselle, c'est bien connu.

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1: Retrouvons une dernière fois Véronique Mangold pour parler notamment tournage cinéma à Beaune.
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1: Abordons, Véronique, un autre sujet important.
2: Jambon percé. Alors, on l'appelait le jambon de Pâques. Parce que, en fait, donc vous savez que dans le cochon, tout est bon. Donc, on tuait le cochon à l'automne. Et puis, ces morceaux de cochon, on les mettait à tremper dans des grands saloirs. Chez mes beaux-parents, il y avait encore ça, dans des grands saloirs. Et ça passait tout l'hiver. Puis, à la fin de l'hiver, bah, tous ces morceaux, on n'allait pas les perdre. On les découpait en morceaux et on les faisait tremper dans un mélange à hachis avec des herbes, de l'huile, etc. On faisait tous ces morceaux. Puis après, on les mettait dans des moules. Et puis, la graisse, elle s'agglomère. Donc, vous voyez, ça agglomérait les petits morceaux avec entre de la graisse. Et donc, ce jambon persillé, on ne pouvait l'ouvrir que le jour de Pâques. C'est pour ça qu'on appelle ça le jambon de Pâques. Alors maintenant, on en mange
1: toute l'année.
2: Henri Vincenot, il en parle de ça. Alors, je vais vous lire un petit texte.
1: Oui.
2: Là, c'est sympa.
1: Ce qui serait bien, c'est de goûter en même temps qu'on vous écoute, mais ça fait rien, on va décaler la dégustation.
2: Alors, c'est tiré de la Bibaude. Hein. Henri Vincenot, c'est un auteur bourguignon. Hein. La semaine sainte, la dernière du jeûne rituel, était la plus dure, car on faisait maigre tous les jours, jusqu'au matin du samedi saint, veille de Pâques. Et un maigre qui n'était pas pour rire, croyez-moi. Pourtant, pendant cette semaine sainte, alors que l'estomac récriminait sans vergogne, les femmes sortaient du saloir les jambons du dernier cochon, qui avait 45 jours de saumure, pour préparer le jambon de Pâques. Oui, le ventre creux, la mine battue, car depuis 32 jours, on se contentait de graisser les plats en y ajoutant deux goustailles. Elle manipulait ce beau jambon bien gras. Elle l'attachait solidement à une corde et le descendait dans le puits où il dessalait 3 jours. Et le jeudi saint, après l'office du lavement des pieds et de la bénédiction de l'eau, elle le retirait depuis, le décortiquait, le désossait, le découpait, le triturait pour en faire de terrine, là où il découpait, le triturait pour en faire de terrine, là où il marinait dans sa graisse, en compagnie d'un généreux hachis d'ail et de persil, et tout cela sans y mettre le menton. Tentation terrible, je m'en porte garant, à laquelle il ne fallait pas succomber. Car si on se laissait aller à temps seulement de croquer une couenne, il fallait faire bien vite acte de contrition parfaite.
1: Le jambon de Pâques, le jambon persillé, qui est finalement, on l'apprend, l'art d'accommoder les restes.
2: Exactement, oui, parce qu'on ne perd rien. Alors maintenant, effectivement, on en mange toute l'année, mais encore chez mes beaux-parents, on ne peut pas faire un repas de Pâques sans le jambon de Pâques. Désormais,

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3: Alors, pour terminer notre visite, j'ai envie de vous emmener sur un lavoir dans lequel Lynn Renault a tourné un film.
4: Ah, mais oui.
3: Hein, on va y aller.
4: Et puis alors, je ne sais pas si alors, vous avez des échos, puisqu'il y a un film aussi qu'on associe à Beaune, bien évidemment, mais ce sera peut-être aux Hospices.
3: Ah, bien c'est sûr, La Grande Vadrouille.
4: La Grande Vadrouille.
3: Bien sûr. Alors, pas plus tard que ce matin, j'étais à Meursault, où je faisais une visite autour de La Grande Vadrouille, parce qu'il y a eu deux scènes qui ont été tournées dans la proche région. Cette fameuse scène du 33 aux Hospices de Beaune, et puis la scène de l'incendie de la mairie de Meursault.
4: Attendez, redites-moi la scène de quoi aux Hospices de Beaune.
3: 33, vous savez, cet aviateur.
4: Ah, 33, anglais, 33. Ah, oui, 33. D'accord. Ah,
3: excusez-moi okay. L'accent.
4: Oui. Hein.
5: Asseyez-vous. Dites 33. Eh ben.
6: 33.
7: Oui. C'est moi qui ai fait entrer ces deux urgences, docteur. Celui-ci et l'autre à côté.
5: Je ne vois qu'un remède, changement d'air immédiat.
7: Je m'en occupe tout de suite, docteur.
3: Et la scène de l'incendie de la mairie de Meursault, devenue commandant tour pour les besoins du film. Mmh. Hein, voilà, ce sont ces deux scènes mythiques qui ont été tournées ici en 1966.
4: Il n'y a pas un circuit complet, Grande Vadrouille.
3: Alors, on fait des visites de Meursault, bien sûr qu'on évoque certaines anecdotes liées à la Grande Vadrouille. Par exemple, Louis de Funès et Bourville étaient des gens très simples et ils tournent dans la région. Ils sont passionnés de pêche, ben ils vont prendre l'un et l'autre leur carte à la truite bonnoise pour pouvoir taquiner le goujon entre deux prises de vue. Maintenant, je vous laisse imaginer les grandes oui. vedettes maintenant. Je pense qu'ils privatiseraient la moitié de la bouzette,
4: ils
3: verraient leur chauffeur, etc.
4: On interdirait l'accès. Hein.
3: Et effectivement, c'est 15 jours où ils ont été dans la région.

0: pour les contemporains, c'est un bon souvenir parce que
1: ils ont animé
0: des soirées caritatives, ils sont parfaitement intégrés. Alors à Meursault, oui, il y en a encore parce que donc l'incendie de la mairie de Meursault, en fait, il y a eu un vrai incendie pour les besoins du film, mais il y a eu un vrai incendie, c'est-à-dire que ça a réellement pris feu. C'est pour ça que du coup, on fait appel aux vrais pompiers de Meursault. Donc il y a un mélange de figurants mais de vrais pompiers dans la scène du film. On aperçoit l'Hôtel Dieu.
1: Ouais.
0: Alors voilà une petite plaque. L'Hôtel Dieu à la Révolution française, il est transformé en hospice d'humanité. Ce qui n'est pas faux finalement, parce qu'effectivement, il y a vraiment de belles histoires humaines qui s'y sont jouées. Et du coup, là, on passe devant le marché au vin. En fait, c'est l'ancien couvent des Cordeliers qui s'installe à Beaune au XIIIe siècle. Mmh. Et ils vont faire construire leur église, donc c'est la rue actuelle. Et ce que je vais demander, il y a juste une petite partie qui date encore du XIIIe, je leur demandais si on peut rentrer. Là, nous revoilà au XIIIe siècle. Bonjour.
2: Oh, ça va, je ne terminais pas. Si, pas mes lunettes, ça va Véronique?
0: Oui, ça va, ça va. Donc ici, c'était effectivement l'ancienne chapelle des Cordeliers. Et la nef était là. Donc à la Révolution française, l'église est démantelée. L'ancien couvent des Cordeliers va être séparé en deux parties. La partie marché au vin, où on a quelques beaux restes du XIIIe siècle. Et puis l'autre partie en face, qui est une maison de dégustation.
1: Et on est dans la salle du trésor, là. Parce qu'on a des oui, flacons quand même qui sont quelques centaines d'euros. C'est quoi 530 euros, Chablis, Grand Cru, Les Clos.
0: Bonne journée.
1: Waouh.
0: Merci beaucoup.
1: C'est ça, quand on entre dans les caves de Beaune... On regarde les bouteilles de vin, mais il faut regarder aussi l'architecture et le décor. Hein.
0: Rue de l'Humanité.

0: Alors on va monter sur le rempart. On a juste pile poil de temps là avant de...
1: Bah, c'est bien, on a commencé sur un rempart, on termine sur un rempart. Il faut toujours boucler rempart. Les boucles.
0: Voilà, on boucle la boucle.
1: Et on va trouver Lynn Renault sur le rempart.
0: Pas vraiment. Mais elle est venue là toute jeune fille.
1: Ah,
0: en fait,
1: ouais.
0: C'est l'histoire du représentant de la société Cocu-Colu qui vient à Beaune promouvoir cette nouvelle boisson.
1: Cocu-Colu.
0: Cocu-Colu. Toute ressemblance avec une boisson existante est complètement fortuite.
1: C'est dans le film.
0: C'est le film. Ils sont dans les vignes.
1: Hein.
0: Donc c'est l'histoire du représentant de la société Cocu-Colu. Il vient à la demande des ligues anti-alcooliques. Il vient à Beaune promouvoir son breuvage. Et alors bien sûr que les Beaunois ne veulent pas du tout de ce nouveau breuvage. Et ce représentant de commerce va s'éprendre d'une jeune lavandière incarnée par Lynn Renault. Elle s'appelle Rose. Il va abandonner définitivement son breuvage et se convertir à notre boisson locale. Alors, en fait, ce film, il est de 1952 ou 3. Il est tourné quand même dans un contexte politique très précis. Voilà. Parce que dans les années 50, l'Assemblée nationale de la 4e République, dominée quand même par les communistes, va voter l'embargo du Coca-Cola.
1: Ah oui.
0: Parce que, je cite, ils ne veulent pas de la coca-colonisation de la société française. Alors l'embargo va durer que quelques mois.
1: Ça a raté, hein, clairement.
0: Clairement. Et surtout, les Américains disent que qu'on était quand même bien contents de les trouver 6 ans plus tôt.
1: C'est vrai. Ouais. Ça, c'est un argument.
0: C'est un argument de poids.
1: Ouais.
0: Donc voilà, ce film, il évoque ça. Donc les Beaunois organisent toute une résistance contre ces ligues anti-alcooliques, contre ce Cocu-Colu qu'on prétend leur faire aimer. Et cette résistance est incarnée par le curé de Beaune, qui est un acteur, bien sûr. Et le film se termine sur ces mots. Buvez votre vin sans le couper de l'eau, caressez vos femmes et appréciez nos vins. Voilà, ça c'est dans la bouche du curé.
1: Oh ben c'est un prêtre, un curé progressiste. Hein.
0: Exactement. Alors on retrouve la Bouzaise.
1: Et alors vous savez qui jouait, on va chercher. Moi je n'ai jamais entendu alors, parler de ce
0: Maurice
1: film.
0: Maurice Régamem. Ouais. Alors on va se mettre un petit peu à l'ombre.
1: Hein, le titre du film c'est
0: Ils sont dans les vignes.
1: Ils sont dans les vignes.
0: Hein, donc voilà le tournage. Et donc Lynn Renault est une jeune lavandière qui tournait là. Et là, pour le coup, c'est un film qui a été beaucoup tourné à Beaune. Et je fais des visites autour de ça, justement.
1: Ils sont dans les vignes.
0: Alors, Lynn Renault, la jeune lavandière, elle chante une chanson. 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
1: Waouh, c'est beau.
0: Alors,
1: il y a encore deux couplets, je vais vous en faire grâce. Ah, c'est bien, on complétera avec Lynn Renaud, on écoutera aussi Lynn
0: Renaud. Je vais vous en faire grâce.
1: Le jupon de Lison, mais
0: elle
1: je le connais.
0: Elle rencontre un milliardaire, elle laissa passer l'affaire. 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

0: C'était un grand succès à l'époque.
1: Je crois, mais alors, on est en 1953, ouais. Hein, donc je ne connais pas. On peut se le procurer, le DVD, hein, ça coûte 10 euros sur Internet, pour ne rien vous cacher. Et moi, j'ai monté une visite autour de ça, parce qu'il y a, là, pour le coup, il y a eu beaucoup plus de scènes tournées à Beaune que La Grande Vadrouille.
0: Ouais, et plus récemment, il n'y a pas eu grand-chose, finalement, de tournage. Si, il y a eu le Festival du cinéma, ça c'est autre chose, le Festival du polar.
1: Il y a eu le film avec Claude Lelouch, Chacun sa vie, ou quelque chose comme
0: ça. Ouais.
1: Ça n'a pas eu un grand succès.
0: Ouais, ça m'a rappelé qu'il y a très longtemps, je m'étais arrêté à Beaune et dans un restaurant, je me souviens d'un client qui avait commandé du Coca-Cola avec le plat et je me souviens comment l'avait regardé le restaurateur.
1: Alors dans ce film, alors c'est un film musical en fait, donc Lynn Renault chante plusieurs chansons et là effectivement quand elle chante ça, alors c'est pas tout à fait les mêmes paroles, vous trouverez plusieurs versions, elle lave là et puis on voit donc son amoureux qui passe sur le pont, qui reprend la chanson avec elle, donc ça c'est assez sympa.
0: Elle est revenue Lynn Renault sur les lieux du...
1: Alors elle a gardé des liens très forts avec la famille Boisseau, maison patriarche.
0: Ah oui.
1: Parce que elle a été hébergée par eux et la maison André Boisseau, hein, il a beaucoup encouragé ce film et soutenu ce film. Et donc elle a gardé des liens très forts. Quand Madame Boisseau était mourante, elle a appelé 2-3 fois pour prendre de ses nouvelles.
0: Mm-hmm.
1: Voilà.
0: Alors on aura terminé ça sur un rempart et puis terminé en chanson. Bravo Véronique. Vous êtes des visites chantées alors.
1: Ah, je chante, oui.
0: Et vous chantez.
1: Bien sûr, je chante, oui. J'ai une visite de Beaune où je chante. J'ai essayé de retrouver quelques refrains qui ont été chantés, leur contexte politique aussi, très précis. Puis des vieilles chansons. Surtout qu'on a des gens qui ont... Un certain Charles Bigarne, à la fin du 19e siècle, il a consigné par écrit quelques-unes de ses chansons. On peut retrouver les œuvres. Et puis Jacques Copeau, par exemple.
0: Ah oui, oula, connu, hein, Jacques Copeau, oui.
1: Jacques Copeau, donc il, dans les années 40, il fait un théâtre à Pernant-Vergelès. Et puis effectivement, il avait toute une troupe avec lui et donc ils ont écrit quelques chansons, ces gens-là.
0: Jacques Copeau, c'était
1: une expérience
0: de décentralisation, des personnalités engagées, hein, vraiment.
1: Tout à fait, tout à fait.
0: Merci beaucoup, Véronique, pour cette découverte de Beaune. On a découvert plein d'aspects finalement qui ne sont pas ceux que l'on découvre si on se balade sans faire trop attention dans les rues les plus touristiques de la ville.
1: Hein. Oh bah oui, c'est un peu le principe de mes visites. Puis c'est comme ça, quand vous prenez un guide conférencier, c'est qu'il vous emmène dans des endroits où vous n'iriez pas tout seul et qui vous donne différents aspects. Hein. On sort des sentiers battus, on est là pour ça.
0: Et qui nous chante une chanson alors méconnue elle aussi, hein, de Lynn Renault.
1: Exactement, ouais, tout à fait. À toutes les chansons de Loulou Gasté, c'est de très jolies chansons, c'est très sympa.
0: Bah voilà, merci.
1: Bah merci. Je suis très contente de vous recevoir. Alors on va rentrer.
0: Ouais.
1: Bonjour.
0: Bonjour.
1: Messieurs, dames, avec rendez-vous avec Flora Savagnac.
0: Et c'est en entrant à l'Hôtel Dieu, les Hospices de Beaune, objet de la prochaine émission, que se termine ce Suivez le Guide. Grand merci Véronique Mangold, Didier Monchauvier et Olivier Streff. Merci Marie-Pauline pour le prêt de votre voix.
2: Je vous en prie, c'était avec plaisir.
0: Suivez le Guide, préparé par Anke Faté, en charge de la promotion et de la presse à l'Office de tourisme de Beaune et Pays Beaunois. Réalisation Romane Feocchio. Le site internet beaune-tourisme.fr.
2: À bientôt à Beaune.

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2: La justice est en marche en Syrie contre l'ancien régime, coupable de crimes de guerre. Un cousin de Bachar al-Assad est à son tour condamné à mort, une semaine après la peine capitale prononcée contre l'ancien président syrien. Des prisons surpeuplées, des années d'attente et de plus en plus d'émeutes carcérales. C'est la réalité d'une justice embourbée et trop lente au Sri Lanka, où l'heure est à la réforme au Parlement. À la une, l'Ukraine à nouveau visée. Un tir russe a frappé un village près de Kharkiv cette nuit. De l'autre côté de la frontière, les moscovites craignent des pénuries d'essence, conséquence possible de l'augmentation des frappes ukrainiennes sur les raffineries russes. Nous irons sur place. Et puis cette alerte sur l'accès aux sanitaires, aux services sanitaires dans les hôpitaux en particulier, très inégale dans le monde, selon un rapport de l'ONU.
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2: Bonjour à toutes et à tous. La justice est à l'œuvre en Syrie et accélère le rythme. Après la condamnation à mort par contumace de Bachar al-Assad la semaine dernière, la peine capitale par pendaison vient d'être prononcée pour un cousin du président déchu. Nouveau verdict du tribunal de Damas qui continue de vider les dossiers de l'ancien régime. La correspondance sur place de Mohamed Erami.
4: Une semaine après les condamnations historiques des têtes de l'ancien régime, la justice syrienne vient de prononcer ce mardi la peine de mort à l'encontre de Wassim al-Assad, un autre cousin de l'ex-président, reconnu coupable de crimes contre l'humanité, de meurtres et d'actes de torture. À la différence des jugements par contumace de la semaine dernière, Wassim al-Assad a comparu physiquement tout au long de son procès devant la chambre criminelle de Damas. Dans les rues de la capitale, cette nouvelle décision est accueillie avec un soulagement mesuré par les habitants, mais elle rappelle surtout l'immensité du chantier judiciaire en cours. Car derrière ces grandes figures lourdement frappées par les juges, de nombreux autres cadres et responsables des services de sécurité, interpellés ces derniers mois, attendent encore d'être fixés sur leur sort. Pour les familles de disparus, ces condamnations ne sont qu'un premier pas. La société syrienne réclame que l'ensemble des auteurs d'exactions soient jugés pour espérer enfin tourner la page. Mohamed Erami, Damas, pour Radio Vatican.
2: Le territoire syrien, théâtre de frappe ce mardi, 8 précisément, qui aurait visé un aéroport militaire à l'arrêt dans la province d'Idleb, dans le nord-ouest de la Syrie. Si l'origine des frappes est encore non identifiée, Damas accuse le voisin israélien. Israël, qui campe toujours sur ses positions. Son premier ministre a prévu l'émissaire américain rencontré hier qu'aucune de ses troupes ne quitterait Gaza tant que le Hamas n'est pas désarmé. Dans le cadre des discussions autour du plan de paix pour Gaza qui piétine depuis des semaines, Benjamin Netanyahou a fait pression sur Jared Kushner pour que ce soit un général américain qui se charge de ce désarmement du mouvement islamiste. Depuis Tel Aviv, le gendre de Donald Trump annonce, ou plutôt espère, que le retrait des armes commencera d'ici un mois. Le Hamas assure respecter le processus convenu dans le cadre de ce protocole américain. La situation toujours très instable dans la région et autour du détroit d'Ormuz en particulier, il restera fermé, avertit Téhéran. En tout cas, tant que Washington n'aura pas honoré ses engagements, à savoir la levée du blocus naval américain, le déblocage des avoirs iraniens gelés, la fin de l'embargo pétrolier ainsi que l'arrêt des opérations militaires sur tous les fronts. Autant de demandes de l'Iran qui sont inscrites dans le protocole d'accord signé entre les deux nations en conflit. Le conflit en Ukraine, cette fois qui fait toujours la une, et les civils qui sont en première ligne, au point que les familles de plusieurs localités du centre-est du pays sont appelées à évacuer vers des régions plus sûres. Ordre donné par les autorités ukrainiennes aujourd'hui face à la dégradation de la situation. Décision alors qu'une nouvelle frappe russe a été signalée ce mardi à la frontière dans la région de Kharkiv, dans le nord-est du pays. Un tir de roquette sur une zone commerciale et résidentielle d'une petite ville a fait au moins 10 morts. Le président Volodymyr Zelensky a promis de répondre à cette attaque. Des représailles de Kiev déjà à l'œuvre sur le territoire russe. Cette nuit, Moscou a été visée par plus de 620 drones, d'après le maire de la capitale russe. Kiev qui, ces dernières semaines, a multiplié les frappes de drones sur les raffineries aussi et les réserves d'hydrocarbures, y compris loin du front, aux confins de la Russie. En conséquence, le Kremlin craint des difficultés pour s'approvisionner en carburant. Inquiétude déjà ressentie dans la capitale russe où des files d'attente se créent devant les stations-service. Le reportage sur place de Jean-Didier Revoin.
5: Une trentaine de voitures font la queue devant cette station-service du grand centre de Moscou. Il faut dire qu'elle offre à ses clients la gamme complète des carburants. Les gens sont calmes et attendent leur tour en restant philosophes, comme l'explique Oleg.
6: Il faut faire la queue 20 minutes et nous comprenons tous pourquoi. Ce serait la même chose dans n'importe quel autre pays qui serait bombardé.
5: Même si les autorités ont restreint la diffusion d'images des frappes ukrainiennes sur les réseaux, la population est tout à fait consciente de ce qu'il se passe. Fin juin, Moscou avait connu des pénuries de carburant pendant quelques jours avant que tout ne rentre dans l'ordre. Mais la poursuite des attaques ukrainiennes sur les infrastructures énergétiques et notamment la frappe de la semaine dernière qui a mis hors service pour plusieurs mois une importante raffinerie située à la frontière avec le Kazakhstan a contraint les autorités à reconnaître que l'approvisionnement du pays en carburant était perturbé. Une situation qui n'impressionne pas Sergueï pour autant.
7: Nous sommes habitués à faire le plein en 3 minutes et c'est beaucoup. Tout est relatif dans la vie. J'ai connu un temps où il fallait attendre plusieurs jours pour remplir un jerrycan. Alors tout peut arriver.
5: Oksana, pour sa part, se défend de venir faire le plein avant que des restrictions à l'achat de carburant soient mises en place dans la capitale.
8: Il m'en reste pour 58 km. C'est une situation normale. Tout ira bien, j'en suis sûr.
5: Porter la guerre sur le territoire russe pour démoraliser la population et amener le Kremlin à la table des négociations. C'était le but de la campagne d'attaque massive lancée par Kiev, mais pour l'instant, loin d'être démoralisés, les moscovites s'adaptent aux contraintes. Jean-Didier Revoin, Moscou, pour Radio Vatican.
2: Les productions de brut, des cibles favorites en temps de guerre. Dans le sud de l'Arabie Saoudite, plusieurs drones ont visé la raffinerie d'un géant pétrolier sur la côte de la mer Rouge. Frappe revendiquée par les Houthis du Yémen. Les rebelles soutenus par l'Iran ont relancé leur offensive contre Riyad, alliée au gouvernement yéménite. En réaction, l'ONU a alerté sur le risque d'un conflit à grande échelle dans la région. Au Sri Lanka, la lenteur de la justice en question. Le gouvernement a présenté ce mardi au Parlement deux amendements constitutionnels pour s'attaquer avec ces lenteurs judiciaires. La réforme vise surtout à donner plus de moyens humains aux tribunaux, alors que les dossiers non traités s'accumulent sur les bureaux. Les précisions de notre correspondant dans la région, Emmanuel Derville.
9: La réforme du système judiciaire était pressentie depuis des mois. À cause de la lenteur des procédures, les prisons sri-lankaises sont surpeuplées, 39 000 détenus pour 10 000 places. Des suspects doivent attendre des années avant leur procès et le pays a été le théâtre de 5 émeutes carcérales depuis le 7 juillet. Le gouvernement a la majorité requise, les deux textes devraient passer sans difficulté. L'opposition peut toutefois saisir la Cour suprême pour obtenir une censure. Les amendements prévoient de repousser le départ à la retraite des juges, de créer 10 nouvelles hautes cours et d'embaucher des centaines de greffiers. Difficile de dire si cela suffira à désengorger la machine administrative qui croule sous 1 million de dossiers en attente. La mesure la plus controversée porte sur l'augmentation du nombre de magistrats à la cour d'appel qui doit passer de 20 à 25. Les avocats et l'opposition craignent que l'exécutif cherche à politiser l'institution en nommant des juges à ses ordres. New Delhi, Emmanuel Derville, Radio Vatican.
2: Sommes-nous à la même enseigne quand il s'agit d'avoir accès aux services sanitaires dans nos hôpitaux ? La réponse est non. Cet accès est encore très inégal dans le monde. C'est ce que révèle ce mardi un rapport de l'ONU. Selon cette étude menée conjointement par l'Organisation mondiale de la santé et l'UNICEF, seulement 40% des établissements de santé de la planète disposent de toilettes accessibles et en état de fonctionner, Olivier Bonnel. Ce sont des chiffres évidemment préoccupants.
10: Oui, des données étonnantes, Blandine. 11% des établissements de santé dans le monde n'ont tout simplement pas de toilettes, selon les Nations Unies. Les disparités régionales restent fortes. Seuls 23% des hôpitaux ou cliniques d'Afrique subsaharienne, lit-on, disposent d'équipements de base contre 55% en Asie centrale et méridionale. L'OMS

0: 72% des établissements de santé disposaient de services d'hygiène de base il y a 10 ans, contre seulement 55% il y a 10 ans.
1: Merci Olivier Bonnel. Et puis sur le continent africain, ce naufrage au Zimbabwe qui émeut le pape Léon XIV au lendemain de ce nouveau bilan de 92 morts. Léon XIV qui présente ses condoléances et qui se dit profondément attristé, exprime sa solidarité avec les victimes. Vous pouvez le retrouver sur notre site vaticannews.va. C'est la fin de ce journal. Merci de l'avoir suivi. Merci de votre écoute. N'hésitez pas à nous écrire sur notre mail françaissanscedi@vaticannews.va pour nous donner votre avis.
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4: Aujourd'hui, nous sommes le 18 août 1944, à quelques jours de la libération de Paris. C'est le camp de Drancy qui est libéré le 18 août.
5: Entre l'été 1941 et l'été 1944, 63 000 personnes ont transité par le camp de Drancy vers les camps d'extermination. À la mi-août 1944, les convois de la mort ne roulent plus, mais 1400 internés attendent toujours d'être libérés. Alois Brunner, le nazi qui planifiait la déportation, a déjà fui avec ses hommes. Il ne sera jamais rattrapé. Dans la cour, la foule des internés. Leur libération n'est encore qu'administrative.
4: Il faut le savoir, 9 juifs sur 10 déportés en France seront passés par ce camp de Drancy. Après l'échec du grand bond en avant et pour restaurer son autorité sur le parti communiste chinois, Mao Zedong lance le 18 août 1966 la révolution culturelle.
6: En 1966, Mao lance une grande révolution culturelle prolétarienne. Son objectif ? S'appuyer sur la jeunesse pour purger le parti communiste infesté de traîtres capitalistes. Mao veut se débarrasser de ce qu'il appelle les quatre vieilleries. Vieilles idées, vieilles cultures, vieilles coutumes, vieilles habitudes. Ces préceptes sont regroupés dans le petit livre rouge. Sans destruction, peut-on y lire ? Pas de construction. Et les étudiants s'enrôlent par millions pour renverser le système. La Chine sombre dans l'anarchie.
4: La révolution culturelle se solde par plusieurs millions de morts. Mao l'arrête le 27 janvier 1968. 17 millions de jeunes gardes rouges seront envoyés dans les campagnes. À la fin du XIIIe et au début du XIVe siècle, le comte de Flandre, Guy de Dampierre, rêve d'ériger ses domaines en territoires indépendants. Le 11 juillet 1302, l'hoste royal de Philippe le Bel, mené par le comte Robert d'Artois, est défait à la bataille de Courtrai. C'est la bataille dite « Éperon d'or ». Alors, comment va réagir le roi de France ? Après que la flotte royale commandée par Régnier Grimaldi vainque celle des Flamands les 10 et 11 août 1304, les troupes royales et celles du comte de Flandre se retrouvent le 18 août 1304 à Mont-Saint-Pével dans une chaleur suffocante. Et contrairement à son habitude, le souverain est à la tête de ses armées. Ça sera une victoire. Philippe le Bel l'attribuera à la protection de la Vierge et dans la nef de Notre-Dame de Paris, face à l'autel, le roi fera dresser une statue équestre en bois en ex-voto. Elle sera détruite à la Révolution.
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4: Du côté culture, naissait à Saint-Étienne le 18 août 1904 Jean Guiton, philosophe et écrivain catholique. Ce proche du pape Paul VI est élu à l'Académie française en 1961. Il meurt en 1999. Autre naissance, toujours un 18 août, cette fois-ci en 1929, celle d'Hugo Frey, auteur, compositeur et interprète. Il enregistre son premier disque en 1959. Son premier succès sort en 1961. Il s'agit de Santiano. Il fait découvrir aux Français le répertoire de Bob Dylan. Dis-moi.

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1: Bonjour à tous. Pour ce nouveau portrait sur RCF Notre-Dame, mon invité revient sur son passage du drame de la Shoah à la lumière de la foi chrétienne.
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1: Bonjour Jacques Averbu.
3: Bonjour.
1: Vous publiez un récit aussi bouleversant qu'essentiel, un récit sur la lumière qui demeure au cœur de la nuit, rescapée du Veldiv. Votre vie, elle connaît un tournant en juillet 42. Vous avez 12 ans, vous êtes issu d'une famille d'origine juive polonaise et votre famille est prise dans la ralph du Veldiv.
3: Eh bien oui, le 17 juillet 42. Et c'est vraiment un miracle que je ne sois pas parti avec mes parents, ainsi que mon petit frère et ma sœur.
1: Oui, Jacques, vous êtes miraculeusement épargné, vous êtes recueilli par une famille qui va bouleverser votre destin.
3: Une famille chez qui nous avions été déjà à la déclaration de guerre, et ma sœur, après le départ de mes parents, leur a télégraphié, et ils ont envoyé un télégramme disant « arrivez », et nous sommes allés chez eux. La particularité de cette famille, c'est sur 6 enfants, il y a 2 filles et 4 garçons, et sur qui 4 garçons, il y en a 4 qui sont devenus prêtres.
1: Pourquoi vous avez été épargné de cette ralph? Qu'est-ce qui s'est passé à ce moment-là?
3: Je ne sais pas pourquoi, mais ma sœur n'a pas la même mère que moi. Mon père, qui est venu à 12 ans avec sa sœur, qui avait 12 ans de plus que lui, ils étaient en Pologne, à Kremenets, ils sont venus en France. Et donc, mon père, il a grandi, il a été à l'école, il a mené la vie des enfants. Nous n'étions pas très, très pratiquants, mais enfin, Pâques était, par exemple, une fête très importante pour nous. On savait que les Allemands voulaient aux Juifs. Et le 16 juillet 42, d'ailleurs, je jouais avec d'ailleurs le fils de la concierge. J'ai vu des agents français en civil entrer et demander le nom d'une dame qui habitait dans le premier escalier. Nous, on était au fond, qui était juif. Son mari n'était pas juif. Et je l'ai vu quelques instants après descendre avec ces deux hommes qui étaient des policiers en civil. Et moi-même, je me suis caché sous la table de la loge de la concierge. Donc j'avais conscience déjà que quelque chose se passait. Le lendemain, à 5h du matin, ça sonne à la maison. Deux agents français en civil sont là, monsieur, madame, monsieur Averbuche, madame, dans l'ordre Jacques et Marcel. Moi j'avais 12 ans, mon frère qui était né en Loire-Atlantique le 9 avril 40, puisque nous avions été pendant presque un an là-bas à la déclaration de guerre, dans une famille qui s'appelait, qui s'était portée volontaire pour recevoir des réfugiés de Paris, qui était la famille Roule. Donc, ce 17 juillet 42, monsieur, madame, Jacques, Marcel, pas mention de ma sœur. Je vous l'ai dit, je crois, déjà tout à l'heure, ma sœur n'a pas la même mère que moi. Et nous, prenez quelques affaires avec vous et suivez-nous. Mon père entasse quelques affaires dans des anciens sacs là, de pommes de terre, là, en jute, là. Et nous voilà partis à pied pour l'être suivait, bien qu'elle n'était pas conviée, avec mon frère qui avait 2 ans dans les bras. Et nous arrivons à ce moment-là, en face de la mairie du 18e, parce que nous habitions dans le 18e arrondissement, 13 rue Versigny, en face de la mairie, dans une école de filles, où Paulette avait fait d'ailleurs sa scolarité, et qui était transformée un peu en commandanture, quoi. Et là, nous nous trouvons avec les deux agents devant un Allemand, derrière un bureau. Et l'un des agents dit à l'Allemand, voilà, monsieur, madame Averbuche, 2 enfants, Jacques, Marcel, qu'est-ce qu'on fait des enfants? Et l'Allemand, immédiatement, dit, les enfants suivent les parents. temps de silence. Et il y a quand même un des agents qui se ravise et qui dit, mais dit qu'il y a une jeune fille qui est là, qui est leur sœur, mais qui n'est pas sur les listes. Qu'est-ce qu'on fait ? L'Alvan, il a piqué du nez pendant un bon moment. Vous savez, je le vois encore là. Et au bout d'un moment, il a levé la tête et il a dit, pour l'instant, laissez-les avec. Mes parents sont montés dans ces vieux autobus qui existaient à ce moment-là, à plateforme. Et je ne les ai jamais revus. Et mon frère, qui n'avait que 2 ans, à ce moment-là, je ne sais pas, il a pris conscience de quelque chose et il a dit, pâti papa, pâti maman.
1: Bien des années plus tard, on sent, Jacques Averbuche, ce souvenir toujours très présent dans votre mémoire. C'est peut-être ce qui a motivé d'ailleurs l'écriture de ce livre. Quand vous repensez à tout ça, est-ce qu'à un moment, la notion de pardon est arrivée en vous ?
3: Oh, écoutez, vous savez que je suis diacre maintenant, et pour moi, le pardon, c'est très important. Je crois que c'est essentiel. Je n'en veux à personne. Voyez-vous, si je suis en vie encore à l'heure actuelle, c'est grâce à un agent français qui faisait un sale boulot, mais aussi à un Allemand. Alors, je dois la vie à un Allemand qui a décidé que nous restions.
1: Je parlais du pardon, le pardon avec un grand P, parce que vous venez de parler de votre rôle de diacre et nous avons évoqué cette famille qui vous a recueilli, une famille chrétienne. Au milieu de ces moments très sombres de cette époque, vous avez découvert une autre foi, vous avez découvert l'amour du Christ ?
3: Bien sûr, puisque je vous dis, dans cette famille où il y a eu 4 garçons et 3 prêtres sur les 4, et qui nous a accueillis, qui a été d'une manière très, très, très... Enfin, et qui n'ont jamais, qui auraient pu avoir des ennuis, qui n'en ont d'ailleurs jamais eu, je ne sais pas pourquoi d'ailleurs, parce qu'à Châteaubriant, il y a eu aussi beaucoup de juifs d'arrêtés et de communistes. Donc Châteaubriant est assez célèbre d'ailleurs parce que dans une clairière de Châteaubriant à 2 kilomètres, il y a eu en 41, je crois que c'est en Osop 41, on a fusillé un certain nombre de jeunes, dont Guy Moquet. Guy Moquet a été fusillé à Châteaubriant. D'ailleurs, il avait fait une très belle lettre à sa mère qui du temps de croix du président Sarkozy, a été lue dans toutes les écoles.
1: Qu'est-ce que vous vous souvenez de votre première rencontre avec le Christ ?
3: Ça s'est fait petit à petit. J'ai demandé à être instruit dans la religion catholique. À ce moment-là, il fallait apprendre par cœur un petit livre rouge, qui n'était pas le livre de Mao Tse-Tung. Et j'allais toutes les semaines réciter ma leçon. Dieu, qui est Dieu ? Dieu est un bon. Et au bout du... Quand j'ai su le livre, quand j'avais récité le livre par cœur, j'étais apte à être baptisé. Donc j'ai demandé le baptême et j'ai été baptisé le 22 décembre 42. Entre 2 classes, je suis allé en classe le matin, le midi, j'ai mangé un morceau. Je suis allé à l'église Saint-Nicolas de Châteaubriant, où l'abbé Cassard m'a baptisé. Et après le baptême, ben, je suis retourné tout simplement en classe.
1: Par ce témoignage que vous partagez avec nous dans cette émission et aussi dans votre livre que nous évoquons, il y a évidemment le devoir de mémoire. Et puis on évoquait ce rôle de diacre. Aujourd'hui, vous êtes diacre. C'est un autre partage, c'est une autre transmission également. Ces 2 missions sont très importantes pour vous.
3: Ah oui, c'est très important. Vous savez, je vais pas raconter tout, mais j'ai voulu à un certain moment devenir prêtre. Et je suis allé, grâce à un camarade, dans un séminaire de vocation tardive de Paris, où je me suis retrouvé avec des hommes bien plus vieux que moi. Donc j'ai fait 1 an à Montmélian, ensuite 3 ans à Morsang-sur-Orge, près de Juvisy, avec comme supérieur d'ailleurs Jacques Delarue, qui deviendra le premier évêque d'ailleurs de Nanterre. Et après je suis rentré au grand séminaire, mais j'étais pas bien, j'avais des maux de tête, et puis les... Grand séminaire à ce moment-là n'était pas celui qu'on connaît maintenant. C'était un peu pour moi une caserne. Bon, j'ai fait 2 ans et au bout de 2 ans, ben, j'ai abandonné.
1: Vous vous êtes rendu à Auschwitz en 2019 avec votre frère. On imagine que ça a dû être bouleversant.
3: Toute la famille a été à Auschwitz en 2019 et vraiment ça a été un moment très, très fort mais aussi très douloureux car les Allemands tenaient minutieusement tout. Il y a Auschwitz, le nom des trains, le nombre de personnes dans les trains. Vous savez, mes parents sont partis, ont été arrêtés le 17 juillet 42, et le 24 juillet, ils sont partis à Auschwitz dans des trains de marchandises. Je n'ose pas penser le nombre de personnes qui ont dû arriver vivant là-bas. Ça a dû être une hécatombe.
1: Au regard de ce que vous avez traversé, du sacrifice de vos parents jusqu'à ce parcours de foi, je parlais de lumière au cœur de la nuit. Quel regard vous portez là-dessus ? Derrière chaque mort, il y a une résurrection.
3: Il y a une résurrection, oui. Pour moi, les choses se sont faites petit à petit. C'est vrai que pour moi, je suis croyant, je suis chrétien maintenant, tout en n'ayant pas abandonné mes origines. D'ailleurs, mon évêque, dans la préface de mon livre, le dit, je tiens comme le cardinal Lustiger, qui avait demandé à ce que la prière du Kaddish, c'est-à-dire la prière pour le juif, pour les morts, soit dite devant la cathédrale Notre-Dame, je tiens moi aussi que je l'ai exprimé par écrit, que le jour de ma mort, eh bien, on puisse dire la prière du Kaddish pour les juifs, car je n'ai pas renié mes origines tout en étant chrétien maintenant.
1: Merci Jacques Averbuch. 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Merci de ce partage, Jacques Averbuch.
3: Merci d'être venu jusqu'à moi.
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1: Le génie du christianisme vous propose aujourd'hui le Stabat Mater d'Antonin Dvorak. Et pour évoquer cette œuvre absolument extraordinaire et très déstabilisante finalement quand on l'écoute et quand on analyse, on a la chance de recevoir aujourd'hui Nicolas Jounis. Bonjour Nicolas.
2: Bonjour Emeline.
1: Alors vous êtes chef d'orchestre, vous êtes compositeur, vous êtes directeur de festival, vous êtes conférencier, vous animez même une autre émission que le génie du christianisme qui s'appelle l'Histoire en musique, et vous avez même écrit un ouvrage qui s'appelle « Secrets et légendes, compositeurs et compositrices », que vous pouvez trouver très facilement en tout simplement googlisant « Secrets, légendes, compositeurs et compositrices » de Nicolas Jounis. Mais aujourd'hui, pas de compositrice, mais un compositeur très particulier avec un type de musique finalement assez spécifique, le Stabat Mater.
2: Oui, tout à fait, avec Antonin Dvorak ou Dvorak, cela dépend au niveau de la prononciation, de possibilités. Période romantique, hein, on est au 19e siècle, une œuvre du répertoire sacré, ce qui n'est pas finalement pour ce compositeur, sa spécificité. On le connaît davantage pour la musique instrumentale, profane, effectivement. Alors, l'œuvre la plus célèbre que je pense tout le monde connaît de ce compositeur, c'est la Symphonie du Nouveau Monde. Là, on est sur la musique sacrée, très très intime, malgré une puissance orchestrale évidente.
1: Alors, qu'est-ce qui lui a pris tout à coup de s'orienter vers ce Stabat Mater qui, en plus, dans le cadre de la musique sacrée, est quand même très spécifique, effectivement, n'est pas une œuvre si traditionnelle que ça quand on pense aux grandes messes, enfin, aux exercices de style que beaucoup de compositeurs tentent. Qu'est-ce qui l'a poussé à écrire ce Stabat Mater?
2: Alors, il n'est pas éloigné non plus de la musique sacrée. Il commence. Alors, il est né en 1841. On est en plein milieu de cette période romantique. Dvorak. Il est altiste, mais il est également organiste. Donc, c'est quand même quelqu'un qui a une grande habitude de la musique sacrée, de la musique religieuse. Il connaît tout le répertoire, évidemment, sacré. Et puis, même s'il est un petit peu plus habitué à la musique profane, musique instrumentale, voire même un peu nationaliste, on le connaît à l'époque pour les danses slaves notamment, eh bien, c'est des faits de vie. Hein. Il a une fille qui, malheureusement, décède en 1875. Vous voyez, il a 34 ans, il va commencer à travailler sur une œuvre sacrée, il ne sait pas vraiment laquelle. Il décide de partir sur le Stabat Mater, lui-même ayant perdu donc un enfant, et ça se rapproche du sujet. Destin tragique, il arrête la composition, part sur une autre œuvre et là il va perdre coup sur coup deux autres enfants l'année qui suit. Donc il va continuer à travailler sur cette œuvre qui va finalement devenir monumentale. On parle d'un Stabat Mater de près de 75 minutes, hein, ce qui n'est pas commun quand même.
1: Oui, parce que le Stabat Mater c'est effectivement une séquence assez classique, assez ancienne, qui évoque la souffrance de Marie lors de la crucifixion de son fils Jésus-Christ. Alors c'était une œuvre, j'allais dire, liturgique, qui a été plus ou moins interdite par le Concile de Trente, qui est revenu, qui est reparti. Mais là, à vous entendre, on est bien sûr dans la dimension religieuse. Est-ce qu'il y a une identification de l'auteur à Marie, d'une certaine manière?
2: Absolument, oui, non, mais totalement. Il va même changer quelques paroles, il va se le permettre. Il va complètement prendre pour lui le Stabat Mater. C'est son Stabat Mater.

0: Un premier extrait, Nicolas Jaunis, de ce Stabat Mater, dont on a bien compris qu'au-delà de sa dimension, on va dire, liturgique, religieuse, c'est une sorte de cri de douleur d'un père qui a perdu trois de ses enfants et qui, d'une certaine manière, assume complètement ce texte. Un extrait en même temps très puissant, parce que vous avez à la fois la puissance de Dvorak qu'on connaît avec la Symphonie du Nouveau Monde, et en même temps quelque chose d'assez intime. Quelle est sa règle de composition? Parce que ça reste un musicien, je veux dire, c'est pas simplement le cri désarticulé de la douleur brute, c'est transfiguré, et on se demande comment un compositeur arrive à ça.
1: Alors, je vous le disais tout à l'heure, on a l'habitude, quand on pense Stabat Mater, bon, il y en a des très connus, des Stabat Mater, on pense tout de suite probablement à celui de Pergolèse,
0: oui,
1: qui est très intime en fait, très profond, il date de 1736, donc on est plus de 100 ans avant, avec une formation corps de voix. Okay. Là, on est à la période romantique déjà, 19e siècle, l'orchestre a considérablement évolué, on est sur cette période romantique avec des formations considérables, ce qui permet aussi une puissance d'accompagnement monumentale, un chœur pour accompagner ce Stabat Mater, et là, ça lui donne l'occasion, effectivement, de donner tout ce qu'il ressent avec un matériel extrêmement puissant. Beaucoup de contrastes et beaucoup de nuances, mais aussi des formes complètement différentes de ce qu'on pouvait avoir avant. Le Stabat Mater de Pergolèse, cette introduction Stabat Mater, pour Jean-Baptiste Pergolèse en 1736, c'est 3 minutes 40. Là, le Stabat Mater, première partie, premier mouvement, c'est 19 minutes 30.
0: Là, je sens le chef d'orchestre poindre en disant 19 minutes 30,
1: beaucoup
0: comment on va caser ça dans un concert? En tout cas, est-ce que ça peut être, est-ce que ça a été utilisé de manière liturgique? Parce que c'est une formation de concert, même en termes de concert, c'est quand même assez compliqué à monter.
1: Mais ça fait partie des œuvres qui sont quasiment jamais jouées. Et qui, bah, je pense à la Messa Solemnis de Beethoven.
0: Oui.
1: C'est pareil, c'est pas possible. C'est deux heures, avec des formations considérables. Et pensons, allons plus loin, le Requiem de Berlioz, où dans lui-même, dans la partition, dit si possible, il faut 2000 choristes.
0: Bon, oui, il n'y a pas
1: possible,
0: de souci.
1: Si possible, mais on ne peut plus aujourd'hui. Donc non, ça fait partie des œuvres, effectivement. Il a eu beaucoup de chance, mais ça arrivait quand même à cette époque-là, surtout au 19e siècle, beaucoup de compositeurs avaient cette chance de pouvoir, parce qu'ils avaient des grands mécènes, se permettre d'avoir ce type de formation. Encore fallait-il être des célébrités à l'époque, au moins dans son pays. Dvorak en est une.
0: Donc ça a effectivement été joué.
1: Ça a été joué, oui.
0: Et quelle a été la réaction des premiers auditeurs qui n'avaient peut-être pas non plus la compréhension de la douleur intime du compositeur? Est-ce que ça a été perçu, j'allais dire, comme une sorte de rupture par rapport aux formes traditionnelles, ou au contraire, finalement, bah, vous parliez des danses slaves, totalement conformes au génie un peu grandiloquent de...
1: C'est assez extraordinaire, parce qu'en fait, on a un compositeur né en Bohème, empire austro-hongrois, on n'a pas finalement, au niveau de cette région-là, de ce pays-là, des compositeurs très connus finalement dans l'histoire.
0: Hein.
1: Je vais vous en donner quelques-uns, vous allez voir, on a Dvorak effectivement, Smetana, Souk, Janáček, Zelenka...
0: Pour le deuxième, sinon...
1: On n'est pas chez Beethoven, Mozart, Wagner, j'exagère peut-être, mais enfin, on n'est pas chez ces célébrités-là. Et effectivement, parce que ces compositeurs-là, et notamment Dvorak, écrit de la musique, je ne vais pas dire folklorique mais en s'emparant de thèmes un peu plus régionalistes, voilà. Et là, il va partir sur une œuvre beaucoup plus universelle avec ce Stabat Mater, en employant un style musical qui est très proche de ce qui se fait... parmi les célébrités, si j'ose dire, chez Brahms. Là, on est dans de la musique avec de l'orchestration brahmsienne, comme il peut l'avoir dans son Requiem allemand, ou du post-Berlioz. Et bah, ça va tout de suite conquérir le public. Et pas effectivement qu'à Prague, ça va conquérir le public à travers l'Europe, et même au-delà. Ce Stabat Mater va être joué jusqu'aux États-Unis, et ça va lui valoir une célébrité internationale à Dvorak.
0: C'est assez extraordinaire, parce que d'une certaine manière, on rejoint, pardonnez-moi d'être très, très brutal, le génie du christianisme qui fait le titre de cette émission, c'est en utilisant une forme universelle, le Stabat Mater, qui finalement exprime une douleur universelle, on espère que peu de nos auditeurs l'ont connu, qui est celle de perdre un enfant, et c'est là où il atteint le plus grand succès.
1: Mais c'est-à-dire que oui, alors, il est dans un moment les plus douloureux de sa vie, probablement, et on, comme on peut le comprendre, perdre trois enfants en l'espace de 2 ans, et avec cette œuvre qui se veut intime pour lui, où il se l'approprie totalement, mais c'est là qu'il obtient le succès. J'ai quelques chiffres, j'aime beaucoup les chiffres, mais enfin, c'est donné en 1884 au Royal Albert Hall à Londres, et pour l'occasion, on lui prête 800 choristes.
0: C'est alors, c'est pas les 2000 de Berlioz, mais c'est déjà énorme.
1: Mais imaginez quand même les formations déjà qu'on avait à l'époque, et ça donne une idée de la confiance qu'on prête à finalement un compositeur qui, 4 ans avant, n'était connu que à Prague et dans les environs. Hein.
0: Et Prague, à l'époque, c'est pas non plus le centre de l'Europe, il faut quand même être très clair.
1: On est d'accord, il y a des compositeurs qui ont beaucoup de succès là-bas, mais Mozart, quelques années avant, on a joué beaucoup ses œuvres, mais les compositeurs de cette région-là, de ce pays-là, effectivement, ne dépassent que rarement leurs frontières.

0: Vierge des vierges, toute pure, ne me sois pas défavorable, fais que je me lamente avec toi, ou plus exactement peut-être l'inverse, fais que tu te lamentes avec moi. Nous évoquons alors la tristesse de ce compositeur bohémien, enfin venu de Bohême, austro-hongrois, Dvorak, grâce à Nicolas Jounis. Vous avez choisi cet extrait qui me paraît effectivement extrêmement beau et qui est en latin. Absolument. Et qui relève finalement l'universalité qu'on évoquait avant cette pause. Texte absolument merveilleux d'échange finalement de douleur. Est-ce que Dvorak, dans sa manière de penser la musique, dans son style de composition, là aussi vous paraît, sinon en rupture, en tout cas apporter quelque chose à cette histoire de la musique, et j'allais dire vous en tant que compositeur pour le coup, est-ce que vous identifiez certaines choses absolument extraordinaires?
1: J'aime particulièrement cet extrait parce que là on a affaire à un compositeur, et c'est peut-être pour ça qu'il a eu du succès, qui laisse complètement finalement son époque, un style, au moins sur ce passage là et peut-être sur l'intégralité de l'œuvre, pour être dans de la simplicité et de l'efficacité. Je vais vous citer un chef d'orchestre de l'époque, Moscow Kammer, qui est biographe du compositeur, qui souligne ceci: la beauté de l'invention et la sincérité de l'expression ne peut soutenir la comparaison chez Dvorak. La religion n'est jamais un prétexte esthétique, elle est un prolongement naturel de l'émotion humaine. C'est-à-dire qu'on comprend parfaitement qu'il a vécu quelque chose de très douloureux et qu'il n'est pas là, comment dire, pour plaire au public. Il écrit tout simplement, il couche sur le papier ce qu'il ressent. Et ça marche parce qu'il y a une sincérité évidente. En plus, il est sur un texte religieux, un texte universel. Donc tout... C'est facile d'expliquer pourquoi ça a marché, en fait. C'est simple. Son écriture, là, en fait, elle n'est pas particulièrement dans le style romantique. On a des petits relents beethoveniens, quelque chose de... Oui, peut-être qu'il y a même, 40 ans ou 50 ans de retard par rapport au style en cours. Mais c'est pas grave. Ça marche très bien. C'est très efficace. Et puis, il ne cherche pas à plaire. Il cherche juste à être sincère dans cette musique.
0: Alors, si on rentre un tout petit peu dans le détail de l'écriture musicale, pour laquelle, j'avoue, je n'ai aucune compétence, mais je m'appuie sur sur les vôtres. Alors vous disiez peut-être du retard par rapport à ce qui est à la mode. Qu'est-ce qu'il utilise comme technique pour faire passer cette émotion, cette sincérité? Je me souviens d'une émission où vous nous avez expliqué le contrepoint qui permettait finalement de souligner telle idée et de permettre à l'âme de d'être plus proche de Dieu. Là, est-ce qu'il y a des, alors je veux pas dire des outils, des astuces de composition, mais qui permettent finalement de toucher en plein cœur?
1: C'est complexe, surtout à la radio.
0: Ça, c'est une manière, avec des mots simples. C'est une manière de dire que ma question est idiote.
1: Non,
0: merci beaucoup, Nicolas.
1: Non, vraiment, elle est très intéressante et essentielle. Mais c'est très difficile d'expliquer ça. Je vais essayer de le faire simple. Vous parliez de contrepoint. Bon, le contrepoint, pour faire simple, c'est des parties qui arrivent les unes après les autres. Pour faire simple, c'est du canon. Ok, c'est très pratique, le canon. Quand vous avez du texte à faire passer, je pense par exemple aux cantates de Bach, enfin, l'œuvre de Bach, en règle générale, spécialiste du contrepoint, de la fugue. Comme ça, on entend bien le texte qui se dégage et... Parfait.
0: Je crois que dans le cas de cette émission Génie du christianisme, vous avez évoqué à plusieurs reprises Bach et le contrepoint.
1: Absolument. Pour le cas là en présence du Stabat Mater, la formation elle-même, bon, vous avez quatre solistes dans ce Stabat Mater, vous avez un chœur mixte, jusque là rien d'extraordinaire, enfin c'est normal, hein, un orchestre symphonique, l'intervention de l'orgue de manière ponctuelle. Bon, quel procédé? Eh bien, il emploie finalement un procédé assez simple. Il renforce tout sur les contrastes. Comme il a une grosse présence orchestrale et beaucoup de chœurs, il y a énormément de nuances et énormément de nuances inscrites dans la partition. Tout est écrit. C'est très simple. Dès qu'il veut faire passer une émotion par le texte, il considère qu'un mot, c'est une couleur, un mot, c'est une nuance. Et ça marche. C'est-à-dire que quand il veut, on l'entend dans le Stabat Mater, faire passer la douleur, automatiquement, vous allez avoir un crescendo de plus en plus fort. Et vous allez avoir ce qu'on appelle, par exemple, à un moment donné, quand la mort ou le terme mort va être amené, une cadence rompue. Une cadence. Mais oui, mais c'est des choses très intéressantes.
0: Alors, c'est quoi une cadence rompue?
1: Alors, une cadence rompue, c'est en musique qu'on a l'habitude, par exemple, d'entendre des cadences parfaites, c'est-à-dire des conclusions de phrases naturelles. Pam, pam. Et une cadence rompue, finalement, on s'apprête à attendre une conclusion, mais ça se termine comme une rupture, c'est-à-dire pam, pam.
0: D'accord.
1: Et on part sur quelque chose de nouveau qui se stoppe, comme si on était envolé, en attente de quelque chose d'autre. Et ça, c'est très intéressant parce qu'il appuie sa musique complètement sur le texte.
0: Ce qui est intéressant aussi dans les cadences rompues, c'est que finalement, la mort d'un enfant, c'est pas naturel, c'est pas ce qu'on attend.
1: Non.
0: Donc, il y a même aussi un écho à cette histoire tragique, à la fois pour la Vierge Marie et pour notre compositeur, d'avoir une rupture dans ce qui est normalement attendu dans une vie humaine. Normalement, les enfants ne meurent pas avant les parents.
1: Non, et puis on est un compositeur qui a 35 ans, là, qui est en pleine possession de son art, et on le voit, l'œuvre est parfaite.

0: Un dernier extrait, Nicolas Jaunis, que vous avez choisi pour nous faire partager cette œuvre parfaite. C'est ainsi qu'on la qualifiait juste avant la pause, ce Stabat Mater. Alors, à quel moment de cette composition se situe cet extrait? Parce qu'on l'a dit, on a donné quelques chiffres, hein, une œuvre longue, 800 choristes, des formations absolument extraordinaires. Comment ça se compose?
1: Non, on est quasiment à la fin.
0: Quasiment
1: à la fin de l'œuvre. On est sur un quatuor vocal qui va être accompagné, récupéré par le chœur après, et puis intervention orchestrale. Pareil, c'est étonnant parce qu'en fait, on a un procédé quasiment, je ne vais pas dire lyrique, on n'est pas dans de l'opéra, mais on voit bien qu'il est quand même dans son temps. Si certes, son orchestration reste de temps en temps un peu à la manière de Beethoven, on l'entend à la fin, il y a quand même ce côté qui compte aussi pour lui de la musique vocale, hors finalement musique religieuse. C'est-à-dire que avec le matériel qu'il a aussi, notamment l'orchestre, il y a de la musique profane qui est pas vraiment loin. Et c'est pour ça que je disais que c'est pas sa spécialité quand même, la musique sacrée. Et la preuve, on est quand même sur une œuvre de 75 minutes, ce qui pour un Stabat Mater est quand même rarissime.
0: Oui, ce qui est quand même un peu trop long. D'après les canons liturgiques, on n'est pas à 75 minutes sur une séquence, ce qui explique pourquoi on le donne finalement assez rarement. C'est divisé en 10 mouvements différents. Est-ce qu'il y a une tonalité, une manière de l'écouter différente en fonction de ces 10 mouvements, des mouvements plus calmes, des mouvements plus rapides? Est-ce qu'on a une progression finalement dans l'œuvre, comme on peut l'avoir parfois dans certaines symphonies, voilà, rapide, lent, rapide, enfin, on s'attend à ça?
1: Non, pas vraiment finalement, hein, c'est un grand bloc, et puis faut bien prendre en considération que la composition ne se fait pas, comme ça peut arriver chez certains compositeurs, en 3 semaines, 1 mois, hein. Là c'est une œuvre sur une ou 2 années, donc il y a vraiment une maturation de l'œuvre. Je prends l'exemple de Pergolès, toujours, hein, pour qu'on ait une comparaison avec le Stabat Mater. Pergolès, son Stabat Mater, c'est 3 semaines. Hein.
0: D'accord.
1: Et puis il a raison, parce qu'il va mourir le lendemain. Donc
0: on va
1: perdre. Non, c'est horrible, mais c'est vrai, il est mort à 26 ans, Pergolès, et il a mis 3 semaines à écrire son Stabat Mater. Justement, j'allais dire Requiem.
0: Oui, mais parce que je vois que vous avez en tête, comme moi, le Requiem de Mozart.
1: Oui, je fais souvent un parallèle entre Pergolès et Mozart. Ils sont morts tous les deux jeunes en écrivant une œuvre religieuse qu'ils pensaient être la dernière, et ils n'ont pas eu tort. Et alors, ce n'est pas le cas de Dvorak. Dvorak, lui, ça va être vraiment le cas inverse. Cette œuvre qui est vraiment différente, très différente de ce qu'il écrivait préalablement, qui marche bien,
0: oui, hein,
1: dans son secteur, va lui apporter une renommée internationale et va le conduire même, rendez-vous compte, dans les années 1890, à devenir le directeur du conservatoire de New York. C'est quand même assez exceptionnel.
0: Alors là, effectivement, c'est extrêmement étonnant. Est-ce à dire que finalement, le Stabat Mater, bon, au-delà du succès, on va dire, professionnel et de son lancement de carrière, il ne l'a pas écrit pour ça, est-ce que ça lui a permis de se consoler d'une certaine manière? Est-ce que l'art...
1: Je ne sais pas si...
0: on sent les reins et les cœurs ici.
1: C'est très complexe, hein, de dire ça, mais bon, ça lui a peut-être pas permis de passer à autre chose, mais en tout cas... ça lui a permis de quitter son pays, ça lui a permis de repartir peut-être sur un nouveau cycle, tout simplement. Hein. 6 ans après, je vous le dis, il se retrouve à New York. Hein.
0: Comment, très brièvement, comment passe-t-on de Prague, Bohème, c'est-à-dire une banlieue européenne, à New York?
1: Eh bien, tout simplement, à force de jouer ce Stabat Mater, puis d'autres œuvres, on va le découvrir, on va se retrouver à New York, et puis de commande en commande, quelques temps de là, on va lui commander une symphonie, ça deviendra la symphonie du Nouveau Monde, ce qui fait que tout le monde aujourd'hui connaît Dvorak.
0: Ah, c'est absolument extraordinaire, le Stabat Mater, le christianisme qui mène finalement à tout, y compris à l'Amérique protestante. Dernière question, on l'a dit, peut-être trop long, peut-être trop compliqué, est-ce que vous pensez que ça fait partie des œuvres injustement oubliées qu'on devrait peut-être rejouer? Alors certainement pas liturgiquement, je pense que l'Église ne serait pas très contente, trop long, trop complexe, mais en concert. Alors, vous qui êtes aussi, directeur de festival.
1: C'est toujours la problématique. Il faut beaucoup, beaucoup de monde, il faut beaucoup de musiciens. Je pense que la première partie, le Stabat Mater, c'est une 20aine de minutes. Oui, c'est joué et ça mérite

0: d'être joué, c'est absolument merveilleux.
1: Voilà, un appel au directeur de festival et aux musiciens. Merci beaucoup, Nicolas Jaunis, de nous
2: plaisir.
1: Avoir partagé ce Stabat Mater. Merci à notre technicien et à la semaine prochaine.

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0: Bonjour à tous. Cette semaine dans Témoins, je reçois le politologue Farid Vahid. Né à Téhéran en 1991, il découvre la France lorsque ses parents universitaires s'installent à Rennes. Mais quelques années plus tard, le retour en Iran est brutal. Le pays entre dans une période de durcissement politique et religieux. À l'école, les portraits du guide suprême sont partout. La religion est omniprésente. Pourtant, derrière les interdits, il y a aussi une réalité bien réelle, une jeunesse iranienne inventive, cultivée, raffinée, avide de liberté. À 18 ans, Farid participe au mouvement vert qui conteste la réélection de Mahmoud Ahmadinejad. Il découvre alors l'espoir populaire, mais aussi la peur et la répression. Aujourd'hui enseignant à Sciences Po et co-directeur de l'Observatoire de l'Afrique du Nord et du Moyen-Orient à la Fondation Jean Jaurès, eh bien, il va nous raconter son histoire, il va se livrer sur le regard qu'il porte sur son pays, un regard à la fois lucide et d'espérance.
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0: Farid Vahid, bonjour.
2: Bonjour.
0: Quels sont vos premiers souvenirs de Téhéran?
2: J'étais un bébé, donc je pense que les premiers souvenirs, ça va être un peu difficile. Je suis né à Téhéran.
0: Et deux ans après, vous repartez.
2: Voilà, donc j'ai pas vraiment de souvenirs de mes deux premières années. Mais en fait, oui, quand j'avais deux ans, mes parents se sont installés à Rennes, en Bretagne, parce qu'ils avaient tous les deux décidé de continuer leurs études doctorales à l'étranger. Mon père, il fait son doctorat en politique publique, et ma mère en littérature française. Donc plus tard, elle a fait sa thèse de doctorat sur André Gide. Elle a traduit pas mal de livres de Gide en persan. Et c'est comme ça que voilà, j'ai passé de mes 2 à mes 9 ans, je les ai passés à Rennes en faisant des allers-retours assez rarement, mais de temps en temps à Téhéran. Et c'est le 14 juillet de l'an 2000 quand mes parents rentrent à Téhéran, donc moi et ma sœur aussi, nous rentrons à Téhéran en 2000.
0: Comment ça se passe justement ce retour en Iran? Est-ce que ça a été un choc pour vous, votre famille?
2: La famille, je ne sais pas si c'était un choc parce que c'était un choix... Voilà, réfléchi, ils y avaient pensé pendant plusieurs mois. Ils hésitaient entre rester en France, partir aux États-Unis ou rentrer en Iran. En revanche, pour moi, oui, c'était forcément un choc. En tout cas, disons que les environnements sont très différents. Pas tellement dans ma famille ou à Téhéran, parce que nous, on avait le privilège d'avoir grandi dans le nord de Téhéran. Donc, quand je dis le nord de Téhéran, c'est pas... Il ne faut pas s'imaginer un petit quartier comme Passy ou Neuilly. C'est vraiment, ça fait presque la taille de Paris. Téhéran est une très très grande ville. Le Grand Téhéran, c'est 16 millions d'habitants. Ça part de 1200 à 1800 mètres d'altitude. La ville est très très étendue, très grande. Et l'Iran est un pays très centralisé, comme la France, mais peut-être encore plus. Donc effectivement, vous avez toute la classe politique, intellectuelle, culturelle, en grande partie. Pas qu'à Téhéran, vous en trouvez à Ispahan et à Shiraz aussi. Mais c'est sûr que Téhéran centralise un peu le pays. Vous avez des Perses, des Kurdes, des Azéris, des Chrétiens, des Juifs, évidemment des musulmans, de plus en plus athées. Donc voilà, Téhéran, c'est aussi un peu l'image de tout le pays dans sa globalité. Nous avions la chance d'habiter, mes parents, mes grands-parents, voilà, ils étaient téhéranais. Et on habitait dans le nord de Téhéran, qui avant la Révolution d'ailleurs était encore une ville différente. Voilà, c'était comme si un jour on construit tellement autour de Paris qu'on arrive à Versailles et qu'on fait une seule ville. Donc voilà, nous on était, et je dis tout ça pour dire que c'était pas vraiment un choc culturel, parce qu'on était dans un environnement très ouvert d'esprit, occidentalisé au bon sens du terme, mais je reviendrai sur cette formule. Après, ce qui a été un choc, c'était l'école, évidemment, parce que pour le coup, c'est
0: très... Pourquoi c'était un choc à l'école?
2: Parce que l'école en Iran, c'est toujours le monde d'hier de Stefan Zweig. Parce que c'est un autre... Voilà, on n'est pas dans l'éducation positive. Et une autorité absolue du professeur. Et les écoles ne sont pas mixtes. Donc déjà, je rentre en Iran, il n'y a plus de filles à l'école. Nous ne sommes que des garçons. C'est très strict. On arrive à 6h30 du matin. En cours, on se lève quand le prof rentre en cours. La prière est obligatoire. Les études sont très... exigeantes, on n'a pas de week-end. En Iran, l'école, c'est 6 jours sur 7. Et le 7e jour, on a des devoirs. Donc, en fait, tout est différent. Le rythme est différent, l'esthétique est différent. Je me souviens, ça m'avait quand même marqué les prières obligatoires. Parce que moi, j'étais pas du tout dans un environnement comme ça. Dans ma famille, c'était très, très ouvert d'esprit. Évidemment, il y avait des gens pratiquants, des gens non pratiquants. Mais rien n'était jamais imposé. Sauf qu'à l'école, voilà, on n'est pas dans un pays laïque. Donc,
0: vous ne pratiquiez pas la religion musulmane vous ne pratiquez pas.
2: C'est difficile à expliquer en France, parce que c'est très français aussi, de dire que
0: de
2: je suis croyant, non pratiquant, voilà, ça n'existe pas vraiment en Iran. Il y a une spiritualité et qui est présente dans la société. Après, chacun pratique à sa manière. Donc, mes parents, ils étaient spirituels. Ils nous ont transmis la croyance en Dieu. Donc, voilà, on n'a jamais été athées. Et très peu d'Iraniens le sont, d'ailleurs. C'est un peu une idée qui serait absurde pour beaucoup de gens. En tout cas, c'est pas très compatible, je dirais, avec la spiritualité et la civilisation iranienne. Après, voilà, oui, dans le sens des codes religieux islamiques, on n'était pas pratiquant, on ne priait pas, on jeûnait pas pendant le ramadan, ma mère ne se voilait pas. Donc, dans ce sens-là, ma famille n'était pas, en tout cas ma famille proche et ma famille maternelle n'étaient pas pratiquantes. Mais voilà, c'est très important de faire la part des choses et d'être nuancé. Parce qu'en Iran, on dit souvent qu'il y a une sécularisation de la société. Ce qui est tout à fait vrai. Mais voilà, la spiritualité omniprésente.
0: Et aussi omniprésente. Il y a un contexte aussi politique quand vous revenez en Iran.
2: Oui. Alors oui, je pense que l'élément le plus troublant pour ma famille. Alors moi, j'étais, encore une fois, j'avais 10 ans, donc je n'avais pas le temps de réfléchir à autre chose. On avait beaucoup de devoirs. J'étais dans un établissement assez strict, un peu comme Stan ici à côté. Donc voilà, moi, j'avais le temps que pour mes devoirs. Mais mes parents, en revanche, je pense que oui, ça les a un peu. Je dirais pas traumatisé, mais il passe de la France des années 90 avec Mitterrand et Chirac à l'Iran d'Ahmadinejad, ce qui n'était pas prévu. Parce qu'en fait, quand il rentre en Iran en 2000, c'est Mohammad Khatami, le président réformateur, qui est au pouvoir. Alors là, il y a vraiment un grand espoir en Iran sur la possibilité de la réforme de la République islamique. Donc, plus de 20 millions de personnes qui ont voté pour Khatami. Et c'est vrai qu'entre Khatami et Ahmadinejad, c'est pas du tout la même chose. C'est pas la même vie en Iran. Moi, j'ai grandi en Iran sous Ahmadinejad, Khatami, Rouhani, donc des présidents conservateurs et réformateurs. C'est pas la même chose. Mais voilà, le problème, c'est que les réformateurs, ils ont pas tenu toutes leurs promesses. Et le vrai drame pour mes parents, c'est quand ils rentrent en Iran, ils tombent sur Ahmadinejad, qui était un populiste ultra conservateur. Qui était quelqu'un de très problématique, avec du coup un retour des sanctions massives contre l'Iran. Voilà, l'Iran rentre dans une très mauvaise dynamique et je pense que ça a été un peu difficile à vivre pour mes parents, sans doute.
0: Vous grandissez quand même aussi et vous réalisez aussi tout ça et vous avez quand même des espaces d'oxygène. Vous dites qu'à l'école française de Téhéran, c'est des lieux où vous retrouvez un petit peu de souffle, si je puis dire.
2: Alors moi, oui, non, on peut dire ça. Ouais. J'ai eu beaucoup de chance, effectivement. Je pense que j'aurais beaucoup plus mal vécu si je n'avais pas accès à cet espace de liberté. Parce que, comme je vous ai dit, voilà, la semaine commence en Iran le samedi. Donc, du samedi au jeudi, j'allais à l'école iranienne. Et tous les vendredis, en fait, mes parents m'avaient inscrit. Je prenais des cours de français à l'école française de l'ambassade de France à Téhéran, qui se trouve dans le jardin de l'ambassade britannique. Parce que voilà, l'ambassade de France n'est pas très grande, mais l'ambassade britannique, en revanche, est immense. Et c'était... En fait, je garde toujours mes meilleurs souvenirs d'enfance.
0: Parce que c'était
2: des très belles rencontres. J'ai toujours mes meilleurs amis avec lesquels j'échange tous les jours. Je les ai rencontrés à l'époque à cette école. Parce qu'en fait, j'avais la France et l'Iran à la fois. Donc j'avais cet espace de liberté, des amis iraniens, mais qui parlaient français, qui connaissaient la France. Et aussi, c'est tout bête, hein, mais c'est esthétique aussi. À la fois, vous êtes en Iran, parce que bon, les jardins, les fleurs, le ciel, c'est le ciel de Téhéran. Mais en même temps, c'était libre. Donc, nous étions avec des filles, elles n'étaient pas obligées de se voiler. Donc en fait, c'était comme on imaginait.

0: Et, tant bien que mal, aujourd'hui c'est plus le cas, on en reviendra, mais essayer pendant très longtemps de contrôler l'espace public. Et finalement, ce régime n'a d'islamique que, j'ai envie de dire, le contrôle du corps des femmes. Parce que sur les autres éléments, c'est un régime militaro-oligarchique classique comme la Russie ou la Chine. Donc voilà, l'espace public, pendant longtemps, effectivement, était contrôlé par le régime. Et même, je veux dire, entre les années 80 et les années 2000, les choses avaient radicalement changé, même d'un point de vue de mode vestimentaire ou d'expression politique. Il ne faut pas non plus tout le temps limiter l'analyse de la situation en Iran que par la question du voile. Il faut quand même imaginer que l'Iran, c'est une société aujourd'hui moderne, avec des femmes qui travaillent, qui sont indépendantes. Donc voilà, il y a toute cette dynamique-là. Elle s'est faite depuis plusieurs décennies. Elle s'est pas faite du jour au lendemain. Donc il y a eu un travail de fond, une bataille culturelle de fond qui a été menée pendant tout ce temps. Et en parallèle de l'espace public, il y a toujours eu l'espace privé. Et dans l'espace privé, les gens, ils étaient beaucoup plus libres. Et déjà, d'un point de vue logistique, à Téhéran, les appartements, il faut comprendre qu'ils sont beaucoup plus grands. Donc en fait, les gens, ils se sont développés aussi des espaces de liberté. Donc oui, il n'y a pas de bar, mais les apparts sont suffisamment grands pour organiser
1: des fêtes,
0: des belles soirées. Donc disons que voilà, moi, effectivement, il y a toujours cette double vie, parce que forcément, vous avez toujours peur d'avoir une descente des Bassiges, d'avoir la police qui arrive, il faut avoir les codes, savoir comment gérer. Mais moi, personnellement, et beaucoup d'autres amis, mine de rien, je garde un bon souvenir de ma jeunesse à Téhéran. Et voilà, j'en ai très bien profité aussi. Mais c'était pas facile tous les jours, et c'était pas sans crainte, et c'était pas sans stress. Mais ça n'empêchait pas les gens de vivre. En fait, dans une vie sous dictature, vous développez aussi des réflexes. Alors parfois, ici, on nous dit que vous, les Iraniens, vous êtes un peu hypocrites ou manipulateurs. Non, c'est un réflexe aussi de survie.
1: Ce que j'allais dire,
0: Les
1: c'est
0: gens
1: un instinct de
0: s'adaptent,
1: survie,
0: les
1: en
0: gens
1: quelque
0: s'adaptent
1: sorte.
0: et ils développent, voilà, effectivement, certaines compétences en matière de diplomatie, peut-être, ou de négociation. Mais on n'a pas le choix. Donc les gens s'adaptent à la situation. Mais ça ne veut pas dire qu'ils vivent tous les jours avec la peur, mais avec la conscience que les gestes ne sont pas anodins. Et les filles, aujourd'hui, par exemple, ne se voilent plus, en très grande partie. Mais elles sont conscientes qu'elles prennent un risque. Voilà. Moi, quand je participais à une manifestation politique en 2010, 2009,
1: D'ailleurs,
0: j'étais conscient que j'aurais pu finir emprisonné, que j'aurais pu me faire violer en prison, ou j'aurais pu être exécuté. Parce qu'en fait, c'est des histoires qui arrivent.
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1: Et cette semaine sur RCF Notre-Dame, je reçois le politologue franco-iranien Farid Vahid. Il nous raconte son histoire en 2009. Farid, vous avez 17 ans. Vous vous apprêtez à entrer à l'université, mais l'Iran entre dans une période sombre avec l'arrivée au pouvoir de Mahmoud Ahmadinejad. La contestation au régime gronde. Qu'est-ce que vous faites à ce moment-là?
0: C'était une élection qui avait complètement déchiré le pays, qui avait polarisé le pays. Et tout le monde savait que Mira Singh, donc le candidat réformateur, aurait dû gagner dès le premier tour. Alors là, on se réveille, et c'est Ahmadinejad qui gagne dès le premier tour. Donc ça donne lieu à un mouvement massif de protestation, avec des millions de personnes dans les rues de Téhéran. C'est des images qu'on n'a plus jamais vues. J'invite les gens à regarder sur Google, taper 2009 Téhéran, les images sont incroyables. Et la réponse du régime a été absolument féroce. Donc voilà, des assassinats, des jeunes étudiants qui ont été tués en prison, des viols. Voilà, ils ont montré vraiment aucune limite dans la répression. Ça, c'était l'été. Et donc, moi, c'est dans ce contexte-là, en septembre, où je rentre à l'université de Téhéran. Donc, je suis un peu galvanisé par la situation, aussi par mes lectures. J'avais passé mon adolescence à lire les livres d'Hugo, de Camus et de ce type d'écrivain. Donc, voilà, j'avais envie aussi de participer à ce mouvement-là. Et ça m'a un peu construit aussi. Je garde un bon souvenir, même si c'était pas toujours évident, parce qu'on rentrait quand même à l'université en passant devant les forces spéciales. Encore une fois, c'est pas la même chose que dans un pays démocratique. Moi, en France, quand je vois des CRS ou des gendarmes, j'ai jamais peur. Je les salue, ils me saluent, ils me vouvoient, je les vouvoie, tout se passe très bien. En Iran, c'est pas la même chose. Je veux dire, la personne, on sait qu'il peut être capable de vous tirer une balle dans la tête. Donc, c'est psychologiquement, c'est pas très drôle de rentrer tous les jours à la fac, comme ça. Mais bon, c'est une expérience politique qui est enrichissante. Et c'est comme ça que j'ai commencé mes années d'études en 2009.
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1: Et cette semaine sur RCF Notre-Dame, je reçois le politologue Farid Vahid. Il nous raconte son histoire. Il est né à Téhéran en 91. Il revient ensuite en France, puis retourne en Iran.

0: Voilà, sous Ahmadinejad, il vient de nous raconter un petit peu ce qu'il a vécu, à la fois aussi les bons souvenirs, mais les contraintes du régime. J'aimerais d'abord vous questionner sur la place de la spiritualité dans votre éducation. Vous l'avez dit tout à l'heure un petit peu, c'était assez ouvert et il y avait une croyance, il fallait croire en Dieu, mais il n'y avait pas de cadre particulier, c'est ça?
1: Il ne fallait pas.
0: Il n'y
1: avait
0: Pourquoi
1: aucune
0: il fallait pas?
1: obligation. Ils avaient une seule obsession, mes parents, c'était l'excellence sur les études. Donc sur ça, ils étaient, voilà, ils étaient intransigeants. Mais sur la religion ou d'autres questions, ils étaient, voilà, ils nous ont laissé le choix, je dirais, avec mes frères et sœurs et moi, de lire, de nous instruire sur ces sujets-là et plus tard de choisir. Mais c'est vrai que la spiritualité a été très présente dans ma vie. Parce qu'elle est de toute façon omniprésente, encore une fois, en Iran. Nous ne sommes pas dans une. Je ne sais pas si c'est clair en France, sans doute pour les gens qui nous écoutent, mais je veux dire, en Iran, il n'y a pas eu 1789. Voilà. Il n'y a pas eu les Lumières. Alors, il y a d'autres formes de lumière, mais on n'est pas dans cette. Il n'y a pas eu cette histoire conflictuelle entre la nation et la
0: La
1: religion.
0: religion.
1: Voilà, c'est très différent. C'est un peu comme. J'ai un ami autrichien, quand je lui parle, j'ai l'impression qu'il arrive un peu mieux à comprendre cette continuité-là en Iran, parce qu'ils ont la même chose en Autriche, et il n'y a pas eu cette rupture comme on a eu peut-être en France. Donc aujourd'hui, oui, les gens sont dégoûtés par l'islam, les gens sont dégoûtés par la République islamique, il y a un rejet quand même de l'islam politique qui est très clair, qui est très net. La jeunesse iranienne se prend beaucoup de distance avec cette religion, pour des raisons évidentes. Mais la spiritualité, mine de rien, est omniprésente. Quand vous regardez certaines cérémonies religieuses en Iran, par exemple sur le martyre du petit-fils du prophète, vous avez des millions de personnes dans les rues et la plupart ne sont même pas pro-régime. Quand vous regardez le rapport des Iraniens à la mort, par exemple lors des funérailles, la mort est beaucoup plus présente, par exemple en Iran. Je trouve qu'en France, elle est absolument absente. En Iran, elle est beaucoup plus présente. La culture, encore une fois, du sacrifice, du martyre. Voilà, ces éléments-là sont omniprésents en Iran. Et d'ailleurs, elles ne sont pas que islamiques. J'ai toujours dit, l'islam chiite, c'est vraiment l'islam à l'iranienne. L'Iran existait déjà bien avant l'islam, mais après la conquête de l'Iran par les Arabes, ils prennent cette religion qui a été en quelque sorte imposée, mais ils le font un peu à leur manière. Donc voilà, la religion en Iran, elle est millénaire.
0: Elle est
1: Elle est
0: millénaire.
1: présente dans le code, dans l'identité profonde iranienne, dans la poésie persane. Donc moi, j'ai grandi, comme tous les autres Iraniens,
0: Avec cette
1: avec tout ça,
0: culture-là aussi.
1: avec cette culture-là, mais j'avais grandi aussi avec d'autres choses que peut-être mes compatriotes n'ont pas vécu
0: N'ont pas
1: avec.
0: forcément eu. Et est-ce que vous pouvez nous raconter la première fois que vous lisez l'Évangile, comment ça s'est passé?
1: Mon père, un jour, en fait, il rentre tout simplement à la maison avec l'Évangile traduit en persan. Donc, c'est pas interdit en Iran. Mais ce n'est pas non plus complètement accessible dans les librairies. Je pense que c'est censé être réservé aux chrétiens. Voilà, si vous êtes chrétien, arménien, assyrien, chaldéen, vous avez le droit d'avoir la Bible chez vous, évidemment. Vous êtes privé de d'autres formes de choses, mais vous avez le droit d'avoir la Bible. Je pense que quand vous êtes musulman, vous n'êtes pas censé avoir la Bible, surtout pas traduit en persan. Mais mon père, voilà, un jour, il rentre à la maison. C'est une très belle édition. Je l'ai toujours chez moi ici à Paris. C'est un évangile. Alors, c'est que le Nouveau Testament, traduit en persan, en belle calligraphie persane, édité en Angleterre, à Londres. Donc, il rentre et je le vois, moi, pendant plusieurs semaines. Il est beaucoup la Bible. Et moi, par curiosité, mes parents, ils ont eu beaucoup d'influence intellectuelle sur moi, sur mes lectures. Donc, par curiosité, je prends aussi cet évangile que je commence à lire attentivement. Et c'est un peu un coup de foudre. Voilà. C'est surtout la lecture de l'évangile de Saint Jean. Je trouvais qu'il y avait une très grande spiritualité. J'étais à l'époque, pas maintenant, parce que voilà, je me suis un peu renseigné, mais à l'époque, j'étais un peu moins touché par les trois autres évangiles, parce que je trouvais que ça faisait trop récit biographique. Mais l'évangile de Saint Jean, c'était. Voilà. Mais j'aimais beaucoup aussi, bah, si vous voulez, ce Dieu d'amour. Ce Dieu qui se fait homme et qui se sacrifie, qui est très différent du Dieu hébraïque ou musulman, qui est beaucoup plus dans le jugement, dans le calcul. Voilà, c'est des rapports très différents. Alors, on parle beaucoup des religions en Iran, c'est comme ça qu'on utilise le terme, on dit la religion abrahamique. Moi, je trouve qu'il y a quand même une différence philosophique très profonde, théologique, entre le christianisme et l'islam et le judaïsme, qui, pour le coup, je trouve qu'ils se ressemblent pas mal, parce que d'ailleurs l'islam était très influencé par le judaïsme. Mais voilà, c'était vraiment tout un univers nouveau qui s'ouvrait à moi par cette lecture. Mais en même temps, c'est là où les choses difficiles, j'ai envie de dire, commençaient, parce que j'avais pas accès donc à des prêtres, je pouvais pas rentrer dans des églises, et j'avais aussi des points de blocage théologiques, notamment sur la Trinité, que je trouvais très très étrange. J'arrivais pas du tout à comprendre, d'autant plus que voilà, de croire en un seul Dieu, c'est sacro-saint dans la mentalité iranienne dans laquelle j'avais grandi. Donc, je comprenais pas le Père, le Fils, le Saint-Esprit, ce que ça voulait dire. Et parfois, quand je parlais avec des chrétiens, ils me disaient, c'est normal que tu comprennes pas, c'est un mystère. Et c'est vraiment une explication qui me convenait pas du tout. Et voilà, j'avais envie de rencontrer des prêtres, mais c'était pas possible parce que l'Iran est très, très, le régime est très, très sensible à ce qu'ils appellent le prosélytisme, ce que moi j'appelle l'évangélisation, parce qu'il y a un terrain très fertile à ce phénomène en Iran. Maintenant, on parle de plus d'un million d'Iraniens convertis. Donc voilà, c'est une ligne rouge absolue. Le Vatican, qui a des relations officielles avec Téhéran, fait très attention. Et donc, vous avez aujourd'hui un succès des églises évangéliques en Iran.
0: Oui.
1: Mais l'église catholique ou l'église orthodoxe, voilà, ils ont beaucoup plus de mal. Et si vous arrivez, par exemple, devant une église à Téhéran, il y a des très belles églises, ou à Ispahan, ou ailleurs, ouais, l'Iran a été évangélisé par l'apôtre Saint Thomas, hein, ça date. Mais en fait, vous ne pouvez même pas rentrer dans l'église. Et ce n'est pas un policier ou un agent du régime qui va vous empêcher de rentrer, c'est les fidèles eux-mêmes, parce qu'ils vont avoir tellement peur après des conséquences. Qui vous laisse pas rentrer, donc c'est terrible, c'est assez triste. Mais bon, le miracle aussi, j'ai envie de dire, du Saint-Esprit, c'est que ça n'a pas empêché beaucoup d'Iraniens de se convertir, ne serait-ce qu'en France. Moi, dans ma paroisse à Saint-Ignace à Paris, j'en connais plusieurs. Donc, c'est un phénomène qui mérite notre attention.
0: Et moi, comment, j'en suis, hein. Comment vous passez justement de cette découverte de l'Évangile à cette conversion, au choix du baptême? Alors ça sera un peu plus tard, quand vous rentrez en France, c'est ça?
1: C'est beaucoup plus tard.
0: C'est beaucoup plus tard,
1: ouais, c'est 10-12 ans après. Ça, en fait, au début, c'est une démarche. Alors c'est la lecture, c'est très protestant, hein, au début, parce que voilà, c'est moi, Dieu et l'Évangile.
0: La parole de Dieu.
1: La parole de Dieu. Donc je lis, je comprends pas tout, mais je suis quand même touché par le texte, je suis touché par la figure du Christ, je suis touché par la Sainte Vierge. Mais voilà, encore une fois, j'ai pas accès à la prière, j'ai pas accès à la messe. Ce qui change beaucoup aussi, je pense, mon cheminement spirituel et mon parcours, c'est ma rencontre avec ma femme en 2016. Donc en 2016, je rencontre Maglone, ma future femme, à l'époque qui n'était pas encore, et qui est française, d'une famille très pratiquante, catholique, pourrait qualifier un peu de vieille France, mais je dis ça dans le bon sens du terme. Et elle était en Iran parce qu'elle passait son année de mobilité de Sciences Po Lyon à Téhéran. Et voilà, elle a eu aussi beaucoup d'influence sur la suite des événements, parce qu'on échangeait beaucoup. En fait, le message évangélique, ça passe aussi beaucoup par les croyants, tout simplement.
0: Par
1: le témoignage, par les chrétiens, par le témoignage de leur vie de tous les jours. Par ce qu'ils font de leur vie, par leur vocation de mettre leur talent au service de l'autre. En tout cas, c'est comme ça que je vois, moi, un peu la vie chrétienne. Et donc, moi, ça a beaucoup joué dans mon cheminement. C'était Maglone, c'était sa famille, c'était nos amis. Alors, ça ne veut pas dire que ça a toujours été facile. Il y a eu des moments pas toujours faciles. Ça, j'insiste aussi. Mais c'est normal, en fait. C'est pas censé être facile du début à la fin. Mais voilà, le témoignage individuel ou collectif est très très important aussi. Voilà, c'est pas juste aux prêtres de faire ce travail là. Donc ça, c'est important. Quand j'avais quitté l'Iran en 2017, en fait, j'avais pas pensé à tout ça. Alors, j'avais tellement hâte de partir, parce que voilà, j'avais envie de voir autre chose, de passer à autre chose. Et je me souviens, notre vol avec Maglone, on avait pris l'avion, c'était à 4-5 heures du matin. L'aéroport de Téhéran est très loin du nord de Téhéran, donc on était parti très vraiment à 1h, 2h du matin, je pense, de l'appartement. Et donc voilà, je dis tout ça pour dire que c'était tellement inattendu que je ne revienne plus en France, dans ma tête, que j'avais même pas dit au revoir à mes frères et sœurs.
0: Que vous revenez plus.
1: J'avais
0: plus
1: pas envie de les réveiller,
0: Téhéran.
1: Oui, parce que dans ma tête, j'allais faire des allers-retours assez régulièrement, comme beaucoup d'autres Iraniens qui vivent à l'étranger. Et voilà, je suis parti un peu comme un voleur. Sauf qu'entre-temps, quand j'ai quitté l'Iran, très vite, il y a eu le Covid. Moi, j'ai commencé mes activités médiatiques. En fait, je me suis retrouvé, sans m'en rendre compte, un peu exilé. Quand j'ai perdu ma mère, le fait de ne pas pouvoir entrer pour ses funérailles, de ne pas pouvoir aller sur sa tombe, Mais c'est comme ça.
0: Ça a été difficile et en tout cas, ça a joué dans cette démarche de baptême.
1: Oui, parce que bon, je reçois un appel de ma tante. Je me souviens très bien, j'étais dans le métro, la ligne 6, et j'allais vers Nation où j'étais à l'époque stagiaire dans une entreprise. Et je reçois voilà, un SMS de ma tante qui me dit que c'est à propos de ta mère. Donc je comprends. On parle de manière assez voilà, codée, sans dire les choses clairement, mais j'ai compris. Et j'étais complètement... Voilà, bon, c'est très difficile, hein, comme vous pouvez l'imaginer, comme situation. Donc en fait, automatiquement, j'étais sur la rive gauche, pas très loin de la BNF. En fait, je me dirige comme un réflexe vers la Grande Mosquée de Paris. Et là, j'y vais, en fait, ça me fait rien. Je ressens rien. J'ai pas un message particulier à faire passer, mais moi, en tout cas, je ne ressens rien. Ça me fait pas d'effet. C'était pas comme en Iran, je sais pas. Il y a quelque chose qui ne fonctionne pas. Et là, je continue à marcher dans le quartier. Je me dirige vers le quartier latin et j'arrive à l'église Saint-Étienne-du-Mont. Là, je rentre et là, bah, je sens quelque chose. En fait, je pense que voilà, parfois, faut pas non plus essayer de trop intellectualiser les choses ou mettre des mots sur des choses qu'on n'arrive pas trop à comprendre ou à expliquer. Mais voilà, moi, ce jour-là, j'ai eu vraiment voilà, j'ai eu une expérience spirituelle, et notamment avec la Sainte Vierge. Donc j'ai eu un sentiment de ne pas être abandonné, de ne pas être seul. Et c'est là où j'ai vraiment eu l'envie d'être baptisé, de recevoir la grâce du baptême. Et j'en ai parlé avec Maglone immédiatement. Et après, j'ai commencé cette démarche qui ne fut pas simple non plus, mais voilà, c'est encore un autre sujet.
0: Et alors aujourd'hui, vous avez une petite fille, elle s'appelle Eugénie, c'est ça?
1: Oui.
0: Et vous avez envie de lui transmettre quoi justement sur cette question de la foi? Parce que vous l'avez dit, vous avez été éduquée avec voilà, cette volonté de choix, d'ouverture. Est-ce que vous êtes aussi là-dedans ou est-ce que vous avez quand même envie de lui transmettre, lui mettre peut-être l'évangile dans les mains un peu plus tôt?
1: J'ai fait quand même la promesse qu'on s'est marié à l'église et c'est un engagement, on va y tenir. Non, c'est des questions. J'ai grandi encore une fois, moi, dans cette culture-là. Et sur ce sujet particulier, je suis assez, on va dire, libéral dans le sens où voilà, chacun fait comme ça lui convient. Mais nous, voilà, avec Maglone, effectivement, on a cette envie que nos enfants. Voilà, nous avons Eugénie qui a 2 ans et demi, Maglone enceinte, nous aurons un deuxième enfant, si Dieu veut, début octobre. Et nous avons voilà, évidemment envie de leur transmettre à la fois cette culture qu'on a, nous, avec Maglone, cette culture, on va dire, républicaine, démocratique, notre amour pour la France, pour certains des grands écrivains français qui ne sont pas tous forcément très attachés à l'institution de l'Église, mais nous, nous sommes catholiques, donc évidemment, je veux dire, c'est déjà en cours. Tous les dimanches, on va à la messe, donc forcément, ça oui. Elle va adopter des réflexes, elle ira de ne croire sans pratiquer ou de pratiquer sans transmettre à ses enfants. Il y a quand même une forme d'incohérence si on agit comme ça. En tout cas, c'est pas ce qu'on a prévu de faire.
0: C'est pas ce que vous avez prévu
1: mais
0: de faire.
1: Mais je vais lui transmettre aussi la culture iranienne.
0: Exactement.
1: La poésie persane. La spiritualité iranienne. Et je pense d'ailleurs que les deux sont matchent très bien ensemble, fonctionnent très bien ensemble. C'est très agréable de lire l'Évangile et Hafez et Saadi en même temps. Et, voilà, on va essayer de leur transmettre tout ça.
0: Merci beaucoup d'être venu témoigner Farid Vaid cette semaine sur RCF Notre-Dame. Vous pouvez évidemment retrouver cette émission sur rcfnotredame.fr et sur toutes les plateformes. Merci.
1: Merci.
2: Dans quelques minutes, la Bible nous parle et c'est Madeleine Vatel qui posera les questions.
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0: La Bible s'explique par la Bible, voilà ce dont est convaincu Origène, grand connaisseur de la Bible, un prêtre, un père de l'Église qui prit autant l'Ancien que le Nouveau Testament et qui est resté dans l'histoire chrétienne, un bibliste qui vous a accompagné dans la lecture de la Bible par ses commentaires et ses homélies. Bonjour frère Jean-Michel Poffet.
1: Bonjour.
0: Vous êtes dominicain, vous avez enseigné l'exégèse biblique à l'université de Fribourg, vous avez aussi dirigé l'école biblique et archéologique française de Jérusalem et vous êtes l'auteur du livre « Comprendre la Bible avec Origène », c'est publié aux éditions du CERF. Frère Jean-Michel Poffet, comment lire la Bible à la façon d'Origène? Est-ce que c'est une disposition spirituelle? Est-ce que c'est une crainte de Dieu? Est-ce que c'est une humilité finalement? Qu'est-ce qui traduirait le mieux la façon de lire la Bible avec Origène?
1: Si j'en ai fait ce petit livre, parce que ce n'est pas du tout un livre technique pour le milieu universitaire, j'ai voulu résumer les 40 volumes des sources chrétiennes, commentaires et homélies d'Origène, pour le peuple chrétien, à cause de l'attitude juste. C'est Origène est donc un amoureux du Christ. Son père est martyr, lui sera aussi emprisonné pour le Christ, ça vous, je le disais dans une émission précédente.
0: Il est du 2e siècle, hein, 185,
1: fin du 2e,
0: 253,
1: début du 3e,
0: voilà.
1: C'est ça. Ensuite, amoureux du Christ Jésus, et c'est bien avec cette passion pour le Christ qu'il lit l'Écriture. Et s'il commence par le Cantique des Cantiques, c'est pas pour rien.
0: C'est pourquoi alors ?
1: Mais parce que le cantique est l'expression poétique de la quête des amoureux qui se révèlent pour attiser l'attente. Et les Juifs lisaient déjà le Cantique des Cantiques de cette manière. Et quand il va alors à l'évangile de Jean, aux évangiles, mais déjà à l'Ancien Testament, c'est toujours ça qu'ils cherchent, pas des informations historiques. Ils en avaient moins que nous aujourd'hui. Mais il sait, et il le perçoit par sa pratique, et par sa prière et sa foi, que les contours historiques sont parfois flous. Et ça n'est pas pour cela que l'Écriture nous a été donnée, mais pour nous révéler le mystère de Dieu, un jour pour nous révéler Jésus, et puis notre vie chrétienne. Et c'est ça qu'il va chercher.
0: Voilà. C'est intéressant ce que vous soulevez, parce qu'aujourd'hui encore, cette question de l'historicité des évangiles et des écritures, elle a été au cœur aussi de Vatican II, mais elle est encore aujourd'hui dans des ouvrages contemporains. L'historicité du Christ, etc., et de ses disciples, ses faits, ses actions, sont parfois remis en cause par le monde scientifique. Et finalement, on se rend compte que Origène, qui est pourtant seulement 2 siècles après le Christ, donc très très proche, qui a lui-même eu des récits pratiquement immédiats de la vie avec Jésus, pose immédiatement cette question et cet enjeu-là de l'histoire et de l'interprétation.
1: Mais c'est pour ça que c'est génial quand il dit « Tu croyais te trouver devant des histoires et tu te retrouves devant des mystères. » Mystère au sens d'un événement qui a été, pour une bague, on dirait une pierre précieuse qui a été montée, la monture de la bague, etc., pour la mettre, et le diamant a été taillé. On pourrait dire ça pour les évangiles. Qu'une scène, par exemple, comme Cana, prenez l'évangile de Jean, l'évangile spirituel, n'est-ce pas ?
0: Racontez-le, parce qu'il faut qu'on revienne dans cette scène de Cana.
1: Ça n'est pas que l'évangile de Jean n'est pas historique, il est plus historique parfois que les synoptiques. Et il est éminemment spirituel. Ça veut dire que le regard de foi porté sur les événements est si fort que parfois ça atténue les contours, si vous voulez, que l'on pourrait souhaiter connaître. Pour Cana, il y avait combien d'invités? On nous dit qu'en Orient, ça dure une semaine, les noces, et qu'on sort les bancs dans la rue. Vous pouvez faire tout ce que vous voulez.
0: Certains ont calculé aussi la taille des jarres, le nombre de litres de vin.
1: Rien de tout ça ne va vous éclairer sur le sens profond. Si maintenant, quand vous revenez d'une noce, qu'est-ce qu'on vous demande? Est-ce que la mariée était belle? À Cana, il n'y a pas de mariée. Ah. Étonnant quand même. Et puis 600 litres de vin pour un petit village. Étonnant quand même. Et pas n'importe quelle eau, mais l'eau de purification des Juifs. Étonnant quand même. Donc pour un judaïsme qui insistait beaucoup, on le voit dans les évangiles, les pharisiens sur les règles de pureté, etc. Voilà que le légal est dépassé par le nuptial. Jésus donne le vin, il se révèle comme l'époux, et l'épouse, c'est Israël. Et donc c'est une scène absolument magnifique qui oriente vers la croix. Mon heure n'est pas encore venue. Et Marie qui dit « Faites tout ce qu'il vous dira », ce sont les paroles du peuple juif au pied du Sinaï. Nous ferons tout ce qu'il nous a demandé. Et quand vous êtes dans les dimensions du mystère et vous n'êtes plus dans de l'anecdotique. Et c'est ça que les évangiles ont été rédigés comme ça. Et c'est pourquoi une lecture spirituelle de l'évangile, ça n'est pas un peu de spiritualité qu'on met sur des récits strictement historiques, mais c'est d'être sur la... Je suis ici dans un studio radio, être sur la bonne longueur d'onde.
0: Mais pour autant, la part de l'histoire, elle est importante parce qu'on ne cesse de dire que le Christ... C'est Dieu incarné à une époque, avec un contexte historique, avec des disciples, avec des conditions historiques. Donc, il ne nie pas non plus, il ne met pas non plus ça de côté, Origène.
1: Évidemment, et avant Jésus, Israël. Mais pour Jésus, la distance entre la mise par écrit des événements et les événements est beaucoup plus réduite que l'Ancien Testament. Mais Origène dit, même dans le Nouveau Testament, tu crois avoir des histoires, tu es devant... des mystères, parce que c'est cette dimension de la profondeur de l'événement du salut qui doit mobiliser notre attention et pas simplement tout ce qui est devant, dessous, derrière, voilà, le cœur de la parole de Dieu.

0: Jean-Michel Poffet, frère dominicain, auteur de Comprendre la Bible avec Origène, on est avec vous pour poursuivre cette lecture de la Bible. Et nous le faisons notamment à travers le Cantique des Cantiques, qui a été l'une des œuvres dans lesquelles Origène s'est plongé. Et notamment ce verset, on est dans le Cantique des Cantiques, chapitre 1, ce verset 4. Le roi m'a introduit dans son appartement. Alors on le redit, c'est un texte très sensuel, sensible. Comment comprendre cette phrase ?
1: Pour le Cantique des Cantiques, c'est donc l'amante et l'amant, n'est-ce pas, qui se cherchent, qui s'invitent. Je note que jamais la consommation de l'amour humain n'est décrite dans le Cantique. C'est la quête qui est essentielle. Et c'est comme ça que ce livre est emblématique pour la révélation de Dieu à son peuple. Et alors, Origène insiste, le lecteur de la Bible, il faut qu'il entende ou qu'il fasse sienne cette demande. Entre chez moi. Il faut que le roi entre chez vous. Et il dit même qu'il se promène dans votre âme et qu'il puisse s'y reposer. Souvent, il n'a pas d'espace. Et donc, et ça, c'est très, très bien vu.
0: Ça veut dire qu'il faut faire une place pour Dieu ?
1: Alors, c'est lié, premièrement, à une connaissance. Il faut une initiation dans la foi chrétienne. C'est pour ça qu'on fait une initiation au baptême. Mais pas simplement de savoir combien il y a de sacrements ou de personnes dans la Trinité. Plus profondément que cela, le mystère pascal et sa répercussion dans nos vies. Ensuite, lire l'Écriture pour découvrir la pédagogie de Dieu. Et puis, peu à peu, être amené à répondre à l'amour de Dieu pour nous. Parce que sinon, vous ne faites que vous informer sans être formé. Et alors, au lieu de rester au dehors ou sur le seuil, vous entrez dans la maison.
0: C'est ça qui nous est demandé. Alors, Origène, il insiste sur le fait que la prière ne doit pas en rester une prière de demande. Il redit, il y a un lieu, un trésor de la sagesse, il faut aller vers l'essentiel, c'est-à-dire le salut des hommes, en fin de compte.
1: Le salut des hommes apporté par le Christ, mais il faut que le Christ puisse parler à chacun. Et pour ça, il y a deux lieux qui pour lui sont essentiels, il le voit dans les évangiles. Premièrement, c'est la poitrine de Jésus. Le soir du jeudi saint, Jean repose sur le sein du Seigneur. Et Origène dit, c'est comme dans le Cantique. Le bien-aimé qui repose sur le sein de la bien-aimée, etc. Et entend cela comme le Seigneur qui te communique ce qu'il a de plus cher. Et il précise, ça n'est que quand tu serres le Verbe de Dieu dans ton cœur que tu en comprendras le sens. D'où la prière qui ouvre l'âme et puis la conversion. Parce que tant que l'on vit de travers, on ne peut pas comprendre en profondeur la parole.
0: La conversion, c'est quoi alors ?
1: La conversion, c'est essayer de faire correspondre un petit peu sa vie quand même à l'évangile qui nous est donné. Saint Augustin a une phrase magnifique dans le... C'est dans les aveux, dans les confessions de Saint Augustin. Accomplis-moi et révèle-moi ces paroles. Accomplis-moi, je ne suis pas un homme fini. Donc, permets-moi de me transformer, de te répondre, et je comprendrai mieux. Et Origène dit la même chose bien avant lui. Donc, la prière, la conversion, l'étude de l'Écriture, alors tu seras non pas au dehors, mais tu commenceras à entrer au dedans. Et dans la... Il a repéré, Origène, que dans l'évangile, surtout l'évangile de Marc, par exemple, la maison joue un grand rôle. On est parfois dehors, Jésus enseigne les disciples, dit une parabole. À la maison, les disciples lui demandent, le questionnent sur cette parabole.
0: Puis donc à l'intérieur.
1: Puis après, on est de nouveau dehors. Et une fois, il y a la mère, les frères et les sœurs de Jésus qui sont dehors, qui viennent pour le reprendre. Et Jésus dit, qui sont ma mère et mes frères ? Et regardant ceux qui étaient dedans, ils disent, ma mère, mes frères, mes sœurs, ce sont ceux qui écoutent la parole de Dieu et qui la gardent. Donc on a les proches, humainement parlant, sont dehors, et la foule et les disciples sont dedans. Et Origène dit, regarde, dehors et dedans, la maison, c'est des symboles pour mystiques finalement. Il a parfaitement raison.
0: Est-ce que Origène met aussi en valeur la différence entre la foule et les disciples?
1: Voilà.
0: Est-ce que le Christ a
1: la foule,
0: deux
1: vous
0: approches?
1: Êtes très dehors, n'est-ce pas? Vous vous approchez de Jésus quand vous êtes disciple, vous entrez dans la maison pour questionner davantage, un jour vous reposez sur le sein de Jésus, et puis le deuxième lieu, c'est la montagne. Parce que la transfiguration, les disciples ont vu un instant, mais la lumière de Dieu transfigurer Jésus. Et il dit, eh bien, quand tu lis l'Écriture, c'est la même chose. Tu as les mots, comme les habits de Jésus, son visage, du fils du charpentier, et qui, tout à coup, sont illuminés par la lumière de Dieu. C'est ce qui va t'arriver aussi si tu acceptes de ne pas rester au dehors des mots, mais d'aller jusqu'à cette révélation, et pas seulement ce que Dieu dit, mais ce qu'il te dit à travers les écrivains sacrés.

0: Jean-Michel Poffet, on est avec vous pour relire la Bible un peu à la manière d'Origène. Et pour Origène, eh bien, on peut presque dire que le texte biblique, il exhale un parfum. Je vais le citer dans un des commentaires que vous évoquez vous-même dans ce livre « Comprendre la Bible avec Origène » publié aux éditions du Cerf. C'est l'idée de comprendre une sagesse qui n'est pas de ce monde. Et vous citez Origène qui évoque ce parfum, la suavité, la douceur, l'odeur, mais aussi ces jeunes femmes qui ont leurs âmes rendues pleines de vigueur et d'ardeur justement et qui courent à sa suite. Il y a véritablement quelque chose de l'ordre du sensible en fin de compte.
1: Mais oui, c'est rare que dans une faculté universitaire aujourd'hui, au cours d'exégèse, on vous parle d'un texte biblique qui est comme un baiser, d'une page d'évangile qui est un parfum suave. On dira ça va pour les religieuses ou pour quelques lectures très spirituelles. Eh bien non, pour Origène, c'est tout à fait, et je crois qu'il a raison, c'est fondamental. Alors, vous pouvez passer du temps à l'étude du grec, de l'hébreu, de la géographie, de l'archéologie, tout ça est tout à fait légitime.
0: En tant qu'ancien directeur, vous ne pouvez pas dire
1: Je ne peux pas dire
0: chose.
1: Le contraire. Mais tout ça, ça n'est encore que des préalables. Est-ce que tout ça vous amène à comprendre le cœur du cœur de ce qu'un évangéliste a voulu dire? Et comme le dit le Concile Vatican II dans Dei Verbum, est-ce que Dieu cherche à vous dire à travers l'évangéliste? Autrement dit, c'est d'être conduit jusqu'à cette relation. Et cette relation, c'est un baiser de Dieu pour les fidèles, qui a commencé au Sinaï, et que le mystère pascal vient réaliser pour nous. C'est un parfum. Et parce que c'est toute la beauté et la délicatesse de Dieu qui est ainsi soulignée. Ne pas rester au dehors, mais aller au dedans, entrer dans la maison, reposer sur le Saint Jésus, monter sur la montagne de la Transfiguration, devenir des priants et peu à peu aussi des convertis. Oh, ça ne veut pas dire des gens parfaits, mais qui sont au moins branchés sur la bonne longueur d'onde pour entendre le Seigneur nous parler.
0: Alors, une autre image qu'utilise Origène, qui là est un peu plus courante, je dirais, c'est l'image de l'eau vive pour les assoiffés. Alors, c'est Origène qui commente une citation du livre des Nombres. « Rassemble le peuple et je leur donnerai de l'eau. » Alors, ce puits, des princes l'ont creusé, dit Origène, des rois l'ont façonné. Et il insiste sur ces eaux profondes où on va pouvoir scruter les veines même de l'abîme. Cette image de l'eau que chacun va venir chercher en fonction un peu de là où il en est, c'est aussi une question de pédagogie. Qu'est-ce que vous y lisez,
1: alors,
0: frère Jean-Michel Poffet ?
1: C'est une littérature qui est née au Proche-Orient. Ça n'a pas été écrit à Londres, ça. Donc, au désert, l'eau est précieuse. Le puits est éminemment précieux. C'est au puits que se font les rencontres, depuis Moïse. Et puis, Jésus et la Samaritaine. Comme par hasard, une scène quasi nuptiale. C'est près du puits. Et les homélies d'Origène sur le livre des Nombres, les homélies sur le puits sont particulièrement belles. Parce que le passage de l'Ancien Testament dit que les ennemis d'Israël ont bouché les puits, n'est-ce pas? Et toi, au contraire, tu dois déboucher le... Alors, les hérétiques sont ceux qui finalement, par une lecture inappropriée, bouche le puits, plus qu'ils n'en permettent l'accès. Toi, au contraire, alors les prophètes, les rois, ils t'ont permis d'accéder à la profondeur et d'aller jusqu'à l'eau vive. Et s'il y a le terme de profondeur, comme il y a le terme aussi de la maison, ou du cœur, ou de la montagne, vous voyez que tout ça suppose un apprivoisement, je dirais. On ne voit bien qu'avec le cœur, Saint-Exupéry, le petit prince. On peut dire ça de la Bible. Tant que vous en restez seulement à l'extérieur, vous vous intéressez au Proche-Orient, vous n'êtes pas encore au cœur de la révélation. Et c'est comme ça qu'Origène mène la communauté chrétienne pour laquelle il écrit, dans les commentaires et surtout dans les homélies, vers ce cœur de la révélation de Dieu pour nous.

0: Jean-Michel Pauffé, quand on vous écoute relire cette Bible avec le regard d'Origène, on entend bien la dimension complètement charnelle, presque, je dirais, de cette lecture qui, vous sembliez le dire, est parfois un peu passée à la trappe. Et c'est vrai que aujourd'hui encore, on sent qu'il y a cette vision un peu peut-être cérébrale qui a pris le dessus. Moi, ça m'a vraiment étonné de voir que justement vous insistiez sur ce côté très concret aussi de la lecture de l'Ancien et du Nouveau Testament.
1: Alors, j'aime dire que la Bible, elle est profondément charnelle. Ce qui choque beaucoup de gens d'ailleurs. Surtout dans l'Ancien Testament, qu'est-ce que c'est que ces batailles, et puis la prise du pays, et ensuite l'exil, le retour d'exil. Est-ce qu'on a besoin de lire tout ça, nous qui sommes chrétiens? Est-ce qu'on ne peut pas se contenter des évangiles, par exemple?
0: Oui, l'Ancien Testament, finalement, voilà. Beaucoup le rejettent parce qu'il est violent, parce qu'on dit que ce n'est pas le même Dieu que celui que nous, on a trouvé à travers le Christ.
1: Ce que, précisément, les gnostiques rejetaient l'Ancien Testament, il n'était pas suffisamment spirituel, si vous voulez. Eh bien, je suis de l'avis exactement opposé. Le Seigneur vient habiter notre histoire humaine, violente, abîmer nos histoires jusqu'à aujourd'hui, qui sont tous sauf rectilignes. Et là, au milieu, la révélation se trace son chemin. Mmh. Et l'Ancien Testament, c'est la trace de cette histoire d'Israël qui prépare la venue du Christ. Et c'est pour ça qu'Origène a le plus profond respect pour l'Ancien Testament. Et il dit, mais l'unique berger des paroles, c'est la parole. C'est le Christ qui a fait de tout un évangile. Autrement dit, l'Ancien Testament est un évangile pour nous. C'est le commencement de la bonne nouvelle. Et tout ce qui prépare le Christ mérite notre attention.
0: Et quand vous dites tout ce qui prépare le Christ, ça veut dire que, au fond, dans l'Ancien Testament se trouve quelque chose de voilé, quelque chose qui va se révéler dans le Nouveau.
1: Mais bien sûr, prenez quand Jésus dit à propos du buisson ardent, Abraham, le Dieu d'Abraham, d'Isaac et de Jacob, il n'est pas le Dieu des morts, mais il est Dieu des vivants. Ça veut donc dire qu'Abraham, qui est mort, serait quelque part vivant? Comment est-ce que Jésus peut faire une lecture pareille? Quand il est aux disciples d'Emmaüs qui quittent Jérusalem, désillusionnés, choqués par sa mort, et le Christ les ramène, comment? Par un long bain d'écriture à travers Moïse et les prophètes, et qui leur découvre ce qui le concernait. Donc il est préparé, surtout dans les livres prophétiques, il est préparé. Et c'est pour ça que l'Ancien Testament mérite notre attention, mais c'est toute l'Écriture, quand elle est éclairée par le Christ, devient un chant à la révélation divine. Et Origène est frappé par l'unité de l'ensemble de l'Écriture, alors que les modernes insistent sur toutes les différences d'un livre à l'autre.
0: Oui. Mais alors, est-ce que vous voulez dire que ces grands récits épiques, dramatiques même, finalement nous conduisent à une aventure qui est celle du peuple chrétien, mais qui est celle d'aujourd'hui aussi.
1: Et Origène pose la question, par exemple, comment est-ce qu'on peut lire les batailles du livre de Josué au cœur de l'Eucharistie? C'est quand même extraordinaire, parce que vous entendez ça aujourd'hui de la part de catéchistes ou de fidèles. Pourquoi est-ce qu'on lit ça?
0: Jéricho.
1: Alors, il dit, mais Josué et Jésus, c'est le même mot en grec ou en hébreu. Et donc, si on ne les lisait que comme des récits de bataille, ça pourrait nous inciter à la violence. Mais nous, c'est le prince de la paix, c'est notre Jésus qui nous les lit et qui nous fait comprendre que ces combats-là n'étaient qu'une préparation à d'autres combats. Et alors ici, Paul revêt le casque du salut, etc. Le combat est dorénavant spirituel. Or, même si vous lisez un livre comme le livre de Josué, attentivement, il y a le rappel de la loi, il y a quand vous étiez fidèle à Dieu, eh bien vous gagnez, lorsque vous êtes infidèle, vous perdez. Donc vous voyez que le fil spirituel, il est présent dès l'Ancien Testament.
0: Mais est-ce qu'on peut même aller jusqu'à dire que l'Ancien Testament instrumentalise l'histoire pour servir Dieu? Ce serait injuste de dire ça. Moi, je relis, par exemple, ce que vous citez sur la pédagogie de Dieu à travers Origène. Maintes fois, l'écriture prend occasion d'événements réels qu'elle décrit pour exposer en figure des vérités plus profondes.
1: Mon Dieu, au moment du modernisme, on vous aurait mis en prison pour écrire une chose pareille. Mais oui, Origène dit que le regard spirituel sur les événements a été fort dès l'Ancien Testament et même dans le Nouveau où on est pourtant plus proche des faits. Je vous l'expliquais avec Cana, mais on peut prendre ça aussi pour des récits de guérison. Jésus, pourquoi est-ce qu'il ouvre les yeux et les oreilles et guérit un lépreux? Ça n'est pas n'importe quelle maladie qu'il guérit. Donc vous voyez qu'il y a déjà un souci d'ouvrir à la révélation, d'intégrer celui qui est exclu, etc. Et alors, la Bible est une interprétation passionnée de l'histoire. Et le père Lagrange écrivait, et c'était encore une fois à la fin du 19e, si un jour la Bible devait se révéler moins historique que nous ne le pensions, elle n'en perdrait rien de sa capacité à nous illuminer, à nous conduire. Il avait parfaitement retrouvé ce que Augustin dit, les personnages de l'Ancien Testament sont devenus des figures, et même dans le Nouveau Testament, guérison, l'homme, la femme deviennent l'aveugle-né, la samaritaine, ça devient des figures, pas seulement des personnages historiques. Par là, je dis pas qu'ils n'ont pas existé, mais prenons une autre histoire, quand des époux évoquent leur fiançailles 50 ans après et que lui se souvient de sa fiancée ou elle de son fiancé. Et c'est un regard tellement simplifié, plein d'amour. Est-ce que c'est historiquement exact? C'est la plénitude du souvenir. L'écriture, c'est la plénitude des souvenirs.
0: Merci beaucoup, Jean-Michel Poffet. Je rappelle que vous êtes dominicain, prieur du couvent des Dominicains à Genève. Vous avez enseigné l'exégèse biblique à l'université de Fribourg. Vous avez aussi dirigé l'école biblique et archéologique française de Jérusalem. Et vous êtes l'auteur de ce livre, Comprendre la Bible avec Origène, publié aux éditions du Cerf. Et merci à Cédric Cobat pour la réalisation technique de cette émission. 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
5: Bonjour et bienvenue à l'école de la prière, une émission qui vise à vous introduire à l'art de la prière. Aujourd'hui, j'ai le grand plaisir de recevoir Bernard Le Caro, qui est traducteur et auteur de plusieurs livres de spiritualité orthodoxe aux éditions des Sirtes. Bonjour Bernard Le Caro.
6: Bonjour monsieur.
5: Alors aujourd'hui, nous allons parler du premier ouvrage que vous avez édité aux éditions des Sirtes, qui m'a personnellement passionné, qui sont des lettres de direction spirituelle d'un grand spirituel du 19e siècle qui s'appelle Saint Théophane. Le reclus, ce sont des lettres donc, que Saint Théophane adresse à une jeune femme de la bonne société russe qui se pose des questions sur le sens de la vie et finalement comment vivre pleinement cette vie qui a du sens, qui est la vie de prière, la vie chrétienne dans le monde. J'en lis juste un tout petit extrait. Saint Théophane, le reclus, dit « La prière vient à celui qui est laborieux dans la prière et à celui qui ne l'est pas, elle ne vient pas. Nous voyons bien que les saints-pères ont travaillé dur dans la prière et par ce travail, ils ont allumé en eux l'esprit de prière. Comment ils y sont parvenus? Ils nous l'ont fait connaître par leurs écrits. Tout ce qu'ils ont écrit sur le sujet constitue la science de la prière, laquelle est la science des sciences. » Alors, Bernard Le Caro, est-ce que, avant de nous introduire à cette science des sciences selon Saint Théophane le Reclus, vous pouvez nous expliquer qui il était, dans quel cadre il a vécu?
6: Absolument. Alors écoutez, l'évêque Théophane est né à Orel, à 400 km de Moscou, en 1815. Alors dès son jeune âge, il s'est lancé, si je puis dire, dans la carrière, plutôt la voie ecclésiastique. Il a suivi tout le cursus habituel, séminaire, académie ecclésiastique à Kiev, etc. Et en 1841, il est devenu moine à la Laure de Kiev, puis ensuite diacre et prêtre. Alors, il a enseigné à Kiev, à Novgorod, puis à l'Académie de Saint-Pétersbourg. Ensuite, il a été envoyé à la mission ecclésiastique en Palestine en 1847. Et là, il est resté 7 ans et a étudié profondément le grec pour lire les ouvrages des saints-pères, spécialement sur la prière. Ensuite, il a été nommé à la chapelle d'ambassade à Constantinople, puis il est revenu en Russie. Il a encore enseigné et été nommé évêque à Tambov, puis à Vladimir. Et c'est en 1866 qu'il prend la décision principale de sa vie, se retirer dans un ermitage qui était situé à Vuisha, dans son diocèse. Et là, il va y vivre jusqu'à son trépas en 1894, soit une période de presque 30 ans de reclus. Et ça sera la période la plus fructueuse de sa vie. Alors maintenant, ce que je voudrais dire quand même, ce qui est le trait spécifique de sa vie, c'est que c'était un évêque brillant qui faisait, si on peut dire, une carrière, je n'aime pas le mot, disons, dans le domaine ecclésiastique, et soudain, il se retire pour vivre dans la prière. Et je dirais, c'est pas seulement pour vivre dans la prière, c'est aussi pour écrire. Et il dit, à la hiérarchie, lorsqu'il veut se retirer, c'est qu'il veut continuer son œuvre pastorale, mais d'une autre façon. Alors maintenant, il vit d'une façon très stricte, c'est-à-dire qu'il vit dans l'ascèse, Le matin, il boit un verre de thé avec du pain. Vers 14 heures, il mange un œuf et encore hors des jours de jeûne. Et un autre verre de thé le soir avec du pain. Vous voyez que c'est une vie, disons, extrêmement austère.
5: Et il consacre donc sa spécificité, il consacre donc une bonne partie de sa journée à son œuvre littéraire, enfin une œuvre qui a évidemment pour but de transmettre la spiritualité au plus grand nombre. C'est une œuvre de vulgarisation en quelque sorte.
6: Vous avez raison, c'est une œuvre de vulgarisation en ce sens qu'il prend les textes des pères et les traduit sans en trahir naturellement, disons, le contenu, dans une langue, je dirais d'une façon qui est plus accessible, si on peut dire, comme on dit maintenant, au grand public. Mais à côté de ça, et c'est ça qui est intéressant, c'est qu'il vit reclus, il ne reçoit personne et en même temps il est en contact avec le monde, en ce sens qu'il répond aux lettres de tous ceux qui lui demandent des conseils spirituels, et c'est ça qui forme notamment le volume que nous avons maintenant.
5: Voilà, les lettres de direction spirituelle, qui sont donc ces lettres adressées à une jeune femme de la bonne société moscovite.
6: Pétersbourgeoise, c'est ça. Pétersbourgeoise,
5: Alors, son œuvre, vous me dites, son œuvre est constituée à peu près d'une soixantaine de livres. C'est énorme. Hein.
6: Alors, c'est énorme. Disons que dans cette soixantaine de livres, il y a des 5 volumes de ce qu'on appelle la Philokalie, qui était un recueil de textes patristiques sur la prière, qui avait été constitué par Saint Nicodème du Mont Athos au XVIIIe siècle.
5: Et qui n'était pas encore traduit en russe.
6: Alors, il était traduit en slavon. D'accord. Par un grand saint qui s'appelle Païssy Velichkovski, mais le slavon était peu accessible, disons, à la grande masse des fidèles en Russie. Donc il les a traduits dans une langue moderne et en même temps, disons, plus adaptée, plus compréhensible.
5: D'accord. Et donc, à participer à ce grand mouvement de redécouverte de la prière du cœur ou de...
6: Absolument, tout à fait.
5: Alors, évidemment, un des thèmes qui lui est particulièrement cher. Donc, d'abord, il développe souvent, disons-le rapidement, mais une vision anthropologique de l'homme. Enfin, pour bien comprendre ce qu'est la prière, et il aide cette femme, donc à laquelle il écrit, à comprendre le fonctionnement des différentes parties de son corps, notamment de son intelligence, sa mémoire, la façon dont son esprit peut-être peut vaquer, peut tourner dans le vide, comment l'orienter, le fixer.
6: Absolument, et c'était nécessaire en ce sens que malheureusement dans la société pétersbourgeoise de son époque, il y avait une espèce de déchristianisation, disons, latente, et surtout dans la haute société, il y avait des gens qui ne comprenaient strictement rien à ce que c'est que la vie spirituelle. Et d'ailleurs, le titre russe de cet ouvrage, c'est « Qu'est-ce que la vie spirituelle ?»
5: Ah oui, et d'ailleurs ça c'est vraiment très très nourrissant. C'est vrai que c'est une initiation. Enfin, il part vraiment de la base pour nous amener dans les sommets de la vie de prière.
6: Tout à fait. Alors d'ailleurs, ce qui est intéressant à noter, c'est que cette jeune femme ne se destinait absolument pas à la vie religieuse. Alors elle part vraiment, je dirais, du bas pour arriver à la fin. Paraît-il, elle serait devenue moniale.
5: Ah oui, d'accord.
6: À la fin de sa vie, je ne sais pas.
5: Alors, il donne à cette jeune femme aussi un certain nombre de conseils sur la prière. Quels sont-ils ?
6: Alors écoutez, bon, naturellement le sujet est très vaste, hein, je vais en citer que quelques-uns. D'abord, un conseil fondamental que je cite maintenant. Quand vous commencez à prier, faites-le toujours comme si vous n'aviez encore jamais prié comme il faut. Et que maintenant, pour la première fois, vous désirez le faire. Alors, vous prierez toujours avec une ardeur renouvelée et vivante, et tout ira bien.
5: Oui, c'est très, très original et très fort. Hein. Prier chaque jour comme si c'était la première fois.
6: Exactement. Alors, il y a aussi une chose qui est importante chez Théophane, c'est qu'il dit qu'il faut que nous ayons une règle de prière, donc une certaine discipline. Et je cite encore, « Il faut avoir une règle de prière en raison de notre faiblesse et aussi dans le but, d'une part, de ne pas donner libre cours à notre paresse et d'autre part, de maintenir notre zèle à sa juste mesure. » Les grands ascètes avaient une règle de prière et s'y tenaient.
5: Et lui va conseiller une règle de prière donc à cette jeune femme ou...
6: Alors, il ne donne pas une règle de prière, détaillée comme telle, mais bon, il y a un certain nombre de conseils qui se retrouvent dans toute la longueur, disons, de l'ouvrage. Et puis, alors là, je pense qu'il faut aussi insister là-dessus, parce que saint Théophane en parle beaucoup, c'est la question du souvenir de Dieu. Et là, je vais le citer. « Je vous dirai le secret d'une vie sans faille dans le Seigneur, à savoir le souvenir constant de Dieu. Il faut s'enraciner dans cette mémoire jusqu'à ce qu'elle soit à jamais l'objet de votre attention. Dieu est partout et toujours avec nous, à côté de nous et au-dedans de nous. Mais nous, nous ne sommes pas toujours avec lui, car nous ne nous souvenons pas de lui. Et comme nous ne nous souvenons pas, nous commettons bien des choses que nous ne commettrions pas si nous gardions mémoire de lui. Faites cet effort de vous accoutumer à cette mémoire. Rien d'extraordinaire n'est requis, seulement la volonté de se souvenir que le Seigneur est en vous et tout près de vous, qu'il vous regarde dans les yeux. Pour s'entraîner au souvenir de Dieu, les chrétiens fervents ont un procédé. Répétez inlassablement une courte prière faite de quelques mots. La plus fréquente est « Seigneur, aie pitié » ou « Seigneur Jésus-Christ, aie pitié de moi, pécheur ».
5: Donc c'est ce qu'on appelle la prière du cœur.
6: La prière de, voilà. du

0: Même.
1: Attention dans la prière donc, et enfin apprendre, il conseille d'apprendre par cœur certains psaumes.
0: Oui, alors il y a d'abord le psaume 50, hein, « Pitié de moi, mon Dieu, selon ta grande miséricorde ». Il y a aussi le psaume 102, 145, 22, 23, 115, 69, ça fait beaucoup.
1: Et donc il conseille à cette jeune fille de les apprendre par cœur, de les
0: Absolument,
1: mémoriser.
0: De les mémoriser.
1: D'accord. Et donc, ce qui ressort de là, en fait, ce sont des conseils. Vous parlez, vous dites qu'elle est devenue moniale, mais ce sont aussi des conseils qui permettent de vivre la sainteté en ayant une vie laïque, en fait.
0: Alors, c'est extrêmement important et c'est un enseignement récurrent chez Théophane. C'est qu'il montre qu'en vivant dans la société, on peut vivre chrétiennement en préservant son intérieur. Je vais conclure par ces paroles de Théophane. Faites donc ce qui vous tombe sous la main dans votre milieu, dans vos conditions de vie, et croyez bien que c'est là ce que vous avez véritablement à faire. Rien de plus ne vous est demandé. Donc, ce n'est pas des grandes choses.
1: Hein. Oui, il dit aussi à un moment que ça ne sert à rien de partir à l'autre bout du monde pour s'engager pour des causes humanitaires, mais il faut répondre à l'ordre de Dieu là où on est. Quoi.
0: Exactement.
1: Le christianisme comme une religion du prochain et de la présence.
0: Tout à fait. Vous savez, il y a un spirituel roumain qui a dit, c'était le père Cléopa, tout à fait récemment, il est décédé il y a quelques années en arrière. Il disait que le chrétien doit être comme la mèche d'une veilleuse qui se consume et en se consumant, elle éclaire tout autour de lui.
1: Merci beaucoup Bernard Le Carreau. Je rappelle votre livre de Saint Théophane, une traduction des lettres de direction spirituelle de Saint Théophane le Reclus aux éditions des Sirtes. Chers auditeurs, je vous remercie de votre attention. Je vous donne rendez-vous à la semaine prochaine et d'ici là, j'espère vous retrouver dans le mensuel Prier et dans son supplément Prier au quotidien qui vous donne l'évangile avec des méditations des pères de l'Église notamment chaque jour. À très bientôt.
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1: Pour mieux comprendre ce qu'a été le Concile Vatican II, nous nous arrêtons toute cette semaine sur l'un des plus grands textes de ce chantier de la foi. C'était il y a 60 ans et l'Église s'interrogeait sur la façon de faire connaître le salut apporté par le Christ à tous. Comment l'institution pouvait-elle s'adresser

0: s'adresser à un monde contemporain traversé de changements techniques et éthiques. Comment faire pour que, je cite le concile qui s'appuie sur saint Augustin, comment faire pour que le monde entier, en entendant l'annonce du salut, le monde entier y croit, et qu'en croyant, il espère, qu'en espérant, il aime. Et c'est tout ce que nous allons voir avec vous, Christophe Théobald, bonjour.
1: Bonjour.
0: Vous êtes jésuite, vous êtes l'auteur du livre La réception du Concile Vatican II, publié aux éditions du Cerf, et puis vous êtes professeur émérite de théologie systématique et pastorale et titulaire de la chaire de Karl Rahner des facultés Loyola Paris. Alors avec vous, on revient sur ce texte Dei Verbum. C'est une constitution qui va approfondir la place de la Bible. Le texte cite saint Jérôme qui dit « En effet, l'ignorance des Écritures, c'est l'ignorance du Christ. » Vous en êtes convaincu ?
1: Ah oui, je suis très convaincu de ça. Ça, c'est le dernier chapitre de ce magnifique texte en 6 chapitres, et qui évidemment est très marqué par les évolutions de l'exégèse critique.
0: Il faut expliquer
1: l'exégèse
0: ce que c'est.
1: Critique, c'est-à-dire on aborde au fond la Bible depuis le 18e siècle avec les méthodes, je dirais, linguistiques et historiques modernes.
0: Et ça a été bouleversant.
1: Ça a été très bouleversant. Ouais. Ça a été libéré par Pie XII, Divino Afflante Spiritu, une encyclique sur la lecture des Écritures, où il libère au fond cette exégèse, et ça va marquer l'ensemble, je dirais, du Concile Vatican II.
0: C'est-à-dire, il autorise finalement des méthodes scientifiques.
1: C'est la question de la perspective, d'une certaine manière, je dirais. Parce que le texte est évidemment, il a un rapport à l'histoire, c'est le principe de l'incarnation dans la tradition chrétienne. C'est pour ça que l'histoire est tout à fait décisive, mais c'est en même temps un texte théologique. Et donc, comment articuler ça? Comment, dans un texte profane, d'une certaine manière, qui est lu comme d'autres textes profanes, c'est plus précis, entendre réellement la parole de Dieu? C'est ça la question que le Concile s'est posée. Et du coup, vous avez dans le texte, grosso modo, 2 parties. Vous avez une première partie, 2 chapitres. Qu'est-ce que c'est la révélation? Et un 2e chapitre, évidemment, sur sa transmission. Et ensuite, vous avez plusieurs chapitres, 4 chapitres sur la Bible. Ça, c'est vraiment une nouveauté sur l'inspiration des Écritures et son interprétation. Un chapitre sur l'Ancien Testament, un chapitre sur le Nouveau Testament. Et vous avez cité le dernier chapitre sur l'Écriture sainte dans la vie de l'Église.
0: Oui, parce que il faut quand même redonner un peu le contexte, c'est-à-dire qu'aujourd'hui, les Bibles sont imprimées. D'ailleurs, il est beaucoup question de la traduction, de l'accès possible au plus grand nombre de personnes. À l'époque, finalement, la Bible, c'est encore réservé à ceux qui savent, en quelque sorte.
1: C'est-à-dire, ça, c'est un peu, je dirais, le problème de la tradition du 2e millénaire de l'Église catholique, et surtout depuis la Réforme. Dans ce texte, Dei Verbum, il y a un aspect œcuménique tout à fait décisif. Parce qu'évidemment, dans la tradition luthérienne, protestante, l'écriture a été toujours très, très honorée. Et les catholiques prennent d'une certaine manière en retard. Et à partir de Vatican II, mais déjà sous Pie XII, il ne faut pas caricaturer l'histoire. Même depuis Léon XIII, le 19e siècle, il y a la première encyclique biblique. On commence progressivement à lire les Écritures. Et je dirais, pour nous aujourd'hui, c'est quelque chose de tout à fait décisif. Et ce qui n'est pas encore acquis, même si nous avons des instruments incroyables pour lire les Écritures, que les catholiques lisent l'Écriture en dehors aussi de la liturgie, pas uniquement dans la liturgie, mais qu'ils forment des petits groupes, tout ça, c'est déjà présent au Concile Vatican II. La lecture continuelle de la Lectio Divina ou la lecture plus technique de l'ensemble des Écritures par les chrétiens, les catholiques. Ça, c'est le grand enjeu du texte.
0: Alors, vous diriez qu'il y a aussi la question, en effet, vous avez commencé à l'aborder, de l'interprétation des textes. Je voyais qu'il était précisé dans Dei Verbum qu'il y a en effet différents genres, historiques, prophétiques, poétiques, mais que surtout, il faut bien chercher le sens en des circonstances déterminées dans les conditions de son temps et de sa culture. C'est-à-dire que finalement, cette écriture, l'écriture des textes bibliques, elle est datée, elle est circonstanciée, on peut dire. Pour autant, elle traverse le temps.
1: Mais il faut tenir les deux.
0: Voilà.
1: C'est ça exactement, je dirais, le grand art de De Verboom, de pouvoir tenir les deux. Et quelqu'un, n'est-ce pas, qui a repris ça et qui était déjà sensible à l'époque à ça, c'est Joseph Ratzinger, Benoît XVI, qui a repris donc l'ensemble du problème en 2008. C'est donc le grand synode sur la parole de Dieu qui a donné lieu à une instruction Verbum Domini et qui prend justement ces deux versants, à la fois le versant historique, linguistique, littéraire, etc., et le versant théologique et je dirais même théologal. Et peut-être, il faudra le dire aussi, il ne faut pas oublier les deux premiers chapitres, je dirais, de cette constitution sur la révélation.

0: Christophe Théobald, on parle de la constitution Dei Verbum, où il est cité notamment les livres de l'Ancien Testament permettent à tous de connaître qui est Dieu et qui est l'homme. Alors, il est aussi question de la pédagogie divine. On a perdu de vue à ce moment-là que c'était le lieu de la révélation de Dieu.
1: Je pense qu'il y a eu un problème, n'est-ce pas, dans la lecture des Écritures. On voit ça dans la liturgie. On n'a quasiment jamais lu l'Ancien Testament dans la liturgie. Et les chrétiens ne connaissaient pas vraiment l'Ancien Testament. C'est Pie XII qui a commencé à introduire les textes de l'Ancien Testament dans la célébration de la nuit pascale, la réforme de la nuit pascale. Et donc, vous voyez, ça déplace les choses. On ne comprend plus que les deux testaments forment une unité. Et on cite Saint Augustin, une célèbre formule de Saint Augustin pour dire que le nouveau est caché dans l'ancien et dans le nouveau se révèle l'ancien. Et ça porte évidemment sur la question de la relation, je dirais, de Dieu à l'homme, ou de l'homme à Dieu, et au peuple de Dieu. C'est ça la question centrale.
0: Alors, il y a aussi dans ce texte, justement, parce qu'il s'agit de la relation de l'homme à Dieu, une sorte d'incitation à ce que les théologiens, les catéchistes, les diacres, les prêtres, mais aussi les fidèles, de manière un peu plus nouvelle, se remettent au travail de la Bible, c'est-à-dire véritablement s'y attellent. Est-ce que cet appel, il a été entendu ?
1: Ah, cet appel a été beaucoup entendu, je pense, dans la théologie. Je ne suis pas toujours sûr qu'il ait été réellement entendu dans les communautés chrétiennes, mais je peux dire quand même que la théologie s'est fortement inspirée des Écritures, davantage, évidemment. C'est la nouveauté, un peu depuis le Concile Vatican II.
0: Vous voulez dire qu'avant, finalement, la théologie ne s'inspirait pas tant que ça des Écritures ?
1: Ah, l'Écriture était un appui, et après, on faisait d'autres choses d'une certaine manière. On construisait, je dirais, au fond, l'architecture doctrinale de la tradition chrétienne. Mais l'Écriture, et il ne faut pas oublier au Concile de Trente, vous avez eu sur le pupitre de l'Assemblée à la fois, je dirais, les quatre évangiles et la somme théologique de saint Thomas d'Aquin, qui est un remarquable texte, évidemment, et qui est inspiré des Écritures. Mais comment dire, si on lit vraiment saint Thomas, il faut revenir aux Écritures. Et il faut la commenter. Comme dit Léon XIII, je le cite à cause du pape Léon XIV, et comme dit le Concile Vatican II, Dei Verbum, l'Écriture est l'âme de la théologie. Et ça, ça n'était pas toujours acquis. Mais vous voyez, il y a un autre problème derrière votre question, me semble-t-il. Dans la catéchèse et dans la théologie, on a d'abord compris, d'une certaine manière, la révélation comme un ensemble de vérités à croire. Et au fond, la question de l'expérience de la foi disparaissait derrière la question « quelles sont les vérités qu'il faut croire ?» Et donc, la constitution Dei Verbum, c'est sa nouveauté, qui dit d'abord « la révélation, c'est la communication de Dieu avec l'homme ». C'est une expérience d'abord. Dieu se communique lui-même à l'humanité. C'est central, vous voyez, ce qu'on appelle aussi l'autodonation de Dieu. J'ai presque envie de dire, Dieu n'a rien à nous révéler de ce que nous pourrions trouver nous-mêmes. Il n'a qu'une seule chose à dire, c'est son intimité. Et ça, c'est le cœur de la tradition chrétienne. La foi chrétienne nous met pas seulement devant Dieu, mais il nous conduit par le Christ, dans l'Esprit Saint, vers l'intimité même de Dieu. Dans l'intimité même de Dieu.
0: Et c'est pour ça qu'on trouve un rapprochement entre l'Eucharistie et la parole de Dieu. C'est écrit très clairement. Un accroissement de vie par la fréquentation assidue du mystère eucharistique et de la parole de Dieu. La vénération croissante de la parole de Dieu.
1: Vous voyez, là, il y a une magnifique image dans le chapitre 6, justement de Dei Verbum, c'est-à-dire les deux tables. Oui. Donc il y a les deux tables qui nous nourrissent, n'est-ce pas ? Il y a le pain de la parole et il y a le pain de l'Eucharistie, les deux. Voilà. La parole qui nous nourrit et le corps et le sang du Christ qui nous nourrit ensuite quand nous avons réellement entendu la parole de Dieu.
0: Merci beaucoup, Père Christophe Théobald. Je rappelle que vous êtes jésuite et spécialiste de Vatican II et notamment de ce texte Dei Verbum que nous avons lu aujourd'hui.

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1: Déposez dès maintenant votre intention de prière au 0892 46 00 12. Nous la présenterons pour vous à la grotte de Massabielle.
2: Sainte Vierge Marie, je t'en supplie, protège ma fille et ma petite fille qui ont besoin de ton aide. Merci, merci Marie, merci Bernadette.
3: C'est pour demander une intention de prière pour Philippe et Lisa qui ont perdu un enfant à la naissance. On se joint tout le monde pendant les prières. Merci.
4: Ô Notre-Dame de Lourdes, nous vous confions Mélanie qui vient d'avoir son troisième et qui a une maladie des nerfs vraiment grave qui paralyse son visage et l'a fait beaucoup souffrir. Merci de lui donner la grâce de la guérison.
5: Frères et sœurs, soyez les bienvenus à Lourdes dans cette grotte de Massabielle où la Vierge Marie, l'Immaculée Conception, est apparue à Bernadette. Avec tous ceux et celles qui nous rejoignaient au moyen de la télévision ou de la radio, nous méditons ensemble le mystère douloureux du rosaire. Prions aux intentions que nous portons dans nos cœurs, celles qui nous sont confiées et aux intentions de tous les pèlerins reçus aujourd'hui. Au nom du Père et du Fils et du Saint-Esprit, Amen. Je crois en Dieu le Père Tout-Puissant, Créateur du ciel et de la terre, et en Jésus-Christ, son Fils unique, notre Seigneur, qui a été conçu du Saint-Esprit, est né de la Vierge Marie, a souffert sous Ponce Pilate, a été crucifié, est mort et a été enseveli, est descendu aux enfers, le troisième jour est ressuscité des morts, est monté aux cieux, est assis à la droite de Dieu le Père Tout-Puissant, d'où il viendra juger les vivants et les morts. Je crois en l'Esprit Saint, à la Sainte Église catholique, à la communion des saints, à la rémission des péchés, à la résurrection de la chair, à la vie éternelle. Amen. Prions aux intentions de notre Saint-Père le Pape Léon et d'une manière particulière pour son prochain voyage apostolique en France. Notre Père qui es aux cieux, que ton nom soit sanctifié, que ton règne vienne, que ta volonté soit faite sur la terre comme au ciel.
6: Donne-nous aujourd'hui notre pain de ce jour. Pardonne-nous nos offenses, comme nous pardonnons aussi à ceux qui nous ont offensés. Et ne nous laisse pas entrer en tentation, mais délivre-nous du mal. Amen.
5: Je vous salue, Marie, pleine de grâce. Le Seigneur est avec vous. Vous êtes bénie entre toutes les femmes. Et Jésus, le fruit de vos entrailles, est béni. Je vous salue Marie, pleine de grâce, le Seigneur est avec vous. Vous êtes bénie entre toutes les femmes, et Jésus, le fruit de vos entrailles, est béni.
6: Sainte Marie, Mère de Dieu, priez pour nous pauvres pécheurs, maintenant et à l'heure de notre mort. Amen.
5: Je vous salue Marie, pleine de grâce, le Seigneur est avec vous. Vous êtes bénie entre toutes les femmes, et Jésus, le fruit de vos entrailles, est béni.
6: Sainte Marie, Mère de Dieu, priez pour nous pauvres pécheurs, maintenant et à l'heure de notre mort. Amen.

0: Ô Marie conçue sans péché,
1: priez pour nous, pécheurs, maintenant et à l'heure de notre mort.
0: Premier mystère douloureux, l'agonie de Jésus. Jésus dit à ses apôtres, voici venue l'heure où le Fils de l'homme va être livré. Restez ici et priez. Prions pour ceux qui souffrent en silence, pour ceux qui sont atteints de maladies graves et pour ceux qui entrent en agonie. Notre Père qui es aux cieux, que ton nom soit sanctifié, que ton règne vienne, que ta volonté soit faite sur la terre comme au ciel.
1: Donne-nous aujourd'hui notre pain de ce jour. Pardonne-nous nos offenses, comme nous pardonnons aussi à ceux qui nous ont offensés. Et ne nous laisse pas entrer en tentation, mais délivre-nous du mal.
0: Je vous salue, Marie, pleine de grâce. Le Seigneur est avec vous. Vous êtes bénie entre toutes les femmes, et Jésus, le fruit de vos entrailles, est béni.
1: Sainte Marie, Mère de Dieu, priez pour nous, pauvres pécheurs, maintenant et à l'heure de notre mort. Amen.
0: Je vous salue, Marie, pleine de grâce. Le Seigneur est avec vous. Vous êtes bénie entre toutes les femmes, et Jésus, le fruit de vos entrailles, est béni.
1: Sainte Marie, Mère de Dieu,
0: je vous salue, Marie, pleine de grâce. Le Seigneur est avec vous. Vous êtes bénie entre toutes les femmes, et Jésus, le fruit de vos entrailles, est béni.
1: Sainte Marie, Mère de Dieu, priez pour nous, pauvres pécheurs, maintenant et à l'heure de notre mort. Amen.
0: Je vous salue, Marie, pleine de grâce. Le Seigneur est avec vous. Vous êtes bénie entre toutes les femmes, et Jésus, le fruit de vos entrailles, est béni.
1: Sainte Marie, Mère de Dieu, priez pour nous pauvres pécheurs, maintenant et à l'heure de notre mort. Amen.
0: Je vous salue, Marie, pleine de grâce. Le Seigneur est avec vous. Vous êtes bénie entre toutes les femmes, et Jésus, le fruit de vos entrailles, est béni.
1: Sainte Marie, Mère de Dieu, priez pour nous pauvres pécheurs,
0: je vous salue, Marie, pleine de grâce. Le Seigneur est avec vous. Vous êtes bénie entre toutes les femmes, et Jésus, le fruit de vos entrailles, est béni.
1: Sainte Marie, Mère de Dieu, priez pour nous pauvres pécheurs, maintenant et à l'heure de notre mort. Amen.
0: Je vous salue, Marie, pleine de grâce. Le Seigneur est avec vous. Vous êtes bénie entre toutes les femmes, et Jésus, le fruit de vos entrailles, est béni.
1: Sainte Marie, Mère de Dieu, priez pour nous pauvres pécheurs, maintenant et à l'heure de notre mort. Amen.
0: Je vous salue, Marie, pleine de grâce. Le Seigneur est avec vous. Vous êtes bénie entre toutes les femmes, et Jésus, le fruit de vos entrailles, est béni.
1: Sainte Marie, Mère de Dieu, priez pour nous pauvres pécheurs, maintenant et à l'heure de notre mort. Amen.
0: Je vous salue, Marie, pleine de grâce. Le Seigneur est avec vous. Vous êtes bénie entre toutes les femmes, et Jésus, le fruit de vos entrailles, est béni.
1: Sainte Marie, Mère de Dieu, priez pour nous pauvres pécheurs, maintenant et à l'heure de notre mort. Amen.
0: Je vous salue, Marie, pleine de grâce. Le Seigneur est avec vous. Vous êtes bénie entre toutes les femmes, et Jésus, le fruit de vos entrailles, est béni.
1: Sainte Marie, Mère de Dieu, priez pour nous pauvres pécheurs, maintenant et à l'heure de

0: Ô Marie conçue sans péché. Deuxième mystère douloureux, la flagellation. Du livre du prophète Isaïe. Ce sont nos souffrances qu'il portait et nos douleurs dont il était accablé. Prions pour ceux qui sont accusés à tort et pour ceux qui manquent d'espérance. Notre Père qui es aux cieux, que ton nom soit sanctifié, que ton règne vienne, que ta volonté soit faite sur la terre comme au ciel.
1: Donne-nous aujourd'hui notre pain de ce jour. Pardonne-nous nos offenses, comme nous pardonnons aussi à ceux qui nous ont offensés. Et ne nous laisse pas entrer en tentation, mais délivre-nous du mal. Amen.
2: Je vous salue, Marie, pleine de grâce. Le Seigneur est avec vous. Vous êtes bénie entre toutes les femmes. Et Jésus, le fruit de vos entrailles, est béni.
3: Sainte Marie, Mère de Dieu, priez pour nous, pauvres pécheurs, maintenant et à l'heure de notre mort. Amen.
2: Je vous salue, Marie, pleine de grâce. Le Seigneur est avec vous. Vous êtes bénie entre toutes les femmes. Et Jésus, le fruit de vos entrailles, est béni.
3: Sainte Marie, Mère de Dieu, priez pour nous, pauvres pécheurs, maintenant et à l'heure de notre mort. Amen.
2: Je vous salue, Marie, pleine de grâce. Le Seigneur est avec vous. Vous êtes bénie entre toutes les femmes. Et Jésus, le fruit de vos entrailles, est béni.
3: Sainte Marie, Mère de Dieu,
2: je vous salue, Marie, pleine de grâce. Le Seigneur est avec vous. Vous êtes bénie entre toutes les femmes. Et Jésus, le fruit de vos entrailles, est béni.
3: Sainte Marie, Mère de Dieu, priez pour nous pauvres pécheurs, maintenant et à l'heure de notre mort. Amen.
2: Je vous salue, Marie, pleine de grâce. Le Seigneur est avec vous. Vous êtes bénie entre toutes les femmes. Et Jésus, le fruit de vos entrailles, est béni.
3: Sainte Marie, Mère de Dieu, priez pour nous pauvres pécheurs, maintenant et à l'heure de notre mort. Amen.
4: Je vous salue, Marie, pleine de grâce. Le Seigneur est avec vous. Vous êtes bénie entre toutes les femmes. Et Jésus, le fruit de vos entrailles, est béni.
3: Sainte Marie, Mère de Dieu, priez pour nous pauvres pécheurs, maintenant et à l'heure de notre mort. Amen.
4: Je vous salue, Marie pleine de grâce. Le Seigneur est avec vous. Vous êtes bénie entre toutes les femmes, et Jésus, le fruit de vos entrailles, est béni.
3: Sainte Marie, Mère de Dieu, priez pour nous pauvres pécheurs, maintenant et à l'heure de notre mort. Amen.
4: Je vous salue, Marie pleine de grâce. Le Seigneur est avec vous. Vous êtes bénie entre toutes les femmes, et Jésus, le fruit de vos entrailles, est béni.
3: Sainte Marie, Mère de Dieu, priez pour nous pauvres pécheurs,
4: je vous salue, Marie pleine de grâce. Le Seigneur est avec vous. Vous êtes bénie entre toutes les femmes, et Jésus, le fruit de vos entrailles, est béni.
3: Sainte Marie, Mère de Dieu, priez pour nous pauvres pécheurs, maintenant et à l'heure de notre mort. Amen.
4: Je vous salue, Marie pleine de grâce. Le Seigneur est avec vous. Vous êtes bénie entre toutes les femmes, et Jésus, le fruit de vos entrailles, est béni.
3: Sainte Marie, Mère de Dieu, priez pour nous pauvres pécheurs,

0: Ô Marie conçue sans péché,
1: priez pour
0: nous qui avons recours à vous. Troisième mystère douloureux, le couronnement d'épines. Ils le revêtirent de pourpre et lui posèrent sur la tête une couronne d'épines qu'ils avaient tressée. Tant de personnes, de familles dans le monde souffrent d'angoisse à cause des violences et des guerres. Seigneur Jésus, Prince de la paix, donne à chacun de nous, ainsi qu'aux chefs des nations, la force et le courage d'accomplir des gestes concrets pour bâtir un monde de paix. Notre Père qui es aux cieux, que ton nom soit sanctifié, que ton règne vienne, que ta volonté soit faite sur la terre comme au ciel.
1: Donne-nous aujourd'hui notre pain de ce jour. Pardonne-nous nos offenses, comme nous pardonnons aussi à ceux qui nous ont offensés. Et ne nous laisse pas entrer en tentation, mais délivre-nous du mal. Amen. Je vous salue, Marie, pleine de grâce. Le Seigneur est avec vous. Vous êtes bénie entre toutes les femmes, et Jésus, le fruit de vos entrailles, est béni.
2: Sainte Marie,
1: Mère de Dieu, priez pour nous pauvres pécheurs,
2: maintenant et à l'heure de notre mort. Amen.
1: Je vous salue, Marie, pleine de grâce. Le Seigneur est avec vous. Vous êtes bénie entre toutes les femmes, et Jésus, le fruit de vos entrailles, est béni.
2: Sainte Marie, Mère de Dieu, priez pour nous pauvres pécheurs, maintenant et à l'heure de notre mort. Amen.
1: Je vous salue, Marie, pleine de grâce. Le Seigneur est avec vous. Vous êtes bénie entre toutes les femmes, et Jésus, le fruit de vos entrailles, est béni.
2: Sainte Marie, Mère de Dieu, priez pour nous, pauvres pécheurs, maintenant et à l'heure de notre mort. Amen.
1: Je vous salue, Marie, pleine de grâce. Le Seigneur est avec vous. Vous êtes bénie entre toutes les femmes, et Jésus, le fruit de vos entrailles, est béni.
2: Sainte Marie, Mère de Dieu, priez pour nous pauvres pécheurs, maintenant et à l'heure de notre mort. Amen.
1: Je vous salue, Marie, pleine de grâce. Le Seigneur est avec vous. Vous êtes bénie entre toutes les femmes, et Jésus, le fruit de vos entrailles, est béni.
2: Sainte Marie, Mère de Dieu, priez pour nous pauvres pécheurs, maintenant et à l'heure de notre mort. Amen.
3: Je vous salue, Marie, pleine de grâce. Le Seigneur est avec vous. Vous êtes bénie entre toutes les femmes, et Jésus, le fruit de vos entrailles, est béni.
2: Sainte Marie, Mère de Dieu, priez pour nous pauvres pécheurs, maintenant et à l'heure de notre mort. Amen.
3: Je vous salue, Marie, pleine de grâce. Le Seigneur est avec vous. Vous êtes bénie entre toutes les femmes, et Jésus, le fruit de vos entrailles, est béni.
2: Sainte Marie, Mère de Dieu, priez pour nous pauvres pécheurs, maintenant et à l'heure de notre mort. Amen.
3: Je vous salue, Marie, pleine de grâce. Le Seigneur est avec vous. Vous êtes bénie entre toutes les femmes, et Jésus, le fruit de vos entrailles, est béni.
2: Sainte Marie, Mère de Dieu, priez pour nous pauvres pécheurs, maintenant et à l'heure de notre mort. Amen.
3: Je vous salue, Marie, pleine de grâce. Le Seigneur est avec vous. Vous êtes bénie entre toutes les femmes, et Jésus, le fruit de vos entrailles, est béni.
2: Sainte Marie, Mère de Dieu, priez pour nous pauvres pécheurs, maintenant et à l'heure de notre mort. Amen.
3: Je vous salue, Marie, pleine de grâce. Le Seigneur est avec vous. Vous êtes bénie entre toutes les femmes, et Jésus, le fruit de vos entrailles, est béni.
2: Sainte Marie, Mère de Dieu, priez pour nous pauvres pécheurs, maintenant et à l'heure de notre mort. Amen.

0: Ô Marie conçue sans péché,
1: priez pour nous
0: pauvres âmes. Quatrième mystère douloureux, le portement de la croix. Ma vie, nul ne la prend, mais c'est moi qui la donne. Portant lui-même sa croix, Jésus sortit de la ville pour aller au lieu dit Golgotha. Seigneur Jésus, mets ta paix dans le cœur blessé. Donne-nous la force du pardon, qui seul libère les cœurs du poids de la rancœur. Ô Marie, prends nos prières, complète-les, présente-les à Jésus. Notre Père qui es aux cieux, que ton nom soit sanctifié, que ton règne vienne, que ta volonté soit faite sur la terre comme au ciel.
2: Je vous salue Marie, pleine de grâce. Le Seigneur est avec vous. Vous êtes bénie entre toutes les femmes. Et Jésus, le fruit de vos entrailles, est béni.
3: Sainte Marie, Mère de Dieu, priez pour nous pécheurs, maintenant et à l'heure de notre mort. Amen.
2: Je vous salue Marie, pleine de grâce. Le Seigneur est avec vous. Vous êtes bénie entre toutes les femmes. Et Jésus, le fruit de vos entrailles, est béni.
3: Sainte Marie, Mère de Dieu, priez pour nous pauvres pécheurs, maintenant et à l'heure de notre mort. Amen.
2: Je vous salue, Marie, pleine de grâce. Le Seigneur est avec vous. Vous êtes bénie entre toutes les femmes. Et Jésus, le fruit de vos entrailles, est béni.
3: Sainte Marie, Mère de Dieu, priez pour nous pauvres pécheurs, maintenant et à l'heure de notre mort. Amen.
4: Je vous salue, Marie, pleine de grâce. Le Seigneur est avec vous. Vous êtes bénie entre toutes les femmes, et Jésus, le fruit de vos entrailles, est béni.
3: Sainte Marie, Mère de Dieu, priez pour nous pauvres pécheurs, maintenant et à l'heure de notre mort. Amen.
4: Je vous salue, Marie, pleine de grâce. Le Seigneur est avec vous. Vous êtes bénie entre toutes les femmes, et Jésus, le fruit de vos entrailles, est béni.
3: Sainte Marie, Mère de Dieu, priez pour nous pauvres pécheurs, maintenant et à l'heure de notre mort. Amen.
4: Je vous salue, Marie pleine de grâce. Le Seigneur est avec vous. Vous êtes bénie entre toutes les femmes, et Jésus, le fruit de vos entrailles, est béni.
3: Sainte Marie, Mère de Dieu, priez pour nous pauvres pécheurs,
5: maintenant et à l'heure de notre mort. Amen.
6: Je vous salue, Marie pleine de grâce. Le Seigneur est avec vous. Vous êtes bénie entre toutes les femmes, et Jésus, le fruit de vos entrailles, est béni.
3: Sainte Marie, Mère de Dieu, priez pour nous pauvres pécheurs, maintenant et à l'heure de notre mort. Amen.
6: Je vous salue, Marie pleine de grâce. Le Seigneur est avec vous. Vous êtes bénie entre toutes les femmes, et Jésus, le fruit de vos entrailles, est béni.
3: Sainte Marie, Mère de Dieu, priez pour nous pauvres pécheurs, maintenant et à l'heure de notre mort. Amen.
6: Je vous salue, Marie, pleine de grâce. Le Seigneur est avec vous. Vous êtes bénie entre toutes les femmes, et Jésus, le fruit de vos entrailles, est béni.
3: Sainte Marie, Mère de Dieu, priez pour nous pauvres pécheurs, maintenant et à l'heure de notre mort. Amen.
6: Je vous salue, Marie, pleine de grâce. Le Seigneur est avec vous. Vous êtes bénie entre toutes les femmes, et Jésus, le fruit de vos entrailles, est béni.
3: Sainte Marie, Mère de Dieu, priez pour nous pauvres pécheurs, maintenant et à l'heure de notre mort. Amen.

0: et in saeculum saeculorum. Amen.
1: Ô Marie conçue sans péché. Cinquième mystère douloureux, le crucifixion et la mort de Jésus. Jésus poussant de nouveau un cri, « mon Dieu, pourquoi m'as-tu abandonné ?» Puis, inclinant la tête, il remit l'esprit. Seigneur Jésus, vainqueur de la mort, fais miséricorde à ceux qui sont morts aujourd'hui. Fais miséricorde aux personnes en fin de vie et console les familles éprouvées par le deuil. Notre Père qui es aux cieux, que ton nom soit sanctifié, que ton règne vienne, que ta volonté soit faite sur la terre comme au ciel.
2: Tu fais cinq.
3: À ceux qui nous ont offensés, et ne laisse pas entrer en tentation, mais délivre-nous du mal.
4: Je vous salue, Marie, pleine de grâce. Le Seigneur est avec vous. Vous êtes bénie entre toutes les femmes, et Jésus, le fruit de vos entrailles, est béni.
3: Sainte Marie, Mère de Dieu, priez pour nous, pauvres pécheurs, maintenant et à l'heure de notre mort. Amen.
4: Je vous salue, Marie, pleine de grâce. Le Seigneur est avec vous. Vous êtes bénie entre toutes les femmes. Et Jésus, le fruit de vos entrailles, est béni.
3: Sainte Marie, Mère de Dieu, priez pour nous, pauvres pécheurs, maintenant et à l'heure de notre mort. Amen.
4: Je vous salue, Marie, pleine de grâce. Le Seigneur est avec vous. Vous êtes bénie entre toutes les femmes. Et Jésus, le fruit de vos entrailles, est béni.
3: Sainte Marie, Mère de Dieu, priez pour nous, pauvres pécheurs, maintenant et à l'heure de notre mort. Amen.
4: Je vous salue, Marie, pleine de grâce. Le Seigneur est avec vous. Vous êtes bénie entre toutes les femmes. Et Jésus, le fruit de vos entrailles, est béni.
3: Sainte Marie, Mère de Dieu, priez pour nous, pauvres pécheurs, maintenant et à l'heure de notre mort. Amen.
4: Je vous salue, Marie, pleine de grâce. Le Seigneur est avec vous. Vous êtes bénie entre toutes les femmes. Et Jésus, le fruit de vos entrailles, est béni.
3: Sainte Marie, Mère de Dieu, priez pour nous, pauvres pécheurs, maintenant et à l'heure de notre mort. Amen.
1: Je vous salue, Marie, pleine de grâce. Le Seigneur est avec vous. Vous êtes bénie entre toutes les femmes, et Jésus, le fruit de vos entrailles, est béni.
3: Sainte Marie, Mère de Dieu, priez pour nous, pécheurs, maintenant et à l'heure de notre mort. Amen.
1: Je vous salue, Marie, pleine de grâce, le Seigneur est avec vous. Vous êtes bénie entre toutes les femmes, et Jésus, le fruit de vos entrailles, est béni.
3: Sainte Marie, Mère de Dieu,
1: je vous salue, Marie, pleine de grâce, le Seigneur est avec vous. Vous êtes bénie entre toutes les femmes, et Jésus, le fruit de vos entrailles, est béni.
3: Sainte Marie, Mère de Dieu, priez pour nous, pauvres pécheurs, maintenant et à l'heure de notre mort. Amen.
1: Je vous salue, Marie, pleine de grâce, le Seigneur est avec vous. Vous êtes bénie entre toutes les femmes, et Jésus, le fruit de vos entrailles, est béni.
3: Sainte Marie, Mère de Dieu, priez pour nous pauvres pécheurs, maintenant et à l'heure de notre mort. Amen.
1: Je vous salue, Marie, pleine de grâce, le Seigneur est avec vous. Vous êtes bénie entre toutes les femmes, et Jésus, le fruit de vos entrailles, est béni.
3: Sainte Marie, Mère de Dieu, priez pour nous pauvres pécheurs, maintenant et à l'heure de notre mort.

0: et in saeculum saeculorum. Amen.
1: Ô Marie conçue sans péché, prions le Seigneur. Tu as voulu, Seigneur, qu'à l'annonce de l'ange, ton Verbe ait pris chair dans le sein de la Vierge Marie. Réponds à nos supplications. Puisque nous la croyons vraiment Mère de Dieu, fais que nous trouvions secours dans sa prière auprès de toi. Par Jésus-Christ, ton Fils, notre Seigneur, qui vis et règne avec toi dans l'unité du Saint-Esprit, Dieu pour les siècles des siècles.
2: Amen.
1: Le Seigneur soit avec vous. Que Dieu Tout-Puissant vous bénisse. Le Père, le Fils et le Saint-Esprit.
2: Amen.
1: Notre-Dame de Lourdes.
2: Priez pour nous.
1: Notre-Dame de Lourdes.
2: Priez pour nous.
1: Notre-Dame de Lourdes.
2: Priez pour nous.
1: Sainte Bernadette.
2: Priez pour nous.

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1: Au micro, Georges Kiss. Je voudrais vous présenter aujourd'hui quatre membres de la famille Bach. Deux ascendants, ses cousins Johann Christoph Bach et Johann Bernhard Bach, et deux descendants, ses fils Johann Christoph Friedrich et Johann Christian. Il n'est pas facile de trouver les enregistrements de tous ces Bach. Commençons déjà par le plus ancien, Johann Christoph, né à Arnstadt le 6 décembre 1642 et mort à Eisenach le 31 mars 1703. Il est le fils de Heinrich Bach, le grand-oncle de Jean-Sébastien, et donc le cousin germain du père de Jean-Sébastien Bach. Il était également l'oncle de Maria Barbara Bach, la première épouse de Jean-Sébastien. C'est donc un de ses petits cousins. De lui, nous écoutons la très mystique cantate « Ach, dass ich Wasser genug hätte »« Ah, que j'aie suffisamment d'eau ». Elle est chantée par Magdalena Kozena sous la direction de Reinhard Goebbels.

C'était la cantate Ach, dass ich Wasser genug hätte de Johann Christoph Bach, chantée par Magdalena Kozena sous la direction de Reinhard Goebel. Autre Bach, au pluriel, les deux Johann Bernhard. Le premier est né en 1676, 9 ans avant Jean-Sébastien, et mort une année avant lui en 1749. Il est cousin au second degré de Jean-Sébastien Bach. L'autre, Johann Bernhard, dit le jeune, est né en 1700 et mort en 1743, et il est un neveu de Jean-Sébastien Bach. Mais je n'ai pas trouvé de musique de lui. Alors nous écoutons du premier Johann Bernhard une suite d'orchestre, celle en mi mineur. Elle est constituée de 8 courts mouvements et je vous en propose les 5 premiers, ouverture, air, les plaisirs, menuet 1 et 2 et air. Elle est interprétée par la Cour Sächsische Kapelle Leipzig.

Nous avons entendu les cinq premiers mouvements, ouverture, air, les plaisirs, menuet 1 et 2 et air, de la suite d'orchestre en mi mineur de Johann Bernhard Bach. Ces mouvements étaient interprétés par la Cour Sächsische Kapelle de Leipzig. Vous êtes bien sur RCF Notre-Dame. Jusqu'ici, nous étions avec les ascendants et contemporains de Jean-Sébastien Bach. Maintenant, nous allons écouter les œuvres des descendants, soit ses fils. Voici Johann Christoph Friedrich, 16e enfant de Jean-Sébastien, né en 1732 à Leipzig et mort en 1795 à Bückeburg, où il était concertmeister. D'où d'ailleurs son surnom de Bach de Bückeburg. Il écrit une musique très mélodique et expressive, très caractéristique de cet art de l'Empfindsamkeit, l'art de la sensibilité, dans la deuxième partie du XVIIIe siècle. Voyez par exemple cette sonate en ré majeur de Johann Christoph Friedrich, dont nous écoutons le très chantant premier mouvement Allegretto.

Nous écoutons la sonate en ré majeur de Johann Christoph Friedrich Bach. Et après le premier mouvement Allegretto, je voudrais vous faire entendre encore le très expressif Andante qui suit.

Nous avons entendu deux mouvements de la sonate en ré majeur de Johann Christoph Friedrich Bach, Allegretto et Andante. Après cette musique introspective et mélancolique, Johann Christian, le 18e et dernier fils de Jean-Sébastien, nous apparaîtra bien léger, galant, voire quelque peu superficiel. C'est d'ailleurs exactement ce que le père reprochait à ce fils. Il fut pourtant très célèbre dans toute l'Europe. Lorsqu'il séjournait à Milan, on l'appela le Bach de Milan. Et lorsqu'il s'installa à Londres, il devint le Bach de Londres. Et c'est lui que Mozart, âgé de 9 ans, rencontra en 1765 lorsqu'il vint dans la capitale anglaise. Je vous propose de Johann Christian Bach, le premier mouvement allegro de sa sonate en mi majeur.

Nous écoutons la sonate en mi majeur pour clavecin de Johann Christian Bach. Et après ce premier mouvement allegro, je voudrais vous faire encore entendre le deuxième mouvement qui est un andante pour bien comprendre combien Johann Christian a pu impressionner et influencer le petit Mozart.

Nous avons entendu deux mouvements de la sonate en mi majeur de Johann Christian Bach, Allegro et à l'instant Andante. Et nous finirons avec une œuvre galante de Johann Christian Bach, son quatuor en la majeur pour flûte et trio à cordes. Mozart y a peut-être pensé lorsqu'il a composé ses propres quatuors avec flûte. C'est une musique galante et pourtant une musique assez complexe dans sa polyphonie entre les quatre protagonistes. Voici déjà le premier mouvement, Allegro, de ce quatuor en la, joué par les solistes du cours Sächsische Kapelle Leipzig.

Nous écoutons le quatuor en La majeur de Johann Christian Bach. Ce quatuor comporte seulement deux mouvements. Nous venons d'entendre le premier, Allegro, et voici le deuxième, qui est un rondo grazioso un peu académique. Nous écoutons toujours les solistes du Kursächsische Kapelle Leipzig.

C'était le quatuor en la majeure de Johann Christian Bach, interprété par les solistes du cours Sächsische Kapelle Leipzig. Nous avons donc entendu les musiques de deux cousins de Jean-Sébastien Bach, Johann Christoph et Johann Bernhard, et de deux fils, Johann Christoph Friedrich et Johann Christian.

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2: Votre itinéraire comprend plusieurs correspondances. Prenez la route en direction de Vic-sur-Seille, puis poursuivez vers Lunéville, Nancy et Metz.
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2: Bienvenue à toutes et à tous en Lorraine. Je suis Manon Déhu et pour ce radioguidage, je vous propose de suivre les traces de Georges de la Tour. Son nom évoque un peintre, la lumière d'une bougie et les personnages surgissant de l'obscurité. Mais Georges de la Tour, ce n'est pas seulement une histoire de peinture. C'est aussi un itinéraire touristique, historique et humain à travers la Lorraine. Un homme né à Vic-sur-Seille, installé à Lunéville, dont les œuvres sont aujourd'hui présentes et conservées à Nancy, et dont le nom continue de résonner à Metz. Ces quatre villes ne sont séparées que par quelques dizaines de kilomètres. Pour rejoindre ma première étape, je quitte Metz en covoiturage. Je suis avec Fabienne sur la route. Est-ce que vous pouvez me dire un peu où on va ?
3: Nous allons à Vic-sur-Seille, au musée Georges de la Tour. On va tourner, voilà, et dans 2 minutes, on est arrivé. Voilà, comme ça, je te laisse là.
2: Bonne journée. Bonne journée. Vic-sur-Seille se découvre à pied. Autour du musée, les rues sont calmes, les façades anciennes se succèdent et la Seille traverse encore ce paysage du Saulnois. À l'intérieur du musée Georges de la Tour, je retrouve Gabriel Dis, ancien conservateur du lieu.
4: Qu'est-ce que vous voulez savoir ?
2: Je voulais savoir pourquoi vous me présentez ce livre.
4: Alors, je vous présente ce livre aujourd'hui parce que, d'une part, Jacques Tuilier et son frère sont à l'origine de la donation de la collection de peinture, de l'essentiel de la collection. C'est un catalogue qui parle de Georges Latour, qui présente la Lorraine telle qu'elle était au XVIe et au XVIIe siècle. Il est très complet sur la bibliographie. Il fait l'inventaire des œuvres attribuées, des œuvres non attribuées de Georges de la Tour, parce que comme vous le savez, on ne connaît rien de Georges de la Tour, ou très peu. Donc du coup, tout le monde brode et tout le monde raconte, et on raconte très souvent n'importe quoi.
2: Que sait-on de son enfance ?
4: On sait tout juste de par l'acte de baptême, que quand il est né dans une famille qui est une famille bourgeoise. Son père était boulanger, il avait des propriétés, des troupeaux, donc c'était la bourgeoisie aisée. On raconte, mais c'est de la poésie tout ça, on raconte que si Georges Latour est le maître des nocturnes et des bougies, c'est parce qu'il est le fils d'un boulanger et c'est parce qu'il s'est rappelé du fournil, du feu du fournil. Bon, moi je veux bien, mais
2: vous n'y croyez pas ?
4: Oui, ben, c'est de la poésie. On ne sait pas, en revanche, où il a appris et qui a appris, parce qu'on voit tout de même qu'il est autonome, qu'il est quelqu'un de singulier. Quand on dit que c'est un peintre français, vous le mettez à côté de Poussin, vous voyez, il y a tout un univers entre les deux. Il n'y a rien à voir entre Georges Latour et Poussin. Poussin est français. Georges Latour est lorrain. Il ne peint pas la guerre de 30 ans. Georges Latour peint la misère. C'est autre chose, c'est-à-dire les gens, les conséquences de la guerre. Les tricheurs, les joueurs de dés. Donc, il peint la société qui est autour de lui. Et il prend comme modèle, tout comme Caravage, mais c'est pas le seul, il prend des modèles, les gens, la sainteté, on ne la trouve pas en haut. La sainteté, il la trouve chez les gens.
2: Et en quoi cette identité lorraine a influencé sa manière de peindre ?
4: Nous ne sommes pas à Paris. Nous sommes en Lorraine. La Lorraine, c'est une espèce de couloir entre deux cultures très fortes, la culture d'Île-de-France et la culture du Saint-Empire romain germanique. Donc il y a cette espèce de terre d'entre-deux est aussi une terre où les deux ont des influences. Il y a des influences germaniques, il y a des influences espagnoles, il y a des influences italiennes, il y a des influences parisiennes et qui viennent ici dans ce melting pot. Prenez Vic-sur-Seille. Alors Vic-sur-Seille, c'est le centre et le lieu d'où l'évêque de Metz, qui avait sa cathédrale à Metz, mais il n'avait rien à dire dans la population ou à la population messine, puisqu'il n'avait pas l'autorité pour. Ici, nous sommes sur les terres de l'évêque, et nous sommes ici dans sa capitale. Il y avait une bourgeoisie qui gravitait autour des hospices et des institutions religieuses. Donc nous sommes dans une espèce de lieu très catho.
2: Que sait-on de son parcours entre Vic-sur-Seille et Lunéville ?
4: Alors qu'il est né en 1593, du moins on a son acte de baptême, donc on a de nouveaux documents en 1616, date du mariage avec Diane Lenaire, noble de Lunéville. Et entre les deux, silence radio, il n'y a rien. On permet à tout le monde d'imaginer. Alors, a-t-il fait un voyage en Italie ? Puisque on dit que Georges Latour est le Caravage français. Alors on dit oui, il faut qu'il ait été en Italie parce que à l'époque, le voyage en Italie, c'était le voyage obligé de tous les artistes. Oui, c'est vrai. Mais est-ce qu'il est allé en Italie ? Est-ce qu'on a des documents ? Est-ce qu'on a des traces ? Est-ce qu'on a des œuvres ?
5: Prendre une image avec certitude que Georges de Latour a vue. Il a vu l'hôtel de la Monnaie.
4: Venez avec moi.
2: Je monte du coup ?
4: Oui.
2: Ah bah allez, allons-y, faisons notre petit trajet.
4: Voilà l'hôtel de la Monnaie.
5: Et pour aller à l'église,
4: cette rue.
2: La rue de Vignon, c'est ça ?
4: Oui. La première rue à droite, si d'accord. Vous avez l'église.
2: Ok, bah je vais aller visiter.
4: Oui.
2: Bah, merci. Merci beaucoup. Je me retrouve devant l'église de Vic-sur-Seille, où Georges de Latour a été baptisé. Derrière sa façade sobre, c'est ici que commence une partie de son histoire. Mais pour suivre la suite de sa vie, il faut maintenant reprendre la route. Direction Lunéville, la ville où le peintre s'est installé. Poursuivez votre itinéraire en direction de Lunéville. Pour m'en parler, je rencontre Benoît Dallot, conseiller municipal de Lunéville et fin connaisseur du patrimoine de la ville.
6: Il épouse une jeune fille de bonne famille, récemment anoblie, et ils vont acheter une maison qui appartient à sa belle-famille, qui est située dans le coin de l'église Saint-Jacques, l'ancienne église Saint-Jacques. Ça, c'est en 1620. Ils vont racheter une deuxième maison qui est juste à côté. Et c'est au moment où ils achètent la deuxième maison et au moment où Georges de la Tour hypothèque sa première maison qu'on a une idée très précise de l'adresse.
2: Elle existe toujours ?
6: Non. On ira voir tout à l'heure, il y a place Saint-Jacques. Il y a quelques habitations qui datent du XVIIe siècle encore, qui restent debout. On en retrouve aussi rue de la République. Tout n'a pas été détruit.
2: Et au niveau peut-être du quartier où il a vécu, son atelier, il n'existe plus maintenant. Non. Est-ce que vous saviez comment il était ? Non, pas du tout.
6: On a une description de ce qu'il achète par l'acte notarié. On sait qu'il y avait un bâtiment, un pré, un ex, une grange. Ça, on a la description. On sait que c'est dans le coin de l'église Saint-Jacques, donc grosso modo au niveau de la rue de la Charité aujourd'hui. Mais c'est tout, ce n'est que des suppositions. On essaye d'imaginer. Puis comme on ne sait pas où était exactement l'église, c'est difficile de reconstruire l'histoire.
2: Est-ce que vous savez pourquoi il est venu ici ?
6: Pourquoi vient-il à Lunéville ? Parce que Lunéville, il y a un château qui appartient à Henri II de Lorraine. Et Henri II est un potentiel client. Pour un peintre, ce n'est pas anodin. Donc venant s'établir à Lunéville, il est proche du duc et d'un potentiel client. Il y a plusieurs monastères ou couvents à Lunéville. Il y a une communauté

0: qui n'est pas en guerre à ce moment-là. Trois, la présence de nombreuses congrégations religieuses qui seraient susceptibles de lui acheter sa production. Donc on peut expliquer sa venue à Lunéville comme ça. Je vais vous montrer, on va faire une balade sur les pas de Georges de la Tour.
1: Ah bah avec grand plaisir. Hop, allons-y.
0: Je prends mes clés, mon téléphone.
1: Et là, on se dirige vers où, du coup ?
0: Eh bien, nous dirigeons vers l'ancienne abbaye Saint-Rémy, qui est l'actuelle mairie, par la rue des Templiers, qui était avant la rue des Chanoines. Et on va arriver devant la place Saint-Rémy pour aller directement place Saint-Jacques, où je vais vous montrer l'endroit où on suppose que se trouvait l'ancienne église Saint-Jacques, construite au XIIIe siècle. Bon, voilà, nous sommes place Saint-Jacques. Alors, grosso modo, ce que l'on sait, la maison de Georges de la Tour était proche du château, mais en même temps donnait sur l'église.
1: D'accord, oui, on est entre les deux finalement. Donc,
0: on est quelque part par là. Voilà. C'est par là qu'elle était le premier atelier de Georges de la Tour, enfin celui qu'il achète. La maison qu'il achète, c'est par là. Mais il a quelques soucis avec la population de Lunéville à ce moment-là.
1: Comment ça se fait ?
0: Bah, il mène grand train. Il est plutôt proche des Français, alors que la population de Lunéville soutient plutôt le duc de Lorraine. Donc, il n'est pas forcément très bien vu des autres habitants, mais surtout, ce qui gêne, c'est ce qu'on raconte dans les chroniques, il entretient une meute de chiens pour la chasse, puisqu'il exploite la commanderie Saint-Georges, les terres, mais en même temps les forêts. Il se permet d'aller chasser. Et donc, il entretient une meute d'épagneuls et de lévriers. Ces chiens, ça mange de la viande. Et juste après la guerre de 30 ans, Lunéville et la Lorraine traversent une période très difficile. Il y a la peste, famine, la guerre. Bon. Et lui entretient une meute de chiens. Ça déplaît fortement à la population de Lunéville. Et, les édiles de l'époque décident de mettre un peu sous l'étier noir, sous le boisseau, cette location. Georges de la Tour décide de ne plus louer ses terres, mais en fait, il va continuer à les exploiter pendant encore quelques années.
1: Prochaine étape, Nancy. Pas pour raconter une nouvelle étape de la vie de Georges de la Tour, mais parce qu'ici, des visiteurs viennent encore le rencontrer 4 siècles plus tard. Cette fois, ce n'est plus le peintre que je viens chercher, mais la trace qu'il a laissée.
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1: Je suis actuellement sur la place Stanislas, devant le musée des Beaux-Arts, pour rencontrer Richard Dagorn, directeur du musée Lorraine et de Nancy Musée, pour nous parler devant l'une des œuvres les plus célèbres de Georges de la Tour, La femme à la puce.
3: Bonjour, ça va, vous ?
4: Bonjour.
1: Merci de m'avoir accueilli ici, au Beaux-Arts. Alors aujourd'hui, nous sommes devant La femme à la puce de Georges de la Tour. Est-ce que vous pouvez nous raconter un peu son histoire ?
5: La femme à la puce, c'est une histoire à la fois ancienne et récente. Ancienne dans la mesure où le tableau est réalisé, exécuté dans les années 1630. Et puis, c'est un tableau qui, finalement, n'est réapparu que dans les années 1950, puisque c'est en 1955 que le musée Lorrain a pu acquérir l'œuvre après sa redécouverte. Alors, c'est évidemment une acquisition qu'on ne pourrait pas réaliser aujourd'hui, ou sans doute de façon beaucoup plus compliquée, hein, puisque c'est vraiment un des grands chefs-d'œuvre de Georges de la Tour, et qu'on peut imaginer que s'il passait en vente aujourd'hui, il atteindrait des sommes qui seraient sans doute au-delà de nos moyens.
1: On a parlé de l'œuvre, mais quel est son rapport à Nancy, son rapport avec la ville ?
5: Alors, Georges de la Tour, il n'est pas venu beaucoup à Nancy. On sait qu'il a une activité à la fois pour le roi de France, puis pour le gouverneur qui avait installé le roi de France au moment de l'occupation française, donc au XVIIe siècle. On sait notamment que le gouverneur en question, qui s'appelait La Ferté-Senneterre, était un grand amateur de tableaux de la Tour. C'était quelqu'un qui était réputé pour sa cruauté presque. Mais on sait surtout qu'il avait demandé aux citoyens de se faire offrir pour ses étrennes des tableaux, notamment des tableaux de la Tour, dont il était très friand. Et c'est d'ailleurs ce qui est un peu étonnant, vous voyez, c'est cette popularité, ou en tout cas ce succès que rencontre

0: la tour à son époque. Mais la problématique avec la tour, c'est que peu d'œuvres sont signées et les attributions sont quand même relativement complexes. Effectivement, on considère que certaines œuvres, de par la maîtrise picturale ou de par certains détails d'exécution, sont indéniablement de la tour. Mais il y a tout un corpus qui mérite d'être, qui est sans cesse en fait, qui est assez mouvant, puisque certaines œuvres peuvent être contestées. Et ce, d'autant plus qu'on a des fois plusieurs versions d'une même œuvre, qui sont à la fois le fait de la tour, de son atelier, mais également de peintres qui ont pu voir l'original et pour s'en inspirer. Donc effectivement, il y a un tri à faire entre toutes ces œuvres et le corpus et suivant les chercheurs à qui on s'adresse, est finalement assez varié. Mais en tout cas, une chose est sûre, c'est que la femme à la puce, elle est incontestablement du maître.
1: Que c'était voulu aussi, cette transmission de montrer au monde la réalité.
0: Alors, effectivement, il est dans un discours qui aujourd'hui est jugé comme étant un discours universel, que lui-même l'ait pensé comme tel, j'en suis pas certain. Enfin, c'est un peintre, vous voyez, qui avait besoin de commandes, qui avait besoin de... Donc, qui répond aussi au goût de son époque. Après, il est certain que c'est ce qui fait son génie, c'est le fait qu'aujourd'hui encore, ses œuvres conservent une puissance à la fois plastique et en même temps une puissance du point de vue du sens qui est assez extraordinaire. Ce qui est intéressant avec La femme à la puce, c'est qu'on pourra toujours dire tout ce qu'on veut, ne serait-ce que sur l'interprétation de l'œuvre, on n'arrivera jamais à en épuiser le sens. Et c'est ça vraiment le propre du génie du peintre.
1: Mais c'est un peu intemporel finalement aussi.
0: C'est une œuvre qui est assez hors du temps, même si elle est effectivement très ancrée pour les Lorrains dans les années de la guerre. La relation de la tour avec Nancy est pas forcément très très forte. Hormis le palais ducal, on sait qu'il a abrité certaines des œuvres qui avaient été acquises par le gouverneur La Ferté-Senneterre. On n'a pas vraiment d'indices. Après, c'est sûr, c'est dans cette ville vieille qu'on peut retrouver de toute façon un certain nombre des monuments et des lieux qu'a parcouru la tour.
1: Merci beaucoup.
0: Je vous en prie.
2: À Nancy, Georges de la Tour est surtout présent par ses œuvres et par les questions qu'elle continue de poser. Pour la dernière étape, je reprends la direction de Metz. Nancy et Metz ne sont séparés que par une soixantaine de kilomètres. Le voyage se termine donc presque là où il a commencé. Mais cette fois, je ne me rends pas dans un musée. Je pousse la porte d'un établissement scolaire où le nom de Georges de la Tour accompagne chaque jour plusieurs générations d'élèves. Poursuivez votre itinéraire en direction de Metz. De retour à Metz, je rejoins le quartier impérial. Non loin de la gare, ses larges avenues et ses bâtiments de pierre racontent une autre période de l'histoire lorraine. C'est ici que se retrouve la cité scolaire Georges de la Tour. Je retrouve Arnaud Brossard, proviseur de la cité scolaire Georges de la Tour, qui m'accueille pour m'expliquer pourquoi le nom de cet artiste lorrain a été choisi.
3: Oui, c'est moi. J'ai une journaliste pour Monsieur Brossard.
4: Oui, Monsieur Brossard est au courant.
3: Premier étage, et vous voyez tout droit la porte est ouverte.
5: Bonjour. Merci de m'accueillir.
2: Pourquoi Georges de la Tour a été choisi comme nom à ce lycée ?
6: Alors, l'histoire de l'établissement est une histoire complexe, puisque à l'origine, historiquement, c'était un établissement allemand, puisque la première rentrée officielle est de 1910. Et donc, le lycée accueillait en fait les filles des officiers allemands qui étaient implantés sur Metz, et notamment dans le quartier aujourd'hui qu'on appelle le quartier impérial. Le lycée n'avait pas de nom. On l'appelait simplement, c'était le lycée supérieur des jeunes filles. Et puis, en 1966, on a souhaité lui donner un nom. Au départ, on cherchait des noms de femmes parce que c'est un lycée qui était un lycée de jeunes filles à l'époque. Hein. Il est devenu mixte en 68 ou 69. Il y a eu la décision finalement d'essayer de trouver un artiste lorrain. Et puis, assez naturellement, ils ont trouvé que Georges Latour pouvait être un nom puisque donc il est né à Vic-sur-Seille, donc pas très loin. Alors, ce qui pose d'ailleurs administrativement un problème parce qu'il y a deux lycées. Georges Latour dans l'académie de Nancy-Metz, hein, il y en a un à Nancy, parce que pas très loin de Lunéville, donc qui est l'endroit où Georges Latour est décédé. Mais voilà, donc il y a eu cette volonté là de lui donner ce nom ici à Metz aussi.
1: Et est-ce que ça représente quelque chose pour vous de ce nom, Georges Latour? Est-ce que c'est ancré dans les mémoires lorraines finalement?
6: Alors oui, réellement. Puis alors, je pense que depuis qu'il y a eu tous les engagements à Vic-sur-Seille avec le musée qui a mis en avant à la fois l'artiste Georges Latour et puis ses œuvres, je pense que voilà ça. Enfin, l'image de Georges Latour, c'est bien ancré dans une espèce de culture commune. Mais en tous les cas, depuis le XXe siècle, il est revenu un petit peu au goût du jour avec un intérêt qui a été porté. Et du coup, nous ici, Georges Latour, est présent. D'ailleurs, vous le voyez sur le site dans lequel nous sommes. On a des reproductions de ces tableaux, donc qui rappellent en fait la place qu'il occupe dans l'établissement. Et puis après, dans la politique globale de l'établissement, les arts et la culture ont une place extrêmement importante au lycée. On porte un intérêt particulier à tous les projets et tous les parcours possibles pour nos élèves autour des arts et de la culture. Donc les arts ont cette une vraie présence et qui fait aussi que l'établissement noue des contacts et des partenariats assez forts. Je pense au Centre Pompidou, je pense là depuis cette année avec le musée de la Cour d'Or. Donc les arts, même si à côté de ça on a des domaines très scientifiques, les arts rayonnent dans l'établissement et il y a un vrai enjeu nous à ce niveau pour justement accompagner et préparer nos élèves à cette découverte parce que le milieu des arts est un milieu qui est passionnant et sur lequel ils apprennent énormément de choses.
1: En fait, c'est cette initiative de transmission aussi qu'on peut avoir ici.
6: Oui, on est de toute manière l'école de manière globale et peut-être nous de manière particulière on se veut quelque part un petit peu des passeurs de culture, c'est-à-dire que on a cette chance déjà de vivre dans un pays où la culture et les arts ont une place extrêmement importante en France et à Metz particulièrement, hein, je pense réellement que, je dis bien à tous de pouvoir toucher de près tout ce qui tourne autour des arts et de la culture. C'est un petit peu d'ailleurs l'enjeu de l'école républicaine, hein, c'est-à-dire de ne pas réserver les arts et la culture à des initiés, mais de permettre à tout type d'élèves, et d'ailleurs on le voit bien sur la cité scolaire Georges Latour, moi j'y accueille des élèves effectivement pour lesquels la culture fait partie déjà des choses qu'ils rencontrent dans leur vie familiale, mais on a également des élèves pour lesquels ils y sont très éloignés, et là nous il y a un vrai enjeu.
1: Si Georges Latour franchissait les portes de ce lycée, qu'aimeriez-vous lui montrer peut-être en premier ici?
6: Je lui montrerai pas, je lui ferai rencontrer. Voilà, je lui ferai rencontrer parce que le plus important, c'est de lui montrer peut-être avec fierté que plusieurs siècles après lui, on fait résonner son nom, forcément. Mais surtout, je pense que lui pourrait y être extrêmement attentif, de montrer qu'on a cette attention particulière d'accompagner nos élèves dans leur parcours de découverte des arts et de la culture. Donc c'est pareil, et puis je suis historien de formation, donc lui, ayant été contemporain de Callot, il y a eu un point commun, c'est à un moment donné de traduire finalement le monde qui les entoure au travers de leurs œuvres. C'est de lui montrer qu'on continue toujours à être quelque part les héritiers. Je ne sais pas si on est les dignes héritiers, mais en tous les cas des héritiers, de faire comprendre à nos jeunes qu'ils vivent dans un monde, il faut qu'ils le comprennent ce monde. Donc on leur donne en fait au travers d'un certain nombre d'enseignements tous les outils pour comprendre le monde dans lequel ils sont. Et puis à un moment donné, une fois qu'ils sont outillés, une fois qu'ils sont musclés un petit peu à la meilleure compréhension de ce monde, eh bien de permettre à nos élèves de pouvoir l'exprimer. Voilà, ce serait lui faire cette rencontre pour lui montrer que finalement, on continue ce travail de passeur. Et puis, peut-être à un moment donné, de susciter chez nos jeunes le goût, peut-être un jour, pour certains et certaines d'entre eux, d'être les futurs, des artistes de demain.
2: Et c'est la fin de ce radioguidage sur les traces de Georges de la Tour en Lorraine. Un grand merci à Fabienne, Gabriel Dis, Benoît Allot, Richard Dagorne, Arnaud Brossard de m'avoir accompagné tout au long de ce voyage. De Vic-sur-Seille à Lunéville, puis de Nancy à Metz, quelques dizaines de kilomètres suffisent pour retrouver Georges de la Tour à travers les lieux où il a vécu, ses œuvres, mais aussi les traces encore présentes aujourd'hui dans le patrimoine lorrain. Une balade entre musées, rues anciennes, bâtiments disparus et lieux de mémoire pour découvrir Georges de la Tour autrement. Interview, réalisation et montage par Manon Déhu.

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0: Bonjour à tous, nous sommes très heureux de vous accueillir sur RCF Notre-Dame pour cette nouvelle édition de notre émission Où va la vie, au micro Frédéric Mounier. Chaque semaine, je vous accompagne au long de cette conversation consacrée aux questions éthiques contemporaines. Nous sommes en partenariat, comme chaque semaine, avec les facultés Loyola Paris, qui sont les facultés jésuites de Paris. La semaine dernière, nous avons ouvert un nouveau cycle de réflexion sur le thème « Comment partager notre terre avec les animaux ?». Nous avons beaucoup travaillé la semaine dernière et je vous encourage à réécouter en podcast, en balado-diffusion, cette première émission, ce qu'on appelle les animaux liminaires, c'est-à-dire les animaux ni sauvages ni domestiques qui partagent notre espace urbain. On a parlé ainsi des rats, on a parlé des pigeons, on a parlé de ces créatures de Dieu non humaines qui peuvent devenir des co-résidents. Et donc on s'était dit avec nos différents interlocuteurs que je vais vous présenter qu'il est possible d'organiser plutôt que de verbaliser ou de gazer ces animaux liminaires. Alors aujourd'hui nous allons aborder la question des animaux sauvages. Mais avant d'entrer dans le vif du sujet, je vous présente d'abord nos invités. Le père Éric Charmetan, bonjour.
1: Bonjour.
0: Merci beaucoup d'être avec nous. Vous êtes jésuite, philosophe, doyen de la faculté de philosophie des facultés Loyola Paris, qui sont les facultés jésuites de Paris. Également en studio, Amandine Sanvicens, bonjour.
2: Bonjour.
0: Merci beaucoup d'être avec nous. Vous êtes cofondatrice de l'association PAZ, PAZ qui signifie Projet Animaux Zoopolis. Et puis nous sommes également en duplex de Pau avec Benoît Thomé, bonjour.
3: Bonjour.
0: Un grand merci à vous pour votre disponibilité pour participer à cette conversation. Donc vous êtes l'un des animateurs de l'association Animal Cross et donc vous allez nous expliquer dans quelques instants les solutions que vous proposez pour cette cohabitation entre les êtres humains et ces autres êtres vivants que sont les animaux, notamment les animaux sauvages.
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0: Alors, ces animaux sauvages qui sont aujourd'hui les loups, les ours, les renards, les blaireaux, les sangliers, nous les croisons parfois le long de nos routes, le long de nos randonnées, et parfois nous nous interrogeons, il y a des frictions extrêmement fortes entre d'autres habitants des espaces ruraux, des espaces sauvages. Alors, on va peut-être commencer par le loup avec vous, Benoît Thomé. Le loup en France, on se souvient qu'il a été exterminé, et puis il a pratiqué une sorte de retour naturel depuis les années 90. Combien y a-t-il de loups aujourd'hui en France, Benoît Thomé ? Est-ce qu'on le sait exactement ?
3: C'est des estimations, on estime qu'il y en a à peu près 1100.
0: Oui.
3: 1100. Il y avait une dynamique positive de la population des loups jusqu'à récemment, mais la population maintenant, à cause de la recrudescence des tirs, est stable et on peut penser que la projection va vers une baisse en fait de cette population de loups dans les années à venir.
0: D'accord.
3: À cause de des facilitations qui sont données maintenant pour les tirer.
0: Dans quelle région trouve-t-on des loups aujourd'hui ? Et vers quelle région progresse-t-il ?
3: D'abord, il y a les régions historiques, hein, puisque le loup est revenu par le parc du Mercantour, donc le massif montagneux des Alpes, et puis on va dire Auvergne-Rhône-Alpes et PACA, ça c'est les régions historiques. Et depuis, le loup s'est diffusé dans le Massif central, et maintenant c'est dans l'est de la France. Donc les fronts de colonisation, ça va être le Massif central, les grandes plaines de l'est de la France, et puis aussi les autres territoires, parce que le loup a une capacité incroyable à se déplacer. Mm-hmm. Donc on va même en trouver en Bretagne, même si dans l'arc ouest de la France, il y en a relativement peu.
0: D'accord.
3: En tout cas, pas de troupes.
0: Vous qui êtes un observateur attentif du loup, est-ce que vous pouvez nous dire aujourd'hui, Benoît Thomé, que la progression du loup est inéluctable en France aujourd'hui ?
3: Non, c'est le contraire en fait.
0: Oui.
3: Parce qu'en fait, avec les dernières mesures qui sont prises, les projections montrent que la plus grande probabilité, c'est que la population de loups baisse dans les années à venir.
0: D'accord. Alors, expliquez-nous, Benoît Thomé, vous allez nous donner votre point de vue sur cette évolution, mais avant, dressez-nous un état des lieux, si vous le voulez bien. Comment se passe la cohabitation entre le loup, qui est vraiment l'archétype dans nos esprits de l'animal sauvage, et les êtres humains ou les troupeaux, et notamment les troupeaux d'élevage. Comment ça se passe aujourd'hui ? Quel est l'état des lieux, Benoît Thomé ?
3: Je dirais que pour l'individu un peu lambda, la personne qui habite en France, même dans les territoires colonisés par le loup, la cohabitation est facile parce qu'on ne voit pas le loup. Le oui. loup, c'est un animal craintif qui suit l'homme, et dont on n'a surtout pas à avoir peur. Donc, de ce point de vue-là, il n'y a pas de difficulté. Et la difficulté, effectivement, est plus avec, avec l'élevage, on va dire. Mmh. Une grande partie de l'élevage, disons-le comme ça, qui considère que le loup est une difficulté, on va dire une difficulté supplémentaire en fait, qui s'ajoute à toutes les difficultés connues par les éleveurs. Et c'est, d'une certaine manière, c'est bien le drame, c'est que si les éleveurs gagnaient correctement leur vie, je pense que peut-être qu'ils pourraient accepter le loup, mais ils travaillent beaucoup, ils gagnent pas beaucoup d'argent. Ça plus ça plus ça plus les difficultés environnementales qu'ils perçoivent, ben le loup, finalement, c'est un bouc émissaire facile des problèmes d'agriculture d'aujourd'hui.
0: D'accord.
3: C'est facile d'aller tirer des loups que d'aller réviser un traité sur le Mercosur, par exemple.
0: D'accord. Alors, le premier point que je retiens de votre regard, Benoît Thomé, c'est que le loup, en tant que tel, n'est pas un danger pour l'homme, car le loup fuit l'homme, j'ai bien compris.
3: Oui, alors là, c'est bien d'ailleurs une frustration de ceux qui s'occupent du loup. Aller trouver un loup et l'en voir, vous voyez des indices de loup, etc. Mais c'est super difficile à voir. Hein. C'est un animal pour ça extraordinaire. Il vous sent à des centaines de mètres, voire des kilomètres. Il part, il se cache en fait. Hein.
0: D'accord. Mmh. Mais alors, sur le terrain, comment se passe cette cohabitation avec les éleveurs? Qu'est-ce que vous observez? Est-ce qu'il y a vraiment une recrudescence des attaques de loups dans certaines régions sur certains troupeaux? Comment est-ce que les éleveurs peuvent-ils se prémunir ou non? Expliquez-nous, Benoît Thomé.
3: La recrudescence, pas forcément. En fait, par exemple, ce qu'on a observé là, par exemple, en 2024 par rapport à 2023, dans les endroits en fait où il y a une présence régulière et historique des loups, comme en Rhône-Alpes et PACA, en fait, les attaques de loups ont baissé parce que les éleveurs là ont eu le temps de se préparer et ont l'habitude de se protéger contre les loups. Les plus grosses difficultés qu'on a actuellement, c'est plutôt dans les fronts de colonisation où les éleveurs ne se sont pas préparés, n'ont pas été préparés comme on voudra. Parce qu'en fait, on sait quand même que pour protéger les... Nous, notre idée fondamentale, c'est qu'il faut protéger les troupeaux.
0: Alors, comment peut-on protéger les troupeaux des loups ?
3: Pour protéger les troupeaux, il y a trois conditions, généralement, et quand vous les réunissez, vous diminuez de manière systématique, significative les attaques sur les troupeaux. Ça va être la présence humaine, parce que le loup fuit l'homme, donc quand il voit l'homme, ou des indices de l'homme, une odeur humaine... la présence humaine, deux, c'est des clôtures, une clôture électrifiée à une certaine hauteur, etc. Et trois, c'est la présence de chiens de troupeau en quantité suffisante.
0: Oui, ce sont les fameux patous, c'est ça?
3: Oui, ou d'autres chiens équivalents, des gros chiens, qui n'ont pas peur, justement.
0: Mais alors, si je vous entends bien, Benoît Thomé, ces trois conditions, la présence humaine, une clôture efficace et des chiens, la présence de chiens de troupeau, ne sont pas toujours réunies, ce qui peut donner le terrain libre aux loups pour attaquer les troupeaux, c'est bien ça?
3: Oui, c'est ça, oui. Et même, si vous voulez, il y a même, quelque part, chez certains éleveurs, un refus de pratiquer la protection des troupeaux parce qu'ils partent du point de vue que ils ont assez de difficultés, que quelque part, eux, ils considèrent qu'ils étaient là avant le loup, hein, puisqu'ils ont exercé leur métier pendant des années sans le loup.
0: Oui.
3: Et que il ne faut pas leur ajouter ces difficultés supplémentaires. Quoi. Donc, effectivement, ils ne sentent pas l'obligation de protéger leurs troupeaux. Et d'ailleurs, c'est vraiment ce qu'on dénonce, en fait, dans les dernières propositions qui vont être effectives du gouvernement. C'est que maintenant, on va pouvoir tirer des loups, les éleveurs vont pouvoir tirer des loups sans obligation de protéger leurs troupeaux.
0: On pourra tirer directement. Or, vous pensez qu'il faut lier...
3: Il y a un déclassement, en fait. Oui. C'est lié à un déclassement du statut du loup, d'abord au niveau européen avec la Convention de Berne, et ensuite au niveau français, par voie de conséquence. Si vous voulez protéger les troupeaux, si vous voulez diminuer les attaques sur les troupeaux, la première chose à faire, c'est de protéger les troupeaux avant d'aller tirer des loups.
0: Et qu'est-ce qui fait que les éleveurs... éprouvent des réticences à protéger leurs propres troupeaux? Expliquez-nous, Benoît Thomé.
3: C'est quand même du travail. Hein. Oui. On ne peut pas dire que c'est zéro travail. Hein. C'est du travail.
0: Et c'est de l'argent aussi. Oui, ça coûte cher.
3: Alors,
0: aussi.
3: L'argent, oui, mais après, ils sont compensés. On va dire que, même si ce n'est pas forcément tout de suite, après, ils sont compensés. Mais c'est aussi... le loup, ce n'est pas seulement un problème économique, c'est aussi la peur, en fait, de voir leurs troupeaux attaqués. Et puis... quand ils constatent des prédations, psychologiquement, ça peut être difficile aussi pour eux. Donc, il y a aussi cet impact psychologique qu'il ne faut pas négliger.
0: Donc, ce que vous dites, Benoît Thomé, c'est qu'il faut mieux prévenir que tirer, il faut mieux protéger que tuer. C'est bien ça, votre point de vue?
3: Ah ben, ça, c'est sûr, oui.
0: Oui. Oui. D'accord.
3: Et en plus, oui, nous, allez-y. Par rapport à la faune sauvage globalement, en fait, pour nous, on pense que les animaux sauvages ont le droit de vivre, en fait. Que chaque vie d'animal sauvage a le droit d'être vécu, que chaque animal, en fait, possède une vie qui en soi, est digne du respect. Donc, pour nous, les animaux, ils comptent pas seulement comme des individus qui feraient partie d'une espèce. Alors, des espèces sont à protéger, donc on les protège. Puis des espèces sont très nombreuses, on ne les protège pas. Ou d'abord, les individus, en fait, qui ont une vie qui mérite le respect pour elles-mêmes. Et puis ensuite, on peut protéger les groupes et protéger les espèces aussi, bien sûr.
0: Très bien. Alors, je me tourne vers Amandine Sanvicens, avec laquelle, dans notre première édition, la semaine dernière, nous avions évoqué les animaux liminaires, c'est-à-dire les animaux qui vivent en ville. Vous aviez déjà évoqué cette nécessité du respect, de la prévention. Comment est-ce que vous comprenez ce que nous explique Benoît Thomé, cette cohabitation qui semble rude entre des éleveurs qui ne se sentent pas forcément dans l'obligation de prévenir les attaques de loups, parce que c'est compliqué, parce que ça coûte cher, et ces loups qui viennent parfois attaquer. Quel regard vous portez sur cette réalité de la difficile cohabitation avec les animaux sauvages, Amandine Sanvicens?
1: Alors, nous, notre association PAS, on ne travaille pas spécifiquement sur la question des loups, mais par contre, je trouve que c'est très emblématique, encore une fois, de comment les humains, en fait, gèrent les autres animaux, c'est-à-dire dire que dès lors qu'ils nous dérangent...
0: Les autres animaux, c'est bien ce que vous dites.
1: Oui, les autres animaux, puisque nous aussi, on est des animaux au sens de la science.
0: Les autres êtres vivants, on peut dire.
1: Oui, si vous préférez.
0: Oui,
1: et donc, en réalité, voilà, on cède toujours à la facilité de les tuer à chaque fois qu'ils nous dérangent, à chaque fois qu'on considère qu'ils dérangent nos intérêts. Et on refuse finalement de mettre en place des méthodes, des solutions et, pour arriver à faire autrement. Et la question de notre relation avec les animaux sauvages, elle est très emblématique, puisqu'en fait, aujourd'hui en France, les animaux sauvages sont massivement traqués, tués, piégés dans leurs habitats. Et c'est extrêmement choquant. Et clairement, nous, on souhaite l'interdiction de la chasse. On souhaite que leur habitat soit sanctuarisé. Donc, par exemple, les forêts, les plans d'eau, etc. C'est-à-dire qu'on arrête de détruire ou de polluer les habitats des animaux sauvages, puisqu'il n'y a pas d'animaux sauvages sans habitat. Enfin, l'habitat est vraiment central. Et donc, ça, c'est une réflexion qu'il faut avoir. Mais aujourd'hui, malheureusement, en France, la loi ne protège pas les animaux sauvages. Et quand certaines espèces sont soi-disant protégées, en fait, on voit qu'il peut y avoir des dérogations. On voit que finalement, c'est pas vraiment appliqué. Donc, il est temps de prendre au sérieux la souffrance et la vie des animaux sauvages, de protéger leur habitat et d'arrêter d'avoir une relation qui consiste en fait à les dominer, à les tuer pour un oui ou pour un non.
0: Alors, on vous a bien compris. Je me tourne à nouveau vers Benoît Thomé. Je rappelle que vous êtes responsable de l'association Animal Cross qui prône la libre évolution de la nature et la cohabitation avec la faune sauvage. Quel est votre projet lorsque vous rencontrez les pouvoirs publics? Quelle est la vision que vous présentez, Benoît Thomé, de la cohabitation entre ces êtres vivants différents que sont les hommes et les animaux sauvages? Expliquez-nous.
3: Une vaste question. Généralement, on rentre par le statut d'animal et on regarde comment on peut le protéger au mieux. Là, on a parlé des loups, on pourrait parler d'autres types d'animaux.
0: Oui, on peut parler des ours également.
3: Les ours, alors pour le coup, les ours, c'est plutôt un bon exemple de conservation puisqu'on les a réintroduits dans les années 90. Il n'y en a plus quelques-uns. Maintenant, il y a une population qui est en augmentation. Il y a un nombre d'attaques qui baisse. On a encore des difficultés avec certains éleveurs, mais vraiment pas tous, dans le centre des Pyrénées. Mais par exemple, dans les Pyrénées-Atlantiques où je suis, il y a une dizaine d'ours qui font très peu de dégâts. Là, on a un problème un peu spécifique qui est le manque de diversité génétique.
0: Oui,
3: parce que la population se développe et ces ours sont toujours en danger critique d'extinction en espèce. Donc, il faut voir que là, on est vraiment au cœur de la protection animale. Et donc il faudrait réintroduire des nouveaux reproducteurs.
0: Est-ce qu'il y a pour l'ours, est-ce qu'on constate, Benoît Thomé, pour l'ours, les mêmes difficultés de cohabitation qu'avec les loups aujourd'hui, vous qui êtes sur le terrain dans les Pyrénées-Atlantiques?
3: Moins, parce qu'en fait, déjà, je vous dis par exemple, dans les Pyrénées-Atlantiques, en fait, il y a une tradition d'élevage des ovins mais laitiers en fait. Et donc on a les éleveurs ont l'habitude de garder leurs troupeaux le soir, de les protéger, etc. C'est ce qui est une conséquence directe sur le fait qu'il y a peu ou pas de victimes. Mais plus de difficultés en arrière, etc. Ou effectivement, mais on voit vraiment la différence entre les éleveurs, certains qui protègent et d'autres qui ne protègent pas. Mais là, il y a quelque chose d'assez fondamental, c'est que pour le coup, l'ours, il ne va pas descendre dans les vallées. C'est les animaux qu'on met dans les estives. Mmh. Et la question fondamentale qu'on se pose, c'est est-ce que l'ours, est-ce que l'animal sauvage a le droit d'habiter dans son habitat naturel ? À qui appartient l'habitat naturel ?
0: Et alors, qu'est-ce que...
3: Et la réponse de certains éleveurs, c'est de dire, ben, naturellement, c'est nous qui y sommes. Déjà, on a envie de dire, légalement, ils ont plein de droits, puisqu'en fait, les estives appartiennent à la commune, mais... C'est-à-dire, l'animal a quand même le droit de vivre dans son habitat naturel, parce que sinon, et a fortiori des animaux qui sont en voie d'extinction comme les ours. Et ce que je dis là pour l'ours et le loup, et c'est vrai aussi des autres animaux, c'est-à-dire qu'en fait, il faut qu'on les laisse avoir leur vie d'animal là où ils sont. Quoi.
0: Alors justement, qu'est-ce que vous prônez, Benoît Thomé ? Est-ce que vous prônez la libre circulation ? Est-ce que vous prônez la création de réserves ? Quel regard portez-vous là-dessus ?
3: Mais il y a des réponses différentes en fonction des endroits où on se trouve. Je dirais que il faut protéger les espèces. Par exemple, là où les animaux sont le plus en danger, c'est par exemple les animaux qui sont susceptibles d'occasionner des dégâts, les animaux chassables. Là, il faut une profonde réforme en fait de notre manière de regarder ces animaux. Typiquement, les animaux susceptibles d'occasionner des dégâts, en fait, c'est ce qu'on appelait des nuisibles. En fait, on se rend compte maintenant que en fait, ces animaux, pourquoi fondamentalement aujourd'hui on les détruit, c'est assez triste à dire, mais c'est sans doute qu'ils étaient sont sur une liste et qu'ils étaient l'année d'avant et encore l'année d'avant. Mmh. Et en fait, on reproduit les choses, mais les analyses scientifiques qu'on peut faire conduisent au contraire à montrer que ces animaux, en fait, il n'y a pas de lien. Par exemple, il y a une étude qui vient de sortir, il n'y a pas de lien qui a été faite par le Muséum national d'histoire naturelle qui a eu accès à toutes les données sur les prélèvements. Sur les animaux susceptibles de gazer des dégâts, et montre qu'il n'y a pas de lien entre destruction d'une année et les dommages de l'année d'après.
0: D'accord, donc il faut adapter les réponses, il faut adapter le regard porté en fait, sur la diversité de ces populations.
3: Typiquement sur ces animaux-là, il y a quand on juge qu'il y a des impacts économiques, il faut essayer d'abord, en tout état de chose, de d'effaroucher, d'utiliser des méthodes non létales en fait, pour protéger sans les cas... les cultures ou de limiter les conséquences sanitaires quand elles sont possibles. Donc c'est d'abord ça qu'il faut chercher.
0: Oui.
3: Et puis l'autre chose qu'il faut regarder, c'est quand même regarder l'intérêt de ces animaux pour la nature et pour l'homme. Par exemple...
0: Pour la biodiversité.
3: Même si en fait on pourrait considérer que la vie d'un animal, a suffisamment de valeur en soi pour être défendue, mais elle devrait l'être encore plus à cause des services que rendent les animaux au niveau des écosystèmes. Par exemple, on a fait une étude là, qui est assez incroyable, c'est sur les jets. Les jets, c'est les oiseaux, etc. Les jets, ils ont, comme tous les corvidés, ils ont une incroyable capacité en fait, à prendre des graines et les cacher pour les stocker pour l'hiver ou pour le printemps. Ils peuvent en stocker des centaines et des centaines. Le jet, il va disséminer des graines de manière assez incroyable. Incroyable.
0: D'accord, donc c'est indispensable à la qualité de la biodiversité, c'est ça, Benoît Thomé.
3: On va planter des haies, des forêts, etc. Le jet, il va le faire tout seul, et il va le faire gratos. Et
0: très bien.
3: On dit le coût d'avoir détruit des jets, par exemple, on a détruit 70 000 là, le coût qui a été estimé pour la collectivité, c'est entre 100 et 450 millions d'euros.
0: D'accord.
3: Entre 100 et 450 millions d'euros parce qu'on s'est privé d'un bénéfice.
0: Voilà, donc vous appelez Benoît Thomé à revisiter nos politiques publiques. Je me tourne vers le père Éric Charmetan. Quel regard vous portez sur ce débat ? On a le sentiment qu'il s'agit là d'un enjeu global qui est de la relation au vivant. Vous qui êtes philosophe, ce caractère indispensable de la qualité de la biodiversité, est-ce que ce n'est pas ça qui est en jeu à travers nos débats aujourd'hui sur la relation entre les hommes et les animaux ? Père Éric Charmetan.
2: Il me semble qu'il y a plusieurs points à considérer. Le premier, si on part du livre Zoopolis, en fait, eux, les auteurs en fait, appelaient à réfléchir en termes de souveraineté. En fait, les animaux sauvages, ils ont droit à pouvoir être souverains sur un territoire, sur un certain espace où l'être humain est présent, mais enfin, marginalement présent, parce que dans ces zones où l'homme n'habite pas forcément de manière permanente.
0: Est-ce qu'on peut parler d'une souveraineté partagée, Père Éric Charmetan ?
2: Et donc, du coup, dans ce cas-là, effectivement, la question qui se pose, c'est quelle limite l'être humain, comment il... Voilà, et quelle intelligence il va utiliser, parce qu'il me semble, en fait, par exemple, les éleveurs des Abruzzes, ils n'ont jamais perdu, les traditions de cohabitation avec les loups. Mmh. Et donc, du coup, pour les éleveurs français, c'est quelque chose qui est nouveau, alors qu'effectivement, s'ils regardaient chez leurs ancêtres, il y avait quand même aussi tout un savoir-faire pour...
0: qui avait été accumulé au fil des siècles, et ce savoir-faire s'est perdu dans certaines parties de notre territoire.
2: Voilà, ouais. Et donc effectivement, ça peut avoir un... C'est pas évident, parce qu'il y a la question effectivement d'élevage, de ces chiens, peut-être qu'ils vont protéger, manière de cohabiter, parce qu'on parle aussi de la question des touristes ou des promeneurs,
0: randonneurs.
2: Qui peuvent être aussi importunés par les patous, donc... On voit que c'est à plusieurs dimensions. Voilà. Et puis alors, un autre point, je pense souvent à ce texte d'Isaïe, qui est cette manière de cohabiter. En fait, alors, c'est vu à la fin des temps, le loup qui habitera avec l'agneau.
0: Mais nous sommes peut-être à la fin des temps.
2: De se dire effectivement qu'il y a aussi un enjeu pour l'être humain de pouvoir changer son regard. Et je pense à quelqu'un comme le philosophe, l'écologie Aldo Leopold, en fait, qui était chasseur et justement qui a tué une louve. Et pour lui, ça a été un moment de très grande conversion. Mm-hmm. Parce qu'en fait, il a vu la détresse de cette louve par rapport à ses petits. Mm-hmm. Et ça a été vraiment le point de départ d'un décentrement, de se dire qu'en fait, cette louve et les loups... En fait, on en a parlé, service, c'est-à-dire, et que si on regardait le point de vue de la montagne, sans les loups, c'est d'autres espèces qui ravinent ou qui détruisent les sols, des montagnes.
0: Donc il manque quelque chose.
2: Voilà, oui.
0: Benoît Thomé, je me tourne à nouveau vers vous. Un dernier mot avant de nous quitter. Je vous rappelle que vous êtes l'un des membres de l'association Animal Cross qui travaille avec la cohabitation avec la faune sauvage. Le père Éric Charmetan a utilisé le terme de souveraineté. Peut-on dire que dans certaines zones, les animaux sauvages devraient pouvoir exercer une souveraineté absolue, ou bien est-ce qu'on peut imaginer une souveraineté partagée avec ces autres êtres vivants que sont les êtres humains, Benoît Thomé ? Comment vous voyez cette question un peu fondamentale ?
3: Pour des zones qu'on appelle des zones de libre évolution, on anime comme ça un groupe d'une vingtaine d'associations sur toute la France qui sont dans les cœurs de parcs nationaux en fait.
0: Oui.
3: C'est-à-dire qu'en fait c'est des endroits où la nature en fait évolue librement. Mmh. L'homme est bienvenu, peut venir en profiter, se promener, mais en fait c'est pas des lieux où il y a des activités économiques ou des activités qui peuvent être plutôt des activités de pseudo-loisirs comme la chasse ou la destruction des forêts ou l'utilisation du bois, etc. Et on pense que ces zones sont une chance extraordinaire en fait pour la nature, pour se développer. Il y a un objectif de 10% au niveau européen de territoire en protection stricte qui est à peu près la même chose que ces zones en libre évolution. Et en fait, la France aurait tout intérêt en fait à se mettre au niveau des autres pays européens pour développer ces zones de protection stricte.
0: Et quel est l'accueil des pouvoirs publics aujourd'hui sur cette idée des...
3: Ça peut être des zones publiques, mais je veux dire aussi que ça peut être beaucoup aussi de forêts privées, parce que l'essentiel de la forêt en France, c'est une forêt privée à plus de 70%. Mm-hmm. Donc on incite beaucoup en fait les propriétaires privés en fait à développer ces zones de protection stricte et de libre évolution par des systèmes qui s'appellent des obligations réelles environnementales. Mm-hmm.
0: Voilà. Est-ce que vous êtes optimiste, un tout dernier mot, Benoît Thomé, sur cette évolution possible de la cohabitation entre les êtres humains et la faune sauvage ? Est-ce que vous avez des signes d'espérance ?
3: Moi, je suis fondamentalement optimiste parce qu'on a besoin pour vivre, même si quand je regarde autour de moi, les signes que je vois sont, en tout cas récemment, sont négatifs. Mais ce qui fonderait mon optimisme, en fait, c'est de voir quand même comment... le regard, en fait, des gens en France, par exemple, a quand même changé de manière assez incroyable sur les animaux et sur la nature dans les 30 dernières années.
0: D'accord.
3: Ça, en fait, je pense que
0: et ça change. Très bien.
3: Oui, il y a vraiment, véritablement quelque chose qui se passe oui, par rapport à ça, et ça, c'est très bien.
0: Cette émission espère y participer. Un grand merci à tous nos invités aujourd'hui. Je remercie tout spécialement Benoît Thomé qui était en duplex avec nous depuis les Pyrénées-Atlantiques et qui nous a bien précisément et bien concrètement évoqué la question du loup, la question de l'ours pour illustrer cette problématique de notre donc de ce deuxième volet de notre série de trois émissions Où va la vie consacrée à la cohabitation entre les humains et les animaux. Je remercie également Amandine Sanvicens, cofondatrice de l'association PAS, Projet Animaux Zoopolis, que nous allons retrouver la semaine prochaine. Et puis également le père Éric Charmetan, philosophe, doyen de la faculté de philosophie des facultés Loyola Paris, dont je rappelle qu'elles organisent le 30 mai 2026 une journée d'études sur le thème « Cohabiter avec les animaux ». Tout ce que nous venons de dire et d'évoquer sera repris au long de cette journée d'études. On pourra retrouver Benoît Thomé, on pourra retrouver Amandine Sanvicens et également les inscriptions sont toujours ouvertes et il suffit d'aller sur loyolaparis.fr. Je rappelle également que dans le cadre de notre partenariat entre RCF Notre-Dame et les facultés Loyola Paris, sachez que ces facultés, en lien avec l'Institut catholique de Paris, proposent un parcours de formation diplômant, c'est-à-dire un diplôme universitaire d'éthique intitulé « Soins et santé dans une société pluraliste, accompagnée, discernée, décidée ». 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Il suffit d'aller pour cela sur loyolaparis.fr. Un grand merci à notre réalisateur Eric Coba. 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La semaine prochaine, troisième et dernier volet de notre série sur donc comment partager la terre avec les animaux. Il sera question pendant cette émission-là de la chasse des animaux domestiques, de l'élevage intensif, des animaux de cirque, de zoo, et nous essaierons de dessiner le portrait d'un nouveau contrat de cohabitation avec les animaux. À la semaine prochaine.

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2: Bonsoir à toutes et à tous, c'est un plaisir de vous retrouver dans ce 18-19 de l'été. Merci d'être avec nous, nous sommes ensemble en direct pendant une heure. Et tout de suite on commence avec les titres de l'actualité. C'est le rêve de tout astronaute, sortir dans l'espace. Sophie Anneau est la première française à l'avoir réalisé cet après-midi. À 400 km au-dessus de la Terre, dans le vide spatial, Sophie Anneau et un astronaute américain sont chargés de réparation à l'extérieur de l'ISS, la station spatiale internationale. Selon l'Élysée, Sophie Anneau est une fierté française et, je cite, un horizon pour les petites filles qui rêvent d'infini. Une autre fierté française, Yvette Roudy, première ministre des droits de la femme, c'était entre 1981 et 1986, est décédée ce mardi à l'âge de 97 ans. Figure du féminisme de gauche, Yvette Roudy est notamment à l'origine de la loi de 1983 sur l'égalité professionnelle. L'ancien gouvernement syrien préparait-il la bombe nucléaire? C'est en tout cas ce que laissent à penser les échantillons prélevés par l'AIEA, le gendarme du nucléaire, sur un site nucléaire syrien non déclaré, site actif à l'époque de Bachar al-Assad. L'Agence internationale de l'énergie atomique qui travaille actuellement en Syrie avec l'aval du gouvernement d'Ahmed al-Shara. Le Nigeria, toujours en proie aux violences intercommunautaires, est lié à l'accaparement des terres. La nuit dernière, 24 personnes sont mortes dans des affrontements entre des éleveurs nomades de l'ethnie Peul et des agriculteurs sédentaires. Et puis enfin, un point sur la météo, c'est officiellement la fin de l'épisode caniculaire en France. Demain matin, comptez 22 degrés à Paris comme à Bordeaux. Dans l'après-midi, seulement 20 degrés à Lille et à Brest. 33 degrés tout de même à Chalon-sur-Saône et au maximum 34 à Lyon. Et on commence donc avec l'actualité chrétienne qui, encore une fois, nous amène au soleil ce soir. Chaque été, l'abbaye de Lérin s'attire des groupes de jeunes bénévoles venus soutenir les moines durant la saison estivale. Et cette année ne fait pas exception, Philomène Dubois.
3: C'est sur une petite île située au large de Cannes et de sa célèbre promenade de la Croisette que se situe l'abbaye de Lérin. Pour la beauté de ses paysages ou pour la recherche de calme, de nombreux touristes s'y pressent durant tout l'été. La vingtaine de moines qui résident sur l'île ont donc réfléchi à une solution pour allier accueil des visiteurs et protection de leur mission. C'est ce que nous explique frère Vladimir, moine de Lérins depuis 1982.
4: Les jeunes sont nés dans les années 70, après une enquête qui avait été faite par des sociologues sur les gens qui venaient sur l'île, et les gens se plaignaient de ne pas être accueillis. Et donc, comme ce n'était ni totalement la vocation ni la capacité de la communauté, on a créé ces groupes de jeunes. C'est à la fois une vie de groupe et une formation à la vie chrétienne par des conférences et la participation à certains offices. Et puis, ils accueillent les touristes à la fois pour leur faire visiter, pour répondre aux questions qui se posent et éventuellement témoigner de leur foi en cas de besoin.
3: Roxane est membre de la promotion de l'été 2026. À 22 ans, c'est sa première participation au JAL.
5: JAL, ça signifie Jeune Accueil Lérins. Et ce sont des sessions d'à peu près 7-8 qui durent environ 18 jours et on se relaie pendant l'été. L'idée principale, c'est de pouvoir accueillir les visiteurs de l'île, faire un tour de l'île. Ce qui est tout nouveau cette année, c'est qu'on propose des visites de la tour monastère qui a été réouverte début juillet. On ouvre aussi quelques chapelles. Voilà, on a aussi une vie fraternelle parce qu'on est un petit groupe de 8 et on participe à quelques offices.
3: À ses côtés, Alban réalise aussi son premier été à Les Reims. Elle a souhaité prendre un temps pour rendre service durant ses vacances.
6: J'avais, je pense, l'envie de rendre service à un moment de mon été. J'ai découvert ce service via une annonce sur un groupe Facebook. Et ce qui m'a attirée, je pense, c'est le côté très complet de l'expérience, puisque c'est presque une expérience un peu professionnalisante, parce qu'on est un peu des mini-guides sur l'île. Il y avait pour moi aussi un sens de se dire que d'accueillir des gens qui viennent peut-être de religions différentes, voire qui ne sont pas du tout catholiques. Du coup, je trouvais qu'à travers nos visites, pouvait aussi être un visage de l'Église pour les personnes qui arrivaient.
3: Bon, vous vous doutez bien que tous ces jeunes sont aussi attirés par les plages paradisiaques qu'abrite cette petite île. Durant leur pause, ils m'ont confié en profiter pour faire un plouf. Mais ce qu'ils aiment aussi, ce sont les discussions avec les moines de l'abbaye.
4: On prie ensemble à l'Église, c'est la première interaction. Et la deuxième interaction, donc, c'est les frères qui viennent faire un topo au Jal le matin. Sur un séjour de 18 jours, il y en a 7 ou 8 topos dans la session. Alors moi, j'ai une interaction plus forte parce que les trois premiers jours, j'aurais fait la formation pour accueillir. Donc j'ai passé pas mal de temps avec eux. On leur propose aussi de faire une journée de solitude. Si c'est des garçons, ça peut être aussi en communauté. Il y a un accompagnement à ce niveau-là.
3: C'est donc un séjour très complet que propose l'abbaye de Les Reims. Et la faune y est apparemment aussi très protégée, car on peut voir des canards coureurs. Est-ce que vous savez ce que c'est, Marine ?
2: Alors non, pas encore. Mais maintenant, je rêve de savoir ce que c'est.
3: Eh bien, ce sont des canards avec une démarche verticale un peu particulière. Et apparemment, ça fait bien rire les bénévoles.
2: Oh, wow, merci Philomène Dubois.

0: Malin duo d'Icard et Gauvin Serre, un titre de 2023.
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0: 18h08, merci d'être avec nous sur RCF Notre-Dame. Tout de suite, c'est le meilleur de la bonne info de l'année. Et Clara Bévilacqua et Pierruc Dubois nous parlent d'un DJ un peu particulier. Écoutez plutôt.
2: DJ Baguette pose ses platines dans les boulangeries. Déjà plusieurs dizaines de DJ sets à travers toute la France dans le but de soutenir les commerces de proximité. Des concerts où les clients dansent et chantent dans les boulangeries.
3: Rien que ça.
2: Et il poursuit bien sûr sa tournée en 2026, on est ravis. Dorian Gamon, bonjour.
4: Oui, bonjour à tous.
2: Surnommé donc DJ Baguette. Alors, des DJ sets dans les boulangeries, c'est peu commun. Comment est-ce que vous avez commencé ?
4: C'est vrai, c'est plutôt insolite comme initiative. Alors, j'ai commencé justement par lancer un appel sur mes réseaux sociaux en cherchant une boulangerie qui souhaiterait justement m'accueillir entre les pains au chocolat et les croissants. Une a dit oui, et puis bon, voilà, déferlement. Aujourd'hui, je suis à la 44e date. Et voilà, donc toujours un plaisir de poser ces platines pour un moment de joie de 4 heures.
3: Alors l'objectif, on l'a compris, c'est soutenir aussi les commerces de proximité. Racontez-nous, vous faites ça le soir, dans la journée, comment ça se passe ?
4: Voilà, donc ça c'est une animation plutôt sur un créneau fin de journée, sortie d'école, sortie de boulot, 16h-20h, une animation de 4 heures où justement les clients vont aller chercher leurs baguettes et découvrir un DJ derrière le comptoir. Donc c'était plutôt insolite et puis voilà, moi je vais les inciter justement à taper des mains, à chanter pour essayer qu'ils passent une journée un petit peu différente de leur quotidien, des horaires lassants et puis surtout au personnel de la boutique, de la maison qui travaille sans arrêt, de leur accorder un moment festif. C'est un petit peu le but, tout en soutenant l'artisanat aujourd'hui. Ben, la boulangerie, c'est le cœur du village, c'est notre patrimoine. Et je pense qu'il faut le chérir ce patrimoine en proposant des animations un petit peu comme celle-ci.
2: Donc c'est destiné aux clients, c'est destiné au personnel qui vient. Ce sont vraiment des personnes qui viennent exprès pour vous, alors ils vous découvrent par hasard ?
4: Alors aujourd'hui, j'ai de plus en plus de personnes qui sont capables de faire plus d'une heure de route hein, pour assister à mes DJ set baguettes, comme on les appelle. Puis on a aussi une clientèle sur place, on a les locaux, les villageois qui achètent de manière un petit peu quotidienne leur pain. Puis finalement, ils se laissent prendre au jeu de cette animation. Et puis j'ai vu aussi beaucoup de personnes qui sont restées quelques minutes de plus pour partager un petit verre offert par la maison et surtout voilà, profiter de la musique.
3: Comment gagnez-vous votre vie ?
4: Alors moi, je suis DJ depuis plus de 10 ans. Donc, j'ai commencé un petit peu dans mon garage à mixer. Voilà, les platines se sont agrandies, les lieux aussi. Et moi, je suis DJ donc dans les bars, dans les restaurants, à partir du vendredi jusqu'au dimanche. Donc voilà, un petit peu. Et puis, le début de semaine, c'est consacré à ce Tour de France des boulangeries qui, aujourd'hui, fait beaucoup de kilomètres.
3: Et donc, les boulangeries vous payent un cachet pour cette prestation ?
4: Alors moi, j'offre ma prestation DJ à toutes les boulangeries. C'est vraiment la chose pour laquelle voilà, je me bats. Hein. C'est pour les aider au maximum. Aujourd'hui, le meilleur compromis que j'ai trouvé avec les boulangeries, c'est un détraiment. Donc voilà, c'est une enveloppe qui est...

0: Elle était plutôt symbolique.
1: Dorian Gamon, est-ce qu'il y a des titres qui marchent particulièrement bien dans les boulangeries?
0: Alors oui, aujourd'hui, les titres, et surtout, il y a un courant musical hein, qui est prédominant, c'est les années 80. Aujourd'hui, je considère un peu les années 80 comme le monde de la boulangerie. La boulangerie dans un village, voilà, elle passe des années, elle résiste. Et les années 80, c'est un petit peu le cas, ils sont encore là. Et si je devais dire un titre aujourd'hui qui rassemble, plus de 50 ans après, c'est Michel Delpech, Le Chasseur. Ça touche deux générations
1: Ah
0: et
1: tiens,
0: ça marche très bien.
2: ça marche sur les jeunes générations aussi.
0: Ah oui, bien sûr. Aujourd'hui, c'est un titre qui est devenu un petit peu à la mode avec les réseaux sociaux. Bon, j'essaye justement de le mettre en avant aussi dans les clubs de foot, dans les clubs de rugby pour une génération voilà sportive. Ça rassemble, c'est voilà, c'est la
1: Ouais.
0: beauté du monde.
1: C'est comme dans les yeux d'Émilie aussi qui a connu
2: Ouais,
1: un
2: ça.
1: sacré retour. Est-ce que après les boulangeries, on va voir les boucheries?
0: Alors, j'ai beaucoup de commerces justement qui me contactent, bah
1: Bien
0: voilà, qui
1: sûr.
0: disent mais nous aussi, on veut faire la
1: Ouais.
0: fête derrière le comptoir. Alors oui, j'ai des boucheries, j'ai des fleuristes, j'ai des commerces un petit peu, ben voilà, tout autour de la boulangerie. Moi, j'ai envie de leur dire que pourquoi pas, mais dans quelques peut-être années, parce que aujourd'hui les boulangeries, c'est vraiment mon projet. Je veux vraiment entretenir là ce projet de DJ Baguette et plus tard peut-être DJ Côtelette, comme on me l'a déjà dit.
2: À voir, mais pour l'instant, vous êtes encore DJ Baguette. Merci beaucoup, Dorian Gamon, d'avoir
0: Merci
2: pris
0: à
2: le temps de
0: vous.
2: répondre à nos questions.
3: Et DJ Baguette continue sa tournée des boulangeries pour le restant de l'année 2026. Restez avec nous dans quelques instants. Notre invité nous sera le président d'honneur de l'association Addiction France, Bernard Basset. Nous parlerons avec lui de l'addiction aux réseaux sociaux et aux écrans des jeunes, mais aussi des adultes et des seniors. Quels sont les signes d'une addiction aux réseaux sociaux? Comment lutter contre ce phénomène? On en parle à 18h30. h 14 sur RCF Notre-Dame. Alors si vous voulez briller en société, une solution simple, se souvenir de tous l'éphéméride de Bruno Fuma.
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5: Aujourd'hui, nous sommes le 18 août 1944, à quelques jours de la libération de Paris. C'est le camp de Drancy qui est libéré le 18 août.
6: Entre l'été 1941 et l'été 1944, 63 000 personnes ont transité par le camp de Drancy vers les camps d'extermination. À la mi-août 1944, les convois de la mort ne roulent plus, mais 1400 internés attendent toujours d'être libérés. Alois Brunner, le nazi qui planifiait la déportation, a déjà fui avec ses hommes. Il ne sera jamais rattrapé. Dans la cour, la foule des internés. Leur libération n'est encore qu'administrative.
5: Il faut le savoir, 9 Juifs sur 10 déportés en France seront passés par ce camp de Drancy. Après l'échec du grand bond en avant et pour restaurer son autorité sur le parti communiste chinois, Mao Zedong lance le 18 août 1966 la révolution culturelle.
7: En 1966, Mao lance une grande révolution culturelle prolétarienne. Son objectif? S'appuyer sur la jeunesse pour purger le parti communiste infesté de traîtres capitalistes. Mao veut se débarrasser de ce qu'il appelle les quatre vieilleries. Vieilles idées, vieilles cultures, vieilles coutumes, vieilles habitudes. Ces préceptes sont regroupés dans le petit livre rouge. Sans destruction, peut-on y lire? Pas de construction. Et les étudiants s'enrôlent par millions pour renverser le système. La Chine sombre dans l'anarchie.
5: La révolution culturelle se solde par plusieurs millions de morts. Mao l'arrête le 27 janvier 1968. 17 millions de jeunes gardes rouges seront envoyés dans les campagnes. À la fin du XIIIe et au début du XIVe siècle, le comte de Flandre, Guy de Dampierre, rêve d'ériger ses domaines en territoires indépendants. Le 11 juillet 1302, l'hoste royale de Philippe le Bel, menée par le comte Robert d'Artois, est défait à la bataille de Courtrai. C'est la bataille dite des éperons d'or. Alors, comment va réagir le roi de France? Après que la flotte royale, commandée par Régnier Grimaldi, vainque celle des Flamands les 10 et 11 août 1304, les troupes royales et celles du comte de Flandre se retrouvent le 18 août 1304 à Mont-Saint-Pével, dans une chaleur suffocante. Et contrairement à son habitude, le souverain est à la tête de ses armées. Ça sera une victoire. Philippe le Bel l'attribuera à la protection de la Vierge et dans la nef de Notre-Dame de Paris, face à l'autel, le roi fera dresser une statue équestre en bois en ex-voto. Elle sera détruite à la Révolution.
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5: Du côté culture, naissait à Saint-Étienne le 18 août 1904 Jean Guiton, philosophe et écrivain catholique. Ce proche du pape Paul VI est élu à l'Académie française en 1961. Il meurt en 1990.

19. Autre naissance, toujours un 18 août, cette fois-ci en 1929, celle d'Hugo Frey, auteur, compositeur et interprète. Il enregistre son premier disque en 1959. Son premier succès sort en 1961, il s'agit de Santiano. Il fait découvrir aux Français le répertoire de Bob Dylan. Dis-moi.

0: d'Hugo Frey, un titre de 1966. Et figurez-vous qu'avant d'être chanté par Hugo Frey, ce titre avait été refusé par Claude François et Richard Anthony. Hugo Frey qui finalement vendra plus de 200 000 exemplaires de Céline. Imaginez un lieu où chacun pourrait être accueilli avec le sourire, boire une boisson chaude à prix réduit. Eh bien, c'est le but du Café de l'Étoile de Merville, un bistrot solidaire à Lorient. Nous sommes dans le Morbihan, solidaire parce que les prix sont réduits. On écoute le reportage de Claire Leparc de RCF en Bretagne.
1: Bonjour, bienvenue au café. Qu'est-ce que vous voulez boire ?
2: Derrière le comptoir, Hélène, bénévole, nous accueille tout sourire, heureuse de nous présenter le café solidaire.
1: On accueille les gens avec empathie, avec toujours un grand bonjour. Après, on leur demande ce qu'ils veulent boire. Les gens viennent le mardi et jeudi matin prendre un petit déjeuner. Après, ben, ils discutent, on rigole, on parle, on fait des jeux des fois.
2: Une initiative lancée il y a une dizaine d'années, Céline Miclot est animatrice de Réseau Solidarité au Secours Catholique.
3: L'idée était de créer un lieu de convivialité ouvert à tous, peu importe son compte en banque, sa famille, sa solitude, tout le monde peut venir ici. Et l'idée était vraiment de créer un bistrot convivial avec l'ambiance table, le comptoir, le meuble de verre, pour que les gens se sentent comme dans un vrai bistrot, mais à tarif solidaire. Donc on propose un café à 20 ou 30 centimes et les gens s'installent, restent une demi-heure, restent 2 heures, restent 3 heures, c'est vraiment très varié.
2: Il y a plusieurs initiatives comme ça qui sont menées dans le département par le Secours catholique, en ruralité, dans des zones urbaines, etc. Créer ces lieux comme ça d'échange, de partage, c'est devenu fondamental, vous l'avez senti au fil des années ?
3: Ce qu'on voit, c'est qu'il y a aussi beaucoup de personnes qui sont un peu invisibles, qui n'ont pas assez de confiance pour aller voir une assistante sociale, pour aller voir des associations, pour voir du monde, pour demander un coup de main. Et ces initiatives de Café Solidaire, de Fraternibus et autres, on essaye de créer du lien au plus près des gens pour qu'ensuite on tire un peu la bobine pour essayer de, pour ceux qui en ont besoin, de les aider, de les accompagner dans des démarches, dans un coup de pouce. Voilà, on va gérer la solitude et l'envie de papoter, mais en même temps, on tire un peu les ficelles et puis il y a un habitué du café qui vient solliciter pour une aide financière. Ça, on l'aurait pas eu peut-être sans l'espace convivial.
4: Ouais, mais bon, toi, il t'écoute.
5: Il m'écoute.
4: Ouais, quand il veut,
2: Dans le café, on parle actualité, santé, les taquineries fusent, un lien, une fraternité saluée par les habitués, notamment Frédéric et Marie-Pierre.
6: Tout le monde est content de cette initiative parce que c'est très généreux de la part des gens qui le font.
7: Bah moi, je viens ici pour l'ambiance, me distraire. Parce que comme il y a des problèmes de, je parle de problèmes de santé, ah, je viens me distraire ici.
2: Vous trouvez des amis ici ?
7: Oui.
2: Vous parlez de tout, de rien, en petit déj.
7: Voilà, exactement.
6: Tout ce qui se passe dans le monde qui fait qu'on est obligé de se regrouper, il faut consolider ce groupe pour ne pas craquer devant tout ce qui se passe dans le monde, en France, etc. etc.
2: Ouais. Voilà, un lieu, un bistrot qui fait donc du bien en plein cœur de Lorient pour permettre à chacun de trouver sa place, de rompre l'isolement. Une initiative que le Secours catholique du Morbihan espère développer.
8: On marque juste les prénoms.
0: Un reportage de Claire Leparc de RCF en Bretagne.
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0: Nous étions il y a quelques instants au bistrot solidaire de Lorient. Faisons maintenant un petit saut de puce vers le sud pour aller à Vannes pour la recommandation littéraire du jour. Elle est préparée ce soir par Jonathan Prual.
10: Nous sommes actuellement dans la librairie Laine à Dilaine, en plein centre de Vannes, juste à côté de la cathédrale. Vous aurez peut-être reconnu son nom en breton. Alors qu'est-ce qu'il signifie ?
11: Lire et choisir.
10: Lire et choisir. On a d'ailleurs accès à de nombreux livres dans cette langue ici. Mais aujourd'hui, rassurons nos auditeurs nombreux tonnants. Nous allons parler d'un ouvrage rédigé en français. Et pour ça, nous sommes avec vous, Sylvie Seligour, propriétaire de l'établissement. Bonjour.
11: Bonjour.
10: Alors, ce livre, il est sorti cette année. Est-ce que vous pouvez peut-être nous le présenter ? Il est juste à côté de nous, là.
11: Alors, c'est le livre de Nathalie Debroc, Que l'espérance est violente. Donc, c'est un livre qui va parler, c'est un roman sur la période de 39-45, de la guerre, bien sûr. Et donc, on va découvrir Pierre et Blanche, un couple breton qui vit à Brest. Et Blanche est juive, Pierre est catholiques, mais ils sont connus à Brest et donc arrivent les Allemands qui ont décidé de supprimer tous les Juifs. Voilà.
10: Et alors, il lui arrive péripétie sur péripétie, j'imagine, dans cette histoire qui est tirée d'une histoire vraie d'ailleurs.
11: C'est une histoire vraie qui a inspiré Nathalie Dorock. Et là, c'est une histoire psychologique d'un couple, donc le mari qui va essayer de protéger sa femme et la cacher pendant toute la guerre. Et il y a un bébé dans l'histoire qui va être caché aussi, mais dans une autre famille. Donc la femme blanche est séparée de son bébé pendant toute la guerre.
10: Ce sont des sujets assez lourds, hein, on le remarque, on l'entend. La guerre, les rafles, mais l'espérance, elle reste cependant centrale dans ce livre. Pourquoi cette espérance, elle reste centrale et comment, justement, cette espérance, elle guide le scénario de ce livre ?
11: Eh bien, Blanche va devoir espérer retrouver son enfant et s'en sortir, comme pour Pierre. Donc c'est un très beau livre, très bien écrit. Je trouve que c'est un des meilleurs de Nathalie Dorock. Et voilà, c'est une telle belle écriture. Et puis, je ne dirai plus rien de plus, sinon on va connaître la fin.
10: 10 ans qu'elle aurait mis à l'écrire, Nathalie Dorock, ça se ressent, du coup, vous le dites.
11: Ah oui, c'est très très bien écrit. Ouais. C'est d'ailleurs, c'est la maison d'édition Diabaz, j'avais du mal à le dire celui-là, Diabaz, qui fait toujours des très beaux romans.
10: Et 10 années d'écriture donc, et un livre également qui change un petit peu de ce qu'elle a pu écrire. On parlait tout à l'heure, les paysages bretons sont peut-être un peu moins présents. On part de Brest, on retourne sur Paris. Là, on est plus sur le côté humanisant, sur la psychologie, c'est ça ?
11: Oui, sur les sentiments, sur l'humanisme, et puis cette relation amoureuse entre Pierre et Blanche qui est superbe.
10: Et pourquoi vous recommanderiez ce livre alors à nos auditeurs aujourd'hui ?
11: Avec tout ce que je viens de dire, je pense que c'est très très bien écrit déjà, je l'ai déjà dit. Et cet espoir, et ce couple si beau. Je ne vois pas d'autre chose à dire parce qu'il est vraiment très très beau.
10: C'est ce genre de choses que vous aimez dans les livres que vous conseillez peut-être à vos clients ?
11: Ah oui, toujours. Oui, oui.
10: Et donc un livre à retrouver à Vannes dans la librairie Laine à Dylaine, le livre Que l'espérance est violente de Nathalie Dorock, et peut-être à retrouver bientôt sur les tables de chevet. Libraire et propriétaire de l'établissement, merci pour votre temps Sylvie Seligour et belle journée.
11: Bonne journée à tous.
5: Voilà, et toutes ces recommandations littéraires sont à retrouver sur notre site internet. Vous connaissez l'adresse rcfnotredame.fr. Restez avec nous tout de suite, un petit peu de musique avant le retour de l'info à 18h30.

0: C'était L'amour me va de la française Laura Gagné. À suivre sur RCF Notre-Dame, le retour de l'information. Puis avec notre invité du 18-19 de l'été, nous parlerons addiction aux réseaux sociaux et aux écrans.
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0: 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À la une de l'actualité ce soir, c'est le duo de hackers qui fait trembler la France. Zero Bytes annonce cet après-midi avoir volé les données personnelles de plusieurs millions d'élèves français, ainsi que de dizaines de milliers d'enseignants. Ce sont les mêmes pirates qui revendiquaient avoir dérobé les données de plus d'un demi-million de personnes sur la plateforme des impôts il y a quelques jours. Elle réalise le rêve de tout astronaute. Sophie Anneau est la première française à être sortie dans l'espace cet après-midi, à 400 km au-dessus de la Terre, dans le vide spatial. Sophie Anneau et un astronaute américain sont chargés de réparations à l'extérieur de l'ISS, la Station Spatiale Internationale. Selon l'Élysée, Sophie Anneau est une fierté française et, je cite, « un horizon pour les petites filles qui rêvent d'infini ». Une autre fierté française, Yvette Roudy, première ministre des droits de la femme, est décédée ce mardi à l'âge de 97 ans. Figure du féminisme de gauche, Yvette Roudy est notamment à l'origine de la loi de 1983 sur l'égalité professionnelle. 18h31, c'est l'heure de notre invité dans le 18-19 de l'été. Et nous allons nous demander si les réseaux sociaux, Facebook et Instagram, ont-ils volontairement rendu leurs utilisateurs mineurs accros? En tout cas, c'est la question à laquelle tente de répondre à partir d'aujourd'hui la justice fédérale américaine. Les débats se sont ouverts aujourd'hui à Oakland et c'est une première mondiale. TikTok, Snapchat, YouTube sont attaqués par des familles, également par des écoles et des États américains qui les accusent d'avoir dégrader la santé mentale des adolescents. C'est un sujet qui fait aussi débat en France. Le Conseil constitutionnel a retoqué vendredi dernier l'interdiction des réseaux sociaux pour les moins de 15 ans. Mais finalement, est-ce que les jeunes sont les seuls concernés par cette addiction aux réseaux sociaux? Et puis, comment savons-nous lorsque nous sommes addicts aux réseaux sociaux et aux écrans? Eh bien, on en parle ce soir avec Bernard Basset, le président d'honneur de l'association Addiction France. Bonsoir Bernard Basset.
4: Bonsoir.
0: Merci d'être avec nous. Vous êtes donc le président d'honneur de l'association Addiction France. Alors effectivement, avant de parler du phénomène de l'addiction des adultes aux écrans, pour commencer, j'aimerais revenir sur la tribune que votre association a publiée hier dans la foulée de la décision du Conseil constitutionnel d'invalider, je le disais, la mesure voulant interdire les réseaux sociaux aux moins de 15 ans. Vous avez publié un communiqué intitulé « Le Conseil constitutionnel préserve la liberté de devenir addict ». Qu'est-ce que vous voulez dire par là?
4: Ce qu'on veut dire par là, avec mon collègue qui est président, le professeur Beniamina, c'est qu'il y a des addictions aux réseaux sociaux qui sont parfaitement connues, parfaitement décrites scientifiquement, médicalement observées, et que le fait de ne pas réguler les réseaux sociaux, ce qui résulte de la décision du Conseil constitutionnel, ne protège pas un certain nombre de jeunes de l'addiction qui est entraînée par la fréquentation de ces réseaux. Ce qu'il faut savoir, c'est que les réseaux sociaux eux-mêmes, leur construction, leur économie, reposent sur des algorithmes qui favorisent nos préférences et donc qui nous ramènent à ce qui nous fait plaisir en permanence. Et nous ramener à ce qui nous fait plaisir en permanence, c'est-à-dire essayer de renouveler le plaisir de cette action. Ça stimule des circuits au niveau cérébral, le circuit de la récompense et du plaisir, qui sont ceux des addictions. Donc, effectivement, les réseaux sociaux peuvent être une cause d'addiction.
0: Et alors, c'est vrai que lorsqu'on parle d'addiction aux écrans ou aux réseaux sociaux, on va plutôt tout de suite penser directement aux enfants, parce qu'effectivement, il y a plus de risques, leur cerveau est plus malléable. Mais il n'empêche que les adultes sont aussi concernés. Est-ce qu'on a des chiffres concernant ce phénomène chez les adultes ou aussi chez les seniors ?
4: Alors, on a des chiffres qui sont fluctuants, je dirais, parce que c'est des addictions nouvelles, il faut bien le reconnaître. Elles ne sont pas plus vieilles que les réseaux sociaux. Et d'autre part, la diffusion de l'usage des réseaux sociaux progresse sans cesse. Donc, c'est un peu difficile de cerner la prévalence, c'est-à-dire l'importance dans la population de ceux qui sont concernés par une addiction, parce que la plupart d'entre nous, évidemment, utilisons aussi les réseaux sociaux. Ce n'est pas pour autant que nous sommes tous addicts aux réseaux sociaux.
0: Et voilà, justement, à partir de quel moment on parle d'addiction et à partir de quel moment on sait qu'on est concerné, quels sont les signes qui doivent nous alerter ?
4: Alors, les signes qui doivent alerter, comme pour toute addiction, c'est le fait de ne plus contrôler sa consommation, que ce soit une consommation d'alcool, de cocaïne, de tout ce qu'on veut, mais aussi de réseaux sociaux. C'est-à-dire qu'on est obligé sans cesse d'y revenir et de se rebrancher, de scroller en permanence et de ne pas pouvoir, je dirais, prendre un temps libre sans consulter son écran. Et c'est l'absence de maîtrise, la disparition du contrôle, la fin de la liberté dans son action qui signe l'addiction.
0: Voilà, effectivement, on parle d'une perte de contrôle et il me semble que justement cette perte de contrôle, elle provoque des dommages sur le plan physiologique et psychologique.
4: Oui, elle provoque des dommages parce que, évidemment, notre esprit ne se focalise plus que sur l'action de renouveler sa consommation de réseaux sociaux, d'en trouver d'autres. Donc, c'est au détriment de sa vie sociale, de sa vie affective, amicale, amoureuse, familiale. Et c'est ça qui signe l'addiction. C'est que l'addiction prend le pas sur la liberté de choisir la conduite de sa vie.
0: Et par ailleurs, il a été également prouvé que les personnes souffrant de troubles psychiatriques, par exemple des troubles anxieux, dépressifs ou bipolaires, étaient plus exposées au risque d'addiction aux écrans et aux réseaux sociaux.
4: Oui, alors effectivement, il y a des fragilités qui peuvent être induites par des maladies psychiatriques. Et c'est vrai que c'est souvent le cas d'avoir une maladie psychiatrique et une addiction, que ce soit une addiction aux réseaux sociaux ou une addiction à des produits. Hein. C'est ce qu'on appelle les pathologies duelles, c'est-à-dire à la fois psychiatriques et addictives.
0: Et alors, vous nous en avez un petit peu parlé. Qu'est-ce qui crée cette addiction ? C'est les couleurs, c'est également les systèmes de récompense que mettent en place les réseaux sociaux. Je pense par exemple aux petites flammes de Snapchat. Qu'est-ce qui fait qu'on a envie d'y retourner ?
4: Bon, on a envie d'y retourner parce que c'est conçu pour nous faire plaisir. C'est conçu pour nous faire plaisir, comme vous le dites, par le design, la beauté du site, le côté agréable. Mais c'est plus insidieusement par le fait que la construction du réseau social repose sur des algorithmes qui nous incitent à y rester et à renouveler les sollicitations du réseau social.
0: D'autant plus que ça nous enferme un peu dans un milieu où on se dit « Ah bah tiens, tous les gens pensent comme moi, donc je suis dans mon bon droit. » Enfin, l'algorithme nous met dans un même milieu.
4: Oui, il nous sélectionne peu à peu les sujets qu'on consulte. Et évidemment, il nous met au centre d'un réseau virtuel de gens qui pensent comme nous. Et donc, c'est au détriment, évidemment, de la curiosité intellectuelle, de l'exploration, de la découverte. Et on s'enferme. On s'enferme, je dirais, dans ses idées, dans des gens qui pensent comme nous. Et parfois, évidemment, ça peut tomber dans le complotisme, parce que très rapidement, les réseaux sociaux fonctionnent en boucle.
0: Alors, je rappelle que nous sommes en direct avec Bernard Basset, le président d'honneur de l'association Addiction France. Bernard Basset, justement, quelles seraient vos recommandations pour un usage équilibré des écrans et des réseaux sociaux ?
4: Alors, En ce qui concerne les enfants, il y a eu un rapport quand même qui a été fait par le professeur Beniamina et la professeure Servane Mouton, qui sont à la fois addictologues, neurobiologistes, et qui recommandent des plages sans consultation des réseaux sociaux, sans consultation des écrans d'ailleurs, en fonction de l'âge. Et c'était sur la base de ce rapport qui a été remis au président de la République qu'il y a eu un vote d'une loi interdisant les réseaux sociaux aux moins de 15 ans. Ça existe déjà en Australie, hein, d'ailleurs. La seule manière, évidemment, de réguler les consultations des réseaux sociaux, c'est par moment de les interdire. On n'y peut rien. C'est d'autant plus important pour les enfants que, comme vous l'avez dit en introduction, le cerveau des enfants est très malléable. Le cerveau ne devient mature dans sa forme définitive que vers 24-25 ans. Au-delà, il est très influençable. Avant, il est très influençable et l'addiction s'imprime plus facilement dans le cerveau pas mature. Malheureusement, on a comme solution que de réguler la consultation des écrans, en particulier pour les plus fragiles, c'était l'objectif de la loi.
0: Et des fois, on a des parents qui se retrouvent quand même démunis parce que, par exemple, ils vont essayer d'interdire à leurs enfants sur certaines plages horaires, mais le camarade de classe, lui, va avoir le droit d'y aller. Comment encourager ces parents pour qu'ils tiennent un peu sur ces règles, même à la maison
4: Je crois qu'effectivement, il faut avoir des règles. Avoir des règles familiales, c'est d'autant plus facile s'il y a un cadre scientifique, national, élaboré, auquel on peut se référer. En particulier, je veux dire, c'est le rôle du ministère de la Santé, le rôle de l'Agence nationale Santé publique France, de mettre des guides de bonnes recommandations en ce qui concerne l'utilisation des écrans. Ça soutient les parents dans leur éducation. Alors, évidemment, tous les parents sont plus ou moins laxistes, plus ou moins rigoureux, c'est la nature humaine, on n'y peut rien. L'important, c'est quand même d'avoir quelques règles de bon sens auxquelles on puisse tous se référer pour les enfants.
0: Et si jamais on a un doute, donc on peut effectivement retrouver ces règles sur le site de l'association Addiction France. Et sur le site, il y a également un test, et on finira là-dessus, pour savoir si nous-mêmes, on a un usage excessif des écrans et des réseaux sociaux. Tout le monde peut le faire ?
4: Tout le monde peut le faire, le site est en accès libre, hein, c'est un site associatif, il est consultable par n'importe qui. D'ailleurs, je vois que vous l'avez fait vous-même.
0: Très bien, merci beaucoup Monsieur Basset. Je rappelle que vous êtes le président d'honneur de l'association Addiction France. Merci d'avoir été en direct avec nous sur RCF Notre-Dame. Et tout de suite, c'est le retour de la musique.

0: C'était le titre « Peintre en sentiment » de Thibaut Derien avec la chanteuse Clarica, un titre de 2014. À suivre la leçon d'histoire de Louis Dauphren. 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Évidemment, comme vient de le rappeler notre invité, nous étions avec Bernard Basset de l'association Addiction France. Une interview bientôt en replay sur notre site internet.
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0: La leçon d'histoire de Louis Dauphren nous emmène ce soir en plein cœur de Rome, sur la place Campo di Fiori, où trône une sombre statue de bronze. C'est celle de Giordano Bruno, brûlée vif le 17 février 1600.
2: Le 17 février 1600, le dominicain Giordano Bruno était brûlé sur le champ des fleurs à Rome comme hérétique. Mais qui est-il, ce Giordano Bruno, et dont certains révèrent la mémoire? Était-il vraiment d'ailleurs hérétique? On va poser donc la question à Philippe Bornet. Bonjour Philippe.
3: Bonjour Louis.
2: Figure intéressante.
3: Oui, une figure intéressante parce qu'elle est à l'origine, je ne dirais pas d'une légende, mais d'un mythe. Nous y reviendrons. En tout cas, sur le fait qu'il était hérétique, là, il n'y a vraiment aucun doute là-dessus. Giordano Bruno est un prêtre dominicain. Alors, il ne croit pas à la transsubstantiation, donc il ne croit pas à la présence réelle, il ne croit pas à sa conception de la Trinité n'est pas la bonne, il ne croit pas à la virginité de Marie. Et d'ailleurs, comme il a en plus un caractère difficile, il est chassé de partout. Alors, par exemple, il passe à Genève, il se fait excommunier par les calvinistes, il se réfugie à Toulouse. Alors là, il est assez bien reçu par le roi de France, Henri III, qui va le garder 5 ans à ses côtés.
2: Ah, quand même ?
3: Eh oui, et qui va même en faire, on dirait aujourd'hui, un membre du Collège de France. À l'époque, on dit le Collège des lecteurs royaux. Et puis, comme il est repris par ses mauvais penchants, il ouvre un petit peu trop sa bouche, et il finit par se réfugier en Angleterre. Et là, il est très mal vu par l'église anglicane. Il revient à Paris, il passe en Allemagne, et là, l'église luthérienne le rejette comme un noyau de cerise, et là, il va à Venise. Alors, Venise a toujours été très, très peu obéissante vis-à-vis du pape. Une grande indépendance vis-à-vis des états du pape, et donc, il est ami avec un Mocenigo, c'est une grande famille de Venise, Mocenigo, et ils se disputent, là encore, et Mocenigo lui-même le dénonce à l'Inquisition. Et là, il est arrêté.
2: Alors, est-ce que Giordano Bruno, au moins, était un grand scientifique ?
3: Ben là, je vais peut-être vous décevoir. Alors, Giordano Bruno a prouvé quand même une chose qu'Aristote... Il a corrigé une erreur d'Aristote. Aristote disait, regardez, quand vous lancez un caillou du haut d'un mât, il tombe au pied du mât. C'est bien que la Terre ne bouge pas, sinon il serait loin du pied du mât. Et naturellement, on a tous appris ça en physique, mais on n'a pas de mérite à le savoir. La vitesse horizontale du caillou et du mât est la même, et donc le caillou lancé du haut du mât tombe au pied du mât. Alors ça, il corrige Aristote. Mais après, il est partisan d'une sorte de panthéisme. C'est-à-dire qu'il pense que l'univers n'a pas de centre et n'a pas de limite. L'univers est infini. Et dans cet univers infini, formé de petites monades, comme dira Leibniz et comme le dit déjà Giordano Bruno, chacune de ces particules a son âme à elle. Et Dieu, en fait, c'est la réunion de l'âme de toutes les particules. Voilà. Donc, tout ça est franchement hérétique. Et en plus, c'est faux. Et alors là, j'ai retrouvé une citation de Stephen Hawking qui décrit dans une brève histoire du temps, « Il pourrait sembler que si nous observons que toutes les galaxies s'éloignent de nous, puisqu'elles tirent toutes vers le rouge, c'est que nous devons être au centre de l'univers. » Donc on revient même avant Copernic.
2: Même à l'idée donc du centre. Hein. Nous sommes
3: à l'idée
2: le centre.
3: Du centre. En tout cas, il y a sûrement un centre, on ne sait pas trop où il est. Mais enfin, il semblerait qu'on n'en soit pas très loin, puisque toutes les galaxies tirent vers le rouge.
2: Alors, qu'en est-il du mythe?
3: Alors, c'est intéressant parce qu'un mythe n'est pas une légende. La franc-maçonnerie italienne a réclamé très tôt Giordano Bruno comme un de ses membres. À tel point que Ettore Ferrari, en 1889, va le statufier. Or, Ferrari va devenir, quelques années plus tard, en 1904, le grand maître de la maçonnerie. Donc, on lui érige une statue, et c'est l'époque de la signature des accords du Latran. Donc, le pape, qui est furieux, va canoniser et rendre docteur de l'Église le cardinal Bellarmin, qui avait instruit le procès de Giordano Bruno. Et comme, en plus, les fascistes avaient interdit la manifestation du 17 février, eh bien, c'est devenu un drapeau pour toute la gauche italienne. Voilà ce qui s'est passé.
2: Ça l'est encore.
3: Ça l'est encore, aujourd'hui même, des gens vont se réunir Campo dei Fiori à Rome pour célébrer la mémoire de Giordano Bruno, dont d'ailleurs, soit dit entre nous, et je finirai par là, certains doutent de la réalité de son exécution. Je ne sais pas s'ils ont tort ou raison, mais un certain Théophile Desdois, qui était journaliste et professeur de philosophie, en 1885, a dit que tout ceci reposait sur un seul et unique document, une lettre de Schopp, un catholique allemand, et que finalement, si cette lettre s'avérait être un faux, eh bien... tout ceci aurait été une mise en scène.
2: On n'a même pas donc la certitude que Giordano Bruno ait été exécuté sur le Champ des Fleurs.
3: Pas la certitude absolue et historique, non.
2: Est-ce que, en un mot, et réponse rapide, Philippe Bornet, est-ce que c'est une sorte d'anti-Savonarole ?
3: Alors, Savonarole, c'est pas du tout la même chose. Ils ont tous les deux mauvais caractères, mais Savonarole, lui, il a toujours été dans le dogme. Le pape lui-même de l'époque l'avait dit, il avait dit « Arrêtez, c'est un saint ».
2: Voilà, ça sera votre dernier mot.
3: Ça sera mon dernier mot.
2: Merci. Philippe Bornet, historien, essayiste et médecin. La figure de Giordano Bruno, 17 février, 1600 jours de son exécution présumée.
0: Une leçon d'histoire signée Louis Dauphresne. Il était ce soir avec l'historien et essayiste Philippe Bornet. Alors même si aujourd'hui la météo sent un petit peu l'automne, pour autant les vacances d'été ne sont pas terminées pour tout le monde. Et pourquoi pas aller marcher, faire un peu de randonnée, par exemple en partant du Puy-en-Velay. C'est l'un des principaux points de départ du chemin de Saint-Jacques-de-Compostelle. Un lieu de marche mais aussi d'histoire où nous emmène tout de suite RCF Haute-Loire.
4: Il y a un nom qui revient ici au Puy, c'est Godescal.
5: Godescal, évêque qui est à l'origine du premier pèlerinage au départ du Puy. Ça date quand même du Xe siècle, mais c'est vrai que l'histoire du Puy-en-Velay est liée au chemin. Et donc automatiquement, le Camino est empreint de cette histoire. Et cette année, on bat encore des records au niveau de la fréquentation du chemin. On était déjà... au mois de juin, plus de 16 000 pèlerins depuis début avril. Donc on avoisine toujours à peu près 30 000 pèlerins au départ du Puy.
4: Il y a un truc surprenant au Camino, on est là dans la course, et c'est cette cloche qui est en face de nous. On ira la faire teinter en partant tout à l'heure, mais c'est quoi son histoire? Qu'est-ce qu'elle fait là?
5: Cette cloche, elle nous a été offerte il y a déjà quelques années par un monsieur qui s'appelle Jacques Chandès. Et on a décidé de la mettre dans le jardin parce qu'elle a bien sa place. Lorsque les pèlerins quittent l'accueil qui est assuré par les Amis de Saint-Jacques-du-Velay, souvent ils la font sonner pour valider leur départ. Donc elle porte la sculpture de l'apôtre Jacques et elle teinte au son du la.
4: Bon, on peut aller la faire même si on part pas sur le chemin de Saint-Jacques, c'est pas grave, on a le droit. Ça fait du bruit, hein, quand même.
0: Aïe, oui, effectivement, ça fait du bruit, ça résonne dans les oreilles. Alors, pour une balade sonore en version complète au Puy-en-Velay, rendez-vous demain à 10h dans votre émission Radio Guidage.
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0: Demain dans l'info, on parle du film Fjord qui sortira demain au cinéma. Le long métrage de Christian Mungiu a remporté la Palme d'Or cette année au Festival de Cannes. C'est déjà la deuxième pour ce réalisateur roumain. La première, c'était pour son film 4 mois, 3 semaines et 2 jours. Et bien dans Fjord, il met en scène une famille évangélique roumaine fraîchement installée en Norvège et soupçonnée de maltraitance infantile. Alors Fjord aura-t-il le succès d'Anatomie d'une chute ou de Titane? Les Palmes d'Or n'ont pas toutes le même bilan ces dernières années, c'est ce que nous raconte Mathias Troude.
6: Fjord essayera d'imiter le succès d'Anatomie d'une chute, dernière grosse palme d'or à succès en 2023. Les deux films ont d'ailleurs le même distributeur en France.
7: Par expérience, on sait que quand on a une palme d'or, ça double à peu près les entrées qu'aurait fait un film normalement.
6: Xavier Irigoyen est directeur de la programmation chez Le Pacte.
8: Il y a eu une vague d'avant-première chez UGC qui a eu lieu dimanche. Elle a été très bonne puisque sur une quinzaine de salles, le film a fait 1668 entrées. Et en comparaison, les mêmes avant-premières Colb sur Un simple accident, qui est la Palme d'Or de l'année dernière, étaient de 984 entrées.
9: Amen.
6: Mais les dernières Palmes d'Or ne sont pas forcément gages de succès au box-office. Laurent Créton, professeur à la Sorbonne Nouvelle et spécialiste de l'économie du cinéma.
10: Ces dernières années, les résultats sont assez contrastés. À peu près, il y a un rapport de 1 à 6, par exemple, entre Titane, en 2021, 304 000 entrées, et Anatomie d'une chute, en 2023, 1,9 million. Deux films français, d'art et essai, et qui ont fait des résultats très différents.
6: Aujourd'hui, la Palme d'Or n'offre donc pas la même garantie que l'Oscar ou que la Palme d'Or des années 50, car le Festival de Cannes a perdu de son influence populaire dans les années 70 en se recentrant sur les films d'auteur.
10: Une Palme d'Or, ça pouvait éventuellement susciter une réaction de méfiance en se disant bon, « c'est un film d'art-essai, très artistique, un télo, difficile ». Les choses ont changé de nos jours, on est moins dans une opposition entre cinéma d'auteur et cinéma qui toucherait un large public, parce qu'il y a des cinémas d'auteur qui touchent un large public.
6: Pulp Fiction et Parasite sont passés par là. Reste que Fjord n'a pas changé de dimension avec la Palme d'Or. Un peu plus de promo pour le réalisateur Christian Mungiu, un peu plus de salles disponibles, mais la même affiche et la même date de sortie, un mercredi de mi-août qui peut surprendre, mais qui rejoint là encore Anatomie d'une chute, Xavier Irigoyen.
8: Encore un peu de vacances et puis une rentrée souvent favorable aux films de qualité. Il y a moins de concurrence à cette période-là. C'est vrai que beaucoup de Palme d'Or sortent fin octobre, mais là nous on trouvait sur un film de 2h30, il reste exigeant. C'était mieux de se mettre à la fin du mois d'août.
6: Moins de concurrence, mais quand même de plus en plus. Les mois d'août et de juillet prennent leur revanche ces dernières années, Laurent Créton.
10: Aux États-Unis d'Amérique, depuis très longtemps, le sommet de la fréquentation, c'est plutôt pendant l'été, enfin avec de l'air conditionné aussi qui va avec, alors qu'en Europe, c'était vraiment une saison très, très creuse. Mais les choses ont changé ces dernières années, puisque avec la sortie simultanée mondiale des blockbusters américains sortent aux États-Unis et en Europe et dans le monde au même moment, ce qui a modifié la saisonnalité de la fréquentation en faveur des mois de juillet et août.
6: On se souvient du phénomène Barbenheimer à l'été 2023.
0: Un reportage signé Mathias Troude.

C'est ainsi qu'on arrive à la fin de ce 18-19 de l'été. Merci d'avoir été avec nous. On se retrouve demain, même lieu, même heure. À suivre sur votre antenne l'émission Visage de Thierry Lyonnais. Je vous souhaite à toutes et à tous une très bonne soirée.

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5: À 25 ans, Vincent Lafargue vit à un rythme effréné. Un accident de moto va arrêter net sa course en avant. Donné pour mort, il va vivre ce que l'on appelle une EMI, une expérience de mort imminente. Réanimé, il n'oubliera jamais ces instants hors du temps qui l'ont immergé dans une lumière indéfinissable et aimante. Se demandant ce qu'il allait faire de cette deuxième chance, de cette deuxième vie, il a choisi de se mettre au service des autres en devenant prêtre de l'Église catholique. C'est dans le bureau de sa paroisse, à Aigle, en Suisse, que je suis allé rencontrer Vincent Lafargue pour qu'il nous raconte cet événement étonnant aux confins de la vie et de la mort.
6: J'avais trois métiers déjà. Un le matin, un la journée et un le soir. Le matin, je faisais beaucoup de radio. Je faisais les matinales d'une radio chrétienne qui existait à l'époque à Genève. Et la journée, je travaillais quand même parce que la radio, c'est sympa, mais c'était bénévole. Et mon activité du soir me rapportait peu. Donc la journée, j'étais professeur de français langue étrangère, comme l'on dit. Donc de français pour non francophones, il y en a beaucoup à Genève, notamment grâce aux organisations internationales. Et puis le soir, j'étais comédien. Alors pas tous les soirs, mais de nombreux soirs. Donc je terminais souvent très tard et je commençais souvent très tôt, puisque faut avoir lu la presse pour faire la matinale. La presse sort relativement tôt, donc j'avais des nuits courtes.
4: Ça veut dire que vous aviez une vie à 100 à l'heure, comme on dit ?
6: Non, à 200. À 200 à l'heure. Ouais. Ouais, vraiment, vraiment.
4: Quel rapport à Dieu vous aviez à cette époque-là ?
6: Alors j'avais un rapport qui se bornait, passez-moi l'expression, à l'engueulade. C'est-à-dire que j'étais souvent là pour lui demander des comptes. Lorsqu'il m'arrivait de rentrer dans des églises en dehors de toute célébration, d'ailleurs je préfère encore toujours cela, rentrer dans une église silencieuse, voilà, et mettre une bougie, que sais-je. Et à cette époque-là, il m'arrivait d'y rentrer clairement pour lui demander des comptes, lui dire mais pourquoi le mal dans le monde, pourquoi tel événement est arrivé, pourquoi telle souffrance pour tel ou tel de mes proches. Je lui demandais souvent des comptes, j'étais souvent dur avec lui, pas du tout dans la gratitude en revanche. J'ai appris depuis à lui dire merci avant de lui demander quelque chose.
4: On peut dire que vous étiez un homme stressé.
6: J'étais un homme stressé, oui, vraiment. Oui, tout à fait, tout à fait.
4: Alors qu'est-ce qui s'est passé, Vincent Lafargue, ce jour où vous étiez sur votre moto ?
6: Ce qui s'est passé, il faut peut-être commencer au début de la journée en revanche, parce que lors d'un cours que je donnais à mes étudiants, j'avais des étudiants adultes, hein, une de mes étudiantes me fait remarquer que j'ai un tic de langage. Et je vois que toute la classe rigole, je ne l'avais jamais remarqué. Et je disais toujours le mot « vite ». D'où le stress. Hein. Mmh. On va vite prendre une petite pause, on va vite faire un exercice, je vais vite vous faire un café, etc., etc. Évidemment, je ne l'ai pas cru, et donc ils se sont mis à compter les vites dans l'heure qui a suivi. Il y en a eu une quarantaine, donc ça veut dire presque un par minute. C'est dire que c'était vraiment un tic de langage. J'ai été surpris. Et puis, en y réfléchissant dans la journée, finalement, pas tellement, parce que je me disais, je sais bien que je vais vite, que je fais beaucoup de choses, je mène plusieurs métiers de front et encore d'autres activités bénévoles à droite à gauche. Donc, je fais beaucoup et je fais beaucoup de choses trop vite. Et quand on les fait trop vite, on les fait mal, on les fait à moitié. Donc, j'étais le champion des oublis, des retards, d'un certain nombre de ces petites choses qui sont assez éloignées de la précision helvétique, surtout quand, comme moi, on est fils d'horloger. Donc, voilà, c'était un tic qui rejaillissait dans ma vie et ça m'a fait réfléchir ce jour-là. Ça m'a fait réfléchir. Et le soir, quand j'ai pris mon scooter, mon gros scooter, j'avais un scooter moto, hein, comme on dit, il y a des hybrides un peu. Lorsque je me suis mis en route pour aller à ma répétition de théâtre, j'ai repensé à cela, d'autant plus que j'étais en retard, une fois de plus.
4: Donc vous alliez vite pour aller
6: donc, à votre réunion. Donc j'allais un peu nerveusement en ville. On ne peut pas tellement aller très vite parce qu'il y a des feux sans arrêt. Donc, mais on peut conduire nerveusement ou pas. Et là, je conduisais de fait assez nerveusement. Et puis arrivé à un feu rouge, en repensant à tout ça, j'ai dit au Seigneur dans ma prière spontanée, alors ça m'arrivait très souvent par contre de lui parler comme ça dans mes journées, mais dans le secret de mon cœur, pas à haute voix. Hein. Et je me suis mis à lui dire, mais je sais bien que je vais trop vite, que je fais trop de choses, que ça va pas, que il faut que je freine, il faut que je m'arrête dans certains domaines certainement. Mais je ne sais pas comment faire. Alors, si tu existes vraiment, et si tu es si malin, essaye voir de m'arrêter, toi. Et là, j'ai entendu ce qui ne m'était jamais arrivé, ça m'est arrivé souvent depuis, j'ai entendu une voix comme je parle actuellement, une voix tout à fait comme si quelqu'un me parlait face à face, une voix qui me disait... Est-ce que tu es bien conscient de ce que tu me demandes ?
4: Mais une voix intérieure ?
6: Ah non, vraiment comme... Donc j'avais la musique à fond dans les écouteurs, ce qu'il ne faut évidemment pas faire.
4: En conduisant une moto.
6: En conduisant. Et c'est comme si quelqu'un avait appuyé sur pause. J'ai eu vraiment le sentiment de ne plus entendre la musique et d'entendre une voix exactement comme si... comme la voix du chanteur dans la musique que j'écoutais, quoi. Une voix tout à fait claire et pas du tout intérieure. Et je n'ai pas hésité, j'ai répondu à haute voix cette fois-ci, j'ai répondu oui à la question « est-ce que tu es bien sûr de ce que tu me demandes ?» J'ai répondu oui, deux fois, à haute voix, oui, oui. Et le feu est passé au vert, et donc j'ai démarré rapidement, j'ai atteint le 50 à l'heure dans une petite rue, où c'était tout à fait autorisé d'ailleurs, et j'ai pris une voiture de face, 100 mètres plus loin.
4: Et là, choc violent.
6: Alors très violent. Moi, je ne m'en souviens évidemment pas. J'ai cette perte de mémoire qui est très fréquente dans les chocs violents comme celui-ci, mais on me l'a raconté, les témoins me l'ont raconté. Donc j'ai vraiment pris la voiture de face. Aucun de nous n'a freiné, puisqu'on ne s'est pas vu. Donc c'est 100 à l'heure dans un mur. Hein. Elle allait à 50, moi aussi. Donc, choc très, très violent. J'ai rebondi d'abord sur la voiture, ensuite sur la voiture qui me précédait, puisque le choc m'a renvoyé en arrière. Et puis, j'ai fini contre un muret qui était le long du trottoir. Choc si violent que, paraît-il, j'ai fissuré un endroit du muret. Et on ne retrouvera jamais, d'ailleurs, une de mes chaussures, qui a été projetée dans un jardin avoisinant, probablement.
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4: Alors, Vincent Lafargue, suite à cet accident... Vous êtes transporté à l'hôpital et Vous vivez ce qu'on appelle une EMI, une expérience de mort imminente. Pouvez-vous nous expliquer ce que c'est et ce qui s'est passé à ce moment-là ?
6: Alors, je suis transporté à l'hôpital dans un état que je ne crois pas du tout grave. Dans l'ambulance, je plaisante avec les ambulanciers.
4: Donc vous êtes encore conscient.
6: Je suis encore conscient. Et de fait, les ambulanciers et les premiers médecins à mon chevet pensent à de simples, entre guillemets, fractures, puisqu'il y en a quand même 14, mais de simples fractures sans danger de perdre la vie. Le problème, c'est qu'une de ces fractures a entraîné plusieurs veines, dont l'une assez importante, en les arrachant. Et on ne se rend pas tout de suite compte que j'ai une hémorragie interne assez sérieuse. Et c'est cette perte de sang, m'a-t-on expliqué par la suite, qui fait que je me retrouve un peu après être passé dans la salle de radio, je me retrouve dans un état limite et en train de perdre la vie au point de faire un arrêt cardiaque dans le couloir qui me menait à la salle d'opération. Que se passe-t-il à partir de ce moment-là ? Donc la première chose, c'est que je me suis senti incroyablement bien alors que je me voyais d'au-dessus de mon corps, donc depuis le haut du couloir.
4: Donc ce qu'on appelle une décorporation.
6: C'est ça.
4: Vous êtes séparé de votre corps et vous pouviez voir ce qui se passait.
6: Je ne vois pas du tout le moment où je me suis séparé du corps. Je vois qu'à un moment donné, mon regard est posé sur un blessé qui est sur un lit, des médecins qui s'affairent autour de lui, une sonnerie stridente dont je comprends après que oui, c'est l'arrêt cardiaque qui provoque cette alarme. Donc, je suis là, je me regarde, je ne comprends pas tout de suite que c'est moi. Et puis, j'ai cette tout de suite, d'abord, ce bien-être absolu. Et je peux vous assurer qu'avant, quelques secondes avant, ce n'était pas le cas. J'avais vraiment très, très mal. Même si on m'avait déjà administré, bien sûr, des calmants, de la morphine, etc. Mais quand on court ou quand on se dépêche avec votre lit dans le couloir, ce qui était le cas, ça brinque-balle dans tous les sens, on a mal. Et... Donc là, je me vois d'en haut et j'ai tout de suite cette faculté que je retrouverai dans plusieurs témoignages après en m'intéressant à d'autres personnes qui ont fait cette expérience. J'ai tout de suite cette faculté de zoomer avec mes yeux. C'est assez génial. C'est comme si l'appareil photo était intégré dans l'œil. On peut zoomer très fort sur un détail de la scène, sur un détail du couloir, sur un détail de telle ou telle personne.
4: Comme si la notion d'espace... et de temps n'était plus la même ?
6: Alors, il n'y a plus du tout de notion d'espace et de temps. Absolument plus. D'ailleurs, pour moi, c'est une expérience qui a duré longtemps. Et les médecins m'ont expliqué que ça a duré moins d'une minute avant que mon cœur reparte, avant qu'on arrive à me réanimer.
4: Vous êtes bien, vous observez tout ce qui se passe dans la pièce.
6: Oui.
4: Et après ? Est-ce que vous êtes parti, comme on l'entend souvent dans les expériences de mort imminente, dans un tunnel pour aller vers la lumière ?
6: Alors j'ai vécu le début de cette phase-là, c'est-à-dire que je m'amusais avec mon zoom, je peux pas dire autrement, vraiment je regardais par curiosité ce qui se passait, absolument pas conscient de la gravité de la scène que j'avais sous les yeux et à peine conscient du fait que c'était moi qui me trouvais là sur le lit. Et j'avais presque envie, j'ai retrouvé ça d'ailleurs chez une personne qui a témoigné, que j'ai rencontré, j'avais presque envie de leur dire, mais arrêtez, vous me faites mal, arrêtez de vous acharner sur moi, parce que un massage cardiaque, c'est violent. Donc arrêtez, tout va bien, je suis bien, laissez-moi, tout va bien. Et à ce moment-là, j'ai été comme aspiré par derrière, et alors que j'étais déjà au plafond, si on veut. J'ai l'impression d'être contre le plafond de la salle. J'étais aspiré par derrière et tout de suite retourné vers alors ce tunnel de lumière ou cette lumière. C'est difficile.

0: attirance vers cette lumière vers laquelle je semble flotter, cheminer tranquillement.
1: Une présence dans cette lumière ou pas ?
0: Une présence très claire. Que je n'arrive à définir que comme l'amour. C'est vraiment ce sentiment-là. J'ai pas ressenti ou vu une présence à forme humaine ou rencontré quelqu'un ou voilà. Mais je peux affirmer que je n'étais pas seul dans ce tunnel de lumière. Il y avait une forte présence, mais que je définirais comme l'amour absolu.
1: Et il s'est passé quelque chose en vous. Concernant votre propre histoire, est-ce que vous avez revu votre vie
0: Non, je ne suis pas allé jusque-là. Je dis ça parce que, en ayant lu d'autres témoignages et rencontré d'autres personnes, cet épisode où l'on revoit sa vie comme en un instant, où on est projeté dans différents moments, où on rencontre peut-être des proches ou bien un être d'amour, ou bien, je n'ai pas vécu ça. Je le regrette presque parce que, en entendant ces témoignages, je me dis, waouh, c'est génial.
1: Vous n'aviez pas, je crois, de connaissance des expériences de mort imminente avant.
0: Absolument aucune.
1: Je n'avais
0: jamais lu. Et je crois que j'avais entendu un jour de la part d'un de mes oncles scientifiques et athées, que, ouais, il y avait des gens, mais que, en fait, c'était un shoot d'endomorphine de la part du cerveau et que ça n'avait rien de non prouvable, de non mesurable. Quoi.
1: C'est ce que disent des personnes qui ne croient pas dans les expériences de mort imminente.
0: Absolument.
1: Quand on vous dit ça à vous, qu'il avait vécu, comment vous réagissez ?
0: Alors, je commencerai par dire, si on me l'avait dit avant, j'aurais absolument validé cette thèse-là, en disant, bah oui, sûrement. J'étais pas du tout un mystique avant. Aujourd'hui, j'aime bien les deux théories, c'est-à-dire que j'aime bien dire, il y a certainement une réaction du cerveau qui se sent mourir. Et pourquoi pas ? Certainement. Mais ça n'explique pas tout. Ça n'explique pas tout. Et donc, j'aime bien aussi me dire qu'il y a autre chose. Il y a autre chose que peut-être la science ne peut pas expliquer pour l'instant, aujourd'hui. Ce sont d'ailleurs les mots du chirurgien à qui je me suis confié par la suite. Parce que quand j'ai eu quand cette vision m'est revenue, très clairement, vraiment, avec des détails, le dialogue du chirurgien avec son assistant, le numéro qui se trouvait sur le mur à cet endroit-là, enfin, des choses extrêmement précises. Lorsque j'en ai parlé à l'un des chirurgiens qui était là, j'ai eu beaucoup de chance parce qu'il n'a pas écarté mon témoignage, il m'a pas dit c'est des bêtises. Lui m'a dit, ben, je vous crois parce que c'est vrai. Le dialogue que vous donnez est celui que nous avons eu, les détails que vous donnez sont précis et exacts. Sauf que je peux pas vous l'expliquer parce que vous étiez, et c'est là qu'il m'a dit, vous étiez en train de mourir. Vous étiez en train de mourir et vous ne pouvez pas scientifiquement vous souvenir de tout cela et avoir vu tout cela. Seulement, c'est exact ce que vous dites. Donc, je vous crois et vous n'êtes pas fou. Vous devriez vous renseigner, rencontrer des gens, lire quelques livres. Vous verrez que vous n'êtes pas seul à vivre ça. Mais je peux pas vous l'expliquer.

0: Vincent Lafargue, qu'est-ce qu'on se dit quand on échappe de si près à la mort? Est-ce qu'on a le sentiment d'avoir de la chance, ou d'avoir de la chance d'avoir une deuxième vie? Ou est-ce qu'on regrette de ne pas être parti vers cette lumière qui avait l'air tellement remplie d'amour?
1: Alors, regret, non, absolument aucun. Sur le moment, peut-être que si on m'avait posé la question au moment où j'étais au plafond, et si on m'avait dit, certains le racontent, certains disent, on m'a posé la question, est-ce que tu veux partir, est-ce que tu veux rester? Peut-être que là, j'aurais dit que je voulais partir parce que j'étais tellement bien. Mais évidemment que non, quand on connaît la vie, la beauté de la vie, et j'ai la chance en plus de vivre dans un endroit extraordinaire, ici en Suisse, et dans des paysages de montagne magnifiques, et puis j'ai une vie magnifique. J'aurais donné n'importe quoi en connaissant la suite de mon existence pour pouvoir la vivre, évidemment. Donc, aucun regret. Mais votre question allait plus loin.

0: Qu'est-ce qu'on se dit? Ben d'abord, c'est un coup de batte de baseball. La première fois qu'un médecin m'a dit, et là c'était à l'hôpital, la première fois qu'un médecin m'a dit, est-ce qu'on vous a expliqué ce qui s'est passé? J'ai dit non. Et enfin, l'accident, je savais, mais le reste pas. Et que ce médecin m'a dit, eh bien, vous avez frôlé la mort. On vous a ramené de justesse, mais vous avez failli mourir. Eh bien, ça fait vraiment tout drôle. J'ai vraiment le sentiment d'avoir pris une batte de baseball dans la figure. Et on se dit, ok, j'avais 25 ans, c'est l'âge où on est immortel.
1: On s'imagine immortel.
0: Voilà, rien ne peut nous arriver. On a la vie devant nous et ça nous paraît très très long. Et tout à coup, on réalise que non, ça peut être très court. J'ai un de mes cousins qui est mort dans un accident de la route quelques années auparavant.
1: Et ça, on s'imagine que ça n'arrive qu'aux autres.
0: Et exactement. Mmh. Et tout à coup, on se dit, eh ben, ça aurait pu être moi aussi. Donc là, il y a un sentiment de gratitude pour cette partie gratuite.
1: Est-ce qu'on se dit, pourquoi moi? Pourquoi j'ai eu cette chance? Alors
0: ensuite,
1: que, par exemple, mon cousin est mort, et ben pourquoi j'ai eu cette chance?
0: Ensuite, c'est très fort. D'abord, il y a cette gratitude pour cette partie gratuite. On se dit, j'ai une deuxième vie, et c'est vraiment l'expression que je continue d'utiliser aujourd'hui, j'ai une deuxième vie. J'ai eu la chance d'avoir une deuxième vie. Mais ensuite, très rapidement, arrive la culpabilité, ou une forme de sentiment de culpabilité, ou je dirais une forme de responsabilité par rapport à cette deuxième vie. D'abord, d'être beaucoup plus à l'écoute des gens qui ont perdu un proche en bas âge ou dans sa jeunesse, et de se dire, moi j'ai eu la chance de continuer de vivre, ces personnes-là ont perdu un proche. Et dans un premier temps, on se sent mal par rapport à ces personnes-là, lorsqu'elles sont, comme pour ma part, dans notre famille. C'est dur d'affronter leur regard, de dire pourquoi moi je suis toujours en vie et leur fils ou leur neveu ou leur plus. Bon.
1: Et ça fait pas partie de la révolte que vous aviez avant, comme vous nous avez dit au début de cet entretien, vis-à-vis de Dieu?
0: Complètement, bien sûr.
1: Pourquoi certains vont mourir? Pourquoi certains vont être malades? Pourquoi d'autres sont bien portants?
0: Absolument. Et la révolte est encore plus forte quand on découvre que nous-mêmes, alors que moi je n'avais pas d'épouse ou d'enfant, de personne à charge, pourquoi est-ce que moi je suis toujours en vie alors que des gens qui ont laissé femmes et enfants sont morts?
1: Comment vous expliquez ça aujourd'hui?
0: Alors, essayer de l'expliquer, c'est rentrer dans un mystère absolu. Surtout si on met Dieu dans l'équation. C'est pas Dieu qui fait mourir. La mort, ça reste un mal en soi. Les philosophes nous le disent. Même si, pour nous chrétiens, il y a certainement la vie éternelle derrière. C'est une certitude de foi. Et il y a Dieu. Mais c'est pas pour autant que c'est Dieu qui enclenche ce passage-là. Donc, mettre Dieu dans l'équation, c'est très délicat.
1: Mais donc ensuite, c'est mettre Dieu dans l'équation du mal, de la souffrance et de la mort, c'est très délicat.
0: À mon sens, c'est très délicat.
1: Est-ce qu'on peut l'extraire s'il est à l'origine de tout?
0: Il est à l'origine du bien, du bon, et la souffrance n'est pas le contraire du bien ou du bon, c'est l'absence d'un bien normalement dû. Les philosophes nous le disent, et les théologiens aussi, depuis saint Thomas d'Aquin notamment. Si vous voulez, le trou dans un pantalon, c'est pas le contraire du pantalon, c'est l'absence du tissu qui devrait être là. Donc le mal, si Dieu est le bien, le mal c'est l'absence de Dieu. Et à partir de là, on peut pas dire que Dieu est à l'origine du mal, parce qu'alors il serait à l'origine de sa propre absence, ça n'aurait aucun sens. Et par conséquent, c'est très délicat de l'inclure dans l'équation de la souffrance et de la mort, en tant que la souffrance et la mort sont des mots, M-A-U-X. Par contre, le Christ a souffert sur la croix, il est mort avant de ressusciter. Et donc, c'est cet élément-là, je dirais, que l'on peut inclure, si l'on est chrétien, dans la traversée d'une souffrance et même la traversée de la mort. De dire, bien, il est là avec moi, il souffre avec moi sur ce lit d'hôpital, sur cette croix, il est cloué comme moi je suis fixé à ce lit et il est avec moi. Encore aujourd'hui, il me semble que c'est la seule parole que l'on peut donner à quelqu'un qui souffre et qui est croyant. Surtout pas de lui dire, comme dans les siècles précédents, « Ah, c'est bien, tu gagnes ton ciel, il faut souffrir pour gagner son royaume. » C'est une hérésie absolue. On le dit aujourd'hui, le pape François le dit aussi d'ailleurs. La souffrance ne paye pas en aucune manière le ciel de qui que ce soit, mais la traversée en ayant conscience de la présence de Dieu à nos côtés peut être un grand réconfort, oui.
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1: Vincent Lafargue, après cette expérience de mort imminente, ce retour à la vie, quelque part, vous vous dites, j'ai une deuxième chance, j'ai une deuxième vie. Est-ce que cela vous pousse quelque part à vous demander ce que vous allez faire de cette deuxième chance? Est-ce que lorsqu'on a cette deuxième chance, on sent une responsabilité?
0: Complètement.
1: Et de quelle manière?
0: Alors, pour ma part, elle a mis du temps à se développer, à aboutir à quelque chose de concret. Mais dès les premiers mois, je dirais même dès le lendemain de cette annonce du médecin qui me dit « vous avez frôlé la mort », je me dis « qu'est-ce que je vais en faire ? Qu'est-ce que je vais faire de cette deuxième vie qui m'est gratuitement donnée ?» Je ne l'ai évidemment pas méritée, en tout cas dans ma perception des choses. Je n'étais vraiment pas un saint, on peut le dire. Voilà, la première question est pourquoi moi, mais ensuite est qu'est-ce que je vais en faire?
1: Excusez-moi, vous n'avez pas eu cette interpellation quand vous étiez dans la lumière dont vous avez parlé? Parce que certaines personnes qui ont vécu des EMI ont revu leur existence et ont eu cette interrogation, qu'est-ce que tu as fait de ta vie?
0: Oui, et
1: vous,
0: notamment,
1: vous l'avez pas vécu,
0: notamment sur la question de l'amour. Comment as-tu aimé? C'est l'interrogation que rapportent beaucoup d'expérienceurs, puisqu'on utilise ce néologisme aujourd'hui.
1: Face à cette lumière d'amour, ils ont cette interrogation, comment as-tu aimé?
0: Exactement.
1: Sans jugement.
0: Sans jugement, non. Et alors moi, je dirais que je ne l'ai pas eu explicitement, par contre je l'ai ressenti très fortement ensuite. Comme j'avais approché ce tunnel d'amour, quelque chose en moi est né de cet ordre-là, de dire, eh bien, maintenant, peu importe ta vie d'avant, dans cette deuxième vie, tu dois aimer.
1: C'est une évidence.
0: C'est une évidence.
1: Pourquoi est-ce que c'est aussi évident que c'est ça qui est important dans l'existence?
0: Je ne saurais absolument pas le dire. C'est de l'ordre, pour moi, vraiment de l'évidence, mais sans qu'il y ait de raison à cela. Exactement comme le fait de respirer est une chose à laquelle on ne pense pas, pourtant on le fait énormément de fois par minute. Donc pour moi c'est une évidence que l'essentiel c'est l'amour que l'on donne autour de soi.
1: Et c'est important ça. Ça veut dire quoi le sens de la vie?
0: Voilà.
1: C'est d'aimer.
0: Ouais, pour moi c'est de donner de l'amour, de l'affection, de la prévenance, de l'attention, de voilà. Pour moi, c'est bien avant que je rattache cela au message du Christ, bien avant que j'en fasse pour moi une vie donnée dans la prêtrise, c'est une évidence. Et si cette évidence pouvait être, disons, un point important rationnellement auparavant dans ma vie, je pouvais le comprendre par ma raison. Là, c'est vraiment venu du fond des tripes. Je le ressens en moi comme quelque chose d'absolument essentiel.
1: Alors, Vincent Lafargue, il y a bien des manières d'aimer.
0: Dieu merci, oui.
1: Vous avez fait ce choix particulier de devenir prêtre.
0: Oui, et ça a mis du temps. Mmh. C'est-à-dire que, à partir du moment où je me suis dit, bien, il faut que je change ma vie. Vraiment. J'ai une deuxième vie, donc c'est l'occasion de vivre d'autres choses ou de vivre différemment ce que je vivais déjà. Je me suis mis en quête, et le mot quête est important, c'est une quête spirituelle. Je me suis mis en quête de ma vocation. Je sentais confusément que j'étais appelé à quelque chose, je ne savais pas quoi. Et si on m'avait dit prêtre à l'époque, j'aurais éclaté de rire.
1: Parce que ça aurait pu être trois vocations liées à vos trois métiers.
0: Absolument.
1: Ça aurait pu être journaliste dans une radio, ça aurait pu être professeur, c'est une vocation.
0: Oui.
1: Et ça aurait pu être comédien aussi, c'est une vocation.
0: Oui.
1: Si on le vit vraiment.
0: Mes frères m'ont dit le jour de mon ordination sacerdotale que j'avais réuni les trois. C'est-à-dire que je continue à parler dans un micro à l'église, je continue à parler devant des gens, même si c'est pas une scène.
1: Et d'enseigner.
0: Et je continue d'enseigner. Mmh. Donc, m'ont dit, tu as réuni tes trois précédents métiers en un seul. J'avais jamais vu ça.
1: Mais ça a mis du temps. Vous n'êtes pas devenu prêtre, vous n'avez pas décidé quelques mois après votre accident.
0: Non, ça a mis beaucoup de temps. Donc, j'ai opéré cette quête en passant par l'orientalisme. J'avais déjà des tendances à aimer ce qui vient de l'Orient. Mmh. Je fais de la calligraphie, je suis un buveur de thé. Tout cela, évidemment,
1: les
0: arts martiaux aussi.
1: Et vous étiez attiré par le bouddhisme.
0: Et donc, voilà, j'ai été attiré par le bouddhisme, j'ai été attiré par l'hindouisme. J'ai des amis qui sont de cette religion-là. J'ai été recherché, vraiment. J'ai été aussi voir du côté des soufis musulmans. J'ai recherché vraiment un certain nombre dans plein de religions. Ce qu'en fait j'allais finir par creuser dans la mienne. Et j'ai été très frappé au cours de cette quête par une parole du Dalaï Lama qui disait « ne vous convertissez pas au bouddhisme ». Si vous n'êtes pas né dans cette religion, creusez la religion dans laquelle vous êtes né, si vous avez eu la chance d'en recevoir une, ce qui était mon cas. J'ai été frappé par cette parole-là, par cette sagesse-là, je peux dire, et je me suis dit, bon, alors il faut que je creuse la religion dans laquelle je suis né, dans ma propre tradition, et d'abord dans le christianisme, avant de creuser encore une confession, qui est la confession catholique. J'avais confirmé mon baptême, mais tout de même. Et en creusant davantage, j'ai découvert que ce que je recherchais dans cette quête, une forme de sérénité, la prière, le silence, la méditation, l'écoute des personnes, le fait de servir les personnes, d'essayer de leur apporter un peu d'amour dans un monde qui n'en apporte pas dans les pages des journaux tous les matins, eh bien, je me suis rendu compte qu'il y avait un moyen de vivre cet appel-là, cette vocation-là, à travers la prêtrise. Et je m'en suis rendu compte au hasard, si toutefois le hasard existe, et s'il n'est pas le nom que prend Dieu quand il agit incognito, je m'en suis rendu compte au hasard d'une émission de radio. Et c'est après coup qu'un confrère m'a dit « Dieu prend très souvent les chemins qui nous conviennent pour nous parler ». Et tu étais animateur de radio, c'est à travers une émission de radio qu'il t'a à nouveau rejoint.
1: Une émission de radio dans laquelle vous avez entendu
0: un prêtre
1: qui parlait de sa vie.
0: Qui parlait de sa vie et je n'ai pas du tout compris que c'était un prêtre au départ. Parce que cet homme parlait de la poésie au moment où j'ai pris l'émission en cours. Je suis un très grand amateur de poésie. Il parlait de cinéma, il parlait d'art. J'aime énormément le cinéma aussi. Il parlait, du silence, de belles paroles. Et je me disais, c'est formidable, cet homme-là, il apporte tout ça aux autres. Qui est cet homme? Qu'est-ce qu'il fait dans sa vie? Et impossible de le savoir, il n'y avait pas de podcast en plus à l'époque. Donc j'avais pris l'émission en cours de route. À aucun moment de la fin de l'émission, on a dit le nom de la personne ni son métier. Donc ça a piqué ma curiosité. Et je me suis retrouvé, comme Dieu merci, c'était un feuilleton, cette émission. Et que l'heure à laquelle cette émission passait, j'étais libre le surlendemain, puisque je terminais mes cours et je me retrouvais dans ma voiture, eh bien, je me suis dit, là, je vais pouvoir écouter. Et en écoutant le début, le générique, j'ai fait 100 mètres à nouveau, mais en voiture cette fois-ci, j'ai fait 100 mètres et j'ai dû m'arrêter sur le trottoir parce que c'est comme si j'avais pris la foudre sur ma voiture. J'ai entendu que, on était chez l'abbé un tel, qui est prêtre, tout près de chez moi d'ailleurs.
1: Et là, vous vous êtes dit tout de suite, pourquoi pas moi ?
0: Absolument pas.
1: Non.
0: Je me suis dit, quoi, ce gars-là, il est curé ? Mais c'est pas possible. Je voyais pas un curé aller au cinéma, aimant la poésie, parlant des gens, parlant des femmes, comme il en parlait, d'une manière magnifique et romantique. Et je me dis, mais c'est pas possible. Enfin, cet homme-là, il est pas curé. Et si, je voyais un curé célébrer la messe, mais c'est à peu près tout ce que je savais de cette vocation-là.
1: Et donc, vous avez voulu le rencontrer?
0: Et donc, j'ai écouté d'abord l'émission 45 minutes, moteur en marche sur le trottoir. Et à la fin, j'ai pris le téléphone et j'ai d'abord appelé la radio. On m'a expliqué, moi qui étais animateur de radio, on m'a expliqué qu'évidemment, c'était pas en direct, qu'on pouvait pas me le passer. Enfin, voilà. J'ai cherché son numéro, je l'ai appelé. Et tout de suite, il m'a dit, je me suis entendu lui dire au début du téléphone, écoutez, je viens de vous entendre à la radio, ça va vous paraître complètement absurde, mais je crois que je suis appelé à faire la même chose que vous. Et tout en le disant, je me suis dit, mais qu'est-ce que tu es en train de dire là? Qu'est-ce que tu es en train de dire? Et il m'a donné rendez-vous quelques jours après. Et j'ai admiré beaucoup cet homme, que j'admire toujours d'ailleurs. J'ai beaucoup admiré cet homme parce qu'il ne m'a pas dit « Ah, c'est merveilleux, on manque de prêtres, c'est formidable, il faut que tu nous rejoignes. »
1: Il n'a pas essayé de vous récupérer tout de suite.
0: Absolument pas. Mm-hmm. Et au contraire, il a passé au crible ce que je lui racontais, mon accident, cette période de quête qui avait quand même duré 2 ans après mon accident, et de dire « Rencontrez des gens, regardez, il y a plein de métiers qui sont au service des autres, qui donnent de l'amour aux autres. Réfléchissez, puisque vous avez une deuxième vie, vous avez le temps. Donc prenez le temps, réfléchissez, rencontrez des gens. » Puis en même temps, il m'a donné quelques adresses concernant le séminaire des prêtres atypiques comme lui d'ailleurs, qu'il me faudrait aller rencontrer pour voir que tous les prêtres sont peut-être pas comme je les avais stigmatisés dans un premier temps.

0: Après cette Agnus Dei de Samuel Barber, nous poursuivons sur RCF cette émission Visage en votre compagnie, Vincent Lafargue. En quoi cette EMI a changé votre vie d'homme et de prêtre ?
1: En quoi ça change ma vie ? Bien, ça change ma vie d'abord parce que je n'ai absolument plus peur de la mort, ce qui n'était pas du tout le cas avant. Je ne serais jamais rentré dans une pièce où il y avait un mort auparavant. Aujourd'hui, bien, dans ma vocation, c'est une chose qui m'arrive régulièrement.
0: L'accompagnement des personnes en fin de vie.
1: L'accompagnement des personnes et ensuite même la prière autour d'une personne décédée et évidemment la célébration. Et je ressens une immense tendresse pour cette enveloppe qui a contenu une âme et qui est là devant moi. Et par rapport à ma propre mort également, une immense tendresse et de me dire, ça arrivera, et ça arrivera quand ça doit arriver. Si c'est dans 10 minutes, c'est pas grave. C'est un peu gênant pour votre émission, mais c'est tout. C'est pas grave pour moi.
0: On espère qu'on ira jusqu'au bout de l'entretien.
1: mais voilà, ça c'est la première chose.
0: Plus peur de la mort.
1: Plus peur du tout de la mort. La deuxième chose qui a changé énormément, c'est une nécessité, une volonté de servir et comme je vous le disais, de répandre l'amour et comme aujourd'hui pour moi l'amour c'est le message du Christ, eh bien de répandre l'amour comme message du Christ et de mettre cela en avant, la miséricorde infinie de Dieu, de je passe mon temps à casser ces vieux clichés d'un Dieu juge à grande barbe qui nous attend au contour.
0: Voilà. Ce que vous dites, c'est important là, parce que beaucoup de gens ont peur de la mort, qu'ils ont peur d'être jugés.
1: Exactement.
0: Parce qu'ils ont peur de ce Dieu barbu ou pas barbu, mais qui va les juger sur leur comportement. Vous croyez à cette notion-là de jugement ?
1: Oui, mais dans un sens très différent de cette image-là. Le fait d'avoir fait de l'hébreu lors de mes études de théologie m'a fait découvrir que le concept même de jugement, le livre des juges d'ailleurs dans l'Ancien Testament le dit très bien pour peu qu'on l'étudie un peu, le concept même de jugement pour un esprit hébraïque n'a rien à voir avec notre idée d'un jugement. Au contraire, c'est un salut dernier vers lequel nous allons. Le concept du juge pour un esprit hébraïque, c'est un sauveur. Il est là pour nous sauver, pas pour nous enfoncer. Et donc, pour moi, il existe bien un jugement dernier, effectivement, mais je l'appellerais volontiers un salut dernier. Celui qui nous attend pour nous prendre dans ses bras et nous emmener vers la vie éternelle.
0: Comme le Père dans le retour de l'enfant prodigue de l'Évangile.
1: Absolument. Et il n'est pas là pour nous dire, tu as dilapidé l'héritage que je t'avais confié, pour reprendre votre exemple, et dilapidé dans de mauvaises entreprises. Absolument pas. Il est là pour nous dire, tu reviens à moi, c'est ma seule joie, c'est tout ce qui compte.
0: Donc ça veut dire que la mort est un retour vers l'amour inconditionnel que vous avez vu dans cette lumière ?
1: Pour moi, oui, très clairement. Et ça fait partie de ma prédication à partir des textes bibliques qui, lorsqu'on se donne la peine de les creuser, le disent. Je ne sais pas d'où on a pu tirer l'image d'un Dieu sadique, juge, pervers, lorsque même dans l'Ancien Testament, on a des psaumes qui nous parlent d'un Dieu qui n'est que tendresse, miséricorde infinie, tout amour. Pas besoin d'aller dans le Nouveau Testament pour lire ça. Donc, voilà, ça a profondément, je dirais, marqué le prêtre que je suis aujourd'hui et ça continue de me marquer. Une autre chose qui est nettement plus désagréable, et j'ai découvert en discutant avec d'autres expérienceurs que ce n'est pas rare, même si ça ne fait pas partie des 3 critères les plus fréquents, qu'au fond on vient de passer ces 3 critères qui sont ne plus avoir peur de la mort, se mettre au service des autres d'une manière ou d'une autre et changer de vie. Très souvent, les gens cherchent à changer de lieu, de vie, voilà. J'ai vécu vraiment ces trois éléments-là et je les vis. Mais il y en a d'autres. Si on prend les écrits notamment d'Elisabeth Kübler-Ross, elle donne jusqu'à 9 ou 12, je crois même, caractéristiques de ces personnes-là.
0: Elisabeth Kübler-Ross, qui est une grande spécialiste de l'accompagnement des personnes en fin de vie.
1: Tout à fait. Ouais. Et je me suis aperçu que j'avais, en plus, un de ces éléments-là. Et je vous assure qu'il n'est pas facile à vivre. Ce sont des antennes à hypocrisie. Et ça, j'ai remarqué en discutant avec d'autres personnes que après une expérience de mort imminente, on est quand même assez nombreux à avoir ce sixième sens, si j'ose dire, ce sixième sens face à l'être humain qui est en face de nous ou qui est dans le poste de télévision ou qui est voilà. Quand un discours est faux, cela sonne immédiatement faux à mon esprit. Quand un discours est flagorneur, mièvre, qu'il y a quelque chose qui ne sonne pas juste, je le ressens au plus profond de moi. Et malheureusement, l'Église n'est pas exempte de cela. Elle est 100% sainte, mais à 100% composée de pécheurs. Moi, le premier. Et donc, ça n'est pas très confortable dans un ministère où l'on rencontre constamment des gens, que ce soit des confrères ou que ce soit des paroissiennes, des paroissiens ou des gens en recherche. Ça n'est pas toujours confortable d'avoir ces antennes-là.
0: Et ça doit vous servir dans l'accompagnement spirituel, j'imagine.
1: Énormément. Mais en même temps, il faut bien se garder de juger la personne à travers cela. On ne juge personne. On peut juger les actes de quelqu'un, mais jamais la personne elle-même.
0: Vincent Lafargue, j'aimerais comprendre quelque chose par rapport à votre choix d'être devenu prêtre dans l'Église catholique. Quand on fait cette expérience de mort imminente, tous les témoignages que j'ai pu lire... Et il y en a beaucoup aujourd'hui, il y a des milliers de témoignages qui sont recueillis dans le monde entier.
1: Oui.
0: Toutes ces personnes qui ont fait cette expérience de rencontre avec cette lumière décrivent parfois que dans cette lumière, il y a un personnage. Des chrétiens y ont vu Jésus, parfois Marie. Des bouddhistes y ont vu le Bouddha. Des hindous y ont vu Vishnu, Krishna ou Shiva. Ça veut dire que cette lumière, c'est qui ?
1: Je vis dans une région de montagne et lorsque vous demandez aux gens d'un village de vous dessiner la montagne qu'ils ont sous les yeux, ils vont vous la dessiner, que ce soit le Mont Blanc, le Cervin, que sais-je. Et si vous demandez aux gens de la vallée qui se trouve de l'autre côté de la montagne de vous dessiner cette même montagne, ils vont faire un dessin complètement différent. C'est la montagne la même pourtant, telle qu'ils la voient eux. Et si vous comparez les deux dessins, et si vous montrez le dessin de l'autre côté de la montagne à la personne qui est de notre côté, elle va vous dire « mais non, c'est pas le Cervin, mais non, c'est pas le Mont Blanc, c'est autre chose ». Et pourtant, c'est la même montagne. Pour moi, Dieu, c'est cela. C'est la même montagne, c'est le même Dieu. Mais nous avons, selon les religions, d'autres manières de le voir. Et si l'on reprend l'image de la montagne, poussons-la jusqu'au bout, il y a d'autres sentiers pour atteindre ce sommet qu'est Dieu. Lorsqu'on fait de la montagne, on se rend compte que très souvent, les sentiers qui viennent de plusieurs versants se rejoignent sur une crête ou quelques centaines de mètres avant le sommet. Et probablement que nos religions se rejoignent les unes les autres, peut-être pas toutes, mais certains versants adjacents se rejoignent dans certaines façons de rejoindre Dieu, la prière, le silence, la méditation, que l'on retrouve dans les religions que vous avez citées, par exemple. Pour moi, Dieu, c'est l'amour, avec un A majuscule. C'est un sommet, peut-être et certainement le sommet avec un grand S, mais il y a plusieurs manières d'atteindre ce sommet. Et ce n'est pas que moi qui le dis, dans notre religion catholique, Vatican II le dit très bien. Il y a plusieurs manières de rejoindre Dieu, plusieurs vérités qui ne sont pas incompatibles les unes comparées aux autres. Plusieurs manières de rejoindre ce Dieu. Mais pour moi, cette lumière blanche, cet amour inconditionnel, c'est Dieu, tout simplement.
0: Alors justement, quand on dit c'est Dieu, est-ce que c'est le Père dont Jésus nous a toujours enseigné qu'il fallait nous tourner vers le Père ? Parce que quand il enseigne la prière, il dit pas « priez-moi », il dit « priez le Père ». Est-ce que cette lumière chargée d'amour inconditionnel que vous avez vécue dans votre EMI, c'est la présence aimante du Père, de cette... au-delà de tout, comme disent les mystiques, Saint Grégoire de Nice ou Grégoire de Nazianze, ouais. Au-toile, au-delà de tout. Est-ce que vous pensez que vous avez vécu quelque part une de ces expériences qu'ont vécu les mystiques quand ils ont eu une rencontre avec l'inconnaissable, au-delà de tout ?
1: Oui, je n'irai pas jusqu'à parler de rencontre parce que, encore une fois, je ne suis pas allé au bout de ce tunnel de lumière, contrairement à d'autres. J'ai le sentiment d'avoir vécu cette rencontre dans mon cœur, un début de rencontre qui m'appelle à la rencontre perpétuelle que je vis tous les jours. Je rencontre Dieu tous les jours dans ma vie, à travers les gens qui me sont, qu'il m'est donné de rencontrer, à travers chaque visage, à travers la prière, le silence, la célébration de l'Eucharistie quotidienne, évidemment. Je rencontre Dieu tant de fois dans mes journées. Mais cette première rencontre plus spéciale que les autres, m'a amené à avoir soif de nouvelles rencontres, à creuser cette mystique, je dirais. Maintenant, quant à savoir quel Dieu j'ai rencontré, je vous dirais que ça m'est complètement égal. Pour moi, c'est Dieu, point. qu'on l'appelle Allah, qu'on l'appelle le Père, qu'on l'appelle le Fils, puisque dans notre foi, le Fils est Dieu lui aussi, hein, qu'on l'appelle l'Esprit Saint, cette force d'amour qui souffle entre les êtres. Pour moi, ça n'a aucune importance. C'est Dieu vers qui ma vocation m'amène à conduire les gens, et c'est Dieu vers qui j'espère aller lorsque cette rencontre se fera à nouveau plus précise.
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0: Monsieur Lafargue, vous nous avez dit tout à l'heure que face à cette deuxième vie qui vous était donnée, vous avez eu un sentiment très fort de devoir faire quelque chose de votre vie, une sorte de responsabilité de qu'est-ce que je vais faire de ma vie. Est-ce qu'il n'y a pas là un risque d'une course en avant ou de vivre une culpabilité de ne jamais faire assez? Et alors, ça, on sait combien ça peut menacer les prêtres.
1: Oui, oui, c'est mortifère. Je suis en réajustement constant dans ce domaine-là. C'est-à-dire que je suis un activiste. J'ai énormément de peine à dire non. J'apprends à dire non parce que c'est nécessaire, mais j'ai énormément de peine à dire non. Je suis un passionné des gens, de la vie, d'énormément de domaines. Chaque fois que je découvre un nouveau domaine, j'ai besoin de me documenter, de creuser, de voilà. Donc, je suis un boulimique de la vie, un bon vivant aussi. Vous n'avez pas l'image, vous qui nous écoutez, mais je suis bien en chair. Donc, il y a évidemment un risque, d'abord, de se donner sans compter, ce qui est à la base une bonne chose lorsqu'on est prêtre. Mais il faut se ménager des temps de repos, de prière, de mise à l'écart. Le Christ le faisait. Il partait seul en prière, voilà. Donc, il y a un risque constant, il est grand chez moi, et je suis en réajustement constant. J'ai toujours tendance à prendre trop, et ensuite je réajuste, je corrige un petit peu, je prends une journée de désert, et tout va mieux.
0: Donc c'est quoi? C'est une question d'équilibre à trouver? Parce qu'on oui. peut être dans la culpabilité de ne jamais faire assez.
1: Oui, je l'ai été. Au début de ma prêtrise, je l'ai été vraiment, au point de ne pas prendre ce fameux jour de repos des prêtres, qui n'est pas un jour de congé, puisqu'on est toujours prêtre, mais c'est un jour où on doit ralentir le rythme, où on doit faire différemment, et pour ma part, très concrètement, c'est un jour où je m'éloigne géographiquement de la cure, sans quoi je vais continuer, je ne vais pas m'arrêter. Donc j'ai besoin d'aller ailleurs, de m'éloigner un peu, pour prendre ce temps, et au début, je culpabilise énormément dans cette journée, ce qui fait qu'elle n'était absolument pas réparatrice, puisque mon cerveau continuait à tourner en boucle en me disant que je devrais être là où je ne suis pas. Heureusement aujourd'hui, mais ça fait 10 ans quand même, hein, j'ai mis le temps depuis mon ordination, mais aujourd'hui j'arrive à prendre vraiment ce jour de repos et j'essaye de l'enseigner aux plus jeunes de mes confrères que je vois partir eux aussi dans cet activisme et dans ce trop-plein.
0: Vincent Lafargue, pourquoi est-ce que l'Église catholique ne s'intéresse pas plus aux expériences de mort imminente? On entend rarement des prêtres qui nous parlent des expériences de mort imminente. Vous l'avez vécu, donc vous êtes sensible à cela. Mais il y a très peu de prêtres qui en parlent, des évêques encore moins. Pourquoi?
1: Il y a deux questions que vous posez là. Pourquoi l'Église ne s'y intéresse pas plus? Pourquoi est-ce que les prêtres en parlent si peu? Pour moi, ce sont deux questions distinctes. L'Église commence à s'y intéresser. Justement parce qu'on a des témoignages de personnes religieuses qui, tout à coup, osent raconter ce qu'elles ont vécu. Et l'Église, après, je dirais, quelques décennies assez rationalistes, l'Église commence à retrouver l'autre côté de cette pièce que Jean-Paul II avait si bien décrite dans Foi et Raison, hein, Fides et Ratio. Il y a les deux. La raison, c'est bien, mais on n'atteint pas Dieu par la raison pure. Même si certains ont essayé de le démontrer, il y a un saut de la foi à faire à un moment donné. Et l'Église commence à nouveau, à mon sens, en ce 21e siècle, l'Église redevient mystique. En tout cas, mon Église redevient mystique.
0: C'est-à-dire qu'elle redécouvre la place du surnaturel quelque part.
1: Je pense qu'on peut le dire comme cela.
0: Écarté oui. En étant un peu gêné à cause du rationalisme.
1: Oui, et puis on est héritier aussi de siècles beaucoup plus obscurs dans ce domaine-là. Quand on a brûlé les sorcières, on n'était pas tellement dans le mystique. Hein. Donc l'Église retrouve une forme de confiance dans le surnaturel, une forme d'intérêt, mais sur la pointe des pieds. Alors, vous avez raison dans le sens où elle s'y intéresse encore de manière un peu cachée ou de manière très prudente.
0: Mais vous pensez que par le biais des expériences de mort imminente, il y a là une voie qui pourrait nous aider à avancer dans notre réflexion spirituelle et notamment dans notre relation à la mort?
1: Je le pense parce que d'abord, les expérienceurs ne racontent rien qui soit incompatible avec le message de l'Église sur la vie éternelle et sur les fins dernières. Et donc, il y a là clairement à s'intéresser à ce que racontent ces personnes parce que c'est tout à fait ce que nous prêchons finalement. Si elles nous parlaient d'un juge qui les attend au tournant et d'une rencontre absolument terrible avec quelqu'un qui leur mettait sous les yeux tout ce qu'elles ont fait de mal dans leur vie, mais non. Ces personnes nous racontent la rencontre avec un être d'amour. Et c'est ce que nous prêchons. Donc l'Église aurait tout intérêt à s'intéresser à cela. Et puis l'autre partie de votre question concernait les prêtres. Et alors là, c'est tout à fait autre chose. Entre confrères, même les confrères qui ont vécu cette expérience-là n'en parlent pas en général. Et je n'ai pas encore compris pourquoi. Mais il y a vraiment une frilosité à échanger sur ces domaines-là. Les quelques-uns avec lesquels je peux en parler sont les prêtres qui, justement, sont versés dans le surnaturel. Les exorcistes, par exemple.
0: Est-ce que ce n'est pas parce qu'ils ont vécu cette expérience-là qu'ils sont plus versés vers le surnaturel?
1: Certains, probablement, mais d'autres qui n'ont pas vécu cette expérience, mais qui s'intéressent à ce qui est mystique et surnaturel, sont plus enclins, en tout cas, à écouter ce message-là. D'autres sont vraiment très méfiants par rapport à tout cela, alors qu'ils accompagnent des gens dans la mort. Hein,
0: mais vous en parlez facilement avec vos confrères?
1: Non.
0: Non, c'est pas facile pour vous de témoigner de votre expérience de mort imminente
1: avec qui que ce soit.
0: Hein,
1: avec qui que ce soit, j'ai l'air là de parler de manière fluide et tout à fait coulée, mais je suis à la torture parce que
0: ça vous est dur chaque fois de témoigner.
1: C'est très intime en fait. Il y a quelque chose de très intime et donc on va chercher très très loin dans les tripes quelque chose, une expérience extrêmement profonde et intime. Et donc je n'ai pas l'habitude de partager. Je suis un être pudique, j'ai pas du tout l'habitude de partager mes sentiments intimes avec mes confrères, je ne le fais déjà pas avec les membres de ma famille, donc c'est dire.
0: Mais est-ce qu'il n'y a pas un devoir de témoignage quelque part aussi?
1: Oui, vous touchez une question délicate. Dans la responsabilité dont nous parlions tout à l'heure, que l'on ressent après ce genre d'expérience, il y a cette responsabilité de témoigner au monde. Elle est accentuée quand on est prêtre parce qu'on découvre que par notre baptême on est aussi prophète, qu'on a à témoigner de la bonne nouvelle. Et donc, évidemment, cette responsabilité, ce devoir de témoignage, il est fort en moi. C'est contradictoire parce que je le ferais beaucoup plus que je ne le fais en réalité si j'écoutais cette responsabilité-là. Mais en même temps, il y a le danger de passer pour des bêtes de foire, des animaux de cirque, hein, qu'on nous utilise pour mettre en avant certaines choses. Et ça, j'essaye d'y faire très attention. Je témoigne très rarement dans des médias généralistes, notamment comme le vôtre. Cela ne m'est arrivé que deux fois en 20 ans. Parce que il y a ce danger-là. On ne sait jamais comment la personne qui écoute ou qui reçoit le témoignage va l'utiliser.
0: Et vous n'avez jamais douté de cette expérience-là que vous avez vécue le jour de votre accident?
1: Jusqu'au moment où j'en ai parlé au chirurgien à qui j'ai raconté cela, j'étais dans le doute complet. Je me disais, j'ai rêvé, et peut-être que lui va m'expliquer qu'avec les produits que j'ai reçus, ce rêve est normal, que sais-je. À partir du moment où il m'a dit « Vous n'êtes pas fou, vous n'avez pas rêvé et les détails que vous donnez sont exacts », jusqu'au dialogue qui a eu lieu à ce moment-là, ça devient beaucoup plus difficile de douter. Et ensuite, eh bien, il y a cette certitude de l'amour de cette lumière blanche dont je n'ai alors jamais douté.
0: Et qui vous habite encore.
1: Et qui m'habite complètement, et je dirais de plus en plus même.
0: Ouais. Pour terminer, Vincent Lafargue, une question que je pose assez souvent dans cette émission, c'est la question du sens de la vie. Pour vous qui avez failli perdre la vie, qui avez eu une deuxième vie, quel est selon vous le sens de notre existence humaine?
1: D'abord carpe diem, profite du jour présent. C'est aussi un des messages que j'essaye de faire passer le plus souvent dans mes prédications. Hier n'existe plus. Demain, on ne sait pas si on le vivra un jour. Donc, Profitons du moment présent, vraiment, disons je t'aime aux gens que l'on aime, et le célibataire que je suis le dit à mes amis les plus précieux, voilà, profitons vraiment de vivre le jour présent à fond, ça c'est je dirais la première chose, nous sommes des êtres qui se sont jetés dans l'infini du temps, dans un infini aussi géographique, les galaxies, tout ça donne le vertige, c'est extraordinaire. Et on est là, sur ce petit confetti qu'est la Terre, ici et maintenant. Et on a à vivre cette journée d'aujourd'hui du mieux qu'on le peut. J'aime arriver le soir et me dire, eh bien voilà, Seigneur, c'était une belle journée. Merci de m'avoir donné l'occasion de rendre service, de t'annoncer, de t'apporter à travers l'Eucharistie. Merci pour cette belle journée. Et à la fin de chaque journée, pouvoir se dire ça, c'est merveilleux, avec tous les pardons qui vont évidemment avec. Le sens de la vie pour moi, c'est donc d'abord ça, c'est vivre pleinement ce que nous vivons et le vivre, non pas replié sur soi-même, mais donné aux autres. Les linceuls n'ont pas de poche, comme le disait récemment le pape François, on emporte avec soi que l'amour qu'on aura donné aux autres. Donc, le sens de la vie, c'est donner, aimer, vivre pleinement l'instant présent. Pour moi, c'est déjà énorme tout ça.
0: Eh bien, merci beaucoup, Père Vincent Lafargue, de nous avoir accueillis ici, dans votre paroisse.
1: Avec joie.
0: Aigle, en Suisse. Et puis, merci pour ce témoignage que vous avez accepté de nous donner, ce que vous ne faites pas très souvent. Merci beaucoup de votre accueil.
1: Merci à vous.
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2: Bonjour à tous. Cette semaine dans Témoin, je reçois le politologue Farid Vahid. Né à Téhéran en 1991, il découvre la France lorsque ses parents universitaires s'installent à Rennes. Mais quelques années plus tard, le retour en Iran est brutal. Le pays entre dans une période de durcissement politique et religieux. À l'école, les portraits du guide suprême sont partout. La religion est omniprésente. Pourtant, derrière les interdits, il y a aussi une réalité bien réelle, une jeunesse iranienne inventive, cultivée, raffinée, avide de liberté. À 18 ans, Farid participe au mouvement vert qui conteste la réélection de Mahmoud Ahmadinejad. Il découvre alors l'espoir populaire, mais aussi la peur et la répression. Aujourd'hui enseignant à Sciences Po et co-directeur de l'Observatoire de l'Afrique du Nord et du Moyen-Orient à la Fondation Jean Jaurès, eh bien, il va nous raconter son histoire, il va se livrer sur le regard qu'il porte sur son pays, un regard à la fois lucide et d'espérance.
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2: Farid Vahid, bonjour.
3: Bonjour.
2: Quels sont vos premiers souvenirs de Téhéran ?
3: Bah, j'étais un bébé, donc je pense que les premiers souvenirs, ouais, ça va être un peu difficile. Bah, je suis né à Téhéran.
2: Et deux ans après, vous repartez.
3: Voilà, donc j'ai pas vraiment de souvenirs de mes deux premières années. Mais en fait, oui, quand j'avais deux ans, mes parents se sont installés à Rennes, en Bretagne, parce qu'ils avaient tous les deux décidé de continuer leurs études doctorales à l'étranger. Mon père, il fait son doctorat en politique publique, et ma mère en littérature française. Donc plus tard, elle a fait sa thèse de doctorat sur André Gide. Elle a traduit pas mal de livres de Gide en persan. Et c'est comme ça que voilà, j'ai passé de mes 2 à mes 9 ans, je les ai passés à Rennes en faisant des allers-retours assez rarement, mais de temps en temps à Téhéran. Et c'est le 14 juillet de l'an 2000 que mes parents rentrent à Téhéran, donc moi et ma sœur aussi, nous rentrons à Téhéran en 2000.
2: Comment ça se passe justement ce retour en Iran ? Est-ce que ça a été un choc pour vous, votre famille ?
3: La famille, je ne sais pas si c'était un choc parce que c'était un choix... Voilà, réfléchi, ils y avaient pensé pendant plusieurs mois. Ils hésitaient entre rester en France, partir aux États-Unis ou rentrer en Iran. En revanche, pour moi, oui, c'était forcément un choc. En tout cas, disons que les environnements sont très différents. Pas tellement dans ma famille ou à Téhéran, parce que nous, on avait le privilège d'avoir grandi dans le nord de Téhéran. Donc, quand je dis le nord de Téhéran, c'est pas... Comment dire, faut pas s'imaginer un petit quartier comme Passy ou Neuilly. C'est vraiment... Ça fait presque la taille de Paris. Téhéran est une très très grande ville. Le Grand Téhéran, c'est 16 millions d'habitants. Ça part de 1200 à 1800 mètres d'altitude. Voilà. La ville est très très étendue, très grande. Et l'Iran est un pays très centralisé, comme la France, mais peut-être encore plus. Donc effectivement, vous avez toute la classe politique, intellectuelle, culturelle, en grande partie. Pas qu'à Téhéran, vous en trouvez à Ispahan et à Shiraz aussi. Mais c'est sûr que Téhéran centralise un peu le pays. Vous avez des Perses, des Kurdes, des Azéris, des Chrétiens, des Juifs, évidemment des musulmans, de plus en plus athées. Donc voilà, Téhéran, c'est aussi un peu l'image de tout le pays dans sa globalité. Nous avions la chance d'habiter, mes parents, mes grands-parents, voilà, ils étaient Téhéranais, et on habitait dans le nord de Téhéran, qui avant la Révolution d'ailleurs était encore une ville différente. Voilà, c'était comme si un jour on construit tellement autour de Paris qu'on arrive à Versailles et qu'on fait une seule ville. Donc voilà, nous, on était Et je dis tout ça pour dire que c'était pas vraiment un choc culturel, parce qu'on était dans un environnement très ouvert d'esprit, occidentalisé au bon sens du terme, mais je reviendrai sur cette formule. Après, ce qui a été un choc, c'était l'école, évidemment, parce que pour le coup, c'est
2: pourquoi
3: très,
2: c'était
3: très,
2: un choc
3: très
2: à l'école.
3: Parce que l'école en Iran, c'est toujours le monde d'hier, de Stefan Zweig, parce que c'est un autre... Voilà, on n'est pas dans l'éducation positive. et une autorité absolue du professeur. Et les écoles ne sont pas mixtes. Donc déjà, je rentre en Iran, il n'y a plus de filles à l'école. Nous ne sommes que des garçons. C'est très strict, on arrive à 6h30 du matin. En cours, on se lève quand le prof rentre en cours. La prière est obligatoire. Les études sont très... exigeantes. On n'a pas de week-end. En Iran, l'école, c'est 6 jours sur 7. Et le 7e jour, on a des devoirs. Donc, en fait, tout est différent. Le rythme est différent. L'esthétique est différent. Je me souviens, ça m'avait quand même marqué les prières obligatoires. Parce que moi, j'étais pas du tout dans un environnement comme ça. Dans ma famille, c'était très, très ouvert d'esprit. Évidemment, il y avait des gens pratiquants, des gens non pratiquants. Mais rien n'était jamais imposé. Sauf qu'à l'école, voilà, on n'est pas dans un pays laïque. Donc,
2: vous
3: l'école en Iran.
2: Pas la religion musulmane vous ne pratiquez pas.
3: C'est difficile à expliquer en France parce que c'est très français aussi de dire que je suis croyant, non pratiquant, pratiquant. Voilà, ça n'existe pas vraiment en Iran. Il y a une spiritualité et qui est présente dans la société. Après, chacun pratique à sa manière. Donc, mes parents, ils étaient spirituels. Ils nous ont transmis la croyance en Dieu. Donc voilà, on n'a jamais été athées. Et très peu d'Iraniens le sont d'ailleurs. C'est un peu une idée qui serait absurde pour beaucoup de gens. En tout cas, c'est pas très compatible, je dirais, avec la spiritualité et la civilisation iranienne. Après, voilà, oui, dans le sens des codes religieux islamiques, on n'était pas pratiquants. On ne priait pas, on ne jeûnait pas pendant le ramadan, ma mère ne se voilait pas. Donc, dans ce sens-là, ma famille n'était pas... En tout cas, ma famille proche et ma famille maternelle n'étaient pas pratiquantes. Mais, voilà, c'est très important de faire la part des choses et d'être nuancé. Parce qu'en Iran, on dit souvent qu'il y a une sécularisation de la société, ce qui est tout à fait vrai. Mais voilà, la spiritualité omniprésente.
2: Et aussi omniprésente. Il y a un contexte aussi politique quand vous revenez en Iran.
3: Oui. Alors oui, je pense que l'élément le plus troublant pour ma famille... Alors moi, j'étais, encore une fois, j'avais 10 ans, donc j'avais pas le temps de réfléchir à autre chose. On avait beaucoup de devoirs. J'étais dans un établissement assez strict, un peu comme Stan ici à côté. Donc voilà, moi, j'avais le temps que pour mes devoirs. Et mes parents, en revanche, je pense que oui, ça les a un peu, je dirais pas traumatisés, mais ils passent de la France des années 90 avec Mitterrand et Chirac à l'Iran d'Ahmadinejad, ce qui n'était pas prévu. Parce qu'en fait, quand ils rentrent en Iran en 2000, c'est Mohammad Khatami, le président réformateur, qui est au pouvoir. Alors là, il y a vraiment un grand espoir en Iran sur la possibilité de la réforme de la République islamique. Donc, plus de 20 millions de personnes qui ont voté pour Khatami. Et c'est vrai qu'entre Khatami et Ahmadinejad, c'est pas du tout la même chose. C'est pas la même vie en Iran. Moi, j'ai grandi en Iran sous Ahmadinejad, Khatami, Rouhani, donc des présidents conservateurs et réformateurs. C'est pas la même chose. Mais voilà, le problème, c'est que les réformateurs, ils ont pas tenu toutes leurs promesses. Et le vrai drame pour mes parents, c'est quand ils rentrent en Iran, ils tombent sur Ahmadinejad, qui était un populiste ultra conservateur. Qui était quelqu'un de très problématique, avec du coup un retour des sanctions massives contre l'Iran. Voilà, l'Iran rentre dans une très mauvaise dynamique et je pense que ça a été un peu difficile à vivre pour mes parents, sans doute.
2: Vous grandissez quand même aussi et vous réalisez aussi tout ça et vous avez quand même des espaces d'oxygène. Vous dites qu'à l'école française de Téhéran, c'est, voilà, finalement, c'est des lieux où vous retrouvez un petit peu de souffle, si je puis dire.
3: Alors moi, oui, non, on peut dire ça. Ouais. J'ai eu beaucoup de chance, effectivement. Je pense que j'aurais beaucoup plus mal vécu si je n'avais pas accès à cet espace de liberté. Parce que comme je vous ai dit, voilà, la semaine commence en Iran le samedi. Donc du samedi au jeudi, j'allais à l'école iranienne. Et tous les vendredis, en fait, mes parents m'avaient inscrit. Je prenais des cours de français à l'école française de l'ambassade de France à Téhéran, qui se trouve dans le jardin de l'ambassade britannique. Parce que voilà, l'ambassade de France n'est pas très grande, mais l'ambassade britannique, en revanche, est immense. Et c'était... En fait, je garde toujours mes meilleurs souvenirs d'enfance. C'était des très belles rencontres. J'ai toujours mes meilleurs amis avec lesquels j'échange tous les jours. Je les ai rencontrés à l'époque à cette école. Parce qu'en fait, j'avais la France et l'Iran à la fois. Donc j'avais cet espace de liberté, des amis iraniens, mais qui parlaient français, qui connaissaient la France. Et aussi, c'est tout bête, hein, mais c'est esthétique aussi. À la fois, vous êtes en Iran, parce que bon, les jardins, les fleurs, le ciel, c'est le ciel de Téhéran. Mais en même temps, bah, c'était libre. Donc, nous étions avec des filles, elles n'étaient pas obligées de se voiler. Donc en fait, c'était comme on imaginait, on espérait l'Iran un jour. Donc j'avais beaucoup de chance, ouais, d'avoir accès à cet espace.
2: Vous aviez cet espace-là, il y avait ces contraintes imposées par le régime, et vous dites quand même aussi, en fait, en Iran, les jeunes sont arrivés à contourner ces règles strictes.
3: Oui, alors je le dis souvent, il ne faut pas avoir une image d'un pays sombre comme l'Afghanistan ou l'Arabie Saoudite de l'Iran. L'Iran est un pays quand même qui est très culturellement très dynamique. Il faut vraiment faire la part des choses entre, par exemple, l'espace public et l'espace privé. La République islamique, en tant qu'une dictature religieuse, essaye de contrôler, tant bien que mal, aujourd'hui c'est plus le cas, on en reviendra, mais essayer pendant très longtemps de contrôler l'espace public. Et finalement, ce régime n'est islamique que, j'ai envie de dire, le contrôle du corps des femmes. Parce que sur les autres éléments, c'est un régime militaro-oligarchique classique comme la Russie ou la Chine. Donc voilà, l'espace public, pendant longtemps, effectivement, était contrôlé par le régime. Et même, je veux dire, entre les années 80 et les années 2000, les choses avaient radicalement changé, même d'un point de vue de mode vestimentaire ou d'expression politique. Il ne faut pas non plus tout le temps limiter l'analyse de la situation en Iran que par la question du voile. Il faut quand même imaginer que l'Iran, c'est une société aujourd'hui moderne, avec des femmes qui travaillent, qui sont indépendantes. Donc voilà, il y a toute cette dynamique-là. Elle s'est faite depuis plusieurs décennies. Elle ne s'est pas faite du jour au lendemain. Donc il y a eu un travail de fond, une bataille culturelle de fond qui a été menée pendant tout ce temps. Et en parallèle de l'espace public, il y a toujours eu l'espace privé. Et dans l'espace privé, les gens, ils étaient beaucoup plus libres. Et déjà, d'un point de vue logistique, à Téhéran, les appartements, il faut comprendre qu'ils sont beaucoup plus grands. Donc en fait, les gens, ils se sont développés aussi des espaces de liberté. Donc oui, il n'y a pas de bar, mais les apparts sont suffisamment grands pour organiser des belles soirées. Donc disons que voilà, moi, effectivement, il y a toujours cette double vie, parce que forcément, vous avez toujours peur d'avoir une descente des Bassiges, d'avoir la police qui arrive, il faut avoir les codes, savoir comment gérer. Mais moi, personnellement, et beaucoup d'autres amis, mine de rien, je garde un bon souvenir de ma jeunesse à Téhéran. Et voilà, j'en ai très bien profité aussi. Mais c'était pas facile tous les jours. C'était pas sans crainte et c'était pas sans stress. Mais ça n'empêchait pas les gens de vivre. En fait, dans une vie sous dictature, vous développez aussi des réflexes. Alors parfois, ici, on nous dit que vous, les Iraniens, vous êtes un peu hypocrites ou manipulateurs. Non, c'est un réflexe aussi de survie.
2: Ce que j'allais dire, c'est un instinct de survie.
3: Les gens s'adaptent et ils développent, voilà, effectivement, certaines compétences en matière de diplomatie, peut-être, ou de négociation. Mais on n'a pas le choix. Donc les gens s'adaptent à la situation. Mais ça ne veut pas dire qu'ils vivent tous les jours avec la peur, mais avec la conscience que les gestes ne sont pas anodins. Et les filles, aujourd'hui, par exemple, ne se voilent plus, en très grande partie. Mais elles sont conscientes qu'elles prennent un risque. Voilà. Moi, quand je participais à une manifestation politique en 2009, j'étais conscient que j'aurais pu finir emprisonné, que j'aurais pu me faire violer en prison ou j'aurais pu être exécuté. Parce qu'en fait, c'est des histoires qui arrivent.
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2: Et cette semaine sur RCF Notre-Dame, je reçois le politologue franco-iranien Farid Vahid. Il nous raconte son histoire en 2009. Farid, vous avez 17 ans, vous vous apprêtez à entrer à l'université, mais l'Iran entre dans une période sombre avec l'arrivée au pouvoir de Mahmoud Ahmadinejad. La contestation au régime gronde. Qu'est-ce que vous faites à ce moment-là?
3: C'était une élection qui avait complètement déchiré le pays, qui avait polarisé le pays. Et tout le monde

0: Et ça m'a un peu construit aussi. J'en suis très... Je garde un bon souvenir, même si ce n'était pas toujours évident, parce qu'on rentrait quand même à l'université en passant devant les forces spéciales. Encore une fois, c'est pas la même chose que dans un pays démocratique. Moi, en France, quand je vois des CRS ou des gendarmes, j'ai jamais peur. Je les salue, ils me saluent, ils me vouvoient, je les vouvoie, tout se passe très bien. En Iran, c'est pas la même chose. Je veux dire, la personne, on sait qu'il peut être capable de vous tirer une balle dans la tête. Donc, c'est psychologiquement, c'est pas très drôle de rentrer tous les jours à la fac, comme ça. Mais bon, c'est une expérience politique qui est enrichissante. Et c'est comme ça que j'ai commencé mes années d'études en 2009.
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2: Et cette semaine sur RCF Notre-Dame, je reçois le politologue Farid Vahid. Il nous raconte son histoire. Il est né à Téhéran en 91. Il revient ensuite en France, puis retourne en Iran, sous Ahmadinejad. Il vient de nous raconter un petit peu ce qu'il a vécu, à la fois aussi les bons souvenirs, mais les contraintes du régime. J'aimerais d'abord vous questionner sur la place de la spiritualité dans votre éducation. Vous l'avez dit tout à l'heure un petit peu, c'était assez ouvert et il y avait une croyance, il fallait croire en Dieu, mais il n'y avait pas de cadre particulier, c'est ça ?
0: Il ne fallait pas.
2: Il n'y avait
0: aucune obligation. Ils avaient une seule obsession, mes parents, c'était l'excellence sur les études. Donc sur ça, ils étaient intransigeants. Mais sur la religion ou d'autres questions, ils nous ont laissé le choix, je dirais, avec mes frères et sœurs et moi, de lire, de nous instruire sur ces sujets-là, et plus tard, de choisir. Mais c'est vrai que la spiritualité a été très présente dans ma vie, parce qu'elle est de toute façon omniprésente, encore une fois, en Iran. Nous ne sommes pas dans une... Je ne sais pas si c'est clair en France, sans doute pour les gens qui nous écoutent, mais je veux dire, en Iran, il n'y a pas eu 1789. Voilà. Il n'y a pas eu les Lumières. Alors, il y a d'autres formes de lumière, mais on n'est pas dans cette... Il n'y a pas eu cette histoire conflictuelle entre la nation et la religion.
2: La religion.
0: Voilà, c'est très différent. C'est un peu comme... J'ai un ami autrichien, quand je lui parle, j'ai l'impression qu'il arrive un peu mieux à comprendre cette continuité-là en Iran, parce qu'ils ont la même chose en Autriche, et il n'y a pas eu cette rupture comme on a eu peut-être en France. Donc aujourd'hui, oui, les gens sont dégoûtés par l'islam, les gens sont dégoûtés par la République islamique. Il y a un rejet quand même de l'islam politique qui est très clair, qui est très net. La jeunesse iranienne se prend beaucoup de distance avec cette religion, pour des raisons évidentes. Mais la spiritualité, mine de rien, est omniprésente. Quand vous regardez certaines cérémonies religieuses en Iran, par exemple sur le martyr du petit-fils du prophète, vous avez des millions de personnes dans les rues, et la plupart ne sont même pas pro-régime. Quand vous regardez le rapport des Iraniens à la mort, par exemple lors des funérailles, la mort est beaucoup plus présente, par exemple en Iran. Je trouve qu'en France, elle est absolument absente. En Iran, elle est beaucoup plus présente. La culture, encore une fois, du sacrifice, du martyr, ces éléments-là sont omniprésents en Iran. Et d'ailleurs, elles ne sont pas que islamiques. J'ai toujours dit, l'islam chiite, c'est vraiment l'islam à l'iranienne. L'Iran existait déjà bien avant l'islam, mais après la conquête de l'Iran par les Arabes, ils prennent cette religion qui a été en quelque sorte imposée, mais ils le font un peu à leur manière. Donc voilà, la religion en Iran, elle est millénaire.
2: Elle est
0: présente dans le code, dans l'identité profonde iranienne, dans la poésie persane. Donc moi, j'ai grandi, comme tous les autres Iraniens,
2: avec cette culture-là aussi.
0: Avec cette culture-là, mais j'avais grandi aussi avec d'autres choses que peut-être mes compatriotes...
2: Forcément eu. Et est-ce que vous pouvez nous raconter la première fois que vous lisez l'Évangile, comment ça s'est passé ?
0: Mon père, un jour, en fait, il rentre tout simplement à la maison avec l'Évangile traduit en persan. Donc, ce n'est pas interdit en Iran, mais ce n'est pas non plus complètement accessible dans les librairies. Je pense que c'est censé être réservé aux chrétiens. Voilà, si vous êtes chrétien, arménien, assyrien, chaldéen, vous avez le droit d'avoir la Bible chez vous. Évidemment, vous êtes privé de d'autres formes de choses, mais vous avez le droit d'avoir la Bible. Je pense que quand vous êtes musulman, vous n'êtes pas censé avoir la Bible, surtout pas traduit en persan. Mais mon père, un jour, il rentre à la maison, c'est une très belle édition, je l'ai toujours chez moi ici à Paris, c'est un évangile, alors c'est que le Nouveau Testament, traduit en persan, en belle calligraphie persane, édité en Angleterre, à Londres. Donc il rentre et je le vois, moi, pendant plusieurs semaines, et il lit beaucoup la Bible. Et moi, par curiosité, mes parents, ils ont eu beaucoup d'influence intellectuelle sur moi, sur mes lectures. Donc, par curiosité, je prends aussi cet évangile que je commence à lire attentivement. Et c'est un peu un coup de foudre. Voilà, c'est surtout le...

0: la lecture de l'évangile de Saint Jean, je trouvais qu'il y avait une très grande spiritualité. J'étais à l'époque, pas maintenant, parce que voilà, je me suis un peu renseigné, mais à l'époque, j'étais un peu moins touché par les trois autres évangiles, parce que je trouvais que ça faisait trop récit biographique. Mais l'évangile de Saint Jean, c'était... Voilà. Mais j'aimais beaucoup aussi, bah, si vous voulez, ce Dieu d'amour, ce Dieu qui se fait homme et qui se sacrifie, qui est très différent du Dieu hébraïque ou musulman, qui est beaucoup plus dans le jugement, dans le calcul. Voilà, c'est des rapports très différents. Alors, on parle beaucoup des religions en Iran. C'est comme ça qu'on utilise le terme. On dit la religion abrahamique. Moi, je trouve qu'il y a quand même une différence philosophique très profonde, théologique, entre le christianisme et l'islam et le judaïsme, qui, pour le coup, je trouve qu'ils se ressemblent pas mal. Parce que, d'ailleurs, l'islam était très influencé par le judaïsme. Mais voilà, c'était vraiment tout un univers nouveau qui s'ouvrait à moi par cette lecture. Mais en même temps, c'est là où les choses difficiles, j'ai envie de dire, commençaient, parce que j'avais pas accès donc à des prêtres, je pouvais pas rentrer dans des églises, et j'avais aussi des points de blocage théologiques, notamment sur la Trinité, que je trouvais très, très étrange. J'arrivais pas du tout à comprendre, d'autant plus que, voilà, de croire en un seul Dieu, c'est sacro-saint dans la mentalité iranienne dans laquelle j'avais grandi. Donc, je comprenais pas le Père, le Fils, le Saint-Esprit, ce que ça voulait dire. Et parfois, quand je parlais avec des chrétiens, ils me disaient, c'est normal que tu comprennes pas, c'est un mystère. Et c'est vraiment une explication qui me convenait pas du tout. Et voilà, j'avais envie de rencontrer des prêtres, mais c'était pas possible, parce que l'Iran est très, très, le régime est très, très sensible à ce qu'ils appellent le prosélytisme, à ce que moi j'appelle l'évangélisation, parce qu'il y a un terrain très fertile à ce phénomène en Iran. Maintenant, on parle de plus d'un million d'Iraniens convertis. Donc voilà, c'est une ligne rouge absolue. Le Vatican, qui a des relations officielles avec Téhéran, fait très attention. Et donc, vous avez aujourd'hui un succès des églises évangéliques en Iran.
1: Oui.
0: Mais l'église catholique ou l'église orthodoxe, voilà, ils ont beaucoup plus de mal. Et si vous arrivez, par exemple, devant une église à Téhéran, il y a des très belles églises, ou à Ispahan, ou ailleurs. Voilà, l'Iran a été évangélisé par l'apôtre Saint Thomas, ça date. Mais en fait, vous ne pouvez même pas rentrer dans l'église. Et ce n'est pas un policier ou un agent du régime qui va vous empêcher de rentrer, c'est les fidèles eux-mêmes, parce qu'ils vont avoir tellement peur après des conséquences qu'ils ne vous laissent pas rentrer. Donc c'est terrible, c'est assez triste. Mais bon, le miracle aussi, j'ai envie de dire, du Saint-Esprit, c'est que ça n'a pas empêché beaucoup, beaucoup, beaucoup d'Iraniens de se convertir, ne serait-ce qu'en France. Moi, dans ma paroisse à Saint-Ignace à Paris, j'en connais plusieurs. Donc, c'est un phénomène qui mérite notre attention.
1: Et comment,
0: j'en suis, hein.
1: Comment vous passez justement de cette découverte de l'Évangile à cette conversion, au choix du baptême? Alors, ça sera un peu plus tard, quand vous rentrez en France, c'est ça?
0: C'est beaucoup plus tard.
1: C'est beaucoup plus tard.
0: Ouais, c'est 10-12 ans après. Ça, en fait, au début, c'est une démarche. Alors, c'est la lecture. C'est très protestant, hein, au début, parce que voilà, c'est moi, Dieu et l'Évangile.
1: La parole de Dieu.
0: La parole de Dieu. Donc je lis, je ne comprends pas tout, mais je suis quand même touché par le texte, je suis touché par la figure du Christ, je suis touché par la Sainte Vierge. Mais voilà, encore une fois, je n'ai pas accès à la prière, je n'ai pas accès à la messe. Ce qui change beaucoup aussi, je pense, mon cheminement spirituel et mon parcours, c'est ma rencontre avec ma femme en 2016. Donc en 2016, je rencontre Maglone, ma future femme, à l'époque qui n'était pas encore, et qui est française, d'une famille très pratiquante, catholique, qu'on pourrait qualifier un peu de vieille France, mais je dis ça dans le bon sens du terme. Et elle était en Iran parce qu'elle passait son année de mobilité de Sciences Po Lyon à Téhéran. Et voilà, elle a eu aussi beaucoup d'influence sur la suite des événements, parce qu'on échangeait beaucoup. En fait, le message évangélique, ça passe aussi beaucoup par les croyants, tout simplement.
1: Par le témoignage,
0: par les chrétiens, par le témoignage de leur vie de tous les jours. Par ce qu'ils font de leur vie, par leur vocation de mettre leur talent au service de l'autre. En tout cas, c'est comme ça que je vois, moi, un peu la vie chrétienne. Et donc, moi, ça a beaucoup joué dans mon cheminement. C'était Maglone, c'était sa famille, c'était nos amis. Alors, ça ne veut pas dire que ça a toujours été facile. Il y a eu des moments... pas toujours facile, hein. ça j'insiste aussi, mais c'est normal en fait, c'est pas censé être facile du début à la fin. Mais voilà, le témoignage individuel ou collectif est très très important aussi. Voilà, c'est pas juste au prêtre de faire ce travail là. Donc ça, c'est important. Quand j'avais quitté l'Iran en 2017, en fait j'avais pas pensé à tout ça. Alors, j'avais tellement hâte de partir, parce que voilà, j'avais envie de voir autre chose, de passer à autre chose. Et je me souviens, notre vol avec Maglone, on avait pris l'avion, c'était à 4-5 heures du matin. L'aéroport de Téhéran est très loin du nord de Téhéran, donc on était parti très vraiment à 1h, 2h du matin, je pense, de l'appartement. Et donc voilà, je dis tout ça pour dire que c'était tellement inattendu que je ne revienne plus en France, dans ma tête, que je n'avais même pas dit au revoir à mes frères et sœurs.
1: Que vous reveniez plus.
0: J'avais
1: plus
0: pas envie de les réveiller, oui, parce que dans ma tête, j'allais faire des allers-retours assez régulièrement, comme beaucoup d'autres Iraniens qui vivent à l'étranger. Et voilà, je suis parti un peu comme un voleur. Sauf qu'entre-temps, voilà, quand j'ai quitté l'Iran, très vite, il y a eu le Covid. Moi, j'ai commencé mes activités médiatiques. En fait, je me suis retrouvé, sans m'en rendre compte, un peu exilé. Quand j'ai perdu ma mère, le fait de ne pas pouvoir rentrer pour ses funérailles, de ne pas pouvoir aller sur sa tombe. Mais c'est comme ça.
1: Ça a été difficile. Et en tout cas, ça a joué dans cette démarche de baptême.
0: Oui, parce que je reçois un appel de ma tante. Je me souviens très bien, j'étais dans le métro, la ligne 6, et j'allais vers Nation, où j'étais à l'époque stagiaire dans une entreprise. Et je reçois un SMS de ma tante qui me dit que c'est à propos de ta mère. Donc je comprends. En Iran, on parle de manière assez codée, sans dire les choses clairement, mais j'ai compris. Et j'étais complètement... c'est très difficile, comme vous pouvez l'imaginer, comme situation. Donc en fait, automatiquement, j'étais sur la rive gauche, pas très loin de la BNF. En fait, je me dirige comme un réflexe vers la Grande Mosquée de Paris. Et là, j'y vais, en fait, ça me fait rien. Je ressens rien. J'ai un message particulier à faire passer, mais moi, en tout cas, je ne ressens rien. Ça me fait pas d'effet. C'était pas comme en Iran, je sais pas. Il y a quelque chose qui ne fonctionne pas. Et là, je continue à marcher dans le quartier. Je me dirige vers le quartier latin. Et j'arrive à l'église Saint-Étienne-du-Mont. Là, je rentre et là, je sens quelque chose. En fait, je pense que parfois, faut pas non plus essayer de trop intellectualiser les choses ou mettre des mots sur des choses qu'on n'arrive pas trop à comprendre ou à expliquer. Mais ce jour-là, j'ai eu une expérience spirituelle, et notamment avec la Sainte Vierge. Donc, j'ai eu un sentiment de ne pas être abandonné, de ne pas être seul. Et c'est là où j'ai vraiment eu l'envie d'être baptisé, de recevoir la grâce du baptême. Et j'en ai parlé avec Maglone immédiatement. Et après, j'ai commencé cette démarche qui ne fut pas simple non plus. Mais c'est encore un autre sujet.
1: Et alors aujourd'hui, vous avez une petite fille, elle s'appelle Eugénie, c'est ça?
0: Oui.
1: Et vous avez envie de lui transmettre quoi justement sur cette question de la foi? Parce que vous l'avez dit, vous avez été éduqué avec cette volonté de choix, d'ouverture. Est-ce que vous êtes aussi là-dedans ou est-ce que vous avez quand même envie de lui transmettre, lui mettre peut-être l'évangile dans les mains un peu plus tôt?
0: J'ai fait quand même la promesse qu'on s'est marié à l'église et c'est un engagement, on va y tenir. Non, c'est des questions. J'ai grandi encore une fois, moi, dans cette culture-là. Et sur ce sujet particulier, je suis assez, libéral dans le sens où chacun fait comme ça lui convient. Mais nous, avec Maglone, effectivement, on a cette envie que nos enfants... nous avons Eugénie qui a 2 ans et demi, Maglone est enceinte, nous aurons un deuxième enfant, si Dieu veut, début octobre. Et nous avons évidemment envie de leur transmettre à la fois cette culture qu'on a, nous, avec Maglone, cette culture, républicaine, démocratique, notre amour pour la France... pour certains des grands écrivains français qui ne sont pas tous forcément très attachés à l'institution de l'Église, mais nous, on sommes catholiques, donc évidemment, c'est déjà en cours. Tous les dimanches, on va à la messe, donc forcément, elle va adopter des réflexes, elle ira de ne croire sans pratiquer ou de pratiquer sans transmettre à ses enfants. Il y a quand même une forme d'incohérence si on agit comme ça. En tout cas, c'est pas ce qu'on a prévu de faire.
1: C'est pas ce que vous avez prévu de faire.
0: Mais je vais lui transmettre aussi la culture iranienne.
1: Exactement.
0: La poésie persane. La spiritualité iranienne. Et je pense d'ailleurs que les deux sont matchent très bien ensemble, fonctionnent très bien ensemble. C'est très agréable de lire l'évangile et Hafez et Saadi en même temps. On va essayer de leur transmettre tout ça.
1: Merci beaucoup d'être venu témoigner Farid Vaid cette semaine sur RCF Notre-Dame. Vous pouvez évidemment retrouver cette émission sur rcfnotredame.fr et sur toutes les plateformes. Merci.
0: Merci.
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3: 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Retrouvons à présent la prière du soir. Prenons la direction de la Provence pour prier avec les moines de Ganagobie,

de la lettre de saint Paul apôtre aux Romains. Que votre amour soit sans hypocrisie. Fuyez le mal avec horreur, attachez-vous au bien. Soyez unis les uns aux autres par l'affection fraternelle. Rivalisez de respect les uns pour les autres. Ne brisez pas l'élan de votre générosité, mais laissez jaillir l'esprit. Soyez les serviteurs du Seigneur. Au jour d'espérance, soyez dans la joie. Au jour d'épreuve, tenez bon. Priez avec persévérance.

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1: C'est un moment marquant dans l'histoire de l'Église catholique avec le Concile Vatican II. Lire la Bible devient un enjeu décisif. L'expérience de la foi passe par la lecture des Écritures où Dieu se révèle. Mais à quoi ressemble cette nouvelle impulsion? C'est ce que nous fait découvrir le théologien Christophe Théobald.

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1: Pour mieux comprendre ce qu'a été le Concile Vatican II, nous nous arrêtons toute cette semaine sur l'un des plus grands textes de ce chantier de la foi. C'était il y a 60 ans et l'Église s'interrogeait sur la façon de faire connaître le salut apporté par le Christ à tous. Comment l'institution pouvait-elle s'adresser à un monde contemporain traversé de changements techniques et éthiques? Comment faire pour que, je cite le Concile qui s'appuie sur saint Augustin, comment faire pour que le monde entier, en entendant l'annonce du salut, le monde entier y croit, et qu'en croyant, il espère, qu'en espérant, il aime. Et c'est tout ce que nous allons voir avec vous, Christophe Théobald, bonjour.
2: Bonjour.
1: Vous êtes jésuite, vous êtes l'auteur du livre « La réception du Concile Vatican II », publié aux éditions du Cerf, et puis vous êtes professeur émérite de théologie systématique et pastorale, et titulaire de la chaire de Karl Rahner des facultés Loyola Paris. Alors, avec vous, on revient sur ce texte « Dei Verbum ». C'est une constitution qui va approfondir la place de la Bible. Le texte cite saint Jérôme, qui dit « En effet, l'ignorance des Écritures, c'est l'ignorance du Christ ». Vous en êtes convaincu?
2: Ah oui, je suis très convaincu de ça. Ça, c'est le dernier chapitre de ce magnifique texte en 6 chapitres, et qui évidemment est très marqué par les évolutions de l'exégèse critique.
1: Il faut expliquer
2: l'exégèse
1: ce que
2: c'est. Critique, c'est-à-dire on aborde au fond la Bible depuis le 18e siècle avec les méthodes, je dirais, linguistiques et historiques modernes.
1: Et ça a été bouleversant.
2: Ça a été très bouleversant. Ouais. Ça a été libéré par Pie XII, Divino Afflante Spiritu, une encyclique sur la lecture des Écritures, où il libère au fond cette exégèse, et ça va marquer l'ensemble, je dirais, du Concile Vatican II.
1: C'est-à-dire, il autorise finalement des méthodes scientifiques.
2: C'est la question de la perspective, d'une certaine manière, je dirais. Parce que le texte est évidemment, comment dire, il a un rapport à l'histoire, c'est le principe de l'incarnation dans la tradition chrétienne. C'est pour ça que l'histoire est tout à fait décisive, mais c'est en même temps un texte théologique. Et donc, comment articuler ça? Comment, dans un texte profane, d'une certaine manière, qui est lu comme d'autres textes profanes, c'est plus précis, entendre réellement la parole de Dieu? C'est ça la question que le Concile s'est posée. Et du coup, vous avez dans le texte, grosso modo, 2 parties. Vous avez une première partie, 2 chapitres. Qu'est-ce que c'est la révélation? Et un 2e chapitre, évidemment, sur sa transmission. Et ensuite, vous avez plusieurs chapitres, 4 chapitres sur la Bible. Ça, c'est vraiment une nouveauté sur l'inspiration des Écritures et son interprétation. Un chapitre sur l'Ancien Testament, un chapitre sur le Nouveau Testament. Et vous avez cité le dernier chapitre sur l'Écriture sainte dans la vie de l'Église.
1: Oui, parce que il faut quand même redonner un peu le contexte, c'est-à-dire que aujourd'hui les Bibles sont imprimées. D'ailleurs, il est beaucoup question de la traduction, de l'accès possible au plus grand nombre de personnes. À l'époque, finalement, la Bible c'est encore réservé à ceux qui savent, en quelque sorte.
2: C'est-à-dire, ça c'est un peu, je dirais, le problème de la tradition du 2e millénaire de l'Église catholique et surtout depuis la Réforme. Dans ce texte Dei Verbum, il y a un aspect œcuménique tout à fait décisif. Parce qu'évidemment, dans la tradition luthérienne, protestante, l'écriture a été toujours très, très honorée. Et les catholiques prennent d'une certaine manière en retard. Et à partir de Vatican II, mais déjà sous Pie XII, il ne faut pas caricaturer l'histoire. Même depuis Léon XIII, le 19e siècle, il y a la première encyclique biblique. On commence progressivement à lire les Écritures. Et je dirais, pour nous aujourd'hui, c'est quelque chose de tout à fait décisif. Et ce qui n'est pas encore acquis, même si nous avons des instruments incroyables pour lire les Écritures, que les catholiques lisent l'Écriture en dehors aussi de la liturgie, pas uniquement dans la liturgie, mais qu'ils forment des petits groupes, tout ça, c'est déjà présent au Concile Vatican II. La lecture continuelle de la Lectio Divina ou la lecture plus technique de l'ensemble des Écritures par les chrétiens, les catholiques. Ça, c'est le grand enjeu du texte.
1: Alors, vous diriez qu'il y a aussi la question, en effet, vous avez commencé à l'aborder, de l'interprétation des textes. Je voyais qu'il était précisé dans Dei Verbum qu'il y a en effet différents genres, historiques, prophétiques, poétiques, mais que surtout, il faut bien chercher le sens en des circonstances déterminées dans les conditions de son temps et de sa culture. C'est-à-dire que finalement, cette écriture, l'écriture des textes bibliques, elle est datée, elle est circonstanciée, on peut dire. Pour autant, elle traverse le temps.
2: Mais il faut tenir les deux.
1: Voilà.
2: C'est ça exactement, je dirais, le grand art de Dei Verbum, de pouvoir tenir les deux. Et quelqu'un, n'est-ce pas, qui a repris ça et qui était déjà sensible à l'époque à ça, c'est Joseph Ratzinger, Benoît XVI, qui a repris donc l'ensemble du problème en 2008. C'est donc le grand synode sur la parole de Dieu qui a donné lieu à une instruction Verbum Domini et qui prend justement ces deux versants, à la fois le versant historique, linguistique, littéraire, etc., et le versant théologique et je dirais même théologal. Et peut-être, il faudra le dire aussi, il ne faut pas oublier les deux premiers chapitres, je dirais, de cette constitution sur la révélation.

0: Christophe Théobald, on parle de la constitution Dei Verbum, où il est cité notamment les livres de l'Ancien Testament permettent à tous de connaître qui est Dieu et qui est l'homme. Alors, il est aussi question de la pédagogie divine. On a perdu de vue à ce moment-là que c'était le lieu de la révélation de Dieu.
1: Je pense qu'il y a eu un problème, n'est-ce pas, dans la lecture des Écritures. On voit ça dans la liturgie. On n'a quasiment jamais lu l'Ancien Testament dans la liturgie. Et les chrétiens ne connaissaient pas vraiment l'Ancien Testament. C'est Pie XII qui a commencé à introduire les textes de l'Ancien Testament dans la célébration de la nuit pascale, la réforme de la nuit pascale. Et donc, vous voyez, ça déplace les choses. On ne comprend plus que les deux testaments forment une unité. Et ensuite, saint Augustin, une célèbre formule de saint Augustin pour dire que le nouveau est caché dans l'ancien et dans le nouveau se révèle l'ancien. Et ça porte évidemment sur la question de la relation, je dirais, de Dieu à l'homme, ou de l'homme à Dieu, et au peuple de Dieu. C'est ça la question centrale.
0: Alors, il y a aussi dans ce texte, justement, parce qu'il s'agit de la relation de l'homme à Dieu, une sorte d'incitation à ce que les théologiens, les catéchistes, les diacres, les prêtres, mais aussi les fidèles, de manière un peu plus nouvelle, se remettent au travail de la Bible, c'est-à-dire véritablement s'y attellent. Est-ce que cet appel, il a été entendu ?
1: Ah, cet appel a été beaucoup entendu, je pense, dans la théologie. Je ne suis pas toujours sûr qu'il ait été réellement entendu dans les communautés chrétiennes, mais je peux dire quand même que la théologie s'est fortement inspirée des Écritures, davantage, évidemment. C'est la nouveauté, un peu depuis le Concile Vatican II.
0: Vous voulez dire qu'avant, finalement, la théologie ne s'inspirait pas tant que ça des Écritures ?
1: Ah, l'Écriture était un appui, et après, on faisait d'autres choses, d'une certaine manière. On construisait, je dirais, au fond, l'architecture doctrinale de la tradition chrétienne. Mais l'Écriture, et il ne faut pas oublier au Concile de Trente, vous avez eu sur le pupitre de l'Assemblée, à la fois, je dirais, les quatre évangiles et la somme théologique de saint Thomas d'Aquin, qui est un remarquable texte, évidemment, et qui est inspiré des Écritures. Mais comment dire, si on lit vraiment saint Thomas, il faut revenir aux Écritures. Et il faut la commenter. Comme dit Léon XIII, je le cite à cause du pape Léon XIV, et comme dit le Concile Vatican II, Dei Verbum, l'Écriture est l'âme de la théologie. Et ça, ça n'était pas toujours acquis. Mais vous voyez, il y a un autre problème derrière votre question, me semble-t-il. Dans la catéchèse et dans la théologie, on a d'abord compris, d'une certaine manière, la révélation comme un ensemble de vérités à croire. Et au fond, la question de l'expérience de la foi disparaissait derrière la question « quelles sont les vérités qu'il faut croire ?» Et donc, la constitution Dei Verbum, c'est sa nouveauté, qui dit d'abord « la révélation, c'est la communication de Dieu avec l'homme ». C'est une expérience d'abord. Mmh. Dieu se communique lui-même à l'humanité. C'est central, vous voyez, ce qu'on appelle aussi l'autodonation de Dieu. J'ai presque envie de dire, Dieu n'a rien à nous révéler de ce que nous pourrions trouver nous-mêmes. Il n'a qu'une seule chose à dire, c'est son intimité. Et ça, c'est le cœur de la tradition chrétienne. La foi chrétienne nous met pas seulement devant Dieu, mais il nous conduit par le Christ, dans l'Esprit Saint, vers l'intimité même de Dieu. Dans l'intimité même de Dieu.
0: Et c'est pour ça qu'on trouve un rapprochement entre l'Eucharistie et la parole de Dieu, c'est écrit très clairement, un accroissement de vie par la fréquentation assidue du mystère eucharistique et de la parole de Dieu, la vénération croissante de la parole de Dieu.
1: Vous voyez, là, il y a une magnifique image dans le chapitre 6, justement de Dei Verbum, c'est-à-dire les deux tables. Oui. Donc il y a les deux tables qui nous nourrissent, n'est-ce pas ? Il y a le pain de la parole et il y a le pain de l'Eucharistie, les deux. Voilà. La parole qui nous nourrit et le corps et le sang du Christ qui nous nourrit ensuite quand nous avons réellement entendu la parole de Dieu.
0: Merci beaucoup, Père Christophe Théobald. Je rappelle que vous êtes jésuite et spécialiste de Vatican II et notamment de ce texte Dei Verbum que nous avons lu aujourd'hui.

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1: Encore une fois déçu, rien ne se passe comme prévu. 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
2: Bonjour et bienvenue dans Génération Laudato Si. Je vous retrouve à nouveau à La Cordelle, l'ermitage franciscain au cœur de la Bourgogne. C'est ici que vit frère Patrice. Il est franciscain depuis 50 ans et il a rejoint le projet d'ermitage il y a 6 ans. Avec frère Patrice, on va parler de fleurs, d'oiseaux, de la beauté de la création et surtout de la louange. Car La Cordelle, c'est aussi une véritable école de contemplation, comme le souhaitait saint François d'Assise lorsqu'il a envoyé ses frères ici, à Vézelay, il y a plus de 800 ans. Peut-on apprendre à prier avec la création? Comment entrer dans cette louange si particulière? On va découvrir ça tout de suite avec frère Patrice. C'est parti.
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1: Bonjour Frère Patrice.
2: Bonjour.
1: Merci beaucoup de nous accueillir ici, chez vous, à La Cordelle. Pourquoi est-ce que vous avez choisi de vivre cette vie d'ermite ici ?
2: J'ai choisi, et en même temps c'était une réponse à un appel. Notre provincial, il y a une dizaine d'années, avait lancé un appel par mail en disant « Y a-t-il parmi vous l'un ou l'autre frère qui serait intéressé par La Cordelle ?» pour aller y vivre. Moi, j'ai répondu par l'affirmative et c'est comme ça que la demande a été confirmée, entendue et puis confirmée. Voilà, et je suis venu ici à la fois pour répondre à un appel et puis pour un désir qui était en moi, les deux. C'était la conjonction des deux.
1: Alors là, on se trouve dans le jardin, en haut de l'ermitage de La Cordelle. On est face à cette chapelle magnifique du XIIe siècle. On est aussi au printemps avec les fleurs qui fleurissent partout autour de nous. C'est vraiment magnifique. C'est vous, hein, frère Patrice, qui prenez soin de ce jardin ?
2: En bonne partie, oui, je crois qu'on peut le dire, mais c'est vrai que j'ai appris à jardiner déjà il y a pas mal de temps. Ça a correspondu à peu près au moment où je suis rentré chez les franciscains. Et voilà, pour moi, le jardin ici, en particulier le jardin d'agrément, avec les fleurs et les parterres, etc., ça fait partie de l'accueil. Ça fait partie de l'accueil et c'est comme un prolongement naturel de la chapelle. Quand on a vécu un temps de prière à la chapelle, en particulier dès qu'il commence à faire beau en été, on reste dehors le mercredi ou le dimanche, on partage un café avec les gens qui sont là. Et je dirais, c'est tout à fait, comment dire, ça va de soi qu'il faut en prendre soin. Et tout comme on honore le Seigneur dans la chapelle, on l'honore aussi dans sa création.
1: On sent que la création autour de nous est vraiment honorée. Toutes les plates-bandes sont taillées, les fleurs sont très belles. C'est vraiment splendide. Alors on va continuer de se promener ensemble, frère Patrice. De l'autre côté du mur, il y a un espace clos qui est dédié uniquement aux frères. Il y a également un potager, je crois, ici.
2: Oui, tout à fait. Il y a sur la terrasse, enfin au niveau inférieur, il y a un grand potager. C'est un peu le domaine du frère Éric, mais on y participe tous à notre manière. En particulier, moi, pour la récolte des petits fruits, par exemple. Et puis, c'est vraiment important, non seulement, voilà, parce qu'il contribue quand même depuis surtout 2-3 ans. On a de belles récoltes. Donc, il contribue en bonne partie aussi à notre subsistance en matière de fruits et de légumes, en particulier. On a eu de belles récoltes et c'est vraiment important et ça fait partie de la manière d'honorer le lieu, la création, que de travailler aussi ce potager.
1: On sent, frère Patrice, que vous aimez profondément vous occuper des fleurs. Est-ce que vous avez toujours été sensible à la nature ?
2: Ah oui, c'est une vieille histoire chez moi. Je suis sensible et j'ai appris à connaître un peu progressivement des choses de la nature. Ça a commencé chez moi par l'ornithologie quand j'étais encore presque enfant ou préadolescent. Je vivais dans un endroit à la campagne où il y avait pas mal d'oiseaux et ma mère avait à l'époque acquis ou reçu, je crois, des disques qui étaient à peu près les premiers de l'époque avec des enregistrements de chants d'oiseaux. Et donc je faisais, parce qu'on n'avait pas à l'époque des quantités de disques comme on a maintenant, on en avait peut-être, je sais pas, moi, 10 ou 20, je sais pas. Et donc j'écoutais ça presque en boucle et j'ai appris à mémoriser et à écouter les chants d'oiseaux. Je faisais le lien avec ce que j'écoutais dans le jardin. Et c'est venu comme ça. Et ça a été, voilà, j'ai appris au fur et à mesure à compléter un peu ces connaissances. Et puis le jardinage est venu se greffer là-dessus à partir de ma vie franciscaine en fait. J'ai commencé à plonger mes mains dans la terre du jardin quand je suis devenu franciscain et depuis ça, voilà, je me suis intéressé à la manière de faire le jardin, créer un jardin, dessiner un jardin, travailler la terre, qu'est-ce qu'on plante, comment, etc.
1: Et alors frère Patrice, il y a pas mal d'espèces d'oiseaux dans la région. Qu'est-ce qu'on peut voir ici autour de l'ermitage de Vézelay ?
2: Il y en a effectivement beaucoup. Moi j'ai été très impressionné et scotché, je pourrais dire, au moment du confinement. Je trouvais qu'il y avait un environnement naturel exceptionnel avec des quantités d'oiseaux comme j'en avais rarement vu. Et ça m'a stimulé à les noter au fur et à mesure, ceux que j'entendais. Souvent, les oiseaux, on les entend avant de les voir. On les voit pas toujours, mais je les entends. Et donc, comme j'avais appris à les identifier, depuis lors, je les note. Et d'année en année, je complète ma liste. J'en suis à peu près à 80 espèces observées ou entendues dans un rayon de plus de quelques kilomètres autour de La Cordelle, disons, de 3-4 kilomètres autour de La Cordelle. Et voilà, je complète au fur et à mesure. L'an passé, la dernière en date, c'était le long de la Cure, à quelques kilomètres d'ici, il y a des rochers. Et je savais que dans ces falaises, il y avait un couple de faucons pèlerins qui nichaient, qui sont une espèce protégée. Et je les ai revus, je les ai découverts pour la première fois l'an passé. Et je les ai revus dimanche. C'était assez génial, d'ailleurs. Je scrutais le piton rocher où il s'était posé l'an passé. Je ne voyais rien et à un moment donné j'entends un boucan, vraiment des cris. C'était le mâle qui sortait, c'était probablement la période des amours, c'était assez saisissant. Et j'ai repéré à ce moment-là que la femelle était exactement en dessous de l'endroit que je scrutais et je ne l'avais pas vue. Donc c'est un oiseau magnifique, très impressionnant, hein, le roi des chasseurs, le faucon pèlerin, depuis le Moyen-Âge et même avant.
1: Et ici concrètement, frère Patrice, à l'ermitage de La Cordelle, comment est-ce que vous faites pour attirer ces oiseaux ?
2: Il faut vraiment entretenir au maximum la biodiversité. Et ça commence par bon, toutes les plantations, la manière de traiter, bien sûr, ou de ne pas traiter. On évite tous les produits chimiques. Pratiquement, il n'y a aucun produit chimique. La seule concession à laquelle on... Voilà, c'est quand même des produits anti-limaces, parce que sinon, elles mangent tout. On ne sait pas encore si on y arrivera autrement pour le moment. Sinon, il n'y a vraiment pas d'autres produits chimiques du tout qui entrent ici, dans le jardin. Première chose. Deuxième chose, c'est varier au maximum les plantations et repérer les plantations qui sont mellifères, qui attirent les abeilles, les papillons. De faire en sorte qu'on ne tonde pas tout l'herbe. Moi, je tonds simplement des passages et le reste, ben, ça laisse, je laisse pousser en pré-fleurie, de telle sorte qu'il y ait un maximum de papillons, d'insectes, d'abeilles qui puissent venir butiner. Et y compris pour les arbres, il y a des arbres qui sont plus ou moins mellifères, des fleurs et des plantes à fleurs aussi qui sont plus ou moins mellifères. Donc tout ça, c'est des choses qu'on apprend au fur et à mesure et qui contribuent. Il faut aussi veiller un peu à avoir des arbustes, des arbres de différents niveaux, différentes tailles. Plus on arrive à introduire de la biodiversité, plus on attire les oiseaux, évidemment.
1: Eh ben, c'est toute l'intelligence du vivant que vous cultivez ici, hein, on l'entend. Alors avec vous, frère Patrice, on va parler de la contemplation et de la louange. Après cette magnifique vue à flanc de colline, je vous propose de nous installer dans la salle à manger des frères. On vous suit. C'est parti.
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1: Frère Patrice, ici à la Cordelle, vous prenez particulièrement soin du jardin, on vient de l'entendre, mais aussi des fleurs et de toutes les créatures qui y vivent. On parle souvent de la création dans le monde chrétien. Qu'est-ce que ça veut dire la création pour vous ?
2: La création, pour moi, elle renvoie à la fois aux créatures et aux créateurs. Et nous, humains, nous faisons partie de cette immense chaîne de la création. À notre place... Nous avons à côté de nous les plantes, les animaux, Et puis, nous croyons que tout cela est le fruit du geste ou de l'acte créateur qui est un acte d'amour. Le créateur a vraiment donné vie à la création c'est un geste d'amour. Et voilà. Donc, pour moi, c'est vraiment important de pouvoir me référer au créateur. Et si c'est vrai que, comme le Christ l'a révélé, le créateur, il est notre père, ben alors nous sommes tous frères dans la création. Y compris, non seulement de nos frères ou de nos sœurs humains, mais aussi des plantes et des animaux. Et c'est l'originalité de François, je pense, d'Assise, d'avoir vraiment, expérimenté cette fraternité avec toutes les créatures.
1: Pour parler un peu en termes symboliques, est-ce que vous vous sentez vous-même jardinier de cette création ? Et qu'est-ce que ça veut dire pour vous d'être jardinier ?
2: Ben, je l'espère que je suis un peu jardinier de cette création, dans le sens où il s'agit pour moi vraiment de prendre soin de ce qui nous est confié, chacun à notre manière et à notre place. Hein, donc voilà, comment pouvons-nous contribuer à honorer cette création, à en prendre soin ? Alors ça va être, il y a mille et une manières d'en prendre soin, mais c'est vrai que le travail de la terre est un moyen privilégié de le sentir concrètement. Ça passe par les mains. Et pour moi, disons que le fait de travailler la terre et de jardiner me fait prendre conscience de nos racines communes. Nos racines humaines, le mot humain vient du mot humus. Nous sommes tous issus de la même terre, nous sommes tous issus du même humus et le fait de travailler la terre, de travailler au jardin, pour moi, me rappelle tout le temps ça. Et je crois que ma position privilégiée au jardin, c'est à genoux quand je peux vraiment mettre mes mains dans la terre et travailler les racines et faire des plantations, etc. Donc c'est quelque chose qui me rappelle, moi, ma propre condition d'humain tiré de l'humus, comme les plantes et les animaux à un moment donné dans l'évolution.
1: Vos frères nous ont dit que vous étiez à la fois passionné par les oiseaux et les fleurs, mais aussi par la peinture et le dessin. Pourquoi c'est indissociable pour vous ?
2: Je crois vraiment, et de plus en plus, que nature, art et culture sont très liés, très très liés. J'ai lu, il n'y a pas plus tard que hier, je crois, une citation qui est assez éloquente pour moi. « L'humain, c'est la nature qui prend conscience d'elle-même ». Nous avons vécu dans notre Occident avec cette idée, depuis la Renaissance, d'une séparation entre nous et la nature. La nature, c'est extérieur à nous. Et on a complètement gommé cette dimension où nous faisons partie intégrante de la nature. Et ce n'est pas quelque chose d'extérieur à moi. J'en fais intégralement partie. Et je pense aussi que la nature est, au départ, la source d'inspiration première, je dirais, de toutes les formes d'art. Et je pense qu'elle restera la dernière jusqu'à la fin des temps, parce que comment nous renouveler, comment et où allons-nous trouver notre inspiration, si ce n'est en apprenant à observer, écouter, recevoir de ce qui nous est donné, la nature au sens large, en nous mettant, nous, humains, dedans.
1: Frère Patrice, quand on parle de prendre soin de la création, on pense bien sûr à François d'Assise, mais on a parfois une image un peu mièvre du Saint d'Assise, des images d'Épinal, où on le voit parlant à des animaux, à des oiseaux. Il y a quand même toute une iconographie sur cette dimension-là de sa vie. Alors dites-nous un peu, quelle était la relation de Saint François à la création ?
2: Ce qui est très original, je crois, chez François, c'est qu'effectivement, il a réussi à créer une relation avec les animaux, et en particulier les oiseaux qu'il aimait beaucoup, mais ils reçoivent tous un nom qui est une manière de, comment dire, chaque oiseau est particulier. Ce ne sont pas les oiseaux en général. D'ailleurs, c'est très étonnant et intéressant de découvrir que dans le sermon aux oiseaux, il y a toute une variété d'oiseaux. Et puis, il y a beaucoup d'autres récits d'oiseaux qu'on connaît beaucoup moins. Mais il est question à la fois de rouge-gorge, d'alouette, d'hirondelle, de faucon aussi. De faucon, c'est le récit d'ailleurs que je préfère. Et puis, il est question aussi d'autres animaux, la cigale, le levreau, des poissons, etc., qui sont souvent des récits qu'on connaît beaucoup moins. Et ce qui est original, c'est-à-dire avant François, déjà dans le haut Moyen-Âge, il y avait plusieurs saints qui avaient été associés à un animal, par exemple Saint-Hubert ou Saint-Gilles avec sa biche, Saint-Hubert avec son cerf, Saint-Roch avec son chien, qu'on voit beaucoup, les statues de Saint-Roch, même si c'est venu un peu après François. Mais ce qui est original, je crois, chez François, c'est qu'on est tout à fait dans un autre registre que celui du paradis terrestre. Il y a une forme de relation, de proximité, de connivence, de familiarité.
1: D'égalité même.
2: D'égalité avec les animaux qui le sentent et qui le lui rendent. Mm. Et c'est ce qui est, je crois, très original dans l'approche de François avec les animaux, jusqu'à la terre elle-même, qu'il va appeler sa sœur. La terre elle-même est une sœur. Donc, est-ce que tout ça a été inventé ? C'est des questions qu'on peut se poser. D'où viennent tous ces récits ? Est-ce que ce sont des fables ? Est-ce que ça correspond à des histoires vraies ? Personnellement, je me dis de plus en plus que c'est trop improbable. Ces histoires sont trop originales, drôles, curieuses, étonnantes, que pour avoir tout inventé, je me dis, il y a certainement un fond historique qui a probablement été un peu amplifié par la tradition. Mais à la base, c'est impossible d'avoir tout inventé. Il y avait certainement quelque chose qui a dû frapper les contemporains et les disciples de François qui ont observé cette capacité qu'il avait à rentrer en relation aussi avec les animaux.
1: Alors, Frère Patrice, on vient de parler ensemble de comment prendre soin de la création qui nous entoure. J'aimerais maintenant qu'on parle de la contemplation de cette création si belle.

0: avant la vue, parce que dans la Bible, le premier commandement, c'est « écoute Israël ». Écoute Israël. C'est-à-dire, tout commence par l'écoute. Et apprendre à voir, c'est la capacité de, voilà, d'être attentif. Et apprendre à voir, c'est aussi une école qui est particulièrement, pertinente et importante aujourd'hui, parce qu'il s'agit de ne pas vouloir tout voir. On est dans une société où on consomme tellement, y compris la culture, y compris les voyages, y compris, il faut avoir tout vu et se montrer en selfie devant un paysage, devant la place Saint-Marc à Venise, ou que sais-je, ou devant Florence. Et c'est comme si ce qui importait, c'est montrer qu'on a vu. Mais apprendre à voir, c'est tout autre chose. Ça suppose une attitude d'écoute, d'humilité. On se met, voilà, en état de découvrir ce qui m'est donné, et ce que je ne prends pas le temps de voir.
1: Et est-ce qu'il vous arrive, vous, frère Patrice, de faire silence, par exemple, face à la nature de la cordelle et de méditer, de contempler simplement une fleur, une tulipe, un oiseau que vous voyez passer et d'en faire votre prière?
0: Je l'espère un peu quand même, oui, je l'espère, parce que tout dans ce lieu dont on essaie de prendre soin, dans ce cadre privilégié qui est le nôtre, tout y invite, il me semble, et que nous en sommes responsables d'en faire quelque chose et de faire en sorte que, personnellement, ce qui m'émerveille, ben, ça puisse être partagé, que les autres puissent y avoir accès également. Et ça suppose aussi de pouvoir faire taire les bruits et les images qui sans cesse défilent en permanence dans notre mental. Voilà, quand on essaie de rentrer un peu en oraison, voire en contemplation, c'est le premier combat à mener. C'est toutes les images, les pensées, les préoccupations qui reviennent tout le temps. Et le silence extérieur qui nous est donné ici, c'est vrai que c'est un silence privilégié, parce qu'on est vraiment dans un cadre très silencieux. Il est là pour favoriser et pour stimuler le silence intérieur. Le premier silence qu'il faut, essayer de... d'acquérir, de cultiver, c'est le silence intérieur. Et pour cela, il faut effectivement des conditions extérieures favorables.
1: Alors justement, nous avons rencontré un couple qui essaie de vivre concrètement cette contemplation dans la région. C'est Pauline et Baptiste Chilles-Sanson. Ils ont tout quitté à Paris pour s'installer tout près d'ici, près de la Cordelle. Quelle spiritualité puissent-ils à l'Ermitage de la Cordelle? Eh bien, écoutez Pauline, c'est un reportage de Lourane Sarraoui.
2: À Paris, j'avais une notion du temps... très mental, je dirais. C'est-à-dire, je pouvais faire des choses tant que mon esprit tenait, en gros. Et là, on rentre dans un monde où le rythme est donné aussi par l'extérieur. Il y a quelque chose de l'ordre d'une espèce de don infini dans ces paysages, que ce soit des paysages très proches ou très lointains. D'ailleurs, par exemple, les bords de route avec les petits buissons, tous les oiseaux qui traversent quasiment sous notre nez, ou même les odeurs de fleurs en ce moment, ou les choses qui viennent très proches de la perception ou très loin, et ben il y a quelque chose qui nous enveloppe, je trouve. C'est ça, je me sens portée. C'est comme si quelque chose me parlait et d'une manière très généreuse, très bonne. Il y a quelque chose qui me parle assez profondément. C'est comme un tissu qui se déroule un peu chaque jour et qui me parle de Dieu, quoi. Aujourd'hui, j'ai apporté avec moi ma viole de gambe pour accompagner quelques chants. Et pendant les vêpres, comme c'est souvent de la psalmodie, j'apporte un petit morceau ou un petit chant de Thésée pour pouvoir proposer un moment de méditation pendant la prière.

pense que j'ai longtemps cru que contemplation voulait dire pas d'action. Et du coup, j'étais un petit peu perdue parce que je pense que je suis d'une nature assez active. Et donc, je me rendais un peu malheureuse de ne pas arriver à trouver des temps sans action. Mais du coup, ça peut se produire alors qu'on est très actif. Et ça, c'est quelque chose que je pense que j'ai compris en venant ici. Même au cœur d'une liturgie où on est un petit peu sollicité, où c'est un peu le bazar, on est sollicité par plein de sensations, par plein de relations, par plein de choses.

chose, et bien, cet état peut arriver. Ou bien en faisant une activité physique, en travaillant au jardin, en parlant à quelqu'un. C'est possible d'être en contemplation. Mais j'envie quand même beaucoup les grands contemplatifs comme Patrice, qui sont capables de rester complètement disposés et en silence devant quelque chose sans du tout agir.

0: Qu'est-ce qui vous touche finalement, frère Patrice, dans ce parcours de Pauline et de son mari Baptiste? Vous les connaissez bien, hein, je crois.
1: Depuis quelques temps, oui. J'aime beaucoup Pauline et Baptiste, à la fois parce qu'ils sont simples et vrais, et en même temps exigeants. C'est-à-dire, ils font partie de cette nouvelle génération de chrétiens qui sont formés, à qui on peut pas raconter des salades, et qui nous forcent à réfléchir, à trouver les mots pour dire notre foi et à partager avec eux. C'est pas nous qui savons et qui donnons notre savoir à d'autres. C'est vraiment une recherche commune, et je crois qu'ils sont vraiment pour moi représentatifs de cette génération. En plus du fait qu'ils sont artistes, et qui contribuent beaucoup à la beauté de la liturgie ici, et qui sont, très sensibles à ce que le lieu peut offrir de beau quand la chapelle est fleurie, tout ça, je sais qu'ils y sont sensibles. Personnellement, ça me stimule beaucoup aussi.
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0: Frère Patrice, vous êtes l'un des trois frères franciscains de la Cordelle, à Vézelay, où nous sommes aujourd'hui. Et vous nous l'avez dit, nous sommes appelés à prendre soin de la nature, des créatures qui nous entourent, à les contempler aussi et à louer le Seigneur pour toutes ces créatures, pour toute la création. Mais frère Patrice, on peut aussi entrer dans une autre forme de louange du Créateur, la louange avec ou par la création. Qu'est-ce que ça veut dire finalement louer avec la création et par la création? C'est important cette distinction de vocabulaire, je crois, pour les franciscains. Par exemple, dans le Cantique des Créatures, saint François nous parle de louer le Seigneur par Frère Soleil. Mmh. Éclairez-nous un peu.
1: C'est la nouvelle traduction qui a été adoptée, qui est très judicieuse, je pense, parce que j'y retrouve vraiment bien l'attitude profonde, je crois, de François, qui était de ne pas se mettre en surplomb. Quand nous louons pour les créatures, c'est déjà très très bien, je ne peux que encourager, et moi-même je le fais aussi, mais en même temps c'est peut-être une manière un peu de me mettre à leur place. Je suppose qu'eux n'ont pas le langage et que moi je l'ai, donc je loue pour elles ou pour eux. Ça suppose que elles n'ont aucun langage. Or, je crois que dans l'attitude de François, qui est de se mettre non pas en surplomb, non pas au-dessus, mais à côté d'elles, avec elles, c'est une manière de reconnaître que par leur couleur, leur plumage, leur chant, leur morphologie, que ce soit les oiseaux ou que ce soit les autres animaux, elles rendent déjà louange au Créateur, de par ce qu'elles sont. Moi, je peux leur prêter des paroles, mais elles ont leur langage à elles. Et je crois que toutes les découvertes aujourd'hui en matière d'intelligence animale, on n'en est qu'au début, et c'est magnifique et c'est passionnant. Et c'est une manière de dire que déjà, il y a cette intelligence animale dont on connaît encore très peu de choses qui est là, et qui est aussi une louange au Créateur. Et moi, je me joins à elles, et je me mets à leur côté, non pas au-dessus d'elles.
0: Peut-être pour continuer avec vous sur cette question de la louange, justement, ce Cantique des Créatures a été écrit par François tout à la fin de sa vie, à un moment où il est malade, il est épuisé, il est mourant presque. Ce cantique aurait pu être un chant de lamentation, mais en fait, pas du tout, c'est un chant de louange. Est-ce que vous pouvez nous expliquer?
1: C'est un chant de louange. Pour moi, c'est très fort de réaliser que François a composé ça tout à la fin de sa vie, à un moment où il était très éprouvé, physiquement et moralement, vraiment très très éprouvé. Et d'intégrer et de méditer ce cantique, pour moi, c'est un appel aussi à me décentrer, personnellement. Un appel à me décentrer. Mes problèmes, mes peurs, mes souffrances, petites ou grandes, ce n'est pas la fin du monde. Ce n'est pas la fin du monde. Parce que la création tout entière, et moi dans cette création, nous sommes appelés à participer à la mort et à la résurrection du Christ à travers toute la création qui, elle aussi, comme le dit saint Paul avec des paroles incroyables, au chapitre 8 de l'Épître aux Romains, la création tout entière gémit dans les douleurs de l'enfantement. Et elle attend avec impatience la révélation des fils et des filles de Dieu. Elle attend avec impatience sa libération. Dieu sait si ça résonne fortement aujourd'hui, ces paroles. Je ne peux pas louer pour la création, avec la création, sans me décentrer et sans participer à ce mouvement d'abaissement avec le Christ qui a épousé notre condition jusqu'à souffrir et mourir sur la croix pour ressusciter. Et c'est toute la création qui est appelée à entrer dans ce mouvement. Et de ce point de vue-là, je crois que pour moi, rentrer dans ce cantique, cette entrée dans la mesure du possible, dans ce mouvement-là, c'est une manière aussi de relativiser mes problèmes, mes peurs, mes souffrances, en me disant, il participe à un mouvement beaucoup plus large qui est appelé à ressusciter.
0: Ce que vous dites, c'est que rentrer dans ce mouvement de louange avec et pour les créatures, par elles aussi, c'est en fait rentrer dans un grand mouvement de fraternité universelle, à l'image de ce que le pape François nous enseigne dans l'encyclique Laudato Si. Et finalement, c'est ce que vous vivez, vous, en tant que frère à l'Ermitage de la Cordelle. Mm-hmm. Est-ce que vous pouvez nous en parler un peu?
1: Oui, le fait de vivre en fraternité, et Dieu sait si c'est exigeant quand on est trois, quelque part c'est plus difficile, plus exigeant je dirais, d'être trois ou quatre que d'être 10 ou 12, parce qu'à 10 ou 12 on peut toujours éviter un peu celui avec lequel on a un peu de problème. Voilà, dans les couloirs on peut se croiser sans trop se fréquenter. À 3 c'est pas possible, on est trop proches les uns des autres que pour pouvoir se fuir, on peut pas se fuir. Donc, et ce qui est propre à nos fraternités, comme dans la plupart des vies religieuses, on ne choisit pas les frères ou les sœurs avec lesquels on est appelé à vivre. Nous n'avons pas la même histoire, la même éducation, on ne vient pas du même milieu, ni même des mêmes régions, voire même des mêmes pays. Et c'est avec ceux-là qui me sont donnés aujourd'hui que j'ai à apprendre à vivre et à apprendre à vivre en frère. C'est un lieu de vérification pour moi essentiel qui concerne vraiment notre quotidien. Qu'en est-il de l'amour entre nous? Et c'est là-dessus que nous sommes jugés. Et ça ne trompe pas, parce que je crois que les gens qui nous fréquentent, ils sentent bien ce qu'il en est de la qualité de nos relations. Et ça peut être à certains moments plus ou moins facile, à d'autres moments plus tendu, plus compliqué. Mais c'est le premier lieu de notre vie et donc de notre témoignage. Et ça suppose d'être, comment dire, d'apprendre la vérité dans nos relations, dans nos paroles, et d'apprendre aussi le pardon quand il le faut.
0: Alors, on arrive bientôt au terme de notre émission. Quel conseil, frère Patrice, vous pourriez donner à nos auditeurs et auditrices qui voudraient en fait découvrir cette forme de prière qu'est la louange avec et par la création? Et je m'adresse à l'ermite de la Cordelle et fin connaisseur des oiseaux que vous êtes.
1: Ouvrez vos yeux et ouvrez vos oreilles. Voilà. Laissez-vous étonner, surprendre. On a tellement de choses à découvrir. Voilà, la création vraiment nous invite à sortir de nous-mêmes. Elle m'invite, moi, à sortir de moi-même. Je ne peux qu'avoir envie de transmettre cela, de nous inviter à nous décentrer, à sortir de nous-mêmes, nous émerveiller de ce qui nous entoure et de creuser le lien que nous avons avec toutes les créatures, des plus minuscules et des plus humbles aux plus grandioses, je dirais du ver de terre aux étoiles, quoi. Hein. Donc, là, je crois vraiment que saint François était très original parce qu'on l'associe aux oiseaux et aux loups éventuellement, hein, puisqu'on connaît François qui convertit le loup, mais on connaît très peu le respect profond qu'il avait pour les vers de terre. D'où ça lui venait? Ça lui venait du rappel de cette parole, parce qu'ils connaissaient les psaumes à peu près par cœur pour les entendre tout le temps à l'office. Ils avaient une mémoire auditive beaucoup plus poussée que nous. Ils n'étaient pas plongés dans leurs livres, ils écoutaient tout ça dans la liturgie. « Je suis un ver, non pas un homme », est-il dit dans le psaume 21, qui est le psaume qui a été appliqué au Christ dans sa passion. Donc, des chiens nombreux me cernent, des fauves nombreux me dévorent. Je suis un ver, pas un homme. On a appliqué ça au Christ sur la croix, humilié, l'être le plus humilié de tous. Et pour François, rencontrer un ver de terre sur son chemin, c'était se souvenir de ces paroles du Christ qui est descendu jusque-là, jusqu'à se faire terrestre, jusqu'au ver de terre, qui creuse son chemin dans la terre. Que serait la terre sans ver de terre, quoi? Donc, nous laisser surprendre par ce que la nature, que nous appelons création, nous invite à découvrir en ce qui concerne les liens qui nous unissent vraiment à toute la création.
0: Et je rappelle que vous avez écrit un livre sur saint François, frère Patrice. Ce livre, c'est « L'homme qui parlait aux oiseaux », dans lequel vous explorez la relation entre saint François et les animaux, justement. Merci beaucoup, frère Patrice, de nous avoir accueillis chez vous, ici à La Cordelle, pour parler de la contemplation et de la louange. Un grand merci à Stéphanie Tesson et Lourane Sarraoui pour la préparation et la conception de cette émission. Et merci à Raphaël Ferreira pour les moyens techniques. Moi, je vous dis à la semaine prochaine.

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3: Avec un titre comme « La revanche des pelotes de laine », tout est dit. S'il y a revanche, c'est qu'il y aura eu d'abord une perte et puis qu'en fin de compte, revanche oblige, tout se termine bien. C'est l'histoire d'une jeune femme courageuse de 23 ans qui, cantinière au collège Jean Moulin de Nanterre, apporte joie de vivre aux élèves et leur enseigne le tricot. L'un d'eux, Édouard, en grande difficulté scolaire, se passionne pour la couture et le tricot. Le corps enseignant voit cela d'un très mauvais œil. La jeune femme se fait virer, continue de s'occuper du jeune Édouard et sera grandiosement réhabilitée. Même la presse en parle. Et voilà, une nouvelle de 4 pages aurait suffi. Seulement voilà, l'autrice montre une passion et une patience du détail, ce qui est l'une des qualités premières d'une romancière. Bonjour, Sue Berger.
4: Bonjour, Christophe.
3: Avec La revanche des pelotes de laine que publient les éditions du Rocher, vous signez votre 4e roman et on peut le dire tout de suite, c'est une réussite.
4: Merci.
3: En introduction, j'ai raconté tout votre roman parce que le titre le suggère, mais il n'y a pas que cela. D'abord, tous vos personnages, je dis bien tous vos personnages, sont des rescapés de quelque chose, fracassés ou abîmés, et en tout cas, terriblement seuls. Il y a d'abord Élise, elle a 23 ans, qui est-elle ?
4: Alors, Élise, j'ai effectivement voulu créer des personnages terriblement seuls, complètement, totalement dans le dénuement, pour justement voir comment...
3: Comment vous tricotez les solitudes.
4: Comment je tricote les solitudes et comment je réussis à partir de rien, c'est vraiment ça, à créer quelque chose. Et donc, Élise, elle n'a pas de parents.
3: Oui.
4: Elle vit dans une caravane qu'elle a rachetée une prostituée du Bois de Boulogne.
3: À la place 83 du camping.
4: Du camping du Bois de Boulogne. Alors, il faut préciser aux auditeurs de Paris qui, sans doute, ne connaissent pas. Parce que je me suis aperçue que beaucoup de Parisiens ne connaissaient pas le camping du Bois de Boulogne.
3: Ah, mais moi, je vais y aller. Je vais absolument voir la place 83.
4: Ouais.
3: Parce que vous décrivez la scène que l'on voit de cette place-là, elle a vu sur scène. Alors, je veux absolument voir ce qu'elle voit, parce que vous le décrivez très bien dans votre roman, mais vous le décrivez si bien qu'on a envie d'y aller.
4: Alors, il se trouve que j'y ai moi-même séjourné.
3: Oui.
4: C'est la source de cette inspiration de l'infiniment petit, du détail, provient de mon enfance. Donc, je suis auvergnate et mes parents, lorsque nous étions enfants, dans les années 70, souhaitaient nous montrer autre chose que la campagne, en fait, la montagne. Et ils nous emmenaient à Paris. Et ils nous emmenaient à Paris à un moment très particulier. On prenait la Renault 16, on prenait la Caravelaire, c'est-à-dire exactement la caravane que j'ai placée dans le roman. Et on allait à Noël au camping du Bois de Boulogne. J'avais 3 fois rien en cadeau, mais j'avais tout en fait. J'avais cette nature qui était là aux portes de Paris. J'avais l'écluse avec le bruit de l'eau qu'on voit dans le roman.
3: Oui.
4: Et du coup, de ces souvenirs sont nés ce point de départ.
3: Donc Élise, elle a 23 ans. Elle est abandonnée à l'enfance parce qu'avec des yeux bridés, on la croyait trisomique, c'est ça ?
4: Oui, tout à fait. Alors, ça peut sembler curieux de se dire qu'une personne de 23 ans, à l'heure actuelle, puisque ça se passe à notre époque, n'ait pas été adoptée. Et effectivement, elle n'est pas classée comme enfant à particularité.
3: Ouais.
4: Mais les parents adoptifs ont un mouvement de recul face à elle parce qu'elle a au départ un faciès un petit peu trisomique et du coup elle est un peu considérée comme une handicapée alors qu'elle ne l'est pas. Et j'ai établi d'ailleurs un parallèle avec Édouard, le petit garçon, qui lui est adopté. On pense qu'il n'a pas de pathologie et en réalité il est handicapé puisqu'il a des traits autistiques et qu'il est malvoyant. Et donc, du coup, il y a un fil déjà là qui se tend entre ces deux personnages, un petit fil de vie, puisqu'ils doivent se raccrocher à ce qu'ils peuvent, puisque autour d'eux, bien, il n'y a pas de maman.
3: Alors, le collège Jean Moulin, comme tout collège, est un microcosme où l'on peut se sentir très bien, oui. Mais on peut aussi se sentir rejeté. On entre dans la salle des profs, d'où émerge Olivier, le prof de gym, Florence et Madame Ricard. Alors, celle-là, alors présentez-les-nous. Ces trois profs qui vraiment, comme une métonymie, représentent vraiment tout le corps enseignant.
4: Oui, alors je précise aussi qu'avant d'être écrivain, et j'écris depuis 2005 pour les éditions Hachette notamment et au Rocher, j'ai été enseignante, professeure de lettres. Et donc, du coup, peut-être que dans la salle des profs, peut-être que vous avez senti un peu le vécu.
3: Oui.
4: Voilà.
3: Et ou en tout cas, une fine observation.
4: Une observation. Alors, on a le prof de sport que je salue au passage. Alors, c'est des souvenirs anciens, mais qui est plutôt sympathique, un peu goguenard. Et puis, cette Madame Richard, qui est extrêmement acerbe, qui est rongée de préjugés. Et qui veut, qui n'a rien d'autre à faire en fait dans la vie que de se battre pour son petit bout de terrain. Et elle ne supporte pas cette Élise cantinière sans diplôme qui est là et qui semble y parvenir avec les élèves en difficulté bien mieux qu'elle.
3: Mais oui, parce qu'elle est dans la procédure tout le temps.
4: Elle est procédurière, oui. Elle est dans la théorie. On voit aussi arriver deux inspecteurs qui m'ont beaucoup amusée quand je les ai écrits. avec la prise de notes, les allusions au nom du programme, comme le référentiel rebondissant pour le ballon, etc.
3: L'administration de l'éducation nationale en prend...
4: Elle prend un petit peu cher,
3: oui, elle prend un peu cher dans votre livre, et ça fait du bien.
4: Et ça, alors, je voulais aussi faire sourire et montrer également qu'il y a aussi des enseignants qui sont complètement passionnés. On a Florence qui, elle, comprend tout à fait ce qu'il se passe et offre du merveilleux à ses élèves, les pousse à lire et va nouer une amitié avec cette Élise qui, au départ, n'a pas du tout la même origine qu'elle.
3: Alors, Édouard a des parents, William et Hélène, qui sont séparés. Hélène qui ne supportait pas ce gosse inadapté. Pas d'instinct maternel, donc. Et deux parents abîmés, une mère biologique fracassée. Il vit 64 rue Maurice Barrès à Neuilly,
4: oui.
3: Vu sur le bois de Boulogne. Au-delà, on voit la tour Eiffel. Mais quelle est finalement la cause de toutes ces solitudes? On est dans un monde sans amour, où la hiérarchie est anonyme, où les encouragements n'existent pas, et ne parlons pas d'amour totalement absent. Mais, mais c'est tellement contemporain.
4: Alors cette contemporanéité, j'ai voulu également mettre en toile de fond, mais pas complètement, mais quand même un petit peu, l'arrivée de l'intelligence artificielle.
3: Alors là, vous êtes prudente ou timide?
4: Alors, prudente ou timide, j'ai pas voulu que ce soit un livre contre l'intelligence artificielle. Ouais. Je trouve ça idiot. En fait, c'est là, c'est présent. Mais par contre, j'ai voulu que ce soit un livre sur le lien. Le lien par le tricot, le lien par le retour au manuel. Et quand je vois l'évolution du côté procédurier de l'éducation nationale, quand je vois l'invasion des tablettes et de tout ce qui n'est pas tactile, et je pense que ce qui peut sauver les générations à venir, ce sera le tactile. Et ce qui est très positif, c'est que les jeunes actuellement se remettent au tricot, ils se remettent à la broderie. Nous, on trouve peut-être ça démodé, mais eux, en fait, il y a vraiment une revanche sur cette partie contact.
3: Sue Berger, votre titre, La revanche des pelotes de laine, ce n'est pas forcément que l'histoire que j'ai racontée en début d'émission, mais c'est aussi cette revanche du manuel sur le numérique.
4: Oui, totalement. Je pense que dans les années à venir, il y aura sans doute, et on le voit déjà, des postes qui vont disparaître, mais votre boulanger, votre plombier, votre retoucheur ne disparaîtront pas. Et donc, c'est aussi une revanche, quelque part, de tous ces travaux et tous ces métiers qui sont pour l'instant assez dénigrés.
3: Et donc la laine et le tricot vont pouvoir nous réunir tous, en tout cas recoudre ce qui est peut-être séparé.

0: Voilà, vous avez reconnu Zaz, Je veux.
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0: Je suis avec Sue Berger qui signe La revanche des pelotes de laine aux éditions du Rocher. Je vous demandais, Sue Berger, comment recoudre tous ces morceaux de vie éclatés. Il y a d'abord une femme, Élise, votre héroïne, elle est courageuse, elle vit à la place 83 du camping du Bois de Boulogne et elle nettoie les sanitaires tous les jours, elle a un secret. Une petite boîte à chaussures bien mystérieuse.
2: Oui. Cette petite boîte à chaussures, c'est son petit carré de bonheur. Mmh. Et au lieu de partir sur tous les malheurs qu'elle a eus depuis son enfance, elle part sur son petit carré de bonheur. Et son petit carré de bonheur, c'est cette boîte. Alors, c'est la boîte qui lui a été donnée à sa naissance. Et dedans, il y a ses vêtements, une petite layette tricotée à la main, à orner d'un petit col en dentelle du puits. Elle part de ça et elle se dit, elle considère que sa mère qui l'a abandonnée lui a tout donné. Tout ce qu'il était possible de donner, elle l'a donné. Et donc elle va se baser là-dessus.
0: Alors elle est une transmetteuse de tricot, la couture, le crochet. Mais ce n'est pas avec une pelote de laine qu'on construit l'avenir d'un enfant, s'exclame le père de William. Hein,
2: oui.
0: Qui ne comprend pas, qui veut que son fils fasse HEC.
2: Oui, ou pour le moins déjà le bac, en fait, puisque son fils est handicapé, il espère le laisser dans le cursus classique. Et là, il y a vraiment deux voies qui s'opposent, puisque son père, en fait, au lieu d'être pétri de bon sens et de commencer par lui apprendre le commencement, c'est-à-dire déjà être heureux, ensuite... faire des gâteaux, profiter de la vue, jouer avec un bout de ficelle. Tout ça, il le jette à la poubelle et il veut que son fils sache lire parfaitement, calculer parfaitement. Donc il essaye de le faire rentrer avec un chausse-pied violent dans la case éducation nationale. Évidemment, ça ne se passe pas bien. Et c'est Élise qui va finir par... réussir à obtenir.
0: C'est toute la question du talent que vous posez, Sue Berger, dans votre livre La revanche des pelotes de laine. Et vous nous emmenez dans la technique des fils. Je vous cite. Édouard lisait mal, voyait mal, parlait peu, mais sa tête semblait tendue de laine, de soie, de lin et de coton. Dans le tissage, il entendait une musique et déchiffrait la partition de ses mains. Et là, vous nous en donnez le solfège.
2: Oui. Tout d'abord parce que la passion d'Édouard, elle est très particulière. Il est passionné de dentelle au carreau. Mmh. Alors, pour les auditeurs, je vais peut-être préciser, c'est une sorte de gros coussin sur lequel est piqué un carton. Ce carton représente un motif avec des petites aiguilles. Et là, on va, avec des fuseaux, croiser les fuseaux et ça donne cette dentelle, la dentelle du puits.
0: Alors, vous nous emmenez à la Mecque de la dentelle, le puits en velay.
2: Je voulais juste dire, donc du coup, il y a une musicalité dans le fuseau, pour répondre à votre question.
0: Oui, allez-y.
2: Un cliquetis qui est très particulier, cette dentelle, elle chante. Et pour un enfant qui est malvoyant, ce carton qu'il peut toucher, et ce chant de la dentelle, on l'entend quand on visite le puits.
0: Alors justement, c'est la Mecque de la dentelle, le puits en velay. Si on ne croyait pas en Dieu... Je vous cite. Hein. Si on ne croyait pas en Dieu, c'était le moment idéal pour se pencher sur la question. Le paysage ne donnait pas le choix.
2: Oui.
0: Tout vient du puits en velay. La mère d'Élise y fut peut-être. La jeune femme le sent à travers les ruelles. Et alors, pourquoi le puits en velay?
2: Parce que tout simplement, j'y suis née. Et que lorsque j'allais à l'école, je me disais cette phrase. Quand je voyais la Vierge rouge émerger des nuages, je ne voyais que la Vierge, on voyait plus la ville. Et je partais pour le collège, je me disais là en fait, pourtant mes parents n'étaient pas croyants du tout, je me disais là c'est impossible de ne pas croire en Dieu en fait, avec une apparition.
0: Alors tout vient du Puy-en-Velay, et pour Édouard c'est l'émerveillement, je vous cite. Les premières boutiques de souvenirs apparurent, les tourniquets de cartes postales trônaient sur le pavé, les étals s'ouvraient à l'ancienne avec deux chaînes qui soutenaient des caissons de bois. Les bouteilles vertes d'alcool de verveine et les paquets de lentilles à hausser s'y empilaient. Les ombrelles de dentelle se déployaient en bouquets légers, les rayons du soleil traversant leurs bordures géométriques. Elles étaient ourlées de points de Cluny, ajourées de points d'esprit. La lumière qui les traversait se déposait par touches fugaces, mouchetées sur les napperons de l'étalage. Édouard, en extase, se planta devant la vitrine. Pour mieux les voir, il aurait voulu toucher les articles exposés, mais la vendeuse, campée devant son commerce, veillait au grain. Élise, à son tour, l'entraîna dans leur marche. « Viens, on va passer devant l'école. » La rue Raphaël invitait les touristes à entamer en douceur l'escalade vers la montée jusqu'à la cathédrale. L'Institut de la Dentelle faisait office de musée et d'atelier pour l'apprentissage. La devanture aux formes arrondies était fraîchement repeinte en un rouge lumineux. Elle occupait le rez-de-chaussée et le premier étage d'une maison Renaissance. À l'intérieur, de belles voûtes en roche volcanique accueillaient une bibliothèque. Sur un rayonnage coloré s'empilaient les accessoires nécessaires pour le carreau, fuseaux, coussins, boîtes à épingles, manuels explicatifs. Le temple de la dentelle pour Édouard. Alors là, c'est comme un enfant gourmand dans une confiserie.
2: Oui, tout à fait. Il peut laisser libre cours à sa passion. Et il n'arrive à parler et à communiquer que par la dentelle. D'abord, il y met son stress, il y place sa créativité. Il y a encore un doute là qui se place, même son père, qui n'y croit toujours pas, dit « Ok, il a la technique, mais il n'aura pas la créativité. » Et cette ville va lui apporter ça, va lui donner cette énergie.
0: Et il va s'y inscrire complètement, finalement.
2: Il va s'y inscrire complètement.
0: Une petite question de culture G, mais ça, vous le savez, mais c'est pour les auditeurs qui nous écoutent. Comment s'appellent les habitants du Puy-en-Velay ?
2: Alors, les habitants du Puy-en-Velay s'appellent les Ponots et les Ponotes. Et j'avais à un moment, dans mon texte, j'avais mis « Ponots ».
0: Ouais.
2: Et mon éditrice, qui m'a relu, qui m'a aidé aux éditions du Rocher, m'a dit non, ce mot-là, en fait, si tu veux pas qu'on mette une note en bas de page, on va être obligé de l'enlever parce que personne ne comprendra qui sont les Ponots et les Ponotes. Mais maintenant, vos auditeurs le savent, ce sont les habitants du Puy-en-Velay.
0: Bon, donc dans votre prochain livre, vous pourrez parler des Ponots.
2: Je pourrai m'exprimer librement sur les Ponots.
0: Alors, je récapitule. Un lieu inspiré et inspirant, un travail manuel, et surtout, ne pas chercher à imposer une voix à un enfant qui ne lui correspondrait pas. Et ça, c'est très très fort soulégé dans votre roman La Revanche des pelotes de laine.
2: Oui.
0: C'est que surtout ne pas imposer un enfant comme on n'impose pas de boire à un âne qui n'a pas soif.
2: C'est ça, c'est exactement ça. Et j'ai trois garçons et j'ai essayé de les laisser le plus libre possible tout en étant sévère, hein, ça n'a rien à voir, mais de les laisser chercher. Et voilà, je les vois épanouis dans ce qu'ils font et je pense que c'est un trait actuel de l'éducation qui est assez terrible. Dès la maternelle, on dit, il pourra faire ça, il sera ingénieur, il sera ceci, on colle des étiquettes.
0: Ben, au CP, tout se joue là.
2: Tout se joue là, tout à fait.
0: Et alors justement, dans ce roman, Sue Berger, on est dans la joie, dans le bonheur du Puy-en-Velay, bien sûr. On a ces solitudes au début, on se demande comment vous allez pouvoir coudre entre ces solitudes pour donner une espèce de grand tissu qui est votre roman.
2: Oui.
0: Vous y parvenez et au-dessous, il y a quand même l'éducation nationale. On vient d'en parler pour dire qu'il ne faut pas, trop pousser. Mais Madame Richard, à la fin du livre... Elle est quand même épouvantable. Elle est épouvantable jusqu'au bout, celle-là.
2: Bah, en fait, elle n'a aucun doute. Elle ne doute jamais. Donc, du coup, elle reste dans ses certitudes et du coup, elle est malheureuse à la fin. Elle tire le rideau. La scène finale est...
0: Elle tire le rideau et la couverture à elle.
2: Et la couverture à elle. Mais au final, elle est seule. Et la revanche, c'est bien Élise qui la prend.
0: Oui, et elle restera seule. Oui, absolument. Mais est-ce que... Parce qu'il y a effectivement, c'est un personnage de l'éducation nationale. On a envie de dire Sue Berger en fait une caricature, mais pas tant que ça. Parce qu'on les a connus, les Madame Richard.
2: Oui, on les a connus. Alors évidemment, j'ai changé le nom de cette personne, mais je peux vous dire qu'elle n'enseignait pas l'histoire et géographie, mais elle a existé vraiment.
0: Oui.
2: Et j'ai pratiquement rien changé à son portrait.
0: Mais dans tous les établissements.
2: Oui.
0: Ayant enseigné moi-même il y a très longtemps, j'ai eu une Madame Richard qui, au conseil de classe, a fait des horreurs.
2: Des horreurs, et ce sont des mots, des termes dont on se souvient toute la vie.
0: Oui.
2: Parce que les enfants sont jeunes, malléables, et ces étiquettes qui sont collées ne se décollent jamais.
0: Alors, il y a cette question dans l'éducation nationale, et puis une autre question qui est très d'actualité, il faut le dire, c'est la question du harcèlement.
2: Oui.
0: Parce que votre petit bonhomme, il a des grosses lunettes, des gros carreaux, il voit rien, et comme il est différent, bah forcément, il lui marche dessus.
2: On se moque de lui, tout à fait. Tout à fait. Alors, la question de la différence, elle est là, je n'ai pas voulu la cacher, c'est-à-dire que les autres enfants, ils sont horribles avec lui.
0: Ouais.
2: Mais la présence de l'adulte, et notamment d'Élise, parvient à améliorer. Alors, l'idée, c'est pas de montrer une situation idyllique, hein, mais elle réussit toujours avec ses bouts de ficelle à améliorer parce qu'elle sait observer ce qui ne va pas. Alors, par exemple, il renifle ses plats parce que comme il voit rien, il s'approche trop du plat et elle va mettre des petits bouts de laine en fait pour qu'il repère les différents aliments. C'est trois fois rien et ça lui change la vie parce qu'à la cantine, il n'est plus ridicule.
0: Alors très réussi justement dans votre roman La Revanche des pelotes de laine publiée aux éditions du Rocher, Sue Berger, c'est que cette question du harcèlement, elle est évoquée, mais vous le mettez pas en gras quoi.
2: Non,
0: c'est suggéré, on le comprend, oui. On comprend la douleur de cet enfant, mais on n'est pas, c'est pas le sujet du roman.
2: Non, c'est exactement ce que j'allais dire, c'est pas le sujet du roman. Simplement, c'était juste pour cerner la totalité de sa différence, simplement. Effectivement, c'est pas le thème principal.
0: En revanche, l'un des sujets et qui nous rassemble, vous et moi, même en dehors du studio, c'est la fantaisie.
2: La fantaisie, oui, oui. La fantaisie...
0: Comment elle transforme la cantine ?
2: Oui, et ça, vraiment, ça me vient de mon enfance. Cette fantaisie, ce merveilleux que j'ai vu sur les Champs-Élysées quand j'avais 5 ans, en arrivant au camping du Bois de Boulogne, eh bien ça, c'est le plus beau des cadeaux que les parents puissent faire à leurs enfants. J'avais pas des cadeaux énormes, hein. J'avais en général 2 schtroumpfs dans une boîte et c'était terminé. Mais en fait, ce qui m'a, comme la boîte à chaussures d'Élise, ce qui me sert actuellement et ce qui fait que je suis moi et que j'ai cet amour de l'écriture, ce sont ces moments.
0: Mais la fantaisie d'Élise qui transforme la cantine avec des pompons de laine, avec des fils de laine, et au bout d'un moment, ça devient une espèce de féerie, cette cantine.
2: C'est ça, toujours avec du trois fois rien, donc toujours avec ses fils, cette foison, alors que la cantine, au début, elle est éclairée au néon, elle sent l'eau de vaisselle, on n'a pas du tout envie de rester dans cet endroit, ça devient the place to be, comme disent les jeunes.
0: The place to be, absolument. Or, c'était pas gagné d'avance, parce qu'elle a un patron, elle a un supérieur hiérarchique, qui est formidable.
2: Oui. Alors, il est formidable et en même temps, il est pragmatique.
0: Oui.
2: Il a compris qu'elle gérait les élèves. Donc, du coup, il se met à l'arrière et il la laisse faire parce qu'en fait, il s'aperçoit que ça fonctionne.
0: Oui.
2: Tout simplement.
0: Mais au début, c'était pas gagné parce qu'elle n'a pas la cadence.
2: Non, elle est inadaptée.
0: Ben oui.
2: Elle est inadaptée, elle est trop lente, elle est trop rêveuse. Donc, ça ne fonctionne pas. Mais elle s'accroche à sa fantaisie et c'est pour elle aussi, c'est son talent qui va faire que, elle y arrive. Toujours partir du talent.
0: Elle arrive en observant, en écoutant et surtout en aimant.
2: En aimant.
0: Parce que la façon dont elle sert ces petits bonshommes et ces petits collégiens, on sent une espèce d'amour maternel.
2: Un amour maternel, elle les appelle par leur prénom. Elle les connaît, elle fait une liste pour avoir leur date de naissance, pour fêter leurs anniversaires, tout simplement. Et pourtant, il y a beaucoup d'élèves. Mais plutôt que de les considérer comme un troupeau à dompter, elle prépare des petites choses pour chacun, avec toujours juste une pelote.
0: Et elle n'a que 23 ans.
2: Mais beaucoup de vécu quand même,
0: oui.
2: Puisque issue de la DAS. Et donc, forcément, je pense qu'elle a suffisamment enregistré de douleur pour pouvoir s'appuyer sur sa joie.
0: Alors, on va assister à son triomphe. Et ça, c'est merveilleux. C'est une happy end absolument délicieuse. Et ça donne bien le mot la revanche.
2: Oui, revanche.
0: Et si Élise et Édouard étaient frères et sœurs, vous l'esquissez en une ligne et demie.
2: Oui.
0: Leur mère serait sans doute la Vierge Rouge du Puy-en-Velay.
2: Sans doute, oui. Alors, ils ne le sont pas, mais ils sont frères et sœurs ils sont âmes sœurs de fil. Il y a un fil qui les lie. D'ailleurs, le petit Édouard, il a à son poignet un fil qui lui a été laissé par sa mère biologique. Donc, il y a toujours ce fil. Et puis surtout, en fait, dès qu'on parle à la fantaisie de l'autre, on devient âme sœur. Ta fantaisie parle à ma fantaisie.
0: Finalement, dans votre roman, Sue Berger, la laine, c'est le fil conducteur.
2: Oui, complètement.
0: Et donc, on vous suit de page en page. Et j'avoue qu'on est pris par... beaucoup de, j'aime pas le mot parce qu'il est trop galvaudé, beaucoup trop d'empathie, beaucoup d'empathie. On est vraiment, c'est notre ami, le petit Édouard, c'est notre ami, c'est notre fils, c'est notre neveu, c'est notre filleul. Et elle, Élise, je rappelle qu'elle a 23 ans parce qu'elle est finalement sans âge, elle pourrait en avoir 50.
2: Oui, elle pourrait en avoir 50 parce que, en fait, comme elle n'a pas eu de mère, elle est mère elle-même quelque part. Elle est mère de tous ses enfants. Elle a un côté extrêmement maternel qui fait qu'on a l'impression qu'elle a plus que son âge.
0: C'est un personnage qui pourrait revenir dans des romans prochains,
2: Potentiellement, oui. Alors, j'adore les fils rouges. Et dans mes précédents romans, il y a un fil qui se tend entre les personnages et les lieux, depuis les pentes jusqu'à la revanche des pelotes de laine.
0: Bon, mais enfin, c'est pas la femme de ménage.
2: Non.
0: donc j'espère. On espère qu'on va retrouver Élise parce que elle a un destin quand même incroyable et tous ces à la fois de ses origines, de sa façon de conduire sa vie, d'être extrêmement courageuse parce que encore une fois au début du roman c'est pas gagné hein.
2: Non.
0: elle est un peu inadaptée.
2: Elle est inadaptée. J'ai vraiment voulu créer un personnage au début qui n'est aidé par rien. Qui part avec tous les malheurs du monde.
0: Mais oui, et ce qui va l'égayer, lui donner d'énergie finalement, ce sont tous ses enfants.
2: Tous ses enfants et le fait qu'elle ne se place jamais dans une posture de victime.
0: Ah, très important, votre livre nous le rappelle et cela fait un bien fou. Merci Souberger. Je rappelle votre roman La Revanche des pelotes de laine, publié aux éditions du Rocher. Merci Cédric Coba pour la réalisation, François Dieudonné, Philippe Malpeuch, Camille Meyer pour la réussite technique de notre rendez-vous demain mercredi, nous irons au ciné. D'ici là, portez-vous bien et soyez heureux, c'est urgent. Je vous embrasse.

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5: Dans quelques instants, avec nos invités, le philosophe jésuite, le père Éric Charmetan et Amandine Sanvicens, cofondatrice d'une association de protection des animaux, eh bien, nous allons aborder, c'est une nouvelle grande question éthique, comment partager la terre avec les animaux de compagnie, les animaux sauvages, les animaux en captivité ou les animaux qui sont nos voisins dans les villes. Vous allez voir, il s'agit d'un grand sujet d'éthique, parfois méconnu. À tout de suite.
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5: Bonjour à tous, nous sommes très heureux de vous accueillir sur RCF Notre-Dame pour cette nouvelle édition de notre émission Où va la vie ? Au micro Frédéric Mounier. Chaque semaine, je vous accompagne au long de cette conversation consacrée aux questions éthiques contemporaines. Nous sommes en partenariat, comme chaque semaine, avec les facultés Loyola Paris, qui sont les facultés jésuites de Paris. La semaine dernière, nous avons ouvert un nouveau cycle de réflexion sur le thème « Comment partager notre terre avec les animaux ?». Nous avons beaucoup travaillé la semaine dernière et je vous encourage à réécouter en podcast, en balado-diffusion, cette première émission, ce qu'on appelle les animaux liminaires, c'est-à-dire les animaux ni sauvages ni domestiques qui partagent notre espace urbain. On a parlé ainsi des rats, on a parlé des pigeons, on a parlé de ces créatures de Dieu non humaines qui peuvent devenir des co-résidents. Et donc on s'était dit avec nos différents interlocuteurs que je vais vous présenter qu'il est possible d'organiser plutôt que de verbaliser ou de gazer ces animaux liminaires. Alors aujourd'hui nous allons aborder la question des animaux sauvages. Mais avant d'entrer dans le vif du sujet, je vous présente d'abord nos invités. Le père Éric Charmetan, bonjour.
7: Bonjour.
5: Merci beaucoup d'être avec nous. Vous êtes jésuite, philosophe, doyen de la faculté de philosophie des facultés Loyola Paris, qui sont les facultés jésuite de Paris, également en studio, Amandine Sanvicens, bonjour.
8: Bonjour.
5: Merci beaucoup d'être avec nous. Vous êtes cofondatrice de l'association PAZ, PAZ qui signifie Projet Animaux Zoopolis. Et puis nous sommes également en duplex de Pau avec Benoît Thomé, bonjour.
9: Bonjour.
5: Un grand merci à vous pour votre disponibilité pour participer à cette conversation. Donc vous êtes l'un des animateurs de l'association Animal Cross et donc vous allez nous expliquer dans quelques instants les solutions que vous proposez pour cette cohabitation entre les êtres humains et ces autres êtres vivants que sont les animaux, notamment les animaux sauvages.
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5: Alors, ces animaux sauvages qui sont aujourd'hui les loups, les ours, les renards, les blaireaux, les sangliers, nous les croisons parfois le long de nos routes, le long de nos randonnées, et parfois nous nous interrogeons, il y a des frictions extrêmement fortes entre d'autres habitants des espaces ruraux, des espaces sauvages. Alors, on va peut-être commencer par le loup avec vous, Benoît Thomé. Le loup en France, on se souvient qu'il a été exterminé, et puis il a pratiqué une sorte de retour naturel depuis les années 90. Combien y a-t-il de loups aujourd'hui en France, Benoît Thomé ? Est-ce qu'on le sait exactement ?
9: Des estimations, on estime qu'il y en a à peu près 1100.
5: Oui.
9: 1100. Il y avait une dynamique positive de la population des loups jusqu'à récemment, mais la population maintenant, à cause de la recrudescence des tirs, est stable et on peut penser que la projection va vers une baisse en fait de cette population de loups dans les années à venir.
5: D'accord.
9: À cause de des facilitations qui sont données maintenant pour les tirer.
5: Dans quelle région trouve-t-on des loups aujourd'hui ? Et vers quelle région progresse-t-il ?
9: D'abord, il y a les régions historiques, hein, puisque le loup est revenu par le parc du Mercantour, donc le massif montagneux des Alpes, et puis on va dire Auvergne-Rhône-Alpes et PACA, ça c'est les régions historiques. Et depuis, le loup s'est diffusé dans le massif central, et maintenant c'est dans l'est de la France. Donc les fronts de colonisation, ça va être le massif central, et les grandes plaines de l'est de la France, et puis les, aussi les autres territoires, parce que le loup a une capacité incroyable de se déplacer. Mmh. Donc on va même en trouver en Bretagne, même si dans l'arc ouest de la France, il y en a relativement peu.
5: D'accord.
9: En tout cas, pas de troupes.
5: Vous qui êtes un observateur attentif du loup, est-ce que vous pouvez nous dire aujourd'hui, Benoît Dremé, que la progression du loup est inéluctable en France aujourd'hui ?
9: Non, c'est le contraire, en fait.
5: Oui.
9: Parce qu'en fait, avec les dernières mesures qui sont prises, les projections montrent que la plus grande probabilité, c'est que la population de loups baisse dans les années à venir.
5: D'accord. Alors, expliquez-nous, Benoît Dremé, vous allez nous donner votre point de vue sur cette évolution. Mais avant, dressez-nous un état des lieux, si vous le voulez bien. Comment se passe la cohabitation entre le loup, qui est vraiment l'archétype dans nos esprits de l'animal sauvage, et les êtres humains ou les troupeaux, et notamment les troupeaux d'élevage. Comment ça se passe aujourd'hui ? Quel est l'état des lieux, Benoît Dremé ?
9: Je dirais que pour l'individu un peu lambda, la personne qui habite en France, même dans les territoires colonisés par le loup, la cohabitation est facile parce qu'on ne voit pas le loup.
5: Oui.
9: Loup, c'est un animal craintif qui fuit l'homme.
5: Mmh.
9: Et dont on n'a surtout pas à avoir peur. Donc de ce point de vue-là, il n'y a pas de difficulté. Et la difficulté, effectivement, est plus avec l'élevage, on va dire.
5: Mm-hmm.
9: Une grande partie de l'élevage, disons-le comme ça, qui considère que le loup est une difficulté supplémentaire, en fait, qui s'ajoute à toutes les difficultés connues par les éleveurs. Et c'est, mmh. D'une certaine manière, c'est bien le drame, c'est que si les éleveurs gagnaient correctement leur vie, je pense que peut-être qu'ils pourraient accepter le loup, mais ils travaillent beaucoup, ils ne gagnent pas beaucoup d'argent, ça, plus les difficultés environnementales qu'ils perçoivent, ben le loup, finalement, c'est un bouc émissaire facile des problèmes d'agriculture d'aujourd'hui.
5: D'accord.
9: C'est plus facile d'aller tirer des loups qu'aller réviser un traité sur le Mercosur, par exemple.
5: D'accord. Alors, le premier point que je retiens de votre regard, Benoît Dremé, c'est que le loup, en tant que tel, n'est pas un danger pour l'homme, car le loup fuit l'homme, j'ai bien compris.
9: Oui, alors là,
5: oui.
9: C'est bien d'ailleurs une frustration de ceux qui s'occupent du loup. Aller trouver un loup et l'en voir, vous voyez des indices mm-hmm. de loup, etc. Mais c'est super difficile à voir. Hein. C'est un
5: D'accord.
9: animal pas extraordinaire. Il vous sent à des centaines de mètres, des kilomètres, il part, il se cache en fait. Hein.
5: D'accord, mmh. Mais alors sur le terrain, comment se passe cette cohabitation avec les éleveurs ? Qu'est-ce que vous observez ? Est-ce qu'il y a vraiment une recrudescence des attaques de loups dans certaines régions sur certains troupeaux ? Comment est-ce que les éleveurs peuvent-ils se prémunir ou non ? Expliquez-nous, Benoît Dremé.
9: La recrudescence, pas forcément en fait. Par exemple, ce qu'on a observé là, par exemple en 2024 par rapport à 2023, dans les endroits en fait où il y a une présence régulière et historique des loups, comme en Rhône-Alpes et PACA, en fait, les attaques de loups ont baissé parce que les éleveurs là ont eu le temps de se préparer et ont l'habitude de se protéger contre les loups. Les plus grosses difficultés qu'on a actuellement, c'est plutôt dans les fronts de colonisation où les éleveurs ne se sont pas préparés, n'ont pas été préparés comme on voudra.
5: Mmh.
9: Parce qu'en fait, on sait quand même que pour protéger les... notre idée fondamentale, c'est qu'il faut protéger les troupeaux.
5: Alors, comment peut-on protéger les troupeaux des loups ?
9: Pour protéger les troupeaux, il y a trois conditions, oui. Généralement, et quand vous les réunissez, vous diminuez de manière systématique, significative les attaques sur les troupeaux. Ça va être la présence humaine, que le loup fuit l'homme, donc quand il voit l'homme ou des indices de l'homme, mmh. Une odeur humaine. La présence humaine, deux, c'est des clôtures, une clôture électrifiée, une certaine hauteur, etc. Et trois, c'est la présence de chiens de troupeau en quantité suffisante.
5: Oui, ce sont les fameux patous, c'est ça ?
9: Oui, ou d'autres chiens équivalents, ouais, des, mm-hmm. des gros chiens ouais, qui n'ont pas peur justement
5: Mais
9: du
5: alors,
9: loup.
5: Si... Oui.
9: Sur le loup. Mmh.
5: Si je vous entends bien, Benoît Dremé, ces trois conditions, la présence humaine, une clôture efficace et des chiens, la présence de chiens de troupeau, ne sont pas toujours réunies, ce qui peut donner le terrain libre aux loups pour attaquer les troupeaux, c'est bien ça ?
9: Oui, c'est ça, oui. Et même, si vous voulez, il y a même quelque part, dans, chez certains éleveurs, un refus de pratiquer la protection du troupeau parce qu'ils partent du point de vue qu'ils ont assez de difficultés, que en fait, quelque part, eux, ils considèrent qu'ils étaient là avant le loup, hein, puisqu'ils ont exercé leur métier pendant des années sans le loup.
5: Oui.
9: Et que, il ne faut pas leur ajouter ces difficultés supplémentaires, quoi. Donc, effectivement, ils ne sentent pas l'obligation de protéger leur troupeau. Et d'ailleurs, c'est vraiment ce qu'on dénonce, en fait, oui. dans les dernières propositions qui vont être effectives du gouvernement. C'est que maintenant, on va pouvoir tirer des loups, les éleveurs vont pouvoir tirer des loups sans obligation de protéger leur troupeau. On pourra tirer directement.
5: Or, vous pensez qu'il faut lier...
9: Il y a un déclassement, en fait. Oui. Il y a un déclassement du statut du loup, d'abord au niveau européen avec la Convention de Berne, et ensuite au niveau français,
5: oui.
9: par voie de conséquence. Si vous voulez protéger les troupeaux, si vous voulez diminuer les attaques sur les troupeaux, la première chose à faire, c'est de protéger les troupeaux avant d'aller tirer des loups.
5: Qu'est-ce qui fait que les éleveurs éprouvent des réticences à protéger leurs propres troupeaux? Expliquez-nous, Benoît Thomé.
9: C'est quand même du travail. Hein.
5: Oui.
9: On ne peut pas dire que c'est zéro travail. Hein. C'est du travail.
5: Et c'est de l'argent aussi. Oui, ça coûte cher.
9: Alors,
5: aussi.
9: L'argent, oui, mais après, ils sont compensés. On va déjà dire que. Même si ce n'est pas forcément tout de suite, après, ils sont compensés. Mais c'est aussi... le loup, ce n'est pas seulement un problème économique, c'est aussi la peur, en fait, de voir leur troupeau attaqué. Et puis quand ils constatent des prédations, psychologiquement, ça peut être difficile aussi pour eux. Donc, il y a aussi cet impact psychologique qu'il ne faut pas négliger.
5: Donc, ce que vous dites, Benoît Thomé, c'est qu'il faut mieux prévenir que tirer, il faut mieux protéger que tuer. C'est bien ça, votre point de vue?
9: Ah ben ça c'est sûr, oui.
5: Oui.
9: Oui.
5: D'accord.
9: Et en plus,
5: oui,
9: nous,
5: allez-y.
9: Par rapport à la faune sauvage globalement, en fait, pour nous, on pense que les animaux sauvages ont le droit de vivre, en fait. Que chaque vie d'animal sauvage a le droit d'être vécue, que chaque animal, en fait, possède une vie qui en soi est digne du respect. Donc, pour nous, les animaux, ils comptent pas seulement comme... des individus qui feraient partie d'une espèce, alors des espèces sont à protéger, donc on les protège, puis des espèces sont très nombreuses, on ne les protège pas. Ou d'abord les individus, en fait, qui ont une vie, qui méritent le respect pour elles-mêmes. Et puis ensuite, on peut protéger les groupes et protéger les espèces aussi, bien sûr.
5: Très bien. Alors, je me tourne vers Amandine Sanvicens, avec laquelle, dans notre première édition, la semaine dernière, nous avions évoqué les animaux liminaires, c'est-à-dire les animaux qui vivent en ville. Vous aviez déjà évoqué cette nécessité du respect, de la prévention. Comment est-ce que vous comprenez ce que nous explique Benoît Thomé, cette cohabitation qui semble rude entre des éleveurs qui ne se sentent pas forcément dans l'obligation de prévenir les attaques de loups parce que c'est compliqué, parce que ça coûte cher, et ces loups qui viennent parfois attaquer. Quel regard vous portez sur cette réalité de la difficile cohabitation avec les animaux sauvages, Amandine Sanvicens?
2: Alors, notre association PAS, on ne travaille pas spécifiquement sur la question des loups, mais par contre, je trouve que c'est très emblématique, encore une fois, de comment les humains, en fait, gèrent les autres animaux, c'est-à-dire dire que dès lors qu'ils nous dérangent...
5: Les autres animaux, c'est bien ce que vous dites.
2: Oui, les autres animaux, puisque nous aussi, on est des animaux au sens de la science.
5: Les autres êtres vivants, on peut dire.
2: Oui, si vous préférez.
5: Oui,
2: et donc, en réalité, voilà, on cède toujours à la facilité de les tuer à chaque fois qu'ils nous dérangent, à chaque fois qu'on considère qu'ils dérangent nos intérêts. Hein. Et on refuse finalement de mettre en place des méthodes, des solutions et, pour arriver à faire autrement. Et la question de notre relation avec les animaux sauvages, elle est très emblématique, puisqu'en fait, aujourd'hui, en France, les animaux sauvages sont massivement traqués, tués, piégés dans leurs habitats et c'est extrêmement choquant et clairement nous on souhaite l'interdiction de la chasse, on souhaite que leur habitat soit sanctuarisé, donc par exemple les forêts, les plans d'eau, etc., c'est-à-dire qu'on arrête de détruire ou de polluer les habitats des animaux sauvages, puisqu'il n'y a pas d'animaux sauvages sans habitat, enfin l'habitat est vraiment central, et donc ça c'est une réflexion qu'il faut avoir. Mais aujourd'hui, malheureusement, en France, la loi ne protège pas les animaux sauvages. Et quand certaines espèces sont soi-disant protégées, en fait, on voit qu'il peut y avoir des dérogations. On voit que finalement, ce n'est pas vraiment appliqué. Donc, il est temps de prendre au sérieux la souffrance et la vie des animaux sauvages, de protéger leur habitat et d'arrêter d'avoir une relation qui consiste en fait à les dominer, à les tuer pour un oui ou pour un non.
5: Alors, on vous a bien compris. Je me tourne à nouveau vers Benoît Thomé. Je rappelle que Vous êtes responsable de l'association Animal Cross qui prône la libre évolution de la nature et la cohabitation avec la faune sauvage. Quel est votre projet lorsque vous rencontrez les pouvoirs publics? Quelle est la vision que vous présentez, Benoît Thomé, de la cohabitation entre ces êtres vivants différents que sont les hommes et les animaux sauvages? Expliquez-nous.

0: gars. Là, on a un problème un peu spécifique qui est le manque de diversité génétique.
1: Ah oui.
0: Oui, parce que la population se développe et ces ours qui sont toujours en danger critique d'extinction en espèce. Hein, donc, il faut voir que là, on est vraiment au cœur du cœur de la protection animale. Donc, il faudrait réintroduire des nouveaux reproducteurs
1: Est-ce
0: pour
1: qu'il y a
0: donner la
1: pour
0: diversité
1: l'ours,
0: génétique.
1: est-ce qu'on constate, Benoît Thomé, pour l'ours, les mêmes difficultés de cohabitation qu'avec les loups aujourd'hui, vous qui êtes sur le terrain dans les Pyrénées-Atlantiques?
0: Moins parce qu'en fait,
1: Oui.
0: déjà, je vous dis par exemple, dans les Pyrénées-Atlantiques, en fait, il y a une tradition d'élevage des ovins, mais laitiers, en fait. Et donc, les éleveurs ont l'habitude de garder leurs troupeaux le soir, de les protéger, etc. C'est ce qui est une conséquence directe sur le fait qu'il y a peu ou pas de
1: D'accord.
0: victimes.
1: Mais
0: Il y a plus de difficultés en
1: oui.
0: arrière, etc. Où effectivement, mais on voit vraiment la différence entre les éleveurs, certains qui protègent et d'autres qui ne protègent pas. Mais là, il y a quelque chose d'assez fondamental, c'est que pour le coup, l'ours, il ne va pas descendre dans les vallées. C'est les
1: Oui.
0: animaux qu'on met dans les estives. Et la question fondamentale qu'on se pose, c'est est-ce que l'ours, est-ce que l'animal sauvage a le droit d'habiter dans son habitat naturel? À qui
1: D'accord.
0: appartient l'habitat
1: Et
0: naturel?
1: alors, qu'est-ce que...
0: Qui partage? Et
1: Oui.
0: la réponse de certains éleveurs, c'est de dire, ben, naturellement, c'est nous qui y sommes. Déjà, on a envie de dire, légalement, ils ont plein de droits, puisqu'en fait, les estives appartiennent à la commune, mais
1: Oui.
0: l'animal a quand même le droit de vivre dans son habitat naturel, parce que sinon, et a fortiori des animaux qui sont en voie d'extinction comme les ours. Et ce que je dis là pour l'ours et le loup, et c'est vrai aussi des autres animaux, c'est-à-dire qu'en fait, il faut qu'on les laisse avoir leur vie d'animal là où ils sont, quoi.
1: Alors justement, qu'est-ce que vous prônez, Benoît Thomé? Est-ce que vous prônez la libre circulation? Est-ce que vous prônez la création de réserves? Quel regard portez-vous là-dessus?
0: Mais il y a des réponses différentes en fonction des endroits où on se trouve. Je dirais que il faut protéger les espèces. Par exemple, là où les animaux sont le plus en danger, c'est par exemple les animaux qui sont susceptibles d'occasionner des dégâts, les animaux chassables. Là, il faut une profonde réforme en fait de notre manière de regarder ces animaux. Typiquement, les animaux susceptibles d'occasionner des dégâts, en fait, c'est ce qu'on appelait des nuisibles. En fait, on se rend compte maintenant que en fait, ces animaux, pourquoi fondamentalement aujourd'hui on les détruit? C'est assez triste à dire, mais c'est sans doute qu'ils sont sur une liste et qu'ils étaient l'année d'avant et encore l'année d'avant. Et en fait, on reproduit les choses, mais les analyses scientifiques qu'on peut faire conduisent au contraire à montrer que ces animaux, en fait, il n'y a pas de
1: Très
0: lien.
1: bien.
0: Par exemple, il y a une
1: Oui.
0: étude qui vient de sortir, il n'y a pas de lien qui a été faite par le Muséum national d'histoire naturelle, qui a eu accès à toutes les données sur les prélèvements. Sur les animaux susceptibles de causer des dégâts, et montre qu'il n'y a pas de lien entre les destructions d'une année et les dommages de l'année d'après.
1: D'accord, donc il
0: Les
1: faut
0: destructions
1: adapter
0: d'une
1: les
0: année.
1: réponses, il faut adapter le regard
0: Et
1: porté
0: en fait,
1: sur la diversité de ces populations.
0: typiquement sur ces animaux-là, quand on juge qu'il y a des impacts économiques, il faut essayer d'abord, en tout état de choses, d'effaroucher, d'utiliser des méthodes non létales en fait, pour protéger, selon les cas. Les cultures ou de limiter les conséquences sanitaires quand est-ce possible. Donc c'est
1: D'accord.
0: d'abord ça qu'il faut chercher.
1: Oui.
0: Et puis l'autre chose qu'il faut regarder, c'est quand même regarder l'intérêt de ces animaux pour la nature et pour l'homme. Par exemple,
1: Pour la
0: on
1: biodiversité,
0: comprend,
1: oui.
0: mais oui, même si en fait on pourrait considérer que la vie d'un animal, a suffisamment de valeur en soi pour être défendue, mais elle devrait l'être encore plus à cause des services que rendent des animaux.
1: Voilà.
0: Au niveau des écosystèmes. Par exemple, il y a une étude là qui est assez incroyable, c'est sur les geais. Les geais,
1: Oui.
0: c'est ces oiseaux, etc. Les geais, comme tous les corvidés, ils ont une incroyable capacité en fait à prendre des graines et les cacher pour les stocker pour l'hiver ou pour le printemps. Ils peuvent en stocker des centaines et des centaines. Le geai, il va disséminer des graines de manière assez incroyable. Incroyable.
1: D'accord,
0: Il
1: donc
0: replante des forêts. Et
1: c'est
0: tout le travail qu'on pourrait
1: indispensable
0: faire.
1: à la qualité de la biodiversité, c'est ça, Benoît
0: Tout le
1: Thomé.
0: travail qu'on va planter des
1: Oui.
0: haies, des forêts, etc., le geai, il va le faire tout seul et il
1: D'accord.
0: va le faire gratos. Et
1: Très
0: quand
1: bien.
0: on dit le coût d'avoir détruit des geais, par exemple, on
1: Oui.
0: a détruit 70 000 là, le coût qui a été estimé pour la collectivité, c'est entre 100 et 450 millions d'euros.
1: D'accord.
0: Entre 100 et 450 millions d'euros parce qu'on s'est privé d'un bénéfice
1: Voilà,
0: du
1: donc
0: travail de ces animaux.
1: vous appelez Benoît Thomé à revisiter nos politiques publiques. Je me tourne vers le père Éric Charmetan. Quel regard vous portez sur ce débat? On a le sentiment qu'il s'agit là d'un enjeu global qui est de la relation au vivant. Vous qui êtes philosophe, ce caractère indispensable de la qualité

0: de la biodiversité. Est-ce que c'est pas ça qui est en jeu à travers nos débats aujourd'hui sur la relation entre les hommes et les animaux, Père Éric Charmetan?
1: Il me semble qu'il y a plusieurs points à considérer. Le premier, si on part du livre Zoopolis, en fait, les auteurs en fait appelaient à réfléchir en termes de souveraineté. En fait, les animaux sauvages, ils ont droit à pouvoir être souverains sur un territoire, sur un certain espace où l'être humain est présent, mais enfin marginalement présent, parce que dans ces zones où l'homme n'habite pas forcément de manière permanente.
0: Est-ce qu'on peut parler d'une souveraineté partagée, Père Éric Charmetan?
1: Et donc, du coup, dans ce cas-là, effectivement, la question qui se pose, c'est quelle limite l'être humain, enfin, comment il. Voilà, et quelle intelligence il va utiliser? Parce qu'il me semble, en fait, par exemple, les éleveurs des Abruzzes, ils n'ont jamais perdu, en fait, les traditions de cohabitation avec les loups. Et donc, du coup, pour les éleveurs français, c'est quelque chose qui est nouveau. Alors que, effectivement, s'ils regardaient chez leurs ancêtres, il y avait quand même aussi tout un savoir-faire pour.
0: Qui avait été accumulé au fil des siècles. Et ce savoir-faire s'est perdu dans certaines parties de notre territoire.
1: Voilà. Ouais. Et donc, effectivement, ça peut avoir un. C'est pas évident parce qu'il y a la question, effectivement, d'élevage. Enfin, de ces chiens, peut-être qu'ils vont protéger, enfin, la manière de cohabiter, enfin, voilà, parce qu'on parle aussi, enfin, de la question des touristes ou des promeneurs, en fait, qui peuvent être aussi importunés par les patous. Donc, on voit que c'est à plusieurs dimensions, voilà. Et puis, alors, un autre point, en fait, moi, je pense souvent à ce texte d'Isaïe, voilà, qui est cette manière de cohabiter, en fait, alors c'est vu à la fin des temps, enfin, le loup qui habitera avec l'agneau.
0: Mais nous sommes peut-être à la fin des temps.
1: Voilà, mais de se dire effectivement qu'il y a aussi un enjeu pour l'être humain de pouvoir changer son regard. Et je pense à quelqu'un comme le philosophe, l'écologie Aldo Leopold, en fait, qui était chasseur et justement qui a tué une louve. Et pour lui, ça a été un moment de très grande conversion. Parce qu'en fait, il a vu la détresse de cette louve par rapport à ses petits. Et ça a été vraiment le point de départ d'un décentrement, de se dire qu'en fait, cette louve et les loups, en fait, on en a parlé, service, c'est-à-dire, et que si on regardait le point de vue de la montagne, sans les loups, c'est d'autres espèces qui ravinent ou qui détruisent les sols, des montagnes.
0: Donc il manque quelque chose.
1: Voilà, oui.
0: Benoît Thomé, je me tourne à nouveau vers vous. Un dernier mot avant de nous quitter. Je vous rappelle que vous êtes l'un des membres de l'association Animal Cross qui travaille avec la cohabitation avec la faune sauvage. Le père Éric Charmetan a utilisé le terme de souveraineté. Peut-on dire que dans certaines zones, les animaux sauvages devraient pouvoir exercer une souveraineté absolue, ou bien est-ce qu'on peut imaginer une souveraineté partagée avec ces autres êtres vivants que sont les êtres humains, Benoît Thomé? Comment vous voyez cette question un peu fondamentale?
2: Pour des zones qu'on appelle des zones de libre évolution, on anime comme ça un groupe d'une vingtaine d'associations sur toute la France qui sont en fait comme dans les cœurs de parcs nationaux, en fait.
0: Oui.
2: C'est-à-dire qu'en fait, c'est des endroits où la nature en fait évolue librement. L'homme peut venir en profiter, se promener, mais en fait, c'est pas des lieux où il y a des activités. Des activités économiques ou des activités qui peuvent être plutôt des activités de pseudo-loisirs comme la chasse ou la destruction des forêts ou l'utilisation du bois, etc. Et on pense que ces zones sont une chance extraordinaire, en fait, pour la nature, pour se développer. Il y a un objectif de 10% au niveau européen de territoire en protection stricte, qui est à peu près la même chose que ces zones en libre évolution. Et en fait, la France aurait tout intérêt, en fait, à se mettre au niveau des autres pays européens pour développer ces zones de protection stricte.
0: Et quel est l'accueil des pouvoirs publics aujourd'hui sur cette idée
2: Ça peut être des zones publiques, mais je veux dire aussi que ça peut être beaucoup aussi de forêts privées, parce que l'essentiel de la forêt en France, c'est une forêt privée à plus de 70%. Donc on incite beaucoup, en fait, les propriétaires privés, en fait, à développer ces zones de protection stricte et de libre évolution par des systèmes qui s'appellent des obligations réelles environnementales.
0: Est-ce que vous êtes optimiste, un tout dernier mot, Benoît Thomé, sur cette cette évolution possible de la cohabitation entre les êtres humains et la faune sauvage. Est-ce que vous avez des signes d'espérance ?
2: Moi, je suis fondamentalement optimiste parce qu'on a besoin pour vivre, même si quand je regarde autour de moi, les signes que je vois sont, en tout cas récemment, sont négatifs. Mais ce qui fonderait mon optimisme, en fait, c'est de voir quand même comment le regard, en fait, des gens en France, par exemple, a quand même changé de manière assez incroyable sur les animaux et sur la nature dans les 30 dernières années.
0: D'accord.
2: Ça, en fait, je pense que
0: et ça change. Très bien.
2: Oui, il y a véritablement quelque chose qui se passe par rapport à ça, et ça c'est très bien.
0: Cette émission espère y participer. Un grand merci à tous nos invités aujourd'hui. Je remercie tout spécialement Benoît Thomé, qui était en duplex avec nous depuis les Pyrénées-Atlantiques et qui nous a bien précisément et bien concrètement évoqué la question du loup, la question de l'ours, pour illustrer cette problématique de de ce deuxième volet de notre série de trois émissions Où va la vie, consacrée à la cohabitation entre les humains et les animaux. Je remercie également Amandine Sanvissens, cofondatrice de l'association PAS, Projet Animaux Zoopolis, que nous allons retrouver la semaine prochaine. Et puis également le père Éric Charmetant, philosophe, doyen de la faculté de philosophie des facultés Loyola Paris, dont je rappelle qu'elles organisent le 30 mai 2026 une journée d'études sur le thème « Cohabiter avec les animaux ». Tout ce que nous venons de dire et d'évoquer sera repris au long de cette journée d'études. On pourra retrouver Benoît Thomé, on pourra retrouver Amandine Sanvissens et également... les inscriptions sont toujours ouvertes et il suffit d'aller sur loyolaparis.fr. Je rappelle également que dans le cadre de notre partenariat entre RCF Notre-Dame et les facultés Loyola Paris, sachez que ces facultés, en lien avec l'Institut catholique de Paris, proposent un parcours de formation diplômant, c'est-à-dire un diplôme universitaire d'éthique intitulé « Soins et santé dans une société pluraliste, accompagner, discerner, décider ». 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Il suffit d'aller pour cela sur loyolaparis.fr. Un grand merci à notre réalisateur Eric Coba. Je rappelle que vous pouvez nous écouter, nous réécouter où vous voulez, quand vous voulez, en podcast, en balado-diffusion, sur les applications de RCF Notre-Dame et puis également sur toutes les applications de balado-diffusion. La semaine prochaine, troisième et dernier volet de notre série sur donc comment partager la terre avec les animaux. Il sera question pendant cette émission-là, eh bien, de la chasse des animaux domestiques, de l'élevage intensif, des animaux de cirque, de zoo. Et nous essaierons de dessiner le portrait d'un nouveau contrat de cohabitation avec les animaux. À la semaine prochaine.

0: Dans un instant, vous allez retrouver la prière monastique.
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1: 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Retrouvons à présent la prière du soir. Prenons la direction de la Provence pour prier avec les moines de Ganagobie,

de la lettre de saint Paul apôtre aux Romains. Que votre amour soit sans hypocrisie. Fuyez le mal avec horreur, attachez-vous au bien. Soyez unis les uns aux autres par l'affection fraternelle. Rivalisez de respect les uns pour les autres. Ne brisez pas l'élan de votre générosité, mais laissez jaillir l'esprit. Soyez les serviteurs du Seigneur. Au jour d'espérance, soyez dans la joie. Au jour d'épreuve, tenez bon. Priez avec persévérance.

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Dans un instant, redécouvrez les fondements de la foi chrétienne avec Pauline de Torsiac dans le Béaba du christianisme.

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1: Bonjour à tous, bienvenue dans le béaba du christianisme sur RCF Notre-Dame. Aujourd'hui, nous allons parler d'un sacrement qui touche à la fois à l'intime, à la vie quotidienne et à un engagement profond, le mariage. Souvent perçu comme une célébration d'amour, un moment festif entouré de proches, le mariage chrétien est bien plus qu'un simple oui échangé devant témoins. Mais que signifie vraiment se marier à l'Église? En quoi le mariage est-il un sacrement? Quelle est sa place dans le chemin de foi d'un chrétien? On en parle cette semaine dans le béaba du christianisme avec Frédéric Poulet, docteur en théologie, professeur au Collège des Bernardins. Frédéric Poulet, bonjour.
2: Bonjour Pauline.
1: Alors pourquoi déjà le mariage est-il considéré comme un sacrement?
2: Alors c'est quelque chose qui n'a pas été évident aux origines de l'Église, parce que le mariage c'est d'abord une réalité, je dirais, humaine, quasi naturelle, et on a mis beaucoup de temps à le considérer comme un sacrement. Il a fallu tout un cheminement dans l'Église. À l'origine, c'était le baptême qui faisait du mariage une réalité entre deux baptisés qui prenaient un chemin spécifique. Et puis, petit à petit, on a commencé à échanger les consentements en présence du prêtre. Et puis, on a, avec beaucoup plus tard, essayé de penser le mariage comme un sacrement. On a commencé à le dire sacrement au partir du 12e, 13e siècle. Saint Thomas en parle dans la liste des sept sacrements. Donc, ça intervient comme étant un sacrement. Et puis, le Concile de Trente va définir la forme, je dirais, de ce sacrement avec la présence des deux témoins. Hein, et cela, c'était à l'origine pour éviter les mariages clandestins, parce qu'il suffisait qu'il y ait un échange d'un consentement entre une baptisée et un baptisé, et le mariage était là. Et donc, à partir du moment où il n'y avait pas de témoins, on pouvait avoir des problèmes de ce qu'on appelait les mariages clandestins. Et c'est ainsi qu'au Concile de Trente, on a commencé à exiger d'avoir des témoins de mariage. Peu de gens savent, quand ils sont demandés comme témoins, que c'est un rôle important.
1: Et que ça vient du Concile de Trente.
2: Et que ça vient du Concile de Trente, et ce, pour éviter les mariages clandestins.
1: Alors, que promettent concrètement les époux lors d'un mariage à l'Église, Frédéric Poulet?
2: Alors, je dirais, la promesse qui se fait, c'est dans l'échange des consentements qu'on va la retrouver, c'est d'abord un don de soi-même, et puis un accueil. Je me donne à toi et je te reçois, voilà, et puis un chemin qui s'ouvre pour t'aimer tout au long de notre vie, et puis on ajoute la question de la fidélité. Donc c'est se donner mutuellement, c'est se recevoir aussi de l'autre. J'aime bien définir le mariage comme la rencontre de quelqu'un qui est un cadeau que Dieu me fait pour cheminer dans la foi avec cette personne. Voilà, c'est l'autre est un don de Dieu qui va me permettre, dans la vocation commune qu'est le mariage, d'avancer ensemble dans le chemin de sainteté qui nous est offert à tous les deux. Et je trouve que c'est, à mon avis, le plus important dans le sacrement du mariage.
1: Et alors, que signifie l'engagement pour la vie? C'est jusqu'à ce que l'on meure?
2: Oui, alors c'est ce que dit le droit canonique, hein, c'est jusqu'à ce que l'on décède, l'un des deux époux décède. C'est-à-dire c'est un engagement pour un chemin de vie. En même temps, la perspective eschatologique, c'est-à-dire le fait de penser à la vie éternelle, elle est là. C'est-à-dire que si on s'est aimé fidèlement toute une vie, on peut difficilement imaginer que dans l'au-delà, il n'y ait pas un lien spécifique privilégié avec la personne que l'on a choisie pour s'aimer et pour cheminer ensemble vers Dieu. Donc, évidemment, le contrat, si vous voulez, hein, de mariage va s'arrêter avec la mort d'un des deux époux. J'irais spirituellement, il y a un engagement qui va au-delà de la mort.
1: Et justement, c'est ma question suivante. Alors, quelle est la place de Dieu dans l'union des époux?
2: Alors, j'irais que le mariage, c'est le don de Dieu, une consécration. C'est d'abord une consécration. C'est une façon de vivre la consécration baptismale. C'est la consécration d'un lien par l'Esprit-Saint. D'ailleurs, dans le rituel du mariage, dans le nouveau rituel du mariage, il y a une épiclèse. C'est-à-dire qu'on appelle l'Esprit-Saint sur les époux. On demande à l'Esprit de venir consacrer ce lien pour justement qu'il devienne un lieu où Dieu est rencontré. Un lieu où Dieu est prié. Voilà. Et c'est un don de Dieu. Dieu va venir, si vous voulez, consacrer ce lien et donner sa grâce pour que, jour après jour, l'amour grandisse entre les époux, ce qui n'est pas toujours évident. Et donc, la difficulté, tout le monde la connaît. Il suffit de se tenir dans le métro et d'écouter les conversations de tel ou tel couple pour se dire « Oh mon Dieu, que c'est difficile de pouvoir vivre ensemble ce chemin du mariage. » Et la grâce de Dieu va venir, je dirais, informer, consacrer, donner la force pour vivre ce cheminement ensemble et venir transformer ce lien.
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1: Et cette semaine sur RCF Notre-Dame, je reçois Frédéric Poulet, docteur en théologie, professeur au Collège des Bernardins, pour parler du sacrement du mariage. Justement, Frédéric Poulet, quels sont les piliers du mariage chrétien? On peut peut-être le rappeler.
2: Alors, les piliers du mariage chrétien, moi je dirais, c'est d'abord une vocation. C'est de regarder le chemin qui s'ouvre comme une vocation. Et ce chemin, il va prendre des aspects différents. C'est-à-dire qu'il va y avoir évidemment, j'ai parlé déjà de la fidélité. Ce chemin, il faut aussi qu'il y ait la communauté de vie, parce que c'est quand même ça qui va définir en particulier le mariage, de vivre dans la communauté de vie, et une communauté qui fait grandir les époux, et une communauté de vie qui est fructueuse, donc qui va s'ouvrir à la vie. Voilà. Et donc, c'est, je dirais, ainsi qu'on peut définir la vocation du mariage, qui n'est pas un examen à passer, hein, c'est pas quelque chose qui est donné une fois pour toutes. On est marié, on n'a pas été marié. Enfin, vous voyez ce que je veux dire ? C'est-à-dire que c'est une vocation, c'est une vie à vivre. Et elle va passer justement par ce qu'on appelle les piliers, mais qui sont, je dirais, des bornes, des moyens sur la route de la sainteté et sur le cheminement de la vie à vivre à la suite du Christ.
1: Donc une vocation avec la notion de fidélité, d'ouverture à la vie et d'indissolubilité.
2: Alors l'indissolubilité, c'est quelque chose qui est arrivé à l'origine. On avait le croisement de deux entités et on voyait que le mariage était un contrat. Et les théologiens disaient qu'il devenait indissoluble à partir du moment où il y avait le don des corps. Voilà. Donc l'indissolubilité, moi j'ai été longtemps aumônier d'étudiants, je préparais des jeunes qui me disaient qu'ils allaient se marier. Je disais souvent, on ne se donne pas à l'essai. On ne se donne pas à l'essai et on ne se donne pas en pensant qu'on va se reprendre. Parce qu'autrement, le don n'est pas un véritable don. Et je pense que c'est comme ça qu'on peut expliquer l'indissolubilité. On se donne complètement, avec la grâce de Dieu, pour toute la vie. Et c'est vrai que ça peut être un engagement qui est lourd de sens, qui doit se penser, se préparer, parce que ce n'est pas rien que d'avancer ainsi.
1: Frédéric Poulet, est-ce que l'on peut se marier à l'Église sans être croyant ou pratiquant? Est-ce que c'est possible, ça?
2: Alors, le seul droit au mariage, finalement, c'est d'être baptisé. Si on est baptisé, on peut tout à fait se marier à l'Église en ayant une foi imparfaite. C'est-à-dire qu'on ne va pas marier que des super-croyants. Certains sont en cheminement, certains découvrent, certains vont redécouvrir la foi, vont retrouver le chemin de l'Église avec le mariage, en particulier la préparation au mariage, qu'on a même parfois appelé nouveau catéchuménat, puisqu'il y a un texte qui s'appelle chemin catéchuménaux pour la vie conjugale. Donc ça veut dire que l'Église a bien pensé qu'il n'y a pas forcément besoin d'être un croyant très pratiquant pour pouvoir se marier à l'Église. Donc c'est une réalité. Et puis l'Église, elle est aussi un hôpital de campagne. Et elle accueille en son sein des baptisés qui sont très convaincus, d'autres qui sont plus en recherche, d'autres qui sont sur le bord du chemin, mais tous font partie du corps du Christ. Et il est tout à fait possible de se marier avec des doutes, avec une foi hésitante, l'Église accueille, elle est une mère et elle accueille en son sein les baptisés, quel que soit leur degré de foi.
1: Et alors justement, Frédéric Poulet, vous êtes docteur en théologie, professeur au Collège des Bernardins, en quoi finalement ce oui entre époux, entre l'homme et la femme qui choisissent de se marier, est un acte libre et responsable? Parce que c'est important aussi d'être libre dans ce choix.
2: Il est tout à fait important d'être libre et responsable. La liberté, je dirais, on l'acquiert aussi, parce que qui de nous peut dire qu'il a fait un choix de vie libre, en toute liberté? C'est quelque chose qui s'acquiert. Bien sûr, on ne se marie pas sous la pression. On ne se marie pas pour faire plaisir à quelqu'un. On se marie parce que Dieu nous appelle à vivre ce chemin de vie avec cette personne-là. Et à chaque Eucharistie vécue ensemble, on va renouveler ce don total de l'être à celui ou à celle qu'on a choisi lors du sacrement de mariage. C'est un don, voilà, on apprend à se donner avec le Christ qui s'est livré pour nous. Quand on entend ceci, mon corps livré pour vous, vous voyez qu'il y a vraiment quelque chose qui prend une coloration très particulière pour les époux. Voilà, se donner, voilà, c'est quelque chose qui s'apprend et on n'est pas un époux parfait. On peut être très amoureux au début, on n'est pas forcément l'époux ou l'épouse parfaite. C'est quelque chose qui va s'acquérir tout doucement et qui va permettre de grandir.
1: Mais alors, c'est ce que j'allais vous poser comme question. Quand on se prépare au mariage chrétien, c'est important de donner tous ces éléments-là. Qu'est-ce qui est important dans la préparation au mariage?
2: Alors, je dirais, dans la préparation au mariage, je crois que c'est d'abord de prendre conscience que l'amour est plus grand que nous. C'est souvent une découverte pour des jeunes. D'où vient cet amour? Et puis, la question aussi de ce mystère de l'autre. Pourquoi elle? Pourquoi lui? Et donc, c'est un mystère de rencontre d'une personne à une autre personne et qu'on plonge dans le mystère de Dieu. Recevoir l'autre comme un don de Dieu et s'accueillir mutuellement pour la vie.
1: Frédéric Poulet, merci beaucoup d'être venu nous éclairer sur le sacrement du mariage. Je rappelle que vous êtes docteur en théologie, professeur au Collège des Bernardins. Vous pouvez évidemment retrouver cette émission sur le site de RCF Notre-Dame, rcf.fr et sur toutes les plateformes. Merci, à bientôt.
2: À bientôt.
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2: Suivez le guide vous emmène à la découverte de Beaune. Nous sommes à 45 km au sud de Dijon et 150 au nord de Lyon. Beaune, 20 000 habitants, peut être considérée comme la capitale des vins de Bourgogne. Le centre historique est inclus dans le périmètre, inscrit au patrimoine mondial de l'UNESCO au titre des climats ou parcelles de vignes très précisément délimitées du vignoble de Bourgogne.
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2: Beaune est célèbre pour ses fameux hospices, objet d'une prochaine émission. Et si la moutarde vous monte au nez chez Fallot, la référence cinéma reste celle du tournage de La Grande Vadrouille. Retrouvons dans ce quatrième Suivez le guide au cœur de Beaune, le chef labellisé Top Chef, Olivier Streif, et son beau-père, pionnier du vin bio, Didier Montchauvet, avec qui nous partagerons un moment convivial de dégustation avec modération. Et avec Véronique Mangold, guide conférencière à Beaune, nous entrerons dans quelques boutiques gourmandes et parlerons aussi de Lynn Renaud.
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2: J'ai rencontré Olivier Streif en Moselle, mais c'est complètement différent à Beaune parce qu'à Beaune, je suis face à Olivier Streif, qui ressemble pas mal à Olivier Streif, mais ce sont deux prononciations très différentes si on est en Moselle ou si on est à Beaune.
4: Oui, c'est ça. Quand on quitte la belle région mosellane, le terme de Streif à l'allemande, à la plus martiale, s'estompe. Hein. Plus on descend dans le sud, plus ça s'estompe. Hein. Donc c'est Streif ici, oui.
2: On a enregistré une émission. On avait parlé de Top Chef en 2015. Moi, j'ignorais que tu vivais à Beaune et tu es ancré à Beaune. Tu as rencontré, on dit une Beaunoise.
4: C'est ça, une Beaunoise.
2: L'amour.
4: Les deux sont allés ensemble, la Beaunoise et l'amour, ça tombe bien.
2: Ouais, donc Nina.
4: Exactement, Nina.
2: Et nous sommes non pas avec Nina, mais en famille quand même, parce que tu es avec ton beau-père.
4: Je présente Didier, qui est vigneron depuis très très très longtemps, qui est tombé dans la marmite quand il était petit, puisque son père était vigneron. Je vous présente l'inventeur du bio à Beaune dans la région, donc un des tout premiers, ou sinon le premier.
2: Alors, c'est pas Didier Montrachet, mais c'est Didier Montchauvet.
4: Il est aussi bon que le Montrachet. Hein.
5: Il vieillit bien aussi, c'est ça qui est.
2: C'est vrai qu'il vieillit bien. Olivier, tu es tombé alors amoureux de Nina, mais amoureux de Beaune aussi.
4: Oui, Beaune, c'est une ville extraordinaire. Bon, j'adore l'histoire et le côté médiéval, bien évidemment, est quelque chose qui me parle. Quand on arrive dans la vieille ville, voilà, elle a été conservée, on est dans son jus. Donc, c'est une ville qui est dynamique. C'est vraiment très vivant. Il y a une belle gastronomie, il y a du vin. C'est la capitale des vins de Bourgogne, quand même. Donc, on est au centre de la Côte d'Or.

0: comme un Gaulois.
1: Qu'est-ce que c'est là? Oh, une cour intérieure.
2: Oui, on peut passer. Hein,
1: on peut entrer?
3: Je sais pas, Olivier.
1: Donc quand on visite, on n'hésite pas à entrer. Si une porte est ouverte, on entre, alors c'est ça.
3: Oui, parce que derrière les portes, c'est merveilleux. À Beaune, comme dans d'autres villes de France, mais à Beaune, il y a vraiment des cours intérieures qui sont vraiment splendides, avec des colombages. Ouais, il y a beaucoup de cours intérieures superbes.
2: Il y a beaucoup de pavés, alors faut pas venir avec des talons hauts, hein, sinon c'est un peu embêtant.
3: Une maison de vin. Il y a beaucoup de maisons de vin encore dans Beaune. Hein. Il y a même encore des gens qui vinifient à l'intérieur. Qui vinifient en ville. À l'intérieur des remparts, c'est vraiment la vieille ville. Et il y a encore plusieurs producteurs qui vinifient à l'intérieur des remparts. Bon, souvent les maisons ont grandi et ont eu besoin d'avoir des locaux plus importants. Ils sont sortis de la ville, comme beaucoup d'usines et tout
1: ça. Oui, c'est pas toujours facile de passer non plus. Hein.
3: Ben oui, les rues sont petites, c'est pas évident. Mais il y a encore de la transformation de raisins en vin à l'intérieur des remparts de Beaune. Et il y a aussi beaucoup d'élevage. Hein. Beaune est truffé de caves.
1: Donc l'élevage du vin, hein, précisons.
3: Nous, c'est évident. L'élevage du vin, les sous-sols de Beaune sont truffés de caves qui sont pleines de fûts et de vin en élevage et aussi de bouteilles en vieillissement. Donc on vinifie moins à l'intérieur de la ville, mais on continue d'élever et de faire vieillir dans les caves, parce que c'est des bonnes caves, des caves voûtées, à température constante, et on continue de les utiliser à l'intérieur de la ville.
1: Donc il y a des fortunes en vin dans les caves beaunoises.
3: Oui, bien sûr.
4: Surtout des trésors.
2: Ah bah, il y a des vieilles maisons de vin, donc elles doivent avoir des trésors, des vins inestimables.
1: Alors, il y avait le relais de Sceaux parmi les bonnes tables de Beaune. Il y a un nombre important, dirais-tu, Olivier, de bonnes tables quand on veut goûter la cuisine bourguignonne et la diversité des propositions culinaires ici à Beaune.
2: Il y a une très belle restauration à Beaune. Ça part, on va dire, même du fast-food. Hein, il y a des choses sympas et jusqu'à l'étoilé. On peut trouver son bonheur à Beaune. Il faut souvent s'y prendre un peu à l'avance parce que les tables sont assez prisées. Puis comme on le disait tout à l'heure, c'est une ville vraiment très touristique. Il y a du public qui est là, donc faut pas hésiter à réserver en amont. Je dis ça parce que des fois, on me dit « Ah, j'ai pas pu venir ». Il faut anticiper quand on vient à Beaune.
1: Un bouchon. Alors, bouchon, c'est plus lyonnais, mais...
2: C'est un peu une institution.
1: Ah, c'est connu ça parce qu'il y a le Garé, par exemple, qui est un bouchon à Lyon, et là, c'est pas le Garé, mais le Goré.
2: Donc ça annonce la couleur.
3: On y mange du cochon, principalement.
2: Bonne quantité. Voilà. C'est ça, en bonne quantité.
1: Moi, je suis complètement paumé, je sais pas où je suis. Alors, là,
3: on est juste derrière la basilique, qui est au centre de Beaune.
2: T'accueille avec le son des cloches.
1: Elle accueille une cloche avec le son des cloches.
2: Écoute, si tu veux, on peut aller sur le terrain de l'humour, hein, ça me gêne pas.
1: Mais donc, tu n'es pas si souvent, finalement, puisque ce qu'on fait là, se balader dans Beaune, finalement, tu ne le fais pas si souvent avec Didier. Vous partez pas en vadrouille tous les deux.
3: Bon, quand Olivier et Nina avaient le restaurant, on se retrouvait souvent et on se baladait souvent dans Beaune. Mais maintenant, c'est moins le cas, voilà.
1: Tu disais être plutôt dans la nature, Didier.
3: Moi, ce qui me concerne, oui, je me suis un peu retiré dans les bois.
1: Dans les bois.
3: Oui, carrément. Je suis parti sur une maison en autonomie et je vis au milieu des oiseaux, des chevreuils et des renards.
1: Mais tu as une cave, quand même?
3: Bien sûr. Je continue de consommer le produit, bien évidemment.

0: on va quand même te montrer l'Hôtel Dieu. Qui est,
1: ah oui.
0: C'est dommage que Nina n'est pas là, parce qu'alors elle connaît par cœur toute l'histoire de l'Hôtel Dieu. Et elle a été guide.
1: Ah, elle a été guide.
2: Oui, à une époque.
3: J'y suis né. Et mon père aussi. Hein. Moi, je suis né à Beaune. Hein. J'ai habité Beaune, je crois, 2 ans. J'habite à 10 km de Beaune depuis 62 ans maintenant, et je suis né à Beaune aux Hospices, et mon père aussi.
0: Tout le monde connaît les Hospices parce que tout le monde a regardé un jour ou l'autre La Grande Vadrouille.
1: Ah oui, bien sûr.
0: Donc les lits rouges, eh ben, c'est aux Hospices. Ouais. Et donc il y avait le père de Didier qui était dans un de ces lits il y a quelques bonnes années maintenant.
3: Mon père est né le 17 mars 1932 dans le 3e lit à droite.
1: Aujourd'hui, on ne naît plus aux Hospices.
3: Alors maintenant, non. La maternité est partie à l'extérieur, mais il y a toujours une maison de retraite à l'intérieur des murs des Hospices.
1: Ah oui, quand même. Comme hospice, quand on, effectivement, on disait, ça se dit moins maintenant, on parle d'EHPAD, mais on disait, personne ne va aller à l'hospice.
3: À Beaune, on va toujours à l'hospice. Ça va bientôt être mon cas, je pense.
0: C'est vrai que chaque année, il y a un événement à Beaune qui s'appelle la vente des vins. Donc là, Didier va vous expliquer comment ça fonctionne, mais c'est incroyable. Moi, la première fois que je suis venu dans la région, j'ai vu ce week-end de vente des vins. J'invite tout le monde à venir voir ça. C'est un spectacle incroyable.
1: C'est vrai qu'on en entend parler, hein, de cette vente. En revanche, on se dit que si on n'est pas concerné directement dans l'acquisition, etc., que ça vaut pas le coup de venir. Mais même si on vient pas pour acheter, ça vaut le coup d'y assister et de vivre ça comme un spectacle.
3: Alors maintenant, les règles ont changé. On peut acheter directement, mais c'est quand même un petit peu compliqué parce que c'est des vins qui sont en cours d'élevage, donc on peut pas les boire tout de suite. Il faut encore un an avant de les mettre en bouteille ou deux. Et donc c'est quand même compliqué. Mais il y a tout autour de cette vente. C'est le principal objet de la journée. En fait, il y a des tas de viticulteurs qui ont donné des parcelles de vignes aux Hospices. Ces vignes sont cultivées par une équipe qui est embauchée par les Hospices, vinifiées par une grande dame du vin. Ensuite, c'est vendu donc le troisième dimanche de novembre. Et cet argent sert à différentes causes. Ça change un petit peu tous les ans. Ça sert pour l'hôpital de Beaune, bien entendu, tout le temps. Mais ça peut servir une fois pour les papillons blancs, une autre fois pour Alzheimer, etc. Et autour de cet événement, qui est le principal événement, il y a tout un tas d'événements qui se sont créés. C'est l'occasion de faire des tas de dégustations. L'ensemble des viticulteurs font goûter leur production au Palais des Congrès. Et les hôtels, là, sont pris plus d'un an à l'avance. Hein. Les gens, ils réservent 2 ans à l'avance pour pouvoir avoir un hôtel. Il y a des événements sportifs aussi, comme un semi-marathon.
1: Ah oui, c'est ça. Semi-marathon des vignes.
3: C'est ça.
1: Ça doit être bien, ça.
0: Puis, généralement, le troisième week-end de novembre, les vignerons ont un peu plus le temps, parce que là, Les vendanges sont passées.
1: D'autant qu'on vendange de plus en plus tôt.
0: C'est le moment où ils peuvent souffler un peu et la région est vraiment festive. Après, ça annonce tout doucement l'entrée dans l'hiver et on arrive dans une autre période. Et là, voilà, on sort de Beaune, on va se promener dans les vignes. C'est vraiment extraordinaire aussi de voir le paysage évoluer chaque année autour des vignes. La nature reprend ses droits. Il y a un peu moins de monde. Il y a quelque chose de féerique aussi.

0: Il y a une part importante de la population active de Beaune qui est impliquée dans un travail qui est en lien de près ou de loin avec le vin.
1: Ah oui, bien sûr, c'est l'activité principale de Beaune. Il y a une usine de bijoux, il y a quelques autres activités. Mais la principale activité tourne autour du vin, entre les gens qui travaillent dans les vignes, les gens qui fabriquent des fûts, les gens qui fabriquent des machines pour fabriquer des fûts, les gens qui travaillent dans le matériel viticole, qui réparent des pressoirs. Ouais, c'est vraiment, vraiment l'activité principale de la région.
2: L'économie numéro une dans la région. Et ça draine aussi beaucoup de saisonniers, puisque quand je parlais d'hiver il y a quelques secondes, l'hiver où tout se calme, mais l'activité dans la vigne recommence quand même très tôt, parce qu'on parlait de, il faut aller tailler, il faut aller tirer les sarments. Et, ouais. Donc c'est un travail qui se fait avant que la vigne commence à pousser. La préparation de la vigne, c'est aussi quelque chose qu'il faut anticiper. Et surtout, tu disais très justement, avec le réchauffement climatique, la vigne peut se réveiller un petit peu plus tôt que ce qui était prévu. Ça demande beaucoup de travail, beaucoup de stress aussi, parce qu'on parlait du gel. C'est des périodes un peu compliquées. Généralement, quand le mois de mai arrive, ça fait un peu du bien.
0: Et il y a un endroit, si vous venez, alors si tu quittes ta forêt, Didier, et si tu es à Beaune, Olivier, il y a un endroit, quand vous venez en centre-ville...
1: Ah, moi, il y a une institution, c'est le marché du samedi matin.
0: Ah, voilà.
1: Je ne loupe jamais le marché du samedi matin qui a lieu ici.
0: Là, on est devant, effectivement.
1: On est devant les Halles, donc il a lieu là, dans les Halles et devant les Halles.
0: C'est juste le samedi.
1: Jusque là, c'est juste le samedi matin. Et je ne loupe jamais le...
0: Là, tu es prêt à quitter la forêt, à sortir de la forêt.
1: Je sors de la forêt. Il faut bien que je me ravitaille un peu. Tout ne pousse pas dans ma forêt. On rencontre plein de gens. C'est ce que je ne manque jamais à Beaune.
0: Bon, alors Olivier, un chef, faire son marché, c'est naturel.
2: Je suis obligé de le rejoindre. Puis d'autant plus que le relais de saut était juste derrière. Donc je venais, mon boucher était dans la rue, là. Enfin, il est toujours, lui, là. Donc je viens le voir très régulièrement quand je suis dans la région le samedi matin. Mais oui, c'est sympa. Il y a aussi beaucoup de monde. Il y a beaucoup de producteurs locaux. Il y a de quoi découvrir des beaux produits.
0: Ouais. Tu as acheté pour le restaurant,
2: parce que
0: tu allais cuisiner. Et tu décidais en fonction de tes achats ce que tu allais mettre à la carte le jour même. Ça pouvait être aussi...
2: Oui, il y avait cette option-là aussi où l'important, c'est le contact avec la matière, avec le produit. Moi, je force rien.
0: Le coup de foudre.
2: Oui, mais c'est ça. On discute.
0: Coup de foudre pour, des asperges ou...
2: C'est ça. Françoise, elle est là-bas, sous les Halles, là-bas, dans l'entrée. Et elle me dit, je suis encore allé la voir samedi. Mais j'ai les premières belles petites tomates cerises qui sont super belles. Allez, tiens, hop, tu vas les goûter. Et puis c'est comme ça que ça fonctionne. Moi, j'aime bien l'interaction avec le producteur, puisque nous, on est un peu les alchimistes. On prend les produits, on les transforme. Et là, c'est pareil. Il faut connaître son produit. Et qui connaît mieux ses produits que le producteur? Qui en parle le mieux, c'est eux. Et là, après, on demande souvent d'où vient l'inspiration.
0: Ah oui.
2: Mais c'est une des sources d'inspiration.
0: Mais quand tu vois les petites tomates là, qui te font de l'œil, l'image de la recette et de la transformation de ce que tu vas en faire commence déjà à apparaître en même temps?
2: Ah oui, mais ça c'est quelque part le plus facile. Je me rappelle d'un déjeuner qu'on a fait chez Didier et qui me dit un jour, alors le dessert c'est pêche sur l'arbre. Je dis, mais on va pas manger que des pêches juste sur l'arbre. Donc on est allé dans son jardin prendre des pêches. J'ai vu qu'il y avait un rosier qui poussait en dessous. Et puis du coup, et de la menthe, et on a fait des pêches roses menthe.
1: Il y avait un pot de miel sur la table.
2: Exactement. Ouais,
1: c'est pratiquement la deuxième fois où je voyais Olivier, qui était l'ami de ma fille à ce moment-là. Voilà, et ma fille me présente son ami. Donc moi, je suis pas cuisinier. Hein. Il a fait avec ce qu'il avait sous les yeux. La menthe qui poussait sous le pêcher, le rosier aussi. Et puis il y avait un pot de miel sur le bord de la cuisine, et il a fait un dessert avec ce qu'il a trouvé là, à quelques mètres les uns des autres.
0: Et là, toi, le beau-père, tu étais conquis.
1: Ah je lui ai donné ma fille tout de suite.
2: Pourquoi tout s'achète avec de la cuisine.
0: Ben oui.

0: Nick Mangold, je suis guide conférencière à Beaune depuis un certain nombre d'années.
1: On longe du Gourmand là. Hein.
0: Exactement, on est dans le Gourmand. On va trouver la boutique Védrenne.
1: On va trouver les crèmes.
0: La boutique Mule au Petit Jean. Et on va trouver bien sûr la boutique S pour le fromage.
1: On va faire une petite explication de fromage. Quand on vit à Beaune, tous les Beaunois aiment le fromage. C'est pas possible d'habiter Beaune et de ne pas aimer le fromage.
0: On aime le fromage et on aime le vin. Et, personnellement, ce que j'aime bien, c'est l'alliance des deux.
1: Oui.
0: Un époisse avec un bon vin rouge, ça a du sens.
1: Ouais.
0: Alors, regardez la boutique Védrenne. Ouais. Ça, c'est typiquement la boutique fin 19e, début 20e. Donc, ils ont eu la bonne idée de garder la devanture, de bien...
1: Couleur, c'est quoi ? C'est grenat ? Couleur cassis, suis-je bête ?
0: Est-ce qu'on peut dire cassis ?
1: Oui, couleur cassis plutôt.
0: Surtout vers Nuit-Saint-Georges, il y a vraiment une production de cassis. Le cassis, au départ, il a des vertus médicinales par ses feuilles, ses feuilles en infusion. Mais du coup, au 19e siècle, on va découvrir les vertus des baies qui... macérées dans du marc ou de l'alcool de fruits, et elles vont transférer leurs propriétés à l'alcool de fruits et faire cette crème de cassis. Et cette crème de cassis, au début du XXe siècle, un jeune bistrotier va avoir l'idée de mélanger de la ligotée, c'est un vin qui est un petit peu acide, il va la mélanger à de la crème de cassis. Et ça va donner le blanc cassis.
1: Et le chanoine Kier va arriver là-dessus ?
0: Alors, le chanoine Kier, il adorait cet apéritif.
1: C'était le maire de Dijon. C'était
0: un maire de Dijon, fin Seconde Guerre mondiale, jusque sa mort, 1969. Il adorait ça. Et dans tous les vins d'honneur de la mairie, on buvait un blanc cassis. Cependant, il vend l'exclusivité de son nom à Le Gel-la-Goutte, à deux bois de cassis. Le Gel-la-Goutte et l'Héritier Guyot.
1: Oui, c'est connu, ça.
0: Et donc, l'une va être autorisée à utiliser le terme Kier et l'autre Super Kier. Voilà comment le nom propre est devenu.
1: Il y a le Kier et le Super Kier. Ah oui.
0: Voilà. Oui. Donc, la maison Védrenne qui est installée à Nuit-Saint-Georges et qui perpétue la tradition des jus de fruits.
1: Il y a toute une gamme, une variété. Bonjour. Voilà.

0: je vous laisse interviewer 2 minutes,
1: ah,
0: monsieur.
1: Oui, allez, présentez-nous toutes ces crèmes Vedrennes. Moi, j'ai des souvenirs de griottes, de fraises des bois, de pêche des vignes.
2: Bonjour. Bonjour. Donc, je représente la marque Vedrennes. Donc, c'est une marque centenaire de Nuits-Saint-Georges. Donc, à la base, producteur de crèmes de cassis. Donc, celle qu'on va utiliser pour les différents cocktails, les célèbres cocktails du chanoine. Donc, nous, on produit tout ça à Nuits-Saint-Georges avec du cassis bourguignon, une variété en plus qui s'appelle le noir de Bourgogne. C'est une variété qui, en fait, fait des toutes petites baies. Par contre, ce sont très concentrés en arômes. C'est des baies extrêmement qualitatives qu'on va récupérer donc à 70% en Bourgogne, mais à 30% aussi du côté de Anjou. Parce que, bah, du côté de Angers, le noir de Bourgogne s'y plaît aussi très bien.
1: Donc, il y a un joli Super Cassis.
2: C'est ça, Super Cassis, c'est notre marque déposée. Donc, c'est une crème 100% fruits et surtout bah, 100% cassis, donc qui est très concentrée et crème de cassis vraiment haut de gamme. La différence entre une crème de cassis et une bonne crème de cassis, c'est très simple. Vous prenez vos deux crèmes de cassis et surtout, vous les retournez.
1: Donc, quand on va dans un magasin, on fait ça, on prend la bouteille, on la retourne.
2: Exactement. Vous allez pouvoir vérifier ça puisque vous voyez dans le fruit, on a ce qu'on appelle de la pectine. C'est la partie colorante de la peau qui va faire que ça va coller au verre. Donc si jamais bah voilà, vous avez plus de fruits, donc bon, c'est beaucoup plus coloré, ça colle beaucoup plus au verre et surtout, faut faire attention, ça tache bien plus les vêtements.
0: Quand vous tournez une bouteille sur une autre marque, si vous voyez que ça ne s'accroche pas aux parois, c'est qu'il n'y a pas une grande teneur en fruits.
1: Donc on dit merci, au revoir.
2: Merci beaucoup,
1: très belle journée. Non, c'est ce qu'on dit ici, à l'autre marque.
2: Ah, d'accord.
1: Ah si, ça n'accroche pas. Non, là, on ne dit pas au revoir, on reste. La gamme de crèmes a été vraiment très diversifiée.
2: Hein. Exactement, on a une quarantaine de liqueurs et crèmes différentes. Donc en fait, vous allez pouvoir passer aussi bien de la crème de cassis, bah, bien évidemment par des classiques, mûres, griottes, framboises, mais aussi aller sur des fleurs, des plantes, alors de la fleur de sureau, du fruit de la passion, rhubarbe, il y a plein de choses à découvrir. Et alors là, on peut vraiment se faire plaisir le soir pour l'apéro, mais toujours avec modération.
1: Bien sûr, bien sûr. Mais il y a des collectionneurs de crèmes de votre marque, alors.
2: Exactement. Et puis, moi, le premier.
1: Alors, votre préféré ?
2: Mon préféré, alors, je dirais que c'est la passion. En plus, cette année, elle a gagné une médaille d'or au Salon de l'agriculture. Elle est vraiment excellente.
1: Au concours général, oui.
2: Voilà, au concours général. Et c'est super pour l'été. C'est rafraîchissant, c'est gourmand.
1: Oh là là là là là. Oui, et le nom de Vedrennes, il y a un monsieur Vedrennes au départ.
2: Exactement. On a Joseph Vedrennes qui, en 1923, s'installe dans un petit garage dans le centre de Nuits-Saint-Georges. Alors, il était sans grande prétention. Il faisait sa crème de cassis. Puis, bah, petit à petit, bah, les générations se sont succédées. Et,
1: il y a toujours aujourd'hui des Vedrennes ?
2: Alors aujourd'hui, non plus beaucoup de Vedrennes, puisque de génération en génération. Et ben, au bout d'un moment, ils s'étaient partagés entreprise entre les trois frères Vedrennes. Et après, pour toujours partager entreprise entre les petits-enfants et les petits-enfants, c'est toujours un peu compliqué. Donc à la place, ça a été revendu au président de la Fédération.

0: française des liqueurs. Alors un certain Jean-Pierre Cointreau, mais c'est non. Pas avec le licoriste d'Orange, c'est ça, c'est le président de la formation.
1: Il s'appelle Cointreau, c'est quand même un nom prédestiné. Hein.
0: Exactement. Et donc c'est un grand passionné de liqueurs qui tombe amoureux de la marque et des différents produits et continue aujourd'hui de transmettre sa passion des liqueurs aussi bien en France qu'à l'étranger.
1: C'est quand même fou, hein, s'appeler Cointreau, être passionné de liqueurs. Non mais c'est vrai, les noms c'est prédestiné finalement. Hein. Même si je ne suis pas chez Cointreau, mais nous sommes étonnés vraiment ici. Hein. Monsieur Védrenne, merci beaucoup.
0: Si seulement, monsieur Védrenne.
1: Et votre prénom, c'est
0: Thomas.
1: Thomas. Merci Thomas.

0: À Beaune, il y a la moutarde, mais ça, on n'en parle pas. On ira. Et à Beaune, il y a aussi le pain d'épices.
1: La maison mère est à Dijon, mais bien sûr qu'elle s'implante à Beaune.
0: Ah oui.
1: Et on trouve exactement les mêmes produits ici qu'à Dijon.
0: Bonjour. Vous allez nous parler du pain d'épices. Quel est votre prénom?
2: Mathieu.
0: Donc, le pain d'épices, Mulot
2: et Petit-Jean.
0: Et Petit-Jean. Qui étaient Mulot et Petit-Jean?
2: Mulot et Petit-Jean, donc c'était une famille qui a existé en 1769. Et au début, c'était une femme et un homme qui se sont mariés. Ils étaient de deux familles différentes, donc la famille Mulot et la famille Petit-Jean, ce qui a donc donné par la suite cette entreprise.
0: Ça, c'était à Dijon. Qu'est-ce qui les a amenés à se spécialiser dans le pain d'épices?
2: En fait, à l'époque, il y avait beaucoup de demandes de pain d'épices.
0: Oui, parce que pour le pain d'épices, on remonte très très loin, hein, pour la naissance ou la création du pain d'épices. Hein.
2: À l'époque, ça partait même de l'Empire chinois, où ils donnaient en ration de combat du pain d'épices, qui s'appelait à l'époque le Mekong. Ensuite, à Dijon, il y avait pas moins de 12 fabriques. Et en fait, Mulot et Petit-Jean, du coup, c'est la seule qui a perduré à travers les époques et qui s'est ensuite exportée aussi ici dans la boutique.
0: Mais alors, pourquoi le pain d'épices à Dijon? Il y avait une raison, les épices arrivaient à Dijon?
2: En fait, c'est à l'époque de Marguerite de Flandre, où lors de son voyage en Chine, elle a exporté par la suite le pain d'épices à Dijon après les croisades.
1: En fait, c'était une plaque tournante, hein, des épices, les flancs. Et elle était assez friande de ce pain. Alors, on appelle ça du boichet, hein, parce qu'il y a effectivement un pain d'épices qui n'est pas sucré. C'est ce qu'on appelle le pavé de santé, là.
0: Un pavé de santé.
1: Là. Les Dijonnais en mangent depuis tout le temps. On peut en manger avec de la confiture ou du beurre. Il est peu sucré. Alors par contre, sur du foie gras, ça c'est un régal.
0: Mais c'est bien, mais c'est une bonne idée ça.
1: C'est foie gras.
0: Parce que c'est vrai que le pain d'épices traditionnel tel que tout le monde le connaît, on l'utilise aussi d'ailleurs pour le foie gras. On peut même le toaster éventuellement.
1: Il faut prendre vraiment le pavé de santé, le pain d'épices traditionnel.
0: Encore faut-il le connaître, le pavé de santé, et le trouver.
1: On peut aussi faire des petits croutons à l'époisse sur une petite salade de mâche ou de mesclun. Ça c'est assez sympa.
0: Il faut absolument partir avec un pavé de santé.
1: Comme tout à l'heure on parlait du cassis, vous faites aussi un magret de canard et vous déglacez votre poêle au cassis, vous faites une petite sauce au cassis.
0: C'est bien.
1: C'est assez sympa. Ouais. Et puis du coup, y a des nonnettes. Alors les nonnettes, c'est des petits bouts de pain d'épices fourrés à la confiture. Nos nonnettes, parce que c'était fait dans les couvents. Vous voyez, là vous avez des exemples de nonnettes qui sont là.
0: Voilà, alors là, il y a toute une gamme. Hein. C'est comme les crèmes tout à l'heure, toute une gamme, et là, toute une gamme de pain d'épices.
1: Personnellement, quand je fais du foie gras, c'est ça que je prends.
0: Le véritable pain d'épices de Dijon.
1: Donc ça, c'est vraiment la recette peu sucrée. Comme il n'y a pas de matière grasse, il se conserve très longtemps. Après, il y a d'autres déclinaisons, parce qu'au départ, le pain d'épices, il n'est pas forcément associé au sucré. Hein, il devient sucré qu'au début du XXe siècle, surtout avec le conte Hansel et Gretel. Donc on l'associe à quelque chose de sucré, alors qu'en fait, non, c'est un pain très consistant et très nourrissant.
0: D'où le vin, on dit pain, d'ailleurs on ne dit pas gâteau, c'est un pain, comme un pain.
1: C'est du pain d'épices. Alors Reims était aussi un haut lieu de fabrique de pain d'épices avant la guerre de 14-18. Les installations de Reims ont été détruites en partie par la Première Guerre mondiale et donc Dijon a conservé sa forte tradition.
0: C'est bien, puis il y a même une chapelure, de la chapelure.
1: Alors ça c'est bien aussi, hein, quand vous faites un crumble ou quelque chose comme ça.
0: C'est de la chapelure de pain d'épices.
1: Tout à fait, c'est la chapelure de pain d'épices.
0: Après on peut le faire soi-même si on a vraiment un vieux pain d'épices qui traîne.
1: Exactement.
0: Faites de la chapelure.
1: Exactement.

0: Alors ici, c'est la place Carnot. Jusqu'à la Révolution française, il y avait l'église Saint-Pierre, là, donc la paroisse de Saint-Pierre. Parce que Beaune, au XVIIIe siècle, c'est à peu près 8 000, 9 000 habitants et 5 paroisses, plus le chapitre. Oui. Et il y avait quand même 150 jours de jeûne par an.
1: Ah mince.
0: Il valait mieux être boulanger que boucher à Beaune. Hein. Enfin, alors c'est pas spécifique à Beaune, hein, c'est dans toute la France chrétienne. Donc là où
1: c'est marrant,
0: gens,
1: dans mes 150 jours par an dans une ville aujourd'hui, une région qui est vraiment réputée pour sa gastronomie.
0: Hein. Ah oui, on badinait pas. Et là, vous voyez, il y avait l'église Saint-Pierre. Et quand on se promène le soir, il y a un petit liseré sur la place
1: qui rappelle
0: l'emprise au sol. Donc on peut aller à la boutique S. Regardez là aussi la devanture.
1: Alain hein. S, maître fromager.
0: Maître fromager.
1: Oh là là, c'est pas une petite boutique, hein. Quand on entre, hein. Bonjour. Véronique, faites-nous une sélection de fromage là.
0: Le fromage de Cîteaux. À la fin du 19e, les ruines de Cîteaux sont réoccupées par une communauté religieuse, dont un frère fromager. C'est quelque chose qui ressemble un peu à du reblochon. On a de l'époisse, le fameux époisse. Alors bon, personnellement, je ne prends que l'époisse Berthaud.
1: L'époisse Berthaud.
0: Voilà. Là, voilà. Il est juste bien. Alors, en fait, c'est un fromage de chèvre. La fermière se trempe les mains dans le marc et donc elle affine le fromage. Et donc, à force avec l'oxydation, ça va lui donner cette couleur orangée. Mm-hmm. Et on voit qu'il est bon parce que, vous voyez, le fromage n'épouse pas complètement la paroi. Il peut se détacher. Donc ça, on peut supposer qu'il est coulant. Et il est juste bien là. La tome aux fleurs sauvages, ça c'est, moi j'adore ça.
1: Ah oui, tome aux fleurs sauvages.
0: Ça va, mais ouais. Je vais venir leur en reprendre. Et puis, alors effectivement, le délice de Pommard, je l'ai vu. Ça c'est une spécialité de la maison S. Et on est ici dans la maison S, donc c'est du fromage.
1: Et ça
0: de
1: c'est
0: chèvre.
1: Pas courant. Hein.
0: C'est du fromage de vache, fromage frais. Et vous voyez, il est enroulé dans des petites graines de moutarde. Alors on peut soit le trouver dans ce format-là ou dans le format tout plus petit. Oui. Mais avec différentes, on peut avoir des herbes, on peut avoir différentes choses. Moi je le préfère comme il a été original, donc entouré de graines de moutarde.
1: Oui c'est ça, donc ce délice de Pommard, la graine de moutarde lui donne une couleur marron comme ça, brune. À quoi ça nous ferait penser si, est-ce qu'on mange en sucré des...
0: on n'a pas le droit de le dire, mais les têtes de nègre.
1: Oui c'est exactement, voilà.
0: Avec de la meringue et puis
1: voilà. Des pépites de... Mais là c'est du fromage.
0: Voilà. Là c'est du fromage. On a du Brillat Savarin, c'est un fromage qui a de l'ordre de 70% de crème, hein, donc oui. Régime s'abstenir, mais bon écoutez.
2: Coulommiers, époisses, bleu d'Auvergne, Beaufort, Livaro, Reblochon, Abondance, Mont d'Or, Crottin, de Chavignol, Chabichou, du Poitou, Pyrénées, de Brebis.

0: voyez, là derrière, à côté de la concoyotte, on a un fromage, là, il est pile poil.
1: Les poisses perrières, il est bien, il s'épanouit.
0: Il n'est pas trop sec, il coule un petit peu.
1: Mais là, il est au frais, il coule un petit peu, et pourtant, il est au frais. Oui. Donc, hors de la température froide, quand on le met sur la table, je suppose qu'en une demi-heure, il se révèle totalement.
0: Alors, le fromage des poisses, il sent fort, hein, parce que c'est sa nature. Mais par contre, en cuisson, dans une sauce, les poisses, ça va très bien. Ouais. C'est pas fort, il n'y a pas ce goût fort qu'il y a.
1: Donc, époisse avec vin rouge et puis d'autres.
0: Un bon époisse avec un bon pain et un bon verre de vin rouge, c'est juste délicieux. Mais vous pouvez faire aussi du poulet à l'époisse, par exemple. Ça, c'est délicieux, ça. Je vous dis la recette.
1: Allez.
0: Enfin, c'est la mienne. Hein. Vous faites revenir vos morceaux de poulet, ça dort bien. Ensuite, vous réservez, vous faites revenir votre oignon dans les sucs de poulet. Vous farinez et vous mettez moitié eau, moitié vin blanc. Et dans ce liquide-là, vous faites fondre un morceau d'époisse. Donc vous allez obtenir une sauce et vous allez remettre de la crème et éventuellement une cuillerée de moutarde. Et mieux, c'est la moutarde de Fallot aux noix.
1: Ah, aux noix, moutarde aux noix.
0: Et du coup, votre poulet que vous avez réservé, vous remettez par-dessus votre sauce.
1: Oh là, c'est bien ça. Tant qu'on y est, parlons du Gaston Gérard, parce que c'est une recette finalement cousine.
0: C'est une recette cousine,
1: même famille.
0: Hein. Le Gaston Gérard, donc, de mémoire, ce serait à peu près la même recette, sauf que la particularité, donc effectivement,
1: la femme du maire.
0: Voilà.
1: D'un maire de Dijon.
0: Voilà.
1: Et Gaston Gérard,
0: elle faisait revenir ses
1: Madame
0: morceaux.
1: Gaston Gérard.
0: Ses morceaux de poulet. Et effectivement, l'histoire dit qu'elle aurait laissé tomber du paprika. Donc, une fois qu'elle a fait revenir ses morceaux de poulet, elle les réserve et elle met dessus paprika et, de mémoire, paprika et cannelle. Elle met au four et donc après, elle fait sa sauce.
1: Ouais.
0: Et après, elle remet sa sauce et elle remet du fromage râpé pour faire gratiner. Le mien, à l'époisse, il ne gratine pas parce que je ne mélange pas les deux fromages, mais elle ça gratine.
1: Le poulet Gaston Gérard, on le trouve à la carte d'un certain nombre de restos ici à Beaune.
0: Dans toutes les sauces, vous pouvez mettre de la crème et une cuillerée de moutarde. Ça va très très bien. Ça vous lie votre sauce, c'est très très bien.
1: Mais ici à Beaune, on utilise la moutarde Fallot.
0: Oui, bien sûr. C'est évident. Moutarde Fallot aux noix.
1: Aux noix.
0: C'est celle-là qu'il faut prendre.
1: Waouh.
0: Voilà, donc il y a effectivement un caveau de dégustation.
1: Ah, en dessous, oui, c'est une belle boutique.
0: Oui, c'est une belle boutique.
1: Ah, c'est pas la première dans laquelle on entre qui sont des belles boutiques. Hein. Au sein du...

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1: Nous terminerons ce Suivez le guide à Beaune avec Véronique Mangold. Mais avant, il est temps de retrouver une dernière fois le chef Olivier Streif et son beau-père Didier Montchauvet.
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1: Mais donc tu cuisines, tu fais le marché, là c'est pour la famille.
3: Et puis surtout que j'ai un petit garçon maintenant, ouais. Donc j'aime bien lui préparer, c'est encore des purées pour le moment, mais j'aime bien lui préparer toutes ces petites choses, que ce soit là des petits desserts, les petits fruits, les petits légumes, parce que bon, on essaie de l'initier au bon goût, et bien évidemment au bio de son plus jeune âge. Et sans sucre, parce qu'on a une discussion tout à l'heure justement sur le sucre, sur ce poison, et je dis depuis toujours ne donner pas du sucre à vos bébés, quoi. Pas de produits transformés avec du sucre et ce genre de choses, ni de sel. Ils ont tout le temps de s'habituer à ce genre de produits et il faut un peu ne pas les intoxiquer dès le plus jeune âge avec du sucre.
4: Et ça marche, hein, parce que juste avant de venir pour l'interview, te retrouver, j'ai assisté aux 4 heures, au goûter du petit.
1: Il a un bon coup de
3: fourchette. Lucien.
1: Lucien.
4: Il a un bon coup de fourchette à 8 mois.
1: On en fera quelque chose.
4: Nous sommes devant la porte de l'Hôtel Dieu, hospice de Beaune, 1443. Construit par Nicolas Rollin et Guigogne de Salins.
1: Bravo.
3: Il a construit pour s'acheter un petit peu une place au paradis. Donc on peut imaginer qu'il avait un peu les moyens et il voulait une bonne place au paradis. Vu la taille du bâtiment, parce qu'il y a encore dedans, il y a la cour.
1: Avec les toits, bien sûr, les toits remarquables.
3: Hein. Ben, il y a les toits vernissés.
1: Les toits vernissés. C'est l'image carte postale de Beaune.
4: Là encore, on voit que la Bourgogne avait des liens avec les Flandres, puisque en fait, les tuiles vernissées, c'est une technique qui vient des Flandres, en fait. La tuile bourguignonne, c'est ce qu'on voit au-dessus du marché au vin, là, c'est de la petite tuile grise en terre. Ça, c'est la tuile bourguignonne d'origine. Là, sur les hospices, on a un toit qui est en ardoise. C'est un peu moins commun ici, mais on en trouve quelques-uns. Et puis, les principaux toits de l'Hôtel Dieu et des hospices de Beaune sont en tuile vernissée. Mais ça, c'est pas une technique bourguignonne à l'origine. Même si la Bourgogne l'a popularisée avec les hospices, avec le château de La Rochepot aussi, puis d'autres bâtisses. Mais c'est pas une technique qui vient de chez nous au départ.
3: Le toit en ardoise, c'était pour démontrer sa richesse, parce qu'on pourrait croire que le plus beau et riche, c'est à l'intérieur, parce que c'était des tuiles vernissées. Mais en fait, non, parce que l'ardoise était importée, donc très chère à l'époque. Et pour ça que quand on arrive devant ce bâtiment magnifique, il y a ce toit en ardoise. C'était pour vraiment montrer l'opulence et la richesse, et non le côté sombre de l'édifice.
1: D'autant qu'il y a une surface de toit, mais colossale. Hein. En mètres carrés, c'est colossal.
4: Ah oui, c'est colossal. Oui,
3: c'est magnifique. Ouais. J'ai eu la chance de visiter un jour les intérieurs et les choses que le public ne voit pas, et c'est splendide.

0: ta vie professionnelle, là, maintenant, enfin, quand on se rencontre, c'est Paris.
1: C'est principalement Paris. Bon, aujourd'hui, je suis aussi consultant dans d'autres établissements où j'aide les établissements à ouvrir, à créer leur carte et à développer leur établissement. Donc, je leur donne les conseils, mon expérience, maintenant avec presque 35 ans de métier.
0: Il y avait une vie avant Top Chef, hein.
1: Oui.
0: Professionnel, je vous dis.
1: Bah, Top Chef, c'était il y a 9 ans, donc 35 ans de carrière, donc on fait le calcul, la vie qu'il y avait avant.
0: Mais qui a commencé tôt, hein.
1: Qui a commencé à 14 ans, oui. Pour être plus exact, c'était à 13 ans, je suis rentré du collège, j'ai dit à mes parents, je vais être cuisinier. Ils m'ont dit, nous, on ne sait pas, on ne connaît personne qui est dans ce métier. Donc, ils se sont renseignés, ils se sont dit, bon, alors, tu vas déjà y aller pendant les vacances, si ça te plaît.
0: Si tu n'es pas totalement dégoûté.
1: Voilà, c'est ça. Si tu n'es pas totalement dégoûté, bah, on t'inscrira à faire un pré-apprentissage, parce que ça existait encore à l'époque, un pré-apprentissage à 14 ans. Encore une fois, et je le défends, hein, je pense qu'aujourd'hui, il serait nécessaire de donner cette opportunité aussi aux jeunes de se dire à 14 ans, le cursus scolaire classique ne m'intéresse pas. Il faudrait les lancer à revenir au pré-apprentissage à 14 ans. Mmh. Apprendre un métier dont on s'émancipe, on grandit avec plus de rapidité.
0: Allez, on est entré dans la rue Monge.
1: Voilà une des rues piétonnes du centre de Beaune.
0: Le vin est présent, alors divin, vous trouvez des noms originaux.
1: Ouais.
0: Divin pour un magasin dans lequel on achète du vin, bien sûr.
1: C'est ça.
2: Je suis un Valencien.

0: ma vérité.
1: Allez, nous sommes chez Rosette.
2: Bonjour.
1: Vous êtes Rosette ?
2: Non, c'est pas moi.
1: Vous. Ah, c'est pas vous, Rosette ?
2: Bonjour.
3: Vous êtes patron.
4: Bonjour, monsieur.
1: Bonjour.
5: Bon, on va se boire un petit peu.
2: On prend une bouteille ?
3: Bah, allez.
2: Voilà. Vous avez du Bourgogne ?
4: Je vous ramène la carte.
2: Allez.
1: Est-ce que vous avez des vins d'Alsace, s'il vous plaît ? Des vins de Moselle ?
3: C'est une blague. Vins de Moselle, faut jouer avec le patron.
1: Comment se faire jeter d'un café à Beaune ? On entre et on demande un vin d'Alsace. On est à peu près sûr de se faire jeter ?
3: Je ne suis pas sûr, parce qu'il y a quand même un petit peu d'éclectisme, oui. Mais il va vous ramener la carte, mais ce n'est pas dit que vous en trouviez dessus. Hein. On va regarder quand même.
2: Quand on aime le vin, on aime tous les vins, en fait.
1: C'est vrai, c'est vrai.
2: Voilà, bon, le Bourgogne, c'est le meilleur, c'est clair, mais il se fait de bonnes choses.
3: Voilà, oui, humilité. Voilà.
1: Et comme ça, c'est dit. Hein.
2: C'est dit, il faut être clair, mais il y a des très, très bonnes choses ailleurs.
3: Ah oui. Et Didier connaît bien les vignerons un peu de droite et gauche. C'est sûr qu'on a été dans le domaine des Huard, la Loire. Bon, ok, bon, il connaissait Didier, bien sûr. Donc, c'est la grande star de la bio et de la biodynamie. Et ils font des vins extraordinaires.
1: Et est-ce que partout, la profession s'est vraiment féminisée ? Pas d'aujourd'hui, mais depuis 10, 20 ans.
2: Oui, c'est une très bonne chose. Ouais. Je pense que la profession se féminise partout. Ouais, ouais. Et notamment dans la vinification. Quoi. C'est vraiment intéressant. Aux Hospices, c'est une femme qui vinifie hein, depuis plusieurs années. Dans beaucoup de domaines, c'est des femmes. Des fois, les filles de vignerons ou des femmes qui viennent complètement d'ailleurs font du vin. Ouais, c'est très bien. C'est très, très bien.
3: Il faut qu'il y ait des gens compétents partout, hommes ou femmes. Moi, je suis pour la compétence. Il n'y a pas de priorité de sexe ni quoi que ce soit. Si on est compétent, qu'on soit un homme ou une femme. Et quand j'ai commencé, que j'avais 18 ans, une de mes chefs de partie au Phuket, c'était une femme. Et ben, j'ai beaucoup appris à ses côtés et puis ça réveille les consciences aussi de se dire mais en fait c'est la compétence qui est importante, peu importe le sexe.

0: Et on prend une bouteille, il y a du Bourgogne rouge, il y a la Côte de Beaune, oh, il y a plein de choses, hein. C'est une belle carte.
1: Et c'est vrai qu'à Beaune, vous verrez tout de suite des cartes où il y a plus.
2: Oui, c'est vrai, le livre
1: exactement.
0: Du vin. On a une page Vallée du Rhône, on a une demi-page Vallée de Loire, on a quelques Juras, on a deux Alsaces, on a trois Corses, on a cinq Provence, on a un Australien, un Espagnol, trois Italiens, deux USA. Vous voyez qu'à Beaune, on peut boire de tout quand même, on n'est pas
3: regardant. Pas sectaire, hein.
0: Et puis quelque chose de super bien, c'est qu'il y a le nom du domaine. Très bien.
2: À Mâcon Vergisson.
4: Merci beaucoup.
3: Merci à toi.
0: Pour montrer qu'on aime bien les vins, même un petit peu en dehors de Beaune. Hein. Donc là, on a descendu 100 km au sud, à Mâcon Vergisson. Il y a la roche de Solutré qui est très connue, mais il y a une autre roche à côté qui s'appelle Vergisson, qui ressemble beaucoup à la roche de Solutré, et où on produit des vins qui sont vraiment très très bien aussi.
2: Et on déguste ce Mâcon Vergisson. Avec modération ?
0: Avec modération, oui. On va prendre une bouteille, c'est tout. On a beaucoup de minéralité. On sent un petit peu le fût. Je pense que c'est un vin qui a été en fût. C'est très légèrement boisé, mais sans que ça domine. C'est assez typique des vins de cette région. On a un peu les odeurs de fleurs de vigne. J'aime beaucoup ce vin-là, oui.
2: Donc on va faire un peu de pédagogie. Il a été en fût, Didier, mais il n'a pas été en barrique.
0: Ah non, il était en fût. Là, les vins de Bourgogne passent en fût. Il paraît qu'à Bordeaux, ils mettent dans des barriques. Mais nous, on met les vins en fût ici. Et les fûts font 228 litres. Et voilà. Sont faits avec des chênes qui proviennent soit des Vosges, soit de la région du Troncet, c'est-à-dire dans l'Allier.
2: Et bon, on retient. Donc, si on va à Bordeaux, on parle de barriques. Et si à Beaune... Si on parle de barrique, on se fait reprendre, normalement.
0: Hein. Ben, un bon bourguignon, il ne comprend pas le terme, en fait. Hein. Il n'utilise que le terme de fût.
2: En tout cas, merci beaucoup, Didier et Olivier, pour ce moment. Cette balade, on n'a pas marché des kilomètres hein, dans le centre de Beaune, mais on est passé par des endroits absolument magnifiques. On était tout seul, là, il y a plus de monde. Et on n'a fait que quelques pas, donc ça montre la richesse du centre-ville de Beaune. Hein.
1: Ben oui, mais tu as raison, et je vous invite tous à venir découvrir. On n'a fait que quelques pas, mais... On a vu beaucoup de choses en quelques pas, donc ça prouve la richesse. Si vous marchez un peu plus, vous verrez encore beaucoup plus de choses. C'est une ville merveilleuse et j'invite vraiment tout le monde à venir la découvrir.
0: Les meilleurs ambassadeurs de la Bourgogne viennent de Moselle, c'est bien connu.

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1: Retrouvons une dernière fois Véronique Mangold pour parler notamment tournage cinéma à Beaune.
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1: Abordons, Véronique, un autre sujet important.
2: Jambon percé. Alors, on l'appelait jambon de Pâques parce que, en fait, donc vous savez que dans le cochon, tout est bon. Donc, on tuait le cochon à l'automne. Et puis, ces morceaux de cochon, on les mettait à tremper dans des grands saloirs. Chez mes beaux-parents, il y avait encore ça, dans des grands saloirs. Et ça passait tout l'hiver. Puis, à la fin de l'hiver, bah, tous ces morceaux, on n'allait pas les perdre. On les découpait en morceaux et on les faisait tremper dans un mélange à hachis avec des herbes, de l'huile, etc. On faisait tous ces morceaux. Puis après, on les mettait dans des moules. Et puis, la graisse, elle s'agglomère. Donc, vous voyez, ça agglomérait les petits morceaux avec entre de la graisse. Et donc, ce jambon persillé, on ne pouvait l'ouvrir que le jour de Pâques. C'est pour ça qu'on appelle ça le jambon de Pâques. Alors maintenant, on en mange
1: toute l'année.
2: Henri Vincenot, il en parle de ça. Alors, je vais vous lire un petit texte.
1: Oui.
2: C'est sympa.
1: Ce qui serait bien, c'est de goûter en même temps qu'on vous écoute. Mais ça fait rien, on va décaler la dégustation.
2: Alors, c'est tiré de la Bibaude. Hein. Henri Vincenot, c'est un auteur bourguignon. Hein. La semaine sainte, la dernière du jeûne rituel, était la plus dure, car on faisait maigre tous les jours, jusqu'au matin du samedi saint, veille de Pâques. Et un maigre qui n'était pas pour rire, croyez-moi. Pourtant, pendant cette semaine sainte, alors que l'estomac récriminait sans vergogne, les femmes sortaient du saloir les jambons du dernier cochon, qui avait 45 jours de saumure, pour préparer le jambon de Pâques. Oui, le ventre creux, la mine battue, car depuis 32 jours, on se contentait de graisser les plats en y ajoutant deux goustailles. Elle manipulait ce beau jambon bien gras, elle l'attachait solidement à une corde et le descendait dans le puits où il dessalait 3 jours. Et le jeudi saint, après l'office du lavement des pieds et de la bénédiction de l'eau, elle le retirait de puits, le décortiquait, le désossait, le découpait, le triturait pour en faire de terrine, là où il marinait dans sa graisse, en compagnie d'un généreux hachis d'ail et de persil, et tout cela sans y mettre le menton. Tentation terrible, je m'en porte garant, à laquelle il ne fallait pas succomber. Car si on se laissait aller à temps seulement de croquer une couenne, il fallait faire bien vite acte de contrition parfaite.
1: Le jambon de Pâques, le jambon persillé, qui est finalement, on l'apprend, l'art d'accommoder les restes.
2: Exactement, oui, parce qu'on ne perd rien. Hein. On perd rien. Alors maintenant, effectivement, on en mange toute l'année. Mais encore chez mes beaux-parents, on ne peut pas faire un repas de Pâques sans le jambon de Pâques. Désormais,

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2: Alors pour terminer notre visite, j'ai envie de vous emmener sur un lavoir dans lequel Lynn Renault a tourné un film.
3: Ah mais oui.
2: Hein, on va y aller.
3: Et puis alors, je ne sais pas si alors, vous avez des échos, puisqu'il y a un film aussi qu'on associe à Beaune, bien évidemment, mais ce sera peut-être aux Hospices.
2: Ah bien sûr, La Grande Vadrouille.
3: La Grande Vadrouille.
2: Bien sûr. Alors pas plus tard que ce matin, j'étais à Meursault où je faisais une visite autour de La Grande Vadrouille, parce qu'il y a eu deux scènes qui ont été tournées dans la proche région. Cette fameuse scène du 33 aux Hospices de Beaune. Et puis la scène de l'incendie de la mairie de Meursault.
3: Attendez, redites-moi la scène de quoi, aux Hospices de Beaune.
2: 33, vous savez, cet aviateur.
3: Ah, 33. Ah, oui,
2: 33.
3: Ah, oui,
2: okay. Excusez-moi l'accent.
3: Oui. Hein.
4: Asseyez-vous. Dites 33. Eh ben.
5: 33.
6: Oui. C'est moi qui ai fait entrer ces deux urgences, docteur. Celui-ci et l'autre à côté.
4: Je ne vois qu'un remède, changement d'air immédiat.
6: Je m'en occupe tout de suite, docteur.
2: Et la scène de l'incendie de la mairie de Meursault, devenue commandant tour pour les besoins du film.
3: Mm-hmm.
2: Hein, voilà, ce sont ces deux scènes mythiques qui ont été tournées ici, en 1966.
3: Il n'y a pas un circuit complet, Grande Vadrouille.
2: Alors, on fait des visites de Meursault, bien sûr qu'on évoque certaines anecdotes liées à la Grande Vadrouille. Par exemple, Louis de Funès et Bourvil étaient des gens très simples et ils tournent dans la région. Ils sont passionnés de pêche, et ils vont prendre l'un et l'autre leur carte à la truite bonnoise pour pouvoir taquiner le goujon entre deux prises de vue. Maintenant, je vous laisse imaginer les grandes vedettes maintenant. Je pense qu'ils privatiseraient la moitié de la bouzaille, ils enverraient leur chauffeur, etc.
3: On interdirait l'accès. Hein.
2: Et effectivement, c'est 15 jours où ils ont été dans la région. Pour les contemporains, c'est un bon souvenir. Parce qu'ils,
3: et il y en a encore.
2: Ils ont animé, bien sûr,
3: oui,
2: ils
3: bien
2: ont
3: sûr.
2: Animé des soirées caritatives. Ils, ont,
3: ah
2: ils
3: oui.
2: sont parfaitement intégrés. Alors à Meursault, oui, il y en a encore parce que donc l'incendie de la mairie de Meursault, en fait, il y a eu un vrai incendie pour les besoins du film, mais il y a eu un vrai incendie. C'est-à-dire que ça a réellement pris feu. C'est pour ça que du coup, on fait appel aux vrais pompiers de Meursault. Donc il y a un mélange de figurants, mais de vrais pompiers dans la scène du film. On aperçoit l'Hôtel Dieu.
3: Ouais.
2: Alors voilà une petite plaque. L'Hôtel Dieu à la Révolution française, il est transformé en hospice d'humanité. Ce qui n'est pas faux, finalement, parce qu'effectivement, il y a vraiment de belles histoires humaines qui s'y sont jouées. Et du coup, là, on passe devant le marché au vin. En fait, c'est l'ancien couvent des Cordeliers qui s'installe à Beaune au XIIIe siècle. Mmh. Et ils vont faire construire leur église. Donc, c'est la rue actuelle. Et ce que je vais demander, il y a juste une petite partie qui date encore du XIIIe. Je leur ai demandé si on peut rentrer. Là, nous revoilà au XIIIe siècle. Bonjour.
7: Oh, ça va. Pas mes lunettes, ça va Véronique?
2: Oui, ça va. Donc ici, c'était effectivement l'ancienne chapelle des Cordeliers. Et la nef était là. Donc à la Révolution française, l'église est démantelée. L'ancien couvent des Cordeliers va être séparé en deux parties. La partie marché au vin, où on a quelques beaux restes du XIIIe siècle. Et puis l'autre partie en face, qui est une maison de dégustation.
3: Et on est dans la salle du trésor, là. Parce qu'on a des
2: oui,
3: flacons
2: voilà.
3: Qui, ont même, qui sont quelques centaines. D'euros. C'est quoi 530 euros Chablis, Grand Cru, Les Clos.
2: Bonne journée.
3: Waouh.
2: Merci beaucoup.
3: C'est ça, quand on entre dans les caves de Beaune, on regarde les bouteilles de vin, mais il faut regarder aussi l'architecture et le décor. Hein.
2: Rue de l'Humanité.

0: Alors on va monter sur le rempart. On a juste pris poil le temps là avant de...
1: Bah, c'est bien, on a commencé sur un rempart, on termine sur un rempart. Il faut toujours boucler les boucles.
0: Voilà, on boucle la boucle.
1: Et on va trouver Lynn Renault sur le rempart.
0: Pas vraiment. Mais elle est venue là toute jeune fille.
1: Ah,
0: en fait,
1: ouais.
0: C'est l'histoire du représentant de la société Cocu-Colu qui vient à Beaune promouvoir cette nouvelle boisson.
1: Cocu-Colu.
0: Cocu-Colu. Toute ressemblance avec une boisson existante est complètement fortuite.
1: C'est dans le film.
0: C'est le film. Ils sont dans les vignes.
1: Hein,
0: donc c'est l'histoire du représentant de la société Cocu-Colu. Il vient à la demande des ligues anti-alcooliques. Il vient à Beaune promouvoir son breuvage. Et alors bien sûr que les Beaunois ne veulent pas du tout de ce nouveau breuvage. Et ce représentant de commerce va s'éprendre d'une jeune lavandière incarnée par Lynn Renault. S'appelle Rose. Il va abandonner définitivement son breuvage et se convertir à notre boisson locale. Hein. Alors, en fait, ce film, il est de 1952 ou 3. Il est tourné quand même dans un contexte politique très précis. Voilà. Parce que dans les années 50, l'Assemblée nationale de la 4e République, dominée quand même par les communistes, va voter l'embargo du Coca-Cola.
1: Ah oui.
0: Parce que, je cite, ils ne veulent pas de la Coca-colonisation de la société française. Mmh. Alors l'embargo va durer que quelques mois.
1: Ça a raté, hein, clairement.
0: Clairement. Et surtout, les Américains disent que qu'on était quand même bien contents de les trouver 6 ans plus tôt.
1: C'est vrai. Ouais. Ça, c'est un argument.
0: C'est un argument de poids.
1: Oui.
0: Donc voilà, ce film, il évoque ça. Donc les Beaunois organisent toute une résistance contre ces ligues anti-alcooliques, contre ce Cocu-Colu qu'on prétend leur faire aimer. Et cette résistance est incarnée par le curé de Beaune, qui est un acteur, bien sûr. Et le film se termine sur ces mots... Buvez votre vin sans le couper de l'eau, caressez vos femmes et appréciez nos vins. Voilà, ça c'est dans la bouche du curé.
1: Oh ben, c'est un prêtre, un curé progressiste. Hein.
0: Exactement. Alors on retrouve la bouzaise.
1: Et alors vous savez qui jouait, on va chercher. Je n'ai jamais entendu alors, parler de ce
0: Maurice
1: film.
0: Maurice Regan même. Ouais. Alors on va se mettre un petit peu à l'ombre.
1: Hein, le titre du film c'est
0: Ils sont dans les vignes.
1: Ils sont dans les vignes.
0: Hein, donc voilà le tournage. Et donc Lynn Renault est une jeune lavandière qui tournait là. Et là, pour le coup, c'est un film qui a été beaucoup tourné à Beaune. Et je fais des visites autour de ça, justement.
1: Ils sont dans les vignes.
0: Alors, Lynn Renault, la jeune lavandière, elle chante une chanson. 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
1: Waouh, c'est beau.
0: Il y a encore deux couplets, je vais vous en faire grâce.
1: C'est bien, on complétera avec Lynn Renaud, on écoutera aussi Lynn Renaud.
0: Je vais vous en faire grâce.
1: Le jupon de Lison, mais
0: elle
1: je connais.
0: Elle rencontre un milliardaire, elle laissa passer l'affaire. 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

0: Dave.
1: C'était un grand succès à l'époque.
2: Je crois, mais alors, on est en 1953, ouais. Hein, donc je connais pas. On peut se le procurer, le DVD, hein, ça coûte 10 euros sur Internet, pour ne rien vous cacher. Et moi, j'ai monté une visite autour de ça, parce qu'il y a, là, pour le coup, il y a eu beaucoup plus de scènes tournées à Beaune que La Grande Vadrouille.
1: Ouais, et plus récemment, il n'y a pas eu grand-chose, finalement, de tournage. Si, il y a eu le Festival du cinéma, ça c'est autre chose, le Festival du polar.
2: Il y a eu le film avec Claude Lelouch, Chacun sa vie, ou quelque chose comme ça.
1: Ouais.
2: Ça n'a pas eu un grand succès.
1: Enfin, ça m'a rappelé qu'il y a très longtemps, je m'étais arrêté à Beaune, et dans un restaurant, je me souviens d'un client qui avait commandé du Coca-Cola avec le plat, et je me souviens comment l'avait regardé le restaurateur.
2: Alors dans ce film, alors c'est un film musical en fait, donc Lynn Renault chante plusieurs chansons, et là effectivement quand elle chante ça, alors c'est pas tout à fait les mêmes paroles, vous trouverez plusieurs versions, elle lave là, et puis on voit donc son amoureux qui passe sur le pont, qui reprend la chanson avec elle, donc ça c'est assez sympa.
1: Elle est revenue Lynn Renault sur les lieux du...
2: Alors elle a gardé des liens très forts avec la famille Boisseau, maison patriarche. Parce que elle a été hébergée par eux, et la maison André Boisseau, hein, il a beaucoup encouragé ce film et soutenu ce film, et donc elle a gardé des liens très forts. Quand Madame Boisseau était mourante, elle l'a appelée 2-3 fois pour prendre de ses nouvelles.
1: Mm-hmm.
2: Voilà.
1: Alors on aura terminé ça sur un rempart, et puis terminé en chanson. Bravo Véronique. Hein. Vous êtes des visites chantées, alors?
2: Ah, je chante, oui.
1: Et vous chantez?
2: Bien sûr, je chante, oui. J'ai une visite de Beaune où je chante. J'ai essayé de retrouver quelques refrains qui ont été chantés, leur contexte politique aussi, très précis. Puis des vieilles chansons. Surtout qu'on a des gens qui ont... Un certain Charles Bigard, à la fin du 19e siècle, il a consigné par écrit quelques-unes de ses chansons. On peut retrouver les œuvres. Et puis Jacques Copeau, par exemple.
1: Ah oui, oula, connu, hein, Jacques Copeau, oui.
2: Jacques Copeau, donc il, dans les années 40, il fait un théâtre à Pernant-Vergelès. Et puis effectivement, il avait toute une troupe avec lui, et donc ils ont écrit quelques chansons, ces gens-là.
1: Jacques Copeau, c'était
2: une expérience de décentralisation,
1: des personnalités engagées, hein, vraiment.
2: Tout à fait.
1: Merci beaucoup, Véronique, pour cette découverte de Beaune. On a découvert plein d'aspects, finalement, qui ne sont pas ceux que l'on découvre si on se balade sans faire trop attention dans les rues les plus touristiques de la ville.
2: Hein. Oh bah oui, c'est un peu le principe de mes visites. Puis c'est comme ça, quand vous prenez un guide conférencier, c'est qu'il vous emmène dans des endroits où vous n'iriez pas tout seul, et qui vous donne différents aspects. Hein. On sort des sentiers battus, on est là pour ça.
1: Et qui nous chante une chanson alors méconnue elle aussi, hein, de Lynn Renault.
2: Exactement, ouais, tout à fait. À toutes les chansons de Loulou Gasté, c'est une très jolie chanson, c'est très sympa.
1: Bah voilà, merci.
2: Bah merci. Je suis très contente de vous recevoir. Alors on va rentrer.
1: Ouais.
2: Bonjour.
1: Bonjour.
2: Messieurs, dames, avec rendez-vous avec Flora Savagnac.
1: Et c'est en entrant à l'Hôtel Dieu, les Hospices de Beaune, objet de la prochaine émission, que se termine ce Suivez le Guide. Grand merci Véronique Mangold, Didier Monchauvet et Olivier Streiff. Merci Marie-Pauline pour le prêt de votre voix.
3: Je vous en prie, c'était avec plaisir.
1: Suivez le Guide, préparé par Anke Faté, en charge de la promotion et de la presse à l'Office de tourisme de Beaune et Pays Beaunois. Réalisation Romane Feocchio. Le site internet beaune-tourisme.fr.
3: À bientôt à Beaune.

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0: Écoutons le cantique 32, « C'est moi qui fais mourir et vivre ».
2: Le Seigneur dit, « Je les réduirai en menu paille. J'effacerai leurs souvenirs parmi les hommes. Mais il y a l'arrogance de l'ennemi. J'ai peur d'une méprise chez l'adversaire. » On dirait, « C'est notre main qui a le dessus. » Non, le Seigneur n'y est pour rien. Cette nation a perdu le jugement, ils sont incapables de comprendre. Se peut-il que, par un seul, 1000 hommes soient poursuivis, et que par deux, 10 000 soient mis en fuite, sans que le rocher les ait vendus, que le Seigneur les ait livrés? Oui, proche est le jour de leur ruine, imminent le sort qui les attend. Car le Seigneur fera justice à son peuple, il prendra en pitié ses serviteurs.

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1: Au micro, Georges Kiss. Je voudrais vous présenter aujourd'hui quatre membres de la famille Bach. Deux ascendants, ses cousins Johann Christoph Bach et Johann Bernhard Bach, et deux descendants, ses fils Johann Christoph Friedrich et Johann Christian. Il n'est pas facile de trouver les enregistrements de tous ces Bach. Commençons déjà par le plus ancien, Johann Christoph, né à Arnstadt le 6 décembre 1642 et mort à Eisenach le 31 mars 1703. Il est le fils de Heinrich Bach, le grand-oncle de Jean-Sébastien, et donc le cousin germain du père de Jean-Sébastien Bach. Il était également l'oncle de Maria Barbara Bach, la première épouse de Jean-Sébastien. C'est donc un de ses petits cousins. De lui, nous écoutons la très mystique cantate « Ach, dass ich Wasser genug hätte »« Ah, que j'aie suffisamment d'eau ». Elle est chantée par Magdalena Kozena sous la direction de Reinhard Goebbels.

C'était la cantate « Ach, dass ich Wasser genug hätte » de Johann Christoph Bach, chantée par Magdalena Kozena sous la direction de Reinhard Goebel. Autre Bach, au pluriel, les deux Johann Bernhard. Le premier est né en 1676, 9 ans avant Jean-Sébastien, et mort une année avant lui en 1749. Il est cousin au second degré de Jean-Sébastien Bach. L'autre, Johann Bernhard, dit le jeune, est né en 1700 et mort en 1743, et il est un neveu de Jean-Sébastien Bach. Mais je n'ai pas trouvé de musique de lui. Alors nous écoutons du premier Johann Bernhard une suite d'orchestre, celle en mi mineur. Elle est constituée de 8 courts mouvements, et je vous en propose les 5 premiers, ouverture, air, les plaisirs, menuet 1 et 2, et air. Elle est interprétée par la Cour Sächsische Kapelle Leipzig.

Nous avons entendu les cinq premiers mouvements, ouverture, air, les plaisirs, menuet 1 et 2 et air, de la suite d'orchestre en mi mineur de Johann Bernhard Bach. Ces mouvements étaient interprétés par la Cour Sächsische Kapelle de Leipzig. Vous êtes bien sur RCF Notre-Dame. Jusqu'ici, nous étions avec les ascendants et contemporain de Jean-Sébastien Bach. Maintenant, nous allons écouter les œuvres des descendants, soit ses fils. Voici Johann Christoph Friedrich, 16e enfant de Jean-Sébastien, né en 1732 à Leipzig et mort en 1795 à Bückeburg, où il était concertmeister. D'où d'ailleurs son surnom de Bach de Bückeburg. Il écrit une musique très mélodique et expressive, très caractéristique de cet art de l'Empfindsamkeit, l'art de la sensibilité, dans la deuxième partie du XVIIIe siècle. Voyez par exemple cette sonate en ré majeur de Johann Christoph Friedrich, dont nous écoutons le très chantant premier mouvement Allegretto.

Nous écoutons la sonate en ré majeur de Johann Christoph Friedrich Bach. Et après le premier mouvement Allegretto, je voudrais vous faire entendre encore le très expressif Andante qui suit.

Nous avons entendu deux mouvements de la sonate en ré majeur de Johann Christoph Friedrich Bach, Allegretto et Andante. Après cette musique introspective et mélancolique, Johann Christian, le 18e et dernier fils de Jean-Sébastien, nous apparaîtra bien léger, galant, voire quelque peu superficiel. C'est d'ailleurs exactement ce que le père reprochait à ce fils. Il fut pourtant très célèbre dans toute l'Europe. Lorsqu'il séjournait à Milan, on l'appela le Bach de Milan. Et lorsqu'il s'installa à Londres, il devint le Bach de Londres. Et c'est lui que Mozart, âgé de 9 ans, rencontra en 1765 lorsqu'il vint dans la capitale anglaise. Je vous propose de Johann Christian Bach, le premier mouvement allegro de sa sonate en mi majeur.

Nous écoutons la sonate en mi majeur pour clavecin de Johann Christian Bach. Et après ce premier mouvement allegro, je voudrais vous faire encore entendre le deuxième mouvement qui est un andante pour bien comprendre combien Johann Christian a pu impressionner et influencer le petit Mozart.

Nous avons entendu deux mouvements de la sonate en mi majeur de Johann Christian Bach, Allegro et à l'instant Andante. Et nous finirons avec une œuvre galante de Johann Christian Bach, son quatuor en la majeur pour flûte et trio à cordes. Mozart y a peut-être pensé lorsqu'il a composé ses propres quatuors avec flûte. C'est une musique galante et pourtant une musique assez complexe dans sa polyphonie entre les quatre protagonistes. Voici déjà le premier mouvement, Allegro, de ce quatuor en la, joué par les solistes du cours Sächsische Kapelle Leipzig.

Nous écoutons le quatuor en La majeur de Johann Christian Bach. Ce quatuor comporte seulement deux mouvements. Nous venons d'entendre le premier, Allegro, et voici le deuxième, qui est un rondo grazioso, un peu académique. Nous écoutons toujours les solistes du Kursächsische Kapelle Leipzig.

0: C'était le quatuor en la majeur de Johann Christian Bach, interprété par les solistes du cours Sächsische Kapelle Leipzig. Nous avons donc entendu les musiques de deux cousins de Jean-Sébastien Bach, Johann Christoph et Johann Bernhard, et de deux fils, Johann Christoph Friedrich et Johann Christian.
1: Dans un instant, place à Frédéric Mounier pour les racines du présent.
2: Dans quelques instants, avec notre invité, l'historien de l'Iran, Yves Beaumati, nous allons tenter de comprendre l'histoire de ce grand pays qu'est l'Iran. Il faut remonter loin dans le temps, comprendre les 4000 ans d'histoire et de culture de ce pays pour bien saisir l'enjeu de ce qui se passe aujourd'hui. À tout de suite.
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2: Bonjour à tous, bienvenue dans le studio de RCF Notre-Dame pour cette nouvelle édition des Racines du Présent, comme chaque semaine en partenariat avec le quotidien La Croix. À son corps défendant, l'Iran est devenu le centre du monde. La population est ballottée entre les foukades du président Trump, la main de fer des gardiens de la Révolution, le pouvoir religieux des mollahs. Et si personne ne peut prédire l'avenir, du moins est-il possible aujourd'hui de se tourner vers le passé pour tenter d'éclairer ce qu'on appelle avec pudeur le brouillard de la guerre. Alors d'où vient l'Iran? Quelle est son histoire au XXe siècle? Qui étaient les Pahlavis, cette dynastie régnante qui a été chassée par Khomeini? Jusqu'à quand ce régime théocratique pourra-t-il tenir le pays? Avec nos invités, nous allons tenter d'y voir plus clair. Yves Beaumati, bonjour.
4: Bonjour.
2: Merci beaucoup d'être avec nous. Vous êtes historien, spécialiste de l'islam, et avec votre co-auteur que je vais présenter dans un instant, vous publiez aux éditions Armand Collin un livre tout à fait éclairant sur l'histoire de l'Iran. Il s'intitule « L'Iran face à ses défis, 1925-2025, un siècle d'histoire sous tension ». Et avec vous, nous allons revisiter toutes ces tensions. Votre co-auteur, je le disais, est concerné de près par l'histoire de l'Iran, puisqu'il s'agit de Davood Pahlavi. Il est rien de moins que le petit-neveu du dernier Shah. Il a vécu en Iran jusqu'en 1982. Il contribue aujourd'hui à l'opposition monarchiste pour une restauration démocratique. Il nous expliquera tout ça dans un instant. Voilà, avec Yves Beaumati, donc, nous allons essayer de mieux comprendre l'histoire de l'Iran pour comprendre aujourd'hui la crise iranienne.
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2: Alors, votre livre, Yves Beaumati, dont je rappelle le titre, « L'Iran face à ses défis, 1925-2025, un siècle d'histoire sous tension », c'est chez Armand Collin. Votre livre ambitionne de retracer rien de moins que 100 ans de la vie politique et de la vie quotidienne en Iran. Alors, avec vous, nous allons parcourir à nouveau ce chemin pour nous éclairer, pour mieux comprendre. Alors, votre livre part en 1925, puisque c'est le début de la dynastie des Pahlavis, celle qui fut celle du dernier Shah d'Iran. Rappelez-nous, pour commencer, où en était l'Iran avant 1925, Yves Beaumati?
4: Bien, l'Iran était en crise politique, en crise sociale.
2: Déjà.
4: Déjà, voilà. Un mouvement constitutionnaliste s'était esquissé dès la fin du 19e siècle, qui a débouché par une constitution en 1906, sur le mode de la constitution belge, réalisée réalisée par deux frères, écrite par deux frères, les frères Pirnia, des éminents membres de l'aristocratie aussi iranienne. Et tout ceci instauré, disons, était... Un des principes était de supprimer la monarchie absolue.
2: Laquelle monarchie existait depuis
4: combien de temps ? La monarchie des Hadjars, qui va exister jusqu'en 1925, qui va donc.
2: Et qui était au pouvoir depuis quand ?
4: Alors, la dynastie des Hadjars était au pouvoir depuis 1797.
2: Donc, une dynastie très ancienne.
4: Très ancienne, qui pactisait beaucoup avec les religieux, mais aussi progressivement par des manques d'argent, mais aussi par des lobbies étrangers, avec les Russes d'un côté et les Anglais de l'autre.
2: Alors, que on va retrouver tout au long de l'histoire.
4: Voilà.
2: Puisqu'on comprend bien en vous lisant, Yves Bomati, que l'Iran a toujours été, en quelque sorte, écartelé entre des grandes puissances étrangères. Ce que je retiens de votre rappel historique, c'est que l'Iran était une monarchie absolue depuis le XVIIIe siècle, avec une importance très grande du chiisme, déjà.
4: Voilà. Le chiisme, depuis 1501, est la religion d'État de l'Iran. Alors, vous le savez, le chiisme ne s'oppose pas, mais en tout cas est différent du sunnisme, surtout par rapport à un problème de succession. Les sunnites élisent les gens qui vont les diriger, sans une hiérarchie aussi forte que chez les chiites. En revanche, les chiites ont choisi pour les diriger des imams qui étaient les successeurs de Mahomet, de Mohammed. Et le 12e imam, c'est, comme on dit, occulté au 9e siècle, 8e, 9e siècle, et on attend son retour. En attendant ce retour, les plus éclairés des doctes religieux servent de transmission entre cet imam qu'on dit caché et le peuple. Voilà, c'est voilà. Un peu...
2: Peut rappeler que l'une des grandes différences entre le chiisme et le sunnisme, c'est que le chiisme bénéficie, si l'on peut dire, d'une structure institutionnelle.
4: Oui.
2: C'est-à-dire qu'il existe un clergé, ce qui n'existe pas dans le sunnisme, et par ailleurs une véritable théologie avec de véritables universités de théologie.
4: Oui.
2: Le chiisme est très structuré à tout point de vue.
4: Voilà, le chiisme est très structuré avec des villes phares comme la ville de Qom avec Qom,
2: voilà.
4: Et d'autres villes comme celle de Bachad où sont enterrés à des très grands imams du chiisme. Oui, il est important de voir que c'est une structure pyramidale aussi, avec à son sommet le grand ayatollah, et puis des ayatollahs plus mineurs. En dessous, vous avez ce qu'on appelle des ayatollahs slaves qui enseignent. Khomeini sera un enseignant de Khom au départ. Voilà. Et puis en dessous, vous avez d'autres castes de clercs.
2: Donc cette structuration a participé à la construction politique de l'Iran depuis plusieurs siècles.
4: Absolument, et s'est enrichi par des doctrines religieuses extrêmement, complexes parfois, mais en tout cas toujours liées à une lecture, une interprétation aussi, mais ça je veux faire mettre à quai si je dis ça, une interprétation de la charia.
2: Voilà. Alors nous sommes en 1925, et en 1925, donc Reza Shah Pahlavi fonde sa dynastie, une nouvelle dynastie. Dans quelles circonstances est-il arrivé au pouvoir, Yves Bomati ?
4: Alors en fait, Reza Khan, puisqu'avant c'était un Khan, un général, est un homme sorti du rang. Il n'avait pas une grande instruction, mais il avait surtout une grande détermination et le sens de la direction du commandement. Et lorsque la révolution russe en 1917 a fait que les Russes blancs qui dirigeaient la seule unité militaire encore valide à l'époque en Iran, à savoir la division cosaque, bien il a fallu trouver un chef, et Reza Khan a été choisi pour diriger cette unité d'élite qui était faite au départ par des Cosaques, c'est-à-dire des Russes, et ça a été le premier commandant de cette division. Et c'est cette division Cosaque qui va lui permettre en 1921 de susciter un coup d'État, tellement le pays était dans un état terrible. On ne mangeait plus à sa faim. La constitution 1906 a été combattue par les chats eux-mêmes. Bref, on était dans une véritable anarchie, mmh. et il a pensé que les Iraniens méritaient plus mieux que cela.
2: Et donc il a pris le pouvoir.
4: Il a pris le pouvoir.
2: Il a pris le pouvoir, et vous l'expliquez dans votre livre, Yves Beaumati, l'Iran face à ses défis, chez Armand Collin. Il a pris le pouvoir en 1925, poussé par les ayatollahs de Rome.
4: Alors oui, il a été... En fait, les Russes présentaient une menace pour l'Iran, déjà à cette époque, on avait peur que le communisme envahisse l'Iran, et c'est surtout les religieux qui en avaient peur, en tout cas qui le formulaient. Si bien qu'ils ont poussé Reza Khan à prendre le pouvoir en 1925, en décembre 25, à se faire couronner en 1926, en avril, alors que Reza Khan aurait préféré instaurer une république sur le modèle de la Turquie.
2: Il faut se rappeler qu'à cette époque-là, Mustafa Kemal prend le pouvoir en Turquie avec ce qu'on appelle les jeunes Turcs et met en œuvre en Turquie une sécularisation à marche forcée. Et donc, vous nous expliquez dans votre livre, Yves Beaumati, que Reza Khan Pahlavi, qui va devenir le Shah, construit une sorte d'alliance entre le trône et le chiisme, alors même qu'il avait pour objectif une sorte de sécularisation de son pays.
4: Oui, il s'est un peu servi de cet appui des religieux chiites, mais son objectif était véritablement donc une sécularisation du pays, et qu'il va réaliser et qui va aussi engendrer des troubles très importants, car les religieux, de même que les Anglais d'ailleurs, vont voir qu'ils se sont fait berner lors de l'arrivée de cette nouvelle dynastie. Et il va y avoir des massacres, on peut le dire, contre les partisans d'un retour à un schisme, disons.
2: Voilà donc une histoire déjà très agitée. Vous rappelez qu'en 1936, le nouveau régime, donc Pahlavi, interdit le hijab, crée une école normale pour les filles, et tout cela a suscité des troubles. Alors, venons-en aussi à un autre aspect de cette nouvelle dynastie qui se met en place dans les années 30, disons, en Iran, c'est la nature des liens avec l'étranger. Vous avez évoqué les craintes par rapport à la Russie, vous avez évoqué la volonté de se dégager de la Grande-Bretagne, peut-être de s'ouvrir vers la France, Yves Beaumati.
4: Alors, on veut se dégager de la Grande-Bretagne, surtout parce que les grandes banques sont anglaises, également parce que les ressources pétrolières qui commencent à être importantes à partir de 1910, disons, et que les Anglais dominent en grande majorité, ne laissent pas aux Iraniens des ressources suffisantes, puisque c'est quand même leurs ressources à eux, qui sont en quelque sorte spoliées par les Anglais, pensera Reza Shah. Donc, l'Anglais étant véritablement l'homme à abattre, le Russe est un peu hors-circuit à cause de cette révolution, eh bien, on va favoriser la langue française et un rapprochement avec la France, qui avait été initiée à partir du XVIIIe siècle, mais a pas venu. Donc, ce rapprochement va se concrétiser dans la culture, surtout, dans le choix de la langue française comme langue étrangère première, plutôt que l'anglais ou le russe, et donc par une sorte disons, d'appel du pied, d'une sorte d'alliance assez profonde, d'ailleurs qu'on va voir aussi dans toute la dynastie, avec la France, pour ce qu'elle représente, pour cette liberté aussi que les Iraniens, en tout cas par le truchement du Shah, souhaitaient voir advenir.
2: Et puis alors, nous avançons dans le temps, nous arrivons aux années précédant la Deuxième Guerre mondiale, et là, peut-être que la dynastie Pahlavi a fait un choix qui a été évidemment discuté, qui était discutable, puisque à ses yeux, tout valait mieux, écrivez-vous, Yves Beaumati, tout valait mieux que les Anglais, voire les Russes. Et donc, Téhéran s'est tourné vers Berlin.
4: Alors, Téhéran s'est tourné vers Berlin surtout à partir des années 30, car il voulait rénover ou créer des infrastructures, des superstructures. Ils avaient besoin d'ingénieurs. Et les plus capés, c'était à cette époque-là, les ingénieurs allemands. Si bien qu'on va avoir jusqu'à, je crois, 5000 ingénieurs allemands au seuil de la Seconde Guerre mondiale, et que l'on va... Et que dans la mesure où Reza Shah était un gouvernant autoritaire, il trouvera tout de même que le gouvernement allemand était, en tout cas par rapport à son autoritarisme, compatible avec lui. Et surtout, Hitler trouvait qu'il était très, très important stratégiquement d'avoir cette alliance avec l'Iran, puisque c'est entre l'Asie et l'Europe que se trouve ce pays charnière.
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2: Au micro, Frédéric Mounier, vous êtes bien sur RCF Notre-Dame et vous avez bien raison. Nous sommes aujourd'hui en conversation avec l'historien Yves Beaumaty, spécialiste de l'Iran, qui publie chez Armand Collin un livre tout à fait intéressant intitulé « L'Iran face à ses défis, 1925-2025, un siècle d'histoire sous tension ». Et nous reparcourons avec lui les différentes étapes de l'histoire de l'Iran au XXe siècle, ce qui est tout à fait éclairant. Ce pays charnière, comme vous dites très justement, Yves Beaumaty, s'est trouvé, au moment de la Deuxième Guerre mondiale, prisonnier en quelque sorte de l'alliance, peut-être par défaut, qu'il avait construit avec l'Allemagne nazie, puisque, je le répétais tout à l'heure, tout valait mieux aux yeux de la dynastie Pahlavi que les Anglais, voire les Russes. Et donc, l'Iran, écrivez-vous, Yves Beaumaty, a été décapité dans la tourmente de la guerre, dans une impossible neutralité.
4: Alors, en fait, l'Iran voulait être neutre, simplement les Alliés pensaient qu'il était trop favorable aux puissances de l'Axe. Et bien que, il faut bien le souligner, jamais Reza Shah n'aurait autorisé les persécutions contre les Juifs qui avaient lieu. Je pense qu'il n'en était même pas, il n'était même pas au courant de ce qui se passait. Et il aimait bien l'autoritarisme d'un gouvernant, mais ça ne veut pas dire qu'il était le grand ami de Hitler. Il va d'ailleurs recueillir des Juifs lors des persécutions, et on n'en parle pas assez. Bon, cela dit, c'est vrai que les Alliés vont se saisir de ce prétexte en dénonçant cette fausse neutralité pour mettre un pied stratégique en Iran, afin de garantir aussi l'approvisionnement des armées alliées, puisque l'Iran est en quelque sorte entre le golfe Persique, là tout le monde le sait, et la mer Caspienne.
2: Voilà, et donc ce pays charnière a toujours été l'objet de convoitises, et vous expliquez, Yves Beaumaty, dans votre livre, que à l'occasion de la Deuxième Guerre mondiale et de cette impossible neutralité, eh bien, la Grande-Bretagne a pris le contrôle du Sud, l'URSS a pris le contrôle du Nord, le Shah a dû partir en exil parce que ce pays

0: je crois, en 1941, pour qu'il
1: qui avait été éduqué en Europe.
0: Pardon.
1: Qui avait été éduqué en Europe.
0: Oui, qui avait été éduqué, entre autres, en Suisse, au Rosay, qui était le lieu où véritablement les têtes couronnées allaient, et les puissants. Et donc, ce jeune homme, pas vraiment formé à l'exercice du pouvoir, a préservé, en quelque sorte, l'Iran de l'invasion et de la colonisation, si j'ose dire, des Anglais, qui voulaient tout de même avoir ce passage vers la perle de leur empire, à savoir les Indes, et puis les Russes, qui se disaient que ce serait très bien qu'une partie de l'Iran devienne communiste.
1: Voilà, et on retrouve toujours ces tensions, en quelque sorte, récurrentes dans l'histoire du monde, et il faut bien prendre conscience du fait que l'Iran est coincé entre ces plaques tectoniques, en quelque sorte, de ses grands voisins. Alors, on arrive aux années 1950, ce qu'on appelle les années Mossadegh, du nom du Premier ministre, avec l'irruption du pétrole et de la rente pétrolière dans l'économie iranienne, qui a joué un rôle structurant, et peut-être avec toujours cette malédiction de la rente pétrolière qu'on retrouve dans tous les pays producteurs. Mossadegh décide de nationaliser le pétrole, et donc les pays occidentaux forment un blocus contre les exportations de pétrole iranien, déjà dans les années 50. On voit que l'histoire bégaye si elle ne se répète pas. Mossadegh doit tomber. Déjà à l'époque, écrivez-vous, Yves Beaumati, dans votre livre « L'Iran face à ses défis » chez Armand Collin, la corruption, le trafic de drogue, le trafic d'armes gangrènent l'économie iranienne. Qui prend le pouvoir ensuite?
0: En fait, Mossadegh était le premier ministre du Shah. Le Shah ne s'entendait pas vraiment avec lui. Là, il faisait partie de des Hadjars, de la grande aristocratie Hadjar. Et Mohamed Reza Pahlavi était le fils de son père, c'est-à-dire quelqu'un sorti du rang. Donc, il y avait une sorte déjà de...
1: Une tension fondamentale.
0: Une tension entre les deux. Oui. Mais bon, il s'accommodait sur certains points. Mais à un moment, Mossadegh a voulu prendre vraiment le pouvoir en passant par-dessus le Parlement qui existait. Et là, les Américains avec les Anglais et les monarchistes ont fait une sorte de coup d'État pour expulser Mossadegh. En fait, le coup d'État qu'on appelle l'opération Ajax n'a pas vraiment réussi du côté américain. On le sait maintenant par la déclassification des documents. Ouais. Et c'est le général Zahedi, qui va devenir premier ministre du Shah, qui va finir par expulser Mossadegh avec, bien sûr, l'appui des étrangers. Et le Shah, qui était parti à Rome avec son épouse Soraya, sa seconde épouse, va pouvoir rentrer et va commencer à penser qu'il peut prendre vraiment un pouvoir de plus en plus autoritaire.
1: Voilà, et là s'ouvre une nouvelle période, c'est la période du Shah d'Iran que beaucoup d'entre nous ont connue historiquement à travers les actualités. C'est une période de 1950 aux années 60, une période de crise permanente, écrivez-vous, autoritarisme, contrôle impérial, choix pro-américain, mais le pays en même temps devient un gigantesque chantier. L'Iran se modernise, et c'est ça le paradoxe de cette époque-là.
0: Oui, l'Iran va se moderniser surtout à partir des années 60 et des prêts américains qui vont lui être concédés. Mais il ne faut pas oublier que cette modernisation va s'accompagner aussi du durcissement du régime, avec entre autres la création de la SAVAK, qui
1: les
0: est
1: services secrets.
0: En 1957 les services secrets iraniens, et une répression contre les gens qui avaient soutenu Mossadegh, et qui va justement être très importante parce que les intellectuels occidentaux vont commencer à critiquer le Shah, dont Jean-Paul Sartre, dont Merleau-Ponty, dont Yankelevitch, etc. Donc là, on commence à avoir un Occident qui n'est pas clair par rapport à l'Iran.

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1: Au micro Frédéric Mounier, nous sommes toujours en conversation avec l'historien Yves Beaumaty, spécialiste de l'Iran, qui publie chez Armand Collin « L'Iran face à ses défis, 1925-2025, un siècle d'histoire sous tension ». Avec vous Yves Beaumaty, donc, nous retraçons l'histoire de cet Iran que nous connaissons pour la plupart d'entre nous très très mal. Nous en sommes arrivés aux années 60, que vous évoquez comme une sorte d'âge d'or, avec une modernisation du pays, un gigantesque chantier, mais en même temps, une sorte de richesse en trompe-l'œil, écrivez-vous, un colosse au pied d'argile. Je voudrais vous faire écouter une archive sonore. Charles de Gaulle s'est rendu en voyage officiel en Iran, c'était le 17 octobre 1963. Écoutez dans quels termes le général évoquait l'Iran.
2: Voilà deux pays, la France et l'Iran, que rien ne divise, qui n'ont l'un par rapport à l'autre aucun grief, qui ne se sont jamais fait la guerre et qui se trouvent aussi rapprochés que possible par l'esprit et par le cœur. Deux pays qui croient l'un et l'autre à l'indépendance des peuples, à la liberté dans le monde, et qui croient, je dois le dire aussi, à l'homme et à la culture qui permet de bien le comprendre et de bien le servir. C'est pourquoi, je le répète, l'aspect de votre assemblée ce soir est pour moi, président de la République française, aussi émouvante et réconfortante que possible. Je vous en remercie toutes et tous.
1: Voilà, nous étions le 17 octobre 1963. Charles de Gaulle, président de la République, était en voyage officiel à Téhéran. Il s'est exprimé dans des termes très très chaleureux. Yves Beaumaty, comment vous écoutez aujourd'hui ces termes-là?
3: Oui, Charles de Gaulle avait rendu visite déjà à Mohamed Reza Pahlavi après la Seconde Guerre mondiale, dans les années 47, je crois. Et il avait vu une sorte de connivence entre lui et une sorte d'héritier que pourrait être Mohamed Reza Pahlavi. En plus, Mohamed Reza Pahlavi venait d'épouser sa troisième épouse. Enfin, il n'était pas polygame, hein, c'était successif. Et qui est Faradiba, qui avait fait des études d'architecture aussi en France, et c'est là qu'il avait d'ailleurs rencontré
1: voilà. Mais son épouse. Nous sommes bien au-delà de la francophonie, puisque il faut se rappeler qu'il y a eu un transfert de technologie très important entre la France et l'Iran en ce qui concerne l'énergie nucléaire, dont on parle beaucoup aujourd'hui.
3: Oui.
1: La France a été à l'origine de l'énergie nucléaire iranienne.
3: À partir des années 1974, moyennant un milliard, les Français et puis les gens qui participaient autour d'eux à une sorte
1: de
3: coordination,
1: oui,
3: ont fait rentrer les Iraniens dans le capital d'Eurodif. Mm-hmm. Et contre ce milliard, les Iraniens auraient pu avoir 10% de l'uranium enrichi pour un usage domestique.
1: Mm-hmm. Voilà.
3: Mais en coulisses, on disait déjà que de toute façon l'Iran aurait la bombe atomique,
1: voilà,
3: tôt ou tard.
1: Voilà. On le disait déjà.
3: On le disait déjà.
1: Voilà. Oui. Et cette fameuse dette Eurodif de 1 milliard d'euros, oui, sera ensuite contestée par les ayatollahs, on va en reparler dans,
3: voilà,
1: un instant,
3: oui,
1: et sera peut-être à l'origine de la vague d'attentats que a connue la France,
3: oui,
1: ensuite. Je voudrais vous faire écouter une autre archive sonore, Yves Beaumaty, si vous le voulez bien. On va écouter le Shah d'Iran, c'était le 12 octobre 1971. Il a fait un grand discours où il se pose en héritier de Cyrus le Grand. On va écouter, c'est un reportage de nos confrères de la radio-télévision suisse, et j'aimerais avoir votre réaction ensuite, Yves Beaumaty.
4: En 71 à Persépolis, pour le 2500e anniversaire de l'empire fondé par Cyrus, le Shah manifestait face au monde entier que la renaissance de l'Iran était en cours sous sa direction. Il s'affirmait en filiation directe du Cyrus qui avait fait la grandeur de la Perse.
5: Kourosh,
6: Cyrus, aujourd'hui nous sommes réunis autour de ta dernière demeure pour te dire « Repose en paix, car nous veillons. » Aujourd'hui encore, comme durant ton ère, au milieu d'un monde tumultueux, l'Iran se veut le messager de la liberté, de l'altruisme et le gardien des valeurs suprêmes de l'humanité.
1: Voilà, nous étions le 12 octobre 1971, le Shah d'Iran se positionne, explique qu'il se situe dans la filiation directe de Cyrus le Grand. Est-ce abusif ou est-ce légitime, Yves Beaumaty ?
3: Alors, c'est surtout très important, car Cyrus le grand roi Achéménide, donc 6e siècle avant Jésus-Christ, montre que le Shah d'Iran voulait se référer à une tradition pré-islamique, puisque les Arabes et les musulmans ont envahi l'Iran au 7e siècle. Donc, c'est comme si on revendiquait des valeurs zoroastriennes, par exemple, qui étaient l'ancienne religion de l'Iran. C'est comme si, disons, on disait très bien pour l'islam, mais les Iraniens ne sont pas que des musulmans. Ils sont aussi des zoroastriens. Alors, c'est très, très important, d'autant plus que Cyrus le Grand avait édicté ce qu'on appelle le cylindre de Cyrus, qui est un petit cylindre de 23 cm en argile, dans lequel, après, bien entendu, le fait de se vanter de tout ce qu'il avait fait sur cette terre, il énonçait ce que l'on a pu appeler la première charte des droits de l'homme, en disant que les peuples avaient le droit d'avoir leur religion, de pouvoir posséder. Donc, c'était une sorte de garantie de l'Empire achéménide sur la liberté des gens. Et c'est un petit peu ça qui est revendiqué aujourd'hui encore par les Iraniens, un retour à Cyrus le Grand.
1: Et, oui.
3: et ça, c'est très, très important, ce cylindre de Cyrus.
1: La profondeur de la tradition historique dans laquelle s'inscrit
3: absolument
1: l'Iran.
3: Et à l'époque où Cyrus le Grand écrit ceci, c'est quelque chose d'incroyable, parce que jamais un conquérant ne va se préoccuper du bien-être des gens qu'il conquiert et leur reconnaître des droits. Donc là, on a vraiment quelque chose, une sorte d'apax de choses rares.
1: Et c'est de cela que se réclame le Shah d'Iran.
3: Voilà. Et d'ailleurs, ce cylindre va être exposé lors des fêtes de Persépolis. Alors, juste, je voudrais revenir sur un point qui est très important. C'est qu'à une époque, dans les années 60, on a dit que Mohamed Reza Pahlavi, c'était Xerxès, un descendant de Cyrus le Grand, et Fidel Castro. Les deux à la fois, parce qu'il a développé une énorme réforme qu'on appelle la Révolution blanche, qui donnait l'égalité des droits aux hommes et aux femmes, le droit de pouvoir jurer sur le volume sacré que l'on voulait, non plus seulement sur le Coran.
1: Il était absolument révolutionnaire.
3: C'est complètement révolutionnaire. Mm-hmm. Et d'ailleurs, les religieux vont protester. Et c'est là que Khomeini a commencé à exister, en traitant le Shah d'un occidentaux crypté, d'un sale juif même, puisque une des idéologies de Khomeini, c'est la chute d'Israël. Et voilà.
1: Donc on voit ce mélange assez paradoxal de du pahlavisme entre un fondement sur des valeurs profondément libérales, de droits de l'homme, de multireligion, et puis cette modernisation du pays à tout craint, et en même temps cette corruption et cet autoritarisme, et avec l'effet assez dévastateur de la SAVAK, des services secrets. Est-ce que c'est tout ce cocktail un peu toxique qui va amener le régime à sa chute ? Pourquoi et comment le régime a-t-il pu être aveugle à ce point, Yves Beaumaty ?
3: L'autoritarisme du Shah est allé grandissant. En fait, le Shah pensait qu'il n'avait plus trop le temps. Il fallait aller vite pour faire entrer son peuple dans le concert des nations. Ce qu'il va réussir à faire. Mais le problème, le revers de la médaille, ça a été une répression contre les opposants. Assad II disait du Shah,
1: le roi du Maroc, oui.
3: Voilà, tu aimais plus l'Iran que les Iraniens. Bon, c'est excessif, certes, comme formule, parce que je pense qu'il aimait les deux, mais c'est vrai qu'il avait une image de l'Iran pré-islamique et islamique, une sorte de cocktail, là aussi, qu'il assumait. Et qu'il assumait avec cet autoritarisme qui passait par-dessus les parlements. Et ça, ça n'était pas forcément de bon augure pour la suite.
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1: Vous êtes toujours sur RCF Notre-Dame et vous avez bien raison. Nous sommes aujourd'hui en conversation avec l'historien spécialiste de l'Iran, Yves Beaumati, qui publie avec Davoud Pahlavi chez Armand Collin un livre tout à fait éclairant intitulé « L'Iran face à ses défis, 1925-2025, un siècle d'histoire sous tension ». Et avec vous, Yves Beaumati, nous remontons l'histoire de l'Iran tout au long du XXe et du XXIe siècle pour essayer de mieux comprendre les tensions qui parcourent ce pays aujourd'hui. On voit bien à quel point les grandes puissances qui l'entourent ont toujours été attentives à son évolution, ont toujours voulu mettre la main à la fois sur le pétrole et puis à la fois sur les voies de communication, voire sur le nucléaire. Alors, nous sommes arrivés à ce moment tragique, 1979, le retour de Khomeini. On va écouter dans quelques instants une archive sonore à ce sujet. Comment le régime est-il tombé? Quelle était la convergence des oppositions au régime impérial, Yves Beaumati?
3: Alors, les intellectuels iraniens, mais surtout occidentaux, critiquaient beaucoup le Shah pour les répressions dues à la SAVAK. Voilà. Donc, il y avait cela. Également, une autre convergence, c'est par rapport au pétrole. Il y a eu deux grands chocs pétroliers en 73 et 75 qui ont, en quelque sorte, mis à genoux, quelque peu, les économies occidentales. Bon, il y a eu ça. Sur le plan des religieux, on accusait le Shah de cette maladie qui a été formulée par des théoriciens à partir des années 40, qu'on appelle l'occidentalite, c'est-à-dire quelqu'un qui est atteint par une maladie qui est d'aimer l'Occident, et de vouloir faire en sorte que les Iraniens deviennent vraiment semblables à des Occidentaux, des Américains entre autres, ou des Français, et ceci en opposition avec l'iranité et la culture des Iraniens eux-mêmes. Donc là, vous allez avoir des religieux qui vont profiter, dont Khomeini, de ce malaise. Également, le fait que le Shah avait promis beaucoup lors de la Révolution blanche. Le partage des terres avait été parmi ses mesures phares. Tout ceci aurait nécessité 10 à 15 ans de plus pour aboutir. Le problème, c'est que beaucoup de paysans à qui on avait donné un lopin de terre ne pouvaient pas se nourrir sur ce lopin. Ils n'avaient pas les connaissances agronomiques ni les outils. Si bien qu'ils vont renforcer cette opposition, ayant dû migrer vers les villes. Téhéran est devenue une ville très, très tentaculaire. Mmh. Et puis, il y avait aussi les gens de gauche, les Moudjahidines du peuple, qui avaient été créés en 1965, qui voulait allier l'islam, les valeurs de la charia, de l'islam, au marxisme, en tout cas à des théories socialisantes. Et c'est un certain Ali Shariati, très aimé d'ailleurs de Jean-Paul Sartre, qui avait théorisé cela. Donc tous ces mécontentements vont se trouver récupérés par les religieux, dans lequel on aura mis un peu tout ce qu'on imaginait qui pourrait être, car Khomeini avait promis une sorte de socialisation de la société, les pauvres et les riches allaient se réconcilier, enfin bref, le paradis.
1: Et alors, nous en arrivons donc à ce jour assez, assez incroyable, du 1er février 1979, c'est le retour de l'ayatollah Khomeini à Téhéran. Nous allons écouter comment le journal de 20h de TF1 et Roger Giquel, qui à l'époque était une véritable icône française, a rendu compte de cette arrivée de l'ayatollah Khomeini à Téhéran.
7: Khomeini descend d'avion, fragile, s'appuyant au bras d'un steward d'Air France. Une limousine du comité d'accueil Khomeini vient le chercher. Au loin, sur la terrasse de l'aéroport, des journalistes iraniens crient « Khomeini, Khomeini, Allah Akbar, Dieu est grand » et certains pleurent. Après quelques mots de Khomeini, disant son bonheur d'être de retour, sa foi en Allah qui protège l'Iran, on part en ville. Jusqu'à la grande place Shayad, rebaptisée aujourd'hui Place de la Liberté, les choses sont presque calmes. Le service d'ordre des religieux avait empêché la population d'aller vers l'aéroport. Mais Place Shayad, la cohue commence. Elle durera 25 km, des centaines de milliers de gens, 3 ou 4 millions peut-être, tous enthousiastes, et ce que l'on avait peu vu depuis des mois à Téhéran, des visages souriants, inondés de joie. De la rage aussi pour approcher de l'ayatollah Khomeini, sur la place Shayad, nous voyons des dizaines d'Iraniens risquer l'écrasement, se précipiter sur le capot de la voiture où se trouve l'ayatollah. Des millions de portraits, certains immenses, ondulent sur la foule. Des grappes humaines s'accrochent aux ambulances ou aux véhicules du cortège pour rester plus longtemps, le plus près possible du prélat chiite. L'enthousiasme qui conduit à crier aux journalistes étrangers « N'oubliez jamais ce que vous voyez et rapportez-le ». Des poignées d'hommes dans les arbres, sur les grues des chantiers. Tout à l'heure, aux abords du cimetière de Belzara, où Khomeini se pose finalement en hélicoptère, la foule étant trop dense pour laisser passer une voiture, un Iranien mal rasé, venu probablement très tôt en ville pour participer à cette débauche de plaisir populaire, m'a tendu une poignée de narcisses pour faire partager son bonheur. Au cimetière de Belzara, Khomeini se recueille là où ont été enterrées les victimes des fusillades de ces derniers.
1: Voilà, nous sommes le 1er février 1979. Ça n'était pas Roger Gicquel, mais Jean-Loup Demigneux de TF1 qui était envoyé spécial à Téhéran et qui nous raconte cette foule immense de 4 millions de personnes. À l'époque, certains ont cru que, notamment parmi un certain nombre d'intellectuels français, que l'ayatollah Khomeini pouvait être une sorte de Gandhi iranien. Comment avons-nous pu nous méprendre à ce point, Yves Bomati?
3: Bien, l'arrivée de Khomeini a été préfacée par tout un ensemble de lobbying, hein, et on l'a même appelé l'Ibab. L'imam Khomeini. Or, dans la religion chiite, il n'y a que 12 imams. Le dernier, donc 8e siècle, donc il ne pouvait être que ayatollah, ce qu'il a été à partir de 1964. Voilà. Donc, une sorte de méprise. Et puis, les discours de Khomeini, bon, les gens ne les avaient pas vraiment écoutés. Et son livre vert qu'il avait écrit, où tout a été dit de ce qu'il allait faire, les gens ne l'avaient pas lu. En clair. Bon, on me dit qu'il était très difficile à trouver. Bon, enfin, bref, on aurait pu quand même se renseigner sur ce qu'il voulait faire ensuite. Donc, il y a une sorte d'aveuglement des puissances occidentales. Carter, en premier, qui a eu un rôle extrêmement flou en assurant le Shah de son soutien indéfectible quelques semaines avant de le lâcher. Notre président français, lui-même, n'a pas été terrible, il faut quand même le dire.
1: C'était à l'époque.
3: Eh bien, en 78 et 79, donc, c'est lui qui a réuni la conférence dite de Guadeloupe du 4 au 7 janvier.
1: C'est donc Valéry Giscard d'Estaing.
3: Pardon, Valéry Giscard d'Estaing, oui, qui a acté le départ du Shah, qui va s'en aller le 16 janvier, et la promotion, en quelque sorte, de Khomeini.
1: Qui voilà. Lui-même a été hébergé par la République à Naufle-le-Château, voilà. En banlieue parisienne.
3: Alors, ce qu'on peut reprocher aux Français à ce moment-là, pendant les 3 mois ou 4 mois où Khomeini est resté à Naufle-le-Château, c'est qu'on lui a donné tous les moyens de communication possibles. Alors ça, télévision, journaliste, etc., c'est devenu une sorte de, donc justement de gourou ou de Gandhi. Et les Anglais également ont aidé à la diffusion de ces cassettes de propagande. Si bien que nous l'avons aidé véritablement, sans doute en pensant qu'on en aurait des bénéfices par rapport au pétrole.

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1: Au micro, Frédéric Mounier, nous sommes aujourd'hui en conversation avec l'historien spécialiste de l'Iran, Yves Bomati, qui publie avec son co-auteur Davoud Pahlavi un livre tout à fait instructif et passionnant sur l'histoire de l'Iran, l'Iran face à ses défis, 1925-2025, un siècle d'histoire sous tension, c'est chez Armand Collin. Avec vous, Yves Bomati, nous avons parcouru l'histoire de l'Iran. Nous sommes arrivés à ce fameux 1er février 1979 et vous nous avez expliqué à quel point une sorte de complicité objective de l'Occident, que ce soit la France ou les États-Unis, a permis à l'ayatollah Khomeini de prendre le pouvoir. Alors, on a pu croire, pendant les premières semaines de sa présence à Téhéran, que une partie de l'opposition pouvait penser compatible l'islam et la démocratie. C'était notamment le point de vue du Premier ministre Mehdi Bazargan, mais ça n'a pas duré longtemps, Yves Bomati.
2: Oui, et avant lui, de Bazargan, hein, qui tous deux vont finir par être limogés, car il y a une constitution qui était en écriture et qui va donner le grand pouvoir à l'ayatollah, selon le principe de velayat et faqih, qui est le gouvernement du docte et du juriste. C'est-à-dire qu'en haut de la pyramide constitutionnelle qui va être votée avec l'assentiment d'ailleurs, avec un référendum quasiment digne d'un régime africain, 97 ou 99% des votants ont dit oui, à la tête du gouvernement, il va y avoir le guide suprême, c'est d'ailleurs toujours le cas, et ensuite un ensemble de conseils qui sont plus ou moins indépendants les uns des autres. Ça va être d'ailleurs la force de l'Iran dans ce qui se passe en ce moment, qui vont préserver les uns la constitution, les autres la sûreté de l'État, enfin bref, tout un ensemble de fonctions qui toutes vont être gérées par le guide suprême, c'est-à-dire l'ayatollah Khomeini jusqu'à 89, puis après son successeur Khamenei.
1: Alors comment la population a-t-elle réagi pendant ces premières années ?
2: Ah ben ça a été l'euphorie. Oui. Tout le monde a cru à cette socialisation du régime. Et les Occidentaux, d'ailleurs, y ont cru aussi quelque temps, pas longtemps, puisqu'il y a eu ce problème de l'ambassade américaine qui va être
1: prise d'otage.
2: Et là, on va voir quand même qu'on ne riait pas tant que ça, on n'allait pas tant rire que ça, en Occident, d'autant plus que Khomeini a décrété la nationalisation du pétrole. Ce qu'avait voulu faire Mossadegh 40
1: ans. Et là, l'Occident en a-t-il été étonné ?
2: Bien sûr qu'il en a été étonné, car il a vu que la proie lui échappait et qu'au fond, il s'était fait berder par cet ayatollah qui n'était pas le plus brillant des ayatollahs, mais en tout cas, qui a été le plus écouté. Mmh. Et les femmes, elles-mêmes, ont été berdées. Il y a cette anecdote, je dirais savoureuse, mais surtout dramatique et triste, autour de Simone de Beauvoir, qui, elle, n'est pas allée en Iran, mais qui a envoyé toute une délégation de journalistes et de féministes pour rencontrer Khomeini au mois de mars 79. Elles se sont assises, après avoir attendu 8 heures dans les salons, elles se sont assises en face de Khomeini. Elles ont dit qu'il fallait libérer les femmes, etc. Mais quand même,
1: elles se sont heurtées à un mur.
2: Voilà. Il n'a même pas répondu.
1: Oui.
2: Elles se sont levées, elles sont revenues et elles ont dit « Les femmes iraniennes ne nous attendaient pas ». Ce qui est quand même assez incroyable parce qu'il y a eu une adhésion du peuple iranien. Mmh. Et cette adhésion a été très très vite fissurée par la réalité. Car le principe de réalité s'impose toujours un jour en Iran.
1: Et puis ensuite, à partir de 1980, l'Iran a été matraqué en quelque sorte par sa guerre avec l'Irak, qu'on a peut-être oublié ici, mais là, le nombre de morts a été absolument colossal pendant cette guerre, Yves Bomati.
2: Oui, on dit, je crois que c'est 1 million de morts.
1: Voilà.
2: Et il est vrai qu'aussi, les Iraniens ont le sens du sacrifice. C'est dans le schisme.
1: C'est dans les racines religieuses.
2: Religieuses, oui. Du schisme. Le sacrifice du fils de Mahomet, Hussein, à Karbala, est une des grandes, un des grands fondements du schisme. Donc, se sacrifier pour le pays est un honneur. Et on arrive directement au paradis. Donc, et ça, ils y croient dur comme fer encore aujourd'hui.
1: Encore aujourd'hui.
2: Oui. Oui. En tout cas pour les fanatiques. Je crois que les autres ont dépassé ce genre de choses plutôt contestables. Mais il n'empêche qu'à l'époque de la guerre Iran-Irak, on avait donné à. Il fallait traverser des marais et on mettait une personne l'une sur l'autre, ce qui est assez incroyable. Et celle qui était en dessous allait être submergée tôt ou tard par les eaux du marais et donc risquait de mourir. Mais on lui avait donné une petite amulette en
1: l'assurance plastique. Du paradis.
2: C'était l'assurance du paradis. Mmh. Donc vous voyez, le peuple était tout de même endoctriné sur ces points-là et surtout adhérer à la moralité, à la morale du sacrifice, du martyr.
1: Et alors, si je vous ai bien lu, Yves Bomati, à l'occasion de cette guerre Iran-Irak, on a vu prospérer les Pasdaran, les gardiens de la Révolution, qui sont devenus en quelque sorte les moteurs et les remparts du pouvoir.
2: Voilà. Ils ont en effet été essentiels pour cette guerre, alors les Pasdaran, donc gardiens de la Révolution, qui, à partir de la mort de Khomeini, même en 89, donc juste après la fin de la guerre, sont devenus vraiment le bras droit du successeur de Khomeini, qui s'appelait Khamenei, et qui a été tué il n'y a pas très longtemps, il y a quelques mois, et qui ont commencé à devenir la puissance militaire, mais aussi financière de l'Iran en détournant une grande partie des richesses du pétrole et en prenant les postes les plus intéressants.
1: Jusqu'à aujourd'hui,
2: et pas simplement les postes militaires. Mmh. Ils possèdent 30% de l'économie en direct et 30% par des sociétés offshore réparties dans le monde entier. Donc une puissance financière énorme qui a débouché aussi sur l'abat d'un butin. Mmh. On parle de 200 milliards qu'une société non contrôlable par le Parlement est dirigée par les Pasdaran et le guide suprême ont constitué. Mmh. Et voilà.
1: Donc, jusqu'à quel point peut-on dire que l'Iran est aujourd'hui le fruit non seulement d'une théocratie, militarisée, mais également une théocratie de type mafieux?
2: C'est une théocratie de type prédateur, mafieux, théocratique, je pense, en façade. Parce que derrière, il y a des intérêts économiques gigantesques. Mmh. Et on a dit que des avions entiers remplis d'or étaient partis juste avant la guerre au Venezuela. On a dit aussi.
1: C'est un mauvais choix.
2: Oui.
1: C'est un mauvais choix.
2: Très, très mauvais choix.
1: Compte tenu de l'évolution du Venezuela.
2: Voilà. Mais on a dit aussi que beaucoup des Pasdaran avaient des intérêts énormes dans les Émirats arabes unis. Et là aussi, très mauvais choix, puisqu'ils sont en train de les bombarder aussi. Donc, mais il n'empêche que les richesses de ces Pasdaran et des proches religieux du gouvernement sont gigantesques. Alors que la population ne peut pas se nourrir complètement et essayer quand même d'évoluer parce qu'il y a quelques compensations. Les universités sont ouvertes aux femmes. Les femmes peuvent voter toujours alors que Khomeini s'était offusqué que Mohamed Reza Pahlavi leur ait donné le droit de vote dans les années 60. C'était une de ses grandes revendications, qu'elle ne participe pas à la vie publique. Voilà. Donc, il y a un changement de régime, mais de toute façon, toujours au détriment de la population.
1: Alors, il nous faut faire un détour, Yves Bomati, par la question du programme nucléaire. On sait à quel point elle est au cœur des tensions aujourd'hui entre les États-Unis et l'Iran. Il y a là toute une histoire que vous retracez de façon assez précise dans votre livre, toute une histoire qui fut, on l'a dit il y a un instant, en quelque sorte une histoire française à travers le programme Eurodif. C'est la France qui a ouvert les portes du programme nucléaire à l'Iran et c'est aussi ce programme nucléaire et ce fameux milliard de dollars à rembourser qui était à l'origine de bon nombre d'attentats en France. Expliquez-nous, Yves Bomati.
2: De nombreux attentats en France dans les années, je crois que c'est 85, et des journalistes ont été aussi pris en otage.
1: Au Liban.
2: au Liban, parce que déjà les forces du Hezbollah existaient et elles sont financées toujours par l'Iran, le Hamas l'étant aussi, Hezbollah étant chiite, hein, mm-hmm. le Hamas étant plutôt sunnite. Mais enfin, tout cela, ce sont des concordances d'intérêts qui vont faire que nous avons été obligés, et c'était un peu normal, puisque le service n'avait pas été rendu à l'Iran, de rendre ce milliard. C'est M. Pasqua qui mm-hmm. s'était occupé de cette histoire, mais il y a eu beaucoup de morts dans les galeries des Champs-Élysées, à la FNAC, de Montparnasse, etc., avant qu'on cède mmh. sous la pression iranienne, qui est, comme d'habitude, jusqu'au boutiste.
1: Oui, comme d'habitude, façon. Dites-vous, Yves Bobatti.
2: Oui, ils ne lâchent rien, mmh. dans la mesure où, comme on le disait tout à l'heure, ils ont ce sens du sacrifice, ils pensent qu'ils ont raison, et de toute façon, peu importe les pertes.
1: Mmh. Donc, un dernier point, Yves Bobatti, avant de nous quitter, de mettre un terme à cette passionnante conversation, vous nous éclairez sur l'histoire de l'Iran. Nous sommes sur RCF Notre-Dame et vous avez bien raison de nous écouter. Quel est le sort des chrétiens aujourd'hui en Iran ?
2: Alors, les chrétiens sont entre 80 000 et 100 000 en Iran.
1: Ce qui est très peu par rapport à une population de 90 millions, c'est ça ?
2: Oui, 90 millions, oui. 0,5% à oui. peu près. Mais il n'empêche qu'ils font partie des gens du livre, donc ils sont protégés par la Constitution, ils ont même un siège au Parlement. Bon, comme les autres religions du livre. Il n'empêche que la politique de Khomeini n'étant pas du tout favorable, ne leur étant pas favorable, beaucoup sont partis. On compte, je crois, maintenant entre 25 et 35 000 les Arméniens qui sont...
1: De l'Église apostolique arménienne.
2: Absolument. Qui sont là depuis le 16e siècle, 17e siècle, pardon, et qui font partie de la richesse économique de l'Iran. Il y a aussi les Assyro-Chaldéens, c'est l'Église d'Orient, qui eux-mêmes sont dans les 30 000 là. Mmh. Et puis les catholiques romains qui sont à peu près 20 000 avec un évêque qui est toujours à Téhéran.
1: Absolument.
2: Et puis on a aussi les Mandéens qui, dans le sud-ouest de l'Iran, disons, suivent des rites de Saint-Jean-Baptiste avec l'eau.
1: On voit la grande diversité.
2: Voilà.
1: La grande diversité des chrétiens d'Orient. Quelles sont les conditions d'exercice des cultes aujourd'hui, Yves Bobatti ?
2: Bien, elles sont extrêmement possibles, mais restreintes. Les religions révélées ne posent pas problème dans la mesure où elles ne s'opposent pas à l'islam chiite et dominant. Mais on peut leur faire, on peut les accuser de tous les maux, puisque de toute façon, d'un jour à l'autre, on peut vous accuser d'être un suppôt de l'Occident ou d'être un espion ou d'avoir transmis des choses.
1: Un mot avant de nous quitter, Yves Bobatti. Quel regard portez-vous aujourd'hui sur la société civile iranienne ? On sait qu'elle a été mise sous pression par des milliers de morts il y a quelques mois, sous pression de la répression. Aujourd'hui, quels sont les ressorts qui animent cette société civile ? Quelle est sa diversité ? Quels espoirs peut-on fonder sur cette société civile iranienne dont vous nous avez rappelé l'histoire, Yves Bobatti ?
2: Alors, la société civile, je parlerai surtout des jeunes, et les derniers sondages, enfin pas sondages, les derniers retours qui m'ont été rapportés, c'est une lassitude d'un gouvernement qui a perdu son sens. On pouvait imaginer qu'un gouvernement religieux pouvait se maintenir s'il donnait aux gens une liberté, bon, mais il n'est plus religieux. Et la plupart des Iraniens, en tout cas, dont on m'a rapporté les paroles, pour eux, la religion n'est pas la chose la plus importante. Ils veulent être libres à nouveau, libres d'étudier, libres de prospérer,
1: de voyager,
2: de gagner de l'argent, mmh. de voyager, de se promener avec la personne qu'ils veulent. Mmh. Vous savez qu'on se fait matraquer si on n'est pas avec son épouse ou sa mère ou sa sœur. Mmh. Les femmes veulent être dévoilées. En ce moment, elles le sont à Téhéran. Mais les retours de bâton risquent d'être là aussi. Donc, la société civile est étouffée par l'inflation, qui est terrible. Mm-hmm. 1,5 million rials pour un dollar, alors qu'en 1979, c'était 70 dollars. Et elle continue. Ils ont du mal à se nourrir, à être... Les hôpitaux manquent de médicaments. Bref, la société est à bout. Elle n'ose pas sortir dans la rue pour protester, car ça a coûté dans les 30 à 40 000 morts la dernière fois qu'ils sont sortis dans la rue en janvier. Donc elle attend sans doute la fin de ces hostilités pour se rebâtir une idéologie, mais ce malaise croissant, pour ne pas dire pire, ressurgira de toute façon dans le futur.
1: Donc pour vous, il sera probablement question à l'avenir de nouveaux soulèvements populaires.
2: J'en suis absolument sûr, dans la mesure où ces soulèvements se sont rapprochés dans l'histoire de cet islam, de ce gouvernement islamique, et il est sûr que les conditions de vie n'ayant pas changé, eh bien, les conséquences seront de toute façon très très voisines de celles qu'on a connues avant la guerre.
1: Un grand merci à vous, Yves Beaumaty. Je rappelle que vous êtes historien, spécialiste de l'Iran, pardon, sur lequel vous travaillez depuis de nombreuses années. Votre dernier livre s'intitule « L'Iran face à ses défis ». 1925-2025, un siècle d'histoire sous tension. Vous l'avez publié avec votre co-auteur Davoud Pahlavi chez Armand Collin. Merci. Un grand merci à vous de nous avoir éclairé sur l'histoire de ce pays tout à fait méconnu. À travers vous, on a compris que la France a joué un rôle important dans un certain nombre de domaines de l'histoire iranienne. Nous avons appris à mieux connaître ces spécificités de l'islam chiite, dont on rappelle qu'il est religion d'État dans ce pays depuis plusieurs siècles. Un grand merci à vous, un grand merci également à notre réalisateur Cédric Koba qui a mené à bien cette émission. Vous pouvez retrouver cette édition des Racines du Présent ainsi que les références des livres de Yves Beaumaty sur les sites de RCF Notre-Dame, sur l'application de RCF Notre-Dame. Et vous pouvez évidemment nous écouter et nous réécouter à votre gré, quelles que soient les situations, en voiture, en train, chez vous, en faisant la vaisselle, en faisant votre jogging. Les Racines du Présent sont là pour ça, pour vous cultiver à travers vos loisirs. Un grand merci à vous tous pour votre fidélité et à la semaine prochaine.

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2: Bonjour à tous. Pour ce nouveau portrait sur RCF Notre-Dame, mon invité revient sur son passage du drame de la Shoah à la lumière de la foi chrétienne.
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2: Bonjour Jacques Averbu.
4: Bonjour.
2: Vous publiez un récit aussi bouleversant qu'essentiel, un récit sur la lumière qui demeure au cœur de la nuit, rescapée du Vel d'Hiv. Votre vie, elle connaît un tournant en juillet 42. Vous avez 12 ans, vous êtes issu d'une famille d'origine juive polonaise et votre famille est prise dans la ralph du Vel d'Hiv.
4: Eh bien oui, le 17 juillet 42. Et c'est vraiment un miracle que je ne sois pas parti avec mes parents, ainsi que mon petit frère et ma sœur.
2: Oui, Jacques, vous êtes miraculeusement épargné, vous êtes recueilli par une famille qui va bouleverser votre destin.
4: Une famille chez qui nous avions été déjà à la déclaration de guerre. Et ma sœur, après le départ de mes parents, leur a télégraphié et ils ont envoyé un télégramme disant « Arrivez ». Et nous sommes allés chez eux. La particularité de cette famille, c'est sur 6 enfants, il y a 2 filles et 4 garçons. Et sur qui 4 garçons, il y en a 4 qui sont devenus prêtres.
2: Pourquoi vous avez été épargné de cette ralph? Qu'est-ce qui s'est passé à ce moment-là?